0: Souhaite référendiste, il estime, tout comme Rubin Gazal de Québec solidaire, que le Québec n'a pas à se faire dicter son agenda politique par les Américains.
1: Notre projet de faire du Québec un pays ne dépend pas des Trumps du monde. Et qui sait qui va remplacer Trump? Ça peut être J.D. Vance.
0: Ici Marie-Josée Paquette-Comeau, Radio-Canada, Québec.
2: Toujours au Québec.
3: C'est déconcertant. Déconcertant de voir à quel point ce phénomène perdure et même s'amplifie.
2: C'est ainsi que la première ministre Christine Fréchette a réagi aux deux féminicides survenus en trois jours à Montréal. Samedi, une femme de 44 ans a été retrouvée morte dans son appartement du quartier Saint-Michel. Elle aurait été poignardée et son conjoint est considéré comme suspect dans cette affaire. Et puis hier, toujours dans le même secteur, une femme dans la quarantaine a aussi été tuée, possiblement par son conjoint, qui est quant à lui toujours hospitalisé. Ces deux féminicides sont les 12e et 13e au Québec depuis le début de l'année. Et puis enfin, Donald Trump affirme qu'aucune discussion n'a lieu ni n'est prévue avec l'Iran au lendemain de l'expiration du délai de 60 jours pour sceller une entente de paix. Le président américain prétend insiste plutôt sur le fait que le détroit d'Ormuz reste ouvert à la navigation malgré un trafic limité. L'Iran indique pour sa part que le détroit restera fermé tant et aussi longtemps que les États-Unis n'auront pas satisfait ses exigences. C'était les informations.
4: C'est l'un des livres les plus connus au monde, un ouvrage érotique de référence, longtemps interdit parce que jugé trop sulfureux. Ici Maxime Coutier, à Aujourd'hui l'Histoire, le Kama Sutra.
5: Ceux qui cherchent la libération l'atteignent par ce détachement qui ne peut venir qu'après l'attachement. Car l'esprit des êtres est, par sa nature, attiré vers les objets des sens. Kama Sutra.
4: Lecture de l'extrait du Kama Sutra. C'était à notre radio en 1975. C'est un vieux texte du 3e siècle, d'abord rédigé en sanskrit. Un ouvrage en 7 volumes, dont le titre Kama signifie plaisir et Sutra, verset. Mais contrairement aux idées reçues, il ne parle pas que de sexualité. Au contraire, le Kama Sutra est un volume sur l'art de vivre avec l'autre. Il prodigue conseils aux jeunes époux et favorise la communion.

0: Kama signifie l'inclination, pavriti, du mental vers les plaisirs du toucher, de la vue, du goût, de l'odorat, dans la mesure où l'individu qui les pratique en retire une satisfaction. Concerné particulièrement par le toucher, étroitement lié à un plaisir égoïste, l'érotisme est une expérience qui trouve en elle-même sa finalité. C'est l'aspect le plus répandu de l'éros, Pradanya Kama. On apprend les comportements sexuels avec l'aide du Kama Sutra et les conseils des hommes de bien, experts dans l'art du plaisir. Il faut tenir compte du rapport de valeur des choses et de leur relative importance. L'argent est plus important que l'amour, la réussite sociale plus importante que les succès amoureux et la vertu plus importante que le succès et la fortune.
1: Un extrait du Kama Sutra, série de l'ouvrage qui sera traduit beaucoup plus tard puisque longtemps mise à l'index. Alors pour nous en parler, mon invité aujourd'hui, Mathieu Boisvert, il est professeur au département de sciences et religions de l'UQAM, directeur du Centre d'études et de recherche sur l'Inde, l'Asie du Sud et sa diaspora. Il est avec nous en studio. Bonjour, merci d'être là.
2: Bonjour Maxime.
1: Alors, il y a le mythe, il y a la réalité. Alors oui, c'est vrai, bon, l'ouvrage décrit une soixantaine de positions sexuelles. Puis c'est ce qu'on connaît surtout du Kama Sutra, mais le Kama Sutra, c'est beaucoup plus que ça.
2: Oui, mais comme vous disiez, il y a 7 livres, 7 volumes qui constituent le Kama Sutra, et c'est seulement le deuxième qui parle explicitement de position ou de relations sexuelles. Les autres, c'est beaucoup plus varié. Il y a un troisième livre, le premier, c'est l'intro, comme je disais, le deuxième, c'est les positions sexuelles, le troisième, c'est sur le choix d'une épouse, après le devoir de l'épouse, il y en a un sur les courtisanes, le dernier livre, c'est sur les soins corporels et les filtres amoureux, alors différentes potions.
1: Ah oui.
2: Alors, mais c'est important de situer le livre également dans son contexte.
1: Oui, ben parlons-en du contexte, parce que écrit par un religieux indien entre le 3e et le 5e siècle, ça ressemble à quoi, l'Inde, durant cette période-là?
2: Bon, premièrement, c'est l'Empire Gupta. Alors, c'est un énorme empire qui s'étend sur presque l'ensemble de l'Inde du Nord. Et on voit aussi l'apparition de grandes villes où il y a beaucoup de commerce. Alors, il y a des classes qui sont assez riches. Le Kama Sutra est un texte qui est rédigé en sanskrit. Et c'est seulement une partie de la population qui peut lire le sanskrit, qui peut parler le sanskrit, c'est-à-dire les brahmanes et les dirigeants. Alors, vraiment une élite intellectuelle, une élite religieuse. Et c'est surtout pour cette élite ou à cette élite que s'adresse ce texte-là.
1: Oui. Donc, une minorité privilégiée qui vit dans les villes.
2: Oui, ouais. Exactement. Dans des grandes villes qui sont également opulentes et cette minorité a accès à cette opulence, à cette richesse. On pense, le Kama Sutra, en fait, c'est surtout un traité pour les gens de la cour.
1: Oui.
2: Rattachés aux différents maharajas, aux différents royaumes.
1: Oui, ben, qui ont le temps et les moyens, on imagine bien, de se consacrer à ça. Hein? L'auteur, lui, qu'est-ce qu'on sait de lui?
2: Bon, Vatsyayana était brahmane, c'est-à-dire qu'il était prêtre, il était éduqué, bien entendu, il maîtrisait le sanskrit. Et c'est pas lui qui a composé en tant que tel le Kama Sutra. Il existait au préalable des Kama Shastras, c'est-à-dire une tradition orale où on parlait du plaisir, tout comme une tradition orale aussi qui parle des autres buts de la vie qu'on retrouve dans l'hindouisme, la libération, mais également le devoir et la prospérité. Alors ça, ce sont 4 buts. Le Kama n'est qu'un seul de ces 4 buts qui doit être poursuivi à l'intérieur d'une existence humaine.
1: Ouais.
2: Et Vatsyayana va s'approprier jusqu'à un certain point, il ne s'en cache pas là, les aphorismes qui étaient présents dans les Kama Shastras, et ce sont de petits versets. Et il va compiler ceux-ci à l'intérieur du Kama Sutra. Alors, le Kama Sutra, c'est un peu comme les Yoga Sutras de Patanjali. C'est des courts poèmes, des aphorismes très succincts, en 2 lignes, qui se prononcent sur quelque chose. Disons, dans le chapitre sur les positions sexuelles, on parle de fellation. Et là, il y a un couplet pour chacune des 8 étapes de la fellation, par exemple.
1: Ah oui, donc c'est décrit.
3: à ce moment-là.
2: C'est décrit, mais de façon très sommaire, et c'est la raison pour laquelle la grande majorité des sutras, que ce soit le Kama Sutra ou les Yoga Sutras, nécessitent un commentaire. Comme le Kama Sutra, il y a un commentaire qui a été rédigé près de 10 siècles plus tard, au 13e, et en sanskrit également, mais qui vient donner beaucoup plus de détails sur le contexte de rédaction, sur la signification des mots, parce que les sutras étant des aphorismes ici, il y a plusieurs éléments qui ne sont pas énoncés et qui peuvent être interprétés.
3: Oui, parce qu'on le disait, bon, il y a 7 livres, hein, ça fait beaucoup, puis en même temps, il y a toujours cette idée que c'est un guide sexuel, c'est vrai pour un des ouvrages, mais c'est beaucoup aussi un ouvrage sur l'art de vivre avec l'autre, c'est une espèce de guide, on pourrait dire, pour les jeunes mariés qui vivent dans une société opulente.
2: Le chapitre 2 peut être une source d'inspiration pour certaines positions sexuelles, mais un guide pour jeunes mariés, je ne pense pas, tout au moins, de transposer ceci au 20e siècle. Je pense que les jeunes mariés auraient beaucoup de difficultés à s'adapter à notre société contemporaine. Oui. Parce qu'on parle de courtisanes.
3: Oui. Des prostituées.
2: Oui. Ouais. Et on parle de la femme d'autrui aussi.
3: Oui.
2: Alors, selon le Kama Sutra, c'est correct d'avoir des relations extra-conjugales tant que c'est pas avec la femme de son ami, par exemple.
3: Oui.
2: On vient à établir certaines balises, mais les balises qui sont établies par rapport à une société qui existait au 3e siècle.
3: Oui, bien sûr.
2: On est vraiment...
3: On est ailleurs, certainement. Mais non, mais quand je dis un guide pour les jeunes mariés, ce que je veux dire par là, c'est un guide pour l'art de vivre, en fait. Hein, parce que, par exemple, ici, puis là, j'ai un extrait devant moi, on décrit l'antichambre. Hein, on dit, bon... La chambre doit être vaste, agréable, avec au centre un large divan recouvert d'un drap blanc. Auprès de ce grand lit, il doit s'en trouver un autre similaire pour les jeux de l'amour. À la tête de ce lit, sur une table un peu plus élevée, sont déposés un bouquet d'herbes sacrées pour attirer la protection des dieux et des produits de beauté, des onguents, des colliers de fleurs, etc., etc., des bâtons d'encens. Donc, il y a de ça aussi, c'est-à-dire la vie quotidienne pour rendre la maison agréable, puis ça va aussi de l'hygiène corporelle, oui, où on dit, oui. Bon, ben, le matin, il faut se raser, il faut se laver sur une fréquence hebdomadaire. Donc, on décrit tout ça.
2: Oui, mais juste avec l'exemple que vous avez lu, Maxime, on voit l'opulence aussi.
3: Là. Oui, c'est ça.
2: Il y a
3: oui.
2: deux lits, il y a du gazon sacré, il y a de l'encens, tout est préparé là pour cette finalité que sont les jeux amoureux là, qu'on décrit dans le 2e chapitre.
3: Oui, bien sûr. Ouais. Puis quand on parlait d'une classe opulente, c'est ça. Mais c'est aussi un guide pour le choix d'une épouse.
2: Oui, exactement. Et ça, c'est particulier, là, parce qu'on est dans un contexte aussi brahmanique, c'est-à-dire ici, ce texte est écrit par une élite brahmanique de prêtres. Alors, on voit aussi c'est intéressant parce que ressortent ici les caractères importants par rapport au choix d'une épouse à l'époque.
3: Oui,
2: là-dedans, bien entendu, il y a la caste, la couleur de la peau, une peau beaucoup plus claire, et ça, c'est encore extrêmement valorisé en Inde contemporaine, là.
3: Mm-hmm. Ouais. Puis, l'Inde du 3e siècle, c'est une société extrêmement patriarcale. L'adultère, par exemple, chez la femme est passible de la peine de mort. Or, il y a une lecture, je dirais, récente, qui dit que le Kama Sutra présente une vision très égalitaire des relations hommes-femmes. On en a fait une lecture très féministe. Or, vous dites que c'est pas tout à fait le cas, là.
2: Bon, si on lit le texte original, traduit ou non, là, on s'aperçoit que tout est centré alentour du plaisir de l'homme, là.
3: Ah ouais.
2: La plupart du temps, à quelques reprises, on dit que c'est important de satisfaire ou que la femme éprouve du plaisir, mais ça, c'est toujours dans le contexte où l'homme va bénéficier de ceci, c'est-à-dire qu'il va en récolter plus de plaisir. On retrouve ça non pas dans le chapitre sur l'épouse, mais dans le chapitre sur les courtisanes.
3: Ouais. Mais qu'est-ce qu'on en dit de ces fameuses courtisanes, justement?
2: Bon, elles sont éduquées, elles maîtrisent différents arts, la littérature, la poésie, la musique, l'art du toucher. Ce sont des femmes qui sont extrêmement instruites. Celles-ci vivent seules ou vivent avec d'autres femmes. Alors, ça laisse supposer aussi qu'il y a des femmes qui sont autonomes au 3e siècle de l'ère commune, oui, mais il faut comprendre que celles-ci sont extrêmement minoritaires. Le Kama Sutra ne reflète pas la société de l'époque.
3: Alors, bien sûr, c'est pas l'ensemble de la société indienne, on insiste là-dessus. Puis la courtisane, elle a aussi des règles. On va écouter un extrait tiré d'un film qui a pour titre Kama Sutra, une histoire d'amour, réalisé par Miraner en 1996.
4: Je veux comprendre, Rasa Devi. Je veux apprendre tous les préceptes de l'amour et savoir le mettre en pratique. Et si je n'arrive pas à en user pour celui que j'aime, j'en userai au moins avec les autres. Apprends-moi. Je suis prête.
5: De tout temps et dans tous les pays, il y a toujours eu une certaine rivalité entre les partisans de la chasteté et les adeptes de la volupté. Mais si certaines femmes naissent courtisanes, il faut reconnaître que toute femme a un don inné pour cette profession qui lui est naturelle et met tout en œuvre pour plaire à l'autre sexe. L'un des grands talents de la courtisane doit être de savoir pratiquer l'union sexuelle sans amour. Mais tout en réglant sa conduite sur celle d'une femme réellement amoureuse, puisque nous savons bien que les hommes aiment aussi en apparence être aimés des femmes. Mais nous savons aussi que l'homme est capable de mépriser ce qu'il a trop facilement acquis. Aussi, même une courtisane ne doit-elle pas toujours céder trop vite. Vous pouvez apprendre ces règles, mais n'oubliez jamais que lorsque la roue de l'amour se met en mouvement, il n'y a plus ni règles, ni ordre.
3: Donc, on l'entend ici, bon, oui, il y a un aspect sexuel, mais c'est pas que sexuel. Donc, qu'est-ce qu'il enseigne d'autre, le Kama Sutra?
2: Bon, mais si on regarde le devoir de l'épouse, l'épouse a l'obligation de s'occuper de son mari. Mm-hmm. Son mari qui est presque décrit comme un seigneur, comme l'incarnation de la divinité. Là.
3: Ah oui, hein?
2: Alors, on est presque dans un culte de dévotion de l'épouse vis-à-vis du mari.
3: Ouais, ouais.
2: Alors ça, généralement, on fait pas allusion à ceci quand on parle du Kama Sutra.
3: Ouais. Puis il y a une sorte de mode d'emploi pour le plaisir, hein, comme les livres de sexualité aujourd'hui, mais on pourrait dire écrits des siècles plus tôt, hein. Pour preuve, cet extrait sur l'art du baiser.
6: Il n'existe pas de moment particulier pour l'emploi des baisers, des griffures, des morsures, car ils sont d'un emploi constant dans les rapports sexuels et leurs préliminaires. Les coups et les gémissements font aussi partie de ces pratiques amoureuses. Nulle part, et à aucun moment, la passion ne connaît de règles, déclare Vatiyayana. Les baisers se font sur le front, les joues, la gorge, les yeux, la poitrine des garçons, les seins des femmes, la lèvre inférieure, l'intérieur de la bouche. Les gens du pays de Lata, Gujarat, lèche aussi les lèvres du vagin, Nabimula, l'entrecuisse, Urushandi, le dessous des bras et le pubis, Pédou. L'opinion de Vatiyayana est que dans l'ardeur de la passion et suivant la coutume locale, les gens lèchent ses parties et ses endroits. Cela ne veut pas dire que tout le monde doit le faire.
3: L'art du baiser, tel que décrit dans le Kama Sutra. Alors, le Kama Sutra, puis on le disait dès le départ, ce sont aussi les images. Hein, c'est ce qui a frappé l'imaginaire occidental, du moins les illustrations et les statues dans les temples. Alors, comment sont-elles apparues?
2: Bon, je pense que c'est apparu beaucoup plus tardivement, parce qu'initialement, le Kama Sutra, suite à sa compilation par Vatiyayana, était rédigée sur des feuilles de palmier. Là. Mmh. Il n'y avait pas de peinture, de représentation qui l'accompagnait. Les premières représentations érotiques qu'on retrouve en Inde apparaissent vers le 9e, 10e, 11e siècle, à Khajuraho, par exemple, au Madhya Pradesh, au Cachemire. Et ça, je pense que c'est beaucoup plus une influence plus tardive du tantrisme. À Khajuraho, par exemple, où il y a des bas-reliefs sur des temples avec toutes sortes de positions érotique, on retrouve des scènes de bestialité, par exemple, ouais, ouais. ou de sodomie, dont on ne parle pas dans le Kama Sutra et qui sont condamnés également par le Kama Sutra.
3: Ah oui, donc peut-être inspiré davantage. Ben, vous parlez de ce fameux temple de Khajuraho, un lieu de culte millénaire, arrêt obligatoire pour le visiteur dans le sud de l'Inde, inspiré sans doute ouais, du Kama Sutra.
7: Ces sculptures datent du 9e, 10e siècle. Elles s'inspirent du Kama Sutra, le fameux traité érotique. À cette époque, l'art d'aimer s'apprend à l'école, comme la médecine ou l'économie. Les sculptures servent aussi de guide pratique. Certaines positions sont bonnes pour avoir des garçons, d'autres sont bonnes pour se détendre. L'amour est un des plaisirs de la vie, comme boire et manger. Pendant le règne des Chandela, les hommes sont toujours en guerre. Alors on fait l'amour comme on peut, parfois avec une jument. À cette époque, on croyait aussi que l'acte sexuel avec un animal pouvait guérir des maladies vénériennes.
6: Depuis près de 9 siècles, l'érotisme débridé de ces sculptures reste malgré tout un mystère. Sous l'influence anglaise, les Indiens sont devenus très puritains. Mais aujourd'hui, ils viennent ici respectueusement prendre des leçons d'amour sous l'œil indulgent des dieux.
3: L'extrait du journal de France 3 dans les archives de l'INA, c'était en 1993. On entendait, on dit que, bon, sous les Anglais, les Indiens sont devenus soudainement très puritains. Là encore, c'est peut-être une vision un peu récente, romantisée de l'affaire.
2: Exactement. Ouais. Et puis dans l'extrait, là, on disait que au IIIe siècle, dans le temps de la composition du Kama Sutra, on enseignait l'art d'aimer à l'école. Mm-hmm. Alors, on est dans une vision romantique de l'Inde de l'époque. Donc, là,
3: qui n'a pas existé.
2: Qui n'a pas existé. Ça, c'est un traité qui était très peu diffusé, j'ai l'impression, qui était entre les mains d'une tout petite élite. Mm-hmm. Et puis, je pense pas non plus que le temple de Khajuraho, comme on le disait dans l'extrait, a été inspiré directement du Kama Sutra. Là. Ouais. On est dans un autre contexte, et puis si on rentre dans les détails de l'explication du temple, on s'aperçoit qu'il y a comme 3 niveaux, avec le niveau divin, le niveau des hommes dans lesquels il y a une sexualité débridée, de laquelle on doit s'affranchir.
3: Ouais, ouais.
2: Alors que le Kama Sutra, c'est pas ça en tant que tel. Mmh. Ouais.
3: Parce que bon, les Anglais, ben, on parle de l'histoire de l'Inde, puis évidemment, à partir du 16e, du 17e siècle, les Anglais débarquent, s'installent en Inde. Comment ce texte-là, écrit d'abord en sanskrit, hein, on le disait au début, se rend jusqu'aux Anglais.
2: Ben, il y a un Britannique qui était en Arabie avant, Burton, qui avait traduit les Mille et une nuits et qui va traduire le Kama Sutra pour la première fois en anglais en 1893. Bien entendu, c'est pas lui qui le traduit. Il est aidé d'un brahmane, sensiblement, qui lit bien le sanskrit. Mais Burton ne va se traduire que le livre 2. Ouais. Et laisse de côté tous les autres livres. Alors, ça décontextualise un peu le Kama Sutra. La réception qu'on en a en Angleterre en est une qui... en fait, c'est pas le Kama Sutra qui est reçu. Mm-hmm. C'est ouais, chapitre 2.
3: Mais c'est très mal reçu. C'est jugé pornographique ou blasphématoire à l'époque.
2: Pour certains, exactement, ouais. À l'intérieur de l'Angleterre puritaine. Mais d'autre part, on est également, à la fin du 19e siècle en Angleterre, à un moment où on vient à... Il y a un romantisme très fertile vis-à-vis de l'Inde. Mmh, okay. Ouais. Une société où il y a des ascètes nus, où on vit... Il y a un bon sauvage qui vit en accord avec la nature. La sexualité n'est pas taboue. Regardez l'exemple du Kama Sutra. Mmh. On vient à construire à nouveau là, cette fabulation par rapport à l'Inde. Et je pense que ça, c'est une des raisons du succès de cette traduction de Burton.
3: Ouais. Parce que c'est vrai que bon, chez les Anglais, puis chez les Français et autres, chez les Occidentaux, il y a une espèce de fascination pour l'exotisme, hein, qu'il soit indien ou du Moyen-Orient ou de la Polynésie, à une certaine époque. Mais en même temps, le fait que bon, le livre il est mis à l'index, puis on entend des échos que c'est jugé pornographique. On peut imaginer que c'est rien de tel que l'interdit pour en faire la promotion. Ça contribue probablement à son succès, non?
2: Bon,
3: chez les Anglais.
2: Il y avait peut-être une connivence, là, entre...
3: Ouais. Mais bon, il paraît finalement en Angleterre. Bon, Burton le publie en 1893. Comment il devient... Bon, parce que sur le coup, ça ne devient pas le best-seller qu'on connaît, mais au fil des décennies, comment ce livre-là devient à ce point connu?
2: Ben, c'est que par la suite, il est traduit en français, il est traduit en polonais.
3: Ouais.
2: Il est importé aux États-Unis, il est diffusé rapidement, il est traduit en hindi. Mm-hmm. Et là, c'est toujours la traduction de Burton là, qui est traduit.
3: Donc c'est paradoxal. C'est la traduction anglaise qui se rend en Inde.
2: Ah oui. Et puis c'est intéressant parce que les Indiens eux-mêmes viennent à recevoir le Kama Sutra à travers cette traduction anglaise qui a peut-être été ultérieurement refaite en hindi. Et ça amène, je vous parlais de commentaires du Kama Sutra, il y en a eu un au 13e siècle, et il y a un autre commentaire contemporain qui se fait en hindi au début du 20e siècle en Inde.
3: Oui.
2: Et ce commentaire-là avec comme objectif de rétablir un peu les choses, de dire, écoutez, le Kama Sutra, c'est pas juste le chapitre 2, c'est pas juste l'adaptation, la traduction partielle qu'en a fait Burton, c'est beaucoup plus complexe. Alors, dans ce troisième commentaire en langue vernaculaire, en hindi, permet une diffusion peut-être un peu plus appropriée du Kama Sutra en contexte indien.
3: Ouais, parce que diriez-vous que l'Occident a fait une sorte de caricature en le décontextualisant
2: oui,
3: comme ça.
2: Mais je ne pense pas que l'intention était d'en faire une caricature.
3: Oh non, sans doute pas. Ouais.
2: Mais tout à fait. C'est une vision très partielle du Kama Sutra.
3: Ouais. Alors, aujourd'hui, quelle place il occupe le Kama Sutra en Inde?
2: Bon, il est très présent. C'est surtout des versions de Burton qui circulent indirectement.
3: Encore, hein?
2: Indirectement.
3: Ben oui,
2: indirectement,
3: oui,
2: c'est-à-dire que c'est le chapitre 2 qui est traduit en hindi, qui est en tamoul. On trouve dans certaines librairies spécialisées le commentaire du 20e siècle traduit en hindi, mais généralement, tout comme en Occident, c'est surtout des éditions du Kama Sutra accompagnées d'images, de miniatures du 17e, 18e siècle. Alors, c'est beaucoup plus un livre sur les relations sexuelles, une mise en marché jusqu'à un certain point, ou un regard pseudo-nouvel-âgeux, je dirais, sur la sexualité.
3: Ouais. Puis ça, ben, on le sait, ça fait toujours vendre, hein.
2: Oui.
3: Et ça contribue, et ça a contribué, en tout cas, abondamment au succès du Kama Sutra, parce que je le disais, un ouvrage de référence, et connu partout dans le monde, puis qui a espéré, on l'a entendu, hein, avec les extraits, bon nombre de films. Mon invité, Mathieu Boisvert, il est professeur au département de sciences des religions de l'UQAM, directeur du Centre d'études et de recherche sur l'Inde, l'Asie du Sud et sa diaspora. Merci beaucoup d'être venu en studio aujourd'hui.
2: Merci.
3: Merci également à toute l'équipe d'Aujourd'hui l'Histoire, à la recherche, aux archives, Ariane Léonard et Marie Claude Lamotte, médiathécaire Sophie Lenne Gibson, à la lecture des archives Julie Daou, site web Ronald George. Aujourd'hui l'Histoire est une émission de Marie Caillé. On aime vous lire, n'hésitez pas à nous écrire sur Facebook ou via les comptes de la bulle de conversation que vous trouverez sur l'application Radio-Canada Audio. Sinon, le courriel aussi, ça fonctionne toujours, histoire@commercialradio-canada.ca. Ici Maxime Côtier, merci d'avoir été là. Bonne soirée, à une prochaine, au revoir.
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13: Je sais pas.
14: C'est peut-être l'habitude de la fin de semaine, c'est plus lousse.
15: L'habitude de la fin de semaine, c'est effectivement plus lousse animer les fins de semaine. Oui.
16: C'est le concept, je pense.
15: Ben c'est ça. C'est 4 heures de week-end chaque jour. Fait 4 heures, puis c'est 4 heures.
14: Bon.
15: Excusez-moi. C'est 4 heures avec peu de... Ben, mon Dieu, quand je vais dire peu de contenu, ce que je veux dire, c'est que les tours de table sont longs. T'sais, alors là, on a un petit 10 minutes au début où est-ce qu'on fait un petit tour de table avec les gens c'est ça, là. Puis, à un moment donné, on fait, sinon les sports, puis ils ont une brève, puis ils disent comme, ben, sachez que les Raptors ont, tu sais, je sais pas si ça existe, là, mais bon. Puis après ça, une autre affaire, là, la culture, ben, sachez qu'il y a un bon musée, là, à quelque part. Et après ça, ça finit avec la revue de presse, oh mon Dieu, dans le journal de Montréal, il y a quelqu'un qui est fâché. Fait que, puis là, bon, on a fait, c'est 12 minutes, cette affaire-là. Fait que ce 12 minutes-là, il faut
16: remplir.
15: Ben, c'est ça. Et puis là, je me suis dit, mon Dieu, dans le temps de la journée est encore jeune, tu sais, quand je recule là, 2 mois avant, on a 6 minutes à faire, nous, en prologue.
14: Vous voulez dire en ce moment, là?
15: Oui, c'est ça.
14: Ouais, je n'ai déjà plus rien à dire.
15: Ben, je sais. Fait que c'est pour vous dire bon, comment. On ne peut pas travailler avec n'importe qui dans ces émissions-là. Mais je sais que Magali Saint-Vincent serait capable de nous remplir ça.
16: Hey, moi, j'ai plein d'affaires à dire.
15: Ben, je sais. Mais vous, là, ça n'arrête jamais. Hein?
16: Ah, moi, un feu roulant.
15: Je sais.
16: Sincèrement.
15: Ben, c'est pour ça qu'on vous engage et qu'on vous aime.
16: Moi, ben, c'est
14: vrai. T'es allé à Bécomo cet été.
16: Oui, je suis allé à Bécomo, moi, cet été.
15: Ben là, voilà. C'est où? Ben, parlez-moi de ça, mais dans quel contexte?
16: Dans un contexte de festival d'humour, faire des spectacles.
15: Mais il y a plein de festivals d'humour l'été aussi au Québec.
16: Ah, c'est sûr qu'il y en a quelques-uns, ouais. C'est sûr.
15: Fait que Bécomo, c'est tout ou bien faites donc?
16: Non, Bécomo, Les Justes pour rire, Montréal-Québec.
15: Bon, c'est pas un film, ça?
16: Oui, c'est super bon d'ailleurs, je le recommande. Puis c'est ça, là, tu sais, des spectacles, hein?
15: OK, cool. Ça va être passionnant. Avant de passer sur votre été, vous avez d'autres choses à dire, j'imagine?
16: Oui, cool.
15: On a reçu un message hier de... J'ai beaucoup de difficultés de gestion de ma salive. Donnez-moi 30 secondes.
16: C'est le fun qu'il l'a fait à micro fermé.
15: Bon, ça, c'est fait. On a un message de Mario. D'ailleurs, si vous voulez le rejoindre, Mario, son email, c'est mario@hotmail.com. Ça doit être le premier.
14: Ah ouais? Wow.
16: Un pionnier.
14: Ou c'est un faux courriel, probablement.
15: Ah, OK.
14: Comme des fois, je reçois des courriels de genre mangedelamarde@gmail.com. Je sais que c'est pas vraiment son
15: vrai
14: adresse.
15: Mais imaginez que c'est le vrai.
16: C'est pas son baptistère. Ben.
15: Puis mario@hotmail.com, là, c'était peut-être le premier.
14: C'est-tu une insulte qu'il nous a envoyée, Mario?
15: Non.
14: OK.
15: Ah, alors, ça, je vous le lis. Bravo, Olivier.
14: Ah, oh, je l'adore, Mario.
15: Bravo, Olivier, pour toujours être propre, même en Europe. Quant à ceux qui n'utilisent pas de bidet de voyage ou une bouteille d'eau, comme j'imagine qu'il fait, quand la plomberie n'est pas adéquate et qui préfèrent se promener toute la journée les fesses beurrées, ben nous, les gens 100% bidet, on les juge. Content de retrouver toute la gang aussi. Bon, ça, c'est bon. Mais le bidet portatif a fait débat hier. Parce que vous savez, Olivier, un bidet portatif.
16: Oui. Comme quand on accouche, là, les femmes, là, on a ça aussi des fois.
15: Vous avez accouché combien de fois?
16: Ben, zéro. Ah. Je suis juste une alliée.
15: OK. Ah ben oui, ben, absolument. Mais les femmes, ils ont...
16: ça existe. En tout cas, continuez, Jean-Philippe.
15: Mais poursuivez, parce que je crée...
16: Ça existe, une petite comme sorte de poire en forme de bidet pour la femme qui vient d'accoucher, qui ne peut pas nécessairement là, tout de suite se tapoter là, à cause des cicatrices potentielles.
15: OK.
16: J'imagine que c'est ce qu'il y a.
15: Peut-être, je ne sais pas, vous avez acheté quelle version, vous?
14: Non, là, j'ai acheté la version accordéon, là, masculine. Là, c'était très masculin. Là.
15: Dans quel sens?
14: camouflage, là.
15: On est encore en débat là-dessus, évidemment, parce que le bidet portatif, je veux dire, premièrement, qui est beurré au point où je veux dire, on a besoin.
14: Non, mais... Avez-vous lu Le cigare au bord des lèvres de Hakim Gagnon?
16: Il en faudrait un
14: bidet portatif.
15: Oui, ben c'est ça. Paraît-il qu'il y a beaucoup de cigares au bord des lèvres, son livre. Hein?
16: Oui.
15: Mais ça, c'est romancé.
14: Je sais pas. je le recommande, c'est disponible sur Audio. C'est Bernard Fortin qui lit. C'est très réussi.
15: Bernard Fortin, le gars des Simpsons. Mm-hmm. Ben, oui, il y a d'autres choses aussi. Là. Il a dû faire d'autres voice-over. L'été, parce que c'est Flanders qu'on me dit dans l'oreille. Votre été, Magali. Parce que là, vous m'avez parlé de... Portneuf, vous êtes allé? Ah non, Portneuf.
16: Bécomo. Oui, c'est ça. Énormément de routes, pour être bien franche. Hein. C'est ça, le métier
15: d'humoriste. C'est ça?
16: Moi, là, j'adore ça, mais je suis un petit peu... je m'en vais voir là, si je suis peut-être sur un certain spectre. Là, parce que moi, ma route...
15: Vous allez voir ça où? Là, au Canadian Tire?
16: Je vais demander les ressources nécessaires. SOS. Il doit avoir une liste, une ligne téléphonique de quelque chose. Là. Mais non, moi, c'est ça. Moi, je fais la route dans le silence quand je suis seule. C'est dans le sens que je mets pas de radio, pas de podcast, pas de musique.
15: Rien.
16: Moi, passer le parc des Laurentides dans le silence complet, là, c'est pour moi l'apothéose. Plaisir.
15: Ah oui? Attendez, il n'y a pas de... C'est pas un appel à l'aide?
16: Ah non, c'est pas un appel à l'aide, justement. Tu sais, la gueule m'arrête jamais. Fait que je peux vraiment comme penser, réfléchir. J'ai des idées aussi. Je
14: penser
16: m'enregistre en mes mots vocaux.
14: Oui. Les deux.
16: Toutes ces choses.
15: Mmh. Ah, mon Dieu, que c'est spécial. Il y a notre petite recherchiste qui dit ça aussi, là, vive le silence, qu'elle dit.
16: Ah oui, tellement, là. Vraiment.
15: Dieu, vous êtes craqué mental.
16: Non, ça me fait vraiment du bien, sincèrement. Après, c'est plate parce que quand je fais des lifts à des humoristes, je leur demande de se taire des fois. Puis, ça fait en sorte que j'ai moins d'amis.
15: Ça, c'est un fléau. Ça doit être le fléau.
16: Lifter des humoristes, c'est horrible, sincèrement.
15: Pour vrai, ça se peut pas. Je lifterai pas mon meilleur ami. Je veux voir personne dans mon char.
16: C'est vraiment des fois, j'ai envie de changer de métier.
15: Je comprends. Même mes enfants, c'est limite.
16: Je comprends.
14: Oui.
15: C'est trop long, je cherche ma part.
14: Ben non!
15: Ben oui, mais j'ai perdu un peu le réflexe.
14: Là, vous êtes en retard, là, vous êtes en retard encore.
15: Ouais. Non, non, mais j'ai animé les week-ends et je vais vous dire une chose. Prendre le temps, Olivier. Ouais. Et Magali Saint-Vincent qui était aussi.
16: Bien sûr.
15: Mais prendre le temps, c'est ce qui nous manque à la journée d'encore jeune. Sur ici première. Je ferai mon point.
14: C'est ça qui était écrit dans votre.
15: Ben non, c'était pas ça qui était écrit, mais qu'est-ce que je veux dire? J'ai été en retard, j'ai la difficulté à me mettre à jour. J'ai encore mes réflexes du week-end. La météo. Avec Olivier. J'ai adoré faire la météo.
16: C'est vrai?
15: Ben oui, parce que on a remarqué cet été que on annonce toujours quelque chose et il se passe jamais vraiment ça. Donc, puis c'était assez universel. Je faisais la météo quand on était diffusé au Québec seulement, là. Donc, c'était souvent généralement ensoleillé, puis c'était complètement faux. Fait que c'était ça qui était écrit sur mon papier. On me faisait imprimer la météo. Pouvez-vous croire
14: qu'il y a des gens
15: qui
14: croient?
15: Oui, oui.
14: Mais aujourd'hui, par contre, je vous confirme qu'il fait chaud parce que moi, je suis allé faire un tour de voiture et ma clim ne fonctionne plus.
16: Ben non.
15: Dans votre Volkswagen électrique.
14: Oui, je me suis dit, je vais attendre de le faire réparer quand je vais changer mes pneus pour mettre mes pneus d'hiver. Mais je ne suis pas sûr.
15: Mais cette voiture-là est un citron.
14: Non, non, non.
15: Ben, vous l'avez renvoyé combien de fois au garage?
14: Je suis pas rentré dedans.
15: Ah, ben, c'est ça, c'est un citron. C'est un vrai citron. Alors, on est en ondes, on est en direct. C'est le retour de la journée, t'es encore jeune. Deuxième journée. Évidemment, on est en train de retrouver nos repères. On a parlé de politique la première journée. On va encore parler de politique la deuxième parce que ça a été un été de politiciens. D'ailleurs, on va recevoir Sol Zanetti un petit peu plus tard pour. Il jouait de la guitare hier dans notre émission.
16: Oui.
15: Ouais, c'était.
14: Richard Desjardins.
15: Ah, c'est Richard Desjardins. Mm-hmm. Mais il chante pas si mal, hein. Ben, mieux que Bernard Drinville,
16: oui,
15: ça qui est important.
16: C'est pas dur à battre.
15: Oh, oui, mais quand même.
14: Le décryptage du jour. Entendez-vous? Il y a de l'effet?
16: Ah,
14: oui, aujourd'hui, on commence dans le bonheur. Aujourd'hui, Jean-Philippe, vous connaissez l'émission Les Décrypteurs qui décryptent la désinformation, les masculinistes,
15: ça,
14: etc. Des affaires comme ça, oui. Ouais. C'est très bon. Moi, aujourd'hui, je vais essayer de décrypter pour vous une vidéo de Sophie Grégoire qui a des centaines de milliers de visionnements sur Instagram. C'est pas facile à suivre, mais essayez.
15: Okay, okay.
14: Parce que pendant que son ex enduit Katy Perry de crème solaire, elle nous invite à reconnecter avec notre fort intérieur.
17: Allô? Je suis dans un parc absolument magnifique avec des grands, grands arbres. Et je me souviens d'une citation qui dit « Lorsque j'oublie qui je suis à ton service. »
14: Lorsque j'oublie qui je suis à ton service.
15: Elle est dans un... On la voit, là?
14: Dans un parc, je sais pas où. Mais ça, c'est pas juste le dicton des employés du service à l'auto chez Tim Hortons. Cette citation, ça vient d'où? C'est hindou, Jean-Philippe. On continue.
17: Lorsqu'on laisse aller nos rôles, nos titres, qui on pense qu'on est, parce que notre pensée, c'est pas vraiment qui on est.
14: Oui, Descartes disait « je pense, donc je suis ». Elle, c'est « je pense, donc je ne suis pas ». Donc, si vous vous souvenez de qui vous êtes, ben oubliez ça.
17: Alors, quand on oublie qui on est, on est comme au service de ce qui est plus grand que nous. Mais quand on se souvient de qui on est, on devient l'autre.
15: Quand des fois, prendre le temps pour écrire avant.
16: Oui, c'est sûr. C'est du rodage, j'ai fait du rodage.
14: C'est ça, c'est ça. Donc, quand on se souvient de qui on est, on devient l'autre. Ça me rappelle quand je me suis fait voler mon identité par suraccéder. Donc,
15: moi aussi, ça m'est arrivé.

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2: Je comprends pas ce qui s'est passé.
3: La chronique de Magali Saint-Vincent est une présentation du théâtre d'été La Fourche à Marcel. La Fourche à Marcel présente Y a-tu un concombre dans mes culottes jusqu'au 2 septembre? La Fourche à Marcel, 16 rang 18, Amqui.
4: Yes! Wow. Amqui, je suis tellement contente. Oh mon Dieu! On a été bombardés hein, d'influenceurs cet été. Ben, le... Sophie, le yacht.
2: Mon Dieu, Sophie, le yacht.
4: etc. voilà. J'ai adoré, évidemment, Médusa, mon préf. Ben, je veux dire, quel... Julien Duguay, hein, de son vrai nom, qui a décidé de prendre la figure mythique de résilience féministe après des traumas, puis essayer de nous oublier qu'il se faisait appeler Julien Duguay. je l'adore, je l'adore. Puis, tout le long que je regardais cette mésaventure de Streamfest à Miami, je me disais, voyons, mon Dieu, ça me fait penser à une histoire que j'ai déjà lue, mais où est-ce? Ouais. Puis je me suis dit, mais ma foi, Julien Duguay, c'est Néron dans Britannicus.
5: Exact.
4: Vous alliez là, vous aussi.
5: Ben,
4: hein?
5: En lisant votre chronique avant, oui.
4: oui exactement. Ouais. Et là, je me suis dit, mais ma foi, l'histoire se répète et peut-être que Médusa, Julien Duguay, il n'est pas au courant. tu sais. Mais moi, j'ai fait théâtre. Alors, je vais aujourd'hui vous lire des vers que Julien Duguay aurait pu dire à place de s'exprimer comme il l'a fait ainsi dans son Twitch Live.
5: Oui, juste pour Julien Duguay, vers, c'est aussi des phrases.
4: Oui, de préciser. Ben, tout d'abord, hein, Agrippine, la mère de Néron, aurait pu avertir Médusa avec ce fameux... Là, je vais faire des alexandrins. Juste dire, j'ai fait école de théâtre, mais ça fait vraiment longtemps. Puis mon français normatif est peut-être mollo. Là, c'est rare que je suis au Bordel Comedy Club en mode par applaudissement, il y a-tu du monde en coupe ici ce soir?
5: Okay,
4: c'est vraiment gentil. Alors, Agrippine a déjà dit, l'impatient Néron cesse de se contraindre, là de se faire aimer, il veut se faire craindre. Ce qui pourrait être traduit par... Aïe, je le vois déraper. Pourquoi il ne se contente pas de casser qu'il y a déjà puis il veut devenir quelqu'un d'autre? Bref, elle était où la mère à Julien Duguay? Je ne sais pas. la phrase qu'a mis Médusa dans la chenoute en concernait le fait qu'avec le pouvoir et l'argent, ben, toutes les femmes devraient être à ses genoux puis pas juste comme pour attacher ses souliers, si vous voyez ce que je veux dire.
5: Oui, oui.
4: Médusa a simplement follow the grind de Néron qui disait ceci.
5: Follow the grind.
4: Ouais.
5: Allez-y, excusez-moi. Okay.
4: Rome, aussi bien que moi... Rome, c'est le chat, OK? Rome, aussi bien que moi, vous donne son suffrage, son Dis donc, madame, et pesez en vous-même ce choix digne des soins d'un prince qui vous aime, digne de vos beaux yeux trop longtemps captivés, digne de l'univers à qui vous vous devez. Fait qu'il forçait, dans le fond, là, c'est exactement ce qu'il a dit. Puis ce qu'il a dit, dans le fond, c'est yo, au prix qu'on paye, 180 000, ça devrait être tout nu, tabarnak, ça devrait coucher avec moi, ça devrait tousser dans les toilettes. C'est ça qu'il a dit, mais c'est une paraphrase de Néron, probablement.
5: À l'époque, si Néron avait vécu aujourd'hui, c'est ce qu'il aurait dit.
4: Ben exactement, voilà. Ouais. Britannicus, hein, qui est le nom de la pièce, là, mais qui est aussi un dude que je considère l'ancêtre symbolique du streamer Lewis le Fou, c'est son équivalent contemporain, aurait répondu probablement avec ses vers. Pour moi, depuis un an, qu'un peu d'expérience m'a donné de mon sort la triste connaissance. Que vois-je autour de moi? Que des amis vendus, qui sont de tous mes pas les témoins assidus, qui choisis par Néron pour ce commerce infâme, trafique avec lui les secrets de mon âme. C'est exactement ce que Lewis a dit. Nous, on n'est pas comme toi, bro. On n'a pas d'entreprise, genre, big. Moi, c'est le monde qui me font vivre au final. Faut rester sharp, c'est tout, man.
5: Fin.
4: La voyez-vous, la comparaison?
5: Unseen.
4: Et voilà. Mais celle qui m'a plu, qui m'a le plus impressionnée sur ce bateau, hein, c'est la tête de proue, la streamer's cocotte, qui a agi exactement de la même manière que Junie dans la pièce Britannicus qui a été volée par Néron pour la forcer à l'épouser et qui, à un moment donné, a mis son pied à terre de cette façon. Je ne connais Néron et la cour que d'un jour, mais si je l'ose dire, hélas, dans cette cour, combien tout ce qu'on dit est loin de ce que l'on pense, que la bouche et le cœur sont peu d'intelligence. Avec combien de joie on y trahit sa foi? Quel séjour étranger est pour vous et pour moi? Ce qui revient exactement à ce que Coco t'a dit. Je vous laisse juste vous dire, chat, tous les propos misogynes, les propos dégueulasses qui se fait dire durant la fin de semaine, je me dissocie complètement. Je me tiens avec des gens que eux, je sais qu'ils sont chill. Moi, je reste avec les gens que je sais qui vont pas parler de ces problèmes-là.
5: Hey.
4: Je dis comme dirait Jean Racine, Slay Queen, tu l'as dead, ma chère.
5: Slay Queen. Mais là, bravo, mais je suis pas un

0: exégète de Shakespeare, mais
1: c'est Racine.
0: Ouais. Quand vous dites chat, ben pour vous dire.
1: Quand même là.
0: Quand vous dites chat là.
1: Ouais,
0: c'est
1: chat.
0: Qui ça, chat?
1: Le chat, c'est sur Twitch les gens qui regardaient le stream, donc la bande passante de
0: chat,
1: ces gens.
0: C'est comme s'adresser à tout le monde.
1: Ouais, chat, c'est les gens qui peuvent communiquer avec nous dans le live du stream.
2: Ici,
1: Twitch.
2: On appelle ça le clavardage.
1: Ah voilà, ah, merci.
0: Ok, c'est
1: voilà.
0: La bulle conversationnelle.
1: Ah, voilà.
0: Ou les auditeurs en fait.
1: Ah, c'est voilà.
0: Ça. Ok, fait chat, c'est des auditeurs.
1: Exactement. Mais sur Twitch, on réduit les gens à leurs mots. Ah, lettres sur Twitch.
0: Ouais. Ben, merci beaucoup pour cet enseignement.
1: Un honneur.
0: Très utile.
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0: On bouge, c'est protéiforme.
2: Aujourd'hui, je vous présente quelques-unes des nouvelles candidatures qui ont été annoncées par les différents partis au Québec cet été, des gens qu'on ne connaît pas toujours. Ouais. D'abord, deux faux départs du côté du PLQ. Michel Savard, tel que rapporté par Alain Laforêt de TVA.
4: Depuis six jours, là, il y a des propos qui refont surface, des écrits que M. Savard a fait sur les réseaux sociaux vendredi, là, entre autres. On parlait de publications où il traitait le Parti québécois de petit nazi sans envergure, de fasciste de trois petits points. Et aujourd'hui, ça va plus loin. Entre autres, il invitait les militants souverainistes à venir débattre avec lui, avec son bâton de baseball.
2: Ouais, bon, finalement, il a soigné dans le bar avec son bâton de baseball, retiré sur trois prises. Le lendemain, c'était QS qui perdait une candidate, Vanessa Durand, qui s'en était prise aux homosexuels et aux péquistes queers sur Facebook.
0: C'est mon juste là.
2: Des propos tout frais.
4: C'est pas des propos passés sur les réseaux sociaux. Là, elle a eu une prise de bec avec quelqu'un du Parti québécois dernièrement, entre autres concernant toute la communauté 2SLGBTQIA+.
0: En voilà un autre qui va démissionner.
2: Ça ne changerait pas. Excusez. En passant,
0: vous voyez comment c'est pas facile. La salive, c'est pas...
2: C'est la salive, ça. C'est
0: pas une gestion,
2: c'est pas facile. Donc, en passant, Mme Durand, c'est une personne trans, ici, accusée d'homophobie. J'imagine que c'est ça qu'ils appellent l'intersectionnalité. Dans le plus positif, la CAQ nous a présenté Christian Lachance, lui, qui va tenter sa chance dans Chauveau. Et il a fait une petite blague sans savoir que c'était une petite blague.
5: Je suis dans le sport, je suis dans la crème glacée. Moi, j'étais aujourd'hui, je vends du bonheur. Puis on est là pour avoir du plaisir. Malgré tout, je me lance en politique.
0: Malgré tout.
5: Puis, on prend un risque. On prend un risque. Je suis pas le meilleur dans les discours.
0: Non,
2: c'est ça. Je vends du bonheur et malgré tout, je m'en vais à la CAQ. Ça a le mérite d'être honnête. L'écouter en entrevue tantôt est quand même pas si pire que ça.
0: Mais
2: meilleur qu'un
0: discours.
2: C'est
0: super stressant.
2: Ben, mettez ça, mettez ça. Il y a Elsie Lefebvre qui a quitté LCN, elle, pour le PQ et la circonscription de Berthier, avec laquelle elle entretient un lien solide.
6: Ma grand-mère maternelle a occupé pour moi une place très importante et elle vient de la région ici. Donc, c'est sûr que j'avais un attachement de cœur.
2: Oui, un attachement de cœur, ce qu'on pourrait traduire par « j'ai cherché la circonscription dans Google Maps dans le char en m'en venant ». Les journalistes ont trouvé ça un petit peu mince.
7: Est-ce que le mot « parachuté » convient dans cette situation-là?
8: C'est-à-dire que d'une candidature à l'autre, on va avoir des facteurs de rattachement qui sont variables. Mais de mon point de vue, la question que je me pose au final, c'est est-ce qu'on a une candidature très forte à offrir aux gens de Berthier?
0: Ben, ça se vaut.
2: Les lois de la gravité s'appliquent moins aux candidatures vedettes, donc pas besoin de parachute. Plus la candidature est une vedette, plus loin tu peux aller dans l'arbre généalogique. Le PCQ, lui, a présenté justement un ancien péquiste, Marco Archambault, comme candidat dans Louis Hébert. Écrit Marco avec un S. Je ne sais pas s'il faut dire Marcos.
0: Ben, ils sont probablement plusieurs. Là.
2: Ah, peut-être. Il a expliqué pourquoi il n'était plus au PQ.
9: Le PQ, avec les années, a beaucoup changé. Et je vous dirais, le dernier chef péquiste à avoir rassemblé là, les forces souverainistes de partout sur l'échiquier politique, là, ça avait été Pierre-Carl Péladeau. Puis moi, j'ai été au PQ à ce moment-là.
2: Hot take! Chaud prendre, comme on dit en français! Oui, donc on se souvient tous de la belle époque là, où la gauche et la droite étaient rassemblées derrière PKP, peu comme un incendie uni, un voisinage autour d'un même réflexe appelé les pompiers. Bon, je vous parlais des candidats flochés là, au début. Wow. La plupart des partis qui découvrent le passé louche de leurs candidats, ben, ils s'en débarrassent. Mais au PCQ, it's not a bug, it's a feature, comme on dit. Ils sont allés chercher Dominique Dumas, mieux connu sous le nom de Doom, qui était animateur à Radio X jusqu'en juin dernier.
0: Mm-hmm. Doom Dumas se présente.
2: Doom. Lui a décidé de vider son placard de tous ses squelettes en effaçant entièrement ses publications sur les réseaux sociaux, ses milliers de publications. Pouf! Disparu, le passé trouble. Quoique son ancien collègue à Radio X et lui-même estiment qu'il n'y avait rien de compromettant.
10: C'est toujours des opinions qui étaient posées, qui étaient bien écrites. T'sais. Doom Dumas, t'es pas le genre à dire « On dirait un tas de merde dans les culottes d'un joueur de baseball. » Au niveau de son vocabulaire, il se mettait pas dans la merde. Tu t'es jamais vraiment mis dans le trou par rapport
11: c'est
10: à ça.
11: C'est ce que je me suis rendu compte en faisant une revue justement de tout ce que j'avais mis en ligne au cours des dernières années, des choses. T'sais, oui, polarisantes par les idées,
10: oui. Mais
11: par les mots, de la manière que c'était exprimé, il n'y a vraiment pas grand-chose qu'on peut me reprocher sérieusement. Là.
2: Bon, moi, disons que j'ai quand même une pas pire collection de déclarations de Doom. Il n'a effectivement jamais écrit que quelqu'un avait l'air d'un tas de merde dans des culottes de joueurs de baseball. Mais
0: c'est sûr que ça doit paraître. C'est ça que je dis.
2: Il a quand même déjà retweeté quelqu'un qui disait, en taguant Patrick Lagacé, qui disait que Patrick Lagacé est au journalisme ce qu'une couche pleine est à l'odorat. Donc, il a aussi ouvert le débat sur l'avortement. Je vais vous en parler plus tard pendant la semaine. Donc, à suivre de ce côté-là. Et enfin, un autre candidat du PCQ qui a fait jaser, Marcel Bouchard, ancien prof d'éduc, qui lui, il trouve qu'on a trop de restrictions.
12: On a mis des clôtures autour des piscines partout, là. Partout, partout. Mais quand on met une clôture autour d'une piscine, on ne protège pas les enfants. On protège les propriétaires pour pas qu'ils se fassent poursuivre s'il y avait un enfant qui sautait par-dessus la clôture et qui se noyait. Mais si on montre à nager à nos enfants, là, on leur donne un cours de natation pour survivre, bien là, ils vont être protégés. Peu importe du côté de la clôture où il va être, c'est à lui qu'on travaille.
2: Voilà. Alors ça, c'était un extrait d'une entrevue à LCN. Donc oui, on enlève les clôtures et on espère que tout le monde deviendra Summer McIntosh. La pédagogie par la sélection naturelle. Audacieux quand même.
0: Merci Olivier. Je pensais qu'elle allait dire on protège pas les enfants, on protège la piscine. Ça m'a fait bien rire, oui. En pensant. Mais c'est pas grave.
2: Tu protèges des poursuites.
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0: Il jouait de la guitare hier quand on a regardé ce qu'il a fait pendant son été. C'est notre ami Sol Zanetti de Québec solidaire qui est au bout du fil, porte-parole, co-porte-parole de Québec solidaire. Vous êtes député de Jean Lesage à l'Assemblée nationale. Depuis combien d'années, Sol Zanetti?
14: Ça fait 2 mandats, là, 8 ans.
0: Ah mon Dieu! Fait que là vous avez votre pension, ça c'est dans la poche. Maintenant, pour le troisième mandat, ce serait quoi l'objectif?
14: L'objectif, c'est toujours de faire l'indépendance du Québec, la transition écologique, puis tu sais, c'est le coût de la vie, ramener un peu de justice sociale. Donc, ce matin d'ailleurs, on faisait un point de presse dans lequel on donnait des exemples de choses qu'on ferait dans les 100 jours d'un premier mandat solidaire. Fait que c'est ça, oui.
0: J'ai lu. En fait, le chiffre 100 est important pour vous ce temps-ci parce que je voyais aussi que vous alliez faire votre 100e conférence sur l'indépendance. Donc, j'imagine qu'après ça, on est rendu un expert. Est-ce que vous avez compris quelque chose dans le projet d'indépendance que, par exemple, le Parti québécois n'aurait pas compris? Parce qu'il y a eu une autre annonce aujourd'hui là-dessus.
14: Ben oui, je sais. Je vais essayer de ne pas faire de chicane, mais... oui, c'est ça. Mais dans ma 100e conférence, c'est mardi prochain, le 25 août, 452 3e avenue à Limoilou, à 19h.
0: Je t'en ai noté, là, excellent. Parfait.
14: Oui, merci. Puis, moi, ce que j'ai appris en faisant ces 100 conférences-là, en fait, c'est que j'ai parcouru le Québec, j'ai rencontré plein de monde, puis j'ai entendu les questions que les gens avaient par rapport à ça, puis... Les aspirations aussi, les rêves des gens, puis ça m'a formé. Je pense que c'est vraiment important d'avoir un point de vue terrain sur la question. D'être capable de répondre aux inquiétudes des gens concrètement.
0: Est-ce que vous pensez que, par exemple, la nouvelle déclaration d'aujourd'hui de Paul-Saint-Pierre Plamondon, on l'a apprise ce matin assez tôt, il n'y aura pas de référendum tant que Donald Trump sera au pouvoir. Est-ce que, selon ce que vous avez reçu d'informations sur les gens sur le terrain, c'est quelque chose qui était important?
14: Nous autres, on n'est pas d'accord avec ça. Nous autres, on veut pas faire dépendre, mettre une condition à l'indépendance là qui dépend de c'est qui le président des États-Unis. On peut pas dire on va attendre que le climat mondial se stabilise avant de se donner les moyens de défendre nos intérêts. Parce que le climat mondial, je veux dire, même après Trump, qu'est-ce qui arrive si c'est J.D. Vance, qu'est-ce qui arrive si c'est je ne sais quoi. On peut pas se fier sur le fait qu'un jour, ça va se stabiliser le climat mondial, puis rendu là, on pensera à voir à nos intérêts, faire un pays, sortir du Canada pétrolier, etc. Donc nous autres, on va faire un référendum dans un premier mandat sur une constitution du Québec indépendant qui aura été élaborée de façon très démocratique, en collaboration conjointement avec les Premières Nations et Inuit, et on va faire le référendum quand cette condition-là va être prête.
0: Ben écoutez, on verra bien ce qui va se passer si le Parti québécois sera élu aux prochaines élections. En attendant, vous parliez de vos grands projets pour les 100 premiers jours. On va en parler, mais juste avant, il y a une question qui m'est venue en tête. Quand j'ai entendu Éric Duhaime parler de la balance du pouvoir, il s'est dit, écoutez... Ouais. On prendra pas le pouvoir, mais on pourrait devenir ce que le Bloc a longtemps été à Ottawa, la balance du pouvoir. Je me souviens pas d'avoir déjà entendu Québec solidaire proposer cette alternative-là, qui peut être une alternative assez intéressante. Est-ce que vous voyez comme une potentielle balance du pouvoir?
14: Ben, tu sais, nous autres, évidemment, c'est les Québécois Québécoises qui vont décider. Moi, je trouve ça important en campagne électorale de se présenter, un projet d'un gouvernement.
0: C'est oui, pas juste dire,
14: nous autres, on est la balance du pouvoir, on va faire telle affaire. Fait que c'est pour ça qu'on est là-dedans. Puis, tu sais, c'est quand même volatile, la politique québécoise, surtout avec le mode de scrutin qu'on a, puis le genre de répartition des électeurs.
0: Oui, absolument. Mais après ça, on peut quand même se dire avec lucidité qu'un gouvernement de Québec solidaire, c'est moins évident. Donc, l'idée d'être la balance du pouvoir, ça peut être intéressant.
14: Ben, tout est intéressant, mais...
0: Sauf la défaite, j'imagine. Mais écoutez, je lance ça, peut-être en parler à votre cours porte-parole. Je veux pas mettre j'ai l'impression qu'on est en train de partir plein de chicanes. On va aller dans quelque chose de plus simple. Là. Parlons des propositions pour les 100 premiers jours. Oui. J'en ai quelques-unes. Bon, lancement de l'Assemblée constituante, ça, vous voulez dire quoi par là exactement? Là? Parce que c'est juste ça la phrase, puis on dirait que ça manque de contexte.
14: Ben, une assemblée constituante, ça écrit une constitution, dans ce cas-ci, du Québec indépendant. Ah. Puis pour que le processus soit vraiment, tu sais, qu'il y a une légitimité démocratique, on veut bâtir ce processus-là avec les Premières Nations Inuit. Donc, on va bâtir le processus avec eux, déposer le projet de loi pour l'assemblée constituante, l'amener avec une large consultation démocratique. Puis là, cette constitution-là, dans le Québec indépendant, on va la soumettre à un référendum. Puis on a confiance que le processus de grande consultation qui va avoir eu va permettre de rassembler les consensus.
0: Donc, faire les choses en ordre.
14: Demander l'appui.
0: Donc, faire les choses en ordre. Ça, c'est la première affaire. Je vois qu'il y a plein d'autres choses. Hein. Il y a abolition du décret du retour au bureau de la CAQ. Ça, c'est dans vos 100 premiers jours. Peut-être j'aurais choisi autre chose, mais OK. Il y a aussi... Ouais, je trouvais ça spécial.
14: Dans la région de Québec, en tout cas. Dans la région de Québec, aime bien ça.
0: Oui, oui, non, mais je comprends, c'est intéressant. Vous visez les gens, parfait. Contrôler réellement les loyers, c'est intéressant. On a lu justement que le contrôle des loyers aurait peut-être lieu dans les prochaines années. On parle de 2028 parce que le taux d'inoccupation est en train d'augmenter. Est-ce que, dans le fond, c'est une promesse que vous savez qui va arriver de toute façon ou...
14: Le contrôle des loyers, c'est très différent. Il y a des spéculations sur comment va se comporter le marché dans quelques années. Ça, moi, je pense qu'on peut pas faire reposer là-dessus l'avenir de l'abordabilité de la vie au Québec. Donc, nous, ce qu'on dit, c'est dans les 100 premiers jours, dans le fond, on va geler les loyers à l'inflation pour la première année, le temps d'établir un mécanisme de contrôle des loyers qui va plafonner les hausses possibles pour les propriétaires. Évidemment, un propriétaire qui fait des grosses rénovations va pouvoir aller chercher comme une exception, mais il faut qu'il démontre et qu'il se le fasse autoriser. Ce ne sera pas comme dans le système actuel dans lequel les suggestions de la régie du logement, c'est vraiment très une suggestion, puis beaucoup de monde ne la suivent pas. Donc, ça va, tu sais, ça existe
0: mais
14: ailleurs.
0: Sans,
14: dans le
0: sans
14: monde,
0: jour, c'est je dirais, c'est très ambitieux. C'est ça que je voulais dire comme mot. Tout est très ambitieux
14: gel,
0: là-dedans.
14: Ensuite, le contrôle.
0: Mais ce que je vois pas, par exemple, seul Zanetti, c'est une obligation à ce que les Québécois jouent du Richard Desjardins sur les traversiers. Et ça me surprend, ça.
14: Je pense que la liberté, c'est important. Tout le monde sait. Ils peuvent bien jouer les tunes qu'ils veulent sur les traversiers ou pas non jouer pour tout.
0: Merci beaucoup, seul Zanetti. On va se reparler pendant la campagne, certainement. En attendant, je vous souhaite une bonne 100e conférence sur l'indépendance. Merci d'avoir pris le temps de nous parler aujourd'hui.
14: Merci, bonne journée à vous.
0: Bonne journée. Merci beaucoup, Magali. Merci d'avoir appris Jean Racine. Hein?
1: Jean Racine, oui.
0: C'est un petit nouveau, ça.
1: Je peux vous prêter mon livre?
0: Ah, mon Dieu, non. Je n'ai pas le temps de dire. Merci, à demain.
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16: Bonsoir, ici Louis de Belleval. Voici les informations. La nervosité gagne de nombreuses industries au pays à quelques heures de l'entrée en vigueur des tarifs douaniers américains. L'inquiétude grandit aussi au sud de la frontière. Plus tôt aujourd'hui, la Chambre de commerce des États-Unis a demandé à la Maison-Blanche de s'entendre avec Ottawa pour éviter des pertes d'emplois en sol américain. Les secteurs agricoles se trouveraient notamment au cœur des négociations qui se poursuivent malgré tout à Washington. Alexandra Fortin fait le point.
17: Le système de gestion de l'offre qui protège le secteur laitier canadien a été cité par les États-Unis comme un point de friction majeur dans les négociations commerciales. L'Union des producteurs agricoles espère que la gestion de l'offre ne subira pas de changement, soutenant que ce modèle assure la souveraineté alimentaire de la province. D'ailleurs, 50 % des fermes laitières canadiennes se trouvent au Québec, selon Martin Caron, président de l'UPA. Le voici, suivi de Yves Lamy, président des producteurs de lait de la Mauricie.
18: On a eu deux cellules de crise. On a envoyé même une lettre à M. Carlin pour dire de protéger intégralement la gestion de l'offre.
19: J'ai des téléphones présentement de producteurs qui sont un peu inquiets et avec raison.
17: La Chambre de commerce de Trois-Rivières souhaite qu'il n'y ait pas de nouveaux tarifs et constate que l'incertitude actuelle a déjà des répercussions néfastes sur les entreprises de la région. Du côté d'un fabricant de meubles, l'entreprise Canadel, le souhait est le même. Annick Métivier, présidente du conseil d'administration de la Chambre de commerce et d'industrie Trois-Rivières, suivie d'André Giguère, PDG chez Canadel.
20: Les gens retardent certains projets, retardent certains investissements. C'est comme le spectre du tarif qui vient faire son effet avant le tarif lui-même.
21: On a des milliards de possibilités de configuration chez Canadel. Tous ces produits-là ne sont pas nécessairement tarifés de la même façon.
17: Les négociations pourraient arriver à une entente d'ici la fin de la journée. Ici Alexandra Fortin, Radio-Canada, Trois-Rivières.
16: Le Canada traverse une saison de feux de forêt en accéléré. Dans une mise au point, le gouvernement fédéral affirme que le mois de juillet a été très difficile, principalement en Colombie-Britannique et en Ontario, où des dizaines de milliers de personnes sont toujours sous un avis d'évacuation. Catherine Brulotte raconte.
22: La plupart des résidents de Summerland en Colombie-Britannique pourront rentrer chez eux, mais un état d'alerte qui nécessite d'être prêt à quitter les lieux à tout moment demeure en place.
23: While we're still in the middle of the emergency.
22: La situation est toujours critique dans la province, selon le premier ministre David Eby, qui affirme que les conversations avec le gouvernement fédéral portent pour l'instant sur les besoins urgents.
23: Our conversations with the federal government are about those emergency logistics right now.
24: We need a national fire strategy.
22: Son homologue ontarien, Doug Ford, demande pour sa part la mise en place d'une stratégie nationale et l'acquisition par Ottawa d'une soixantaine d'avions-citernes.
24: We need to go out there and buy at least 60 fire bombers.
22: Des commandes qui nécessitent une plus grande planification, selon la ministre de la Gestion des urgences et de la résilience des communautés, Eleanor Olszewski.
25: It's a complicated question.
22: Environ 580 brasiers brûlent actuellement au pays. 4 millions d'hectares de forêt ont été détruits cette saison. Ici Catherine Brulotte, Radio-Canada, Toronto.
16: À l'approche du référendum de l'Alberta en octobre, des réseaux russes et des influenceurs américains tentent activement d'influencer le débat sur la séparation de la province. C'est ce que révèlent de nouvelles données récoltées par des chercheurs canadiens. Laurence Tachereau a les détails.
26: Les avertissements selon lesquels des acteurs étrangers tentent d'influencer les débats entourant la séparation de l'Alberta s'accumulent. Après un rapport publié en mai par Disinfowatch, une plateforme canadienne spécialisée dans la surveillance de la désinformation, et une enquête de l'équipe de Radio-Canada, les décrypteurs, c'est au tour de l'Université de Regina de mettre en garde contre les influences russes et américaines à l'approche du référendum. Pendant 4 semaines, des chercheurs ont intercepté près de 300 contenus étrangers visant à influencer la politique albertaine. La vaste majorité de ces tentatives, environ 80 % provient de la Russie.
27: One of the things that is often attacked
26: Le co-directeur du centre, Brian McQuinn, observe que sur des sites de désinformation comme Pravda, des récits cherchent à délégitimer le référendum en suggérant des manipulations de vote par Ottawa.
3: So that people no longer believe anything that anyone says, whether it's...
26: Inséré dans les communautés en ligne, ces narratifs sont ensuite relayés par des citoyens canadiens.
4: 83% of disinformation.
26: En effet, 83% de la désinformation est rapportée par le Canadien moyen, dit Brian McQuinn. Ce phénomène de blanchiment de la désinformation complique la riposte, alors que plusieurs experts estiment que l'Alberta n'a actuellement pas les outils pour se protéger contre l'ingérence. Le gouvernement albertain soutient que lorsque des préoccupations crédibles seront soulevées, elles seront transmises au Service canadien du renseignement de sécurité. Ici Laurence Tachereau, Radio-Canada, Calgary.
16: Et puis enfin, Washington impose des sanctions contre la présidente de la Cour pénale internationale et un autre de ses hauts responsables. Les États-Unis prennent d'assaut cette institution à laquelle ils reprochent d'être politisée. De son côté, la Cour pénale internationale critique ces mesures et affirme qu'elles mettent en danger l'ordre juridique international. Washington a lancé le mois dernier une offensive diplomatique majeure contre la Cour et a appelé ses partenaires à s'en retirer. Les États-Unis n'adhèrent pas au traité international qui a instauré cette institution. Voilà, c'est ce qui conclut ce bulletin d'information à l'antenne de Radio-Canada.

0: Cinéma en tête, épisode 2, le cinéma direct des années 50.
1: Et aujourd'hui, on participe à la vie des gens avec la caméra. Alors les gens vivent avec nous, quoi, avec la caméra.
2: On arrive ici avec un son fait en direct, un son reportage.
3: Les seuls éléments de scénario, c'était cette idée de pêche en marsouin qui me servait de train, mais je ne savais pas du tout ce qui était pour arriver.
4: C'est la femme indienne qui a été le plus oppressée et bafouée. Tous les films que je fais, c'est pour les changements de sociaux.
0: Bienvenue toutes et tous, c'est Stéphane Garneau qui vous parle. C'est le deuxième épisode de cette série qui se veut un panorama très subjectif de l'histoire du cinéma au pays. Aujourd'hui, on va passer beaucoup de temps dans les années 50, 60, peut-être un petit peu 70 aussi. J'ai avec moi autour de la table Denis Desjardins qui était avec nous dans le premier épisode. Denis, qui, je le rappelle, est producteur, cinéaste, monteur.
5: Les passionnés de cinéma québécois.
0: On pourrait dire que vous êtes un genre historien sans le titre officiel, ouais. Sans le titre formel du cinéma. Ouais. Denis, merci à vous à nouveau d'être avec nous pour la prochaine heure. Hélène Faradji est avec nous également, directrice de la programmation du Festival de cinéma de la Ville de Québec, chroniqueur, journaliste, critique cinéma. Bienvenue.
6: Merci.
0: Bienvenue. Et François Lemay est avec nous également dans plusieurs des épisodes. Mon collègue d'ici musique, François, bonjour.
7: On va continuer, Stéphane, nos conversations de corridor.
0: En fait, à chaque fois qu'on se rencontre avec un micro entre nous, c'est le prolongement d'une conversation qui a été amorcée dans un corridor. François est animateur à ICI Musique. Il est passionné de tellement d'affaires que dont le cinéma et dont la musique également. Et donc, il va nous parler de musiciens canadiens et de la musique associée aux différentes périodes qu'on va explorer à chaque épisode. Je demande en début d'émission, autour de table, à chacun des collaborateurs de parler de sa première expérience cinéma marquante. Hélène Faradji, ça va être vous aujourd'hui, parce que Denis et François l'ont fait dans le premier épisode. Qu'est-ce qui vous a marqué la première fois?
6: C'est vraiment relié à des genres de rituels qu'on avait avec ma mère le samedi après-midi. On avait 3 cassettes vidéo, puis on se les passait en boucle chaque samedi après-midi. Fait qu'il y avait Cabaret de Bob Fosse.
0: Oh!
6: Ouais.
0: Quel âge?
6: J'étais trop jeune. J'étais trop jeune pour voir ça. Je comprenais pas grand-chose, mais je trouvais ça super. Ouais, J'adorais la musique. Sacré Graal de Monty Python.
0: Aussi.
6: Qui me faisait rire de ma plus tendre enfance jusqu'à encore aujourd'hui. Et Singing in the Rain. Ouais. Donc, lié à la musique, les trois, lié à l'humour, puis vraiment ce côté rituel, familial, où on se retrouve, on regarde un film ensemble.
0: Ben, Singing in the Rain, ça m'émeut un petit peu. C'était le film préféré de mon père, qui était un amateur de comédie musicale, d'ailleurs, qui m'a transmis le virus aussi. Alors, voilà.

0: Alors, Denis Desjardins, le cinéma direct, on parle à la bonne personne. Vous êtes, vous avez tous les titres que j'ai mentionnés tout à l'heure. Vous avez réalisé plusieurs films, dont celui-ci qui s'appelle Le direct avant la lettre, prix du meilleur documentaire court et moyen métrage. Mm-hmm. C'était pas une boutade. Vous êtes un genre d'historien du cinéma québécois. On vous entendait dans le premier épisode parler de la première période, là, à partir de la fin du 19e jusqu'à Wimetoscope et les autres. Aujourd'hui, c'est un épisode qui s'intéresse au cinéma direct et je pense que pour bien se comprendre, il faut nommer les choses. Alors, quand on parle de cinéma direct ici chez nous, on parle de quoi?
1: Ben déjà, on est dans la période des années 50 à 65 où ça va être des bouleversements technologiques assez importants, surtout avec l'arrivée de la télévision qui va tout changer, surtout chez les cinéastes qui, eux, travaillaient avec des vieilles méthodes, si on veut, quasiment souvent en studio. Mais, même en fiction, on va parler du cinéma de papa. Ça, c'est François Truffaut, en 54, ouais. Il arrive avec ça. C'est comme un cinéma qui inspire plus les jeunes. Hein. C'est trop scénarisé, trop de scénarios, trop de techniques. Des mouvements, des grosses caméras en studio.
0: Oui, puis il parlait de la tradition de qualité aussi, puis mais dans sa bouche, mm-hmm. C'était quelque chose de croche.
2: Ah oui!
1: Oui, puis lui, on sait, il va évoluer vers la politique des auteurs, c'est-à-dire, c'est quasiment, il s'appelait Alexandre Astruc qui était la caméra stylo. C'était le rêve du iPhone avant la lettre, là. C'est de se retrouver avec une caméra et un micro. Tout ça intégré dans tes mains, dans ta poche.
0: Oui. Donc, et ce qui caractérisait la politique des auteurs aussi, c'était on devait considérer le réalisateur comme le principal maître d'œuvre créatif de l'œuvre.
1: Tout à fait, oui.
0: Ouais.
1: Mais c'est aussi beaucoup des équipes. C'est ce qu'on découvre, là, c'est que tu fais pas le cinéma seul malgré tout. Mais sauf que d'une équipe de 14 ou à 40, on va tomber à une équipe de 2-3.
0: Oui. Ouais. Quand on parle de cinéma direct, je pense qu'il faut absolument parler de l'évolution de la technologie aussi, oui. Ce qui a fait une différence majeure.
1: Ah, carrément. Ah oui, carrément. Puis le terme vient de Mario Ruspoli, là, ça date de 63, donc ça arrive à la toute fin. C'est québécois comme invention, mais c'est un Italien, Mario Ruspoli, avec qui d'ailleurs un de nos grands, Michel Brault, a travaillé à la caméra. Et Mario Ruspoli, en mars, je pense, 63, il a décidé d'appeler ça le cinéma direct, alors que ça s'appelait juste un peu avant cinéma vérité. Fait qu'il y a beaucoup de termes.
0: Ouais,
1: pour arriver au cinéma direct.
0: Ouais. On va jouer sur les mots un petit peu tout à l'heure. Donc, on a parlé de l'essor des techniques. Vous avez fait allusion à Michel Brault. On va focaliser sur trois individus super importants. Trois hommes, parce qu'on va parler du cinéma direct chez les femmes un peu plus tard avec Hélène. Mais Michel Brault, donc, Marcel Carrière et puis Pierre Perrault, évidemment. Est-ce que c'était un mouvement collectif? On vient de faire allusion à la Nouvelle Vague française. Les réalisateurs de la Nouvelle Vague se connaissaient parce qu'ils avaient tous été critiques de cinéma au cahier du cinéma, et donc, il y avait eu un effet de synergie, là. Ces gens-là se parlaient.
1: Totalement.
0: Est-ce que c'est vrai chez nous aussi? Est-ce que ce
1: oui, sont... partout. Partout. Hein? Même en Angleterre, le free cinéma, c'est tous des gens qui, tout à coup, se retrouvent avec une même passion, le même âge, avec le même désir. Et nous, je dirais que Pierre Perrault, c'est peut-être l'exception, parce que lui, il a commencé à Radio-Canada, à la radio. Et les autres ont commencé soit à l'ONF, généralement, au début des années 50. Là.
0: Ouais. Alors, le cinéma direct, évidemment, quand il y a un mouvement, qu'il soit social, culturel ou autre, il y a quand même une période d'incubation. Là. Ces gens-là ont observé ce qui se passait ailleurs. Alors, quelle a été la principale influence de nos artisans à nous du cinéma direct?
1: Mais moi, j'en parle en connaissance de cause, parce que je les ai rencontrés, ces gens-là. On parlait du film que j'ai réalisé, mais c'était avec eux. C'est-à-dire, j'ai dû les rencontrer. Et donc, c'est une histoire orale du cinéma québécois que j'ai appris grâce à eux. Des historiens pourraient dire, on les voit dans les livres, peut-être qu'on peut trouver des nouvelles dates. Mais eux, c'est assez précis, comme Michel Brault allait à New York régulièrement voir des films du néo-réalisme italien. Et ça, c'est vraiment fondateur pour comprendre c'est quoi ce désir-là de sortir des studios. Oui, il y a Truffaut, mais Truffaut, c'est après le néo-réalisme. Donc, sans le néo-réalisme, il n'y a pas de Truffaut, il n'y a pas de Godard, il n'y a pas de Michel Brault, il n'y a pas de Marcel Carrière. Le néo-réalisme, on le sait, c'est la période de la guerre, tout est détruit, et on sort les caméras à l'extérieur. Parce que, de toute façon, il n'y a plus de studio. Et c'est cette vie-là, vraiment dépouillée, où les gens sont eux-mêmes. Et là, on n'est pas dans un documentaire. Ça sonne, le documentaire, mais c'est le début, si on veut, du réalisme, au néo-réalisme.
0: Voilà. Et le résultat de ça, c'est une liberté de tournage, une liberté de production.
1: Sauf qu'on n'a pas le pouvoir qu'on aura avec le cinéma direct d'enregistrer le son puis l'image en même temps.
0: Ouais. Vous avez fait allusion à Michel Brault. Il y a trois personnages donc dont on veut parler plus avant. On va commencer par lui. Dites-nous pourquoi Michel Brault est si important.
1: Ben c'est l'incontournable. On sait qu'il va même, il va gagner à Cannes par lui-même. Je veux dire, c'est pas qu'un photographe ou directeur de la photographie, mais c'est celui qui a le plus émergé. D'ailleurs, il était à l'ONF. En 1950, il arrive à l'ONF, ils vont le mettre dehors après 3 mois parce qu'il regarde trop de films italiens, justement. Puis les films russes, il est vraiment passionné. Puis moi, je me suis souvent retrouvé avec Michel Brault devant un appareil de montage où il monte les cadrages. C'est un redoutable homme d'éclairage, le noir et blanc, entre autres. Là. Ouais. Et sans lui, Pierre Perrault n'aurait pas fait ses classiques. Là. Et beaucoup de gens qui ont, au Québec, je pense qu'il y a 100 quelques films à son actif comme directeur photo, là, sans parler de réalisateur. Donc, c'est probablement le plus immense. Il va se retrouver même en France. Et c'est pour ça qu'il va rayonner plus que les autres au niveau international.
0: Dans le cadre du Festival international du film de Montréal, en juillet 1961, Michel Brault est interviewé par Jeanine Paquette et il parlait de sa collaboration avec Jean Rouch. Jean Rouch, en 12 mots, qui est-il?
1: Ben, c'est un ethnologue cinéaste français bien important qui va travailler, lui, c'est un pionnier, qui va travailler en Afrique beaucoup, avec lui-même, avec sa caméra. Donc, ils vont inspirer tous ces jeunes-là à faire son cinéma simplement, là.
0: Alors, dans l'extrait qu'on va entendre, il parle de sa collaboration avec Jean Rouch, leur approche commune, mais surtout du type de caméra utilisée. Essentiellement, ce qu'il décrit sans le nommer, ce sont les bases du cinéma direct. Donc, il parle de vérité, mais pas tout à fait.
2: Ben, au tournage, on tourne beaucoup parce qu'on regarde les gens vivre, c'est-à-dire qu'on vit avec eux. Parce que la caméra que nous employons, qui est un peu nouvelle, une caméra très portative, qui se rapproche beaucoup plus de l'apparence d'un homme que les anciennes caméras qui étaient montées sur trépied ou sur chariot. Et aujourd'hui, on participe à la vie des gens avec la caméra. Alors les gens vivent avec nous, quoi, avec la caméra, de façon qui se rapproche beaucoup plus de la normale. Et c'est pour ça que ce film, qui a un certain caractère d'actualité, est plus vrai, si vous voulez. Enfin, se rapproche plus de ce qu'on appelle la vérité. Parce que quand même, la vérité, c'est pas ça.
3: Mais on appelle ça le cinéma vérité. Qu'est-ce que vous en pensez?
2: Ben, c'est une appellation que le producteur a aimé lancer comme ça sur les affiches parce que, pour des raisons commerciales. Parce qu'en fait, la vérité, on s'en rapproche pas plus avec ce genre de cinéma qu'avec un autre genre de cinéma qui est celui de René ou celui de Jean Vigo. Ou même celui de Buñuel, qui, à travers le rêve, se rapproche tout autant de la vérité.
0: Denis, ce que Michel Brault nous dit essentiellement, c'est que l'appellation cinéma-vérité, c'est un argument publicitaire.
1: Oui, ben c'est Edgar Morin à l'époque. Et puis, on ne s'attendait pas à ce que ça soit aussi, ça prenne autant d'importance dans la mise en marché. Ça, c'est pour Chronique d'un été, où Michel Brault s'est retrouvé en France, là.
0: Ouais. Mais alors, est-ce que sous tous ces termes-là, là, si on joue sur les mots, là, on pourrait parler de candid eye aussi,
1: oui,
0: qui était très utilisé.
1: Ça, c'est au Canada, oui.
0: Free cinéma, cinéma vérité, cinéma direct, cinéma vécu. Oui. Est-ce qu'il faut nuancer chacun des termes?
1: Oui, parce que techniquement, on sait, on va y arriver, c'est le cinéma direct. Mais là, faut le comprendre, c'est une révolution technique. C'est-à-dire, c'était important à l'époque, si on sortait des studios, d'être capable d'enregistrer le son et l'image en synchro. Aujourd'hui, ça semble complètement ridicule de penser ça. N'importe qui a un téléphone, il se pose pas la question, est-ce que le son est en synchro? Mm-hmm. Alors, c'est une révolution dans mesure où, techniquement, il n'y avait pas les appareils. Et il y avait, moi, je te dirais, c'est important aussi la mobilité là-dedans. Oui, c'est parce que si tu veux être libre, il faut que tu puisses partir avec ta caméra sans fil. Il faut pas oublier qu'à cette époque-là, il y a une question de batterie. Hein? Tu filmes pas des heures sans batterie. Donc, il faut que tu sois branché quelque part. Et donc, un film comme Pour la suite du monde qui est tourné dans la mer, tu peux pas y aller. Et ça, c'est Marcel Carrière et Michel Brault qui forment une équipe formidable pour ça.
0: Vous l'avez mentionné, on va enchaîner sur Marcel Carrière, ingénieur du son, mais quand vous m'avez parlé de lui, vous m'avez surtout dit patenteux de grand génie.
1: Ben oui.
0: Et alors, Marcel Carrière, qui est-il?
1: Ah, ben, il va aussi devenir réalisateur, mais c'est un des plus grands concepteurs ou patenteux, qu'on pourrait dire. Il va aller jusqu'à patenter des micro-radios, des micro-cravates là, qu'on connaît maintenant, pour être capable de donner plus de liberté, parce que dans un sens aussi, on veut suivre les gens dans l'action. C'est ça qui va changer, c'est-à-dire qu'avant, on était dans studio, les gens sont un peu cloîtrés dans leur studio. Là, ils sont dans la mer, il faut les suivre, c'est des pêcheurs. Et ça, c'est une vieille... c'est depuis les années 20, même John Grierson, dont on a parlé, c'est des gens qui cherchent à suivre des gens dans l'action.
0: On va parler de la débrouillardise de Marcel Carrière. C'était à l'émission Les coulisses de l'écran en mars 98. Il était interrogé par le regretté Francine Laurendeau, je le dis comme ça, elle est morte en 2025. Ouais. J'ai travaillé avec elle à mes débuts, je l'aimais beaucoup. Et donc, dans cet extrait-là, il racontait une anecdote sur un tournage en Chine en 74, pour lequel l'ONF avait reçu une permission de dernière minute. On parlait à l'époque de la diplomatie du ping-pong. Il était possible d'obtenir un visa si notre projet tournait autour de ce sport.
4: Et on a eu un OK le lundi, et on partait le mercredi. Alors là, en 3 jours, j'ai formé une équipe. On avait 3 visas. Alors, je suis parti avec Alain Dosti et Serge Beauchemin. Et connaissant ce qu'on connaissait de la Chine, c'est-à-dire assez peu, on avait lu, bien sûr, on avait vu quelques films, mais on s'en allait vraiment dans l'inconnu. On savait pas du tout. On s'en allait pour un mois. C'est tout ce qu'on savait. Et la compagnie allemande Ariflex venait de sortir presque un prototype d'une première caméra portative 35 mm. Et l'ONF avait servi de cobaye. Il était venu avec les prototypes. On avait donné des suggestions. Et là, on a acheté la numéro 3. On l'a eu le lundi. On l'a vérifié. On est parti avec le mercredi. Une caméra neuve avec 40 bobines de pellicule. Et on est allé en Chine. Alors, j'étais le réalisateur, le régisseur, l'assistant caméraman, parce qu'il n'y en avait pas. Et Serge Beauchemin était malade. À un moment donné, j'étais aussi l'ingénieur du son.
0: Ça décrit quand même assez bien le travail qu'effectuaient ces gens-là dans le cadre du cinéma direct. En fait, on faisait un peu de tout. Il fallait être patenté.
1: Oui. Mais là, ce qui leur a manqué, lui, Marcel Carrière m'en a parlé, c'est qu'arrivé en Chine, tu tournes pas ce que tu veux. Mm. Et là, c'est plus du direct dans ce cas-là. Parce que le cinéma direct, c'est aussi de suivre les personnages au moment où ils vivent quelque chose et que toi-même, tu sais pas scénarisé. C'est pour ça qu'on va parler de Pierre Perrault, qui, lui, il vient plus de la dramaturgie. C'est un dramaturge qui écrivait des pièces de théâtre. Puis même à la radio de Radio-Canada, dans les années 50, on scénarisait beaucoup.
0: Donc, davantage interventionniste, peut-être?
1: Ah, beaucoup. Ben oui. Comme on reprend pas une pêche à marsouin comme ça. Je sais pas si vous avez l'occasion d'aller voir le film. Hey, c'est beaucoup de travail.
0: Oui, effectivement. On va l'écouter à l'émission Partage du jour. C'est en avril 1963. Il était question de la présentation de Pour la suite du monde de Michel Brault et de Pierre Perrault à Cannes. Tourné à l'île aux Coudres. Hein? Le film montre la vie quotidienne des habitants de l'île aux Coudres, de ces pêcheurs, de la pêche au marsouin. Perrault, dans l'extrait, traite du contexte de création du film, du lieu de tournage, du sujet du film et des participants.
5: Il n'y a pas eu de scénario à aucun moment. Le film est basé sur une idée qui est la suivante. Je connaissais passablement les gens de l'île aux Coudres. J'avais déjà fait un film à travers l'hiver à l'île aux Coudres, plusieurs émissions de radio. Et je savais que la pêche à marsouin, pour eux, la pêche au marsouin, qui est abandonnée depuis une quarantaine d'années, avait énormément d'importance dans, j'irais jusqu'à dire, dans leur mythologie. Quand ils en parlaient, ils s'enflammaient, ils devenaient différents, ils devenaient meilleurs, en quelque sorte. Alors, je me suis dit que s'ils avaient l'occasion de renouveler, de relever, comme ils disent, la pêche, les anciennes pêches, qu'ils agiraient de façon plus exemplaire et que, par ailleurs, pour en faire un film, j'aurais une trame. Alors, le seul élément de scénario, c'était cette idée de pêche en marsouin qui me servait de trame, mais je ne savais pas du tout ce qui était pour arriver.
0: Voilà, on a son approche. Denis Desjardins, il serait juste de dire que vous êtes imbibé de Pierre Perrault. Vous avez fait des films sur lui, vous continuez d'en faire.
1: Oui, totalement, puis je suis allé loco encore en ce moment pour ce projet-là, parce que faut dire que Pierre Perrault ne serait pas le Pierre Perrault qu'on connaît sans sa femme, qui habitait en face à Baie-Saint-Paul. Ça lui a permis de découvrir l'accent des gens de Charlevoix. Et c'est ça que Pierre Perrault voulait enregistrer en direct. Et grâce à Michel Brault, puis Marcel Carrière qui faisait le son, et Michel Brault la caméra, c'était une équipe formidable, et lui, il n'avait qu'à suivre
0: presque
1: son instinct.
0: L'un l'autre.
1: Puis lui, il avait juste à stimuler les gens de l'île aux Coudes, pour qu'ils se mettent à parler du bon vieux temps, là, de la pêche.
0: Il nous reste une petite minute. Je trouve important de dire qu'il y a aussi plusieurs metteurs en scène, réalisateurs importants au Canada anglais. Don Owen, Wolf Koenig, je vais peut-être charcuter son nom, Roman Kreuter.
1: Oui, lui, Kreuter. C'est vraiment un pionnier. Lui, c'est aussi l'IMAX, là. C'est un des grands, ça. Lui, c'est un des premiers en 53, il est à Winnipeg. Puis, oui, c'est en anglais, mais il découvre que le cinéma direct, mais à la caméra, dehors. Et là, il lui manque le son synchro, c'est-à-dire d'être capable de faire parler les gens en direct, qu'on voit les gens parler.
0: Mais je trouve important de dire que ces gens-là ne travaillaient pas en silo, chacun de leur bord. Hein. Ils étaient à l'intérieur de l'ONF et ils se parlaient, ils se rencontraient.
1: Puis même plus que ça, il y avait même des réalisateurs canadiens qui allaient aux États-Unis pour travailler pour Time Life. Dans le cas de John F. Kennedy, il y a un film vraiment majeur en 60, Primary, qui va révolutionner les techniques même du cinéma direct. Mais il appelait ça cinéma vérité. C'est que finalement, nous, on est détenteurs de la vérité à travers le cinéma direct.
0: Bon, mais dans cette émission-là, on parle beaucoup de panorama. Alors, c'était évidemment un panorama non exhaustif.
1: Bien sûr.
0: Il y a plein de noms qu'on aurait pu mentionner. Puis, mais bon, si ça peut pousser les gens à fouiller davantage, je le dis à chaque fois que j'ai l'occasion d'en parler, la plateforme de l'ONF, onf.ca, est un instrument formidable et sur le plan technique, elle fonctionne vraiment bien. Alors, vous allez retrouver la plupart des films dont on a parlé et la plupart des auteurs sur le site onf.ca.

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1: Angèle Arsenault, alors si on fait tourner cette chanson-là, Je veux vivre au soleil, c'est parce que Angèle Arsenault est dans le film Le temps de l'Avent, réalisé par Anne-Claire Poirier, Avant mourir à tue-tête, et dans le film, elle interprète deux chansons dans un salon, ça fait plaisir aux enfants du personnage, et il y a Je veux être amoureuse et Je veux vivre au soleil, donc que vous venez d'entendre. Quand j'ai téléphoné à Hélène Faradji pour lui proposer de collaborer à certains des épisodes de la série, j'ai dit cinéma direct, ce serait bien. Et c'est vous qui spontanément m'avez dit, ben j'aimerais bien parler des femmes du cinéma direct. Ben j'ai dit, bien sûr, parce que c'est extrêmement pertinent d'une part, mais aussi parce que avant ça, l'histoire du cinéma s'est longtemps écrite sans les femmes.
2: Oui, vraiment. Puis de façon mondiale d'ailleurs, quand on pense à Alice Guy, qui est une des premières cinéastes de fiction du monde, il a fallu attendre les années 90 pour qu'on commence à en parler. Et c'est pareil au Québec, j'ai envie de dire malheureusement. Oui, quand on parle du cinéma direct, souvent les noms de Pierre Perrault, de Michel Brault, de Gilles Groux, etc., surgissent immédiatement. Mais les noms des femmes qui ont participé à toute cette effervescence culturelle, ben, on a eu peut-être un petit peu plus de mal à leur faire une place.
1: Ben, c'est comme ça dans le cinéma,
2: dans la vie en général.
1: Parce qu'elles étaient là dès le départ.
2: Ah oui, il y a des femmes qui organisaient des projections avec les tout premiers appareils lumière. Il y a des religieuses qui ont tourné des premiers films.
1: Oui, j'allais dire dans les sous-sols d'église, dans les salles paroissiales.
2: Exactement. Mais c'est sûr que bon, elles avaient une présence plus minoritaire, disons, jusqu'à Anne-Claire Poirier.
1: Voilà, donc les années 60.
2: Voilà. Anne-Claire Poirier, en fait, elle entre à l'ONF en 1960. Avant ça, elle est animatrice, elle est script à Radio-Canada notamment. Puis elle devient très rapidement assistante monteuse, assistante réalisatrice. Et c'est éventuellement elle qui va devenir la première femme francophone réalisatrice à l'ONF. Elle va très vite faire 3 courts-métrages. Et puis c'est vraiment en 67 qu'elle change la donne. Parce qu'en 67, eh bien, elle réalise le premier long-métrage fait par une femme au Québec, de mère en fille, qui est tournée pendant une vraie grossesse et qui est basée sur le journal que elle-même a tenu pendant sa propre grossesse à elle.
1: Donc c'est un documentaire ou un film de fiction ou une espèce d'hybride?
2: C'est un hybride.
1: Comme Anne-Claire Poirier sait le faire. Ouais. À l'émission Femmes d'aujourd'hui, Hélène, c'était en 1968, en septembre, pour la sortie de Mère en fille. Minou Petrovski, la regrettée également Minou Petrovski, demandait à Anne-Claire Poirier ce qui était le plus difficile, faire un enfant ou faire un film? Et Anne-Claire Poirier est un peu surprise par la question.
3: Oh, de bien faire un enfant. Et de bien mener cette aventure pleinement. C'est sûrement aussi difficile que de faire un film.
4: Parce que tout de même, un enfant se détache très vite de vous.
3: Oui, mais justement, ça fait partie, je crois, de la maternité. Ce don du détachement quand il le faut. Briser le cordon au moment où il le faut et rester à la fois très présente. Les préoccupations d'une femme par rapport à ses enfants. Moi, par exemple, qui a un métier que j'aime beaucoup et qui a une grande importance dans ma vie, ne me soustrait pas à certains sentiments de culpabilité devant l'obligation de laisser mes enfants, parfois pour aller au travail. On ne se sépare pas de ça facilement, et ce n'est pas parce que je couvre mes enfants d'une façon exagérée. D'autre part, je pense que je suis très maternelle, j'aime beaucoup mes enfants, je m'entends très bien avec eux, mais savoir trouver et chercher régulièrement la juste mesure, comment être avec eux suivant les différents âges, où c'est sûrement encore plus grand que de faire un film.
1: Toutes sortes de préoccupations.
2: Vraiment, et qui sont follement d'actualité encore aujourd'hui.
1: Follement d'actualité. Et aujourd'hui, peut-être, mais comme à cette époque-là, les hommes n'avaient pas les mêmes préoccupations. Laisser les enfants à la maison pour aller travailler, c'était quelque chose de normal.
2: Exactement.
1: Alors que pour Anne-Claire Poirier, ben, c'était quand même un choix qui pinçait.
2: Absolument, et c'est ça qui est intéressant aussi avec son cas de cinéaste, c'est que non seulement elle est la première, mais en plus, elle le fait sur des sujets frontalement féminins. J'ai envie de dire, elle s'intéresse à 100% à des préoccupations qui sont celles des femmes de l'époque, mais encore d'aujourd'hui. Et forcément, ça a fait qu'elle a pas la reconnaissance, disons, que peut avoir un Pierre Perrault ou un Michel Brault, parce que justement, elle s'intéresse à des choses de femmes avec tous les guillemets qu'on peut mettre. Et c'est ce qui va faire que même après de mère en fille, ça va être un petit peu plus difficile pour elle de continuer à faire des longs métrages. Mais elle a une bonne idée. Mmh. Elle va s'associer à d'autres femmes dès 1969, en fait, avec d'autres réalisatrices, dont Jeanne Morazin. Elle va créer une série qui s'appelle En tant que femme. Donc, l'idée, c'est de faire plusieurs petits films qui sont faits. Alors, vraiment, le tagline de la série, c'était des films faits par des femmes, avec des femmes, pour les femmes. Et c'est drôle, on parlait du côté anglophone de l'ONF tout à l'heure. Et ben, il se passe exactement la même chose à l'ONF anglophone à ce moment-là, dans le studio D. Donc il va y avoir cette même réunion de cinéastes féminines qui vont là aussi créer ensemble.
1: Mais je lance la question autour de la table de Denis Desjardins. Est-ce que, comme je disais qu'il y avait un dialogue entre les hommes, entre guillemets, francophones et les anglophones de l'ONF, est-ce qu'il y avait un dialogue entre les hommes de l'ONF et les femmes de l'ONF?
5: Ben, via Anne-Claire Poirier, parce que justement, elle montait les films des hommes, mais rapidement, elle est allée voir les hommes qui étaient producteurs pour dire « Moi, je sais c'est quoi faire un film. Ouais. » Fait que c'est par le fait qu'elle avait le potentiel de faire un film, parce qu'elle montait déjà des films.
2: Si les femmes allaient travailler avec les hommes venaient beaucoup plus rarement travailler avec les femmes.
6: Ah, oui, puis on oublie, on a l'impression que c'est un terreau fertile de créativité, l'ONF, à cette époque-là, mais il y a un côté très conservateur sur comment faire des films, parce qu'on oublie que ça coûte cher, puis on donne pas ça à n'importe qui dans un projet de film.
5: Exactement. Non, on disait que les femmes n'étaient pas assez fortes
2: Oui,
5: pour transporter même des bobines de films.
2: C'est ça.
5: Ou une caméra.
2: Physiquement pas assez fortes.
5: C'est pas pour les femmes.
2: Ouais.
5: Mais donc, c'est vrai que Jeanne Morazin, il faut le dire, parce que c'est tout un travail.
2: Absolument.
5: Puis il y avait l'année de la femme qui s'en venait aussi.
2: Ouais. Et entre 73 et 75, cette série va porter ses fruits. Donc, 6 films qui vont être réalisés, 2 d'Anne-Claire Poirier, un film d'Hélène Girard, un film d'Aimé Denis, et bien sûr, Je me marie pas, de Mireille Dansereau.
1: Et Mireille Dansereau qui avait aussi fait donc le premier long-métrage de fiction.
2: Exactement, c'est pour ça que je disais bien sûr, parce qu'elle fait aussi complètement partie de ces pionnières qui ont peut-être pas été reconnues à leur juste valeur. En fait, avant de rejoindre l'équipe de En tant que femme à l'ONF, Mireille Dansereau, elle a déjà fait des courts-métrages, elle est partie à Londres. En revenant à Montréal, elle cofonde l'association coopérative des productions audiovisuelles. Et c'est là qu'elle va réaliser le premier long-métrage de fiction, cette fois, réalisé par une femme, c'est « La vie rêvée ». En 1972.
1: En 1972, et elle a fait une tournée de promotion, elle a parlé aux journalistes, elle a été invitée aux différentes émissions de radio et de télévision, et on va l'écouter, c'était à l'édition nationale de Présent en juillet 1972. Elle expliquait l'idée de départ de La vie rêvée.
7: J'ai voulu faire vivre des personnages féminins. Jusqu'ici, je pense que surtout dans le cinéma québécois, il y avait à peu près pas de personnages féminins qui étaient vivants, c'est-à-dire qui n'étaient pas des objets, des jolies femmes qui se pavanaient devant l'écran, des choses comme ça.
8: Ils sont quand même fort jolies.
7: Ils sont pas des types de la beauté parfaite. Disons, c'est pas des personnages qu'on peut voir dans les magazines où elles s'habillent quand même un peu n'importe comment. Puis les deux traits, disons, qui sont assez photogéniques, sont vivantes surtout, mais je pense pas qu'ils correspondent aux critères parfaits de la mode ou de la beauté.
1: Voilà, donc pas une référence au canon de la beauté de l'époque, mais on est à l'époque quand même, mais ce qui fait que l'animateur a senti le besoin de rajouter « Elles sont quand même fort jolies ». On est, on se garde une petite gêne aujourd'hui.
2: Exactement,
1: sur,
2: faut pas oublier, c'est une bonne chose.
5: C'est la sexploitation aussi, il faut oublier. Oui, en 70, il y a 2 femmes en or, puis les femmes sont plus exploitées à l'écran qu'on pense.
1: Oui, puis vous me donnez l'occasion de plugger l'épisode 3 dans lequel on va parler du cinéma populaire des années 70. Alors, on a parlé de 2 femmes sur jusqu'à maintenant, Mireille Dansereau, on a parlé, pas exhaustivement, on fait allusion, mais Anne-Claire Poirier, Mireille Dansereau, il y a une troisième femme importante.
2: Essentielle.
1: Alanis Obomsawin, c'est plus de 50 films.
2: C'est fou. C'est une carrière vraiment, vraiment impressionnante, plus de 50 films. Puis effectivement, elle est d'abord autrice, compositrice, elle est chanteuse. Puis elle arrive à l'ONF en 1967 comme conseillère, donc pour un film sur les autochtones. Mais dès 71, elle va réaliser son premier film, un court-métrage qui s'appelle Christmas Christmas at Moose Factory, qui est sur les enfants dans les pensionnats autochtones en Ontario. Donc, dès le début, elle va s'intéresser à des sujets sociaux. Ouais. Elle va dénoncer assez clairement. Et puis, évidemment, tout ça va mener à son film qui est peut-être le plus connu, qui est Kanasetake, 270 ans de résistance sur la crise d'Oka. Elle, elle est peut-être à ses débuts, en tout cas, peut-être encore plus ignorée que les deux autres, probablement parce qu'elle est autochtone.
1: Ouais. On va l'écouter. Elle répondait à la question suivante. Comment perçoit-elle son rôle en tant que femme autochtone et cinéaste? C'était à l'émission Boréal Hebdo en mars 92.
7: Tout ce que je peux vous dire, c'est que je passe ma vie à travailler pour rendre la vie de nos peuples plus remplie, plus possible, que ce soit au niveau de l'éducation ou au niveau de tous ces problèmes sociaux. Alors, la femme, c'est sûr que dans le pays, quand on pense à tous les êtres humains qui sont ici, c'est la femme indienne qui a été le plus oppressée et bafouée. Tous les films que je fais, c'est pour les changements de sociaux, pour faire voir aux dirigeants ce qui est la vraie histoire et les pousser à changer un tas de choses, que ce soit au niveau de l'éducation, que ce soit au niveau de ce problème-là qui a rapport aux problèmes sociaux.
1: On parle de femmes importantes et il y en a eu d'autres et on va en mentionner quelques-unes, mais c'est pas parce qu'on met de l'avant ces noms-là que ça a été facile et qu'il y en a eu beaucoup dans les années 70.
2: Ah non, vraiment pas. Effectivement, ces trois-là vont continuer, donc Anne-Claire Poirier, Mireille Dansereau et Obom Sawin vont continuer à faire des films, mais il y a très peu de noms qui s'ajoutent à ce trio de tête, si on veut, durant les années 70. On peut penser à Paul Baillargeon, par exemple, avec Anastasie Omachéri, Francine Allaire, Sylvie Groux, mais ça reste des essais plus ponctuels. Ce qui va un peu sauver les femmes dans les années 70, c'est là encore une innovation technologique. Parce que se développe la caméra vidéo. Donc beaucoup moins chère, beaucoup plus maniable, beaucoup plus facile et d'utilisation et en accessibilité. Et les femmes, comme elles comprennent assez rapidement qu'elles n'auront pas ou qu'elles n'ont pas accès aux moyens plus institutionnels pour faire du cinéma, elles vont s'emparer de ce nouvel outil, la caméra vidéo, pour créer des, encore une fois, des groupes qui vont créer autour de la vidéo. Donc, à Québec, dans la ville de Québec, c'est Hélène Doyle, Nicole Giguère et Hélène Roy qui vont fonder Vidéo Femmes. À Montréal, c'est le groupe d'intervention vidéo. D'ailleurs, les deux groupes vont travailler ensemble pour faire certains films. Ça reste minoritaire, mais c'est tout de même une des avenues qui va permettre aux femmes de continuer à réaliser dans les

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2: Juste dans des rôles de comédienne. Il va falloir attendre 2009 pour qu'une femme remporte l'Iris de la meilleure réalisation, Céline Charlebois avec Borderline. Et puis, il va falloir attendre 2016 pour que des mesures de parité soient mises en place par les organismes qui subventionnent la création des films, donc la SODEC et Téléfilm. C'est sûr que c'est une histoire qui s'est écrite par la volonté des femmes d'abord et avant tout, et qu'éventuellement des organismes sont arrivés pour assister cette émergence. Mais il en a fallu du courage et de la détermination à ces femmes pour s'imposer dans ce début du cinéma québécois.
3: Et ce qui est malheureux, c'est qu'elles étaient nombreuses, présentes,
2: absolument,
3: talentueuses. Il y avait des comédiennes formidables, il y avait des metteurs en scène formidables. J'ai mentionné l'ONF tout à l'heure, l'ONF.ca, parce qu'on donne beaucoup de noms, puis on donne des titres de films et tout ça, mais il y a Tout TV.
2: Ah oui, oui.
3: Il y a une offre sur Crave, sur Netflix, elle est moins importante, mais il y a aussi des plateformes gratuites soutenues par la publicité. Alors, il faut fouiller, il faut être prospecteur.
4: Il y a
3: Éléphant, bien sûr, oui, qui va vous diriger vers les films. Donc, il y a moyen d'en trouver pas mal.
2: Trouver pas mal, absolument. En tout cas, les grands titres qui ont jalonné notre histoire de cinéma, on les retrouve assez facilement sur les plateformes.

0: Alors, vous avez très certainement reconnu Beau Dommage. C'est une chanson de 1977 qui ne se retrouve pas sur un album de Beau Dommage, mais bien sur la musique du film Le soleil se lève en retard d'André Brassard, donc de la bande originale du film. Voilà, un film qui porte sur la réalité d'un personnage féminin. Et vous admirez le lien.
1: Bien sûr, bravo.
0: Non, mais on fait des réunions ici, on travaille fort. Alors, la musique du cinéma direct, j'ai demandé à mon collègue François Lemay de s'intéresser à ça, parce que la musique, François, la musique du cinéma direct, ben techniquement, il faut qu'elle soit en direct.
2: Elle va bénéficier. On tourne autour du son depuis le début de l'émission. Et pourtant, la musique, c'est ce qui va bénéficier presque le plus du cinéma direct parce que la technologie fait en sorte qu'on peut faire une prise de son réelle. On n'est pas obligé de mettre des micros partout puis d'enregistrer avec un camion de 45 pieds caché dans

0: une grange derrière. Et un des premiers films dans lequel on va le faire, pour lequel ça va bénéficier, c'est un documentaire sur Félix Leclerc en 1958. C'est Claude Jutras qui fait ce film-là avec Michel Brault à la caméra. Puis je le nomme Michel Belaïef au son. Ça s'appelle Félix Leclerc Troubadour. 1958, on est chez lui, Stéphane, dans sa maison de Vaudreuil. C'était avant l'île d'Orléans.
1: Il ridiculise les équipements de l'ONF.
0: Oui, en plus, c'est drôle. Oui. Et il y a Monique Lérac là, qui le rencontre puis discute avec Félix Leclerc, qui nous amène dans son bureau, là où il écrit ses chansons. Et là, il nous fait entendre sur une enregistreuse, pas à cassette, mais c'est un magnétophone à ruban, une démo d'une chanson qu'il a écrite. Puis il dit après ça, elle n'est pas tout à fait comme ça. C'est pas comme ça que je l'interprète, puis je vais vous la faire. Et là, il s'installe derrière son bureau avec sa guitare. Et le cinéma direct va nous permettre, en tout cas, les nouvelles technologies vont nous permettre de capter ce moment-là, qui est quand même pas banal. Félix Leclerc, à son bureau, qui, pour la première fois, fait cette chanson.
2: Tous ces écrits, tous ces essais, vous arrivez à une chanson. Si vous voulez, je vais vous la chanter, la chanson. Fini. Avec un temps plus bas, je crois. Je suis pas tout à fait dans le même temps. On va regarder ça tout à l'heure, mais c'est pas tout à fait pareil. Cette chanson-là, qui est pas la meilleure, qui est pas très, très, très bonne, il s'appelle Si tu crois. 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
3: Alors voilà, donc un son en prise directe, oui. Ça s'entend.
0: Ça s'entend.
3: C'est avec normal.
0: Un petit micro, c'est fait là. C'est ce qui se passe dans ce moment-là.
3: Ça ne veut pas dire que le son est mauvais.
0: Non.
3: Ça veut dire qu'il n'est pas feutré, voilà. Comme Singing in the Rain.
4: C'est ça. Exactement.
0: Voilà. Il est vrai. Ça sonne comme ça.
3: Il est vrai. Je dois mentionner, parce qu'on a parlé de Claude Jutras, on ajoute qu'on est bien conscient là, que la fin de la carrière de Claude Jutras est éternie par des accusations d'agression sexuelle sur des mineurs. Mais Claude Jutras revient dans la conversation sur l'histoire du cinéma, donc on ne peut pas complètement l'occulter.
0: Non.
3: Maintenant... c'est pas tout le monde qui trouve que c'est nécessairement une bonne chose là,
0: pouvoir capter de la musique comme ça en direct. Parce que on le voit, juste le fait que l'on puisse prendre du son en direct, synchroniser avec la caméra, ça révolutionne littéralement le cinéma. Donc imaginez lorsqu'on ajoute de la musique. Je vous le disais, on en parlait tout à l'heure, les dirigeants de l'ONF, les producteurs délégués, tout ça sont... Je trouve que c'est dangereux de mettre de la musique comme ça en direct dans des documentaires parce que, bon, il y a ce qu'on appelle musique intra-extra-diégétique. Là, on tombe dans tous les détails de la construction d'un film. Mais si on résume, Stéphane, la musique intra-diégétique...
3: Parlez-moi comme si j'étais un Golden Retriever.
0: En fait, les personnages entendent-ils la musique ou pas? C'est
4: exactement.
0: Un peu ça le principe. Donc, voilà. La musique intra-diégétique, pensez à un film comme Inside Llewyn Davis, par exemple, toute musique qui est jouée dans le film, elle est faite par les personnages, ou c'est une radio, tout le monde l'entend. Extra-diégétique, c'est celle qu'on entend, nous, comme spectateurs, par ça des grands films hollywoodiens, mais que les spectateurs n'entendent pas. Or, lorsque la musique est dans l'action, ça vient ajouter une couche d'émotion à ce qui est présenté. Donc, évidemment, puis là, le réalisateur, réalisatrice, contrôle pas nécessairement la musique qui est jouée. Donc, on n'est pas sûr qu'on aime ça, puis c'est un outil d'expression. Bref, cette ambiguïté-là va révéler toute l'importance du son là, dans la construction du sens cinématographique. C'est là qu'on va s'en rendre compte que ça change la dynamique d'un film, d'avoir de la musique ou pas, de la musique en prise directe ou pas.
3: Alors, François, une fois qu'on a accepté là, que la musique vient se mettre dans les pattes du réel, comment est-ce qu'on s'en sert?
0: C'est drôle parce que c'est intimement lié, comme je le disais, au développement du cinéma direct. Donc, on va capter des événements au début. Et là, c'est drôle parce que lorsqu'on recule dans le temps, on va voir plein de films de l'ONF de cette époque-là. Qu'est-ce qu'on capte? Des parades. Littéralement, toujours des parades. C'est des majorettes, la Saint-Jean. Parce que ça coûte encore cher quand même faire du cinéma, même si on a des petites caméras qui nous permettent de nous promener. On est capable de faire de la prise de son direct. Mais il faut aller là où il y a du monde, où il se passe quelque chose. Puis on est friand de parades, de majorettes au Québec à cette époque-là. Et bien sûr aussi, les fêtes de Noël, c'est extrêmement important. Donc, il y a quelque chose qui se prépare. Et on a parlé un petit peu du pendant anglophone, donc du NFB, National Film Board, va aussi s'intéresser à ça. Et on va faire un film extraordinaire qui se passe à Montréal à cette époque-là, qui s'appelle The Days Before Christmas. Ouais, puis on a suivi des gens dans la préparation. C'est un peu un Léopold Z, mais en version
1: chez
0: documentaire.
1: Chez Dubuis et Frères.
0: Chez Dubuis et Frères, et ça. Et Et dans ce documentaire-là de Terence McCartney et Phil Gates, on va assister entre autres à une répétition. C'est totalement de l'ethnologie là, musicale qu'on fait, parce qu'on assiste à la répétition d'une chorale de Noël et on voit comment ça se passe.
4: C'est pas signe d'avance. C'est doux, mais seulement ça veut dire qu'il faut pas entrer là-dedans. Oh, mais faut entrer. Faut entrer tout de même. À part.

0: Alors ça, c'était donc The Days Before Christmas qui est disponible. Je l'ai vu sur le site de l'ONF. Allez voir ça. Ça dure une, je ne sais plus combien de temps, là, mais c'est un moyen métrage.
1: Ouais,
0: je pense,
1: près une demi-heure.
0: À peu près une demi-heure. Autre film important, Les Racketeurs, Gilles Groulx, Michel Brault, 1958.
1: Considéré comme le premier, entre guillemets, film de cinéma direct, mais ça n'en est pas un. D'ailleurs, dans votre documentaire, Denis, non. On en parle de ce film-là. Puis il y a, je pense que c'est Denis Arcand qui dit que c'est pas un vrai film de cinéma direct parce qu'on a utilisé une entourloupette. On a enregistré du son en direct, mais il n'y avait pas moyen de le synchroniser avec la caméra. Puis on va trouver en montage un moment où il y a un son extrêmement fort. Je pense que c'est le maire qui parle.
2: Le discours du maire.
1: On est capable.
2: Il remet la clé, c'est à Sherbrooke.
1: Ouais,
2: c'est le premier plan. Puis ça dure 20 secondes, hein, la synchro.
1: Oui, c'est à peu près. Puis après ça, mais quand même, on assiste encore une fois, comme je le disais, à ces défilés, ces parades. Donc, les racketeurs, on va les entendre comme ça se promener en ville. Et ça sera un moment extrêmement important dans l'histoire du cinéma que ce petit bout-là.

0: un petit bout des racketeurs.
1: Un petit bout des racketeurs, donc un film extrêmement important.
0: Donc, on est beaucoup, à travers tous ces films-là, on est allé pêcher dans le patrimoine musical. C'est un peu normal aussi. Là,
1: c'est important de le faire, de documenter ce qu'on fait déjà, parce qu'on sait que c'est en train de disparaître. Et là, Pierre Perrault va le faire. On y revient toujours à Pierre Perrault. Mais avant de faire ses films sur l'île aux coudres, il y a cette série extraordinaire au pays de Neuve-France qui va lui permettre d'aller à l'ONF par la suite. Donc, on est conscient déjà à l'époque, c'est la Révolution tranquille, on doit documenter les changements, c'est des documentaires qu'on fait, mais aussi ce qui est venu avant, puis ce qui est en train de disparaître, et dans cette série-là de films qu'il co-réalise avec René Bonnière, entre autres Pierre Perrault, c'est une série de films sur les gens du fleuve, leur métier, leur tradition, leur mode de vie. C'est une série qui se présentait à la télévision de Radio-Canada en 1960. Bon, moi, j'ai grandi à Baie-Saint-Paul, donc je suis pas loin de cet univers-là de Pierre Perrault et tout ça. Puis il y a un film très, très intéressant qui s'appelle En revenant de Saint-Hilarion, qui est un petit village à peu près une quinzaine de minutes de Baie-Saint-Paul. Dans ce film, il y a la musique extra-diégétique, intra-diégétique, donc de la musique qu'on a ajoutée que les personnages n'entendent pas, mais il y a aussi de la musique que les personnages entendent. Et là, on va assister à une vraie, de vraie veillée de la mi-carême. On est dans une petite maison de rang. Alors, qu'est-ce qu'on fait à l'époque, en plein milieu du carême? C'est encore l'hiver, il fait froid, on est à bout. On a été à bout de l'hiver, nous aussi. Eh bien, on se retrouve ensemble, puis on chante, puis on fait de la musique. Écoutez.

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1: OK, et là, ça nous amène donc à un des beaux films de l'histoire du cinéma direct, toujours de Michel Brault.
2: Ben oui, pour la suite du monde de 1962, cet immense documentaire autour duquel on tourne depuis le début de l'épisode.
1: Mais Pierre Perrault et son film ont comme une aura quand on parle de toute cette période-là et de l'histoire du cinéma.
3: Ben, il se retrouvait à Cannes aussi. C'était le premier film canadien-français. Là.
2: Oui, puis je lisais la biographie de George Lucas qui cite lui-même les films de cette époque-là, dont ce film-là de Pierre Perrault, puis il dit « Ça m'a influencé quand j'étais étudiant. J'ai compris qu'on pouvait faire du cinéma plus léger autrement. » Et La guerre des étoiles, c'est drôle, mais il y a un lien entre Pierre Perrault et La guerre des étoiles qui sont ces films-là. Alors, on connaît, c'est La pêche au marsouin. C'est une tradition qui se perd, puis on peut la tourner. Et là, avec le cinéma direct, on peut le faire parce que on peut suivre les gens qui descendent dans l'eau et tout ça. Ça se passe aussi beaucoup autour de ce personnage-là, d'Alexis Tremblay, qui est le gardien de la tradition. Puis là, on le retrouve dans une scène, et ça, c'est vraiment très, très drôle, parce qu'il est en train de regarder le hockey à la télé avec René Lecavalier, donc puis Jean Béliveau et tout ça. Puis qu'est-ce qu'il fait? Il chiale contre les arbitres. Déjà, à l'époque, on chiale contre les arbitres. Ils sont contre le Canadien. Puis là, encore une fois, c'est l'ami Carême, mais là, on va débarquer comme ça chez Alexis Tremblay.
4: Chez Grand Louis.
2: Chez Grand Louis, c'est ça, pour faire la fête avec les masques et tout ça. Donc, c'est un témoignage d'un événement auquel on participe plus. Ça n'existe plus, la tradition de la mi-carême, ou en tout cas, si peu. Et là, on voit à quoi les masques ressemblaient, ce qu'on chantait. Et c'est un témoignage extrêmement important des manières qu'on avait de fêter à l'époque que cette fête qu'on fait comme ça pour la suite du monde.

0: Voilà. Alors, là aussi, on l'entend. On l'entend toujours, oui. Le son pris en direct. Puis, on dit pas ça du son feutré des grandes productions hollywoodiennes. Pourtant, le son feutré, on l'entend aussi. On entend que c'est lisse, que c'est parfait, oui. Que c'est rond, que la technologie est très présente. Donc, vous, par exemple, Denis Desjardins, qui est un cinéaste et puis qui avait fréquenté en personne ou à travers leur œuvre tous ces gens-là, le son direct, c'est un bon son.
1: Mais oui, mais le grand défi, c'était de ne pas entendre la caméra, parce que, mettons, à Radio-Canada, ça allait. Parce que, mais quand t'as ajouté la caméra, là, Marcel Carrière, qui faisait le son, il détestait Michel Brault, là, parce que souvent, s'il était trop collé sur sa caméra, on entendait plus la caméra que les gens parler. Fait que c'était ça, le grand défi, hein, c'est que la caméra soit silencieuse. Et d'ailleurs, la femme de Marcel Carrière a fabriqué une chape de plomb qu'on mettait sur la caméra. Pour... Oui.
0: Les patenteux.
1: Oui, les patenteux.
0: Et patenteuses.
2: Ben voilà.
0: Dans ce cas-ci.
1: Les patenteuses.
0: François Lemay, Hélène Faradji, Denis Desjardins, je vous remercie infiniment tous les trois d'avoir communiqué votre passion pour le cinéma et la musique au cours de l'heure qui se termine. Merci beaucoup d'avoir été là. On collaborait à l'émission aux archives de Radio-Canada, collaboration précieuse, je le dis à chaque fois, Sophie-Hélène Gibson. C'est Pierre Lévesque qui est à la technique avec nous aujourd'hui, réalisation Marc Coiteux, conception, recherche et animation Stéphane Garneau. Merci à vous tous de nous avoir écoutés, je vous dis à très bientôt.
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7: Bonsoir, ici Louis de Belleval. Voici les informations. Beaucoup d'industries, de travailleurs surveillent de près les négociations entre le Canada et les États-Unis à quelques heures de l'entrée en vigueur de tarifs douaniers américains de 50%. Ces droits de douane toucheraient une vaste panoplie de produits canadiens, ce qui pourrait avoir des répercussions catastrophiques pour de nombreuses entreprises, selon le directeur québécois du syndicat Unifor, Daniel Cloutier.
8: Le moral est à l'inquiétude, c'est tangible. On est en contact avec un grand nombre d'employeurs. On sait l'impact que ça va avoir. Pour nous, la question à ce moment-ci, c'est pas est-ce qu'il va y avoir des fermetures, est-ce qu'il va y avoir des mises à pied. La question, c'est quand est-ce que ça commence. Est-ce que ça commence demain, dans 3 jours, dans 5 jours? Mais on le sait qu'il va en avoir.
7: Le premier ministre Mark Carney s'est entretenu avec Donald Trump plus tôt aujourd'hui. L'échange aurait été tendu, selon les informations de Radio-Canada. Malgré tout, les négociations se poursuivent entre les deux pays. Le ministre fédéral responsable du commerce Canada-États-Unis, Dominique Leblanc, est toujours à Washington. Et par ailleurs, incertitude, c'est le mot qui résonne dans les différents secteurs qui pourraient être touchés en Colombie-Britannique. Amelia McCower.
9: The word is uncertainty.
10: Les yeux de plusieurs entrepreneurs britanno-colombiens sont rivés sur Washington et Ottawa. C'est que la nouvelle vague de tarifs douaniers américains toucherait des produits normalement protégés par l'accord Canada-États-Unis-Mexique, comme l'explique Ryan Mallow, le vice-président de la Fédération canadienne de l'entreprise indépendante.
9: They've been protected.
10: Plusieurs entreprises n'ont pas encore diversifié leur marché car elles étaient protégées par cette entente commerciale qui remonte dans sa première version à 1994. C'est le cas de Blaine Marignoc, le copropriétaire d'une entreprise de papier peint à Abbotsford. C'est accablant, ces tarifs grugeront mes marges de profit, dit-il. La situation en est au point où l'entrepreneur pense à délocaliser une partie de sa production aux États-Unis. Le secteur laitier en Colombie-Britannique est aussi préoccupé. Le Canada exporte surtout des produits dérivés comme des concentrés de protéines laitières. Casey Imperium est un producteur laitier dans la vallée du Fraser. L'industrie craint surtout, précise-t-il, que le Canada cède encore une plus grande part de son marché aux producteurs laitiers américains. Et un autre secteur clé de l'économie britanno-colombienne, c'est l'industrie forestière, déjà malmenée par des droits de douane de 45 %. L'industrie a déjà perdu de nombreuses scieries et usines de pâte à papier. Kelly Marcini, la présidente du conseil d'administration de BC Wood, s'attend à d'importantes fermetures si les nouveaux tarifs sont appliqués. Ici Amélie Macao, Radio-Canada, Victoria.
7: Feu de forêt en Colombie-Britannique au moment où la majorité des évacués de Summerland dans la vallée de l'Okanagan ont pu rentrer à la maison ce matin. Les autorités provinciales et fédérales ont fait le point sur les risques d'incendie encore présents. La saison, préviennent-ils, des feux de forêt est loin d'être terminée. Les détails avec Benoît Ferradini.
2: My heart is with everyone who has lost their home and with everyone who is still waiting outside of their community to return.
11: Mon cœur est avec ceux qui ont perdu leur maison et ceux qui attendent de revenir, dit la ministre Kelly Green. 2200 personnes sont encore évacuées en Colombie-Britannique. 25 000 font l'objet d'une alerte d'évacuation. La ministre de la gestion des urgences et de la préparation au changement climatique a salué les communautés et les bénévoles qui ont accueilli les 12 000 évacués de Summerland, certains pendant près de 10 jours.
2: This is the story in the Okanagan.
11: Cette solidarité, c'est ce qui se passe dans l'Okanagan en ce moment, dit Kelly Green. Mais le ministre des Forêts, Ravi Parmar, met en garde. Même ceux qui ont pu revenir à la maison restent en état d'alerte et doivent avoir un sac d'évacuation.
12: My ask of you is to be on alert.
11: Soyez préparés, dit le ministre, cela va encore durer plusieurs semaines. La saison des incendies n'est pas terminée et la majorité de la province vit dans des conditions de sécheresse intense. Le fédéral a également confirmé mardi matin que la Colombie-Britannique reste un sujet de préoccupation majeure au pays qui vit la quatrième saison d'incendie la pire de son histoire. Malgré un apaisement prévu dans la province grâce à des chutes de pluie à la fin du mois, les températures de septembre resteront encore plus élevées que la normale en Colombie-Britannique. Ici Benoît Ferradini, Radio-Canada, Vancouver.
7: Meta, la maison mère de Facebook et Instagram, est accusée d'avoir appâté des enfants sur ses plateformes dans le cadre d'un procès qui l'oppose à une coalition de 29 États américains. Les procureurs allèguent que les deux applications phares auraient été conçues pour créer une dépendance chez les mineurs, alors que l'entreprise connaissait les risques associés à leur utilisation intensive. Voici là-dessus la directrice générale du Centre pour l'intelligence émotionnelle en ligne, Emmanuelle Parent.
13: C'est quand même fort une corrélation, c'est qu'on tisse un lien entre, disons, un mauvais sommeil, une moins bonne humeur, des problématiques de santé mentale et une utilisation qui est plus grande des réseaux sociaux.
7: La coalition de 29 États américains réclame près de 200 milliards de dollars de pénalités, ainsi qu'une refonte de Facebook et d'Instagram. Et puis en terminant, 6 personnes, dont un enfant, ont été tuées lors d'une frappe israélienne sur le port de la ville de Gaza, selon les autorités sanitaires gazaouis. L'armée israélienne affirme de son côté avoir frappé une cible dans le but de neutraliser des commandants du Hamas. Voilà, c'est ce qui conclut ce bulletin d'information. 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

0: Bonjour et bienvenue à cette émission du mardi. Toute l'équipe est là. Je m'appelle Penelope McQuaid. Ça me fait plaisir de vous retrouver ce matin. Je vous présente le menu de l'émission. Est-ce que... Le sentez-vous? Ben oui, vous le sentez. Ça sent de plus en plus, là, en plus. Ça sent la campagne électorale au Québec. Elle sera déclenchée très bientôt, cette campagne. Et c'est pourquoi on inaugure aujourd'hui un nouveau segment qu'on aura de façon régulière à l'émission. On l'inaugure, et le segment s'appelle « On a classé pour vous ». On l'inaugure aujourd'hui à la fin de l'émission avec Michel Séauger. Il a classé pour nous les meilleurs slogans de campagne électorale de notre histoire, de l'histoire québécoise. Mais au fil de la saison, on va classer plein d'affaires pour vous. Des fois, ça nous aide à faire le ménage dans 12 films de telle personne, 15 livres sur telle personne, les meilleures citations de telle personnalité. On va faire ça au fil de la saison. Aujourd'hui, on retrouve plusieurs de nos collaborateurs, collaboratrices habituelles, notre duo d'actualité internationale. Dans une vingtaine de minutes, une demi-heure même, Laura-Julie Perrault et Raymond Saint-Pierre. Il sera question de la pression que met la Chine sur Taïwan. Et c'est d'ailleurs de là qu'on va joindre, qu'on va parler à Laura-Julie. On va aussi jeter un éclairage sur la Corée du Nord. On va retrouver un de nos trios santé en deuxième heure pour une heure entière consacrée à votre santé. Denis Fortier, la docteure Michèle Houde, qui est médecin spécialiste en santé publique, que vous suivez peut-être comme créatrice de contenu sous le nom la MD Colorée. Et également le neuropsychologue Dave Ellenberg sera avec nous. Mais d'abord, il y a des sensations, des émotions, des situations qu'on ne vit que l'été. Par exemple, pourquoi est-ce qu'on a l'impression que c'est la fin de l'été, le 30 juillet? Souvent, oh, l'été fini. Hey, on se calme, ça fait 6 semaines que l'été a commencé. Ou on est très attiré par le soleil, un peu comme Icare, mais en même temps, on le craint puis on en a peur, mais on peut pas s'empêcher de profiter des rayons. Ou on voit l'été là, comme un buffet à volonté d'activité et on a le goût de tout faire. Il y a des raisons. Puis il y a le syndrome du FOMO, qu'on appelle aussi anxiété de ratage. Si on rate quelque chose, mon Dieu, on est donc malheureux. Il y a des raisons derrière ces comportements-là et on va vous expliquer ça. Grâce à Simon Grondin. Bonjour, Monsieur Grondin.
1: Bonjour.
0: Professeur à l'École de psychologie de l'Université Laval. On vous joint d'ailleurs dans le coin de Québec. Alors qu'on joint dans notre studio à Ottawa la docteure Suzanne Filion. Bonjour, docteur Filion.
2: Bonjour.
0: Psychologue, consultante et conférencière, autrice du livre « Les secrets de la luminothérapie » et Jean-Philippe Barry-Guerrard. Salut Jean-Philippe.
3: Jean-Philippe Barry-Guerrard, estivant. Ce sera mon titre aujourd'hui.
0: Estivant. Est-ce que tu souffres d'estivalite? Est-ce que tu te reconnais dans ces trois affirmations-là?
3: Non, moi je souffre pas. Moi je suis très heureux l'été. Moi, le buffet à volonté d'activité, c'est ça mon été. Puis moi, c'est que de la joie. Moi, j'ai le FOMO, mais j'ai le FOMO heureux. Le FOMO, c'est une pression de prendre tout ce qui passe puis d'en profiter. Une mort, je ne suis pas sûr que je vais me rappeler de la sieste que j'ai faite. Je vais me rappeler de l'activité où je me suis dit, ah, j'étais un petit peu fatigué, mais je vais y aller.
0: OK, d'accord. La 13e épluchette de blé d'Inde, là, c'est celle-là là, qui va. OK, d'accord. Vous, M. Grondin, est-ce que vous souffrez d'une de ces trois choses-là?
1: En souffrir, je ne dirais pas. Là, je suis un peu comme Jean-Philippe. Je suis plutôt content quand c'est l'été. Mais il m'arrive de finir l'été avec l'impression de ne pas avoir vu autant de gens que j'aurais aimé voir.
0: Ouais.
1: Ça, c'est peut-être une déception que je peux traîner après l'été. Mais il y a l'automne, on peut continuer à voir du monde l'automne.
0: C'est ça, mais c'est ce que Dr. Filion, on a l'impression que la fin de l'été, des fois, c'est la fin du monde, c'est la fin de la vie.
2: Moi, je souffre certainement de ça. Bien que je sois psychologue, je vois l'ami où arriver, puis je me dis, ah, déjà, non! Ai-je bien profité de l'été? Est-ce que j'ai fait tout ce que je voulais faire? Puis ensuite, j'admets que vers la fin du mois d'août, jusqu'à la mi-septembre, je commence à un peu ressentir un manque d'énergie. Je m'ennuie de la lumière, ça me manque. Et je ressens un peu mon humeur en prendre le coup. Donc, je dirais même que je souffre un peu des blues.
0: Ah oui, c'est ça. Écrivez-nous sur la bulle de conversation de Radio-Canada si vous souffrez. Évidemment, j'utilise le terme souffrir, mais vous comprendrez que c'est un peu un second degré. Là. C'est beaucoup du second degré même. Mais écrivez-nous si vous vous reconnaissez dans des affirmations que j'ai lancées en début de segment. Vous dites, M. Grondin, que l'été, il y a comme une préciosité qui rend tout ce qu'on vient de dire plus possible peut-être que pendant d'autres saisons.
1: Oui, ben c'est sûr que quand on l'entrevoit comme un bien précieux, on va avoir un peu peur que ça nous glisse entre les doigts. Mais pour expliquer pourquoi on a cette impression-là que l'été passe rapidement ou qu'on est à la fin juillet et on a l'impression que l'été est fini.
2: Ben oui.
1: D'abord, la bonne nouvelle pour vos auditeurs, c'est que on a encore plus que le tiers de l'été devant nous, d'une certaine
2: oui,
1: manière.
2: Oui, c'est ça, exact.
1: En fait, ça dépend donc comment on définit l'été. C'est sûr que si on a 2 ou 3 semaines de vacances et puis que ces vacances-là sont en juillet puis qu'elles sont passées, ça peut donner l'impression que l'été est terminé. Donc, c'est un peu une question de définir l'été. Peut-être que l'été, pour d'autres personnes, ça va être « Ah, ben j'ai un mariage au mois d'août. » Puis tant que le mariage n'est pas passé, on est encore en plein été. Puis de l'autre côté, c'est comme ça.
2: C'est
1: ou
2: drôle,
1: encore,
2: ça.
1: Ce sera les internationaux de tennis dire « Ah, ben tant que ça c'est pas passé, on est encore en plein été. »
2: Alors que quand ça arrive début août, c'est ça, mais quand ça arrive début août, par exemple les internationaux tennis, il reste encore plein d'été, mais on a l'impression parce qu'on s'est mis ce baromètre, cette échéance-là.
1: Oui, un repère dans le temps. Là. Alors si on dépasse ce repère-là, ça donne un peu l'impression que c'est terminé. Mais il y a plusieurs autres facteurs qui vont contribuer à avoir cette impression-là. Il y a toute l'organisation sociale qui nous amène à regarder plus loin. Donc, c'est qui force le regard dans le temps. L'organisation sociale, ça veut dire la rentrée scolaire pour certaines personnes, ça veut dire aller acheter des vêtements. Puis si on va acheter des vêtements, qu'est-ce qu'elle a l'organisation sociale? Mais on va voir que les vêtements d'automne-hiver sont là, mais les vêtements d'été sont pas présents. Puis dans l'organisation sociale, ben c'est son animatrice préférée qui revient de ses vacances. C'est la programmation régulière qui revient à la télé, à la radio. On fait des annonces des séries. Les gens doivent acheter leurs billets de théâtre pour la saison 26-27.
2: Ou les fournitures scolaires ou ce genre de choses-là.
1: Ou le pool de hockey. Les gens sont déjà en train de se projeter dans l'avenir. En fait, c'est ça, c'est qu'on n'a pas tous la même perspective sur le temps. Il y a des gens qui vont être un peu plus facilement pris dans le présent, d'autres, ou par anxiété, ou par qualité, par organisation, vont regarder vers le futur davantage.
2: OK. On va revenir au facteur temps, parce que c'est vraiment un peu le cœur de pourquoi on a l'impression que l'été nous fuit entre les doigts, même quand on est en plein cœur de l'été. Jean-Philippe, qu'est-ce que ça dit tout ça? C'est quoi ton rapport au temps? Est-ce qu'il est différent l'été des autres saisons?
3: Mais moi, j'ai l'impression que le temps ralentit pour moi, mais c'est peut-être parce que j'ai tendance à pacter mon horaire de beaucoup, beaucoup, beaucoup de choses. C'est plus facile aussi. Moi, je suis pigiste, donc je peux organiser mon temps un peu plus comme je le veux. Puis naturellement, moi, je remarque que les ping-pong de courriels puis les réponses de, je sais pas, un producteur à qui j'ai envoyé mon scénario, la réponse va venir un petit peu plus lentement l'été. Mm-hmm. Ce qui fait que nécessairement, je me sens moins coupable de peut-être travailler 6 heures, 4 heures au lieu de 8, 10, 12.
2: Okay.
3: Puis je remarque, pour vrai que le temps ralentit, parce que si je me fais 3 chiffres dans ma journée, là, si je vais faire une ride de vélo le matin, que je travaille un petit peu l'après-midi, que j'ai une sortie, si je vais voir un spectacle avec des amis le soir, j'ai l'impression d'en avoir fait plus dans ma journée. Suis-je normal, docteur?
2: Oui, c'est ça. Est-il normal, docteur? Nous avons 2 docteurs. Docteur Fillion?
4: Bien, moi, je dirais que c'est peut-être ce que je connais surtout dans mon environnement, ce sont ceux qui disent et que ça passe vite. Mmh. J'ai pas fait tout ce que j'ai voulu faire. L'été, c'est court, c'est tant attendu, puis c'est chargé de possibilités. Puis souvent, quand on voit le beau soleil à l'extérieur, mais on est un peu fatigué, on se sent coupable de ne pas être dehors. On voit le beau soleil, puis on se dit, ah, OK, j'aimerais me reposer un peu, mais non, je me sens comme si je dois prendre davantage du soleil.
2: Ça, c'est une vraie affaire, la culpabilité solaire.
4: Absolument, absolument. Je sens, il y a une pression culturelle, une pression sociale, puis si, disons, qu'on s'écoutait soi-même, puis on prenait un peu de temps de repos, bien, quoi, on a une amie en soirée qui va nous appeler et dire, mais quoi, t'as rien fait? Mais il faisait tellement beau dehors pour ajouter à la culpabilité. Oui, c'est certain.
3: Est-ce qu'une question purement économique à ça, le fait qu'il y ait cette rareté de soleil quand on habite au Québec? Parce que j'en parlais récemment avec quelqu'un qui habite à LA, donc où il fait beaucoup soleil. Puis, il me disait que t'as pas ça. Quand t'habites à Los Angeles, tu peux rester en dedans de journée qui fait soleil, tu vas pas te sentir coupable.
2: Oui, mais tu sais qu'il va en avoir en décembre, puis en janvier, puis en février, puis en mars, puis en avril. Ah oui, c'est fascinant.
4: Exactement, exactement. Mais je pense qu'on peut déjouer le tout si on avait aussi hâte à l'hiver. Si on pouvait, quand on se parle à soi-même, puis on se dit, c'est pas tout noir, tout blanc. Donc, l'hiver, c'est tout noir. L'été, c'est tout blanc. C'est beau. Puis l'hiver, bouf. Donc, si on pouvait tenter, essayer de se trouver de quoi qu'on aime. Moi, j'aime bien le ski, j'aime le patin et tout ça, mais je suis tellement frileuse, j'ai de la difficulté avec le froid. Donc, mais si on peut s'organiser, donc je pense que le langage interne joue un rôle très important.
5: Puis on a déjà fait ces sujets-là, c'était tellement intéressant quand on l'a fait l'an dernier sur embrasser la nordicité, mais c'est difficile si effectivement on a froid et l'hiver pour nous est synonyme de froid. Si on fait pas de sport, par exemple, c'est plus difficile. Mais il y a des gens qui nous écoutent là, et je suis convaincue qu'on va recevoir un message d'une minute à l'autre en nous disant « Hey, moi j'ai tellement hâte au temps frais puis à l'automne. Moi, l'hiver, je trouve ça long parce que l'été, je trouve ça long parce que j'ai tellement chaud. » Mais c'est vrai que de façon générale, c'est rare l'été chez nous, donc on veut en profiter. OK, justement, parlant de cette rareté qui rend ça si précieux, puis quand quelque chose est précieux, on veut pas le perdre. Il y a un influenceur montréalais qui s'appelle Brendan Meekan et voici ce qu'il a publié.
6: Ça a l'air qu'aujourd'hui, officiellement, c'est le début de l'automne solaire. L'automne solaire, c'est quoi ça? C'est le début de la fin de l'été! Si! L'été est déjà fini, mais elle a même pas commencé! Comment qu'on peut finir quelque chose qui n'a même pas commencé? Ça fait aucun sens! On a eu quoi? 3-4 belles journées cet été? Ah, c'est déjà l'automne! What do you mean?
5: What do you mean? OK, Simon Grondin, vous avez fortement réagi à cet extrait. Qu'est-ce que ça vous dit? La panique, la panique.
1: Je l'ai pas vu venir. pourquoi, mon Dieu, ben là, je suis un peu désorganisé, un peu décontenancé par la charge.
5: Mais il y a une panique et on a Maryse aussi qui nous écrit. Aujourd'hui, je constate que les journées ont raccourci, mais surtout un arbre sauvage qui pousse à l'arrière de mon terrain parsème le sol de feuilles d'un jaune insolent. J'adore. Les anémones sont... Oui?
1: Oui, ça c'est très intéressant. Là. Ça c'est de mettre le doigt sur... Ben, les éléments vont contribuer par... Tout à l'heure, je parlais de l'organisation sociale, mais de la même façon, le fait que les journées raccourcissent, ça raccourcit le matin, puis ça raccourcit surtout le soir, puis les journées non seulement raccourcissent, mais rafraîchissent. Ce qui fait que souper à l'extérieur, ça peut devenir un peu plus difficile rendu à la fin août ou au début septembre que ça l'est l'été. Évidemment, moi, je vous parle de Québec tout au nord. Là.
5: Oui, c'est
1: peut-être
5: ça.
1: Que vous allez être tranquille avec les feuilles d'une certaine couleur, mais il va y avoir dès la fin août un changement dans les couleurs des feuilles des arbres.
5: Mais on le voit.
1: Et ça aussi, ça va contribuer.
5: C'est ça, au facteur temps et au fait que ça nous échappe. Mais oui. Le petit vert tendre de mai ou de juin, déjà rendu à la fin du mois de juillet, c'est un vert plus profond, un vert un peu plus olive. Et là, j'écoute, je lis ici Isabelle qui nous a écrit, il y a beaucoup de points d'exclamation et d'emoji de panique dans son message. Elle dit « La lumière qui baisse ». Le soleil qui se couche plutôt panique. Moi, j'ai eu un moment de panique, je dois l'avouer, lorsque j'ai vu sur mon écran de téléphone, en ouvrant mon application météo préférée, arrivée de l'automne, le coup d'envoi sur le point d'être lancé. En bref, période de 90 jours où les heures d'ensoleillement et la durée du jour sont en chute libre. Le mot « chute libre », moi, m'a créé une boule au ventre. Après ça, les couchers de soleil se font de plus en plus tôt. Après ça, l'angle d'élévation du soleil et l'indice UV sont à la baisse. Et après ça, les épisodes de grande chaleur sont en déclin. Moi, c'est la mort, là. Ces quatre phrases-là, côte à côte, c'est la mort. Docteur Suzanne Filion, est-ce qu'on peut parler... Vous êtes une spécialiste de luminothérapie, vous êtes psychologue, je le rappelle, tout comme Simon Grondin, qui est chercheur en psychologie. Est-ce qu'on peut être dépendant au soleil?
4: Bien,
2: Non pas au sens d'une dépendance comme un diagnostic clinique formel, comme être dépendant soit à l'alcool ou à certaines drogues, mais c'est certain qu'on peut avoir une attirance ou une grande préférence à être sous le soleil. D'ailleurs, notre cerveau réagit et a été programmé pour répondre à la lumière. Une des composantes, parce que le soleil, on a la chaleur, la lumière, les rayons UV, la socialisation, être au plein air, mais la lumière, cette composante du soleil, notre cerveau ne voit pas seulement la lumière, mais il répond biologiquement et il agit, la lumière agit comme synchronisateur principal pour au-delà de 105 différents rythmes circadiens. Donc, nous avons tous une petite, une grande horloge très significative au centre de notre cerveau, grande dans le sens, elle est très importante. Mm-hmm. Et cette horloge-là nous aide à réguler au-delà de 105 différents rythmes circadiens. Et quand je dis rythmes circadiens, je veux dire humeur, cycle, éveil, sommeil, appétit, libido, nos niveaux hormonaux, la température corporelle, la pression sanguine, et j'en passe. Donc, si ces rythmes circadiens-là ne sont pas bien alignés grâce à la lumière qui passe par nos yeux, la rétine, les nerfs optiques et se rendent au centre de notre cerveau, s'ils ne sont pas bien alignés, c'est certain qu'on se sent moins bien. Et 25 % parmi nous sommes plus vulnérables. Tel moi, je suis plus vulnérable aux journées qui raccourcissent, à la réduction de luminosité, au changement de saison. Je ne suis pas déprimée, mais je souffre des blues. Je sens cette baisse d'énergie. Donc, je sais que je dois compenser par l'administration, disons, d'une lumière artificielle. Et ça fait tout un changement dans ma vie. Honnêtement, ça a été révélateur pour moi. D'où mon intérêt à écrire ce livre-là et à pouvoir partager les fondements scientifiques derrière ce phénomène.
5: Les jours de pluie pour toi l'été, Jean-Philippe? Comment tu vis ça?
3: C'est une occasion de travailler. Beaucoup plus facile pour moi de m'installer derrière un laptop s'il pleut. Mais moi, j'ai des activités pour tout. J'ai un plan. J'ai toujours des plans de contingence. J'ai mon activité de jour ensoleillé. J'ai mon activité de jour pluvieux. On avait un bel été de cinéma. Fait que c'est parfait. Ah, oui, moi, je suis allé voir mon Spider-Man un jour de pluie. Je suis allé voir mon The Drama un jour de pluie. Je pense que faut juste. Puis c'est vrai pour l'année au complet. Je pense qu'une façon pour moi de très bien vivre avec la température, la lumière qui change, c'est d'avoir des plans pour tout. Du plus 40 à moins 20, du pas de neige à de la neige, de la pluie à pas de pluie. Fait que moi, quand il pleut, ben, je sais que je peux aller courir. Vélo, c'est un petit peu moins le fun. Je peux aller faire du paddleboard quand il pleut quand même, s'il n'y a pas d'orage. J'essaie juste de m'adapter. Il n'y a pas de mauvaise température. Il y a juste du mauvais habillement ou du mauvais équipement. Puis je pense que d'avoir ces options-là préparées plutôt qu'un seul plan qui dépend absolument des conditions parfaites, ça fait que je suis beaucoup plus heureux puis beaucoup plus spontané aussi dans mes activités.
5: Qu'est-ce qui arrive à la fin de l'été, dans un mois et demi, quand tu regarderas ton été et tu diras « Ah, j'ai pas fait ça, j'ai pas fait ça, j'ai pas fait ça, puis j'ai pas fait ça. »
3: C'est sûr que je vais regretter, mais j'essaie de régler ça le plus possible en y pensant au début de l'été. Je me dis, bon, j'ai un 8 week-ends peut-être dans mon été, comment est-ce que je veux profiter de ce temps-là? Qu'est-ce que je veux faire? Puis ça implique d'abord de dire oui à tout. Puis moi, il y a pas. Puis moi là, je suis quelqu'un qui dit tout le temps oui. Surtout quand quelque chose me semble être un mauvais plan, je me dis, je l'aurais essayé une fois, puis au pire, ça fera une bonne histoire, même si j'ai pas eu de fun. Fait que moi, ça a été, je dirais que je le prévois d'avance parce que je le sais, je connais cette tristesse-là, je veux l'éviter. Puis à la fin de l'année, tu vois, l'an dernier, j'étais avec des amis au jour de l'an, puis on faisait notre bilan de l'année, puis on était comme, c'est quoi vos plus beaux moments de l'année?
5: Oui.
3: Trois de mes moments, c'était des week-ends dans des festivals de musique avec mes amis, parce que j'en fais beaucoup. J'en fais une grosse tournée quand même tous les étés. Puis, fait que je savais cette année au début de l'année, je fais bon, ben ça, c'était les moments qui m'ont rendu le plus heureux dans l'année. Je vais me prévoir en conséquence y aller. Puis, ça veut pas dire qu'il y a pas de moment où je peux rien faire, mais je sais que moi, ça me rend heureux. Fait que je pivote plus vers ça.
5: On est avec Jean-Philippe Barry-Guerrard, vous venez de l'entendre. On est avec Simon Grondin, professeur à l'École de psychologie de l'Université Laval. On est avec la docteure Suzanne Filion, qui est psychologue, consultante, conférencière, autrice du livre « Les secrets de la luminothérapie ». C'est intéressant, M. Grondin, je ne sais pas si vous allez vouloir réagir à ça ou passer la balle à votre collègue, mais Jean-Philippe voit ça comme l'été comme un monde de possibilités, alors qu'il y en a qui voient ça comme un monde d'obligations. Il y a des gens pour qui l'été est une source de stress parce qu'il faut, je pense peut-être plus si on a des enfants, parce qu'on veut se reposer, voir la famille, faire des choses qu'on n'a jamais fait. Qu'est-ce qu'on peut dire là-dessus?
1: Oui. C'est une erreur qu'on fait assez souvent de surcharger l'horaire. Mm. Puis d'ailleurs, c'est une mise en garde qu'on fait aux étudiants de pas surcharger leur horaire au début des sessions. C'est un peu la base c'est la gestion de son temps. C'est ça qui est important. Mais je reviendrai sur une autre chose aussi. Là, c'est comme on est en train de discuter de la fin abrupte de l'été dès la fin juillet. Puis là, c'est parce qu'on craint peut-être. Il y a une question de crainte. On craint l'hiver et l'automne. Peut-être que de ça. Mais en même temps, il y a le pendant. Je sais pas quel poète disait que c'est l'attente qui est magnifique. Oui, alors, regardez l'attitude qu'on a aussi quand on est au printemps. Au printemps, si on n'a pas eu des problèmes de dépression à cause d'un manque de lumière. Madame Fillon pourra y revenir. Mais sinon, le printemps, c'est « Ah, dès qu'il fait un peu beau, on voit venir l'été. » Puis on est déjà dans un état d'esprit d'été. Les gens vont courir les terrasses dès que ça va ouvrir. On va pas hésiter à laisser les bottes de côté puis à aller en souliers à l'extérieur. Alors, il y a ce pendant-là où finalement, l'été commence pas le 21 juin. Ça commence en avril avec l'anticipation que ce sera l'été.
5: OK, et donc c'est comme si l'automne commençait à fin juillet finalement pour la même raison. C'est vraiment intéressant.
1: Mais c'est ça.
5: Ouais, c'est
1: et ça dépend des personnalités aussi. Là. Il y a des gens qui sont capables de vivre correctement le moment, être davantage dans le présent. Mais il y a toujours une part d'anticipation, une part d'attente aussi.
5: Ouais.
1: Écoutez, je vais vous annoncer là que le lendemain de l'Halloween, il va y avoir des décorations de Noël. Alors, socialement, on va tout le temps aller un petit peu vers l'avant.
5: Quelqu'un m'a envoyé, je me demande si on n'était pas fin juillet ou on était début août, là, peut-être il y a une dizaine de jours, des décorations d'Halloween à sa pharmacie dans le coin de Québec. Là, j'étais comme, pardon? Pardon. Là, on a sauté la rentrée, là, les livres scolaires puis tout ça, puis on est passé directement à Halloween. Ça va pas du tout. Docteur Fillon, je me tourne vers vous parce que il a surchargé l'été et là, on en parle tous. Là, c'est déception de pas avoir vu tout le monde qu'on voulait voir, de pas avoir fait tout ce qu'on voulait faire. Donc, il y a un risque là de surcharger les prochaines fins de semaine. Et si les prochaines fins de semaine, il pleut, et là, qu'on avait prévu de faire des choses pendant les prochaines fins de semaine qu'on n'a pas fait l'été et qu'il pleut, là, on va se retrouver devant beaucoup d'insatisfaction, possiblement. Comment on peut se parler pour pas que ça arrive, ça?
4: Bien, excellente question. D'abord, je pense que si on peut tout simplement s'arrêter une fois de temps en temps, et c'est quelque chose que j'ai tenté de faire cet été, c'est je me disais, comme par exemple aujourd'hui, de sortir de la bulle de notre entrevue pendant que je vous entends vous jaser, puis dire... Bien, aujourd'hui, c'est le 18. Regarde ce qui se passe autour de toi, Suzanne, et comprends le temps de vivre exactement ce qui se passe maintenant. Parfois, on veut tellement vivre ce qu'on devrait vivre qu'on ne vit pas le moment présent. Donc, de vraiment s'arrêter, de respirer, de sortir mes épaules dans mes oreilles, puis de tout simplement dire, ah, apprécions ce qui se passe aujourd'hui. J'aime bien le fait là, qu'on puisse déborder d'activités et tout ça, mais parfois, ça devient une obligation, un devoir, versus vraiment une préférence. Mmh.
5: Est-ce que Jean-Philippe Bergara, t'as l'impression, en vieillissant, que le temps passe plus vite? T'es-tu de ces gens-là?
3: Pas tant. Je sais que j'ai beaucoup entendu ça. Moi, je l'ai pas cette impression-là, mais encore là, je reviens à ça. Je pense que le fait d'être
4: jeune, mais t'es pas très vieux là.
3: Ben, on est à 37 ans quand même. J'ai une certaine perspective, mais j'ai vraiment l'impression que comme je ne suis pas dans et je ne serai jamais dans une routine, faire la même job pendant 10 ans, faire le même trajet pour se rendre au travail, je le sens pas moi cette affaire-là. Je découvre beaucoup à chaque année, je fais des nouvelles choses.
5: Mais c'est vrai que j'ai 20 ans de... plus que toi. Et ça fait une différence, M. Grondin, ce 20 ans-là de plus que j'ai de Jean-Philippe dans ma perspective. C'est pas juste... Est-ce que c'est une illusion, pas d'optique, mais une illusion de notre cerveau, le fait qu'en vieillissant, on a l'impression que ça passe plus vite ou c'est un phénomène réel?
1: Ouais, ben c'est difficile à démontrer. Il y a des questionnaires, puis les gens sont interrogés pour où on leur demande s'ils ont l'impression que ça passe plus vite, puis est-ce que ça dépend des groupes d'âge. Ce qui est intéressant, c'est que tout à l'heure, Jean-Philippe mentionnait le fait qu'il fait plein de choses. Alors, le fait d'avoir plusieurs choses différentes puis d'avoir des moments mémorables, ça, comme quand on est jeune, ça donne l'impression qu'il y a qu'on n'a pas l'impression que le temps est court. Mm-hmm. Puis par contre, si on a une vie plus routinière, puis Jean-Philippe le mentionnait encore tout à l'heure, si on a une vie plus routinière, à ce moment-là, ça va donner une impression que le temps est plus court. Ça, c'est une chose qui est assez documentée. Or, quand on est jeune, il y a beaucoup de choses nouvelles, il y a beaucoup de choses mémorables. Puis il y en a de moins en moins en vieillissant. Mais il y a une autre chose qui est aussi importante, puis ça semble pas affecter Jean-Philippe, c'est la pression temporelle qu'on va avoir. C'est-à-dire que si on arrive souvent à la fin de la semaine avec l'impression qu'on n'a pas fait autant de choses qu'on avait prévu faire, si on pensait faire telle affaire, puis que finalement on en fait très peu, puis qu'on a une sommation de ce genre d'impression-là, ça va donner l'impression que le temps passe rapidement. Alors, pour les durées d'une semaine ou d'un mois, c'est peut-être davantage chez les gens dans la trentaine ces gens-là vont avoir davantage l'impression que le temps passe rapidement, plus rapidement que quand ils étaient plus jeunes. À cause de la quantité de choses à faire, à cause qu'ils sont en train de s'installer dans leur carrière, à cause qu'ils sont peut-être en train de s'occuper des enfants ou d'avoir une famille, et ainsi de suite. Par contre, si le temps qu'on est en train d'estimer, c'est les 5 dernières années, la dernière année, ouais, les 5 ouais, dernières ouais. années, les 10 dernières années, ouais. Alors là, le fait que vous, Pénélope, ayez 20 ans de plus que Jean-Philippe, ça va faire une différence. Parce que l'impression que ça a passé rapidement les 20 dernières années, ben, on n'en a pas beaucoup quand on a 22 ans. Arrive à la fin du primaire puis qu'on se dit que le deuxième cycle a passé plus rapidement que le premier cycle. On ne dit pas des choses comme ça.
5: Il y a le ralentissement. Oui, allez-y.
1: Oui, j'allais juste dire qu'on a aussi l'impression pour expliquer cette impression-là quand on est vraiment plus vieux, par exemple, le 11 septembre, ça va faire 10 ans, non, 15 ans, 2026, moins 11, fait que... Non, le 11 septembre, ça va faire 25 ans. Ça fait 25 ans. Ouais. On se fait parfois surprendre de voir à quel point c'était il y a longtemps. Puis moi, il y a une couple d'années, je me disais, c'est pas des farces, les Jeux olympiques, ça va faire 40 ans. Puis l'Expo du 67, ça va faire 50 ans. Non, c'est... Les Olympiques, ça fait 50 ans. Oh là là, l'Expo 67, ça fait 60 ans. Puis ça, quand on a encore une fois une sommation d'impressions que ça fait tellement longtemps, ça donne la conclusion comme logique du cerveau, ça va être de dire « Ah, mais c'est que ça passe tellement vite. » Puis les gens, même assez rapidement, ils vont dire « Ah, ça fait déjà 10 ans que j'ai fini le secondaire ou ça fait déjà 15 ans que je suis avec mon conjoint ou peu importe. »
5: C'est fascinant. Étienne de Québec nous écrit « Est-ce qu'on n'est pas aussi déprimé de voir l'été partir parce qu'on réentrevoit l'ombre des longs horaires, travail à temps plein, vu qu'on associe tellement l'été à une forme de libération aux vacances, culturellement parlant, puis on en a parlé en début d'entretien. Benoît, c'est vrai que c'est une question de perspective. Moi, l'été commence en avril et se termine en octobre. On parlait de ça tout à l'heure avec M. Grondin. À la suite de la phrase, on dirait que la fin de l'été représente la fin de la vie. J'ai dit ça. Je dis tout le temps, j'aimerais que ce soit l'été toute ma vie. Mais Jean-Philippe, là, coup de théâtre en terminant, tu nous laisses sur tout un punch.
3: Ben, je réponds à ce que Suzanne a dit plus tôt. Une affaire qui m'aide à aimer l'été, c'est d'aimer l'hiver. Si je suis pas déprimé de voir arriver à la fin de l'été parce qu'il y a d'autres activités extraordinaires que je pourrais faire l'hiver, ça m'aide beaucoup à mieux vivre toute cette transition-là. Après, je sais que c'est pas pour tout le monde. Il y en a qui réussiront jamais à aimer ça, puis je le comprends. Mais moi, d'avoir des moments auxquels avoir hâte dans chaque saison, là, ça va être le fun. On va arriver à l'automne, le marché va être super, la bouffe va être extraordinaire. Après ça, ça sera Noël. Après ça, ça sera le ski, puis le snowboard. Ça, je suis très excité. Puis après ça, je ressors tirer mon vélo de route pour le printemps, puis on se rend un autre été.
5: Exactement. Je pense que c'était fort utile, cette discussion-là, pour les gens qui se reconnaissent à travers tout ça, puis il y en a qui souffrent. Il y a une personne ici là, qui travaille à l'urgence et elle peut prendre seulement 2 semaines de congé, très intense pour elle l'été, remplacer les collègues qui se reposent. Avec son enfant, 1 semaine sur 2, elle a une grande nostalgie de ses étés d'enfance avec ses parents en vacances, où là, c'était comme un peu un été éternel. En terminant, il y a un petit truc ici pour notre famille, nous écrit Karine. On fait notre dernière semaine de vacances à partir de ce vendredi en camping. Donc, Simon Grondin, c'est comme tantôt. Si on planifie nos vacances vraiment à la fin, c'est comme l'été pourra jamais finir avant qu'on prenne ces vacances-là. En gros.
1: Ben, on se donne peut-être une petite chance, là. Ou sinon, il faudrait changer le nombre de jours dans les mois. Peut-être se rendre au 34 juillet ou
5: ça, j'adore ça. Tous les mois de l'été, on leur rajoute 5 jours. J'adore tout ça. Simon Grondin, professeur à l'École de psychologie de l'Université Laval, auteur du livre Le temps psychologique en question. On a abordé certaines de ces questions-là qui est toujours disponible aux presses de l'Université Laval. Docteur Suzanne Filion, psychologue consultante et conférencière, autrice du livre Les secrets de la luminothérapie. On comprend bien pourquoi certains d'entre nous sont extrêmement attirés par le soleil, même si on connaît les dangers pour notre peau et notre santé. C'est comme irrésistible parfois. Jean-Philippe Barry-Guerrard, qui est en écriture du scénario de l'adaptation du livre Rue Duplessis au cinéma, entre autres,
3: oui.
5: Et surveiller de belles annonces concernant de l'écriture.
3: Oui, des beaux projets.
5: Merci beaucoup à vous trois.
3: Merci.
5: Bonne suite d'été.
4: Merci.

0: Nouvelle pièce de Claudia Bouvette qui a été lancée hier, intitulée Amour écran. Demain, à cette heure-ci, en tout cas en première heure, nous aurons une entrevue avec Tamara Thibault, qui est devenue, il y a quelques jours à peine, championne du monde de boxe chez les moins de 75 kilos après seulement 5 combats comme professionnelle. Son parcours est inspirant et elle a, l'an dernier, entre deux combats, terminé sa maîtrise à l'Université de Sheffield en Angleterre pour devenir urbaniste. Donc, on va avoir cet entretien demain avec Tamara Thibault, qui, je crois, est à l'extérieur du pays. Je pense qu'elle est à Londres présentement. C'est ça. Alors, on lui parlera demain. On retrouve Raymond Saint-Pierre. Bonjour, Raymond.
1: Bonjour.
0: Et Laura-Julie Perrault. Bonjour, Laura-Julie.
2: Allô.
0: Chroniqueuse aux affaires internationales à la presse. Donc, merci d'avoir accepté pour une autre saison de nous aider à y voir plus clair dans toutes ces actualités internationales. Mais avant de plonger dans Taïwan, dans la Corée du Nord, allons-y avec un premier sujet, Laura-Julie, inspiré par ce que vous avez vécu cet été, c'est-à-dire, vous faites une espèce de tour, c'est un International World Tour

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3: Il y a des catastrophes, il y a une crise économique, il y a quelque chose. Là, on est vraiment là pour vivre dans le quotidien des gens et vivre aussi les mêmes pays à travers les yeux d'un enfant de 7 ans. C'est quand même assez différent. Et donc, j'ai comme l'impression de me plonger dans la manière dont les gens vivent l'été dans plein d'endroits différents. Parce que vous en parliez, là, juste l'entrevue d'avant, c'est l'été, c'est magnifique pour nous, mais c'est magnifique ailleurs aussi, même ceux qui n'ont pas un hiver que 12 mois. Et j'ai vraiment l'impression d'être là-dedans en ce moment. Et c'est en fait, moi, ça me donne beaucoup espoir en l'humanité parce qu'on parle toujours de rupture du monde en ce moment, de l'ordre mondial qui est complètement déboussolé. Mais en faisant ce tour-là cet été, j'ai aussi vu des beaux développements, des pays qui vont mieux.
4: Comme par exemple en Ouzbékistan, où vous avez amené votre fils alors que ça faisait 25 ans que vous n'étiez pas allé.
3: Exactement. Puis quand j'étais allée, c'était un pays pauvre, avec une dictature. Les gens marchaient droit, ils avaient pas. Alors que là, maintenant, c'est un pays qui s'ouvre au monde, où il y a de plus en plus de touristes. Franchement, ça a été vraiment un bouffée d'air frais de voir l'Ouzbékistan à nouveau.
4: Et un coup de cœur partagé, c'est-à-dire contagieux même pour Taïwan, où vous êtes présentement. Votre fils semble partager la passion que vous avez pour ce pays.
3: Et quand j'étais venue en reportage il y a 3 ans, justement, je lui parlais tous les jours et il était particulièrement fasciné parce que je lui parlais de mon hôtel qui avait comme plein de bonbons et de snacks qui étaient comme disponibles 24 heures sur 24. Et là, il m'a dit, il faut qu'on aille à cet hôtel-là un jour, que non, on l'a fait. Puis c'est vraiment, pour lui aussi, c'est un coup de cœur absolument Taïwan.
4: C'est tellement une autre perspective d'amener un enfant qui veut des snacks à Taïwan alors qu'en tant que journaliste, on couvre tellement d'autres choses. Raymond, un petit mot aussi parce que vous avez parcouru la planète aussi. Est-ce que vous êtes déjà retourné dans des endroits pour que les proches en bénéficient?
5: Non, pas vraiment. C'est pas arrivé. Dans des pays où c'est plus facile, comme les endroits où j'étais à Washington, Londres, Paris, là, c'est facile d'avoir des gens avec vous, des gens qui vous visitent, des gens de la famille. Mais quand on parle de Pékin, quand on parle de Moscou, là, ça devient pas mal plus compliqué.
4: Ouais. Puis effectivement, Laura Julie en parlait, quand vous allez couvrir où ces pays-là, ils sont en crise. Donc forcément, amener des proches, ça pourrait être les mettre en danger ou en tout cas, pas avoir la disponibilité pour être avec eux sur le moment.
5: C'est ça, on n'est pas des guides, on est constamment disponible pour le travail. Donc c'est un peu plus compliqué.
3: Ouais. Mais moi, ça m'arrive souvent, je ne sais pas vraiment pour toi, mais moi, ça m'est arrivé souvent de voir un pays. À un moment donné, j'avais été couvrir le Kenya en pleine famine. C'était terrible comme situation, mais j'étais retournée 3 semaines plus tard en vacances. Et j'avais passé des vacances extraordinaires, puis là, j'avais vu une toute autre partie du pays. Ça m'arrive souvent de vouloir retourner dans les pays que j'ai couverts pour voir autre chose.
5: Moi, c'était l'inverse. À un moment donné, l'ex-Yougoslavie, j'étais allé en vacances. Puis un an et demi plus tard, je me retrouvais là en pleine guerre civile. Okay. C'est complètement différent, mais en même temps, je connaissais le coin, puis je connaissais les beaux coins, les bons coins aussi.
4: C'est intéressant de vous entendre là-dessus. Allons-y sur ce qui a retenu votre attention. Raymond, allons en Corée du Nord.
5: Ben, je voulais parler de la Corée du Nord parce que, on n'en parle pas souvent. Kim Jong-un, les gens l'ont vu après la COVID en larmes à la télévision, s'excusant auprès de sa population de l'avoir abandonné, isolé du reste du monde et tout. Ça s'est très, très mal passé en Corée du Nord. Et maintenant, il est vraiment à l'avant-scène avec la Russie. Poutine a eu besoin de lui et parce qu'il avait besoin d'armes dans sa guerre contre l'Ukraine, il y avait un gros problème. Et là, vraiment, Kim Jong-un a répondu présent. Il a fourni des millions d'obus à la Russie, des roquettes, des missiles. Il a envoyé des soldats,
4: c'est
5: 14
4: ça,
5: 000
4: des militaires
5: à ce moment-là. On déploie même des missiles balistiques nord-coréens maintenant en Russie. Tout ça, ça vient d'un accord qu'il y a eu entre les deux, un accord de protection mutuelle, de défense mutuelle en 2024. Et donc, des troupes nord-coréennes se retrouvent au combat contre l'Ukraine. Et M. Zelensky a dit qu'il y en avait encore 50 000 qui s'en venaient de Corée du Nord. Puis en plus, la Corée du Nord envoie des travailleurs en Russie parce que les jeunes, il y en a beaucoup qui sont partis soit à l'étranger parce qu'ils veulent pas faire la guerre.
4: Des jeunes russes qui sont partis,
5: des
4: donc on a besoin de remplacer
5: qui sont
4: par...
5: au front en Ukraine. Okay. Alors, on envoie des travailleurs nord-coréens. Donc, ça fait que cette collaboration là est très intense. Ça inquiète un peu la Chine, parce que c'est la Chine qui, depuis des décennies,

0: tient la Corée du Nord à bout de bras parce que c'est une économie en ruine et tout. Un pouvoir vraiment qui contrôle pas grand-chose à part de son petit monde à soi. Donc, Xi Jinping est allé au mois de mai rappeler à Kim Jong-un que, bon, attention là, c'est nous la grande relation que vous
1: et
0: devez conserver.
1: Et non pas la Russie.
0: Et non pas la Russie.
1: Okay.
0: Et puis, bien, je voulais évidemment parler de la Corée du Nord parce qu'on parlait beaucoup de Trump ces jours-ci. On voulait éviter d'en parler. Et voilà-t-il pas qu'en fin de semaine, Trump se mêle de ce qui se passe, des exercices militaires qui se passent en Corée, avec l'armée américaine et l'armée sud-coréenne. C'est des exercices réguliers pour prévenir une guerre contre la Corée du Nord. La Corée du Nord qui menace à tout bout de champ d'attaquer la Corée du Sud, même d'utiliser l'arme nucléaire, parce que la Corée du Nord a l'arme nucléaire. Mmh. Et Monsieur Trump a écrit, lui, sur son site, que bon, il trouvait que M. Kim Jong-un, c'est un ami, que ces exercices-là, ça risque de le provoquer, que M. Kim Jong-un n'est pas belliqueux. Alors que, on voit ce qui se passe vraiment, ces menaces permanentes contre la Corée du Sud. Alors, les Coréens du Nord maintenant ont une expérience de combat en Ukraine. Ils deviennent encore plus une menace dans leur région. Les militaires américains se questionnent donc qu'est-ce qui se passe, pourquoi M. Trump a fait ça, pourquoi il a décidé cette intervention, dénonçant et promettant de limiter les exercices militaires face à la Corée du Nord. Alors, c'est un imbroglio absolument incroyable.
1: Et surtout que la Corée du Sud semble être un allié des États-Unis. En tout cas, il y avait quand même une bonne relation là. Puis à l'intérieur des États-Unis, on se demande qu'est-ce que Trump est en train de faire avec cette alliance-là.
0: Exactement, des deux côtés d'ailleurs, parce qu'il y a des républicains qui se demandent comment on dénonce un allié aussi précieux.
1: Laura Julie?
2: Ce qui est surprenant, surtout, c'est qu'on se rappelle, dans le premier mandat de Trump, les négociations avec Kim Jong-un ont été un des grands échecs diplomatiques de Trump. Hein? Ça s'était fait avec beaucoup de fanfare et de clairons. Il y a eu trois rencontres et tout ça, et ça a donné absolument rien. En fait, ça a donné pas rien. Ça a fait que la Corée du Nord est allée plus vite vers l'acquisition d'armes nucléaires et maintenant aurait à peu près 60 armes nucléaires et des missiles qui sont capables d'atteindre jusqu'aux États-Unis. Donc, non seulement ça a été un gros chou blanc, un pétard mouillé, les négociations de Trump, de ce que ça a donné, en fait, c'est que ça a donné une Corée du Nord encore plus puissante. Mm-hmm. Et je pense que c'est ce qu'on voit un peu aussi, c'est la reconnaissance, en fait, de cette puissance-là. Mais là, ce qui semble apparaître, et c'est drôle parce que l'article vient de sortir là, sur le New York Times, je trouve ça intéressant, juste avant de vous parler, il y en a qui voient, en fait, dans le tweet de Trump, la reprise des négociations du gouvernement américain avec Kim Jong-un pour essayer un peu de détourner l'attention de ce qui se passe en Iran, où là, les États-Unis ont énormément de misère aussi à faire reculer l'Iran sur leur peut-être programme nucléaire. Et donc, une espèce de tentative de dire, bon, ben on va négocier un autre dossier, même si clairement, rendu où il est là, je vois pas du tout comment Kim Jong-un pourrait vraiment faire aller de l'arrière. Donc, il est dans la partie de l'apaisement Donald Trump, selon les experts, là, pour amener la Corée du Nord peut-être de retour à table. Mais disons que je trouve que c'est un drôle de scénario.
1: Est-ce que ça peut aussi être une façon pour Trump de se rapprocher de la Russie? Si la Russie et la Corée se rapprochent, est-ce que d'être dans ce trio-là avec la Russie peut avoir quelque chose d'intéressant pour Trump ou on n'est pas là?
0: Mais Trump, ça va avoir une affection particulière pour les dictateurs ou les pouvoirs durs,
1: OK. Donc, faudra voir avec tout ça. OK.
2: Mais ce qu'on voit aussi, c'est surtout qu'on voit un désengagement de l'administration américaine aussi, parce que l'autre affaire derrière ça, c'est vraiment le désengagement de l'administration américaine face à ses alliés en Asie. Donc, on parle du Japon, on parle de la Corée du Sud et on parle de Taïwan. Et c'est là que c'est ce qui semble se profiler, alors qu'on s'attendait au contraire que les Américains augmentent leur présence militaire en Asie. C'est ce que voulait l'administration Trump depuis le début, retirer des billes ailleurs pour se concentrer là. Mais là, on commence à voir que même là, les Américains veulent reculer.
1: OK. Laura Julie, vous êtes à Taïwan en vacances, mais forcément, Taïwan, quand on y est ces temps-ci, il se passe toujours quelque chose. Et là, ce matin, le gouvernement taïwanais va proposer des dépenses de défense record pour l'an prochain. Ça vient d'être annoncé par le président. Et donc, vous dites, ça sent vraiment la soupe chaude, là.
2: Oui, c'est ça. Donc, en ce moment, donc, je suis arrivée à Taïwan le jour de la fin des exercices militaires. Donc, il y en a en Corée, mais il y en a ici à Taïwan et c'est les plus grands qui ont jamais été organisés. Donc, c'est, on fait un scénario si jamais la Chine attaquait Taïwan. On sait que, donc, le président Xi Jinping, depuis plusieurs années, dit qu'un jour, Taïwan fera à nouveau partie de la Chine, que c'est son droit d'avoir Taïwan dans son territoire. Les Taïwanais, en grande partie, ne veulent pas qu'ils soient pro-Chine ou indépendantistes. Ils veulent quand même garder leur indépendance. Donc, c'est quand même quelque chose qui soulève beaucoup de questions ici. Mais donc, cette grande simulation d'un conflit ne fait pas que mobiliser l'armée, ça mobilise aussi la population. Donc, on a simulé l'exfiltration du président Lai du bureau présidentiel. On a simulé aussi la rupture des communications cellulaires qui pourrait vraiment causer pour voir comment la population civile allait répondre à ça. Donc, et là, on annonce en effet aujourd'hui donc une augmentation du budget à un niveau historique. On s'entend que c'est 3% du PIB, ce qui est annoncé. C'est pas non plus, vous savez, l'OTAN maintenant annonce qu'ils vont dépenser 5% du PIB. Donc, on s'entend que ça reste quand même dans une mesure respectable, mais qui n'est pas non plus là un bon là pour aller à 17 ou 18 %. Mais c'est quand même important. Et ce que ça dit, c'est qu'on sent vraiment que les choses sont tendues. On voit que la Chine est de plus en plus présente à l'est de Taïwan de manière militaire, essaie de normaliser sa présence. Donc, et tout ça sous fond de guerre économique, hein, parce que le nerf de la guerre autour de Taïwan, puis Raymond va en parler, là, mais ça reste l'économie, c'est une économie excessivement importante aussi dans toute l'industrie de l'intelligence artificielle.
3: Puis on va en parler justement, Raymond, là.
0: Ben c'est ça, les Américains voudraient oublier que 97% des semi-conducteurs ou les microprocesseurs, ça c'est très important, ils en ont absolument besoin. Quand on parle d'intelligence artificielle, quand on parle de téléphone mobile comme on a et tout ça, tout le domaine de l'électronique, de l'informatique, eh bien en ce moment, si la Chine réussissait à effectuer un blocus de l'île, ce qu'ils répètent souvent, ce qu'ils essaient avec des navires encore ces jours-ci à l'est de l'île, à l'est de Taïwan, ce serait gigantesque comme problème. Ça paralyserait l'économie de l'Occident en général. Et ben, les Américains essaient de compenser ça en fabriquant de ces microprocesseurs, des semi-conducteurs. Là.
3: Mais
0: il y a une usine qui se construit, mais ça ne se fait pas du jour au lendemain, ça. Alors, ce serait vraiment tragique pour l'Occident là, si la Chine décidait un jour, Xi Jinping décidait, c'en est assez, on fait un blocus, on isole l'île.
3: Et Laura, si jamais la Chine décidait d'aller de l'avant et d'attaquer et de revendiquer son territoire, qu'est-ce qui se passerait?
2: Mais en fait, l'approche de Taïwan, on ne sait pas ce qui se passerait, mais l'approche de Taïwan, c'est vraiment celle du porc-épic, hein, parce que là, on parle vraiment, ça, on peut penser déjà entre la Russie et l'Ukraine, on se dit, oh mon Dieu, la Russie qui attaque l'Ukraine, c'est tellement gros, mais c'est à peu près du 4 pour 1. Ici, on est plus dans du 1 % la population taïwanaise, qui est de 23 millions là, pour 1,2 milliard là, de Chinois, la deuxième plus grande armée au monde. C'est vraiment, en fait, l'écart est gigantesque. Et donc, l'approche de l'île, c'est celle du porc-épic, c'est de dire, on va tout faire pour durer le plus longtemps et pour rendre ça vraiment difficile à la Chine. Donc, c'est vraiment ce qu'ils sont en train de préparer. Mais qu'est-ce que ça donnerait? C'est surtout qu'en fait, on se rend compte, est-ce que la Chine a vraiment intérêt à faire ça? Est-ce que la Chine de Xi Jinping a intérêt à faire ça alors qu'ils sont en train de rétablir des liens avec beaucoup de pays? On a vu ce qui s'est passé avec le Canada, ce qui s'est passé avec l'Europe. Le fait que Donald Trump est en train d'aliéner la plupart de ses alliés fait que beaucoup de gens se rapprochent de la Chine. Donc, la question de Taïwan devient beaucoup moins intéressante en ce moment pour la Chine qu'elle l'a déjà été.
3: Mais cela dit, ça fait longtemps, Raymond, qu'on s'entraîne du côté de la Chine pour prendre Taïwan.
0: Mais exactement. D'ailleurs, en Mongolie intérieure, ça c'est le territoire chinois, en ce moment, il y a une réplique du palais présidentiel de Taipei, puis les troupes chinoises pratiquent donc une opération éventuelle pour envahir le palais présidentiel. C'est pas demain la veille, comme le disait un peu Laurent Julie. Mais enfin, c'est là, quand même, il y a cette tension-là qui
3: reste. C'est ça. Puis le monde pourrait... Parce que c'est vraiment quelque chose qui joue là du monde démocratique, ou en tout cas, du monde démocratique, oui, contre une puissance communiste. Et ça, le monde entier pourrait pas rester les bras croisés devant ça. Parce que ça a été de la Première et de la Deuxième Guerre mondiale, une des grandes questions là, oui, qui referait sur
0: moi. C'est un grand irritant aussi. Xi Jinping n'arrête pas de le dire. Ils vont se voir, Xi Jinping et Trump, en septembre, probablement à New York, là, à l'occasion de la réunion de l'ONU. Ça reste l'irritant, tout le temps, qui est évoqué.
3: OK. Allons-y avec vos coups de cœur, Laura Julie.
2: Ben, je suis beaucoup les dissidents russes à l'étranger parce qu'en fait, c'est tout ce qui reste là, de forces démocratiques russes. Et dans les derniers mois, il y a eu beaucoup de bisbilles et on se demandait ce qui se passait. Puis là, il y a un article du Guardian qui nous explique un peu, comme un roman de John le Carré, l'histoire du dissident Igor Rogov, qui était près donc du dissident Navalny, qui a été tué là, par l'État russe, et qui, on a découvert, était un informateur. Mais ce papier-là, donc, qui a été publié tout récemment, le 13 août, qui fait partie des longues lectures du Guardian de l'été, nous amène vraiment dans ce milieu-là et dans tout en fait, comment la Russie manipule les dissidents, les fait chanter et finit par les récupérer, mais aussi comment l'Ukraine s'en mêle. Et donc, on est vraiment dans les doubles informateurs, les doubles agents. C'est absolument fascinant, mais c'est quelque chose qu'on est en train de vivre en ce moment. Donc, je recommande fortement cet article-là qui s'appelle « A Bungle Bomb Plot in Poland Expose a Spy ».
3: Le 13 août, si vous cherchez dans The Guardian, c'est l'édition du 13 août. Raymond, je trouve ça fascinant que vous n'aviez jamais entendu parler de ce livre-là, qui est un des meilleurs vendeurs depuis 2 ans. Mais je suis surtout surprise que vous l'ayez découvert dans un journal britannique.
0: Ben, c'est ça. J'ai lu là-dessus parce que ça a été traduit. Là, il y a un titre en anglais maintenant, ce livre-là. Et j'étais étonné. Mon Dieu, un auteur québécois qui fait que son livre est diffusé maintenant en Corée du Sud. Justement, on en parlait au Japon. Un peu partout.
3: Le livre de Simon Paré-Poupard, donc Ordure, journal d'un étranger.
0: En anglais, ça s'appelle Trash, mais c'est ça. Mais je me suis demandé pourquoi c'était si populaire. En fait, ça décrit un monde qu'on connaît peu, sur lequel on ferme les yeux ou on se bouche le nez. C'est le monde des éboueurs, ou comme on dit ici, des vidangeurs. C'est un monde de gens indépendants, des aventuriers d'une certaine façon de notre époque, des gens qui laissent peu de place à ce genre de choix de vie ici à notre époque, des gens qui choisissent de vivre. C'est des gens qui font le choix, puis il en parle avec amour de ce travail-là, Simon Paré-Poupard. C'est absolument étonnant, je l'ai acheté. Mais c'est ça, vous avez raison, je devais vivre sur une autre planète, ça m'avait complètement échappé
3: cette
0: histoire-là. Mais c'est
3: ça, le miracle des livres, ils finissent toujours par trouver le chemin qu'ils doivent trouver pour arriver à un lecteur ou une lectrice. Alors, Raymond...
0: Je l'ai lu.
3: Absolument. Raymond Saint-Pierre, Laura Julie Perrault, merci infiniment. On a hâte de vous retrouver tous les deux à ce micro encore dans 2 semaines. Au revoir.
0: Merci.
2: Bye.
3: Trio Santé, après les infos. Est-ce que les ados sont programmés pour pas être capables de se lever le matin? On répond à ça.
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7: Ici Louis de Belleval, voici les informations. À moins de 2 heures de l'échéance prévue, le président américain Donald Trump a finalement repoussé l'entrée en vigueur de nouveaux tarifs de 3 jours pour tenter de conclure les négociations commerciales entre le Canada et les États-Unis. En principe, des droits de douane de 50% devaient s'appliquer sur toute une panoplie de produits, allant du ciment au bâton de hockey en passant par les meubles et les vêtements, à compter de minuit. Le premier ministre Mark Carney s'était entretenu avec Donald Donald Trump à deux reprises ces deux derniers jours pour tenter d'éviter le pire, mais sans succès jusqu'ici. Les échanges auraient été tendus, selon les informations de Radio-Canada. Le professeur titulaire à la faculté de droit commercial de l'Université Laval, Richard Ouellet, voit une lueur d'espoir dans ce revirement.
8: C'est peut-être rapproché d'un accord. Ce qui semble diviser les parties, c'est la baisse des tarifs douaniers que les États-Unis concèdent. D'abord, pour les tarifs 338, là, ceux qu'ils menacent d'appliquer, est-ce qu'on les a ramenés à zéro? Pour les tarifs qui s'appliquaient déjà, les tarifs qu'on dit 232, à l'acier, à l'aluminium, aux pièces automobiles et en partie au bois, est-ce qu'on a accepté de les descendre suffisamment au goût là, de l'administration canadienne? Peut-être que là, on avait une perspective dans et on s'est dit, on va donner du temps au temps.
7: Pour justifier sa volte-face, Donald Trump a notamment évoqué la possible résurrection du projet de pipeline Keystone XL entre l'Alberta et les États-Unis, qui avait été mis au rancard par l'administration de son prédécesseur, Joe Biden. Par ailleurs, beaucoup d'industries de travailleurs surveillent de près les négociations entre le Canada et les États-Unis. Et ces tarifs américains représenteraient tout un casse-tête pour des exportateurs d'ici qui voient mal comment ils pourraient poursuivre leurs activités sans en subir les contre-coups. C'est notamment le cas de l'industrie du meuble, comme l'explique Éric Plouffe.
9: C'est catastrophique pour notre industrie.
10: Pour Gilles Pelletier, PDG de l'Association des fabricants de meubles du Québec, l'imposition de nouveaux droits de douane visant son industrie est injuste.
9: Le Canada à 50 %, c'est un taux de tarif plus élevé que des pays comme la Chine et le Vietnam. Le Vietnam, qui est le plus gros importateur de meubles aux États-Unis, ont 25 %. Donc, la logique, il n'y en a plus. C'est une situation totalement incompréhensible.
10: Le professeur de droit international économique à l'Université Laval, Richard Ouellet.
11: Cette industrie-là canadienne a besoin de l'accès au marché américain. Et donc, imposer des tarifs change les prix, change radicalement les prix, et donc change l'attrait du meuble canadien sur le marché américain.
10: Le marché européen ne semble pas une option pour la présidente de UP Meubles à Victoriaville, Julie Saint-Arnaud, en raison de la forte concurrence et des coûts de transport. Pas plus pour l'instant que de déplacer une partie de sa production aux États-Unis.
12: L'incertitude fait en sorte que comment on peut naviguer sans savoir si demain matin ça va être encore là. Ce sont d'immenses décisions à prendre. Pour peut-être 24 heures, 48 heures, un mois, deux mois, trois mois. On ne sait pas à quoi s'attendre.
10: Un récent sondage de la Fédération canadienne de l'entreprise indépendante montre qu'environ 2 PME sur 5 qui exportent des produits aux États-Unis seraient soumises aux nouveaux tarifs. Éric Plouffe, Radio-Canada, Montréal.
7: Le Parti québécois compte toujours tenir un référendum durant un premier mandat, mais s'engage à le faire seulement lorsque Donald Trump ne sera plus le résident de la Maison-Blanche. Le chef péquiste Paul Saint-Pierre Plamondon tente ainsi de désarmer ses adversaires, qui lui reprochent de vouloir faire l'indépendance au pire moment. Il veut recentrer le débat sur ses propositions de relance du Québec après 8 ans de gouvernance de la CAQ. Le reportage de Marie-Josée Paquette-Comeau.
13: Qu'on est quand même devant un phénomène politique absolument imprévisible.
14: Paul Saint-Pierre Plamondon est conscient que Donald Trump inquiète les Québécois.
13: Le fait que ce qui s'est dit hier, le lendemain, c'est l'inverse. Je pense que les Québécoises et les Québécois méritent un climat serein et viable pour des discussions ou des réflexions sur leur avenir.
14: C'est pourquoi le chef péquiste s'engage à tenir un référendum dans un premier mandat, mais après le départ de Donald Trump le 20 janvier 2029. À ses adversaires qui l'accusent de choisir le pire moment pour faire l'indépendance.
13: Là, cet argument-là est complètement écarté et on va pouvoir parler de propositions.
15: C'est irresponsable.
14: Dans le contexte de potentiels tarifs imminents, la première ministre Christine Fréchette s'étonne que le chef péquiste persiste et signe.
15: Au lieu d'avoir de l'instabilité pendant le début d'un mandat du PQ, on aura de l'instabilité pendant la totalité d'un mandat du PQ.
14: Le chef libéral Charles Millière voit dans cette sortie un aveu de l'affaiblissement de l'option souverainiste.
16: Parce que ça montre qu'aussitôt que ça brasse un peu au niveau géopolitique, au niveau économique, bon, on est mieux de rester dans le Canada puis d'attendre que les choses se règlent.
14: Sur X, le chef conservateur Éric Duhaime accuse PSPP d'être une girouette référendiste. Il estime, tout comme Rubin Gazal de Québec solidaire, que le Québec n'a pas à se faire dicter son agenda politique par les Américains.
15: Notre projet de faire du Québec un pays ne dépend pas des Trumps du monde. Et qui sait qui va remplacer Trump? Ça peut être J.D. Vance.
14: Ici Marie-Josée Paquette-Comeau, Radio-Canada, Québec.
7: Toujours au Québec, la présidente de l'Assemblée nationale et députée de Montarville, Nathalie Roy, sera à nouveau nouveau candidate pour la CAQ. Elle tentera de remporter un cinquième mandat. Nathalie Roy siège au Parlement depuis 2012. Et puis aux États-Unis, les plaidoiries ont commencé dans le procès intenté par une coalition de 29 États contre Meta. La maison mère de Facebook et Instagram est accusée d'avoir délibérément rendu dépendants les enfants à ces plateformes et d'avoir caché au public les effets sur leur santé mentale. Les plaignants réclament plus de 200 milliards de dollars en pénalités. Voilà, c'était les informations à l'antenne de Radio-Canada.

0: Merci de vous joindre à nous, d'être resté avec nous. Si c'est ce que vous avez choisi de faire, Penelope McQuaid et toute l'équipe ici pour 90 autres minutes à passer ensemble ce matin. Et nous allons, ben, un peu tous les jours, en tout cas au moins toutes les semaines, inaugurer un nouveau segment. On a pensé à des nouvelles idées pour vous, en plus de garder tous vos chouchous, ne vous inquiétez pas. Et aujourd'hui, donc, dans une heure, nouveau segment qui s'appelle « On a classé pour vous ». Alors, les listes, des fois dans les journaux, dans les magazines, c'est des rubriques vers lesquelles on va en premier quand ça nous intéresse. On a classé pour vous, je sais pas moi, les meilleurs disques de David Bowie, les meilleurs livres de Michel Tremblay, les meilleures citations de vos personnalités. Et là, parce que la campagne électorale au Québec, ça s'en vient, ça devrait être déclenché la semaine prochaine, avec Michel Séauger, il a classé pour vous les meilleurs slogans de campagne électorale de notre histoire. Alors, on va faire ça avec Michel dans une heure. Quand on lui a écrit pour lui suggérer ça, il a fait « Je suis votre homme » pour faire ça. Alors, Michel Séauger, dans une heure. Et parmi les chouchous, donc, ces segments auxquels on n'a pas touché parce que vous les adorez, ben, il y a le trio santé. Bonjour, Denis Fortier.
1: Bonjour, Pénélope.
0: Physiothérapeute, merci de passer une autre saison avec nous.
1: Ben, ça me fait plaisir d'être de retour.
0: C'est-tu la huitième?
1: C'est pas mal la huitième.
0: C'est ça, hein?
1: Pas mal à ça.
0: Ah, ouais. Oui, depuis le début, là.
1: Oui. OK, d'accord. Qui l'eut cru, quand même?
0: Ben moi, j'ai cru.
1: En fait, de parler de 8 ans pendant de santé pendant une heure, c'est vraiment un immense privilège que vous nous donnez, vraiment.
0: Mais c'est parce que c'est un immense privilège pour les gens à l'écoute, puis je m'inclus là-dedans, d'avoir accès à de l'information sur notre santé, alors que c'est pas si évident que ça. Donc, OK, ben c'est des privilèges partagés. se joindront à nous de façon plus régulière cette saison nos deux autres membres de ce trio santé. Docteur Michel Aude, bonjour.
2: Bonjour, Pénélope.
0: Je rappelle que vous êtes médecin spécialiste en santé publique et en médecine préventive. Les gens vous suivent en tant que créatrice de contenu aussi avec le nom La MD Colorée. C'est pas votre première participation. Merci d'avoir accepté de revenir régulièrement.
2: Avec grand plaisir. Moi aussi, c'est un privilège de pouvoir parler de santé pendant une heure. C'est vraiment très agréable.
0: Dave Lemberg, bonjour.
3: Allô.
0: Neuropsychologue et professeur titulaire à la Faculté de médecine de l'Université de Montréal et qu'on aura, on l'espère, la chance de retrouver à ce micro quelquefois dans la prochaine année.
3: Absolument, toujours un plaisir.
0: Alors, allons-y. Denis, commence. OK, vos sujets tout à l'heure, Dave, ce sera quoi?
3: On va parler des croyances. Comment les idées qu'on se fait, bien, ça peut affecter le fonctionnement de notre cerveau, puis il peut même bien faire en sorte qu'on réussisse un peu moins bien, par exemple, dans un entretien d'embauche.
0: Ah, OK, d'accord. Intéressant. Michel?
2: Moi, je vais parler de la fine balance entre la stigmatisation et la banalisation des infections transmises sexuellement. Comment bien communiquer en lien avec la santé sexuelle?
0: OK, d'accord. Denis, commençons avec nos ados puis le sommeil.
1: Ben oui, parce que là, l'école va recommencer et ça va être le combat pour lever nos ados, probablement.
0: Les coucher et l'élever aussi.
1: C'est vrai, les deux, c'est des deux côtés, ça. Et Dave, vous allez parler de croyances. Ben, il y a beaucoup de croyances aussi liées au sommeil, aux gens qui se lèvent tôt. On dit que l'avenir appartient aux personnes qui se lèvent tôt. C'est pas super fin pour les personnes qui se lèvent pas tôt. Et j'avais envie de parler de ça. Et le sommeil en physiothérapie, c'est vrai en médecine, c'est vrai, Dave, avec le cerveau, c'est fondamental dans tellement de choses. Par rapport aux performances sportives, par exemple, par rapport à la douleur. Donc, c'est un élément qui est vraiment important pour le physiothérapeute que je suis, mais aussi pour les enseignants qui nous écoutent aussi. S'ils sont devant des enfants ou des adolescents qui ont mal dormi, c'est peut-être pas une bonne idée. Et on a beaucoup parlé des écrans à juste titre. Et si on reste dans la perspective des ados, hein, l'utilisation des écrans avant d'aller au lit, ce que ça peut faire sur le sommeil. On a beaucoup aussi parlé des boissons énergisantes, de la caféine qu'on prend pas uniquement pour se réveiller dans un contexte d'adolescence, mais ça peut être ça aussi. Et on parle pas si souvent que ça du sommeil. Comment ça fonctionne, le sommeil? Vous le savez, je suis physiothérapeute, je ne suis pas un expert du sommeil, mais nos patients ont très souvent des troubles du sommeil pour des raisons évidentes. Et donc, j'avais envie de parler de tout ça, mais sous l'angle des ados, parce que c'est la rentrée qui va arriver, le réveil va finir par sonner. Et ça va être probablement un combat pour plusieurs parents de lever et, comme vous le disiez, Pénélope, de coucher nos ados. Et nos ados vivent, pour plusieurs d'entre eux, c'est vraiment un décalage horaire. Si vous allez, c'est pareil. C'est le même phénomène qui se passe, c'est un décalage horaire. On va parler aussi de décalage horaire social, sans avion, évidemment, sans fuseau et tous les enjeux qui sont majeur pour l'apprentissage, pour la santé. Et on pourra faire aussi tout plein de parallèles avec les adultes parce que il y a des similitudes quand même avec le sommeil ou les perturbations du sommeil chez les adultes. Donc, comment c'est réglé le sommeil? En fait, c'est pas si compliqué que ça. On comprend pas tout du sommeil. J'aime ça vous apporter des objets, Pénélope. Vous
0: les avez... On commence pas la saison avec un objet.
1: On commence avec deux objets et vous les avez pas vus.
0: Si vous avez eu ma réaction, Michel et Dave, oui. Si jamais vous avez des objets, là, grande fan, c'est des objets.
1: Et on se dit, ben, à la radio, personne les voit, mais en fait, je pense que ça aide à visualiser. Donc, premier élément qui régule le sommeil, je vous ai apporté une petite lampe portative, donc la lumière. Donc, le soleil, j'aurais pu apporter aussi une tasse d'obscurité, mais j'ai pas trouvé.
0: C'est plus difficile.
1: C'est plus difficile. Donc, on a à la fois la lumière ou l'obscurité, et notre corps possède tous une horloge biologique centrale qui répond à cette lumière-là. Le corps va sécréter de la mélatonine, et c'est lié avec les cycles du sommeil, mais aussi l'appétit et aussi la digestion. Donc, si on revient aux adolescents, ben ça règle pas juste non plus le sommeil, cette horloge biologique interne qui est à l'intérieur du cerveau, mais faut jamais oublier aussi qu'on a d'autres horloges biologiques, notamment dans nos muscles. Et on savait pas ça il y a une vingtaine d'années. Okay. Ça a été découvert, si ma mémoire est bonne, en 2017, et il y a un prix Nobel de la médecine pour ça. Donc, on a d'autres plus petites horloges, et toutes ces horloges-là sont synchronisées entre elles, mais l'horloge maîtresse est à l'intérieur du cerveau. Et est-ce que c'est un cycle de 24 heures? On parle en ce moment là, de rythme circadien. Mm-hmm. C'est ça la thématique de cette lumière qui va réguler, qui va nous aider à réguler notre horloge biologique. Donc, est-ce que c'est un cycle de 24 heures? Non. C'est pour ça que ça s'appelle circadien. Quand on parle d'un point de vue historique, le circa 1840, ça veut dire que j'ai une maison qui a été construite autour de 1840. Donc, les rythmes circadiens, ça veut dire environ 24 heures. Donc, c'est plate, c'est pas exactement 24 heures, mais nos journées à nous ont 24 heures pile. Ça veut dire que si on nous lâchait lousse
0: On aurait des rythmes d'alimentation, de sommeil, de libido, de plein d'affaires, parce que on avait une spécialiste de luminothérapie qui était avec nous ce matin pour une grande discussion, une table ronde sur pourquoi on a l'impression que l'été nous fuit, puis pourquoi on est donc attiré par le soleil comme Icare, même si c'est pas bon pour notre santé. Puis elle expliquait ces espèces de 150 rythmes circadiens qui sont comme régulés par la lumière, puis il y avait la libido là-dedans, puis il y avait tellement de choses. Donc, c'est vrai qu'on vit au rythme du 9 à 5 qu'on a choisi de nous imposer, ou du 8 à 4 pour l'école, mais c'est pas naturel.
1: Non, c'est pas naturel, et donc comme c'est pas 24 heures pile, ça a besoin d'être réglé chaque jour. Et ce qui régule cette horloge-là, c'est pas uniquement ça, mais c'est entre autres l'exposition à la lumière.
0: Faut la fermer parce que honnêtement, je vais être comme un enfant dans un rush de sucre dans 5 minutes. Okay. Là.
1: Fait, vous voyez comment la lumière...
0: Je le sens déjà, là.
1: Fait, vous voyez comment la lumière a un effet sur nous et l'absence de lumière aussi. Oui. Et quand on va à l'école, quand les journées raccourcissent, parce qu'on s'en rend compte, les journées raccourcissent, faut pas négliger ça non plus dans le retour à l'école. Il y a aussi la lumière, l'exposition à la lumière qui va changer parce qu'on est à l'intérieur, mais aussi parce que les journées sont plus courtes.
3: Et donc, ça se fait rapidement. Et tout au long de l'année aussi pour les étudiants. Déjà maintenant, on voit là, que le soleil se couche beaucoup plus tôt.
0: On a
3: perdu une heure.
0: Oui.
1: C'est vraiment majeur. Et ben, durant la puberté, et ça c'est important de s'en souvenir, c'est que cette horloge se décale aussi vers le soir. C'est une caractéristique de l'être humain adolescent. L'horloge, nos rythmes circadiens sont décalés un peu plus vers le soir.
2: Okay. Mais moi, j'ai lu une théorie, vous allez me corriger si c'est pas vrai, mais qui disait que c'était un mécanisme évolutif qui permettait aux tribus, entre autres, de rester protégées à plusieurs heures de la journée, c'est-à-dire des personnes plus âgées, par exemple, se levaient plus tôt, des personnes plus jeunes allaient se coucher tard, se lever plus tard, ce qui faisait qu'il y avait toujours quelqu'un pour veiller sur la tribu.
0: C'est
1: super intéressant. Je sors de ma zone de compétences et on parle de tribu, mais on pourrait ajouter... C'est une bonne hypothèse. Et on pourrait renforcer cette hypothèse-là, Michel, en n'oubliant jamais, et c'est vrai chez les ados, que tout le monde n'est pas pareil. Il y a des ados qui se lèvent tôt.
0: Exact.
1: Pénélope, ado, est-ce que vous leviez tôt ou tard?
0: Est-ce que vous parlez du fait que je suis encore ado maintenant? Parce que je me lève encore trop tard. Je me lève encore. Quand je suis bien reposée, là, au début des vacances, là, c'était comme 6-7 heures le matin. Puis à la fin, c'était 11 heures.
1: Et on est tous différents. Moi, c'est l'inverse. Vous le savez, je me lève tôt. Adolescent, je ne me levais pas à 4 heures du matin, mais maintenant, je me lève à 4 heures du matin. Donc, j'étais décalé, mais je me levais à 6 heures. Donc, c'était pas si tard. Fait que je ne sais pas, Dave, comment.
3: Non, ben parce que mes fils se réveillent encore ce matin à 5 heures du matin.
0: Ils sont jeunes?
3: 7 et 10 ans. Okay. J'ai donc hâte qu'ils soient ados.
0: Qui donc à midi?
1: On est tous différents. Donc oui, Michel, c'est probablement pour protéger la tribu. Mais quand on est ado, on se lève plus tard que notre heure, ce qui sera notre heure habituelle adulte, si je simplifie un peu. On l'observe aussi chez d'autres, chez des animaux aussi. Donc, les espèces qui sont plus juvéniles, dans leur stade plus juvénile, vont aussi se lever plus tard et se coucher plus tard. Et ça, c'est important de le retenir. Hein. J'avais donné comme titre à ma chronique, est-ce que nos ados sont biologiquement incapables de se lever tôt? Certains, on pourrait répondre tout de suite oui. Ça, la lumière que j'ai fermée pour pas vous donner un petit coup de trop d'énergie, il y en a un deuxième processus, d'où le deuxième objet. Alors, je vous ai apporté un sablier. Donc là, on est dans un autre paradigme complètement. Donc, le sablier que j'ai apporté, que j'ai inversé, donc le petit sable qui est à l'intérieur va s'accumuler dans le faisceau du bas. Et cette accumulation-là décrit la pression qu'on a, pression entre guillemets, du sommeil. Donc, quand on se lève, je simplifie, notre sablier du bas, notre récipient du bas est vide. Et durant la journée,
0: il va se remplir.
1: Il va se remplir. Et on peut pas rester réveillé indéfiniment. Comment on explique physiologiquement cette accumulation-là, cette pression du sommeil? Il y a plusieurs théories. On ne comprend pas tout de ça, mais il y a des mécanismes physiologiques qui augmentent la pression, notamment liés au processus qui se passe à l'intérieur du cerveau, mais aussi de nos cellules. J'entrerai pas dans ces détails-là, mais c'est important de se souvenir ça. De ça, on ne peut pas rester éveillé tout le temps parce qu'on aura cette pression-là. Et ça, c'est indépendamment de nos rythmes circadiens.
0: Mais pourquoi les adolescents se coucheraient donc plus tard? Bien, évidemment, si ça se remplit plus... le problème, c'est qu'il faut qu'ils se lèvent quand même le matin.
1: Parce que là, manque un élément d'information que je ne vous ai pas donné.
0: Ouais.
1: Chez les adolescents, ils se remplissent moins vite. Ça a été démontré.
0: Oui. Donc, il n'est pas plein à même heure qu'un adulte.
1: Tout à fait.
0: OK, donc il continue à se remplir plus tard. Donc, il a besoin de se vider plus tard.
1: Tout à fait. Wow. Donc, ces deux incitatifs-là font en sorte que nos adolescents, le soir, pour la majorité d'entre eux, probablement, et je n'ai pas trouvé d'études qui nous donnent des proportions exactes, là, mais on peut dire que la majorité des adolescents n'auront pas envie d'aller au lit pour ces deux raisons-là. On a l'horloge, le rythme circadien qui est décalé, puis on a aussi ce sablier-là qui se remplit moins vite, donc la pression pour aller se coucher, la fatigue apparaît plus tard. Et là, il faut absolument parler aussi des week-ends. Parce que moi, je trouve ça intéressant quand je traite un ado d'avoir ça en tête, mais ça change quoi pour l'ado? Les ados qui se couchent très tard, donc qui vont se lever très tôt, commencer l'école le matin, c'est une torture.
0: Mais c'est ça. C'est pas de la mauvaise volonté, pas de la paresse.
1: Faut vraiment.
0: C'est souffrant, là.
1: Faut vraiment s'enlever ça de la tête. Ouais. C'est vraiment souffrant. C'est comme s'ils sont en décalage. Ouais. C'est pas une question de motivation, d'intelligence ou de quoi que ce soit.
0: Mal fait,
1: de discipline. Oui, c'est tellement mal fait qu'en Californie, il y a une loi qui interdit qu'on commence l'école c'est-à-dire avant 8h ou avant 8h30 selon l'âge des enfants.
2: C'est super, ça.
1: Et quand on y pense, c'est tout à fait logique. C'est vraiment se faire violence. C'est vraiment comme si vous preniez un vol Montréal-Paris et vous aviez un décalage horaire et vous auriez, en arrivant à Paris, l'éclairage.
0: Un cours de maths en arrivant à Paris sur pareil. L'éclairage. Après ça, essayez de retenir l'information.
1: Il y a de ça. Et là, vous allez à Paris tous les week-ends.
0: Okay.
1: Et le lundi, on vous propose un autre cours de mathématiques. Mm-hmm. On rit, mais c'est ça qui se passe. Et là, on n'oublie pas le sablier aussi. Quand vous arrivez à Paris, vous avez peut-être pas si bien dormi que ça dans l'avion. Vous avez cette pression-là du sommeil qui est de plus en plus forte parce que vous n'avez pas récupéré, mais il fait super soleil en arrivant. Donc, il y a un contraste, il y a une contradiction forte entre vos deux mécanismes de régulation du sommeil.
0: Tu vois, Denis, ça veut dire qu'un ado qui se lève le matin puis que son corps est encore endormi pour vrai, il n'a pas faim le matin. S'il est encore à moitié endormi.
1: Tout à fait.
0: C'est en décalage sur presque tous les plans. Là.
1: Oui, Alors, qu'est-ce qu'on peut faire pour tenter de modérer ça pour les enfants, surtout les ados qui se couchent très tard? C'est encore plus difficile. Si je me prends comme exemple, pour moi, c'est vraiment pas difficile de commencer l'école tôt. Ça allait avec mon rythme circadien à moi, qui est un très, très tôt. Mais pour la majorité des étudiants, c'est des ados, c'est pas si simple que ça. Et il y a des études là, qui ont été publiées en 2026, qui se sont penchées, par exemple, sur des tests, qui ont fait des tests. Si on a comparé pendant environ 6 mois des élèves qui commençaient leur cours soit à 8 heures ou soit à 9 heures, et on a remarqué, bien évidemment, qu'il y avait une grande proportion de ces enfants-là qui dormaient jusqu'à une demi-heure de plus. C'est énorme, une demi-heure de plus de sommeil à toutes les nuits. Pour l'apprentissage, on leur a fait passer des tests cognitifs, que j'entrerai pas là non plus dans les détails, mais les ados étaient meilleurs aussi dans leurs tests cognitifs. Et qui ça désavantage? Ben, ça désavantage les ados qui ont un peu plus de difficultés à l'école. Ça désavantage les ados qui ont tendance à se lever plus tard. Et donc, il y a d'autres études qui ont été faites cette année, une autre en Espagne, qui arrivent à des conclusions semblables, en ce sens qu'il y a vraiment un effet positif de commencer l'école plus tard. Et on peut aussi avoir une réflexion sur qu'est-ce qu'on fait le week-end. Parce que là, le sablier, Pénélope, il se remplit jamais au complet. Donc, l'ado a le réflexe de vouloir dormir plus la fin de semaine pour remplir le sablier. Je comprends que c'est une image, là, ça simplifie, mais on comprend l'idée. Donc, l'ado va vouloir plus dormir. Et là, qu'est-ce qui va arriver avec cet ado-là quand il va se lever à midi? Il va être en décalage sur son rythme circadien parce que ça va faire déjà plusieurs heures que le soleil s'est déjà pointé. Mm-hmm. Donc, ce qu'on recommande, c'est d'essayer de pas dépasser, si possible, 2 heures de différence de lever semaine et le week-end pour pas provoquer. L'idée, c'est pas de dramatiser, mais c'est pour pas provoquer un autre décalage lié à l'ensoleillement.
3: C'est la transition pour passer au lundi. Là.
1: Tout à fait. C'est on ça. Recommence après ça. Donc, c'est comme si au lieu d'aller à Paris, on arrêtait en plein milieu de l'océan, puis on faisait un demi-vol, disons.
2: Oui, moi, je tenais à rappeler aussi que les adolescents, en général, ont besoin de beaucoup de sommeil, de plus de sommeil que les adultes, entre autres, parce qu'ils sont en puberté, ils sont en croissance, et tout ça, ça demande beaucoup d'énergie. Donc, moi, j'ai toujours... ça me scie dans les oreilles quand j'entends que les adolescents sont paresseux parce qu'ils se lèvent tard ou parce qu'ils dorment beaucoup. Gardons en tête que les adolescents ont besoin de beaucoup de sommeil. Peut-être avoir cette conversation-là avec les ados pour qu'ils se couchent aussi, qu'ils essayent de se coucher pour avoir assez d'heures de sommeil parce qu'ils en ont vraiment besoin pour leur croissance.
0: On ajoute les écrans là-dedans. Là,
1: un truc simple pour tout le monde, pour les ados. Quand on dit minuit, c'est le milieu de la nuit. C'est à quelle heure votre minuit à vous? Quelle est l'heure où vous avez dormi la moitié de votre nuit? Ça va vous donner une idée de votre chronotype. Donc, si je me couche à 9 heures et je me réveille à 4h30, pour ce qui est de moi-même, je peux trouver mon minuit à moi. Le minuit porte plus son nom maintenant. Fait qu'il faut trouver son minuit puis son midi aussi. Et ça nous aide un peu à se réapproprier notre chronotype. Et vous avez tout à fait raison, Michel. C'est pas une question de discipline ou de quoi que ce soit. Faut écouter ça. C'est bon pour notre santé. J'y reviendrai durant la saison. Ça a été démontré. Ça augmente notamment le risque de maladies cardiovasculaires chez les adultes. Donc, c'est important de prendre soin de son sommeil.
0: Et il y en avait pour tout le monde là-dedans. Pas juste pour les ados. Là,
1: pour tout le monde.
0: On ressort avec plein d'informations. Merci beaucoup, Denis
1: Grand
0: Fortier.
1: Plaisir.
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0: Parmi notre équipe de professionnels de la santé, cette année, Dr Michel Houd, médecin spécialiste en santé publique et médecine préventive et créatrice de contenu sous le nom la MD Colorée. Michel, c'est un questionnement aujourd'hui qui est à la base de votre sujet. Quel est ce questionnement?
2: Oui, un questionnement parce que moi, je suis médecin en santé publique, mais aussi clinicienne en santé sexuelle. Et je me pose souvent la question, comment trouver la balance entre la déstigmatisation des infections transmises sexuellement et par le sang, que je vais appeler ITSS pendant la chronique, et la protection de la santé de la population. Il y a une balance qui est assez fine parce qu'on veut protéger la santé de la population, on veut que les gens comprennent l'importance de l'enjeu des ITSS, mais on veut aussi le bien-être des patients. Et je remarque vraiment une dualité. Il y a certaines personnes qui vont stigmatiser les ITSS et la sexualité et d'autres personnes qui vont banaliser les ITSS et la sexualité. Il y a vraiment toute une panoplie d'expériences, une panoplie de croyances aussi. Mais en santé publique, on doit toujours balancer le risque réel avec la perception du risque de la population.
0: OK, le donc, vrai risque et la perception du risque, intéressant.
2: Oui, on se fait souvent des échelles, des graphiques pour orienter notre communication. Donc, lorsque la perception du risque est basse, mais le risque réel est élevé, on doit alerter un peu les gens. Lorsque les gens perçoivent un risque qui est plus grand que le risque réel, on doit plutôt calmer finalement les inquiétudes. Pour ce qui est des ITSS, pour ce qui est de la santé sexuelle, c'est complexe parce que on est vraiment, ça dépend des gens finalement. Donc, quand on communique à la population, comment on fait pour ne pas alerter les gens, ne pas stigmatiser, mais aussi faire comprendre l'importance finalement des ITSS. Donc, ça dépend, bref, les croyances en lien avec la santé sexuelle, ça dépend énormément de l'éducation qu'on a reçue, du milieu familial, de la culture, etc. Ça varie grandement d'une personne à l'autre. Je sais pas vous, c'était comment dans vos familles? Est-ce que la santé sexuelle, on en parlait ouvertement? Est-ce que c'était plutôt tabou? Est-ce
0: non,
2: qu'on était plutôt
0: gêné?
2: C'était
0: quand même assez ouvert.
1: Moi, Denis, on n'en parlait pas vraiment.
3: Pas dans les années 80.
2: Oui, ça dépend des générations ça, aussi, c'est, hein, c'est certain.
0: Ouais, ouais, et des milieux, effectivement, ouais, de l'expérience même des parents avec leur propre ouais sexualité.
1: En fait, il y avait beaucoup les croyances qui s'appuyaient sur la religion, mais bon, la religion mm-hmm prend moins de place dans notre société maintenant, mais souvent, on a des reliquats de ces croyances-là qui ont été transmises, bien que les religions peut-être ouais moins
3: mais
1: en prise maintenant.
3: À mon époque, c'était présent quand mm-hmm même, ces mm-hmm croyances-là, absolument.
0: Mm-hmm, encore.
2: Ouais, assurément. Et donc, il faut savoir, en termes de risque, que tout le monde qui est actif sexuellement a un risque d'ITSS. C'est-à-dire que n'importe qui a des relations sexuelles, que non protégées, là, que ce soit juste des relations orales, des contacts avec les organes génitaux, est à risque. Alors, c'est quelque chose de très répandu. Il ne faut pas le stigmatiser. La majorité des ITSS se traitent aussi. Okay. Lorsqu'elles sont diagnostiquées. Mais par contre, il faut garder en tête que les ITSS sont en hausse.
0: Quand même, avec toute cette éducation des dernières décennies, c'est oui vraiment que c'est toujours à refaire.
2: En effet, mm-hmm, et certaines personnes peuvent vivre des complications, donc on ne veut pas non plus banaliser. Bon, bref, le risque de stigmatisation, moi, c'est le risque, je dirais, qui m'inquiète le plus, surtout comme clinicienne, parce que je vois que beaucoup de mes patients peuvent être stigmatisés quand ils ont des ITSS ou se sentent coupables, se sentent humiliés même quand ils ont des ITSS, alors que, moi, je vais vous dire, j'appelle la chlamydia le rhume génital. Alors, moi, souvent, quand j'ai des patients ou des patientes, c'est beaucoup des jeunes femmes hein, qui ont la chlamydia, qui se sentent mal, je leur dis, c'est comme avoir un rhume, là, ça arrive à plusieurs personnes et ça se traite bien.
0: Pourquoi plus de jeunes femmes ou vous voyez plus de jeunes femmes ou la chlamydia est
2: en
0: plus...
2: En termes de nombre de cas, ce sont les jeunes femmes qui sont surreprésentées pour la chlamydia. Ce sont les jeunes en général, mais encore plus les femmes que les hommes.
0: Okay. Mais elles se sont quand même fait donner la chlamydia.
2: Oui, en effet. Et comme... ça, c'est un questionnement que j'essaie d'approfondir. Ça pourrait être lié aux muqueuses, à quel point la personne va contracter l'infection si elle est exposée, etc.
0: OK.
2: Faut savoir aussi que les femmes vont souvent ne pas avoir de symptômes. Alors, de là, l'importance du dépistage, alors que les hommes vont souvent ressentir les symptômes.
0: OK.
2: Bref, le risque de la stigmatisation, c'est d'entretenir les préjugés qui peut mener à l'isolement et la discrimination envers certaines personnes, notamment des personnes vivant avec le VIH ou d'autres maladies chroniques d'acquisition sexuelle ou par le sang, notamment les personnes travailleuses du sexe aussi et certaines communautés de la diversité sexuelle et de genre.
1: Il y a un élément intéressant que vous soulevez parce que vous donnez l'exemple de la chlamydia, vous parlez de stigmatisation, donc je comprends que c'est la personne elle-même qui s'auto-stigmate. Et si on pense aux personnes qui ont contracté le virus du sida, il y a une stigmatisation, il peut y en avoir une collective. Fait que c'est des enjeux, j'imagine, pour votre travail qui sont complètement différents.
2: Définitivement. Il y a des enjeux de stigmatisation dans la société. Il y a des personnes qui vivent la stigmatisation de leur partenaire, par exemple. Mais il y a beaucoup d'auto-jugement, d'auto-préjugés quand quelqu'un va contracter une infection. Et ça, comme clinicienne, j'en fais mon cheval de bataille auprès de mes patients pour déconstruire ça. Assurément. Ensuite, dans les risques de la stigmatisation, on a la diminution de l'accès aux services et c'est là où la stigmatisation devient un enjeu de santé publique. Une personne stigmatisée va avoir moins tendance à aller chercher des soins. Une personne qui a peur d'attraper une ITSS va peut-être pas aller demander un dépistage par peur du résultat. Également, il y a certaines personnes qui peuvent ressentir de la discrimination dans les milieux de soins, ce qui fait que l'accès aux soins est un peu plus difficile.
0: Okay.
2: Ce qui fait, ça peut diminuer les soins qu'on peut amener à ces personnes-là, ça peut diminuer l'offre de dépistage, le diagnostic et le traitement. Okay. Donc.
1: Ben, j'ai une autre question, Michel, excusez-moi, mais est-ce que vous observez souvent un renoncement aux soins? C'est-à-dire que les gens vont attendre à l'extrême limite avant de consulter? Ou c'est quelque chose qu'on voit plus, ça, cet aspect-là?
5: On est-tu comme on est dans déni jusqu'à temps que vraiment ce soit physiquement plus possible de nier ce qu'on a?
2: Pour certaines personnes, oui. Ça m'arrive d'entendre « Ah non, j'ai pas consulté parce que j'avais pas de symptômes, par exemple. » Là, ça passe, entre autres, peut-être par le déni, mais aussi par l'éducation. Et c'est là où la stigmatisation peut jouer sur l'éducation. Parce que quand on entend, on s'éduque, on entend parler des informations, on sait qu'on a besoin de se faire dépister, même si on n'a pas de symptômes. Se faire dépister pour les infections transmises sexuellement, si on a des relations sexuelles non protégées. Donc oui, ça arrive. J'aurais l'impression que ça arrive de moins en moins, par contre, mais ça arrive certainement.
5: Parce que ça vient aussi avec l'idée qu'il va falloir appeler les gens avec qui on a eu des relations sexuelles pour peut-être idéalement retracer la personne qui nous l'a donné et ou retracer les gens qu'on a peut-être contaminés. Puis là, cette charge-là émotionnelle, elle peut devenir vraiment intense puis elle peut probablement, je présume, faire en sorte qu'on a juste pas envie d'être diagnostiqué.
2: Ouais, il faut savoir par contre qu'on peut avoir l'aide de la santé publique pour ça, c'est-à-dire que la santé publique peut aviser les partenaires de manière anonyme.
5: Même pour un rhume?
2: Même pour un rhume génital, oui. Okay. Donc,
5: Je pensais que c'était pour les maladies à plus grande conséquence. Là.
2: Non, pour toutes les infections transmises sexuellement, ou en tout cas en grande majorité, la santé publique ou les professionnels de la santé peuvent aider. Ça devient plus complexe pour les personnes qui ont par exemple un seul partenaire ou alors ça va être facile de retracer de qui ça vient. Mais en même temps, quand on a une ITSS, il faut penser à soi, mais il faut aussi penser aux autres. Mm-hmm. Surtout, comme je vous l'avais dit, c'est souvent asymptomatique, c'est-à-dire que la personne à qui on aurait pu transmettre l'infection pourrait ne pas le savoir pendant très longtemps jusqu'à temps qu'elle développe des complications, par exemple. Ensuite, on a parlé du risque de stigmatisation. Il y a aussi un risque à la banalisation. La banalisation des ITSS en se disant, ça se traite, la grande majorité, si on parle de chlamydia, de gonorrhée, de syphilis, même l'hépatite C aujourd'hui se traite, avant elle ne se traitait pas. On a des médicaments. Donc, on se dit, bon, ça peut se traiter, alors je prendrai des antibiotiques. Il faut savoir que la banalisation peut augmenter les comportements à risque, peut diminuer l'usage du condom et là, actuellement, on voit vraiment une baisse de l'utilisation du condom chez tout le monde, notamment chez les jeunes. On se questionne un peu pourquoi. En santé publique, on essaye de l'adresser. Ça peut être une banalisation des conséquences des ITSS parce que la majorité se traite. Ça pourrait être aussi un manque d'éducation. On voit ça beaucoup chez les jeunes, mais même chez les adultes, je me sens pas concernée. Les ITSS, ça me touche pas moi.
5: Okay.
2: Moi, j'ai un partenaire
5: qui est safe.
2: C'est
5: entre
2: ça, par-ci, par-là.
3: On en parle quand même moins, il me semble. Dans les années 90, avec la hausse du VIH et tout cela, il me semble que dans les dernières, la dernière décennie, on parle quand même moins de cela. On sensibilise
2: moins. En effet,
3: moins.
2: Ça, c'est une des hypothèses qu'on a. C'est que le fait que le contrôle du VIH est se soit grandement amélioré, ce qui est une excellente chose, ça peut diminuer la peur qu'on a de la sexualité. Ça, par contre, en grande majorité, je pense que c'est très positif. C'est-à-dire que les personnes qui ont le VIH aujourd'hui vivent très bien. Ils ont une excellente espérance de vie. Au Canada, la même espérance de vie que les personnes qui n'ont pas le VIH. Ils sont plus contagieux quand ils sont traités. On appelle ça I égale I. Indétectable égale intransmissible, ça veut dire que quelqu'un qui a un traitement, souvent on sera plus capable de détecter le virus dans son sang, même si la personne est encore infectée, et la personne sera plus contagieuse. Bref, tout ça va mener au fait que les personnes vivent en meilleure santé, on a moins peur, on se dit pas, ben peut-être une relation sexuelle va mener à notre décès. C'est vraiment tragique ce qui a été vécu dans les années 80-90. Mais en effet, peut-être que ça explique le retour du balancier vers une moins grande précaution en lien avec les activités sexuelles, je dirais ça.
5: On a un courriel ici d'une auditrice qui nous dit l'herpès génital est l'ITSS dont on parle le moins, qui n'est pas testé systématiquement, mais qui a un impact majeur sur la vie sexuelle des gens atteints, car elle ne se guérit pas. Et même si elle se contrôle par la prise de médicaments en mode suppression, la stigmatisation est bien réelle.
2: En effet, je pourrais en faire une chronique complète.
5: Ah, ouais,
2: merci.
5: Hein?
2: Je ne comprends pas la stigmatisation de l'herpès. L'herpès génital, c'est comme les feux sauvages, mais au niveau des organes génitaux. personne n'est à l'abri. On n'a pas de manière de 100% là, se protéger contre l'herpès génital. Et si jamais on l'attrape, ben c'est la même gestion un peu que les feux sauvages. Donc,
5: il y a vraiment beaucoup de gens apparemment qui sont atteints d'herpès génital.
2: Oui, c'est très
5: commun.
2: Si je
5: ne
2: me trompe pas, environ un tiers de la population.
5: Un tiers,
2: ou un
5: c'est
2: peu
5: long.
2: Moins. Oui, okay. C'est énorme. Mais sachez que c'est une infection qui se gère très bien, qui ne devrait pas être stigmatisée. Pardon. Alors, bref, la banalisation, on craint que ça contribue à la diminution de l'usage du condom, la diminution du dépistage, mais autant la banalisation que la stigmatisation peut mener à ces comportements. Alors, pourrait expliquer finalement l'augmentation des ITSS. Pour ce qui est du VIH, par contre, je dirais que je ne vois pas de banalisation de cette infection en général. On en parlait tantôt. Mes patients qui sont atteints de VIH rapportent largement vivre de la stigmatisation de leur entourage. Et une majorité de mes patients qui n'ont pas le VIH, que je vois en clinique pour la prévention, prennent le VIH au sérieux.
5: On parle de moins de stigmatisation. Non, on parle pas de moins de stigmatisation.
2: Non, malheureusement.
5: Okay. Parce que je pense aux populations immigrantes pour qui c'est extrêmement stigmatisé encore. Là.
2: Oui, en effet. Mais même pour des personnes qui sont nées au Québec, par exemple, il reste encore beaucoup de stigmatisation dont la majorité n'est pas fondée. Je voulais en faire une petite parenthèse. Là, considérant que les personnes qui ont le VIH, la grande majorité seront plus contagieuses et que le VIH, et là je veux le rappeler, ne se transmet pas par des accolades, une poignée de main, un baiser. C'est-à-dire côtoyer.
5: Faut vraiment le rappeler, ça, Michel?
2: Ah oui. Mais je le sais parce que mes patients doivent le rappeler à leur entourage et des fois, leur entourage ne les croit pas. Alors, on a besoin d'en parler parce que, bon, cette stigmatisation-là, elle contribue au mal-être un peu de certaines personnes qui vivent avec le VIH. Toutefois, le VIH, c'est une maladie chronique qu'il faut prendre au sérieux, qui va demander un effort aux patients pour toute leur vie. Alors bref, la balance, comme vous comprenez, elle est très fine entre la déstigmatisation tout en ne souhaitant pas banaliser. Mais par contre, je pense que c'est possible d'y arriver. Hein. Par exemple, le VIH n'est pas une raison d'avoir peur d'une personne et le VIH nécessite un traitement à vie. La chlamydia se traite très bien, elle est très fréquente, faut pas en avoir honte et elle peut avoir des conséquences importantes si elle n'est pas diagnostiquée.
5: Ben, je pense que c'est ça et qu'il faut peut-être marteler.
2: Oui, et y aller dans le positif. Il faut prendre certaines précautions pour éviter la transmission des ITSS, mais avoir une ITSS ne dit rien sur la valeur ou la moralité d'une personne.
5: Michel Houde, c'était fort intéressant que cette chronique sur la stigmatisation et la banalisation et comment sortir de l'un et l'autre concernant les ITSS.
2: Un petit rappel à tous d'aller vous faire dépister si jamais vous avez eu une relation sexuelle non protégée, sauf si vous êtes dans un couple fermé où les deux partenaires ont été dépistés. Ça touche tout le monde. Il faut que tout le monde aille se faire dépister.
5: Merci beaucoup, Dr. Houde. Merci.
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5: Alors, nous sommes avec le Dr. Hélène Berg qui vient donc compléter ce trio santé aujourd'hui. Neuropsychologue, professeur titulaire à la Faculté de médecine de l'Université Montréal. Et Dr. Hélène Berg, le sujet aujourd'hui, j'ai dit docteur, mais docteur en neuro...
3: En neuropsychologie. Ou Dave.
5: Ok, parfait. Dave, comment est-ce que nos croyances influencent nos capacités, nos influencent notre vie finalement et notre santé?
3: Partout, dans plein de contextes différents. Et puis surtout qu'on peut, comme un individu, on appartient souvent à plusieurs groupes, donc on peut avoir plusieurs croyances. Donc si on parle là, des idées qu'on se fait, des idées qu'on entretient, donc des croyances qu'on peut avoir sur l'âge. Ah, je suis plus vieux, donc je suis un peu moins bon, tu sais, pour gérer les nouvelles technologies. Par exemple, ma classe socio-économique est moins favorisée, donc j'apprends moins bien. Mais tout cela, là, on traîne cela et à peu près tout le monde entretient des croyances en lien avec les groupes auxquels ils appartiennent. Et puis, c'est des idées auxquelles on est confronté constamment, on nous le rappelle. Il ne faut pas oublier qu'aujourd'hui, dans certains contextes, les femmes gagnent encore moins que les hommes pour le même travail. Ça, hein, on nous le met en pleine face. Là. L'autre chose, les travailleurs plus âgés sont encore souvent moins recrutés, moins promus dans des secteurs associés aux nouvelles technologies. Des personnes issues de certains groupes ethnoculturels, mais encore aujourd'hui, sont sous-représentées dans des postes de direction. Donc, le problème, c'est qu'à force de voir ces écarts-là un peu partout, mais on commence à y croire. On se dit, mais finalement, il y a peut-être réellement une différence et peut-être que ça reflète, dans le fond, vraiment mes capacités. Je suis peut-être moins bon et ça l'affecte aussi le regard que je peux poser sur les autres. Ça, bien, ça joue des tours à notre cerveau. Un, je perds confiance en mes capacités, mais on sait que ça influence mes capacités cognitives qu'on réalise. Je traite moins bien l'information, je porte moins attention, ma mémoire est moins efficace parce que je suis un peu surchargé, donc je réussis moins bien. Puis là, ben, il y a un cercle vicieux qui s'installe. Hein? Si je réussis moins bien à cause de ces croyances-là, ben, je crois que c'est vrai. Puis à la longue, ben le problème, c'est que ça vient nourrir les préjugés, puis ça contribue aussi à creuser des inégalités. Puis je vous donne comme premier exemple la classe sociale. Et c'est pas banal. Il y a une étude importante menée en France où les chercheurs ont

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2: Les étudiants qui avaient pourtant bien réussi, là, tout à coup,
3: on a juste planté sa petite graine là, de croyance erronée. Là.
2: Exactement. Wow. On a activé un préjugé. Et donc, même capacité, échec. Puis pour moi, comme prof à l'université, je me dis, hey, c'est une étude qui nous impose une grande responsabilité. À partir du moment où on est conscient du phénomène, là, on peut plus faire comme si on ne le savait pas. Puis nos institutions, que ce soit le cégep, l'université, même avant ça, et la société en général, pour moi, elle a une responsabilité fondamentale de créer des conditions où chacun peut démontrer ses réelles compétences. Mais surtout, ce qui interpelle, ça touche pas juste la classe sociale, hein? Juste le simple fait de savoir qu'on est un homme ou une femme, dans certaines situations, on l'a mentionné, ça l'affecte aussi nos performances à des tests. Puis pas à cause du genre, mais à cause des croyances. Si on pense, par exemple, au fameux stéréotype en mathématiques, ah, les gars sont bien plus forts en maths que les filles, bien, il y a une étude pionnière qui date de 25 ans. Donc, ça fait longtemps qu'on sait ça. Les chercheurs ont regroupé ensemble des hommes, des femmes, leur ont fait passer un test en mathématiques qui était assez difficile. Dans une première condition, on neutralise le stéréotype. On dit aux gens, voici un test de maths. Généralement, les gars, les filles performent à peu près pareil. Il n'y a pas de différence. Dans une deuxième condition, hop, on active le stéréotype. On dit, voici un test de maths, généralement, qui met de l'avant une différence entre les genres. On ne dit pas laquelle, par contre, mais on fait juste comme planter l'idée. Mais dans la condition neutre, les gars et les filles performent de façon identique. Aussitôt qu'on active le stéréotype, le résultat des filles chute. Wow. Mais surtout, ce qui est fou, c'est même la subtilité là-dedans. On n'est même pas obligé de le dire. Si, par exemple, une femme réalise un test de mathématiques et elle est entourée d'hommes dans la même salle, elle va moins bien réussir que si elle est entourée de femmes.
3: Hey, c'est quelque chose, hein?
2: Et donc, juste la composition du groupe peut se faire. Puis évidemment, mais ça va bien au-delà des maths, il faut le penser. On, dans plein de situations, on est évalué, que ce soit un examen d'admission, que ce soit un test de sélection ou un entretien d'embauche. Puis les croyances même peuvent être implantées subtilement. Hein? Quand on nous demande d'écrire notre genre, là, on est un gars ou une fille en haut de la feuille, ou si les exemples qu'on lit sont plutôt associés aux hommes, un entretien d'embauche, puis je réalise que mais à cet endroit-là, c'est majoritairement des hommes qui obtiennent des postes de pouvoir, ça a un impact. Mmh.
4: Et c'est compliqué aussi, parfois, les croyances, parce que parfois, ça repose sur des faits aussi. Si vous parliez de l'avancée en âge ou des gens qui ont de la difficulté à trouver un emploi parce qu'ils sont plus vieux, mais il y a, je sais pas, 50 ans, l'espérance de vie était pas la même. On n'avait pas la même santé à tel âge. On n'était pas dans la même situation physique de santé à 80 ans que maintenant, qu'en 1950. Et parfois, j'ai l'impression, par rapport à ces croyances-là liées à l'âge, on est resté avec nos croyances qui s'appuyaient sur des faits en 1950, mais on les transpose parfois à des gens qui ont 80. Je vois plein de patients à domicile qui ont 80, qui ont une vie tout à fait normale, mais c'est pas si simple que ça, parfois.
2: Ça traîne. C'est des idées qui, à un certain moment, pour d'autres facteurs. Donc là, on a un peu transposé. Juste rapidement aussi, ça touche également les hommes. La fameuse idée que les hommes sont un petit peu moins empathiques que les femmes. Uh-huh. Et des chercheurs ont évalué des capacités à reconnaître les émotions, les interactions sociales chez des hommes et chez des femmes. Quand on présente ça comme un test de logique, tout le monde réussit de façon pareille. Mais si on présente ça comme un test d'empathie, là, les hommes performent moins bien.
3: Ah, wow.
2: Ça veut dire des fois, ces croyances-là, mais peuvent venir par influencer notre parcours de vie également.
5: Et moi, il faut que je vous raconte une anecdote personnelle. Je sais que mes parents, quand j'étais jeune, faisaient beaucoup de renforcement positif. Et j'étais consciente des fois de l'impact que ça avait sur moi en disant... t'es une fille très empathique, par exemple, ou t'es une fille très débrouillarde ou manuelle, par exemple, ben, de me faire dire que j'étais quelque chose, ça m'aidait à le devenir.
3: Ah, ouais,
5: donc, l'inverse est aussi vrai, hein, c'est-à-dire que il peut avoir des préjugés positifs ou alors un simple mot, une simple parole de la part d'un prof ou de la part de parents ou de l'entourage d'enfants, ça peut les aider à briser finalement ces stéréotypes-là.
2: Bon, on va en parler justement à la fin pour voir qu'est-ce qu'on fait pour les briser. Mais aussi, quand tu sais, c'est intéressant, Denis, tu parlais des stéréotypes liés à l'âge, mais c'est pas juste associé avec les personnes plus âgées. Mm-hmm. Tu sais, la fameuse idée que les jeunes conducteurs là, sont imprudents, impulsifs, moins sécuritaires, ça traîne. Une étude intéressante où on a évalué des jeunes

0: Et leur capacité de détecter des dangers sur la route. Quand on présente la tâche, par exemple, comme là, on veut évaluer le simulateur, on veut voir si notre système fonctionne bien, tout le monde réussit bien, on fait pas trop d'erreurs, la conduite est sécuritaire. Mais si on présente la tâche comme une qui évalue pourquoi les jeunes font plus d'accidents, et c'est fou. À ce moment-là, les jeunes commencent à faire plus d'erreurs. Et aussi, ils vont freiner plus tardivement. Ils vont faire plus d'excès de vitesse. Donc, c'est quelque chose qui a un impact incroyable et aussi en vieillissant. On sait que, par exemple, si on prend des personnes qui ont 50 ans et plus, on leur présente une nouvelle technologie puis on dit « Ah, c'est une simple mise à jour ». Ils vont apprendre rapidement, aussi vite que les jeunes. Mais si on présente ça et on insiste sur le fait que c'est une nouvelle technologie, là, tout à coup, bien, leur performance chute et ça leur prend plus de temps à apprendre. Et c'est pas banal. Parce que ça veut dire que les gens, à la longue, peuvent hésiter avant d'essayer. Ils peuvent perdre certaines occasions. Et peuvent peut-être s'empêcher d'aller aussi loin dans leur projet, dans leur vie, dans leurs ambitions qu'ils pourraient.
1: Et pourquoi on voit une différence aussi grande? Est-ce que c'est à cause de la confiance en soi qui vient vraiment jouer sur nos capacités au niveau de notre cerveau?
2: C'est ça.
0: C'est fascinant. C'est en lien, en fait, c'est au-delà de la confiance en soi. C'est pas en lien avec, par exemple, les idées que je me fais proprement. C'est vraiment des mécanismes neurobiologiques qui sont liés à la surcharge mentale. Quand j'arrive à un endroit puis que je me
2: comme un examen de maths, une femme, c'est juste des hommes dans la pièce.
0: Donc là, je suis préoccupé par cela. Ça vient gruger de l'espace dans ma tête. Ça occupe ma mémoire de travail, mon attention. Cette surcharge-là fait en sorte que je performe moins bien. Par exemple, ce coup-là vient activer la région de mon cerveau, la région frontale, qui est normalement impliquée dans le raisonnement. Mais là, il bascule en mode hypervigilance. Ça veut dire que là, bien, les ressources qui seraient utilisés pour bien performer sont plutôt contournés vers l'anticipation de l'échec, surveiller les erreurs, gérer les inquiétudes. Mais en même temps, il y a un autre centre qui s'active, l'amygdale. L'amygdale, ça permet de détecter la menace. Donc là, le cerveau, sa priorité, ben, c'est d'éviter la honte, le jugement et la déception. J'aimerais terminer avec une dernière expérience qui est très intéressante. Et Michel, je pense que tu vas reconnaître peut-être même tes interactions avec certains de tes patients et ce que peuvent vivre tes patients. Bien, c'est ce qu'on appelle la menace du stéréotype dans le contexte de soins. C'est lorsqu'on sait qu'un certain préjugé qui est associé à notre groupe, bien, on va craindre d'être jugé. Puis il y a des chercheurs américains qui ont recruté 162 femmes, dont 94 étaient noires, 68 étaient blanches, pour étudier cela. Ici, les femmes étaient reparties en deux groupes. Un groupe où que l'environnement était neutre. Mais le deuxième groupe où on venait activer des éléments en lien avec l'appartenance ethnique. Donc, par exemple, les femmes devaient écrire leur appartenance ethnique dans le questionnaire. Donc, on l'active. Deuxièmement, dans la salle d'attente, il y avait des affiches qui reprenaient certains stéréotypes associés plutôt aux femmes noires. Donc oui, on pouvait voir, par exemple, des affiches de grossesse non planifiée qui montrent une jeune femme noire enceinte, mais d'autres affiches aussi associées avec la contraction du VIH qui montrent aussi des femmes noires. Mais les chercheurs ont trouvé que les femmes noires qui étaient exposées à ces deux stéréotypes-là vivaient plus d'anxiété. Et ultimement, les recherches démontrent aussi que quand ça vient le temps de parler avec le médecin, mais là, ils sont surchargés. Ils ont été intimidés, le préjugé arrive. Elles communiquent moins bien leurs besoins. C'est plus difficile d'expliquer ce qu'elles vivent. Et également, quand c'est le temps de leur donner de l'information, c'est la même réalité en physiothérapie, en neuropsychologie.
2: C'est moins bien compris.
0: C'est moins bien compris.
2: Parce que l'esprit est occupé à faire d'autres choses qu'à comprendre. Puis là, on n'est pas dans les médecins qui, effectivement, eux-mêmes ont des préjugés. Fait que là, quand on ajoute cette couche-là, on comprend comment ça a un effet sur la santé des gens. Là, c'est sûr.
3: On le voit chez des patients en physiothérapie, en rééducation à la marche. On voit chez les athlètes, il y a moins de barrières. Cette surcharge cognitive-là, elle est pas là. Chez des patients qui ont un rapport plus difficile à l'activité physique, ils vont se sentir moins à l'aise. Mais on parle de marche, tout le monde marche, qu'on soit athlète ou pas. Alors, on voit ces croyances-là qui ont
2: c'est
3: un impact
2: majeur.
3: C'est
2: ça, on leur demande de faire quelque chose de simple, qui, en principe, tout le monde fait. Devrait faire de la même façon. Mais c'est intéressant.
0: Puis comment qu'on fait pour s'en sortir?
2: Ouais.
0: Quand ces préjugés-là nous font perdre nos moyens, bien, notre premier réflexe, généralement, c'est comme dans tout, ça n'existe pas, c'est pas vrai, je chasse la pensée, je me force à peu être stressé. En fait, essayez de pas y penser, on vient de rajouter une couche à la charge mentale. Parce que là, je pense à ça en plus, au lieu d'être concentré sur ce qui se passe. Donc, vaut mieux reconnaître ce qui se passe et changer notre façon de l'interpréter. Donc, notamment, par comprendre ce qui se passe, c'est de dire, bien, quand j'ai un doute par rapport à cela, à ce qu'on me dit, mais de comprendre que ça reflète pas nécessairement mes capacités, puis mettre de l'avant qui je suis, me rappeler que, hey, je suis préparé, je suis compétent, j'ai de l'expérience, je connais mon sujet. De me rappeler aussi là qu'une seule performance, bien, ça définit pas ma valeur. Et puis, changer notre lecture du stress. Le stress, des fois, là, c'est un signe que mon corps, il s'engage à relever un défi. Il y a le bon stress et qui n'est pas toujours présent parce que ça va pas bien. Donc, l'objectif, c'est pas de faire disparaître la croyance, mais de l'empêcher de venir prendre toute la place.
1: Comme entourage, on peut faire attention aussi, garder ça en tête et essayer de venir valoriser la personne.
2: Ouais, absolument. Et d'ailleurs, nous aurons une nouvelle clinique relationnelle. Donc, ce jeudi, ça va faire partie de nos ajouts de cette saison avec Laurie Zéphir, psychologue, et Marc-Simon Drouin, psychologue également. Et ça va être sur quand on a des niveaux de stress différents entre conjoints, entre collègues de travail, dans une même famille. Il y en a qui sont très réactifs au stress, d'autres moins. Donc, comment on compose avec ça? Ce sera ce jeudi. Dave Ellenberg, merci infiniment.
0: Merci.
2: Est-ce que les huîtres ont mal quand on met du citron dessus?
3: Ça a attiré mon attention. Il y avait le mot douleur dans le titre. Donc, je me suis dit, c'est pour moi. Oui, c'est une question qui était soulevée notamment dans l'article de Slate.fr. Est-ce que les huîtres peuvent ressentir de la douleur quand on met des petites gouttes de citron? Parce que l'huître se contracte quand même. Alors, on peut dire que oui, c'est un stimuli nocif.
2: Non, mais ils ont pas mal.
3: Recevoir de la douleur, c'est pas nécessairement avoir mal, c'est différent. Et cette réaction, donc, ne signifie pas nécessairement qu'elle ressente de la douleur. Ça prend un cerveau. Dave, vous pourriez en parler très longtemps. Comment on peut ressentir de la douleur, analyser une douleur, ça prend des récepteurs. Donc, est-ce qu'on peut dire avec certitude que l'huître ne souffre pas? Non.
2: Oh non?
3: Mais il y a toutes les raisons de croire qu'elle ne peut pas interpréter cette douleur-là parce qu'elle n'a pas un système nerveux qui est suffisamment élaboré pour le faire. Alors, faites cuire vos huîtres en même citron.
2: C'est conseil du physio. Oh là là. OK. Docteur Wood, mise à jour sur l'épidémie de cyclosporose aux États-Unis.
1: Le sujet de l'huître m'a fait très rire, mais là, on parle d'un sujet plus sérieux. Ceci dit, ça va mieux. Alors, il faut savoir qu'au Québec, on n'a pas eu nécessairement d'éclosion de cyclosporose. On a eu une augmentation des cas, mais qui serait liée à des voyages, particulièrement au Mexique. Et on a aussi des bonnes nouvelles aux États-Unis parce que, bon, l'éclosion a été causée notamment par de la laitue iceberg importée du Mexique, mais les dates d'expiration de ces laitues-là contaminées sont passées. C'est-à-dire qu'on ne devrait plus avoir de personnes qui mangent cette laitue-là
2: parce qu'elle est épuisée ou on s'en est débarrassé.
1: Elle ne se retrouve plus dans les épiceries ou dans les restaurants. Par contre, on a eu quand même beaucoup de cas causés par la laitue. On compte 9481 cas en date du 13 août.
2: Aux États-Unis?
1: Oui, ça, c'est une approximation avec 400 hospitalisations environ. Et il y a encore d'autres causes qui sont investiguées plus que la laitue iceberg parce qu'on compte vraiment beaucoup, plusieurs milliers de cas finalement de cyclosporose aux États-Unis actuellement.
2: Et qui pourrait être dû donc à autre chose que cette laitue-là.
1: Exactement. Mais sachez qu'au Québec, pour l'instant, ça va bien.
2: OK. Et au Canada, est-ce qu'on sait?
1: Même chose.
2: OK, parfait. Et Dave, on va terminer avec, encore ce matin, on a vu dans le journal une candidate aux élections qui se promenait sur une trottinette avec son fils sans casque. C'est arrivé aussi dans le cas d'une trottinette électrique. Ouais. Ben, le fils de Justin Trudeau s'est promené en trottinette électrique sans casque. Faut rappeler que ça prend un casque.
0: C'est grave. Il y a des choses qui se passent. Et puis, faut écouter aussi, on a l'équipe des soins de santé du centre de trauma de l'hôpital de Montréal pour enfants qui ont publié une lettre ouverte dans la presse où justement, qui sonne l'alarme sur les blessures liées aux trottinettes électriques. Et déjà, au début du mois d'août cette année, le nombre de jeunes blessés dépassait 80, ce qui était plus que toute l'année précédente. Puis surtout, faut s'inquiéter parce que c'est pas des blessures banales, là. On va parler de traumatismes crâniens, on va parler de fractures au visage, fractures multiples, des lésions aux organes internes. Et actuellement, au Québec, bien, on peut conduire une trottinette électrique à partir de l'âge de 14 ans. On peut rouler jusqu'à 25 km/h. Puis c'est pas juste pour les pistes cyclables. Les trottinettes peuvent circuler donc sur toutes les routes dont la limite de vitesse ne dépasse pas 50 km/h. Donc, pour l'hôpital, là, c'est clair que l'encadrement est pas suffisant. Il souligne déjà, en fait, qu'à plusieurs endroits, l'âge minimal est de 16 ans et la vitesse est à 20 km/h. Donc, évidemment, ils interpellent le gouvernement d'agir.
2: Il faut faire attention aussi aux bixi électriques qui peuvent rouler jusqu'à 32 km/h alors qu'ailleurs, c'est 25 km/h. Et un bixi, ça vient pas avec un emprunt de casque. On peut louer le bixi, mais on peut pas louer le casque qui vient avec. Et c'est hyper important. Je veux juste préciser que dans le cas de cette candidate du Parti conservateur du Québec, ce n'était pas une trottinette électrique, mais on a quand même dû retirer ces images-là. Et puis, il y a eu des excuses de fait. Dave Ellenberg, neuropsychologue, clinicien, professeur titulaire à la Faculté de médecine de l'Université de Montréal. Denis Fortier, physiothérapeute. Dr. Michel Houde, médecin spécialiste en santé publique et médecine préventive. On vous retrouve tous les trois sur les réseaux sociaux. On avait vraiment une tablée d'influenceurs, influenceuses, super experts en santé. Merci beaucoup à pour votre présence. Et Michel, on vous retrouve avec Annie Desrochers à partir du 22 août.
1: À partir de ce dimanche.
2: Alors, à très bientôt, vous trois. Bonjour Alec.
4: Bonjour Pénélope.
2: Est-ce que la nuit a été correcte?
4: Ben courte un peu, mais correcte, oui. Oh, oui.
2: Okay. Est-ce qu'il y avait du gin tonic? Parce que Patrick Masbourian a regretté son gin tonic hier.
4: Lui, moi, j'étais à l'eau. Sachant que j'allais me lever tôt pour la télé, j'étais à l'eau hier soir.
2: C'était une belle soirée. Oui. Alors, qu'est-ce qu'il y aura au menu aujourd'hui, Alec?
4: On reçoit Paul Saint-Pierre Plamondon, chef du Parti québécois, qui a précisé sa position sur la tenue d'un référendum ce matin via les réseaux sociaux. Donc, pas de référendum au Québec tant que Donald Trump serait au pouvoir. Donc, on va le questionner à savoir pourquoi il précise sa position maintenant et qu'est-ce que ça veut dire pour la suite des choses. Et on reçoit Claudine Bouchard, la présidente directrice générale d'Hydro-Québec. Elle était à Terre-Neuve et Labrador hier, à Saint-Jean, pour cette entente historique entre le Québec et Terre-Neuve et Labrador. Elle va nous expliquer les dessous de cette entente pour la production d'hydroélectricité. Donc, entre autres sujets, c'est ce qui va nous occuper à Midi Info.
2: On sera à l'écoute dans une demi-heure. Alec, bonne émission.
4: Merci beaucoup.
2: Michel C. Auger inaugure un nouveau segment chez nous. Ça s'appelle « On a classé pour vous ». Et qu'est-ce qu'il a classé à la veille des élections, du déclenchement des élections? Les meilleurs slogans d'élections québécoises. Alors, on fait ça après les infos.
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8: Ici Louis de Belleval, voici les informations. À moins de 2 heures de l'échéance prévue, le président américain Donald Trump a finalement repoussé de 3 jours l'entrée en vigueur de nouveaux tarifs pour tenter de conclure une entente commerciale avec le Canada. Des droits de douane de 50% devaient s'appliquer à compter de minuit sur toute une panoplie de produits allant du ciment au bâton de hockey en passant par les meubles et les vêtements. Le premier ministre Mark Carney s'est entretenu avec Donald Trump à 2 reprises ces 2 derniers jours pour tenter d'éviter le pire. Les échanges ont été tendus, selon les informations de Radio-Canada. Le professeur titulaire à la Faculté de droit international de l'Université Laval, Richard Ouellet, voit dans ce sursis une lueur d'espoir.
9: C'est peut-être rapproché d'un accord. Ce qui semble diviser les parties, c'est la baisse des tarifs douaniers que les États-Unis concèdent. D'abord, pour les tarifs 338, là, ceux qu'ils menacent d'appliquer, est-ce qu'on les a ramenés à zéro? Pour les tarifs qui s'appliquaient déjà, les tarifs qu'on dit 232, à l'acier, à l'aluminium, aux pièces automobiles et en partie au bois, est-ce qu'on a accepté de les descendre suffisamment au goût là, de l'administration canadienne? Peut-être que là, on avait une perspective d'entente importante et on s'est dit, on va donner du temps au temps.
8: Le premier ministre Mark Carney a déclaré que des progrès substantiels ont été réalisés, bien qu'il reste encore du travail important à accomplir et que le Canada demeure déterminé à bâtir une économie plus forte, plus indépendante et plus compétitive. Et beaucoup d'industries et de travailleurs surveillent de près les négociations entre le Canada et les États-Unis. Des tarifs américains représenteraient tout un casse-tête pour des exportateurs d'ici qui voient mal comment ils pourraient poursuivre leurs activités sans en subir les contre-coups. C'est notamment le cas dans l'industrie du meuble, comme l'explique Éric Plouffe.
10: C'est catastrophique pour notre industrie.
11: Pour Gilles Pelletier, PDG de l'Association des fabricants de meubles du Québec, l'imposition de nouveaux droits de douane visant son industrie est injuste.
10: Le Canada à 50 %, c'est un taux de tarif plus élevé que des pays comme la Chine et le Vietnam. Le Vietnam, qui est le plus gros importateur de meubles aux États-Unis, ont 25 %. Donc, la logique, il n'y en a plus. C'est une situation totalement incompréhensible.
11: Le professeur de droit international économique à l'Université Laval, Richard Ouellet.
12: Cette industrie-là canadienne a besoin de l'accès au marché américain. Et donc, imposer des tarifs change les prix, change radicalement les prix, et donc change l'attrait du meuble canadien sur le marché américain.
11: Le marché européen ne semble pas une option pour la présidente de UP Meubles à Victoriaville, Julie Saint-Arnaud, en raison de la forte concurrence et des coûts de transport. Pas plus pour l'instant que de déplacer une partie de sa production aux États-Unis.
13: L'incertitude fait en sorte que comment on peut naviguer sans savoir si demain matin ça va encore là. Ce sont d'immenses décisions à prendre pour peut-être 24 heures, 48 heures, un mois, deux mois, trois mois. On ne sait pas à quoi s'attendre.
11: Un récent sondage de la Fédération canadienne de l'entreprise indépendante montre qu'environ 2 PME sur 5 qui exportent des produits aux États-Unis seraient soumises aux nouveaux tarifs. Éric Plouffe, Radio-Canada, Montréal.
8: Le Parti québécois compte toujours tenir un référendum durant un premier mandat, mais s'engage à le faire seulement lorsque Donald Trump ne sera plus à la Maison-Blanche. Le chef péquiste Paul Saint-Pierre Plamondon tente ainsi de désarmer ses adversaires, qui lui reprochent de vouloir faire l'indépendance au pire moment. Il veut recentrer le débat sur ses propositions de relance du Québec après 8 ans de gouvernance de la CAQ. Voici là-dessus le reportage de Marie-Josée Paquette-Comeau.
14: Qu'on est quand même devant un phénomène politique absolument imprévisible.
15: Paul Saint-Pierre Plamondon est conscient que Donald Trump inquiète les Québécois.
14: Le fait que ce qui s'est dit hier, le lendemain, c'est l'inverse. Je pense que les Québécoises et les Québécois méritent un climat serein et viable pour des discussions ou des réflexions sur leur avenir.
15: C'est pourquoi le chef péquiste s'engage à tenir un référendum dans un premier mandat, mais après le départ de Donald Trump le 20 janvier 2029. À ses adversaires qui l'accusent de choisir le pire moment pour faire l'indépendance.
14: Là, cet argument-là est complètement écarté et on va pouvoir parler de propositions.
16: C'est irresponsable.
15: Dans le contexte de potentiels tarifs imminents, la première ministre Christine Fréchette s'étonne que le chef péquiste persiste et signe.
16: Au lieu d'avoir de l'instabilité pendant le début d'un mandat du PQ, on aura de l'instabilité pendant la totalité d'un mandat du PQ.
15: Le chef libéral Charles Milliard voit dans cette sortie un aveu de l'affaiblissement de l'option souverainiste.
17: Parce que ça montre qu'aussitôt que ça brasse un peu au niveau géopolitique, au niveau économique, bon, on est mieux de rester dans le Canada puis d'attendre que les choses se règlent.
15: Sur X, le chef conservateur Éric Duhaime accuse PSPP d'être une girouette référendiste. Il estime, tout comme Ruben Gazal de Québec solidaire, que le Québec n'a pas à se faire dicter son agenda politique par les Américains.
16: Notre projet de faire du Québec un pays ne dépend pas des Trumps du monde. Et qui sait qui va remplacer Trump? Ça peut être J.D. Vance.
15: Ici Marie-Josée Paquette-Comeau, Radio-Canada, Québec.
8: Toujours au Québec, la présidente de l'Assemblée nationale et députée de Montarville, Nathalie Roy, sera à nouveau candidate pour la CAQ. Elle tentera de remporter un 5e mandat. Nathalie Roy siège au Parlement depuis 2012. Et puis enfin, aux États-Unis, les plaidoiries ont commencé dans le procès intenté par une coalition de 29 États contre Meta. La maison-mère de Facebook et Instagram est accusée d'avoir délibérément rendu dépendants les enfants à ces plateformes et d'avoir caché au public les effets sur leur santé mentale. Les plaignants réclament plus de 200 milliards de dollars en pénalités. Voilà, c'était les informations à l'antenne de Radio-Canada.

0: Je m'adresse maintenant à nos habitués du mercredi. Oui, je vous parle déjà de demain. Vous serez ravis, j'en suis convaincue, de retrouver Eugénie Lépine-Blondeau et Steve Dumas avec leurs suggestions musicales. Vous serez ravis de retrouver aussi demain notre duo de journalistes scientifiques. Il y aura Joël Leblanc, il y aura Marianne des Hôtels Marissal, mais on a changé l'horaire. Donc, Eugénie et Dumas s'en vont dans la première heure de l'émission et on va terminer les mercredis avec la chronique scientifique demain. Et puis, nous allons aussi retrouver nos illuminés dans cette case-là. Alain Crevier, Fabrice Ville, Joanne Liu, Olivier Hernandez. Alors, voilà ce qu'on fera dans les prochaines semaines. Ce matin, nouveau segment. Ça s'appelle « On a classé pour vous ». On va classer toutes sortes d'affaires pour vous pendant la saison avec nos invités. Et là, ce matin, comme on est à l'aube, vraiment à l'aube du déclenchement des élections au Québec, notre invité, chroniqueur politique, qu'on peut lire dans la presse et suivre à Radio-Canada, notamment à l'excellente émission « Les coulisses du pouvoir le dimanche ». Alors, on s'est dit qu'on pouvait se lancer dans le classement. Il a classé pour vous les meilleurs slogans électoraux québécois. Salut Michel Séaugé.
1: Bonjour Pelletier.
0: On vous a envoyé cette invitation-là, puis vous avez dit « Ah, moi je suis votre homme pour ça, ça tombe dans mes cordes. »
1: Ben oui.
0: C'est ça qu'on s'est dit. Qu'est-ce qu'on peut dire avant d'entrer dans le classement comme tel sur les slogans?
1: J'ai jamais vu un slogan qui a fait gagner quelqu'un, puis j'ai jamais vu un slogan qui a fait perdre quelqu'un.
0: OK.
1: Ça accompagne la campagne, ça fait pas la campagne, puis ça fait pas d'un candidat un meilleur candidat.
0: OK, d'accord.
1: Alors, mais...
0: Ça peut y revenir d'en face, par exemple, aux candidats-candidates?
1: On va en parler, mais de façon générale, c'est fait pour accompagner. C'est fait pour les militants, pour qu'ils se sentent bien, qu'ils disent « c'est ça notre thème cette année, puis on y va ».
0: C'est comme une valeur cardinale aussi à travers ces mots choisis, non? C'est comme une ligne de parti?
1: C'est une ligne de parti, mais c'est surtout ce qu'on veut que les électeurs pensent du parti.
0: Okay.
1: c'est du marketing, soyons clairs, là. C'est du marketing électoral, ça se fait, il y a des professionnels de ça, puis c'est ceux qui choisissent les...
0: OK. Ouais. On les attend quand même, ces slogans-là, même si ça ne fait pas ou ne défait pas un parti. Puis quand il y a de l'humour, on aime ça. Puis quand ça fait référence à quelque chose, une pique à un autre parti, on aime ça aussi. Bref, allons-y avec 6 slogans qui ont été donc classés, Michel Séaugé, en 6e position.
1: Doudoum. Écoutez, c'est pas le gagnant du concours du... C'est le gagnant du concours, le slogan le plus plate, mais le plus efficace. C'était, à la dernière campagne électorale, la CAQ, le slogan, c'était tout simplement « Continuons ». Mais c'était... Quand on gagne avec 90 sièges... Moi, je faisais la soirée électorale, j'ai jamais vu le call de l'élection avant 8h30. Tu sais, c'était tellement clair qu'elle allait gagner...
0: Oui, c'est
1: que,
0: ça.
1: Alors... C'était ça que les gens voyaient, voulaient. C'était le sentiment général à ce moment-là, c'est qu'on continue avec le parti au pouvoir. Alors, ils ont juste pris « Continuons ». C'est plate un
0: qui
1: peu,
0: vous direz.
1: Qui ne
0: pourrait pas être utilisé en ce moment pour la CAQ, on est d'accord.
1: Ah, oh, par personne.
0: Ah, hein. Oh, par personne, OK, on va se dire. OK, en 5e position, on est en 1998.
1: J'ai confiance. C'est l'arrivée de Lucien Bouchard et tous les sondages. Tous les focus groups disent « les gens lui font confiance
0: ».
1: Le PQ vient de perdre de justesse le référendum à 95, M. Parizeau est parti, mais les gens font confiance à Lucien Bouchard. Il faut quand même le dire, là, le PQ a gagné 76 sièges, un gouvernement majoritaire, mais en termes de voix, c'était les libéraux qui en avaient eu plus que le PQ cette année-là. Alors, la personnalité de Bouchard a été déterminante, puis on a utilisé la personnalité de M. Bouchard pour essayer de gagner l'élection.
0: Mais c'est intéressant de voir, je ne sais pas si vous connaissez l'envers de comment se montrent ces slogans-là, où on fait comment on fait des sons... comment on sonde le pouls de la population sur quelqu'un qui n'est pas encore candidat, ou comment on arrive au mot « confiance », par exemple?
1: Ben, dans le cas de M. Bouchard, il était déjà sur la scène politique.
0: On
1: savait c'était qui. En plus, il était, vous savez, tout ce qui s'était passé juste avant la campagne référendaire, sa maladie, il est revenu. Les gens voulaient le toucher quasiment pendant la campagne référendaire. Moi, je me souviens de ça. Là.
0: Oui, c'est ça, exact. Là. Il était comme miraculé.
1: Miraculé, littéralement.
0: Miraculé pour ce qui lui était arrivé et possiblement miraculeux dans ce qu'il allait faire advenir.
1: Peut-être,
0: c'était un peu ça aussi qu'on voyait peut-être chez lui. Parce qu'acculer le mot confiance, pense à un politicien, alors que dans le sondage des emplois et des postes à qui on fait le plus confiance dans la société, il y a les journalistes et les politiciens. Là. Fait que c'est quand même audacieux, puis il faut être sûr de sa shot. Là. Parce qu'il ne faut pas qu'il y ait de la corruption, il ne faut pas qu'il y ait toutes ces affaires-là. Là.
1: Mais c'était clair que, vous savez, ils l'ont testé. Là,
0: ce oui, c'est ça.
1: Et ils l'ont ils avaient le candidat parfait pour utiliser ce slogan, soyons
0: clairs. Ouais,
1: à ce moment-là. Là.
0: Michel C. Auger a classé pour vous les meilleurs slogans politiques des élections québécoises alors qu'on est à la veille du déclenchement. En quatrième position, on est avec le Parti libéral du Québec en 2003.
1: Nous sommes prêts. Et vous allez me dire, c'est quoi ce slogan-là? À première vue, c'était un slogan plutôt moche. Comment ça? Ils veulent nous dire qu'ils sont prêts. C'est quoi ce soir-là? Ils devraient... Non, mais c'était une ruse. Parce que le PQ, à ce moment-là, est en fin de course. Il va avoir une campagne difficile. Mais le politicien qui monte au Québec, c'est Mario Dumont. Souvenez-vous, l'Action démocratique. Et on entend souvent dans le public, puis je suis certain que ça s'est retrouvé dans un focus group que le Parti libéral a fait, Mario, on l'aime bien, là, mais il n'est pas prêt. Alors, là, je déteste l'expression, ils ont fait du judo, là, mais c'est exactement ce qu'ils ont fait. Alors, il dit, les libéraux considèrent que leur, pas leur principal adversaire, mais le principal danger pour eux, c'est Mario Dumont. Alors, il n'est pas prêt.
0: Non, mais nous, on est prêts.
1: Nous, on est prêts. C'est ça l'idée. Mais quand vous voyez ça sur les autobus, c'est vraiment moche comme slogan, mais ça a marché.
0: Et ça a mis Mario Dumont dans l'opposition officielle.
1: Oui, aussi.
0: Dans le but de le préparer pour... OK, mais il y a des slogans. Moi, c'est le premier slogan depuis le c'est le troisième que vous mentionnez, Michel C. Auger, mais celui-là, nous sommes prêts. Moi, je l'entends. On est prêts. J'entends.
1: Nous sommes prêts. Oui, la voix de Charest.
0: On l'entend. Oui,
1: la voix de Charest.
0: Ça, c'est un bon signe. Là. C'est comme un verre d'oreille. À quelque part, c'est devenu un verre d'oreille.
1: Okay. C'est ça.
0: En troisième position, on est en 1973. Et il est question de Robert Bourassa. Et qu'est-ce qu'on veut faire dire de Robert Bourassa?
1: Le slogan, c'est Bourassa construit. Vous me direz que c'est pas vraiment un slogan majeur, mais ça permettait d'envoyer un message qu'on n'a pas le droit de dire. Le PQ veut détruire. C'était ça le message.
0: Alors,
1: et en plus, c'était plus dans l'air du temps, ça, qu'aujourd'hui, la réputation, mais quand même. Et M. Bourassa aussi, c'était l'époque de la construction de la baie James, souvenez-vous. À ce moment-là, le plus grand projet de développement hydroélectrique au Québec. Alors, on ne peut pas non plus se battre contre quelque chose qui a marché. Ils ont gagné 102 sièges sur 110 à l'Assemblée nationale, la plus grande majorité de l'histoire. Alors, quelque part, le slogan a dû marcher, hein?
0: Absolument. C'est drôle parce que plus on avance, plus je vais vous poser des questions, Michel, sur des mots qui pourraient être utilisés pendant dans les slogans. OK, la semaine prochaine. OK, 1973, donc on était avec le Parti libéral du Québec, Bourassa construit. C'est intéressant parce que ça fait deux slogans que vous nous montrez qui sont en opposition avec autre chose. Là. Bourassa construit, le PQ détruit. Nous sommes prêts pour Jean Charest. Ça implique que Mario Dumont ne l'est pas. C'est intéressant, ça, cette opposition-là. Ah, ça aussi, c'est intéressant. En quatrième position, on est en 2004 et le Bloc québécois décide d'affirmer haut et fort quoi?
1: Un parti propre au Québec. C'est vraiment à double sens.
0: Ouais.
1: On est en plein scandale des commandites, souvenez-vous, là. D'où le mot « propre ». Mais c'est aussi de faire d'une faiblesse potentielle du Bloc, qui ne peut pas prendre de pouvoir au gouvernement fédéral, évidemment, une sorte de force. C'est le Parti du Québec, c'est le nôtre, c'est à nous autres, ça. Alors, c'était un parti, donc, propre au sens de l'éthique, et puis, Gilles Duceppe, qui était chef du Bloc, m'avait dit à ce moment-là, il dit, c'est un petit peu baveux, mais c'est bien correct.
0: Oui, c'est ça, on aime c'est un peu baveux.
1: Un peu baveux, on aime ça. Et encore une fois, on ne peut pas se battre contre la réussite. Deuxième meilleur résultat du Bloc, 54 sièges sur 75, avec ce slogan-là. Il a dû sonner quelque part.
0: Mais au début, vous avez dit, un slogan ne fait pas un parti ou ne défait pas un parti ou ne fait pas gagner ou perdre. Mais dans ce cas-là, il y a quelque... C'est efficace en maudit.
1: C'était un très bon slogan. Mais, à mon avis, il y avait aussi toute la campagne électorale qui est venue. Tu sais, pas fait un sans-faute dans celle-là. Là. Il y a tout ça. Ça appuie une victoire, mais ça ne la fait pas venir.
0: OK. Le slogan, Michel C. Auger, que vous avez classé en première position comme étant le meilleur slogan des campagnes électorales au Québec de son histoire, c'est quoi?
1: Maître chez nous, ouais. 62, la nationalisation de l'électricité. Écoutez, c'est encore dans le vocabulaire politique aujourd'hui. Ça date de 1962. Alors, c'est vraiment pas rien. Et le slogan, il faut le dire, c'est une anecdote, mais le slogan était plus long que ça. On a retenu que...
0: Maître chez nous.
1: Mais c'était « Maintenant ou jamais, maître chez nous ». Et René Lévesque Et c'était René Lévesque qui nous avait rappelé ça en disant « Maintenant ou jamais, c'est dommage qu'il ait déjà été pris. Moi, je l'aurais pris pour le référendum. »
0: Ah oui.
1: Mais lui, il se souvenait que de la nationalisation... Il s'en souvenait pas mal de la nationalisation de l'électricité.
0: Mais c'est intéressant parce que s'il avait utilisé « C'est maintenant ou jamais », c'est faux parce qu'on est 70 ans plus tard,
1: non,
0: quasiment.
1: Pour le référendum. C'est le temps ou jamais.
0: Oui, c'est ça, exact. Maître chez nous, donc, selon Michel Séauger, le meilleur slogan d'une campagne électorale québécoise qui a existé. OK, juste pour le fun, là, on va se laisser avec une pointe. Légère. Tantôt, je parlais de verre d'oreille, de phrase. Oui. Je suis prêt, nous sommes prêts, on l'entend. Conseils musicaux autour des jingles pour les stratèges politiques là, qui sont en train de plancher sur tout ça en ce moment, parce que je ne sais pas à quel point... La dernière semaine pourrait faire changer un slogan ou faire.
1: Fois, le slogan change en pleine campagne.
0: Ah oui,
1: quand on sent qu'il y a quelque chose, quelqu'un a fait une gaffe, si quelqu'un a dit qu'on a découvert quelque chose qui plaisait aux électeurs, on va le mettre de l'avant, ça arrive.
0: OK, donc la bourde à ne pas répéter.
1: Ça, c'est arrivé au Nouveau Parti démocratique, au NPD, en 1984. Il y avait le slogan « Now more than ever », plus que jamais.
0: Hein? Maintenant plus que jamais.
1: Maintenant plus que jamais, sauf que c'était le slogan de Peter Lougheed, premier ministre conservateur, l'année précédente. Puis ça avait été...
0: Les élections précédentes.
1: Et quelques années plus tôt, ça avait été le slogan de Richard Nixon.
0: Quand on était parti de gauche,
1: c'est pas tellement chic. Alors, on n'a pas revu beaucoup le slogan.
0: Parce que, tu sais, entre 84, quand le NPD l'a utilisé, et 79, dans Je vois vos notes, là, quand le slogan du conservateur en Alberta l'a utilisé, il y a juste 5 ans. Puis c'est bien maudit, mais... Le pays, effectivement, a plusieurs campagnes dans plusieurs provinces. Oui. Puis même municipales. Il ne faudrait pas non plus réutiliser un slogan.
1: J'aurais pu vous parler de Valérie Plante qui avait fait la campagne « L'homme de la situation ». Ça l'avait mis sur la map et je ne dis pas que ça l'a fait gagner, mais ça l'a fait connaître. Ça, c'est clair.
0: L'homme de la situation. On ne verrait pas, par exemple, reprendre le « Yes, we can ».
1: Non, ça appartient
0: mais
1: à quelqu'un.
0: C'est ça, Barack Obama, là, on pourrait pas prendre ça, voler ça. Là. OK. Un slogan, parfois, peut tenir, je ne sais pas si c'est toujours heureux, dans une chanson de campagne.
1: Oui.
0: Est-ce qu'on l'écoute puis on en parle après?
1: C'est ça.
0: OK, on fait ça.

0: C'est un peu monarchique.
1: Oh, mais ça avait très bien marché. Oui? Comme, c'était une chanson de Stéphane Venn. Et la petite histoire dit que Venn avait essayé de le vendre au Mouvement des Jardins pour une campagne de pub, puis qu'il ne l'avait pas voulu parce que, justement, on était en période électorale aussi. Okay. Puis, mais, écoutez, le disque s'est vendu après.
0: Oh,
1: oui, j'en ai encore un dans une boîte quelque part dans ma cave. Là. Mais ça avait très bien marché. Le centre Paul Sauvé le soir du 15 novembre 1976, on n'entendait que ça.
0: OK, je vais la réécouter.

0: Exactement. Là, puis les gens vont penser que de façon subliminale, j'essaie d'influencer quoi que ce soit. Pantoute, je voulais juste réécouter la chanson parce que j'essayais de voir qui sont ces voix, la voix de la femme. Mais on ne sait pas, c'est l'histoire d'aujourd'hui.
1: 76, là, il faudrait avoir une bonne mémoire.
0: Oui, c'est ça. OK, une qui a moins bien fonctionné.
1: Elle gagne l'Oscar, deux Oscars. La pire chanson de campagne ever et la pire traduction.

0: Ouais, OK. Ça s'appelle Une main haute.
1: Ouais. C'est celle de la campagne de Justin Trudeau en 2015.
0: Par les Strumbellas.
1: En anglais, ça marchait un petit peu mieux, mais en français, c'est la première fois, moi, c'est la seule fois que je me souviens qu'on a pris un jingle de campagne qu'on l'a jeté aux poubelles.
0: Ah ouais, c'est ça.
1: Et c'était... Puis quand vous l'écoutez longtemps, là, c'est encore pire. Ça devient un mauvais verre d'oreille, tu sais.
0: Ça m'étonne qu'on n'ait pas retrouvé celle de Maxime Bernier. Mais je pense que les gens sont très heureux qu'on l'ait oublié c'est un verre d'oreille, mais c'est pas nécessairement ce qu'on voudrait.
1: On est-tu obligé de faire ça à radio à matin?
0: OK, est-ce que... Mais là c'était pas prévu, puis peut-être que vous voulez pas vous commettre là-dessus. Des mots qu'on pourrait dégager pour la campagne, pas nécessairement associés à un parti ou à un autre, là, mais les mots qu'on devrait retrouver dans la campagne électorale en ce moment, parce que ça peut pas être continuité pour la CAQ. Fait que renouveau, nouvel élan, nouvelle énergie, tout ça, oui. On pourrait utiliser ça. Nouvelle énergie, ce serait bon, parce qu'on vient de signer un gros deal d'énergie.
1: Exactement, mais en même temps, ils ont même changé le nom du parti.
0: Ouais.
1: Alors, ça ça fait un peu élection municipale, là. Équipe un tel. Moi, je suis pas sûr que c'était un bon... Oui, il y a quand même un groupe d'électeurs, il y a une base électorale pour la CAQ. Enlever leur pas la CAQ.
0: Il va peut-être avoir quelque chose autour du vrai monde, de la vraie affaire, de la réalité du plancher des vaches avec Éric Duhaime.
1: Il y en a toujours de ça.
0: Le Parti conservateur, oui. Le vrai bon sens, ce genre d'affaire-là, peut-être.
1: Le gros bon sens, peut-être, mais il veut vraiment cibler le Duhaime, on le sait déjà, sur le coût de la vie,
0: ouais,
1: sur les choses sur l'aide directe aux citoyens, mais surtout un peu là-dessus, parce que le coût de la vie, c'est un problème. Demandez à Donald Trump. C'est un problème.
0: Je pense qu'il n'y aura rien qui fera référence à l'environnement des quatre plateformes, là, des cinq parties. On pourrait avoir peut-être osé quelque chose du côté de oser son avenir, peut-être du côté du Parti québécois avec l'idée du référendum ou. Mais est-ce qu'il récupérerait Maître chez nous?
1: D'abord, il faudrait que le PQ décide s'il veut qu'on parle du référendum ou s'ils veulent pas qu'on en parle. Moi, je comprends qu'ils veulent pas qu'on en parle avec ce qu'ils ont fait ce matin.
0: Mm-hmm.
1: Alors donc, Monsieur Saint-Pierre Plamondon essaie de dissocier le plus possible l'idée du référendum de sa campagne électorale. Alors ça, c'est clair. Alors ils vont pas... ils vont dire oui, on va en faire un, mais après le...
0: c'est ça. Après que Trump ne soit plus là,
1: qu'est-ce qu'on va faire? C'est J.D. Vance, mais en tout cas, ça, c'est un autre
0: début 2029, donc possiblement. Puis dans le cas de Charmillière, ça va être intéressant, et du Parti libéral du Québec, parce qu'on a parlé d'une campagne, on a parlé jusqu'à maintenant d'une présence plutôt discrète, un peu beige, certains l'ont mentionné, pas de coup d'éclat. Ça pourrait créer la surprise si le slogan est très fort. Ça pourrait donner une espèce de « Ah, OK, c'est là qu'il loge. »
1: C'est lui qui a le plus à gagner de la campagne électorale parce qu'il est totalement inconnu. Alors, vous savez, il fait un bon débat, il surprend tout le monde au débat, puis whoops, les gens vont dire « Hey,
0: ouais,
1: regarde! » Alors, c'est possible. Souvenez-vous quand Françoise David avait littéralement gagné le débat à l'année où elle était là, elle avait littéralement planté Jean Charest. On a vu les voix monter tout de suite. Alors, c'est des événements très importants dans une campagne et un débat. Milliard a beaucoup d'inconvénients, mais il a l'avantage de ne pas être connu lui-même comme personne. S'il se présente bien au débat, s'il a l'air d'être compétent, s'il a l'air de vouloir faire des choses intéressantes, c'est lui qui a le plus à gagner. Il a le plus à perdre aussi, remarquez, mais il a le plus à gagner.
0: OK, intéressant. Est-ce que j'oublie quelqu'un? On a fait le Parti québécois, on a fait le Parti conservateur, libéral, CAQ? Pas mal ça. OK. Michel Séauger, Québec solidaire. Ah, qu'est-ce qu'on pourrait faire avec Québec solidaire?
1: Madame Gazal aussi n'est pas très connue.
0: Alors,
1: elle aussi, elle peut surprendre dans un débat. On l'a vu à l'Assemblée nationale, c'est une bonne débatteur. Alors, elle et Milliard sont les jokers dans cette élection-ci. On va voir comment ça se passe.
0: Hâte de voir aussi quel serait leur slogan de campagne ou sur quels mots ils vont miser alors qu'ils ont perdu un peu de plume. Puis aussi, toute la répartition, c'est pas évident tout ça. Bref, ce sera intéressant à suivre.
1: Oui.
0: Est-ce que vous savez où vous allez suivre ça pour nous, cette campagne-là? à l'antenne, un peu partout?
1: Un peu partout, mais aux coulisses du pouvoir. Surtout ça, c'est, aux coulisses.
0: Michel, vous dire à quel
1: grand,
0: point...
1: C'est mon grand plaisir
0: vous dire
1: de
0: à
1: la
0: quel
1: semaine.
0: Point je trouve cette émission absolument excellente. Et à chaque fois que je l'écoute, j'apprends quelque chose, ben, ça va plus loin.
1: Un petit coup de chapeau à notre collègue Daniel Thibault qui l'a
0: animé. Ah, absolument, et aux collaborateurs. Et aux, Laurence Martin fait un travail fabuleux. Tout le monde fait un travail fabuleux. C'est le dimanche, donc 11h sur Ici Télé. Michel Séaugier, merci beaucoup d'avoir lancé pour nous donc, cette nouvelle série On a classé pour vous.
1: Oui.
0: Bonne saison, Michel.
1: Merci.

0: Alors voilà comment cette émission du mardi se termine pour vous. Vous avez été tellement nombreux à participer à la première discussion de ce matin. Puis Michel, pendant que vous êtes encore là, la discussion ce matin, c'était sur les choses qu'on ressent l'été. Est-ce que vous êtes du genre, parce que là, c'est le retour des collègues. Mm-hmm. Quand vous croisez les collègues dans les corridors, est-ce que vous leur dites, Michel, est-ce que tu as passé un bon été ou est-ce que tu passes un bon été? Est-ce que vous parlez de l'été au passé déjà?
1: Ah ben, la rentrée est faite, on parle de l'été au passé.
0: Non.
1: Ben oui.
0: Il reste plus qu'un mois.
1: Non, l'été. Il reste du beau temps, mais l'été, c'est le temps des vacances.
0: Il reste le tiers de l'été. Ah, c'est ça.
1: L'été, c'est le temps des vacances.
0: On avait
1: quand
0: deux.
1: Je suis revenu de vacances, je peux commencer à travailler. Alors,
0: il y a des gens qui n'ont pas encore pris leurs vacances, vous savez.
1: Il y a des gens qui prennent des longues vacances.
0: Mais c'est ça. OK. Ça faisait partie de nos sujets ce matin avec deux psychologues. C'était super intéressant. On a fait pourquoi est-ce qu'on se dit genre à fin juillet, l'été est fini. Pourquoi est-ce qu'on est attiré par le soleil, presque d'une façon irrésistible, alors qu'on sait que c'est pas bon pour notre peau, mais qu'on est quand même là à se faire bronzer. Il y a des raisons vraiment biologiques derrière ça. Et puis ce qu'on appelle le FOMO, le syndrome FOMO, Fear of Missing Out, que Radio-Canada traduit aussi par anxiété de rupture, de ratage. Anxiété de ratage. Quand on veut tout faire l'été et qu'on n'arrive pas à tout faire, c'est à cause de l'anxiété. Cette discussion était fort intéressante. Et vous nous écrivez, enseignante retraitée ici, Marilyn, dès les soirées plus fraîches, doux, rien à faire, une euphorie m'habite. OK, vous aimez ça quand l'été se termine. Une excitation, c'est le renouveau, une promesse de rencontre. Prof un jour, prof toujours. Ici, Marie-Ève, ma prof de statistique parlait disait que l'impression du passage du temps n'est qu'une question de statistique. Un été sur 5 ans de vie donne un chiffre beaucoup plus gros qu'un été sur 55 ans de vie. Donc, le temps se précipite ou a l'air de passer plus vite au fur et à mesure qu'on vieillit. Ah, Andréane, j'ai tellement hâte à l'automne, vous nous écrivez. Ah, moi, je disais, en gros, là, mon état d'esprit, c'est la fin de l'été, c'est la fin de la vie. Mais là, vous me donnez beaucoup d'espoir pour cette saison qui s'en vient. Et je suis immensément heureuse de vous retrouver. Ça fait mon bonheur de fin d'été. Merci d'avoir été des nôtres aujourd'hui. On se retrouve demain, je l'espère bien. Excellente journée à l'antenne d'ici première. Bye bye.
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4: Ici Émilie Perrault. Aujourd'hui à l'émission, j'accueille une des autrices les plus populaires de la journée du 12 août. J'achète un livre québécois, Geneviève Janelle. Bonjour.
5: Bonjour Émilie.
4: Alors Geneviève, ton roman Explosé tout bas est en troisième position pour cette journée-là sur le palmarès des libraires.ca. Une petite réaction à cette bonne nouvelle?
5: Honnêtement, je suis tombée en bas de ma chaise. Il était sorti seulement une semaine avant, je pense. Fait que j'avais pas l'impression qu'il allait avoir le temps d'être assez connu ou annoncé pour que les gens, le 12 août, se jettent dessus. Je l'espérais, parce que la date de lancement avait été un peu pensée en espérant maximiser
4: quand
5: le 12 août.
4: On est avec une fille de pub.
5: Oui.
4: On dirait, moi, j'ai l'impression que ton roman, Explosé tout bas, la rentrée, là, c'est comme le moment parfait pour ce roman-là, parce que la thématique de la performance, elle est centrale.
5: Là. 100%. Ouais. C'est la notion d'être un peu avalé par la maternité, puis c'est sûr que dans la rentrée, ça revient au galop, tout ça.
4: Hein?
5: On s'est reposé un peu l'été, mais à la rentrée, les lunchs recommencent, la routine recommence, tout ça nous revient vitesse grand V.
4: Ben, je peux dire qu'on est plusieurs à se reconnaître dans ce roman-là. Donc, on a toute la demi-heure pour en parler. Et en deuxième heure, pour la première fois à l'émission, j'accueille Véronique Ducaire, fière franco-ontarienne, avec elle, on va parler de sa soif de liberté, entre autres. Et on aura un fan club autour de Jack Kerouac avec Chloé Sainte-Marie et Maxime Catelier. Tous ces gens réunis pour prouver, encore une fois, qu'il restera toujours la culture.

0: Ma première invitée travaille dans le domaine de la publicité en plus d'être romancière. Depuis 2011, elle a publié 5 romans dont le succès populaire « Prendre son souffle » paru en 2022. Enfant, elle lisait de façon boulimique au point d'épuiser tout ce que la littérature jeunesse des années 90 avait à lui offrir. Aujourd'hui, elle se retrouve dans l'écriture de Mona Awad et Julia Kerninon. On aurait pu l'accueillir au son de La Quête de Jacques Brel, souvenir lié à une page du Reader's Digest dont elle ne se départira jamais, mais on a plutôt opté pour cette chanson de Céline Dion qu'elle choisirait pour ses funérailles. Geneviève Janelle, ça pourrait aussi être la trame sonore de ton nouveau roman Exploser tout bas.
1: Oui, je vois vraiment un parallèle, mais je pense que je suis la seule au monde dont c'est la chanson préférée de Céline Dion. Tout le monde doit l'avoir oubliée, cette chanson. Mais je trouve qu'elle est vraiment dans une quête de vivre pleinement, mm-hmm. cette chanson-là. C'est pour ça que j'y pensais pour mes funérailles, mais il y a ça dans le livre aussi, ce désir de
0: l'autre
1: d'exister,
0: monde.
1: D'avoir tout, de vivre fort. Ok, oui, j'adore cette chanson.
0: Donc, dans ce roman, le personnage principal, elle s'appelle Claude. C'est une femme qui se retrouve en banlieue de sa propre vie. Ça, c'est ton expression et je trouve ça magnifique. Donc, une femme avec 3 enfants, un emploi d'avocate qui correspond pas nécessairement à ses ambitions, mais qui accommode sa vie de famille. Et un jour, elle va se retrouver transportée dans un univers parallèle, dans un autre monde, où elle n'a jamais eu d'enfant, mais surtout où elle a un poste d'associée dans un grand cabinet d'avocat. Je me demandais, le plaisir d'écrire ça, là, cet autre monde-là, comment ça t'a habité dans les dernières années?
1: C'est un grand plaisir parce que là, ça devient qu'est-ce qui serait arrivé si. Mm-hmm. Puis ça, c'est un thème qui m'intéresse depuis toujours. C'est Y dans nos oui. vies, où on peut aller dans une direction, dans l'autre, puis le résultat va être complètement différent en fonction de chaque choix. On peut en spotter dans nos vies des moments comme ça pour tout le monde. Il y en a partout dans la littérature, la bibliothèque de minuit, à la télé, il y a plan B. C'est un thème très exploité, mais je trouve que ça nous ramène à assumer nos décisions. Alors, c'est vraiment intéressant de se questionner sur où on serait. Donc, le plaisir d'imaginer où on serait si on avait fait un autre choix, il est grand.
0: Les contradictions, là, j'ai l'impression que c'est un bon moteur de création pour toi, Geneviève.
1: Ah, les contradictions, ben, je ne sais pas si c'est les contradictions ou il y a quelque chose qui m'habite. C'est, mon amoureux dit que ma chanson thème, c'est « Je veux tout » d'Ariane Moffat. Je pense que j'ai beaucoup mis ça dans le personnage de Claude. Elle veut tout. Elle veut renoncer à rien. Fait que est-ce que c'est des contradictions ou
0: ça peut cohabiter, en fait.
1: Ou essayer de faire tout cohabiter ensemble, même si c'est un peu opposé et que ça ne cadre pas toujours ensemble.
0: Mais ça vient donc créer des conflits et ça, dans la création, c'est payant.
1: Oui, le conflit, c'est le moteur de l'histoire tout le temps. Il faut une tension. Sinon, il n'y a pas d'histoire.
0: Je veux revenir sur un truc que j'ai nommé tout à l'heure. Je disais qu'on aurait pu t'accueillir sur La Quête de Jacques Brel. Donc, ça t'a pris du temps, toi, avant de réaliser que c'était une chanson. Donc, toi, t'as d'abord découvert ces paroles-là comme un poème dans le Reader's Digest.
1: Complètement. Raconte-moi ça. Ben, c'est une drôle d'histoire. J'espérais un jour en parler quelque part parce que je trouve ça beau.
0: Enfin.
1: Je suis contente d'en parler aujourd'hui. Quand j'étais petite, puis là, mon amie va l'apprendre aujourd'hui si elle entend l'entrevue.
0: Oh, révélation.
1: Oui, révélation. Je pense que j'avais 8 ans, puis je suis allée jouer chez une copine, puis je suis allée aux toilettes. Et il y avait, comme dans toute bonne salle de bain des années 80-90, une pile de Reader's Digest. Et la couverture arrière, il y avait les paroles de La Quête. C'était écrit La Quête, puis toutes les paroles. Était là. Puis je l'ai lu et ça m'a renversée. Les mots, la beauté de cette poésie-là. Puis moi, j'étais pas une voleuse quand j'étais petite. Là, je volais pas de la gomme au dépanneur. J'ai arraché la couverture en me sentant extrêmement coupable. Je l'ai toute pliée en 8 morceaux. Je l'ai mis dans ma petite poche et ça s'est resté avec moi. C'est encore dans ma boîte à bijoux des décennies plus tard. Et je n'ai compris qu'à l'âge adulte, à un moment donné, je pense que c'est à Star Academy qui ont chanté la quête au début des années 2000. Puis j'ai fait, c'est une chanson, ça. Moi, je pensais que c'était un poète, c'était comme Émile Nelligan. Puis la beauté des mots m'avait transporté.
0: Et ça nous ramène un peu à cette idée-là de je veux tout, tu sais. C'est ça, suivre l'étoile.
1: Rêver un impossible rêve.
0: Donc, on retrouve de ça encore dans ce roman-là, Exploser tout bas. Qu'est-ce que ça veut dire pour toi, exploser tout bas?
1: C'est être sur le bord d'exploser. Avoir de la difficulté à pas exploser, mais à devoir le contenir. C'est une explosion dans un sas qui la contient. J'ai l'image militaire où ils font exploser des trucs. Mettons une valise à l'aéroport là, dans un truc contenu, c'est ça, exploser tout bas pour moi. Si on n'a pas le temps d'exploser, on peut pas se le permettre, mais on explose un petit peu en dedans puis on continue.
0: Est-ce que tu avais le titre en tête quand tu écrivais ce roman-là?
1: Ah non, ça s'est longtemps appelé « Je veux tout ».
0: Ah!
1: Ça a changé à un moment donné dans l'écriture.
0: Qu'est-ce qui est devenu clair pour toi? C'est quand tu as écrit cette image-là?
1: Je pense le premier chapitre, ça vient du premier chapitre, Exploser tout bas, le prologue en fait. Puis c'est toujours le bout que je retravaille le plus parce que quand je recommence à travailler, je relis du début souvent. Fait que le premier chapitre c'est celui qui a été le plus relu. Puis à un moment donné, ça s'imposait. À chaque fois que j'arrivais là, je trouvais que c'était ça, la bonne image pour le sentiment du personnage. Fait que c'est devenu le titre. Puis Je veux tout, c'est déjà le titre de la chanson d'Ariane Moffat. C'était moins original quand même.
0: Donc, je le disais, le livre a très bien performé lors de la journée du 12 août. Il faut dire aussi que ton livre précédent, Prendre son souffle, qui est paru en 2022, a connu un très bon succès. C'est probablement ton livre le plus populaire. Est-ce que ça venait avec une espèce de pression pour toi d'être le livre après ce succès-là?
1: Oui, bien, ça m'a traversé l'esprit. J'ai rapidement réglé ce conflit intérieur, mais c'est sûr qu'il y a eu un moment où je me suis dit, je pense pas que je suis en train d'écrire ce que toutes ces femmes qui ont trippé sur Prendre son souffle attendent du prochain. Puis j'ai décidé que ça n'allait pas m'arrêter parce que je suis pas une écrivaine à temps plein. J'ai un métier, j'ai un salaire. Quand j'écris, c'est vraiment par l'impulsion d'écrire. J'ai besoin d'écrire. Si je me mets à tenter de me demander ce que les lecteurs ont envie de lire puis de répondre, je serai plus dans l'authenticité. Je serai plus dans ce qui m'habite puis ce que j'ai envie d'exprimer. Fait que j'ai mis ça de côté, mais je savais que toutes celles qui avaient pleuré pleureraient pas de la... À date, les commentaires que je reçois, les femmes sont touchées, mais c'est peut-être pas exactement les mêmes femmes, pas pour les mêmes raisons. Ça touche différemment, disons, mais c'est pas la même chose.
0: Ben, qu'est-ce qu'on t'a dit jusqu'à présent? Bon, le livre est en librairie depuis le début du mois d'août, donc tu dois commencer à avoir quand même quelques retours, parce que je sais pas si les gens qui t'ont lu l'ont lu comme moi, mais je l'ai dévoré en une journée. Là. C'est vraiment...
1: C'est un commentaire que j'ai beaucoup.
0: C'est ça, je me suis plongée là-dedans, j'avais plus envie de refermer le livre. Donc, qu'est-ce qu'on t'en dit? Qu'est-ce que tu reçois?
1: Ben, le plus beau commentaire que j'ai reçu, je me suis sentie vue comme mère. Puis ça, c'est quelque chose que j'espérais, parce qu'on est tout un peu seul avec nos réalités de mère. Puis il y a un peu cette pression d'avoir l'air de réussir à gérer tout ça, puis de montrer un visage souriant, puis que ça aille bien, tout ça. Puis les mères, sont souvent dépassées. Il y a cette espèce de revanche, pas revanche, mais de mauvais côté, disons, du féminisme, où on a voulu se donner le choix, mais en se donnant le choix, on a juste tout accumulé. Maintenant, il faut tout faire. C'est plus vraiment un choix. C'est juste, on travaille, on gère les enfants, on essaie de tout cumuler. Fait que beaucoup de gens se sentent épuisés. Fait que se sentir vu, se sentir moins seul là-dedans, c'est le plus beau compliment qu'on pouvait me faire.
0: Ton personnage dans ce livre-là, Claude, elle parle d'une rage qui l'habite. En anglais, on utilise souvent l'expression « mom rage », donc la rage maternelle. Ça désigne comme l'explosion soudaine, intense, que les parents aussi peuvent ressentir. C'est pas que les mères, les pères aussi. Comment est-ce qu'on fait pour pas devenir une mère frustrée, Geneviève Janelle?
1: Mais il faut se ménager des espaces à soi, mais c'est difficile. C'est difficile comme mère. C'est ça l'impulsion du roman. C'est le sentiment de plus avoir de place pour soi dans sa propre vie, finalement. Fait que la rage, je pense que la rage, elle arrive quand on sent que tout le monde nous demande plus que ce qu'on est capable de donner. Puis on essaie de répondre aux attentes, répondre aux demandes, répondre à ce qu'il faut faire pour le travail. Puis souvent, c'est pas au travail qu'on va se fâcher, parce qu'au travail, on sourit, puis on fait ce qu'on a à faire. Puis c'est à la maison, souvent, qu'on arrive. Puis là, c'est la goutte de trop. On nous demande encore, encore, encore. Puis là, la colère monte parfois, puis on se sent mal comme mère, parce que c'est pas eux qui doivent recevoir ça. Puis c'est surtout pas à eux qu'on veut envoyer cette colère-là qui leur appartient pas. Fait que tout ça, ça fait des sentiments complexes pour les femmes aujourd'hui, je trouve.
0: Une autrice qui a beaucoup exploré cette thématique-là, c'est Julia Kerninon.
1: Une de mes autrices préférées, d'ailleurs.
0: On l'a reçue à quelques reprises ici à l'émission. Qu'est-ce qu'elle t'inspire, Julia Kerninon?
1: Quand je la lis, j'ai l'impression qu'on a des intérêts et des thèmes similaires. J'ai de la difficulté à mettre le doigt exactement sur qu'est-ce qu'on a en commun, mais chaque fois, quand je lis quelqu'un, je cherche une expérience de résonance. Mm-hmm. Dans la lecture, c'est ça que je cherche à ce que le livre que je suis en train de lire parle à des réflexions qui m'habitent, à des questionnements que j'ai, puis, ou les confronte. C'est pas obligé d'aller dans le sens de ce que je pense, mais je cherche à ce que ça participe de ma réflexion sur plein de sujets. Puis Julia Kerninon me fait ça, en particulier Toucher la terre ferme, où c'est très autobiographique, où elle parle de son expérience comme nouvelle maman. Je trouvais qu'il y avait des petites perles dans le texte qui me créaient cette expérience de résonance comme mère.
0: Un peu à l'image de ton livre où il y a un univers parallèle, essaie donc d'imaginer un univers parallèle

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3: Entendre Julia Kernino sacrée, c'est magnifique. Oh, mais quel cadeau! C'est donc, je suis renversée. Je suis renversée parce que j'allais répondre à la question puis dire, ah, oh, c'est un fantasme qu'un jour elle me lise. Jamais elle va me lire, Julia Kernino. Et là, elle me lit. Je suis, merci pour ça.
4: Elle a été emballée par la proposition qu'on lui a faite. Donc, Julia Kernino qui lisait un extrait d'Exploser tout bas. Donc, je trouve un extrait qui résume bien justement la quête de ce personnage-là, qui résume bien aussi ce que plusieurs femmes vivent. Je sais que tu as ça à cœur, Geneviève Janelle, qu'on en finisse avec le mythe de cette femme-là, super pouvoir. Parce que souvent, c'est une remarque que les gens te font. Donc, tu es toi-même mère de 3 enfants, tu mènes une carrière en publicité, tu écris des romans. Donc, on te renvoie beaucoup cette image-là de, ben oui, on sait bien, toi, tu es une superwoman.
3: Oui, les gens me lançaient ça, puis c'était gentil, c'était même un compliment. Il était comme, t'arrives à tout faire. Tu sais, mais à chaque fois, ça me laissait un peu, ma réponse était toujours, oui, mais je suis un peu fatiguée. Puis, je trouvais que de dire superwoman, c'était comme de mettre, il y a un super pouvoir là-dedans, il y a une supériorité aux autres ou je sais pas quoi.
4: Là, moi, quelque j'ai chose trouvé
3: que...
4: là,
3: oui,
4: la
3: moi,
4: clé,
3: j'ai trouvé
4: là.
3: Comment faire quelque chose que les autres n'y arrivent pas. Puis c'est pas vrai, il n'y a pas de super pouvoir. Il y a 24 heures dans une journée, tout le monde fait des choix. Évidemment, il y en a qui ont plus de liberté dans leurs 24 heures avec des enfants, ça engobe beaucoup. Mais moi, j'ai pas vu toutes les séries télé que tout le monde a vues. J'ai jamais vu Game of Thrones, aucun épisode, zéro. J'ai pas vu Succession non plus. J'ai rien vu.
4: Il y a des sacrifices.
3: C'est ça. Il y a des sacrifices. Fait qu'il y a pas de super pouvoir. Il y a juste des choix.
4: Quand on parle de cet univers parallèle là, dans lequel tu t'es vraiment amusée, parce que là, t'avais un espace pour rêver cette vie là de Claude. Donc elle débarque, elle est tout à coup associée dans un grand cabinet. Elle a un amant plus jeune qu'elle. Elle a une vie sexuelle beaucoup plus épanouie que
3: débridée.
4: Plus débridée, disons que ce qu'elle connaît. Et puis tu le dis, ce côté-là de réalisme magique, c'est une avenue qui a quand même été souvent exploitée. On pense évidemment à la série Plan B. Et je lisais la critique d'Exploser tout bas dans Le Devoir. Et il y a une phrase qui m'a marquée. Marie Fradette écrit « L'écriture à la fois intimiste et directe, précise et cinématographique de l'autrice a pour effet de happer et de maintenir le lecteur dans cette histoire aux abords plutôt banals, mais au fondement existentiel senti. » Comment est-ce que tu as reçu cette phrase-là? Parce que ça peut être blessant de se faire dire « Mon Dieu, mon livre a l'air banal », mais les fondements existentiels, c'est vrai.
3: C'est banal. C'est banal parce qu'on est nombreuses à avoir ce sentiment-là, mais ça reste pour chaque personne crucial. Ça reste un questionnement existentiel. Puis j'aimais le mot cinématographique dans cette phrase-là parce que, pour la petite histoire, ça fait 2 ans, même plus de 2 ans, que je travaille sur le film de Prendre son souffle, qui verra ou pas le jour, on verra. Les droits ont été achetés par KO24 et on a écrit le film. Et l'écriture de Exploser tout bas a côtoyer l'écriture du scénario de Prendre son souffle. Et je pense que ça s'est interpollué un peu. Là. Comme je travaillais avec... à découvrir la structure d'un film, l'acte 1, 2, 3, ce qui doit se passer, les revirements. Et cette structure beaucoup très codifiée, qui est beaucoup moins dans le roman, a, je pense, influencé la structure du roman sans que je le fasse si consciemment que ça. Alors, c'est peut-être de là le petit côté cinématographique.
4: Qu'on ressent quand on lit ce livre-là. La thématique de la performance, je le dis, on est en pleine rentrée, ou en tout cas, on s'en approche. Pour les gens qui sont en vacances, je m'excuse, restez dans vos vacances, soyez bien, mais ça s'en vient, la rentrée. Il y a un passage, moi, qui m'a vraiment marqué. Claude dit « Autour de moi, tout le monde semble avoir besoin de cachets pour endurer sa vie réussie. Les gens ne vont pas bien. Ils sont au mieux essoufflés, au pire effondrés. »
3: Mais c'est tellement vrai. Je me souviens d'un moment précis où je suis dans une agence de pub à un 5 à 7, puis on est 4-5 personnes. Et là, tout le monde plaisante sur ses pilules. Tout le monde se dit « Moi, je prends ça, puis 2 ça, puis 3 ça, par ça. » Puis là, je suis comme... Oh mon Dieu, mais tout le monde est médicamenté pour passer à travers la vie. Tu sais, ça dit quelque chose comme société quand elle est tellement pas adaptée à rendre l'humain heureux, notre société, de la façon dont on l'a construite, que tout le monde doit se médicamenter pour réussir à passer au travers. On a des questionnements, je pense, à se faire comme société là-dessus.
4: Oui, puis il y a aussi toute la question de est-ce qu'on a même le droit de dire qu'on est fatigué? Parce qu'au milieu de tout ça, il y a énormément de privilèges. J'ai envie de lancer la question à nos auditeurs, nos auditrices. Vous pouvez toujours réagir, vous le savez, via la bulle de conversation. Vous allez

0: sur Radio-Canada Audio, le petit onglet là, de bulle. Vous pouvez nous écrire si vous voulez, si ce que Geneviève Janelle dit vous fait réagir. Écrivez-nous, ça nous fait toujours plaisir de vous lire. Mais il y a ce moment-là aussi où le personnage de Claude se dit, mais est-ce que j'ai même le droit de me plaindre? Parce qu'autour de moi, évidemment, il y a les gens qui ont des handicaps, il y a la violence, il y a la précarité. Quel droit a ma lassitude d'exister?
1: Oui, oui, parce que... Mais deux choses. D'abord, on est entouré aussi... Ben moi, en tout cas, je suis entourée de gens qui ont de la difficulté à concevoir. C'est une réalité vraiment très répandue maintenant. Puis je trouve
0: à avoir des enfants, donc
1: oui. Oui, à avoir des enfants. Puis de dire qu'on est fatigué quand on a la chance d'avoir trois beaux enfants en santé à côté de quelqu'un qui a de la difficulté à en avoir, c'est insensible. De dire qu'on est fatigué avec nos enfants quand quelqu'un a un enfant à problème, un enfant handicapé, qui a un diagnostic... On se plaint le ventre plein, mais je trouve que le privilège d'avoir des enfants fait qu'on blague sur le fait d'être fatigué. Tout le monde, c'est comme « Ah, ah, je taboute, je suis tellement dans le jus, ouais, je taboute. » C'est comme la phrase que tout le monde se lance, mais avec un petit peu un sourire. Mais parler vraiment de sa fatigue puis de son épuisement, je pense pas qu'il y a beaucoup de place pour le faire.
0: Hier, il y a Émilie Bibeau qui était assise exactement là, dans la chaise où tu es et qui citait Serena Williams, qui, elle, semble-t-il, citait Billie Jean King. Mais bref, la phrase est « Pressure is privilege. La pression est un privilège. Est-ce que ça t'inspire, ça?
1: Ben oui. Oui, la pression, c'est un privilège. Parce que s'il y a de la pression, c'est qu'il y a de la vie, il y a de l'action. Puis à la fois, tout en étant essoufflée, je veux rien lâcher dans ma vie. Puis c'est ce que j'ai mis dans Claude un peu. Il y a tout ça de... C'est comme on veut pas retourner au temps de nos mères où on était obligé d'être à la maison tout le temps. On veut pas non plus renoncer à avoir des enfants. Puis ben, certaines, oui, mais... Parfois, on veut tout faire, on veut tout faire, mais ça vient avec cette pression, ce rythme de vie, cette frénésie-là. Mais c'est un privilège parce qu'on a l'opportunité de tout faire comme femme qu'on n'a pas toujours eu à travers l'histoire, assurément.
0: Et comment ça s'inscrit donc dans ta création quand tu dis que tu es à la recherche, comme tout le monde, d'un équilibre? Donc, mère de trois enfants, un travail à temps plein... T'écris quand, Geneviève?
1: Ben, j'ai trouvé depuis l'écriture du film, donc depuis quelques années seulement, un équilibre avec mon amoureux de me réserver un soir d'écriture par semaine. C'est une soirée dédiée, je la mets dans notre calendrier commun, soirée d'écriture, et là, je rentre même pas du travail, je gère pas le souper, je gère rien, puis j'écris après 5 heures, parce que je travaille jusqu'à 5 heures, et ensuite jusqu'à 11 heures, minuit, puis c'est ma soirée d'écriture. Fait que ça, c'est l'espace que j'ai en ce moment.
0: Et ça fonctionne?
1: Ça fonctionne très bien, parce que maintenant, c'est dans l'horaire, c'est établi. Je trouve que la discipline dans l'écriture est super importante. Il faut qu'il y ait une récurrence parce que si on écrit plusieurs jours puis ensuite on laisse le texte pendant deux mois, quand on y revient, il faut se remettre dans ce qui nous habitait quand on a fait ce texte-là. Il faut se remettre, il faut le relire au complet. Oui. On ne sait plus où on était. Fait que d'avoir une routine comme ça hebdomadaire, ça permet d'avancer réellement dans des projets en le perdant pas de vue. Puis durant la semaine, je prends plein de notes.
0: Parce que ta maternité ne fait pas que t'épuiser, elle t'inspire aussi.
1: Elle m'inspire aussi.
0: Moi, il y a un moment aussi, une phrase qui m'a marquée. Au tout début du livre, tu écris « Depuis la maternité, tout me transperce ». Mais il y a ça aussi, il y a une espèce de sensibilité accrue où les choses viennent te toucher encore plus profondément.
1: C'est dur et beau, mais je pleure devant Révolution maintenant.
0: Je comprends tellement.
1: Il y a un petit geste de la main, là, un peu senti, puis là, j'ai une larme, puis j'ai la motte. Là. C'est ridicule, puis c'était pas moi ça du tout avant. Même mon chum me plaisantait que je manquais d'empathie avant d'avoir des enfants, puis maintenant, c'est très, très, très facile de m'émouvoir.
0: Donc, cette sensibilité-là, elle sert ton écriture?
1: Oui, puis ça a été le virage, justement, qui a amené à prendre son souffle.
0: Il y a eu un long moment entre le troisième et le quatrième roman.
1: Oui, il y a eu 8 ans. Okay. 8 ans à faire des enfants. J'ai sorti mes 3 premiers romans très rapprochés, un par année sur 3 ans, puis ensuite, j'ai été absente 8 ans. Puis c'est 8 ans où j'ai écrit, j'ai participé à des collectifs pendant ces années-là, mais j'ai pas eu de roman à moi ou de livre que j'ai signé à 100%. Puis quand je suis revenue, puis que j'ai envoyé prendre son souffle à mon éditeur, quand
0: Stéphane Dompierre,
1: il était sur le Zoom pour me donner les commentaires parce qu'on était encore un peu post-pandémique, si je ne m'abuse. Début de pandémie, 2021, quelque chose comme ça. Et puis, il parlait pas. Puis là, il disait, comment je te dirais bien ça? Puis là, je me disais, mon Dieu, il a détesté ce livre. Puis, il dit, oh mon Dieu, que t'es pas allé où je t'attendais. Ton écriture a changé. C'est encore toi, mais c'est tellement plus touchant, plus d'émotion. Il trouvait que j'avais passé d'une froideur esthétique un peu chirurgicale à tout un bagage d'émotions. Puis pour moi, c'est la maternité qui a amené ça.
0: Stéphane Dompierre, parlons-en donc, oui, de ton éditeur, qui, lui, a un discours très ouvert là-dessus. Je l'ai reçu cet été à l'émission Tourne la page. Et lui, il le dit qu'il lit beaucoup de femmes parce qu'en ce moment, il a l'impression que les femmes parle plus d'enjeux contemporains que les hommes. Mais toi, dans ton questionnaire culturel, tu nous dis aussi que tu lis beaucoup de femmes, mais en même temps, tu dis, imaginons la phrase contraire.
1: Si je ne savais pas si je pouvais dire ça.
0: Allons-y.
1: Ben oui, c'est parce qu'un homme dirait ça à la radio, ouais, dirait, moi, je ne lis que des hommes. On se dirait, mais voyons, c'est donc bien sexiste. Ouais. Évidemment, la vraie littérature, c'est des hommes. Ça ne se dirait pas de, ouais, la part d'un homme, mais la vérité, c'est que je privilégie maintenant les œuvres des femmes parce que, dans les dernières années, c'est là que j'ai vécu le plus d'expériences de résonance, justement, où les thèmes m'ont le plus touchée, où j'ai avancé dans mes réflexions. Les œuvres des femmes me touchent davantage, sont plus proches de moi. Pas que j'aime pas plein d'auteurs masculins, mmh, aussi, mais dans ce que je cherche dans la lecture en ce moment, je vais assez naturellement vers des œuvres féminines.
0: Et donc, tu dis finalement, c'est même pas un choix, c'est un constat, en fait.
1: Ben, c'était pas un choix initialement, ouais, je lisais de tout, mais c'était un constat, mmh, ultimement, que c'est toujours là où je trouvais le plus de satisfaction, mmh, dans ma lecture.
0: Moi, quand j'ai lu ça, et tantôt je le disais, bon, je parlais de rage maternelle, mais je pense qu'il y a plein de pères qui peuvent se retrouver aussi là-dedans. Est-ce que tu as espoir qu'il y ait des gars qui lisent exploser tout bas?
1: Mais j'espère. On dirait que dès qu'il y a de l'amour, les hommes ont l'impression que c'est pas pour eux, un, mmh, peu, dès qu'il y a une histoire d'amour. Puis je me rends compte que même si je suis pas une grande romantique dans la vie, contre moi-même, je finis toujours par écrire des histoires d'amour. Ça finit toujours par être le fond.
0: Comment t'expliques ça?
1: Ben, je pense que l'amour, c'est le sentiment le plus vrai et profond que l'humain peut ressentir. Tu sais, je vois pas qu'est-ce qui peut accoter l'amour parce que tout est motivé par l'amour. Après, quand on vit un deuil, c'est parce qu'on a aimé. L'amour, c'est la base de tout ce qui nous motive comme être humain. Alors, c'est comme si, je sais pas, je vais toujours là. J'ai l'impression que pour moi, si on plonge dans ce qui m'a, les désirs, mm-hmm, font beaucoup partie de mon écriture, puis le désir vient avec ça aussi. C'est difficile à analyser parce qu'à chaque fois, je me surprends moi-même de dire, mais j'ai encore écrit une histoire d'amour alors que je lis pas tant que ça des histoires d'amour. Je sais pas, mais c'est pas des histoires d'amour mièvres. Je ne pense, ouais, pas. C'est toujours assez. Pas tordu. Avant, c'était plutôt tordu. Là, c'est moins tordu maintenant.
0: Et moi, j'imagine, par exemple, un couple qui décide de lire ça en même temps. Tu sais, il y a cette idée-là aussi parce que j'ai l'impression que les gars qui lisent ça vont apprendre des choses sur leur blonde, particulièrement sur le côté un peu plus coquin. Il y a quand même dans la sexualité, dans le monde parallèle, on sent que tu t'es fait plaisir dans cette écriture-là.
1: Ben oui, assurément, il y a eu le plaisir de plonger dans cette vie libre, ouais, qui était un peu, c'est pas ce qui me manquait, parce que là j'ai l'air de dire que c'est la sexualité qui me manquait, ce qui n'est pas le cas, mais... Ce qui me manquait, c'était la liberté, la spontanéité. Ouais. Alors, j'ai investi cette deuxième vie-là de tellement de liberté. Pour moi, c'était juste de pouvoir décider de, sur un coup de tête, partir, ouais, et faire ça. Pas avoir à appeler personne, à dire, à faire
0: manger
1: garder.
0: Manger de la crème glacée manger à 9h le soir.
1: À 9h le soir. Puis ça, c'est carrément quelque chose que je vivais parce que quand je rentre du boulot, je longe des crèmeries en vélo. Puis à chaque fois, je voyais ces terrasses pleines de monde. J'étais comme, ils sont libres, ces gens. Puis je me trouvais tellement ridicule de trouver que la liberté ultime, c'était de manger une crème glacée tout seul ou en amoureux à 9h le soir parce que personne ne prend une gardienne, ouais, pour aller manger une crème glacée.
0: Oui, on le garde pour les rendez-vous peut-être plus importants. Il y a quelqu'un qui nous écrit en lien avec le sujet du livre. Ça lui rappelle la chanson de Vincent Vallière. Elle n'entend plus battre son cœur. Elle dit ça décrit tellement bien ça. Elle qui rêvait de changer le monde, de vivre libre, une vie utile. Voilà qu'elle étouffe et le ciel gronde dans un bureau du centre-ville. C'est vrai que ça pourrait aussi être la transcendance.
1: Dans ce cas-ci, ça semble être le travail qui l'étouffe. Mais oui, puis entendre battre son cœur, mais puis entendre. Moi, je pense que c'était. Elle n'entend plus la voix de ses désirs.
0: Oui.
1: Que...
0: Comme dans l'extrait qu'on a entendu avec, oui, Julien Carninon.
1: Oui, entendre ses propres envies, parce qu'on est tellement habitué au quotidien à les mettre de côté, mm-hmm, à faire passer les autres avant, que c'est plus vraiment ce que toi t'as envie. Si j'avais du temps, si j'avais toute la liberté du monde, qu'est-ce, mm, que j'en ferais? Je sais pas, parce que j'ai pas le temps de me poser cette question-là. Il y a jamais cette place-là. Et que c'est intéressant de réapprendre à s'écouter un petit peu.
0: Il y a eu, donc, 4 ans entre Prendre son souffle et Exploser tout bas. Est-ce que t'as l'impression que ça va être ça va prendre la même période de temps avant un prochain roman de Geneviève Janel?
1: J'ai plein de projets. Le truc, c'est que je travaille en pub, je suis une conceptrice à la base. Fait que les idées, c'est jamais ce qui manque. Non. Après ça, c'est le temps de les faire naître. J'ai un prochain projet qui est déjà entre les mains de mon éditeur, mais qui n'est pas un roman, qui est un recueil de nouvelles, qui est très différent aussi, encore plus différent qu'entre prendre son souffle et exploser tout bas. Je me suis intéressée aux relations triangulaires. J'aime comment, dès qu'on écrit une histoire, s'il y a deux pôles, c'est assez calme. Puis le troisième pôle apporte de l'attention, du chaos. C'est toujours c'est là que l'attention arrive, en fait, pour créer une histoire. Alors, ça s'appelle Triangle, avec un S. Ça va peut-être changer de nom. Pour l'instant, ça s'appelle Triangle. Stéphane ne m'a pas encore dit s'il aimait ça comme titre. Stéphane a des opinions sur les titres.
0: Mais c'est pour ça que c'est le travail d'un éditeur, avoir des opinions. Puis après, ça reste que c'est toi qui as le dernier mot, j'imagine.
1: Oui, mais Stéphane est bon, est très bon pour penser à la réception. Puis le titre, c'est quelque chose de difficile, je trouve. Oui. C'est le titre, la couverture, la C4, c'est des objets de marketing en soi. Mm-hmm. C'est au-delà de l'œuvre elle-même.
0: Alors, celui-ci s'appelle Exploser tout bas. Il est publié chez Québec Amérique. Ce nouveau roman donc de Geneviève Janel qui est déjà en librairie. Mais il a failli s'appeler Je veux tout. Puis on s'est dit qu'on se ferait plaisir en écoutant la version d'Ariane Moffat. Merci beaucoup, Geneviève Janel. Moi, je vous invite à rester avec nous parce qu'après le bulletin de nouvelles, on vous propose une rencontre avec Véronique Dicker et tout ce qu'on doit savoir sur Jack Kerouac avec Chloé Sainte-Marie et Maxime Catelier. Avant

0: Ici Alec Castonguay. Les relations commerciales sont tendues entre le Canada et les États-Unis. On fait le point sur les négociations. À tantôt.
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4: Ici Louis de Belleval, voici les informations. À moins de 2 heures de l'échéance prévue, le président américain Donald Trump a finalement repoussé de 3 jours l'entrée en vigueur de nouveaux tarifs pour tenter de conclure une entente commerciale avec le Canada. Des droits de douane de 50% devaient s'appliquer à compter de minuit sur toute une panoplie de produits allant du ciment au bâton de hockey en passant par les meubles et les vêtements. Le premier ministre Mark Carney s'est entretenu avec Donald Trump à 2 reprises ces 2 derniers jours pour tenter d'éviter le pire. Les échanges ont été étendue selon les informations de Radio-Canada. Le professeur titulaire à la Faculté de droit international de l'Université Laval, Richard Ouellet, voit dans ce sursis une lueur d'espoir.
5: On s'est peut-être rapproché d'un accord. Ce qui semble diviser les parties, c'est la baisse des tarifs douaniers que les États-Unis concèdent. D'abord, pour les tarifs 338, là, ceux qu'ils menacent d'appliquer, est-ce qu'on les a ramenés à zéro? Pour les tarifs qui s'appliquaient déjà, les tarifs qu'on dit 232, à l'acier, à l'aluminium, aux pièces automobiles et en partie au bois, est-ce qu'on a accepté de les descendre suffisamment au goût là, de l'administration canadienne? Peut-être que là, on avait une perspective d'entente et on s'est dit, on va donner du temps au temps.
4: Le premier ministre Mark Carney a déclaré que des progrès substantiels ont été réalisés, bien qu'il reste encore du travail important à accomplir et que le Canada demeure déterminé à bâtir une économie plus forte, plus indépendante et plus compétitive. Et beaucoup d'industries et de travailleurs surveillent de près les négociations entre le Canada et les États-Unis. Des tarifs américains représenteraient tout un casse-tête pour des exportateurs d'ici qui voient mal comment ils pourraient poursuivre leurs activités sans en subir les contre-coups. C'est notamment le cas dans l'industrie du meuble, comme l'explique Éric Plouffe.
6: C'est catastrophique pour notre industrie.
7: Pour Gilles Pelletier, PDG de l'Association des fabricants de meubles du Québec, l'imposition de nouveaux droits de douane visant son industrie est injuste.
6: Le Canada à 50 %, c'est un taux de tarif plus élevé que des pays comme la Chine et le Vietnam. Le Vietnam, qui est le plus gros importateur de meubles aux États-Unis, ont 25 %. Donc, la logique, il n'y en a plus. C'est une situation totalement incompréhensible.
7: Le professeur de droit international économique à l'Université Laval, Richard Ouellet.
8: Cette industrie-là canadienne a besoin de l'accès au marché américain. Et donc, imposer des tarifs change les prix, change radicalement les prix, et donc change l'attrait du meuble canadien sur le marché américain.
7: Le marché européen ne semble pas une option pour la présidente de UP Meubles à Victoriaville, Julie Saint-Arnaud, en raison de la forte concurrence et des coûts de transport. Pas plus pour l'instant que de déplacer une partie de sa production aux États-Unis.
9: L'incertitude fait en sorte que comment on peut naviguer sans savoir si demain matin ça va être encore là. Ce sont d'immenses décisions à prendre pour peut-être 24 heures, 48 heures, 1 mois, 2 mois, 3 mois. On ne sait pas à quoi s'attendre.
7: Un récent sondage de la Fédération canadienne de l'entreprise indépendante montre qu'environ 2 PME sur 5 qui exportent des produits aux États-Unis seraient soumises aux nouveaux tarifs. Éric Plouffe, Radio-Canada, Montréal.
4: Le Parti québécois compte toujours tenir un référendum durant un premier mandat, mais s'engage à le faire seulement lorsque Donald Trump ne sera plus à la Maison-Blanche. Le chef péquiste Paul Saint-Pierre Plamondon tente ainsi de désarmer ses adversaires, qui lui reprochent de vouloir faire l'indépendance au pire moment. Il veut recentrer le débat sur ses propositions de relance du Québec après 8 ans de gouvernance de la CAQ. Voici là-dessus le reportage de Marie-Josée Paquette-Comeau.
10: Qu'on est quand même devant un phénomène politique absolument imprévisible.
11: Paul Saint-Pierre Plamondon est conscient que Donald Trump inquiète les Québécois.
10: Le fait que ce qui s'est dit hier, le lendemain, c'est l'inverse. Je pense que les Québécoises et les Québécois méritent un climat serein est viable pour des discussions ou des réflexions sur leur avenir.
11: C'est pourquoi le chef péquiste s'engage à tenir un référendum dans un premier mandat, mais après le départ de Donald Trump le 20 janvier 2029. À ses adversaires qui l'accusent de choisir le pire moment pour faire l'indépendance.
10: Là, cet argument-là est complètement écarté. Et on va pouvoir parler de propositions.
12: C'est irresponsable.
11: Dans le contexte de potentiels tarifs imminents, la première ministre Christine Fréchette s'étonne que le chef péquiste persiste et signe.
12: Au lieu d'avoir de l'instabilité pendant le début d'un mandat du PQ, on aura de l'instabilité pendant la totalité d'un mandat du PQ.
11: Le chef libéral Charles Millière voit dans cette sortie un aveu de l'affaiblissement de l'option souverainiste.
13: Parce que ça montre qu'aussitôt que ça brasse un peu au niveau géopolitique, au niveau économique, bon, on est mieux de rester dans le Canada puis d'attendre que les choses se règlent.
11: Sur X, le chef conservateur Éric Duhaime accuse PSPP d'être une girouette référendiste. Il estime, tout comme Rubin Gazal de Québec solidaire, que le Québec n'a pas à se faire dicter son agenda politique par les Américains.
12: Notre projet de faire du Québec un pays ne dépend pas des Trumps du monde. Et qui sait qui va remplacer Trump? Ça peut être J.D. Vance.
11: Ici Marie-Josée Paquette-Comeau, Radio-Canada, Québec.
4: Toujours au Québec, la présidente de l'Assemblée nationale et députée de Montarville, Nathalie Roy, sera à nouveau candidate pour la CAQ. Elle tentera de remporter un cinquième mandat. Nathalie Roy siège au Parlement depuis 2012. Et puis enfin, aux États-Unis, les plaidoiries ont commencé dans le procès intenté par une coalition de 29 États contre Meta. La maison-mère de Facebook et Instagram est accusée d'avoir délibérément rendu dépendants les enfants à ces plateformes et d'avoir caché au public les effets sur leur santé mentale. Les plaignants réclament plus de 200 milliards de dollars en pénalités. Voilà, c'était les informations à l'antenne de Radio-Canada.

0: Ici Émilie Perrault, de retour. Il restera toujours la culture. Vous êtes nombreux à nous écrire au sujet de Geneviève Janelle, avec qui on vient de passer une demi-heure. Si vous avez manqué ce moment, vous pouvez aller le rattraper. Vous le savez, sur Radio-Canada Audio, on parlait de son roman Exploser tout bas. Il y a Philippe Simard de Montréal qui dit qu'il est un gars et qu'il vient de commander le livre de Geneviève Janelle. Donc, elle qui se demandait si les gars allaient la lire. Ben, en tout cas, Philippe Simard de Montréal va le faire. Il y a également Julie de Gatineau qui nous a écrit pour dire qu'elle avait hâte de lire ce livre-là. Elle trouve que les jeunes femmes sont épuisées parce qu'elles subissent trop de pression. On dirait qu'elles n'en font jamais assez, qu'elles ne sont jamais assez. Elle dit « J'ai 52 ans, je suis mère d'une ado de 14 ans et j'ai le privilège de pouvoir prendre une retraite anticipée. Je ne suis plus à l'étape de la charge mentale et elle souhaiterait que toutes les femmes puissent se défaire de ces pressions-là. » Donc, je pense que le livre de Geneviève Janelle devrait résonner avec tout ça. L'émission se poursuit donc avec, pour la toute première fois, l'émission Véronique Dicker. Bonjour.
1: Bonjour, Émilie.
0: Très contente de t'accueillir,
1: c'est
0: Véronique.
1: C'est
0: donc, au début de cette cinquième saison, enfin, tu as été tellement généreuse dans ton questionnaire culturel. Des sujets, on n'en manquera pas, Véronique.
1: Mais j'avais comme... J'ai toujours un peu l'angoisse et l'anxiété de performance, même dans les questionnaires que je fournis aux émissions, parce que je veux toujours que ça soit impeccable et puis je veux donner le plus d'informations possible.
0: Ben, je peux dire que tu réponds aux attentes et même plus. Également, autour de la table, je salue Chloé Sainte-Marie et Maxime Catelier. Bonjour.
2: Salut.
0: Alors, avec vous, on va parler de Jack Kerouac. Donc, on a un fan club autour de cet écrivain-là. Et c'est une journée importante parce que en librairie arrive ce nouveau livre de Jack Kerouac, Vision de Gérard, dans une traduction en langue québécoise par Maxime Catelier, qui n'a encore jamais vu son livre. Je tiens entre
1: c'est
0: les mains.
1: Incroyable.
0: Alors, Véronique Dicker va te remettre une copie de ton livre.
1: Est-ce que je peux sentir le nœud? Oh, j'aime ça.
3: Oh, wow.
0: Alors, comment ça se fait qu'un un traducteur, quand même, c'est ta traduction, mais je t'ai travaillé si fort, comment ça, t'avais pas encore vu ton livre, Maxime Catelier?
3: Ah, ben c'est parce que j'ai passé une semaine au Bic à faire de la musique avec des amis, là, au Moulin. Après ça, j'étais à Saint-Venant-de-Paquette pour la Grande Nuit de la Poésie. Donc, quand ils ont reçu le livre, ben moi, je pouvais pas leur donner une adresse errante, là.
0: Oh, j'ai oui. Je faisais... Quelque part au Bic, là.
3: J'ai attendu au lancement. Je vais aller le chercher.
0: Ben voilà, alors finalement, ça sera le Studio 41 de Radio-Canada. Hier, je parlais de l'importance de l'imprévu dans nos vies et j'ai l'impression que dans la prochaine heure, il y a tellement de liens. Le rapport à la langue française aussi, Chloé Sainte-Marie, la liberté. Je pense qu'avec Véronique Dicker, ça va être une belle rencontre. Ouais. Merci beaucoup d'être là.
2: Merci.

0: Depuis plus de 30 ans, elle chante, elle danse, elle imite à la perfection les plus grandes voix de la chanson, en plus d'avoir foulé les plus grandes scènes du monde. Mais au-delà du glamour, ce qui la touche profondément, c'est le documentaire Fermière d'Annie Saint-Pierre. qui porte sur la solidarité entre femmes. Là, habituellement, on accueille nos invités sur une chanson qui est tirée de leur questionnaire pour les mettre dans de bonnes dispositions. Mais là, j'avoue qu'aujourd'hui, c'est l'équipe qui se fait plaisir. Oui, mais... Parce qu'on a choisi ce verre d'oreille de Véronique Dicker. Mmh. C'est quoi toi, ton rapport à cette chanson-là?
1: Un très, très beau rapport. Ouais. Parce que c'était mon premier album que je faisais avec Guy Tourville. Donc,
0: on le ramène.
1: Tu sais, j'avais fait tout. Puis ça faisait longtemps que j'attendais ce premier album-là de mon petit embrun natal de franco-ontarien que je me disais, ah, quand est-ce que je vais faire mon premier album, puis quand est-ce que je vais le faire, puis quand est-ce que ça va arriver. J'ai un très, très beau souvenir. Je me rappelle très bien quand je l'ai entendu pour la première fois dans la voiture. On s'est arrêté, puis j'ai pleuré, puis je me dis, oh mon Dieu, c'est pas possible. C'était comme une. C'était pour moi une étape, une étoile dans mon carnet de ah, oh, yes, tu sais, il y a quelque chose qui se passe.
0: Est-ce que c'est une chanson qui te suit encore en spectacle?
1: Oui. Je la ramène avec moi pour mon spectacle que je présente là, présentement, le nouveau show.
0: Qui s'appelle Une soirée avec V.
1: Exactement, qui est une soirée... c'est un spectacle vraiment où je reconnecte un petit peu avec qui je suis. On parle évidemment de mes débuts, qui sont partis à embrun, tu sais, je dis embrun. Puis que j'ai commencé là-bas, puis oui.
0: Donc ça s'imposait de la ramener, donc cette chanson-là.
1: Oui, forcément.
0: Et donc cette tournée-là, tu la reprends. Le titre de ce spectacle, c'est Une soirée avec V. Mm-hmm. Tu vas la reprendre bientôt au Capitole de Québec. Ça va se promener jusqu'en novembre. Oui. Tu vas aussi le faire en Europe, ce spectacle-là. À quoi tu rêvais quand tu l'as imaginé avec José Fortier? C'était quoi votre ligne directrice?
1: C'est toujours très difficile et compliqué de trouver le fil rouge d'un spectacle pour V. Puis surtout, quand... Bon, là, moi, je suis dans l'imitation, dans la performance. Le spectacle que j'avais offert précédemment, il était très, très performance avec des danseurs, de la musique. On avait de la grosse scénographie et tout. Je l'ai roulé pas mal, beaucoup de fois, genre... presque 300 fois, là. Et donc, c'est un spectacle qui était très généreux. Mmh. Alors, quand on s'est déposé, José Fortier et moi, pour créer le nouveau spectacle, c'est toujours, bon, le défi de ne pas offrir, évidemment, du réchauffé, parce que moi, je ne veux pas... Alors, si j'ai à imiter, par exemple, une nouvelle voix, j'essaie toujours d'y rattacher une nouvelle chanson. Mmh. Donc, Céline Dion, par exemple, ne chantera pas le Titanic, là. Je suis désolée, là, pour ceux qui ont des attentes.
0: Super, bonjour, mais merci, bonsoir. C'est ça. Pardon?
1: Non.
0: Non,
1: mais... mais c'est comme... donc, je me force de pas aller là.
0: Mais souvent, j'ai l'impression que l'œuvre qu'on crée est un peu en réponse à la précédente, dans le sens que là, tu t'es éclaté, donc tout à coup d'aller vers quelque chose de plus intimiste, c'est peut-être la réponse.
1: Ben c'est ça, puis quand on a regardé vraiment notre tableau, puis quand j'ai regardé bon ce que je voulais faire, tout ça, puis José a dit, ben c'est une rétrospective, Véronique, pourquoi qu'on commencerait pas par le début de dire que j'étais une chanteuse amateur, que je chantais dans des soupes spaghettis, des optimistes en brun dans la salle par... Tu sais, je veux dire, puis que j'ai été chanteuse à un moment donné, très populaire de noces, chantais à tous les mariages, j'ai tout vu passer. Et donc, donc, c'est mon parcours, c'est ma route. Et puis après, de raconter évidemment des anecdotes qui se sont passées en France, puis à Las Vegas, puis en tournée avec Céline aussi. Donc, tu sais, parce que il y a tout ça qui s'est passé dans ma vie, mais je me suis jamais posée pour en parler, puis dire voici une anecdote de ce qui s'est passé avec cette aventure-là.
0: Donc, ça t'amène à faire une forme de bilan, j'imagine?
1: Absolument, un très, très beau bilan. Puis que je dis aussi que c'est une année charnière pour moi parce que je vais avoir 50 ans en décembre. Et donc, je vais avoir 50 ans en décembre, puis, mais juste en décembre. Et je suis dans le déni total. Et donc, c'est comme... Ça allait de soi que je me raconte un petit peu plus pour ce spectacle-là.
0: À travers tout ça, moi, je me demande, bon, tu sais, c'est ça, 35 ans que tu chantes, t'as fait autant toutes les noces dans ton coin que d'aller en première partie de Céline. C'est quoi le coût, le prix physique, mental à payer pour maintenir cette carrière-là, ton instrument aussi, pendant aussi longtemps, c'est ta voix?
1: Oui, c'est très difficile. Parce que tu chantes pas dans ta voix, tu dois toujours physiquement transformer ton instrument pour rendre une voix comme Morane ou comme une voix qui est complètement différente comme Vanessa Paradis. Ça... sont pas comparables, ces voix-là, mais il y a autant de travail à imiter une Vanessa Paradis qu'une Céline Dion ou une Whitney Houston, par exemple. Et donc, ça demande beaucoup, beaucoup d'efforts physiquement. Puis en plus, nous, quand on part en Europe, ben on part avec des familles, c'est-à-dire avec des gens qui ont des familles, qui ont des enfants. Donc, on veut rentabiliser le temps de toutes ces personnes-là parce que j'amène une équipe québécoise avec moi. Le noyau serré, j'essaie toujours de garder des gens de chez nous. Ça va bien plus facile de régler nos comptes en langage de chez nous.
2: Ah, on dirait qu'il y a des anecdotes derrière ça.
1: Non, mais c'est parce que c'est tellement plus facile
2: de se comprendre.
1: Il y a une barrière, on parle la même langue en France, mais on n'a pas du tout le même vocabulaire, je trouve. Surtout pour certaines choses. Bref, et donc, d'avoir son noyau, c'est beaucoup plus facile pour régler les problèmes et tout. Puis surtout aussi de partir ensemble et de vivre ça ensemble. Ouais. Donc, on part en tournée. Puis là, je m'en allais où?
2: Mais c'est le prix à payer.
1: C'est le prix à payer. Donc, on part toujours avec 5 semaines de tournée. Et donc, il faut rentabiliser. Ça veut dire 4 à 5 spectacles par semaine. Donc, c'est beaucoup, beaucoup. C'est beaucoup. Mais en même temps, j'ai pas de vie, puis je l'accepte, là. Tu sais, je veux dire, je l'accepte. Puis, à un moment donné, j'ai 2 jours de congé. Fait que là, je me dis, oh, allez, je vais aller prendre un bon souper, puis un petit verre,
2: tu sais, de vin. C'est que, hors contexte, cette citation-là, j'ai pas de vie.
1: dans le monde de stars, oui, ça va être ça. Véronique n'a pas de vie.
2: Mais ce que tu veux dire, en fait, c'est que tu es consciente des choix professionnels que ça t'amène à faire.
1: Mais oui, puis ça vaut tellement la peine de faire ces mini-petits sacrifices-là parce que quand tu es en pleine disposition de tes moyens pour offrir ton spectacle à ton public, ben c'est tellement plus agréable. Tu flottes. Mais c'est rare.
2: Véronique Dicker, moi, j'aime pas ramener les interprètes à la question de l'écriture parce que j'ai l'impression qu'on est toujours en train de demander aux interprètes, est-ce que vous auriez aimé ça, écrire vos propres paroles? Mais là, c'est toi qui ouvres la porte dans ton questionnaire culturel. Fait que je vais mettre un petit pied là. Mais tu dis que les autrices-compositrices te fascinent.
1: Ah, oui.
2: À l'époque où toi, t'as commencé à chanter, on était plus dans une époque d'interprètes. Donc, est-ce que t'aurais aimé développer ce côté-là?
1: Ah oui, j'aurais aimé ça. Parce que quand je vois une Marie-Pierre Arthur que j'admire énormément, puis que je trouve que musicalement, il y a quelque chose d'incroyable, puis tu sais, elle prend des textes Ariane Moffat aussi, que je trouve vraiment extraordinaire, Ariane. Puis vraiment, puis en plus, j'étais en même temps que Ariane. Oui. On commençait notre carrière en même temps. Puis je la voyais, puis je me disais, mais quelle chance de pouvoir exprimer ses sentiments. Puis moi, ben, je me suis toujours dit, les gens heureux n'ont pas d'histoire. Je devrais pas dire ça, mais c'est plus. On dirait que il y a quelque chose de plus difficile. Tu sais, je me disais à l'époque, bon, ben là, je vais-tu parler de mon chat mort? Tu sais, je dis, qu'est-ce que je vais dire? Qu'est-ce que je vais vivre avec le public? Comment je peux? Maintenant, je sais mieux. Puis maintenant, recommencer ma carrière, probablement que je développerais ça, l'écriture.
2: Tu dis que tu es admiratrice des gens qui ont l'air libres dans leur créativité, qui font ce qu'ils veulent, comme une Charlotte Gainsbourg, par exemple, probablement une Chloé Sainte-Marie.
1: Une Chloé Sainte-Marie, ça sent la liberté, je veux dire. Il y a comme un beau foulard de liberté qui traîne en arrière de Chloé.
2: On le sent dans son aura. Mais qu'est-ce que ça veut dire, donc, pour toi, être libre dans la créativité?
1: Libre de penser, libre de création, libre de dire ce que tu veux, libre d'écrire et de ne pas avoir peur ou de ne pas avoir peur d'être dans un fameux créneau, que je le dis en gros, avec des gros guillemets, mais cette liberté de se livrer sans même avoir des contraintes qui viennent de soi ou des autres. Moi, je suis très admirative de ça. Chloé, elle m'a toujours touchée. Parce que je trouve que c'est une personne... oh mon Dieu, qui a un parcours extraordinaire. Puis Chloé a fait ce qu'elle veut. Puis,
3: j'ai une tête de cochon.
2: Comment on fait pour être libre, Chloé Sainte-Marie?
3: Ben, j'ai hérité le plus bel héritage de mon père, c'est sa tête de cochon.
2: C'est ce que ça prend?
3: Ben, je pense qu'on a des modèles. Kerouac, c'en est un.
2: Oui, absolument, oui.
3: Et ton pays, franco-ontarien, votre plus grand poète, un des plus grands poètes de la francophonie, c'est Patrice Desbiens.
4: C'est toute une tête de cochon.
3: Eh bien, oui.
1: Mais peut-être qu'il faut ça, dans le fond, pour sortir de son patelin aussi, puis sortir de ça. Parce que moi aussi, j'ai une tête de cochon.
3: Ben,
1: peut-être pas assez. Peut-être que j'aurais dû en avoir une plus
3: Là, tu ne m'as pas imité encore. T'imites Céline Dion.
1: C'est vrai que...
3: Comment je dois le prendre?
2: Est-ce que ça t'arrive de te le faire demander? Pourquoi tu m'as pas encore imité?
1: Non, mais ça m'arrive souvent de parler avec d'autres interprètes puis de dire comment tu m'imiterais? Mmh. Comment tu ferais ma voix? Puis là, je peux pas le faire tout de suite, mais je suis dans l'analyse vocale beaucoup. Oui. C'est-à-dire que je vais regarder la posture, je vais voir la bouche, comment est-ce qu'elle elle se positionne, les dents, je regarde les dents. Il y a plein de choses qui me viennent en tête.
3: Tu deviens l'autre, en fait.
1: J'essaie le plus possible, oui.
3: D'un court moment.
1: Ben oui, j'essaie le plus possible.
2: Oui, parce que c'est très physique comme travail. Là. C'est, ben oui. C'est c'est comment tu vas aller placer ton appareil respiratoire, là, à la limite. Là.
1: Absolument, absolument. Puis c'est les cordes vocales qu'on place différemment, puis c'est le son. Puis quand j'étais coach à Star Academy, ça m'a énormément aidée parce que je les regardais puis je me disais, ah oui, elle chante des sinus, mettons. Là. Alors, c'est très technique, mais je savais exactement comment dire à cette personne-là, ben peut-être que tu devrais faire ça. Donc, ça m'aide beaucoup, en fait. Mon métier par la bande m'aide.
2: Mais ça m'intéresse, ça, ce passage-là donc, que tu as fait à Star Academy. Tu étais coach vocal. Est-ce que ça t'aide même à retrouver la voix de Véronique Dicker? Parce que ça, c'est toujours l'enjeu.
1: Ben, les imitations m'ont beaucoup aidé à me retrouver, ironiquement parlant, parce que avec les imitations, il y a eu cette voix qui a pris son envol puis qui est allée dans tous les créneaux. C'est-à-dire que autant dans les hautes que les basses, dans la gorge, dans le masque et tout, puis de me retrouver moi, puis moi, me retrouver ma voix, c'est souvent en passant la balayeuse ou en faisant des enfants niaiseux chez nous. Et de chanter librement comme ça chez moi. Puis c'est là que j'ai vu, ah oui, OK, je comprends. Tout le travail que j'ai fait pour mes imitations, c'est tellement bénéfique pour ma voix. Puis en plus, je trouve qu'à notre âge, les femmes, on a tellement de plus belles voix que dans notre vingtaine.
3: Ben oui.
1: C'est tellement beau, là.
3: C'est tout plus raffiné.
1: Ah, il y a une profondeur aussi. Il y a cette liberté-là. Tu sais, on en parlait. Puis je trouve qu'il y a quelque chose de vécu. Vraiment.
2: Est-ce que tu te sens plus libre aujourd'hui?
1: Aujourd'hui, de plus en plus, oui. Même si je fais encore des imitations dans mon spectacle, mais j'ai cette liberté du choix, de choisir qui je veux imiter dans mon spectacle. Mais oui, de plus en plus, libre de mes choix aussi, parce qu'avant, tu sais, je me serais jamais... j'aurais jamais pensé jouer, par exemple, au théâtre ou au cinéma, par exemple, parce que...
2: c'était pas dans le plan de match.
1: Ben, c'était pas dans le plan de match. Puis souvent, à l'époque, là, je dis, à une certaine époque, tu sais, on était chanteuse, puis il y en avait peu qui traversaient les frontières.
3: Sauf les têtes de cochon.
1: Sauf les têtes de cochon, exactement. Et donc, moi, je pensais pas que c'était possible jusqu'à ce que j'auditionne, puis que je vois que, oh, et ça, cette liberté-là de jouer, parce que justement, j'ai trouvé ça tellement libérateur de jouer Pierrette, justement, dans nos belles-sœurs.
2: Dans les belles-sœurs, dans le musical, le film.
1: Exact,
2: là.
1: Que je me dis, oh, j'ai pas pensé à mon instrument. Je peux crier, je peux pleurer, je peux vraiment faire là, tout ce que je veux, là, puis aller chercher les émotions. C'était tellement libérateur pour moi.
2: Quelle belle performance.
1: Merci.
2: C'était magnifique, cette version-là de Pierrette. Tu as joué aussi dans Niagara, le film de Guillaume Lambert. Complètement autre chose, mais
1: complètement
2: aussi,
1: autre chose.
2: Je trouve que tu as vraiment bien tiré ton épingle du jeu.
1: Merci.
2: Est-ce que tu as cet appel-là, donc, d'être plus souvent au cinéma? Est-ce qu'on lance le message à tous les réalisateurs?
1: Ah oui, on peut lancer le message, oui, effectivement. Mais
2: Véronique Dicker veut jouer.
1: Mais j'ai aimé ça. J'aime me transformer, puis j'aime me lancer dans le filet, là. De faire comme, OK, je suis sur le bord, là, puis je sais que le filet est là. Je ne sais pas à quelle hauteur, mais je me lance les bras ouverts dans ce vide qui est tellement plaisant. Puis pourtant, moi, je suis pas une fille de risque. Tu sais, je suis très dans les cadres. Je suis la limite dans la voiture. Ben pas toujours, mais bon. On me dit quoi faire, je le fais.
2: Ben, il y a ça
1: là, de me lancer.
2: Mais c'est qu'au cinéma, t'es pas complètement dans le vide parce que t'as un Guillaume Lambert qui te dirige. T'as un René Richard. Donc c'est
1: oui.
2: Ça.
1: Oui, t'es au service de quelque chose aussi. Je trouve que ça a été très agréable d'être au service de quelqu'un, de se dire,
2: vision.
1: OK, comment tu la veux, cette femme-là, Guillaume, comment tu la veux, cette Pierrette-là, René Richard, puis, et de bâtir. Et évidemment, c'est deux personnes tellement bien attentionnées, tellement bonnes pour nous diriger, ces deux personnes-là, que moi, je me suis lancée là, à bras ouverts. Puis j'ai beaucoup, beaucoup, beaucoup appris.
2: Tout à l'heure, Chloé Sainte-Marie évoquait le fait que tu es franco-ontarienne.
1: Oui!
2: Fière franco-ontarienne, oui. Véronique Ducard.
1: Qu'on salue!
2: Oui, on les salue tous. Oui. Là, je veux revenir, là, un peu comme dans ton spectacle, Une soirée avec V, tu dis tu fais le bilan. Si on revient, là, premier mentor culturel pour toi, tu dis la radio de Radio-Canada, particulièrement Daniel Grenier.
1: Oui, parce que moi, j'écoutais Radio-Canada, j'étais probablement une des seules adolescentes de ma classe. Il faut dire en 9e année pour l'Ontario, ça veut dire en secondaire 2, peut-être, je sais pas. Bref, oui, j'écoutais la radio de Radio-Canada, puis j'aimais donc l'entendre parler. Parce qu'elle ouvrait, puis elle faisait « Madame, monsieur, bonjour ». Elle disait « Madame, monsieur », puis je la trouvais tellement bonne, là. Puis je sais pas, je la trouvais inspirante. Puis j'aimais aussi de voir la culture de ce qui se passait chez nous aussi à Ottawa. Puis de, moi, je trouve que, oui, la radio, il n'y a rien de mieux, hein, je trouve, pour se connecter avec notre culture.
2: C'est un médium direct.
1: Ben là,
2: vraiment. Puis t'as fait donc de la radio quand t'étais adolescente, c'est ça, de la radio communautaire?
1: Il y avait comme un projet pilote d'instaurer une radio communautaire dans notre région, donc en Brun, Castlemaine et tout ça, puis dans Prescott et Russell. Il m'avait demandé de piloter une... C'était comme, je pense que c'était comme le même créneau que toi, par exemple, après le dîner. Hey, là, moi puis une amie, là, on s'était mise à tout prendre nos recherches et tout, puis on avait des obligations quand même de gens qui venaient de parler de la Caisse populaire. Donc, il fallait qu'on soit intéressés sur la Caisse populaire, tu comprends-tu? Fait que là, je me disais, mon Dieu! Mais moi, ben, exactement, puis je pense que j'ai même imité Daniel. J'ai dit madame, monsieur.
2: Donc, il y avait déjà l'imitatrice un peu.
1: Oui, il y avait déjà tellement... Oui. Mais je pense que c'était plus une inspiration qu'une imitation.
2: Récemment, vous avez annoncé un partenariat avec la Fondation Véronique Ducard, avec le Conseil scolaire de district catholique de l'Est ontarien. Tu veux soutenir les concentrations artistiques dans les 7 écoles secondaires. Pourquoi ça te tient à cœur, ça?
1: Parce qu'il y a un moment donné, j'ai appris qu'il y avait une de ces écoles secondaires-là qui faisait leur spectacle d'école secondaire qu'aux 2 ans. Et là, ça voulait dire que certaines personnes... Ça veut dire qu'il y a des finissants qui n'ont pas leur spectacle. Et moi, ça m'a déchiré le cœur. Je me suis dit, oh non, comment je peux, moi, d'abord, supporter ces élèves-là, mais aussi appuyer les professeurs pour leur dire, parce que c'est tout... ces professeurs-là ne sont pas payés nécessairement.
2: Non, ils tiennent l'école à bout de bras, les passions des jeunes.
1: Absolument. Puis ils s'investissent au bout. Et là, je me suis dit, mais comment, moi, je peux arriver? Et avec la Fondation, je veux entourer d'abord ces enseignants-là, comment rentabiliser un spectacle aussi, comment charger, tu sais, pour un spectacle, d'éduquer aussi, et de prendre ces budgets-là. Bon, ça, c'est pas ma partie, ça va être plus la partie de Raymond, mon conjoint et mon agent. Mais moi, à mon tour, j'aimerais arriver avec une équipe, par exemple, de metteurs en scène, de musiciens, et d'arriver de leur dire, OK, c'est quoi votre spectacle? C'est quoi votre affaire? Puis arriver à des répétitions, puis les coacher, parce que je trouve que c'est par la musique, sournoisement, qu'on peut faire vivre notre culture et surtout notre langue.
2: Pourquoi tu dis sournoisement?
1: Ben parce que les autres, c'est plus cool de chanter en français.
2: C'est comme un petit cheval de Troie.
1: Alors moi, je vais rentrer avec mon petit cheval, exactement, et de rendre ça cool. Parce que moi, à mon époque, quand je faisais des spectacles amateurs, il n'était pas question de chanter en anglais. Je veux dire, on chantait toutes. Et toutes, parce qu'on était la plupart des chanteuses, en français, on a tout chanté parce que c'était important pour nous. Puis c'était même pas dans notre idée de chanter en anglais.
2: Donc, c'est ça que tu as envie de partager avec eux.
1: Absolument.
2: Ben, d'ailleurs, tu vas participer au grand concert de la francophonie, de la super francophonie, la semaine prochaine. J'ai envie de t'entendre justement sur cet attachement-là au français. Ça part donc de ton identité de franco-ontarienne?
1: Au français, tu veux dire? Ben oui, puis je pense que ça part aussi d'un rêve, du fait que moi, la France, ça a été... J'ai été initiée par, justement, les films d'été, là. Tu sais, les films d'été qui passaient à la télé, là, en matinée, là. Puis moi, j'aimais toujours m'installer puis de regarder les films français. Puis je pense que j'ai toujours eu cet engouement-là vers la France. Puis quand j'ai sorti mon album, on est arrivé dans un magasin de disques et j'ai vu la panoplie de chanteuses francophones. J'ai dit, oh là là là là, OK, là, il faut travailler fort si on veut aller dans ce marché-là. Et Ben, la vie fait les choses bizarrement, mais en même temps, c'est super parce que je me retrouve dans ce marché-là, mais en tant qu'imitatrice chanteuse, et à faire des spectacles et à faire ce que j'ai toujours voulu faire, c'est-à-dire de faire des spectacles là-bas, autant en Suisse, en Belgique qu'en France. Et y a, c'est tellement spécial d'aller faire des spectacles là-bas. Il y a une fidélité, il y a une ouverture. Les gens, ils consomment beaucoup la culture. Malgré tout, c'est un public qui est très, très consommateur de Moi, je suis allée en Champagne, à Épernay, tu sais, je me suis dit, mais c'est comme des champs de vignes de Champagne, mais c'est des agriculteurs, c'est des viniculteurs, je ne sais pas comment on dit ça, mais des gens qui...
5: Viticulteurs.
1: Merci beaucoup. Merci beaucoup de venir à mon aide.
5: Le traducteur en québécois.
1: Des viticulteurs. Et donc, je me suis dit, mais il n'y a pas un chat qui va venir à mon spectacle. Finalement, ils sont tous venus. Puis tu sais, c'était des messieurs, là. Puis tu vois qu'ils travaillent fort la terre. Puis je me suis dit, mais mon Dieu, ils se déplacent pour venir à mon spectacle. Je me suis donnée ce soir-là.
2: Mais ça donne du sens à ce que tu fais.
1: Absolument. Mais... absolument. Ça fait du sens. Oui, ça donne un sens parce que moi, chanter, c'est de faire du bien aux gens. C'est pas tant cet amour que j'ai tant besoin. Oui.
2: Ah, c'est pas que t'as besoin d'en recevoir.
1: Je pense pas. Moi, je suis plus dans le. Je suis beaucoup plus dans le don de soi et de faire attention puis de faire du bien aux gens. Parce que ça prend beaucoup d'efforts de se déplacer pour venir voir un spectacle. Donc, je m'assure qu'il soit bien.
2: On te sent très attachée à la figure du vigneron, de l'agriculteur.
1: Oui.
2: Dans notre questionnaire culturel, quand on te demande une œuvre qui te fait pleurer ou une œuvre qui te fait rire, tu réponds un documentaire.
1: Donc, c'est
2: Fermière, d'Annie Saint-Pierre. Je pense que c'est une des premières fois que quelqu'un nous répond
1: t'as
2: un documentaire. Mais oui, j'ai vu le film, mais non, ça va. Mais c'est plus que ce soit dans la catégorie ça t'a fait rire aussi. C'est rare qu'un documentaire
1: Moi, là, écoute, j'aime les documentaires, La Bête lumineuse, que j'ai vu aussi, puis j'ai fait, c'est ça que mon père vivait dans des camps de chasse, j'ai capoté. Les fermiers, écoute, fermières, c'est un documentaire sur le cercle des fermières, puis c'est comme quoi, bon, évidemment, pour survivre, il faut qu'on fasse connaître ça, puis et de voir ces femmes au quotidien se battre, puis même d'évaluer des desserts, tu sais, s'évalue des desserts entre elles, puis mais là, ces noix sont rancies, j'aime pas ces noix, pas là, ces noix sont rancies, puis ben oui, goûte donc ça, tu sais, puis ils goûtent, puis ils jugent le dessert de la madame, puis avec les noix rancies, puis qu'à un moment donné, il y a une dame, ça m'a touchée beaucoup, qui montre son métier pour faire,
2: médiatiser.
1: Merci beaucoup. Puis qu'elle dit que la dernière personne au village à savoir comment filer son métier. Ça, j'ai fait, oh wow, OK. Là, on est en train de perdre des affaires. Puis ça m'a beaucoup touchée, moi, documentaire-là.
2: On va te faire plaisir. On va aller écouter un extrait du documentaire.
1: Pas les noix.
2: Pas les noix, mais ça va te faire plaisir. C'est une scène de danse.
1: Oui, puis ils sont probablement dans le congrès, là.
2: Oui,
1: puis ils s'habillent tout en vert, puis oh non, ils sont magnifiques.
2: Pour les gens qui n'ont pas encore vu Fermière, d'Annie Saint-Pierre, il est disponible en location sur YouTube. Donc, vous pouvez aller louer le documentaire. Je pense qu'il y a beaucoup de gens qui vont faire ça grâce à toi, Véronique Dicker. On est dans une émission où on va parler de lecture. Dans un instant, on va parler de Jack Kerouac avec Chloé Sainte-Marie, avec Maxime Catelier. Ton rapport à la lecture, Véronique Dicker, tu dis que parfois, pour toi, être dans une librairie, c'est comme surstimulant.
1: Oh mon Dieu, c'est parce que là, je vous vois avec des livres, puis je me dis, faut que je lise le livre.
2: Là, ça devient comme une pression.
1: Ah là, c'est comme, là, c'est oui, oui, c'est surstimulant, mais j'aime tellement. Je vais à chaque fois que je suis dans une région et que je marche, par exemple, avant un spectacle, si je vois une librairie, je rentre, c'est automatique. C'est automatique.
2: Tout à l'heure, juste quand on a offert le livre de Maxime Catelier à Maxime Catelier, je l'ai découvert pour la première fois, t'en as pris... Une petite respiration.
1: Sniff. Parce que je trouve que ça sent bon, les bibliothèques, puis les livres neufs, les livres vieux aussi.
2: Il y a la théorie de Maxime Catelier sur les vieux livres.
4: Ouais,
2: qu'est-ce
4: mais
2: ça
4: c'est parce que ça développe des arômes. À un moment donné, ça sent un peu la vanille. Il y a comme des.
1: Oh,
4: ouais,
1: oui.
4: Il y a quelque chose qui se passe dans le papier qui vieillit. Ouais.
1: Ah, moi, j'aime ça. Là.
2: Moi, ce que j'aime aussi, c'est quand les pages sur le côté deviennent tellement douces. Elles ont été tellement lues là, dans les bibliothèques. Oui. C'est très sensoriel, finalement.
1: Oui, c'est très. oui. Puis des fois, dans les bibliothèques aussi ou dans des livres usagés, j'aime voir aussi les gens qui ont surligné ou qui ont fait des commentaires. Ça, j'aime ça.
4: Moi, j'aime beaucoup quand il y a des petites découpures de journaux ou des petits signets ou des trucs qui ont été glissés dans les livres. Puis là, tu l'achètes usagé, puis il reste encore des artefacts de l'ancien propriétaire.
2: Ouais. Il y a de la vie, là. Il y a de la vie là-dedans. Il y a aussi une découverte dans ta vie, c'est le livre audio. T'es tombée, entre autres, sur « Là où je me taire
1: »
2: de Caroline Dassin, qui est réalisée par Jocelyne Lebeau. C'est une expérience, là, ce livre-là.
1: Je jouais au théâtre, puis je faisais beaucoup, beaucoup de routes à Drummondville. Et puis, évidemment, je t'avais entendu beaucoup lui rendre hommage et tout ça. Puis, j'ai lu le livre et... mon Dieu, je ne sais pas pourquoi je deviens émotive, mais c'est comme l'exil, l'acceptation et tout ça. Et en plus, Caroline venait de partir et je ne l'ai même pas connue, moi, là, cette femme-là. Là. Et de lire et les interprètes qui... C'était la première fois que je lisais un livre audio puis je me dis, mais quelle œuvre, quelle réussite de nous faire plonger dans cette espèce d'incertitude. On ne sait pas où est-ce qu'on s'en va demain. On est dans une maison ou hôtel, mais c'est pas ça. Et surtout aussi quand elle se rend compte que sa mère fait le ménage chez la personne, puis là, les biens... Ah, Seigneur! Ça m'a énormément touchée, ce livre-là, puis je le propose en audio aussi.
2: Oui, c'est ça.
1: C'est disponible vraiment bon.
2: Sur Radio-Canada Audio, c'est Jocelyne Lebeau qui en a fait la réalisation et qui a fait un travail incroyable autour de ça. Il y a un livre aussi sur Jack Kerouac qui arrive en livre audio ces jours-ci, sur le chemin et d'autres écrits en français. Tu y participes, toi, Chloé? Tu lis un texte?
3: Un texte.
2: Donc, tu pourras aussi ajouter ça dans ta
1: Absolument.
2: Liste.
1: Absolument.
2: Parce que moi, j'aime bien le rappeler, là, quand on lit un livre audio, on lit quand même. Il y a des gens qui ont l'impression que c'est comme tricher, mais non, c'est la même... C'est complètement valide comme expérience.
1: Ah ben
2: vous vivez les mêmes émotions. Si j'ai pu te valider, Véronique, ça aura servi à ça. Je rappelle donc que tu repars en tournée bientôt avec ton spectacle Une soirée avec V.
1: Oui.
2: Tu seras en tournée jusqu'en novembre un peu partout au Québec. Et il va y avoir des supplémentaires ce printemps, l'automne prochain. Et le grand concert de la francophonie, le 25 août, c'est à l'Agora du Vieux-Port de Québec. Bon, Véronique, tu nous as dit que tu aimes les gens qui sont libres dans leur créativité. Le prochain artiste qui a été choisi par notre programmatrice Jenny Salgado, il devrait te plaire. On écoute Alphonse Bisaillon.
1: Ah oui.

0: ici, on connaît principalement Jack Kerouac pour ses écrits en anglais, dont le très célèbre On the Road. Cet auteur emblématique et fondateur de la Beat Generation, né Jean-Louis, alias Tijan Kerouac à Lowell, dans le Massachusetts, de parents canadiens-français, a aussi écrit dans sa langue maternelle. Et c'est cet héritage francophone qu'on a eu envie de célébrer dans le tout premier fan club de la saison, surtout qu'aujourd'hui même paraît la traduction québécoise de Vision de Gérard de Maxime Catelier, que j'accueille aujourd'hui en compagnie de Chloé Sainte-Marie, qu'on entend en ce moment interpréter. Si tu veux parler à propos de Neil de Jack Kerouac pour son projet Maudit Silence. Et là, je le rappelle, le but du fan club, c'est d'offrir une porte d'entrée sur des figures géantes de la littérature sans se sentir coupable de ne pas les connaître en profondeur. C'est justement l'occasion de se familiariser et il n'y a rien de mieux que des gens passionnés pour nous transmettre le goût de lire. Chloé Sainte-Marie, lors de ton passage l'an passé, tu nous avais confié que toi, t'es fasciné par Jack Kerouac. Il représente pour toi l'académie du vécu.
1: Oui, la parole vraie, la créolité, donc la parole solaire, libre. Pour moi, c'est un des grands libérateurs de ce monde, au même titre que Lou Riel.
0: Oui, le parallèle est important pour toi entre ces deux-là.
1: Oui, je trouve qu'ils ont... Mais, Il y a une belle... L'écrivain martiniquais Édouard Glissant, il y avait un moment donné, en 1992, il était à Montréal, puis il a dit une chose qui m'a transformé ma vision des Québécois. Il dit, le jour où les Québécois savoureront qu'ils sont tout comme nous, gens de la Caraïbe, de purs produits métissés de l'Amérique créole, leurs problèmes d'identité seront... résolu.
2: C'est bon.
1: Alors, on pourrait dire ça, là, c'est les élections qui s'en viennent.
0: Maxime Catelier, comment est-ce qu'on peut résumer Jack Kerouac à quelqu'un qui ne connaît pas cet auteur-là?
3: Ah, c'est difficile. Ben, en même temps, c'est très facile, je pense.

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3: Quête d'écriture qui est vraiment fondamentalement authentique. C'est-à-dire qu'on on retrouve là-dedans... c'est sûr qu'il veut devenir un grand écrivain.
4: Il y a cette ambition-là.
3: Il y a cette ambition-là, mais on dirait que son ambition est surtout dans trouver la langue pour dire exactement ce qu'il a vécu. Cette espèce de quête d'authenticité totale, c'est ça qui est vraiment beau.
4: Et le fait que sa langue maternelle donc n'était pas l'anglais, est-ce que tu sens qu'on l'entend ça dans son écriture? C'est que peut-être, probablement qu'à l'intérieur de lui-même, il traduisait parfois des choses qu'il avait envie de dire d'abord en français, qu'il disait ensuite en anglais?
3: Il a dit à la critique Yvonne Lemaître exactement ça, en fait. Là, il a dit... Tout mon savoir vient de mon identité franco-canadienne. Mmh. Et en fait, ce que je fais, c'est que je prends le langage, la langue anglaise, puis je la refaçonne pour la faire fitter dans des images françaises.
5: Ouais, c'est exactement ça.
3: Donc ça, c'était son travail d'écriture. Donc c'est oui, absolument. C'est sa langue natale, maternelle, va avoir une influence là, considérable sur tout ce qu'il va faire en littérature, même si c'est en anglais.
4: Tout à l'heure, on parlait de désir de liberté avec Véronique Ducaire, Jack Kerouac. Que c'est vraiment ça qu'il incarne, sa façon d'écrire sur le vif. Maxime Catelli, je pense que c'est toi qui disais c'est comme un solo de saxophone, on revient pas en arrière. Là, finalement, je voulais...
3: Moi, j'ai écrit un recueil de poésie en 2023 en essayant de faire ça et c'est un exercice extrêmement périlleux, c'est-à-dire tu ne reviens pas en arrière.
4: Ouais. Mm-hmm.
3: Donc, s'il y a une performance d'écriture, c'est aussi la critique que lui faisait Truman Capote là, en disant que c'était pas de l'écriture, c'était pas de la littérature, c'était de la dactylographie.
4: Et quand même!
3: C'est une insulte assez bien lancée. Mais moi, je suis vraiment pas d'accord. C'est-à-dire, c'est mal comprendre son projet, je pense, que de qualifier ça de dactylographie. C'est que pour lui, pourquoi le saxophoniste Charlie Parker, par exemple, fait son solo puis ne peut pas revenir en arrière, et l'écrivain, lui, il pourrait revenir comme ça, sans arrêt, sur ses propres mots. Donc, il y a un lien avec le jazz qui était très, très fort.
4: Ouais. Chloé Sainte-Marie, à la question, comment l'œuvre de Jack Kerouac t'a transformé? Tu dis qu'il t'a enlevé toute peur.
5: Toute peur d'écrire, de vivre, de lire aussi, apprendre à lire de la façon qu'on veut, librement. Oui. On n'est pas obligé de lire ce que l'auteur a écrit, on peut le transformer. Alors, c'est une force, c'est une liberté qui permet aussi de penser. Puis ça m'a donné la liberté de l'interpréter aussi.
4: Oui, comment ça se passe? Là, on entendait un extrait tout à l'heure de ton projet, Maudit silence. Comment les gens réagissent à cette pièce-là? Elle dure combien de temps?
5: Robert, ça dure 12 minutes. Okay. C'est une pièce fleuve là, qui est, à mon sens, un poème qui parle de nous, qui est moi, au fond, Robert. Et comment dire, je l'ai pris en l'interprétant... Ben d'abord c'est la musique de Yves Desrosiers, c'est les réalisations de François Richard, puis je savais pas comment l'interpréter, je comprenais pas tous les mots, candracé, moronique du diable, marde pour les chailles. Mais j'avais Jean Morisset à côté de moi qui me donnait des pistes, mais j'aimais ça, marde pour les chailles, les chialeux, hein, c'est ça.
4: Marde pour les chailles, habituellement dans le fan club, on demande toujours si on devait écrire quelque chose sur un t-shirt là, pour rendre hommage dans le fan club de Jack Kerouac, et c'est la réponse de Chloé Sainte-Marie, marde pour les chailles. Qu'est-ce que ça veut dire, marde pour les chailles?
5: Ben, marde pour les mots du chialeux.
4: C'est un mantra de vie, moi, je trouve. Personnellement, je le veux, ce t-shirt-là.
5: puis au fond, on peut lui donner le sens qu'on veut, mais j'aime son langage inventé, puis qui nous permet de faire des fautes avec une telle fierté. Et moi, c'est ça qui m'a transpercé, c'est la liberté de faire des fautes et la fierté d'en faire. Puis lui, il en fait, puis il est ratoureux. On sent qu'il rit, puis qu'il s'amuse et qu'il change. Des fois, il écrit un mot d'une façon, après, il l'écrit d'une autre façon.
4: T'es d'accord, Maxime?
3: Ah, il joue avec ça, Jack. C'est clair. J'en ai parlé à Jean-Christophe Cloutier, qui a préparé l'édition de ses écrits en français.
5: Ben oui.
3: Puis c'est clair qu'il joue avec ça, puis il fait vraiment de manière très consciente le fait d'écrire au son, c'est-à-dire qu'il veut pas respecter la grammaire française. Donc c'est là que il va chercher toute une espèce de jeu entre comment tu prononces les choses, comment tu les entends, comment tu les traduis, comment tu essaies de les traduire quand t'es écrit. Tu sais, souvent on va l'associer à la machine à écrire parce qu'il a tapé on the road sur une espèce de rouleau de papier, ça de gros, et là il a tapé ça

0: de manière frénétique pendant une vingtaine de jours. Mais ce qui tapait à la machine, ça résonnait dans sa tête comme la langue de mes mères.
1: Ouais, oui,
0: et comment c'est mon oncle qui se chamaillait pendant les parties de Noël. Puis tu sais, donc lui, il essayait d'avoir ce rythme-là à l'écrit, mais de mots qu'il entendait.
1: C'est très musical. La musique est déjà dans ses écrits.
2: Donc, est-ce qu'il faut le lire à voix haute, des fois, pour le comprendre?
0: Ben là, pour ses écrits en français, je vous dirais, le livre audio qui sort là, va être vraiment utile parce que quand tu lis ça sur la page, c'est vraiment quelque chose.
1: Ouais, okay.
0: C'est très difficile à lire. Moi, je l'ai lu en le lisant à voix haute, tout seul, dans mon bureau, là, pour essayer de comprendre des affaires, parce que des fois, quand t'entends comment ça sonne, tu dis « Ah, ouais, OK. » Mais là, avec le livre audio, je pense que ça va être vraiment plus clair, puis c'est des textes qui sont tellement magnifiques. T'sais, c'est vraiment touchant.
1: Mais tout ça, c'est dans La vie est dommage.
2: Ouais. Oui.
1: Qui sort Jean-Christophe Cloutier a...
2: Quand on a eu accès aux archives de Jack Kerouac, c'est là où on s'est rendu compte qu'il y avait tous ces écrits-là.
0: Ouais.
2: Je rappelle le titre du livre audio que Maxime Catelier vous recommande. C'est « Sur le chemin et autres écrits en français » de Jack Kerouac. Donc, c'est disponible dès maintenant sur des plateformes comme Nara, les libraires. Dans les bibliothèques également, on peut aller emprunter le livre audio. Tout à l'heure, j'ai offert une copie de Vision de Gérard à Maxime Catelier parce que c'est une traduction inédite en langue québécoise. Et justement, j'en offre une maintenant à Chloé. L'autre copie. Je veux qu'on parle de ce livre-là, Maxime Catelier. Ouais. Donc, qu'est-ce que ça représente dans l'œuvre de Jack Kerouac? Ça arrive en librairie aujourd'hui. Il aurait écrit ça en 1956, en 10 jours.
0: En 10 jours,
2: Il raconte donc la courte vie de son frère qui est décédé. Mm-hmm. Il avait quoi, 9 ans, Gérard?
0: Gérard avait 9 ans, mais là, j'ai lu des fois qu'il l'a peut-être mis plus vieux qu'il était vraiment. Là, j'ai pas vérifié les dates depuis, mais...
2: Mais c'est inspiré donc de ce deuil-là.
0: Son frère avait à peu près 9 ans, lui en avait 4 à peu près, et il raconte la dernière année de sa vie, en fait.
2: Mm-hmm.
0: Ouais. Puis c'est un roman qui est en fait le point zéro. C'est le vrai début de sa légende. C'est-à-dire que lui, il avait l'ambition de faire une œuvre un peu comme Proust, c'est-à-dire que faire un immense livre. Mm-hmm. Et finalement, puisqu'il a écrit chacune des parties de ce livre-là un peu sur le vif, comme il dit, là, entre deux trains qui jumpaient dessus avant de redébarquer à San Francisco, de faire une autre job, de rencontrer du monde, il était tout le temps dans l'action, avant qu'il finisse par s'occuper de sa mère en Floride. Là, mais, donc, c'est vraiment le point numéro un de sa légende, c'est la mort de son frère. Je crois que se situe là-dedans peut-être l'origine de son désir d'écrire puis de raconter.
2: C'est le drame
0: fondamental, l'espèce de scène primitive, là, comme dit Freud. Là, mais il y a vraiment quelque chose dans ce roman-là qui est complètement bouleversant. Il y a pas de référence littéraire, un peu de référence peut-être au bouddhisme des fois, parce qu'il était dans son trip bouddhiste là, dans ce temps-là. Mais en même temps, c'est un mélange de bouddhisme puis de catholicisme canadien-français. Ouais. C'est bien bizarre. Il raconte la dernière année de la vie de son frère, mais en même temps, il raconte les Canadiens-Français dans le Massachusetts. C'est peut-être le meilleur document qu'on a, comme le disait Victor Lévy-Beaulieu, sur la vie de ces gens-là dans les années 20, avant la crise économique.
2: C'est le meilleur témoignage possible.
0: C'est un témoignage extraordinaire. Tu as la description de l'école Saint-Louis de France où il allait, des sœurs qui s'en occupaient, toute la paroisse canadienne-française implantée en Nouvelle-Angleterre. C'est absolument extraordinaire. Comme il va le faire d'ailleurs aussi dans Dr. Sachs, là, qui est un autre livre où il va dépeindre ce milieu-là.
1: Toi, t'as tout lu, Kerouac?
0: Non, parce que c'est assez vaste. C'est assez vaste. J'en ai lu beaucoup. Vision de Gérard, c'est vraiment lui que j'ai lu en anglais. Puis j'ai fait, mon Dieu, c'est un des meilleurs livres que j'ai jamais lu de ma vie. Puis après ça, j'ai été voir la traduction puis j'ai fait comme, wow!
2: J'étais
0: comme, OK,
2: ça fait ça des fois.
0: ça marche pas. Là. Ça marche vraiment
2: donc,
0: pas.
2: Donc, c'est pour ça que c'est traduction québécoise.
0: Ouais, mais j'ai essayé, en fait, de la petite musique qu'on entend dans son texte, qui est une musique vraiment française. Puis il met plein de morceaux de joie là, un peu partout dans son texte. Puis je voulais la rendre, cette musique-là, comment je l'entendais dans ma tête. Donc j'ai commencé à le faire. Puis à un certain moment, il y a eu un événement sur Kerouac à Espace Libre qui s'appelait Kerouac s'entend sur la go.
2: Oui.
0: Et là, la comédienne Marie Michaud, je lui il a donné 10 pages de ma traduction, puis elle les a lues en public. Et là, c'était incroyable
1: de l'entendre.
0: Mmh. Puis après ça, Jean-Marc Dalpé est venu me voir en disant, c'est très bon, tu devrais finir ça. Puis j'ai fait comme, ouais, OK.
2: Je vais le faire. Je vais le faire. Et ça arrive donc en librairie aujourd'hui. C'est Boréal qui publie ce livre-là, Vision de Gérard. Chloé Sainte-Marie, en répondant aux différentes questions qu'on avait sur Jack Kerouac, tu nous as mis sur la piste de cette entrevue mythique. Moi, je ne l'avais jamais entendue, mais je pense qu'elle est quand même assez connue au sel de la semaine. Donc, on est en 1967. Il est en entrevue avec Fernand Séguin. Avant qu'on en écoute un extrait, pourquoi cette entrevue-là, pour toi, elle est importante? Elle dit quelque chose de Jack Kerouac?
1: Bien, d'abord, on le voit. On peut le toucher. On le sent. On voit son regard sur Fernand Séguin aussi. Et Fernand Séguin, c'est amusant. L'accent, son accent radio-canadien, c'est très officiel. Et lui qui parle... Il parle la vraie langue,
2: oui.
1: la langue de Kerouac, ma langue aussi.
2: Il s'excuse pas de la parler comme
1: ça. Non, il s'excuse pas de la parler, puis il s'excuse.
0: Oui, puis t'entends rire le public en même temps, parce qu'il parle en joual, puis il raconte qu'il a perdu son frère, puis sa
2: sœur. Ce moment-là,
0: et là, tout le monde se met à rire.
1: Oui. Ben, le public, il rigole, là. Il y a comme un petit micelle coincé entre les cuisses.
2: On n'est pas allé là, parce que moi, je suis très sensible au malaise, puis pour vrai, je peux pas croire que les gens rient alors qu'il raconte que son frère est mort. On a choisi un autre extrait, mais on entend quand même les gens.
3: Et si vous aviez 20 ans aujourd'hui, est-ce que vous feriez la même chose que vous avez fait?
4: Ben, je l'ai déjà fait, je suis tanné.
3: Et dernière question en 30 secondes. Qu'est-ce que Jack Kerouac pense de Jean Kerouac?
4: Qu'est-ce que ça veut dire, ça?
3: What do you think of yourself?
4: Oh, qu'est-ce que tu penses? Que moi, je pense de moi-même?
3: Oui.
4: Je suis tanné de moi-même. Ben, je sais que je suis un bon écrivain, un grand écrivain. Mm. Je suis pas un homme de courage. Mais une chose que je sais faire, c'est écrire des histoires. C'est tout.
2: Hey, qu'est-ce que ça veut dire, ça?
0: J'adore sa réponse. Mais en plus, parce que qu'est-ce que Jack Kerouac pense de Jean Kerouac? Tu vois que Fernand Séguin avait peut-être l'idée, justement, de le faire parler à propos de son identité franco-américaine. Finalement, il la contourne un peu.
2: Cette entrevue-là, donc, elle est encore disponible sur Radio-Canada. Ça vaut la peine, je pense, d'être écoutée complet.
1: Ouais.
2: Pour les gens qui nous écoutent et qui disent, OK, moi, je veux en lire. On commence par où, Chloé Sainte-Marie? Où est-ce que tu envoies les gens?
1: Ben, moi, je pense qu'il faut lire La vie est dommage. Parce que quelqu'un qui lit l'anglais, c'est correct, mais moi, je l'ai pas lu, son œuvre. J'ai commencé par La vie est dommage, par Robert. J'ai eu envie de l'interpréter, de me l'approprier. Mais là, je vais lire Vision de Gérard. Je veux pas lire une traduction par un Français.
0: Ouais, c'est ça. Moi, pour ça que je l'ai faite.
1: Le cordon ombilical avec la France, je l'ai coupé, ça fait longtemps.
2: Alors, la vie est dommage, c'est comme ça aussi que tu as eu, toi, la piqûre de son écriture. Mais Maxime, ça, évidemment, on n'est pas dans l'autopromotion, mais c'est la raison pour laquelle tu en as fait une traduction, c'est que tu crois que cette œuvre-là doit être lue de Jack Kerouac pour le comprendre.
0: Oui, absolument. C'est pas tout le monde qui est capable de lire dans le texte, surtout que le texte anglais de Kerouac est des fois un peu difficile parce que c'est assez expérimental dans certains livres comme Visions of Cody ou des affaires comme ça. Donc, moi, je veux vraiment lui donner une voix québécoise. Je pense qu'il la mérite. Mais je vais pas tout faire parce que j'ai une vie, là.
1: Oui.
0: Mais,
2: aidez Maxime Catelier.
0: Aidez-moi, s'il vous plaît. Je vais peut-être faire Dr. Sachs ensuite. Ça serait peut-être mon petit défi. Ouais.
2: D'ailleurs, j'en appelle aux auditeurs, aux auditrices, si vous avez des livres à nous recommander de Jack Kerouac. On n'a pas tout lu, on veut le savoir. Écrivez-nous, dites-nous ce qui vous allume dans l'œuvre de Jack Kerouac. Vous pouvez le faire via la bulle de conversation. Maxime, qui sont les héritiers?
0: J'ai eu de la misère à vous répondre. Ouais, les héritiers de Jack Kerouac, les plus évidents me semblent Bob Dylan, parce que dans Bob Dylan, on trouve nombre de références à Kerouac dans Desolation Row. Mm. Clairement, il va reprendre Les anges de la désolation de son livre du même nom. On le voit se recueillir sur sa tombe. Bon, Patrice Desbiens aussi.
1: Ça. Moi, je dirais tous les écrivains qui s'aventurent dans les langues bâtardes, parler des Amériques. Pas besoin d'être un écrivain, mais ceux qui défient le maudit silence qui s'autorise la poésie, la métaphysique, puis l'invention des langues bricolées, là, qui sont fières, puis qui permettent une littérature qui s'écrit à l'horizontale.
0: Moi, je citerais aussi sa fille, hein, parce que Jeanne Kerouac, elle est très peu connue. Elle a écrit deux romans, Train Songs puis Baby Driver, et c'est très, elle est très, une très belle héritière de son père, de son désir de mouvement, de sa vie un peu dissolue et tout ça. C'est vraiment un personnage à découvrir.
2: On peut pas être plus héritière de Jack Kerouac que
0: sa fille.
2: Mais ça vaut la peine d'aller l'aller. Mais Patrice Desbiens, hein, tantôt t'évoquais Patrice Desbiens avec Véronique Ducaire.
1: Absolument.
2: Et aussi, aussi dans cette lignée là. Donc sur le t-shirt du fan club de Jack Kerouac, on écrit pour Chloé Sainte-Marie, marde pour les chailles, je le rappelle, qui est devenu mon mantra. Maxime, qu'est-ce que tu proposerais? Toi, c'est quoi ta citation préférée de Jack Kerouac?
0: Il y en a plusieurs, mais je ne citerai pas exactement la réponse que je vous ai faite, mais c'est l'exergue du recueil de poésie d'une de mes amies, regrettée amie Myriam Clich, poète qui avait publié en 2000 un recueil qui s'appelle Les peintures de forêt, qui se terminait par « Those birds sitting out there on the fence, they're all going to die. » Donc, moi, quand j'ai lu ce haïku-là de Kerouac, je me suis dit « Wow, OK, il faut que je retourne là. Faut que je retourne dans son œuvre parce que je l'avais délaissé depuis un certain temps. »
2: Et c'est ce qui t'a donné envie de retourner là grâce à l'œuvre de Myriam Clich.
0: Oui, absolument. Et ces oiseaux-là qui sont assis sur la clôture, ils vont tous mourir. Ça me ferait vraiment
2: Mais et tout Jack Kerouac est là aussi. Ouais, ouais. Dans cette désillusion, mais en même temps, on sent quand même l'humour.
0: Ouais.
2: Merci beaucoup, Maxime Catelier. On invite les gens à lire Vision de Gérard. Chloé Sainte-Marie va le faire parce qu'elle a sa copie.
1: Ouais.
2: Chloé, on peut te voir Maudit Silence à Masquinongé le 1er octobre et au Théâtre Beauzau à Montréal le 10 octobre. C'est le dernier spectacle de la tournée. Ouais. On t'attrape à ce moment-là. Merci beaucoup, Chloé Sainte-Marie. Moi, je vous donne rendez-vous demain dès 13h30, entre autres avec la comédienne Marie-Ève Perron et le philosophe Pierre Bertrand.
1: Merci.
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10: Ici Louis de Belleval, voici les informations. À moins de 2 heures de l'échéance prévue, le président américain Donald Trump a finalement repoussé de 3 jours l'entrée en vigueur de nouveaux tarifs pour tenter de conclure une entente commerciale avec le Canada. Des droits de douane de 50% devaient s'appliquer à compter de minuit sur toute une panoplie de produits allant du ciment au bâton de hockey en passant par les meubles et les vêtements. Le premier ministre Mark Carney s'est entretenu avec Donald Trump à 2 reprises ces 2 derniers jours pour tenter d'éviter le pire. Les échanges ont été étendu selon les informations de Radio-Canada. Le professeur titulaire à la Faculté de droit international de l'Université Laval, Richard Ouellet, voit dans ce sursis une lueur d'espoir.
11: C'est peut-être rapproché d'un accord. Mm-hmm. Ce qui semble diviser les parties, c'est la baisse des tarifs douaniers que les États-Unis concèdent. D'abord, pour les tarifs 338, là, ceux qu'ils menacent d'appliquer, est-ce qu'on les a ramenés à zéro? Pour les tarifs qui s'appliquaient déjà, les tarifs qu'on dit 232 à l'acier, à l'aluminium, aux pièces automobiles et en partie au bois, est-ce qu'on a accepté de les descendre suffisamment au goût là, de l'administration canadienne? Peut-être que là, on avait une perspective d'entente et on s'est dit, on va donner du temps au temps.
10: Le premier ministre Mark Carney a déclaré que des progrès substantiels ont été réalisés, bien qu'il reste encore du travail important à accomplir et que le Canada demeure déterminé à bâtir une économie plus forte, plus indépendante et plus compétitive. Et beaucoup d'industries et de travailleurs surveillent de près les négociations entre le Canada et les États-Unis. Des tarifs américains représenteraient tout un casse-tête pour des exportateurs d'ici qui voient mal comment ils pourraient poursuivre leurs activités sans en subir les contre-coups. C'est notamment le cas dans l'industrie du meuble, comme l'explique Éric Plouffe.
12: C'est catastrophique pour notre industrie.
13: Pour Gilles Pelletier, PDG de l'Association des fabricants de meubles du Québec, l'imposition de nouveaux droits de douane visant son industrie est injuste.
12: Le Canada à 50 %, c'est un taux de tarif plus élevé que des pays comme la Chine et le Vietnam. Le Vietnam, qui est le plus gros importateur de meubles aux États-Unis, ont 25 %. Donc, la logique, il n'y en a plus. C'est une situation totalement incompréhensible.
13: Le professeur de droit international économique à l'Université Laval, Richard Ouellet.
14: Cette industrie-là canadienne a besoin de l'accès au marché américain. Et donc, imposer des tarifs change les prix, change radicalement les prix, et donc change l'attrait du meuble canadien sur le marché américain.
13: Le marché européen ne semble pas une option pour la présidente de UP Meubles à Victoriaville, Julie Saint-Arnaud, en raison de la forte concurrence et des coûts de transport. Pas plus pour l'instant que de déplacer une partie de sa production aux États-Unis.
15: L'incertitude fait en sorte que comment on peut naviguer sans savoir si demain matin ça va être encore là. Ce sont d'immenses décisions à prendre. Pour peut-être 24 heures, 48 heures, un mois, deux mois, trois mois. On ne sait pas à quoi s'attendre.
13: Un récent sondage de la Fédération canadienne de l'entreprise indépendante montre qu'environ 2 PME sur 5 qui exportent des produits aux États-Unis seraient soumises aux nouveaux tarifs. Éric Plouffe, Radio-Canada, Montréal.
10: Le Parti québécois compte toujours tenir un référendum durant un premier mandat, mais s'engage à le faire seulement lorsque Donald Trump ne sera plus à la Maison-Blanche. Le chef péquiste Paul Saint-Pierre Plamondon tente ainsi de désarmer ses adversaires, qui lui reprochent de vouloir faire l'indépendance au pire moment. Il veut recentrer le débat sur ses propositions de relance du Québec après 8 ans de gouvernance de la CAQ. Voici là-dessus le reportage de Marie-Josée Paquette-Comeau.
16: On est quand même devant un phénomène politique absolument imprévisible.
17: Paul Saint-Pierre Plamondon est conscient que Donald Trump inquiète les Québécois.
16: Le fait que ce qui s'est dit hier, le lendemain, c'est l'inverse. Je pense que les Québécoises et les Québécois méritent un climat serein et viable pour des discussions, des réflexions sur leur avenir.
17: C'est pourquoi le chef péquiste s'engage à tenir un référendum dans un premier mandat, mais après le départ de Donald Trump le 20 janvier 2029. À ses adversaires qui l'accusent de choisir le pire moment pour faire l'indépendance.
16: Là, cet argument-là est complètement écarté et on va pouvoir parler de propositions.
18: C'est irresponsable.
17: Dans le contexte de potentiels tarifs imminents, la première ministre Christine Fréchette s'étonne que le chef péquiste persiste et signe.
18: Au lieu d'avoir de l'instabilité pendant le début d'un mandat du PQ, on aura de l'instabilité pendant la totalité d'un mandat du PQ.
17: Le chef libéral Charles Millière voit dans cette sortie un aveu de l'affaiblissement de l'option souverainiste.
19: Parce que ça montre qu'aussitôt que ça brasse un peu au niveau géopolitique, au niveau économique, bon, on est mieux de rester dans le Canada puis d'attendre que les choses se règlent.
17: Sur X, le chef conservateur Éric Duhaime accuse PSPP d'être une girouette référendiste. Il estime, tout comme Ruben Gazal de Québec solidaire, que le Québec n'a pas à se faire dicter son agenda politique par les Américains.
18: Notre projet de faire du Québec un pays ne dépend pas des Trumps du monde. Et qui sait qui va remplacer Trump? Ça peut être J.D. Vance.
17: Ici Marie-Josée Paquette-Comeau, Radio-Canada, Québec.
10: Toujours au Québec, la présidente de l'Assemblée nationale et députée de Montarville, Nathalie Roy, sera à nouveau candidate pour la CAQ. Elle tentera de remporter un 5e mandat. Nathalie Roy siège au Parlement depuis 2012. Et puis enfin, aux États-Unis, les plaidoiries ont commencé dans le procès intenté par une coalition de 29 États contre Meta. La maison-mère de Facebook et Instagram est accusée d'avoir délibérément rendu dépendants les enfants à ces plateformes et d'avoir caché au public les effets sur leur santé mentale. Les plaignants réclament plus de 200 milliards de dollars en pénalités. Voilà, c'était les informations à l'antenne de Radio-Canada.
20: Alors, bonsoir tout le monde. Vous écoutez Moteur de recherche. C'est le numéro 2 de la saison 9. Alors, on est très heureux encore d'être là ce soir. Et on a une invitée, ils sont toujours un peu bien spéciaux, ces invités. Mais ça arrive quand même rarement qu'on entend quelqu'un qui travaille dans le monde... On va aller dans le détail, là, mais c'est une personne qui travaille dans le monde de la drogue et qui, et qui va parler de drogue dans des événements festifs, ce qui, dans un contexte universitaire, on va le dire, est plutôt rare. Et vous écoutez Moteur de recherche.

De recherche, oui, où on répond à vos questions en sciences, santé, technologie, environnement, consommation. Il sera question, oui, de drogue. Comment les drogues psychédéliques peuvent-elles nous aider? Et là, vous allez voir, c'est un peu contre-intuitif à traiter les addictions. À part nous brûler la langue, quelle est l'utilité de la capsaïcine? Le micro-ondes détruit-il vraiment les vitamines et les minéraux? On va aller voir quelqu'un qui a fait ses tests et qui va venir avec un verdict assez sans équivoque. Et finalement, comment la transmission de la religion se fait d'une génération à l'autre?

0: Je vais vous raconter ce qui s'est passé juste avant d'entrer en onde. Je sais pas si c'est parce que je suis trop à l'aise dans cette 9e saison. Je pense que ça fait trop longtemps que je fais cette émission-là. Je me suis relâché un petit peu. Je dois dire que c'est la première fois en 9 ans où je me rends compte qu'on... Là, on jase en studio, on parle pas le jaseur, tout le monde. Et là, je me rends compte qu'il reste 2 secondes avant d'entrer en onde. Puis là, je me demandais si le décompte fonctionnait. Puis là, je regarde là, il était bien... il était... la 6e minute de l'heure. Bref, c'est passé très proche, Kim Petit Blanc, en ce début d'émission. Je vous jure que c'est ça. Je vais apprendre ma leçon. Puis voilà, on s'est reposé sur nos pattes.
1: C'est repris en main de maître. En tout cas, je dois l'admettre.
0: Ouais. Mais dans ce temps-là, les réflexes embarquent.
1: On voit l'expérience.
0: Ouais, c'est ça. C'est que, ouf. Je m'étais préparé quelque chose aussi, heureusement, pour commencer cette émission. Voilà. Alors. C'est ça. C'est le début de la 9e saison. Je sais pas qu'est-ce que ça veut dire. C'est peut-être qu'il fait trop beau dehors. Puis, je sais pas, j'ai encore l'été dans la tête. Donc, vous avez entendu notre ami Christian Mercier avec qui, on a parlé cet été. On est très content de le retrouver pour une nouvelle saison. Christian Mercier avec qui on va parler de bouffe encore. Comment se fait la bouffe?
1: Toujours. Comment se fait la bouffe? Comment on cuit la nourriture?
0: Absolument.
1: Tout ce genre de choses.
0: Chimie des aliments.
1: Oui, ça me fait vraiment plaisir d'être encore ici parmi vous.
0: On est vraiment très heureux. D'ailleurs, c'est votre combien-tième, Christian?
1: Écoute, justement, cette semaine, il a fallu que je demande un peu pour faire mes comptes là, avec la direction des études où est-ce que je travaille. Mm-hmm. C'est ma 10e aujourd'hui.
0: C'est votre 10e chronique?
1: 10-0 pile.
0: Donc, à l'Institut
1: de technologie agroalimentaire du Québec, campus de Saint-Hyacinthe.
0: Voilà. On est très content de vous accueillir pour une nouvelle saison, mon cher. Vous avez fait partie des recrues qui sont là depuis peu. On attire encore des gens.
1: Tout à fait.
0: C'est le fun. C'est très, très le fun. Quelqu'un qui est là depuis très longtemps. D'ailleurs, je suis très heureux qu'elle me tolère depuis toutes ces années.
2: Ben,
0: c'est Véronique Raymond.
2: Bonsoir,
0: Véronique. Non, mais Véronique, quand même, mine de rien, ça fait une décennie qu'on fait plus qu'on fait de la radio ensemble.
2: Oui, effectivement. 13 ans, je crois.
0: On ne se tanne pas.
2: On ne se tanne pas en tout. Moi, j'aime ça. J'avais hâte. Retour de vacancière. Puis aujourd'hui, je suis prête.
0: Ça a l'air que vous étiez dans le bois.
2: Totalement, dans la réserve faunique du Saint-Maurice. C'est donc bien beau chez nous.
0: Il paraît que c'est magnifique. J'y suis jamais allé.
2: Très sablonneux, 245 lacs, il y a de la truite. Allez faire un tour.
0: Il n'y a pas eu trop d'eau.
2: Voilà, c'était ma pub.
0: Il n'y a pas eu trop d'eau.
2: Oh non, vraiment
0: pas. Parce qu'il n'y a plus beaucoup. On a vu des inondations d'ailleurs en aval là, du Saint-Maurice.
2: Oui, il y a plus. Il y a un petit peu plus de bébites que d'habitude, les poissons sont là.
0: Parfait, voilà. On a un prof de cégep, mais on n'en a pas qu'un. On en a deux, parce que notre ami Audrey-Anne Leblanc, bonsoir Audrey-Anne, pratique ce magnifique métier.
3: Ben oui.
0: Depuis
3: un an.
0: C'est votre début de votre deuxième saison.
3: Voilà, exactement. Je suis un bébé prof.
0: Bébé prof.
3: Oui.
0: Ah ouais.
3: C'est ça.
0: Vous aimez ça?
3: Oui, j'aime ça. Mais j'ai encore besoin d'adultes profs avec moi.
0: Ah oui?
3: Pour mieux faire ma job.
0: Donc, vous avez comme quelqu'un avec vous? C'est quoi, c'est un garde du corps?
3: Oui, ou, c'est ça. Ouais. C'est ça. Non, ils me prêtent leur PowerPoint des fois.
0: Oui, on aime ça. Oui,
3: c'est ça.
0: Alors, on les salue d'ailleurs.
3: Oui,
0: tous ces professeurs qui nous écoutent, on sait que c'est la rentrée. Il y en a beaucoup qui écoutent Moteur de Recherche, puis on en profite pour vous saluer. On est très heureux que vous soyez encore à l'écoute, puis on sait qu'il y a beaucoup de vos étudiants également qui le sont, donc n'hésitez pas à les impliquer dans les réflexions sur la science dont on parle ici à l'émission. On est très, très heureux de se savoir écouté par tous ces corps enseignants et on a comme invité de cette deuxième émission de la 9e saison, elle s'appelle Inès Zouaoui. C'est la deuxième fois qu'on la reçoit ici à l'émission. Elle est doctorante en sciences psychiatriques et addictologie à la Faculté de médecine de l'Université de Montréal. Rebonsoir. Ah ben oui, ça fait déjà deux fois que vous venez. Inès Zouaoui, c'est un grand plaisir de vous accueillir.
4: De même. Rebonsoir.
0: Est-ce que vous continuez à aller dans des environnements festifs pour porter la bonne nouvelle la bonne science sur les substances stupéfiantes?
4: Oui, le projet continue encore cette année. Donc, c'est ça. Si les auditeurs et auditrices veulent aller voir le projet, c'est neurostupéfiant. On parle des substances. On parle des effets sur la santé mentale et ça se passe en milieu festif. Donc, c'est ça. Je vais en soirée avant que les gens soient trop alcoolisés.
0: OK, vous avez
4: et puis,
0: au début.
4: Les interroges, là.
0: OK, c'est OK, ça. Parfait.
4: Je ne vais pas à la fin.
0: Ça peut être intéressant quand même.
4: Ça devrait le faire.
0: Ça sent un autre genre de projet de recherche. Oui, effectivement. Effectivement. Ben voilà, donc vous avez le programme de ce soir. Puis je vous le dis tout de suite, mon chiffre du jour aujourd'hui va porter sur un animal très, très rare. Et d'ailleurs, je veux pas que vous ayez voir sur votre ordinateur parce que je sais que c'est une grande spécialiste, Audrey-Anne, mais j'ai bien hâte de voir si vous connaissez l'existence de cet animal qui se reproduit de manière très, très, très bizarre. Je vous le dis tout de suite, c'est très, très, très bizarre.
5: Quel suspense!
0: Quel suspense! On coupe ça au couteau et on commence tout de suite.
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0: Avec Inès Zouaoui, doctorante, rappelons-le, en sciences psychiatriques et addictologie à la Faculté de médecine de l'Université de Montréal, on va répondre à la question de Stéphanie Bond qui va comme suit. Elle était venue parler de la dépendance au fromage il y a quelques temps. Et lors de cette entrevue, j'avais mentionné ces psychédéliques qui étaient utilisés dans le traitement des addictions. Et elle voulait en apprendre davantage là-dessus. Elle nous dit ça, elle dit, quels sont les effets sur les connexions cérébrales de ces substances qui sont utilisées pour traiter l'addiction à d'autres substances? Est-ce plus accessible autant pour les patients que pour les scientifiques? Alors, on va en discuter avec elle. Ça la connaît, ce domaine-là. Alors, rebonsoir, Inès Zouaoui.
4: Rebonsoir.
0: C'est un peu contre-intuitif, non, de se dire qu'on va traiter des addictions à des substances avec d'autres substances. C'est donc dire, en tout cas, a priori, qu'elles n'agissent pas sur le cerveau de la même manière.
4: Exactement. Alors, ça paraît contre-intuitif, mais il faut considérer que les psychédéliques ont un potentiel addictif quasi nul par rapport aux autres substances, quand on parle de la cocaïne, de la nicotine ou de l'alcool, tout simplement.
0: Les psychédéliques étant de quel type de substances on parle?
4: Oui, alors moi je considère juste les psychédéliques classiques, c'est-à-dire le LSD, les champignons magiques, la mescaline. Si on parle de la kétamine, il y a un petit peu plus de potentiel d'abus. Mm-hmm. On l'a vu dans les médias dernièrement, ouais, il y a absolument des grandes affaires. Mais les psychédéliques classiques, ils ont un potentiel addictif quasi nul. Pour ce qui est de la kétamine, c'est pour ça qu'on doit beaucoup, beaucoup l'encadrer quand on fait de la thérapie avec, donc on le donne comme médicament.
0: Bon, ok. Parlons de ces manières dont ces substances vont agir sur le cerveau. Si on prend par exemple la cocaïne et on la compare à ce qu'on va aller chercher par exemple dans le champignon magique. Quels sont ces réseaux-là qui sont mis en branle quand on consomme ces deux substances?
4: Alors, la cocaïne, elle a un potentiel addictif car elle va stimuler le circuit de la récompense dont on parlait avec le fromage, ouais. Tandis que les psychédéliques, eux, vont stimuler des récepteurs sérotoninergiques qui influencent la flexibilité cognitive, les pensées intérieures et très peu, voire pas, le circuit de la récompense. Donc là, on voit que c'est deux systèmes différents. Ensuite, ce qu'il faut considérer, c'est que les psychédéliques, ça agit pas comme un médicament de substitution, comme on pourrait l'avoir pour les opioïdes ou pour l'alcool, par exemple. Ouais. En fait, ça va traiter quelque chose de sous-jacent et de global de pourquoi la personne reste dans l'addiction. Mm-hmm. Donc, ça va traiter la rigidité cognitive, le fait qu'elle ait des pensées en boucle autour de la substance, l'évitement des expériences négatives qui cause la prise de la substance et même la souffrance sous-jacente. C'est pour ça qu'on connaît les psychédéliques, notamment dans le traitement des dépressions ou de l'anxiété. Eh bien, en fait, on sait que les personnes peuvent avoir un cocktail entre de la dépendance et de la dépression, de l'anxiété. Donc, en fait, ça va traiter un petit peu de manière transdiagnostique la personne quand on parle de psychédéliques.
0: Est-ce que c'est vrai, vous avez mentionné notamment les récepteurs de la récompense qui seront surstimulés notamment par la cocaïne. Quand on parle de substances comme le LSD, le cerveau va s'habituer très rapidement donc à cette substance-là. Qu'est-ce qui se passe dans les récepteurs pour qu'à un moment donné, il y a presque plus d'effet là. C'est bien ça qui se passe notamment avec ces substances-là.
4: Ouais, ouais. Une fois qu'on a pris du LSD, tout de suite, le neurone à sa surface, il va internaliser ses récepteurs. C'est-à-dire que c'est comme si on avait notre téléphone, on recevait un message et directement on se met en mode avion. Donc il n'y a plus aucun message qui passe, même si
0: métaphore.
4: On les reçoit.
0: Ouais.
4: Oui, c'est ça. Donc on ne peut pas prendre plusieurs jours de suite du LSD et avoir les mêmes effets. Donc, c'est pour ça qu'il y a un potentiel addictif quasi nul. Et c'est pareil pour les champignons, ça agit exactement sur les mêmes récepteurs.
0: Ouais.
4: Et ensuite, si on veut aller un petit peu plus en profondeur sur ce que ça fait et pourquoi on parle de plasticité neuronale avec les psychédéliques, comme le disait l'auditrice, en fait, ça agit sur les réseaux de la pensée intérieure. C'est en fait nos réseaux, donc nos zones interconnectées qui s'activent quand on fait rien de précis. Donc c'est 50%.
0: Le cerveau par défaut, dont on parle de plus en plus d'ailleurs.
4: Oui, exactement. Ouais. Donc 50% de notre temps éveillé, on pense, en fait, on a nos pensées, c'est notre dialogue intérieur, on rumine. On pense à des choses, c'est comme quand on est dans le métro, comme quand on a du mal à s'endormir. Et ces pensées-là, dans l'addiction, elles sont souvent en boucle et rigides autour de la substance. On pense qu'on n'arrive pas à s'en sortir sur la substance, on réfléchit à la prochaine prise, on a l'impression d'être bloqué dans un réseau. Et les psychédéliques vont venir ouvrir ces réseaux-là et permettre de nouvelles perspectives pour avoir justement ce rapport à soi, ce rapport au monde, ce rapport à sa vision de soi-même qui va pouvoir évoluer.
5: Ouais. Cela dit, entre le fait qu'on connaît la manière dont ces substances-là vont agir sur le cerveau, le fait de franchir le pas entre ça et la thérapie, il y a quand même un certain seuil. Là. Comment on réussit à créer des thérapies autour des effets, on va le dire entre guillemets, bénéfiques, mais peut-être pas même entre guillemets, c'est bénéfique pour le cerveau, en tout cas dans le cas des dépendances. Comment on réussit à traduire ça en des thérapies qui vont fonctionner?
4: Alors, je dois faire attention, on en est encore au stade des essais cliniques pour les addictions. Donc, à ce jour, il n'y a aucun psychédélique qui peut être prescrit dans le cas des dépendances. Donc là, ce que je vous raconte, c'est des effets potentiels.
5: Ouais. Qui servent, par exemple, dans d'autres cas. Là, on parle notamment des troubles obsessionnels, pas des troubles obsessionnels compulsifs, les PTSD.
4: Oui,
5: là, donc,
4: exactement. On parle des troubles de stress post-traumatique.
5: Stress post-traumatique, oui, c'est ça.
4: C'est dur à dire.
5: Ouais, ouais.
4: On parle aussi des dépressions. Donc, il y a déjà des indications pour lesquelles on utilise des psychédéliques aujourd'hui, mais c'est très contrôlé. Il y a soit sous forme de médicaments, soit sous forme de thérapie. Mais par contre, pour l'addiction, en fait, la littérature est vraiment à ces stades de balbutiement. Mm-hmm. Donc, on n'a pas encore les données robustes de à qui ça pourrait profiter, dans quel cas, et de manière sécuritaire, comment le faire. Parce qu'effectivement, c'est des personnes qui consomment déjà des substances. Donc là, faut faire attention à ce qu'elles n'aient pas de potentiel addictif pour ces nouvelles substances-là, notamment la kétamine.
5: OK, parce que la kétamine, elle est un peu différente, notamment des champignons ou du LSD. Pourquoi, notamment, il faudrait faire davantage attention avec la kétamine, par exemple?
4: La kétamine, elle agit pas sur la sérotonine, elle agit sur, elle bloque les récepteurs du glutamate, c'est-à-dire les récepteurs excitateurs. Donc, au lieu de provoquer des distorsions visuelles, ça provoque surtout une dissolution de soi et pas mal de dissociation. On a l'impression de flotter hors de son corps. Il y a des risques au niveau de la consommation chronique pour la vessie, mais il y a aussi plus de risques addictifs parce qu'elle va stimuler le circuit de la récompense, contrairement aux psychédéliques classiques.
5: Mais là, vous dites qu'on est encore dans les essais cliniques, mais quand on est rendu à l'étape des essais cliniques, ça veut dire qu'on sent qu'il y a assez quelque chose pour aller plus loin. Malgré tout, on est dans des sociétés où on va vraiment dévaloriser, stigmatiser la prise de drogues qui ne sont pas acceptées, là, parce que quand c'est pas l'alcool, quand c'est pas la cigarette ou encore aujourd'hui, peut-être dans une moindre mesure, le cannabis. Il y a une stigmatisation. Est-ce que ça se traduit dans la manière dont c'est peut-être difficile d'avoir accès à ces substances, de mettre en place des essais, d'éventuellement en faire une thérapie reconnue? Est-ce que ça bloque l'aspect culturel?
4: Je pense qu'il y a 5 ans, j'aurais dit oui totalement, mais là, on fait face à des grands changements de société par rapport à la façon dont on voit les psychédéliques, et notamment Donald Trump, qui a fait un décret en avril 2026, qui a injecté 50 millions de dollars dans la recherche sur les psychédéliques, notamment sur le LSD, les champignons, et aussi sur l'ibogaïne pour traiter les troubles de stress post-traumatique, mais aussi les dépendances. Donc, on voit qu'on est vraiment très loin de la contre-culture des années 60-70, où on considérait les psychédéliques avec les hippies et de manière ensuite à les criminaliser ces substances-là et à couper les recherches pendant 40 ans. Là, on voit qu'il y a vraiment un regain d'énergie, de temps, de chercheurs, mais surtout de budget. Donc, on s'attend à ce que dans les prochaines années, on ait des études qui soient assez solides pour implémenter ces traitements-là, sachant qu'il faut quand même considérer aussi les coûts pour la société. Par exemple, pour l'instant, il n'y a rien qui est remboursé au niveau de la RAMQ pour ce qui est des médicaments comme le spray nasal en esquétamine. Qui est avant la kétamine en spray nasal pour la dépression résistante au traitement. Donc là aussi, la RAMQ refuse pour l'instant de les rembourser. Mais par contre, on peut avoir accès à des thérapies, notamment dans des contextes académiques ou à des essais cliniques en cours à Montréal.
5: Ouais. Christian, vous vouliez rajouter quelque chose?
1: J'avais une question qui me trotte la tête depuis quelques temps. Quand on parle de science psychiatrique, souvent, il y a la médication, mais il y a aussi tout le traitement qui va être avec la consultation.
5: Le suivi.
1: Ouais. Exact. Mm-hmm. Où est-ce qu'on se trouve avec justement les psychédéliques? On les prend en combinaison ou comment?
4: Ben justement, c'est une super question. Ah, il y a un pan de la recherche qui considère que les psychédéliques peuvent être pris comme un médicament classique. C'est-à-dire que les personnes... Bon, c'est un peu pas classique, parce qu'on a quand même un suivi, vu que c'est une drogue.
5: Donc, on va le chercher, entre guillemets, chez le pharmacien. On le prend chez soi.
4: Non, alors, on va en clinique, on le prend et on reste 1 à 2 heures dans la clinique pendant qu'on prend les skétamines en spray nasal. Et ensuite, on rentre chez soi, parce qu'on a besoin de regarder la pression artérielle, le rythme cardiaque, vu que c'est des substances à risque. Par contre, pour les thérapies, là, c'est vrai, ça demande vraiment plein de séances de thérapie.
5: Et ça peut coûter cher aussi.
4: Ça peut coûter cher, ouais. Surtout que pendant les sessions, maintenant, on préconise 2 thérapeutes en permanence. Mmh. Donc, imaginez 2 thérapeutes. Pour les champignons, on parle à peu près de 6 à 8 heures de session.
5: Là
4: pour
5: là.
4: La kétamine, 1 à 2 heures. Mais, je tiens à dire quand même que c'est des thérapies qui peuvent aider des personnes qui n'aient pas d'autres solutions. Donc, on les réserve pour l'instant aux cas les plus sévères. Et puis aussi, un petit bémol, c'est que même chez ces personnes-là, on a encore un 30% qui ne répondent pas du tout ni aux psychédéliques comme médicament, ni aux psychédéliques comme thérapie assistée par les psychédéliques. Donc, ça ne reste pas un traitement miracle. On en parle de plus en plus. C'est un grand espoir dans la recherche, mais c'est à suivre.
5: Mais on connaît déjà, et ça, je pense qu'on peut répondre d'ores et déjà à la question de notre auditrice, on connaît déjà la manière dont ces substances-là vont jouer sur notre cerveau, qui nous permet de penser que c'est une voie thérapeutique vraiment extrêmement prometteuse, et vous le disiez, il y a déjà beaucoup d'essais cliniques qui, disons, sont en cours pour éventuellement aller plus loin avec ces traitements-là. C'est toujours un plaisir de vous accueillir ici, Inès Zouaoui. Merci beaucoup d'être revenue ici en ce studio. Je rappelle que vous êtes doctorante en sciences psychiatriques et addictologie à la Faculté de médecine de l'Université de Montréal. Puis j'invite d'ailleurs tout le monde à nous envoyer des questions si vous avez d'autres interrogations sur le sujet. Vous allez revenir?
4: Oui, avec plaisir.
5: Ça va être un très grand plaisir. Je vous jure que je vais être plus à mon affaire pour le début de l'émission la prochaine fois. Merci beaucoup,
4: merci.
5: Inès.
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5: On va maintenant parler peut-être de la thérapie par la capsaïcine. Qu'est-ce que ça pourrait faire, thérapie par la capsaïcine? Bon, là, je vais peut-être un petit peu loin, mais c'est parce que Samuel Côté nous a demandé si la capsaïcine peut désinfecter une plaie ou une surface. Donc, bon, c'est peut-être pas une thérapie, mais ça pourrait servir à d'autres choses que ce pourquoi on l'utilise actuellement. Puis il souligne si elle a une autre utilité que de nous brûler la langue, cette capsaïcine. Je rappelle Audrey-Anne Leblanc que vous êtes une spécialiste en microbiologie. Biologie judiciaire, une maîtrise dans le domaine, enseignante en biologie au Cégep. Alors voilà, qu'est-ce qu'on peut dire là-dedans? Comment ça fonctionne la capsaïcine? Pourquoi ça nous brûle la langue d'ailleurs?
3: C'est
5: ça.
3: Donc la capsaïcine, c'est la petite molécule qui est dans les piments forts, là, pour ceux qui ne le sauraient pas. Et en fait, ce qui arrive, c'est que la capsaïcine se lie au récepteur TRPV1. Qui est un nocicepteur, donc un récepteur de la douleur à la chaleur. Donc, quand il y a une chaleur excessive, c'est habituellement, ces petits récepteurs-là s'activent et vont dire au cerveau « Ouh, il fait chaud! » Puis là, le cerveau fait « Ah, il fait chaud! » Et là, il va répondre avec un sentiment de chaleur. Mais là, la capsaïcine va se lier à ces récepteurs-là, les activer sans qu'il y ait de réelle chaleur, le cerveau va quand même comprendre qu'il y a de la chaleur. Et donc, on va avoir la bouche qui brûle, comme notre auditeur a dit habituellement.
5: Et d'ailleurs, il y a une particularité de la transmission de cette information-là. Ça, c'est quand même... En tout cas, moi, je trouve ça un peu drôle.
3: C'est un petit peu nerdy.
5: Parce que, en fait, il paraît que ça se transmet moins vite que d'autres influx nerveux.
3: C'est ça, parce que les récepteurs... Non, c'est ça, je deviens nerd, là, moi aussi,
5: en parlant de ça. Je vous le dis, je viens dans la bonne émission pour ça. Ouais.
3: Parce que les récepteurs, les fibres nerveuses de ces récepteurs-là, c'est des fibres nerveuses de type C. Et ce qui est le fun, ou pas, du moins, avec les fibres nerveuses de type C, c'est qu'il n'y a pas de gaine de myéline autour des axones. Donc, la gaine de myéline, ça sert à, justement, accélérer l'influx nerveux pour que ça aille plus vite. Comme il n'y a pas de gaine de myéline, l'influx nerveux reste quand même lentement. Fait que c'est pour ça que quand on mange un piment, on n'a pas chaud tout de suite. Ça prend un petit délai avant que la chaleur se mette dans notre bouche.
5: Moi, ce genre de détail-là, en science, j'aime toujours ça.
3: C'est ça.
5: C'est ça, c'est la petite histoire qui est toujours bien intéressante.
3: Et le fun fact aussi.
5: Oui, bon,
3: parce que la capsaïcine a son, son némésis, là, si on veut. Le menthol.
5: Son ennemi.
3: Son ennemi, oui. Ouais, ou du moins son contraire. Son contraire. Ouais. Le menthol fait exactement la même chose, mais sur les récepteurs du froid. Mmh. Fait que c'est pour ça qu'on a l'impression d'avoir la bouche froide quand on prend de la menthe, d'ailleurs.
5: Ça sert à quoi, la capsaïcine?
3: Ben là, c'est ça. Ça sert à quoi, la capsaïcine?
5: Disons-le.
3: Disons-le. Mais on a quand même des choses qui servent à quelque chose pour vrai, là, quand même. Il y a une crème analgésique qui existe vraiment, là, homologuée, le Zostrix, qui sert, dans le fond, à soulager les douleurs névralgiques dues aux zona. Donc, ça, c'est en vente. Et ce que ça fait, dans le fond, c'est que ça va activer, justement, nos récepteurs.
5: Ah, ça fait de la chaleur.
3: Ça fait de la chaleur. Mmh. Mais là, à force d'appliquer la crème, ce qui va arriver, c'est que nos fibres nerveuses vont juste se vider un peu de leurs neurotransmetteurs, donc les petits récepteurs chimiques qui font en sorte qu'on peut parler au cerveau. Et comme on n'a plus de neurotransmetteurs, ben là, à ce moment-là, il n'y aura plus de signaux de douleur qui va arriver au cerveau. Le cerveau ne sera plus au courant qu'il y a quoi que ce soit.
5: Parce que il a épuisé
3: son
5: stock.
3: On a épuisé son stock, exactement, de messagers, ouais. Si on veut. Et donc, ça l'arrête, la douleur, à ce moment-là.
5: Très intéressant.
3: Et aussi, un autre fun fact.
5: Allez-y.
3: L'antiflogistine, ben oui. Si jamais, tu sais, des fois, on a des petites douleurs au dos, oui. La crème qui chauffe, ben, c'était à base de capsaïcine qui faisait que ça chauffait, c'était la capsaïcine. Maintenant, on a plus vraiment ce principe-là, mais sur les timbres qui font chaud-froid, non, froid-chaud, là, sur les fameux timbres, ben, le froid, c'est du menthol qu'il y a dedans et le chaud, c'est de la capsaïcine. Et comme la capsaïcine, ça devient chaud plus lentement, c'est pour ça qu'on sent le chaud après, d'ailleurs.
5: Ça m'est déjà arrivé d'avoir du gaz lacrymogène pas loin de moi. J'habitais au cœur... non, mais...
1: Le sommet des Amériques.
5: Le sommet des Amériques,
2: exact.
5: Québec 2001, j'étais sur le bord de la barrière. Alors, mon salon était copieusement enfumé par l'anti-émeute.
3: Oui.
5: J'ai senti...
3: Oui, ça peut être terrible.
5: Ouais, ben, ouais. Oui, effectivement. Ouais. Est-ce que je sentais de la capsaïcine?
3: Eh oui, plein la bouche, probablement, et les yeux. Fait que oui, les poivre de Cayenne, le fameux poivre de Cayenne, c'est fait avec de la capsaïcine, d'ailleurs. C'est interdit, on ne peut pas avoir de poivre de Cayenne là, si on est monsieur, madame, tout le monde, là, parce que c'est justement tellement très fort et irritant. Mm-hmm. C'est d'ailleurs une des raisons pourquoi, quand on mange des piments forts, il ne faut pas se mettre les doigts dans les yeux, mm-hmm. parce que ça peut chauffer les yeux.
2: J'ai déjà fait ça pour mettre mes verres de
3: En plus petite dose, le répulsif à ours aussi, c'est de la capsaïcine, soit dit en passant, pour les campeurs, les randonneurs, si jamais ça intéresse quelqu'un.
5: Il paraît aussi que ce serait utilisé, je ne sais pas s'il y a des gens qui se rongent les ongles ici autour de la table. Oui, Christian?
1: Moi, oui, tout à fait.
5: Avez-vous déjà essayé le vernis à ongles à base de capsaïcine? Parce que cette chose existe.
1: Non, j'ai pas essayé cette saveur.
3: Ben, vernis à ongles, oui, pour empêcher de se ronger les ongles. Petit aérosol pour empêcher les animaux de mordiller des trucs qu'on voudrait pas. Il y a même des trucs pour empêcher les enfants de sucer leurs pouces, mais c'est pas vraiment recommandé.
5: Oh,
3: tout ça est pas
5: quel
3: vraiment
5: parent?
3: Recommandé,
5: quel
3: c'est
5: parent
3: ça, exactement.
5: Ça?
3: Parce que là, qui sait, ils pourraient se mettre le pouce dans l'œil aussi, puis là, se faire une belle ulcère de cornée.
5: Ben
3: fait que tout ce qui est ronger les ongles, empêcher les animaux de mordiller ou sucer le pouce, on préfère les aérosols amers que la capsaïcine. Mais c'est que ça existe, là, c'est pas super recommandé. Ce qui est quand même chouette, par contre, que je savais pas qu'il existait, c'est qu'il existe des graines d'oiseaux saupoudrées de capsaïcine.
2: Contre les ninjas écureuils.
3: Exactement, parce que les oiseaux n'ont pas ces récepteurs TRPV1, donc ça n'a fait aucun effet sur eux, mais les écureuils, par contre, eux le goûtent.
5: J'ai déjà mis du poivre de Cayenne dans mes jardinières, okay, ici sur le plateau. Ça fonctionne un temps, mais il ne faut pas qu'il pleuve.
2: C'est ça.
5: Parce qu'à un moment donné, ça descend. Ça coûte cher, à un moment donné. Hein. Ça prend quand même des bonnes quantités, effectivement. Est-ce qu'effectivement, on parlait tout à l'heure d'ailleurs de traitement avec Inès, ça pourrait servir, je ne sais pas, moi, des traitements antibiotiques, antibactériens. Est-ce que ça a ces effets-là?
3: Oui, bien, comme là, on est dans le plus moins solide, disons, en termes de recherche, mais il y a quand même des recherches qui se font sur les effets antibactériens de la capsaïcine, qui ont quand même un potentiel bénéfique quelconque. Pas complètement antibiotique, mais qui pourrait servir en fait de support aux antibiotiques potentiellement dans notre fameuse lutte à la résistance aux antibiotiques.
5: Donc, ce pourrait être une voie de recherche contre la résistance aux antibiotiques.
3: C'est ça, exactement. Soit dit en passant, ne mettez pas ça sur vos plaies, parce qu'on a des récepteurs TRPV1 sur la plaie. Fait que là, ça va grandement chauffer si on le fait. Puis ça risque d'irriter les tissus aussi. Donc, en termes de désinfection de plaies, c'est pas recommandé. Par contre, trompe en ce qui est de désinfection de surface. Mm-hmm. Ça aussi, il y a des recherches qui regardent un peu. Le truc, c'est que c'est difficile de trouver une concentration qui est universelle pour toutes les sortes de bactéries.
5: Ouais, puis à un moment donné aussi, c'est parce que là, sur une surface, ça veut dire que tu vas lui toucher.
3: Exact.
5: À un moment donné, je veux dire, tu veux pas non plus toi aussi,
3: dans ta bouche,
5: éventuellement. Ben,
3: c'est ça. Puis c'est pas très hydrosoluble aussi, fait que c'est difficile de faire un produit qui est intéressant aussi quand même. Donc, je pense pas que dans un futur proche ni loin. En fait, on va voir des désinfectants à la capsaïcine. Mais il existe des insecticides, par contre, à la capsaïcine.
5: Ah, oui.
3: C'est soit répulsif à insectes ou même, des fois, ça peut aller jusqu'à altérer le système nerveux. Santé Canada vient d'homologuer un bio-insecticide, justement, à base de capsaïcide en 2026. Et là, j'ai ma petite liste de mouches, parce que là, ça, je connais les mouches de cadavres, mais pas les mouches d'agricole.
5: Le pire, c'est que c'est vrai. Hein? C'est même ça. Pas une image. C'est vraiment ça.
3: C'est
5: là.
3: Ça. Ouais. Donc, si elle a un effet sur les trips, les tétraniques à deux points, les mouches blanches et les drosophiles.
5: Les trips.
3: Ouais, c'est ça.
5: Quand t'as un trips qui dans tes plantes, c'est l'horreur.
3: À ce qui paraît, c'est ça. Mais il n'y en a pas d'un cadavre, fait que je ne les connaissais pas.
5: Alors voilà, ben, ça sert à ça, la capsaïcine. Voilà. Potentiellement aussi, éventuellement, des médicaments anti-cancer, mais on n'est pas là.
3: Anti-cancer, anti-poids, perte de poids aussi. Allez pas manger des piments forts pour perdre du poids. Là, c'est vraiment, on est très, très loin d'avoir quelque chose de solide, scientifiquement parlant, disons. Là, tout est empêtré encore.
5: Voilà. In vivo, hein, c'est pas la même chose que in vitro.
3: C'est ça, exactement.
5: Faut-il le rappeler.
3: Ouais.
5: Audrey-Anne Leblanc, merci beaucoup pour ce petit tour d'horizon de cette capsaïcine. D'ailleurs, pour revenir sur ce sommet de Québec, j'avais un ami qui avait ramassé une grenade utilisée et qui voulait la laver dans sa cuisine.
1: Bien sûr.
5: Très mauvaise idée. On était là avec lui. Non, mais
2: pourquoi?
5: Je vais vous donner ses coordonnées après l'émission.
3: C'est un homme, probablement.
5: Oui, c'est ça. Ah, oui, c'est un ami. Alors, voilà. Merci beaucoup, Audrey-Anne Leblanc, d'avoir répondu à cette question de Samuel Côté.
3: Merci.
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5: Auparavant, je vous rappelle que Véronique va nous parler d'un chercheur qui s'intéresse à la transmission de la religion dans la famille. Mm-hmm. Et vous allez voir qu'il y a beaucoup de choses à aller chercher de ce côté-là. Et on va finalement régler la question du micro-ondes. Est-ce que le micro-ondes détruit la valeur nutritive de nos aliments? Christian Mercier a des chiffres assez solides pour nous. Auparavant, je vous reviens avec cet animal mystère dont je vous parlais en début d'émission, qui vit 30 ans et c'est assez long. Je vous dis, espérance de vie comme espérance de vie pour un rongeur. Quand on le compare, par exemple, à une souris, c'est 3-4 ans à peu près. Et si j'ajoute à ça le fait que ce rongeur emprunte une partie de sa méthode de reproduction aux insectes, et c'est pas des blagues, je vous le jure, ça existe. Connaissez-vous le rat taupe nu? Le rat taupe nu, c'est quelque chose, le rat taupe nu. Pourquoi vous le connaissez pas? Probablement parce que c'est pas une star des réseaux sociaux comme les bébés loutres et les oiseaux migrateurs. Parce que je vous le dis tout de suite, c'est pas très beau. Un rat taupe nu, c'est un animal originaire d'Afrique de l'Est, complètement nu, comme son nom l'indique. C'est pas une dégaine très mignonne. Il a des yeux très minuscules. C'est pas des grands yeux implorants. C'est pas ça du tout. Peau blanchâtre, plissée. Deux longues incisives qui sortent d'une bouche qui est pas particulièrement proportionnée. Vous irez voir. C'est pas joli tout de suite, mais c'est un animal extraordinaire. Il fascine la communauté scientifique, ne serait-ce que par sa grande résistance au cancer. Et ça, c'est pas des blagues. Le cancer ne touche pas le rat taupe nu, ou encore, ou presque, ou sa reproduction complètement hors norme. En fait, on savait déjà plusieurs choses à propos de ce rongeur, notamment qu'il vit en colonie. Okay? Et dans ces dernières, la reproduction est assurée par une seule femelle, comme chez les abeilles. Et il existe donc cette chose qu'on appelle une reine rat taupe nu. Cette chose existe.
4: Faut en faire un film.
5: Mais c'est incroyable. D'ailleurs, c'est
4: j'ai la vision là.
5: C'est la star d'un magazine scientifique d'ailleurs ces jours-ci. Autre particularité, la reine rat taupe nu peut mettre bas toute sa vie et contrairement aux autres mammifères comme les humains qui naissent déjà avec toutes les ovaires qui vont produire les embryons et qui sont en nombre fini, rappelons-le, on s'est rendu compte que non seulement les reines pouvaient en produire toute leur vie, mais que si on sortait une ouvrière du contexte de la colonie, qu'on la plaçait loin d'une reine avec un mâle, elle pouvait aussi devenir très fertile. Mais que se passe-t-il? La semaine dernière, c'est le magazine Nature qui a mis le rat taupe nu en une avec ce titre « Son Altesse Royale ». Je vous jure, c'est le titre. On y apprend d'ailleurs qu'on comprend encore très mal hein, toute la manière dont s'effectue l'ensemble de la reproduction. Mais un élément très important de cette dernière, ben, c'est un composé. Et là, on commence à percer ce mystère-là. C'est un composé chimique qui s'appelle le myristate d'isopropyl qui donnerait, semble-t-il, une odeur particulière à la reine rat-taupe. Je peux pas vous le confirmer. Je n'ai jamais senti une reine rat-taupe nue. Les autres femelles et les mâles n'en sécréteraient pratiquement pas. On apprend dans l'article que le myristate d'isopropyl atteindrait son pic de concentration dans les sécrétions vaginales durant la période de disponibilité reproductive et il serait détecté par l'odorat des autres femelles. Conséquence, il va modifier le taux de prolactine et de progestérone chez les autres femelles, il va empêcher la reproduction et, avantage non négligeable quand on vit en gagne, il va aider à maintenir la stabilité dans la colonie. On a même tenté, écoutez ça, lors d'une expérience, de carrément remplacer la reine d'une colonie par des effluves de myristate d'isopropyl et on a constaté aucune tentative par une autre femelle de s'approprier le trône vacant. D'ailleurs, il est possible de se commander, je vais vous le dire, j'allais voir. On peut se commander du myristate d'isopropyl en ligne, non pas pour jeter des contre-filtres d'amour, pour éteindre les désirs de royauté féminine dans votre entourage, mais bien pour créer votre parfum. En effet, le myristate d'isopropyl est un composé utilisé principalement en cosmétique, comme agent émollient ou encore en parfumerie pour stabiliser les fragrances. Une chose est sûre, c'est qu'il stabilise aussi les colonies.

0: Bonjour les jeunes chercheuses et chercheurs. Ça, c'est pour vous, ça. Tout le monde ici, là. N'ayant pas trouvé la réponse dans votre banque de revues de littérature, dans vos émissions formidables, je vous demande de vous pencher sur cette question. Le micro-ondes détruit-il les vitamines et les minéraux des aliments? Je m'en soucie car mon petit-fils, Laurent, déguste de bons repas préparés par son père et ceux-ci sont cuits ou réchauffés au micro-ondes depuis sa naissance. Il a 3 ans, 7 mois. Ça, c'est Suzanne Doré qui nous envoie ça. Et autre question. Bonjour, quelle est la différence pour la qualité des aliments entre décongelés au micro-ondes et décongelés au réfrigérateur? Ma mère ne juge que par la fonction turbo avec inverter, et ça on dirait un bouton sur lequel appuie le coyote dans les dessins animés. Et Annie et Jocelyne disent, moi je trouve ça louche. Alors, Christian Mercier est enseignant en sciences de la transformation des aliments à l'Institut de technologie agroalimentaire du Québec, campus de Saint-Hyacinthe. Il est en studio avec nous. Rebonsoir, Christian.
1: Rebonsoir, Mathieu.
0: Alors, on va lever le voile. Et là, on a de bonnes données là,
1: oui,
0: pour répondre
1: à
0: nos auditeurs.
1: Ben déjà, il faut comprendre nos auditeurs auditrices. Hein. Le micro-ondes, là, c'est une grosse boîte un peu mystérieuse. Là. On rajoute des aliments à l'intérieur, on pèse sur quelques boutons. Une minute ou deux après, voilà, c'est chaud. Mais pourtant, il ne se passe rien quand on regarde à travers la porte. Là. Expliquons quelques petites choses, Mathieu. Premièrement, c'est la cuisson d'aliments qui nous intéresse ici. Il y a 3 façons de faire cuire un aliment. Là, selon les principes physiques classiques, là, on va avoir la conduction, qui va être un contact direct, comme une poêle pour les crêpes. Il va avoir la convection, notamment de l'air chaud, de l'eau lorsqu'on fait bouillir des pâtes, et le rayonnement. Le rayonnement, on peut bien sûr penser à notre fameux rayonnement de micro-ondes, parce que ça fait partie du rayonnement électromagnétique. Mais il y a aussi, par exemple, le rayonnement infrarouge, les petites lampes rouges là, qu'on voit dans les buffets qui font réchauffer la viande.
0: C'est aussi un rayonnement.
1: Mentionnons que, à quelque part, il y a quelques petites différences clés, par contre. Les petites lampes rouges à l'infrarouge vont avoir tendance à réchauffer la surface des aliments, alors que les micro-ondes vont avoir une fréquence très précise pour aller exciter à l'intérieur même de l'aliment les molécules d'eau qui s'y trouvent pour générer la chaleur et forcément amener une cuisson derrière tout ça.
0: Ouais. Christian, il paraît que la mauvaise réputation du micro-ondes, dans certains cas, aurait été mise à mal par une étude dont la méthodologie est assez douteuse. Est-ce que c'est vrai?
1: Vous me posez la question, Mathieu. Qui suis-je pour juger de la science? Hein? Mais il faut quand même comprendre qu'il y a, comme dans toute bonne étude scientifique, à la fois du bon et du mauvais. Il y a à la fois des pour et des contre. Mais on pourrait croire que autant le vaccin, l'autisme, tout ça, ça a été victime d'une certaine étude. Les fours micro-ondes aussi sont un peu victimes d'une étude qui est peut-être scientifiquement valable, mais quand même, on a mis en doute. Là. L'étude en question, Vallejo et Hall, en 2003, dans le Journal of Science and Food and Agriculture, vient spécifier que le brocoli, qui aurait été micro-ondé, perdait jusqu'à 97,2% de ses flavonoïdes. Qu'est-ce que des flavonoïdes, vous allez me demander?
0: Qu'est-ce que c'est des flavonoïdes?
1: Ce sont essentiellement des pigments qui vont avoir un rôle un peu d'antioxydant. Ce qu'on recherche notamment là, quand on veut manger des fruits et des légumes. Là.
0: Ouais.
1: Perdre 97,2% au micro-ondes,
0: c'est pas une bonne chose.
1: On compare avec 66% lorsqu'on le fait bouillir là, à la cuisson normale ou même 11% lorsqu'on le fait cuire à la vapeur.
0: Alors, qu'est-ce qui clochait dans l'étude?
1: D'autres études, d'autres scientifiques, chroniqueurs, notamment il y a une revue dans le Washington Post, là, où un scientifique va avoir un peu questionné en disant « Oui, mais le brocoli en question a été micro-ondé dans plusieurs litres d'eau et ça représente absolument pas la méthode. En tout cas, je sais pas comment vous utilisez votre micro-ondes,
0: qui
1: Mathieu.
0: Fait
1: là.

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1: On est pas nécessairement critique du micro-ondes en tant que tel. On est plutôt critique de la cuisson, de la chaleur, de l'exposition à l'eau que les aliments pourraient avoir lorsqu'ils sont placés dans la fameuse enceinte du four micro-ondes. Donc, qu'est-ce qui se passe vraiment, Mathieu? Hein?
2: Bon, dans une assiette normale, là,
1: ben oui.
2: on teste là, la valeur de ces aliments qui en sortent. Qu'est-ce qu'on trouve?
1: Ben, forcément, moins de vitamines. Mentionnons-le. Là.
2: Mais c'est pas de même pour toutes les cuissons, Christian.
1: À vrai dire, oui, c'est exactement l'enjeu. On perd certaines vitamines qui vont être sensibles à la chaleur. Mentionnons la vitamine C, on peut avoir la B9 aussi, le folate. Ce sont des molécules qui sont sensibles à l'exposition de la chaleur et qui vont se dégrader, que ce soit au four micro-ondes ou à la cuisson par ébullition ou quoi que ce soit. Les minéraux, mentionnons quand même, c'est bien parce que quand on parle de minéraux, on parle de fer, de zinc, des substances solides, ben c'est pas vraiment la chaleur dans ce cas-ci qui va pouvoir les dégrader, mais si on fait cuire, je sais pas moi, le brocoli est riche en fer, mais si on le met dans 2 litres d'eau, dans un four micro-ondes, on dilue finalement notre métal, le minéral en question.
2: Dans 2 litres d'eau?
1: Dans 2 litres d'eau,
2: mais qui met 2 litres d'eau dans son micro-ondes pour faire cuire ses aliments? Ça n'arrive pas. Mais ça arrive qu'on les met aussi dans 2 litres d'eau pour les faire bouillir.
1: Oui.
2: Auquel cas, est-ce que je me fais l'avocat du diable? ça ne serait pas mieux au micro-ondes, finalement?
1: Ben,
2: parce qu'il n'y a pas d'eau. Ça va pas se diluer?
1: On pourrait arguer du fait que le micro-ondes, ça cuit rapidement. On va pas faire bouillir pendant 8-10 minutes. On fait chauffer pendant... Bon, ça dépend de chacun. Moi, c'est plus 1 minute, des fois 2.
2: Ouais.
1: Donc, nécessairement, ben, cette cuisson rapide fait en sorte que l'aliment est moins exposé à la chaleur. Et aussi, ben, on pourrait même arguer du fait que ben, ça pourrait mieux les conserver, ces nutriments, par rapport à une cuisson, tout simplement, à l'eau bouillante.
2: Bon, le fameux inverter, là, moi, j'aime tellement cette... Non, mais quand même, l'expression turbo-inverter,
1: ah oui.
2: Ça fait quand même futuriste.
1: J'aimais bien la position libre, turbo-inversé.
2: Turbo-inversé.
1: Mais à quelque part...
2: Ça fonctionne ou pas?
1: Oui. Je vous avoue, quand on fait des recherches, hein, on se dit, bon, c'est quoi ce concept marketing, le turbo inverter? Ben, sans trop aller dans le détail, le temps manque, là, mais essentiellement, un four micro-ondes en mode défrost, ça va être un cycle de chauffage et d'arrêt. Donc, vous pourrez remarquer, en faisant defrost, là, on entend le moteur, puis là, l'assiette continue de tourner, mais il n'y a plus nécessairement d'ondes qui sont émises. Et ces cycles de chauffage et d'arrêt, ben, ça peut générer des espaces un peu plus chauds. On a déjà fait cuire, on fait décongeler des crevettes, finalement, ils sont cuits là, sur certaines extrémités du sac. La fonction turbo inverter, bon, selon Panasonic, viendrait dire, ben non, mais on va avoir une fonction inversée qui va être en continu et qui va limiter la répartition de zones très chaudes qui vont générer une cuisson versus très froide. L'enjeu est le même, Mathieu. Si jamais on génère une cuisson, on génère de la chaleur et c'est la chaleur qui vient détruire les vitamines et minéraux. Ben, les vitamines dans ce cas-ci, l'eau dans le cas des minéraux, c'est pas nécessairement une fonction turbo-inversée ou quoi d'autre.
2: Oh, si on a le temps, on laisse décongeler à l'air libre ou dans le frigo?
1: Dans le frigo.
2: Est-ce que c'est mieux?
1: Oh, les guides de Santé Canada et compagnie, là, un poulet au frigo, c'est la meilleure méthode de décongélation pour éviter notamment l'apparition de zones dans la fameuse zone de température dangereuse aux alentours de 40 degrés au frigo. C'est beaucoup plus long que seulement au four micro-ondes quelques minutes, on en convient, mais c'est beaucoup plus sécuritaire ainsi.
2: On cuisine moins, cela dit, au micro-ondes qu'il fut un temps. Je suis allé voir, j'ai fait une recherche sur les livres de recettes rétro de four micro-ondes.
1: Oui.
2: Je vous jure, on trouve des perles d'une part, et on se rend compte que c'est pas nécessairement une promesse qui les fruits se sont perpétués dans
1: vous
2: le temps.
1: Vous chercherez les sacs Brown and Crisp.
2: Brown and Crisp?
1: Oui, qui étaient vendus. Puis pour
3: comme
1: juste
3: les sacs à popcorn.
1: Ben, un peu dans le principe, même, oui, on voulait faire griller un poulet au four micro-ondes avec les sacs Brown and Crisp. Je vous laisse chercher la chose.
2: OK, parfait. Ben, ça pourrait faire l'objet d'autres questions. Est-ce qu'on peut cuisiner encore aujourd'hui au micro-ondes? Est-ce qu'il y a des bonnes manières de cuisiner? En tout cas, je vous laisse ça. Puis si ça vous intéresse, vous savez que Christian sera là pour y répondre. Christian, merci. Je rappelle que vous êtes enseignant en sciences de la transformation des aliments à l'Institut de technologie agroalimentaire du Québec, l'ITAC, campus de Saint-Hyacinthe. Merci encore d'être venu ici en studio et bienvenue dans notre nouvelle saison, mon cher.
1: Un grand merci.

0: recherche.
1: Avec Véronique Raymond qui revient avec son travail inlassable qui consiste à rencontrer des doctorantes et des doctorants. Alors, parlez longuement. Oui. Et à résumer leur recherche qui dure 3, 4, 5 ans. Vous en connaissez quelque chose, Inès? En 10 minutes. Alors voilà, là, cette semaine, vous avez parlé à Jacob Legault-Leclerc. Il est doctorant en sociologie à l'Université de Waterloo. Et lui, ce qui l'intéresse, c'est la transmission de la religion, de la foi dans les familles.
2: Effectivement, c'est quelqu'un qui est originaire de Gatineau, donc qui a vécu sur la frontière où on passe là, d'une langue à l'autre, d'une culture à l'autre. Et il a aussi des origines dans la francophonie. Donc, franco-ontarienne, des origines québécoises, des origines acadiennes. C'est quelqu'un qui est habitué à cette espèce d'anxiété culturelle et de questionnement. Et lui veut s'inscrire beaucoup plus dans une analyse quantitative. C'est un sociologue quantitativiste, m'a-t-il dit. Et donc, il s'est posé des questions très jeunes et au secondaire, il y a des profs qui lui ont donné la flamme des sciences sociales. Il a fait tout son parcours comme ça. Cégep, baccalauréat à l'Université d'Ottawa en sociologie et communication. Ensuite, sa maîtrise en sociologie avec, et il a gagné un prix d'ailleurs de la Société québécoise pour l'étude de la religion en 2022. Il s'intéressait à la francophonie. Et là, moi, je lui ai parlé 4 jours après sa soutenance de thèse de son doctorat en sociologie.
1: Oui, exactement. Oh mon Dieu, c'était très senti.
2: Voilà.
1: Ce gémissement, Inès.
3: Il a soulagé. Il a de bonne humeur.
2: Oui, il l'était. Il a gagné plein de prix. Voilà, on va l'écouter nous présenter sa recherche.
4: Ma thèse de doctorat porte sur le changement social de nature religieuse. En fait, je me suis intéressé à ce qui se passe à l'échelle de la société relativement au changement religieux. Est-ce que ça décline? Est-ce que ça augmente? Quels sont les facteurs qui contribuent à ce déclin ou à cette augmentation? Évidemment, c'est une question de sécularisation, c'est-à-dire de déclin général du religieux à l'échelle de la société. Puis là, j'ai décidé de m'intéresser à la famille et à l'immigration pour tenter de voir comment est-ce que les facteurs familiaux puis relatifs à l'immigration contribuent à ces changements religieux-là au sein de la société.
2: Fait que vous l'entendez, ce qui l'intéresse, c'est pas la foi de chacun, la foi individuelle, mais plutôt la transformation culturelle, comment une culture se transforme. Ouais. Et comme il a décidé de regarder deux lorgnettes, il nous en a parlé, la famille, parce que c'est ce qui reste pour transmettre en ce moment la foi, et l'immigration, parce qu'on entend beaucoup de choses et ça a une incidence sur la composition de la population, c'est le cas. Et donc, il a utilisé des données, des chiffres et non pas des impressions pour nous éclairer sur des sujets très émotifs. Mais d'abord, il a dû se poser la question, comment on met un chiffre sur la foi de quelqu'un? T'sais, comment on mesure ça? C'est pas évident. Et donc, avec deux études, deux grandes enquêtes internationales qui chacune ciblaient plus de 8000 répondants, là, il est allé trouver un indicateur de religiosité. Alors, on a demandé aux gens, sur une échelle de 1 à 5, à quel point êtes-vous religieux? Et on leur a demandé, et vos parents, quand vous étiez enfant, à quel point l'étaient-ils? Et ça, ça a permis de mesurer ce qui se perd ou ce qui est maintenu entre une génération et une autre. Et donc, là, ça lui permet de répondre à la question « Que reste-t-il une génération plus tard? » Et là, c'est là que des données très intéressantes. Alors, quand les deux parents sont catholiques, seulement 60 % de leurs enfants se disent catholiques une fois adultes. Là, vous allez me dire, la Révolution tranquille, le Québec, c'est normal, blablabla. Mais chez les enfants de deux parents musulmans, la proportion qui reste est de 73 %.
1: C'est pas si différent
2: C'est pas si différent.
1: Moi, je veux dire, a priori, là, ce pourcentage-là, j'aurais eu tendance à mettre beaucoup plus haut. J'aurais eu tendance à le mettre beaucoup plus haut que chez les catholiques. Et on est, c'est pas paritaire, mais pas loin.
2: Non, mais c'est pas loin. Et donc, aucun des groupes religieux qui a été mesuré n'échappe à cette tendance dans une société sécularisée. Ensuite, il y a une petite exception, et ça, c'est intéressant. C'est frappant, c'est quand les deux parents n'ont aucune religion. Qu'est-ce que vous pensez qui se passe? C'est 93 % qui n'auront pas de religion. C'est seulement 7 % qui vont aller dans l'autre sens. Donc, au fond...
1: C'est intéressant, ce phénomène-là, quand tu es complètement dans une famille où il n'y en a pas, d'aller vers la religion, ça aussi, c'est intéressant.
2: Alors, ce qu'il disait, c'est que ce qui se transmet le mieux au Canada aujourd'hui, ce n'est pas la foi, c'est l'absence de foi. Donc, c'est les données, c'est les chiffres qui parlent comme ça. Et ensuite, il se posait la question, mais pourquoi les familles n'y arrivent plus à transmettre ça? Ben, la réponse est assez simple. La religion ne se transmettait pas que par la famille. Hein? Elle passait par l'école, la paroisse, les loisirs, la culture ambiante. Il utilise dans un de ses articles une expression très drôle, là, fini le temps du scoutisme catholique.
1: Ouais. Qui a déjà été très fort.
2: Exactement. Ouais. Donc, la famille n'était qu'un canal et là, elle est toute seule à porter une charge qui était autrefois répartie. Et même dans les familles qui prient, qui pratiquent, qui parlent de religion à leurs enfants, le résultat le plus fréquent n'est pas un adulte croyant et pratiquant. Ça va être une appartenance floue à la religion, parce que bon, il a défini trois catégories. Et donc, c'est des gens qui vont aller à la messe de minuit, peut-être faire baptiser leurs enfants, mais ça s'arrête là. Voilà. Ouais. Et c'est qui transmet le mieux sa foi? Eh bien, ça, c'est intéressant, c'est pas les plus fervents. C'est ceux qui en parlent avec leurs enfants. Et l'effet de la mère est deux fois plus fort que celui du père, ce qui a permis à certaines personnes de dire que c'était la faute des femmes que la religion décline. Je vais m'arrêter là, n'est-ce pas?
1: Les femmes qui peuvent même pas encore être prêtres, hein, rappelons-le, dans la religion catholique.
2: Voilà. Ouais. Autre surprise, les grands-parents ont un effet significatif et les frères et sœurs aussi. Et le paradoxe le plus contre-intuitif de la thèse, ce sont les familles les plus religieuses qui perdent le plus d'une génération à l'autre. Elles demeurent les plus religieuses, mais l'écart avec leurs enfants est beaucoup plus grand. Rapidement, simplement parce que la société autour étant sécularisée, ben, cet écart-là.
1: Qu'en est-il, par exemple, des communautés qui sont... associé peut-être à tort ou à raison avec une interprétation peut-être plus rigoriste de la Bible et tout ça. Je pense par exemple aux évangéliques, aux pentecôtistes. Oui. Est-ce qu'on a des données là-dessus?
2: Oui, ben il y a quelques exceptions, effectivement. Alors, dans les exceptions qu'il a trouvées, là, il y a deux groupes. Chez les évangéliques et les pentecôtistes, la génération suivante est en moyenne plus religieuse que celle de ses parents. Mais attention, parce que le groupe perd lui aussi beaucoup de membres en chemin. Donc, c'est une communauté qui rétrécit, qui se concentre, mais c'est pas une communauté qui grandit, mais elle est plus fervente.
1: Uh-huh.
2: Et l'autre exception qu'il a nommée, mais il y en avait quelques autres, mais l'Italie fait un peu exception. On a encore vraiment une forte croyance, une éducation religieuse qui produit encore des adultes véritablement pratiquants, ce qui n'est pas le cas ici.
1: Qui est une anomalie.
2: C'est comme une anomalie dans tous les pays qui ont été étudiés. Puis l'autre question intéressante qu'il posait dans le deuxième volet de sa thèse, c'est ben, l'immigration, ça change quoi? Eh bien oui, l'immigration ralentit le déclin religieux au Canada, surtout dans les grandes villes, mais pas, ça n'amène pas du tout un regain de ferveur. C'est juste qu'on ajoute à la population des gens qui ont été socialisés dans un environnement religieux et les gens ne perdent pas leur foi pendant leur vie. Le renouvellement se fait à la génération suivante. Donc, c'est juste un effet de composition. Et la moyenne canadienne monte parce que la population change, mais rendu à la deuxième génération là, qui a grandi ici, ben ça décroche. Alors, plus le milieu d'accueil est sécularisé, plus le niveau de religiosité baisse à la deuxième génération.
1: Ce sont les travaux de Jacob Legault-Leclerc, qui est doctorant en sociologie. En fait, il l'a déposé. Là.
2: Oui, et là, il s'en va faire un post-doctorat à Londres. Alors,
1: University College, London. Université réputée, s'il en est une. Il est à l'Université de Waterloo. Merci beaucoup de nous l'avoir fait découvrir, Véronique Raymond.
2: Ça me fait plaisir.
0: Les onglets de nos collaborateurs.
1: Audrey-Anne, vous restez dans le ton de ce dont vous nous avez parlé tout à l'heure. Vous nous proposez Hot Ones sur YouTube.
3: Voilà,
1: sur
3: YouTube, dans le fond, une interview à 10 questions où on mange une aile de poulet avec une sauce piquante, de plus en plus piquante par question. Et c'est fort intéressant. En fait, Sean Evans est un très bon intervieweur. Et on a notre équivalent québécois sur Illico.
1: Voilà. Voilà, merci beaucoup Audrey-Anne. Remercions de Michel Kerkouge, un livre qui fait un livre qui actuellement est viral. Hein?
5: Ah oui, vraiment, un livre auto-édité au succès inédit, tiré de la page Facebook OrgStrucco, qui dénonce les absurdités du réseau de la santé. Là, après un premier tirage de 5500 exemplaires, complètement épuisant quelques semaines, il y a de nouveaux maintenant qui sont disponibles, à la fois en librairie ou sinon sur le site même de remercions.com.
1: Remercions.com. Merci Christian. Véronique, on termine dans le ton de ce dont vous nous avez parlé. C'est un livre qui s'intéresse à ce sujet.
2: Exactement. Le chercheur a participé au livre Families and Religion, Dynamics of Transmission Across Generations. C'était publié en 2025. Plein de trucs intéressants là-dedans.
1: C'est aux presses de l'Université de Chicago. J'en profite d'ailleurs pour vous dire que l'infolettre qui a été un petit peu chamboulée là, par mon accident de vélo reviendra en force dès samedi. Vous pouvez vous abonner sur la page de moteur de recherche. Vous allez sur la page, il y aura une petite fenêtre de dialogue qui va apparaître et vous pouvez vous abonner à l'infolettre. Puis tout ce que vous entendez, ces liens, tout ça, sont généralement tous mis dans ce beau gros paquet qui vous est envoyé tous les samedis matins entre 9h et midi. Bye.
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11: Ici Louis de Belval, voici les informations. À moins de 2 heures de l'échéance prévue, le président américain Donald Trump a finalement repoussé de 3 jours l'entrée en vigueur de nouveaux tarifs pour tenter de conclure une entente commerciale avec le Canada. Des droits de douane de 50% devaient s'appliquer à compter de minuit sur toute une panoplie de produits allant du ciment au bâton de hockey en passant par les meubles et les vêtements. Le premier ministre Mark Carney s'est entretenu avec Donald Trump à 2 reprises ces 2 derniers jours pour tenter d'éviter le pire. Les échanges ont été étendu selon les informations de Radio-Canada. Le professeur titulaire à la Faculté de droit international de l'Université Laval, Richard Ouellet, voit dans ce sursis une lueur d'espoir.
12: C'est peut-être rapproché d'un accord. Mm-hmm. Ce qui semble diviser les parties, c'est la baisse des tarifs douaniers que les États-Unis concèdent. D'abord, pour les tarifs 338, là, ceux qu'ils menacent d'appliquer, est-ce qu'on les a ramenés à zéro? Pour les tarifs qui s'appliquaient déjà, les tarifs qu'on dit 232, à l'acier, à l'aluminium, aux pièces automobiles et en partie au bois, est-ce qu'on a accepté de les descendre suffisamment au goût là, de l'administration canadienne? Peut-être que là, on avait une perspective d'entente et on s'est dit, on va donner du temps au temps.
11: Le premier ministre Mark Carney a déclaré que des progrès substantiels ont été réalisés, bien qu'il reste encore du travail important à accomplir et que le Canada demeure déterminé à bâtir une économie plus forte, plus indépendante et plus compétitive. Et beaucoup d'industries et de travailleurs surveillent de près les négociations entre le Canada et les États-Unis. Des tarifs américains représenteraient tout un casse-tête pour des exportateurs d'ici qui voient mal comment ils pourraient poursuivre leurs activités sans en subir les contre-coups. C'est notamment le cas dans l'industrie du meuble, comme l'explique Éric Plouffe.
13: C'est catastrophique pour notre industrie.
14: Pour Gilles Pelletier, PDG de l'Association des fabricants de meubles du Québec, l'imposition de nouveaux droits de douane visant son industrie est injuste.
13: Le Canada à 50%, c'est un taux de tarif plus élevé que des pays comme la Chine et le Vietnam. Le Vietnam, qui est le plus gros importateur de meubles aux États-Unis, ont 25%. Donc, la logique, il n'y en a plus. C'est une situation totalement incompréhensible.
14: Le professeur de droit international économique à l'Université Laval, Richard Ouellet.
15: Cette industrie-là canadienne a besoin de l'accès au marché américain. Et donc, imposer des tarifs change les prix, change radicalement les prix, et donc change l'attrait du meuble canadien sur le marché américain.
14: Le marché européen ne semble pas une option pour la présidente de UP Meubles à Victoriaville, Julie Saint-Arnaud, en raison de la forte concurrence et des coûts de transport. Pas plus pour l'instant que de déplacer une partie de sa production aux États-Unis.
16: L'incertitude fait en sorte que comment on peut naviguer sans savoir si demain matin ça va être encore là. Ce sont d'immenses décisions à prendre. Pour peut-être 24 heures, 48 heures, 1 mois, 2 mois, 3 mois. On ne sait pas à quoi s'attendre.
14: Un récent sondage de la Fédération canadienne de l'entreprise indépendante montre qu'environ 2 PME sur 5 qui exportent des produits aux États-Unis seraient soumises aux nouveaux tarifs. Éric Plouffe, Radio-Canada, Montréal.
11: Le Parti québécois compte toujours tenir un référendum durant un premier mandat, mais s'engage à le faire seulement lorsque Donald Trump ne sera plus à la Maison-Blanche. Le chef péquiste Paul Saint-Pierre Plamondon tente ainsi de désarmer ses adversaires, qui lui reprochent de vouloir faire l'indépendance au pire moment. Il veut recentrer le débat sur ses propositions de relance du Québec après 8 ans de gouvernance de la CAQ. Voici là-dessus le reportage de Marie-Josée Paquette-Comeau.
17: Qu'on est quand même devant un phénomène politique absolument imprévisible.
18: Paul Saint-Pierre Plamondon est conscient que Donald Trump inquiète les Québécois.
17: Le fait que ce qui s'est dit hier, le lendemain, c'est l'inverse. Je pense que les Québécoises et les Québécois méritent un climat serein et viable pour des discussions ou des réflexions sur leur avenir.
18: C'est pourquoi le chef péquiste s'engage à tenir un référendum dans un premier mandat, mais après le départ de Donald Trump le 20 janvier 2029. À ses adversaires qui l'accusent de choisir le pire moment pour faire l'indépendance.
17: Là, cet argument-là est complètement écarté et on va pouvoir parler de propositions.
2: C'est irresponsable.
18: Dans le contexte de potentiels tarifs imminents, la première ministre Christine Fréchette s'étonne que le chef péquiste persiste et signe.
2: Au lieu d'avoir de l'instabilité pendant le début d'un mandat du PQ, on aura de l'instabilité pendant la totalité un mandat du PQ.
18: Le chef libéral Charles Milliard voit dans cette sortie un aveu de l'affaiblissement de l'option souverainiste.
19: Parce que ça montre qu'aussitôt que ça brasse un peu au niveau géopolitique, au niveau économique, bon, on est mieux de rester dans le Canada puis d'attendre que les choses se règlent.
18: Sur X, le chef conservateur Éric Duhaime accuse PSPP d'être une girouette référendiste. Il estime, tout comme Ruba Gazal de Québec solidaire, que le Québec n'a pas à se faire dicter son agenda politique par les Américains.
2: Notre projet de faire du Québec un pays ne dépend pas des Trumps du monde. Et qui sait qui va remplacer Trump? Ça peut être J.D. Vance.
18: Ici Marie-Josée Paquette-Comeau, Radio-Canada, Québec.
11: Toujours au Québec, la présidente de l'Assemblée nationale et députée de Montarville, Nathalie Roy, sera à nouveau candidate pour la CAQ. Elle tentera de remporter un 5e mandat. Nathalie Roy siège au Parlement depuis 2012. Et puis enfin, aux États-Unis, les plaidoiries ont commencé dans le procès intenté par une coalition de 29 États contre Meta. La maison-mère de Facebook et Instagram est accusée d'avoir délibérément rendu dépendants les enfants à ces plateformes et d'avoir caché au public les effets sur leur santé mentale. Les plaignants réclament plus de 200 milliards de dollars en pénalités. Voilà, c'était les informations à l'antenne de Radio-Canada.

0: Cinéma en tête, épisode 2, le cinéma direct des années 50.
1: Et aujourd'hui, on participe à la vie des gens avec la caméra. Alors les gens vivent avec nous, quoi, avec la caméra.
2: On arrive ici avec un son fait en direct, un son reportage.
3: Les seuls éléments de scénario, c'était cette idée de pêche en marsouin qui me servait de trame, mais je ne savais pas du tout ce qui était pour arriver.
4: C'est la femme indienne qui a été le plus oppressée et bafouée. Tous les films que je fais, c'est pour les changements de sociaux.
0: Bienvenue toutes et tous, c'est Stéphane Garneau qui vous parle. C'est le deuxième épisode de cette série qui se veut un panorama très subjectif de l'histoire du cinéma au pays. Aujourd'hui, on va passer beaucoup de temps dans les années 50, 60, peut-être un petit peu 70 aussi. J'ai avec moi autour de la table Denis Desjardins qui était avec nous dans le premier épisode. Denis, qui, je le rappelle, est producteur, cinéaste, monteur.
5: Il est passionné de cinéma québécois.
0: On pourrait dire que vous êtes un genre d'historien sans le titre officiel, ouais. Sans le titre formel du cinéma. Denis, merci à vous à nouveau d'être avec nous pour la prochaine heure. Hélène Faradji est avec nous également, directrice de la programmation du Festival de cinéma de la Ville de Québec, chroniqueur, journaliste, critique cinéma. Bienvenue.
6: Merci.
0: Bienvenue. Et François Lemay est avec nous également dans plusieurs des épisodes. Mon collègue d'ici musique, François, bonjour.
7: On va continuer, Stéphane, nos conversations de corridor.
0: En fait, à chaque fois qu'on se rencontre avec un micro entre nous, c'est le prolongement d'une conversation qui a été amorcée dans un corridor. François est animateur à ICI Musique. Il est passionné de tellement d'affaires que dont le cinéma et dont la musique également. Et donc, il va nous parler de musiciens canadiens et de la musique associée aux différentes périodes qu'on va explorer à chaque épisode. Je demande en début d'émission, autour de table, à chacun des collaborateurs de parler de sa première expérience cinéma marquante. Hélène Faradji, ça va être vous aujourd'hui, parce que Denis et François l'ont fait dans le premier épisode. Qu'est-ce qui vous a marqué la première fois?
6: C'est vraiment relié à des genres de rituels qu'on avait avec ma mère le samedi après-midi. On avait 3 cassettes vidéo, puis on se les passait en boucle chaque samedi après-midi. Fait qu'il y avait Cabaret de Bob Fosse.
0: Oh!
6: Ouais.
0: À quel âge?
6: J'étais trop jeune. J'étais trop jeune pour voir ça. Je comprenais pas grand-chose, mais je trouvais ça super. Ouais, J'adorais la musique. Sacré Graal de Monty Python. Qui me faisait rire de ma plus tendre enfance jusqu'à encore aujourd'hui. Et Singing in the Rain. Ouais. Donc, lié à la musique, les trois, lié à l'humour, puis vraiment ce côté rituel, familial, où on se retrouve, on regarde un film ensemble.
0: Singing in the Rain, ça m'émeut un petit peu. C'était le film préféré de mon père, qui était un amateur de comédie musicale, d'ailleurs, qui m'a transmis le virus aussi. Alors, voilà.

0: Alors, Denis Desjardins, le cinéma direct, on parle à la bonne personne. Vous êtes, vous avez tous les titres que j'ai mentionnés tout à l'heure. Vous avez réalisé plusieurs films, dont celui-ci qui s'appelle Le direct avant la lettre, prix du meilleur documentaire court et moyen métrage. Mm-hmm. C'était pas une boutade. Vous êtes un genre d'historien du cinéma québécois. On vous entendait dans le premier épisode parler de la première période, là, à partir de la fin du 19e jusque Wimetoscope et les autres. Aujourd'hui, c'est un épisode qui s'intéresse au cinéma direct et je pense que pour bien se comprendre, il faut nommer les choses. Alors, quand on parle de cinéma direct ici chez nous, on parle de quoi?
1: Ben déjà, on est dans la période des années 50 à 65 où ça va être des bouleversements technologiques assez importants, surtout avec l'arrivée de la télévision qui va tout changer, surtout chez les cinéastes qui, eux, travaillaient avec des vieilles méthodes, si on veut, quasiment souvent en studio. Mais, même en fiction, on va parler du cinéma de papa. Ça, c'est François Truffaut, en 54, ouais. Il arrive avec ça. C'est comme un cinéma qui inspire plus les jeunes. Hein. C'est trop scénarisé, trop de scénarios, trop de techniques. Des mouvements, des grosses caméras en studio.
0: Oui, puis il parlait de la tradition de qualité aussi, puis mais dans sa bouche, c'était quelque chose de croche.
2: Ah, oui,
1: oui, puis lui, on sait, il va évoluer vers la politique des auteurs, c'est-à-dire, c'est quasiment, il s'appelait Alexandre Astruc qui était la caméra stylo. C'était le rêve du iPhone avant la lettre, là. C'est de se retrouver avec une caméra et un micro. Tout ça intégré dans tes mains, dans ta poche. Là.
0: Oui, oui, oui. Donc, et ce qui caractérisait la politique des auteurs aussi, c'était on devait considérer le réalisateur comme le principal maître d'œuvre créatif de l'œuvre.
1: Tout à fait, oui.
0: Ouais, ouais, ouais.
1: Mais c'est aussi beaucoup des équipes. C'est ce qu'on découvre, là, c'est que tu fais pas le cinéma seul malgré tout. Mais sauf que d'une équipe de 14 ou à 40, on va tomber à une équipe de 2-3.
0: Oui. Quand on parle de cinéma direct, je pense qu'il faut absolument parler de l'évolution de la technologie aussi,
1: oui.
0: Ce qui a fait une différence majeure.
1: Ah, carrément. Ah oui, carrément. Puis le terme vient de Mario Ruspoli, là, ça date de 63, donc ça arrive à la toute fin. C'est québécois comme invention, mais c'est un Italien, Mario Ruspoli, avec qui d'ailleurs un de nos grands, Michel Brault, a travaillé à la caméra. Et Mario Ruspoli, en mars, je pense, 63, a décidé d'appeler ça le cinéma direct, alors que ça s'appelait juste un peu avant cinéma vérité. Fait qu'il y a beaucoup de termes.
0: Ouais,
1: pour arriver au cinéma direct.
0: Ouais. On va jouer sur les mots un petit peu tout à l'heure. Donc, on a parlé de l'essor des techniques. Vous avez fait allusion à Michel Brault. On va focaliser sur trois individus super importants. Trois hommes, parce qu'on va parler du cinéma direct chez les femmes un peu plus tard avec Hélène. Mais Michel Brault, donc, Marcel Carrière et puis Pierre Perrault, évidemment. Est-ce que c'était un mouvement collectif? On vient de faire allusion à la Nouvelle Vague française. Les réalisateurs de la Nouvelle Vague se connaissaient parce qu'ils avaient tous été critiques de cinéma, au cahier du cinéma, et donc, il y avait eu un effet de synergie, là. Ces gens-là se parlaient. Est-ce que c'est vrai chez nous aussi? Est-ce que ce
1: sont... partout. Partout. Hein? Même en Angleterre, le free cinéma, c'est tous des gens qui, tout à coup, se retrouvent avec une même passion, le même âge, avec le même désir. Et nous, je dirais que Pierre Perrault, c'est peut-être l'exception, parce que lui a commencé à Radio-Canada, à la radio, et les autres ont commencé soit à l'ONF, généralement, au début des années 50. Là.
0: Ouais. Alors, le cinéma direct, évidemment, quand il y a un mouvement, qu'il soit social, culturel ou autre, il y a quand même une période d'incubation. Là. Ces gens-là ont observé ce qui se passait ailleurs. Alors, quelle a été la principale influence de nos artisans à nous du cinéma direct?
1: Mais moi, j'en parle en connaissance de cause parce que je les ai rencontrés, ces gens-là. On parlait du film que j'ai réalisé, mais c'était avec eux. C'est-à-dire, j'ai dû les rencontrer. Et donc, c'est une histoire orale du cinéma québécois que j'ai appris grâce à eux. Des historiens pourraient dire, on les voit dans les livres, peut-être qu'on peut trouver des nouvelles dates. Mais eux, c'est assez précis, comme Michel Brault allait à New York régulièrement voir des films du néo-réalisme italien. Et ça, c'est vraiment fondateur pour comprendre c'est quoi ce désir-là de sortir des studios. Oui, il y a Truffaut, mais Truffaut, c'est après le néo-réalisme. Donc, sans le néo-réalisme, il n'y a pas de Truffaut, il n'y a pas de Godard, il n'y a pas de Michel Brault, il n'y a pas de Marcel Carrière. Le néo-réalisme, on le sait, c'est la période de la guerre, tout est détruit, et on sort les caméras à l'extérieur. Parce que de toute façon, il n'y a plus de studios. Et c'est cette vie-là, vraiment dépouillée, où les gens sont eux-mêmes. Et là, on n'est pas dans un documentaire. Ça sonne, le documentaire, mais c'est le début, si on veut, du réalisme, au néo-réalisme.
0: Voilà. Et le résultat de ça, c'est une liberté de tournage, une liberté de production.
1: Sauf qu'on n'a pas le pouvoir qu'on aura avec le cinéma direct d'enregistrer le son puis l'image en même temps.
0: Ouais. Vous avez fait allusion à Michel Brault. Il y a trois personnages donc dont on veut parler plus avant. On va commencer par lui. Dites-nous pourquoi Michel Brault est si important.
1: Ben c'est l'incontournable. On sait qu'il va même, il va gagner à Cannes par lui-même. Je veux dire, c'est pas qu'un photographe ou directeur de la photographie, mais c'est celui qui a le plus émergé. D'ailleurs, il était à l'ONF. En 1950, il arrive à l'ONF, ils vont le mettre dehors après 3 mois parce qu'il regarde trop de films italiens, justement. Oui, non, mais puis les films russes, il est vraiment passionné. Puis moi, je me suis souvent retrouvé avec Michel Brault devant un appareil de montage où il monte les cadrages. C'est un redoutable homme d'éclairage, le noir et blanc, entre autres. Là. Ouais. Et sans lui, Pierre Perrault n'aurait pas fait ses classiques. Là. Et beaucoup de gens qui ont, au Québec, je pense qu'il y a 100 quelques films à son actif comme directeur photo, là, sans parler de réalisateur. Donc, c'est probablement le plus immense. Il va se retrouver même en France. Et c'est pour ça qu'il va rayonner plus que les autres au niveau international.
0: Dans le cadre du Festival international du film de Montréal, en juillet 1961, Michel Brault est interviewé par Jeannine Paquette et il parlait de sa collaboration avec Jean Rouch. Jean Rouch, en 12 mots, qui est-il?
1: Ben, c'est un ethnologue cinéaste français bien important qui va travailler, lui, c'est un pionnier, qui va travailler en Afrique beaucoup, avec lui-même, avec sa caméra. Donc, il va inspirer tous ces jeunes-là à faire son cinéma simplement, là.
0: Alors, dans l'extrait qu'on va entendre, il parle de sa collaboration avec Jean Rouch, leur approche commune, mais surtout du type de caméra utilisée. Essentiellement, ce qu'il décrit, sans le nommer, ce sont les bases du cinéma direct. Donc, il parle de vérité, mais pas tout à fait.
2: Ben, au tournage, on tourne beaucoup parce qu'on regarde des gens vivre, c'est-à-dire qu'on vit avec eux. Parce que la caméra que nous employons, qui est un peu nouvelle, une caméra très portative, qui se rapproche beaucoup plus de l'apparence d'un homme que les anciennes caméras qui étaient montées sur trépied ou sur chariot. Et aujourd'hui, on participe à la vie des gens avec la caméra. Alors les gens vivent avec nous, quoi, avec la caméra, de façon qui se rapproche beaucoup plus de la normale. Et c'est pour ça que ce film, qui a un certain caractère d'actualité, est plus vrai, si vous voulez. Enfin, se rapproche plus de ce qu'on appelle la vérité. Parce que quand même, la vérité, c'est pas ça.
3: Mais on appelle ça le cinéma vérité. Qu'est-ce que vous en pensez?
2: Ben, c'est une appellation que le producteur a aimé lancer comme ça sur les affiches parce que, pour des raisons commerciales. Parce qu'en fait, la vérité, on s'en rapproche pas plus avec ce genre de cinéma qu'avec un autre genre de cinéma qui est celui de René ou celui de Jean Vigo. Ou même celui de Buñuel, qui, à travers le rêve, se rapproche tout autant de la vérité.
0: Denis, ce que Michel Brault nous dit essentiellement, c'est que l'appellation cinéma-vérité, c'est un argument publicitaire.
1: Oui, ben c'est Edgar Morin à l'époque. Et puis, on ne s'attendait pas à ce que ça soit aussi, ça prenne autant d'importance dans la mise en marché. Ça, c'est pour Chronique d'un été, où Michel Brault s'est retrouvé en France, là.
0: Ouais. Mais alors, est-ce que sous tous ces termes-là, là, si on joue sur les mots, là, on pourrait parler de candid eye aussi,
1: oui,
0: qui était très utilisé.
1: Ça, c'est au Canada, oui.
0: Free cinéma, cinéma vérité, cinéma direct, cinéma vécu. Oui. Est-ce qu'il faut nuancer chacun des termes?
1: Oui. Oui, parce que techniquement, on sait, on va y arriver, c'est le cinéma direct. Mais là, faut le comprendre, c'est une révolution technique. C'est-à-dire, c'était important à l'époque, si on sortait des studios, d'être capable d'enregistrer le son et l'image en synchro. C'est-à-dire, aujourd'hui, ça semble complètement ridicule de penser ça. N'importe qui a un téléphone, il se pose pas la question, est-ce que le son est en synchro? Mm-hmm. Alors, c'est une révolution dans mesure où, techniquement, il n'y avait pas les appareils. Et il y avait, moi, je te dirais, c'est important aussi la mobilité là-dedans. Oui, c'est parce que si tu veux être libre, il faut que tu puisses partir avec ta caméra sans fil. Il faut pas oublier qu'à cette époque-là, il y a une question de batterie. Hein. Tu filmes pas des heures sans batterie. Donc, il faut que tu sois branché quelque part. Et donc, un film comme Pour la suite du monde qui est tourné dans la mer, tu peux pas y aller. Et ça, c'est Marcel Carrière et Michel Brault qui forment une équipe formidable pour ça.
0: Vous l'avez mentionné, on va enchaîner sur Marcel Carrière, ingénieur du son, mais quand vous m'avez parlé de lui, vous m'avez surtout dit patenteux de grand génie.
1: Ben oui.
0: Et alors, Marcel Carrière, qui est-il?
1: Ah, ben, il va aussi devenir réalisateur, mais c'est un des plus grands concepteurs ou patenteux, qu'on pourrait dire. Il va aller jusqu'à patenter des micro-radios, des micro-cravates là, qu'on connaît maintenant, pour être capable de donner plus de liberté, parce que dans un sens aussi, on veut suivre les gens dans l'action. C'est ça qui va changer, c'est-à-dire qu'avant, on était dans studio, les gens sont un peu cloîtrés dans leur studio. Là, ils sont dans la mer, il faut les suivre, c'est des pêcheurs. Et ça, c'est une vieille... c'est depuis les années 20, même John Grierson, dont on a parlé, c'est des gens qui cherchent à suivre des gens dans l'action.
0: On va parler de la débrouillardise de Marcel Carrière. C'était à l'émission Les coulisses de l'écran en mars 98. Il était interrogé par le regretté Francine Laurendeau. Je le dis comme ça, elle est morte en 2025. Ouais. J'ai travaillé avec elle à mes débuts, je l'aimais beaucoup. Et donc, dans cet extrait-là, il racontait une anecdote sur un tournage en Chine en 74 pour lequel l'ONF avait reçu une permission de dernière minute. On parlait à l'époque de la diplomatie du ping-pong. Il était possible d'obtenir un visa si notre projet tournait autour de ce sport.
4: Et on a eu un hockey le lundi et on partait le mercredi. Alors là, en 3 jours, j'ai formé une équipe. On avait 3 visas. Alors, je suis parti avec Alain Dosti et Serge Beauchemin. Et connaissant ce qu'on connaissait de la Chine, c'est-à-dire assez peu, on avait lu, bien sûr, on avait vu quelques films, mais on s'en allait vraiment dans l'inconnu. On savait pas du tout. On s'en allait pour un mois, c'est tout ce qu'on savait. Et la compagnie allemande Ariflex venait de sortir presque un prototype d'une première caméra portative 35 mm. Et l'ONF avait servi de cobaye. Il était venu avec les prototypes. On avait donné des suggestions. Et là, on a acheté la numéro 3. On l'a eu le lundi. On l'a vérifié. On est parti avec le mercredi. Une caméra neuve avec 40 bobines de pellicule. Et on est allé en Chine. Alors, j'étais le réalisateur, le régisseur, l'assistant caméraman, parce qu'il n'y en avait pas. Et Serge Beauchemin était malade. À un moment donné, j'étais aussi l'ingénieur du son.
0: Ça décrit quand même assez bien le travail qu'effectuaient ces gens-là dans le cadre du cinéma direct. En fait, on faisait un peu de tout. Il fallait être patenté.
1: Oui, mais là, ce qui leur a manqué, Marcel Carrière m'en a parlé, c'est qu'arrivé en Chine, tu tournes pas ce que tu veux. Et là, c'est plus du direct dans ce cas-là. Parce non. que le cinéma direct, c'est aussi de suivre les personnages au moment où ils vivent quelque chose et que toi-même, tu sais pas scénarisé. C'est pour ça qu'on va parler de Pierre Perrault, qui, lui, il vient plus de la dramaturgie. C'est un dramaturge qui écrivait des pièces de théâtre. Puis même à la radio de Radio-Canada, dans les années 50, on scénarisait beaucoup.
0: Donc, davantage interventionniste, peut-être?
1: Ah, beaucoup. Ben oui. Ben oui. Comme on reprend pas une pêche à marsouin comme ça. Là. Je sais pas si vous avez l'occasion d'aller voir le film. Hey, c'est beaucoup de travail. Là.
0: Oui, effectivement. On va l'écouter à l'émission Partage du jour. C'était en avril 1963. Il était question de la présentation de Pour la suite du monde de Michel Brault et de Pierre Perrault à Cannes, tourné à l'île aux Coudres. Hein. Le film montre la vie quotidienne des habitants de l'île aux Coudres, de ces pêcheurs, de la pêche au marsouin. Perrault, dans l'extrait, traite du contexte de création du film, du lieu de tournage, du sujet du film et des participants.
5: Il n'y a pas eu de scénario à aucun moment. Le film est basé sur une idée qui est la suivante. Je connaissais passablement les gens de l'île aux Coudres. J'avais déjà fait un film à travers les hivers à l'île aux Coudres, plusieurs émissions de radio. Et je savais que la pêche à marsouin, pour eux, la pêche au marsouin, qui était abandonnée depuis une quarantaine d'années, avait énormément d'importance dans, j'irais jusqu'à dire, dans leur mythologie. Quand ils en parlaient, ils s'enflammaient, ils devenaient différents, ils devenaient meilleurs, en quelque sorte. Alors, je me suis dit que s'ils avaient l'occasion de renouveler, de relever, comme ils disent, la pêche, les anciennes pêches, qu'ils agiraient de façon plus exemplaire et que, par ailleurs, pour en faire un film, j'aurais une trame. Alors, le seul élément de scénario, c'était cette idée de pêche à marsouin qui me servait de trame, mais je ne savais pas du tout ce qui était pour arriver.
0: Voilà, on a là son approche. Denis Desjardins, il serait juste de dire que vous êtes imbibé de Pierre Perrault. Vous avez fait des films sur lui, vous continuez d'en faire.
1: Oui, totalement, puis je suis allé loco encore en ce moment pour ce projet-là, parce que faut dire que Pierre Perrault ne serait pas le Pierre Perrault qu'on connaît sans sa femme, qui habitait en face à Baie-Saint-Paul. Ça lui a permis de découvrir l'accent des gens de Charlevoix. Et c'est ça que Pierre Perrault voulait enregistrer en direct. Et grâce à Michel Brault, puis Marcel Carrière qui faisait le son, et Michel Brault la caméra, c'était une équipe formidable, et lui, il n'avait qu'à suivre
0: presque
1: son instinct.
0: L'un de l'autre.
1: Puis lui, il avait juste à stimuler les gens de l'île aux Coudes, pour qu'ils se mettent à parler du bon vieux temps, là, de la pêche.
0: Il nous reste une petite minute. Je trouve important de dire qu'il y a aussi plusieurs metteurs en scène, réalisateurs importants au Canada anglais. Don Owen, Wolf Koenig, je vais peut-être charcuter son nom, Roman Kreuter.
1: Oui, lui, Kreuter. C'est vraiment un pionnier. Lui, c'est aussi l'IMAX, là. C'est un des grands, ça. Lui, c'est un des premiers en 53, il est à Winnipeg. Puis, oui, c'est en anglais, mais il découvre que, le cinéma direct, mais à la caméra, dehors. Et là, il lui manque le son synchro, c'est-à-dire d'être capable de faire parler les gens en direct, qu'on voit les gens parler.
0: Mais je trouve important de dire que ces gens-là travaillaient pas en silo, chacun de leur bord. Hein. Ils étaient à l'intérieur de l'ONF et ils se parlaient, ils se rencontraient.
1: Même plus que ça, il y avait même des réalisateurs canadiens qui allaient aux États-Unis pour travailler pour Time Life. Dans le cas de John F. Kennedy, un film vraiment majeur en 60, Primary, qui va révolutionner les techniques même du cinéma direct. Mais il appelait ça cinéma vérité. C'est que finalement, nous, on est détenteurs de la vérité à travers le cinéma direct.
0: Bon, mais dans cette émission-là, on parle beaucoup de panorama. Alors, c'était évidemment un panorama non exhaustif.
1: Bien sûr.
0: Il y a plein de noms qu'on aurait pu mentionner. Puis, mais bon, si ça peut pousser les gens à fouiller davantage. Je le dis à chaque fois que j'ai l'occasion d'en parler, la plateforme de l'ONF, onf.ca, est un instrument formidable et sur le plan technique, elle fonctionne vraiment bien. Alors, vous allez retrouver la plupart des films dont on a parlé et la plupart des auteurs sur le site onf.ca.

0: 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Angèle Arsenault, alors si on fait tourner cette chanson-là, Je veux vivre au soleil, c'est parce que Angèle Arsenault est dans le film Le temps de l'avant, réalisé par Anne-Claire Poirier, Avant mourir à tue-tête. Et dans le film, elle interprète deux chansons dans un salon. Ça fait plaisir aux enfants du personnage. Et il y a Je veux être amoureuse et Je veux vivre au soleil. Donc, vous venez d'entendre. Quand j'ai téléphoné à Hélène Faradji pour lui proposer de collaborer à certains des épisodes de la série, j'ai dit cinéma direct, ce serait bien. Et c'est vous qui spontanément m'avez dit ben, j'aimerais bien parler des femmes du cinéma direct. Ben, j'ai dit, bien sûr. Parce que c'est extrêmement pertinent d'une part, mais aussi parce qu'avant ça, l'histoire du cinéma s'est longtemps écrite sans les femmes.
1: Oui, vraiment. Puis de façon mondiale d'ailleurs, quand on pense à Alice Guy, qui est une des premières cinéastes de fiction du monde, il a fallu attendre les années 90 pour qu'on commence à en parler. Et c'est pareil au Québec, j'ai envie de dire, malheureusement. Oui, quand on parle du cinéma direct, souvent les noms de Pierre Perrault, de Michel Brault, de Gilles Groulx, etc., surgissent immédiatement. Mais les noms des femmes qui ont participé à toute cette effervescence culturelle, on a eu peut-être un petit peu plus de mal à leur faire une place.
0: Ben, c'est comme ça dans le cinéma,
1: dans la vie en général.
0: Parce qu'elles étaient là dès le départ.
1: Ah oui, il y a des femmes qui organisaient des projections avec les tout premiers appareils lumière. Il y a des religieuses qui ont tourné des premiers films.
0: Ouais, j'allais dire dans les sous-sols d'église, dans les salles paroissiales.
1: Exactement. Mais c'est sûr que elles avaient une présence plus minoritaire, disons, jusqu'à Anne-Claire Poirier.
0: Voilà, donc les années 60.
1: Voilà. Anne-Claire Poirier, en fait, elle entre à l'ONF en 1960. Avant ça, elle est animatrice, elle est script à Radio-Canada notamment. Puis elle devient très rapidement assistante monteuse, assistante réalisatrice. Et c'est éventuellement elle qui va devenir la première femme francophone réalisatrice à l'ONF. Elle va très vite faire 3 courts-métrages. Et puis c'est vraiment en 67 qu'elle change la donne. Parce qu'en 67, elle réalise le premier long-métrage fait par une femme au Québec, de mère en fille, qui est tournée pendant une vraie grossesse et qui est basée sur le journal que elle-même a tenu pendant sa propre grossesse à elle.
0: Donc c'est un documentaire ou un film de fiction ou une espèce d'hybride?
1: C'est un hybride.
0: Comme Anne-Claire Poirier sait le faire. Ouais. À l'émission Femmes d'aujourd'hui, Hélène, c'était en 1968, en septembre, pour la sortie de Mère en fille. Minou Petrovski, la regrettée également Minou Petrovski, demandait à Anne-Claire Poirier ce qui était le plus difficile, faire un enfant ou faire un film? Et Anne-Claire Poirier est un peu surprise par la question.
2: Oh, de bien faire un enfant. Et de bien mener cette aventure pleinement. C'est sûrement aussi difficile que de faire un film.
3: Parce que tout de même, un enfant se détache très vite de vous.
2: Oui, mais justement, ça fait partie, je crois, de la maternité. Ce don du détachement quand il le faut. Briser le cordon au moment où il le faut et rester à la fois très présente. Les préoccupations d'une femme par rapport à ses enfants. Moi, par exemple, qui a un métier que j'aime beaucoup et qui a une grande importance dans ma vie, ne me soustrait pas à certains sentiments de culpabilité devant l'obligation de laisser mes enfants, parfois pour aller au travail. On ne se sépare pas de ça facilement, et ce n'est pas parce que je couvre mes enfants d'une façon exagérée. D'autre part, je pense que je suis très maternelle, j'aime beaucoup mes enfants, je m'entends très bien avec eux, mais savoir trouver et chercher régulièrement la juste mesure, comment être avec eux suivant les différents âges, c'est sûrement encore plus grand que de faire un film.
0: Toutes sortes de préoccupations.
1: Vraiment, et qui sont follement d'actualité encore aujourd'hui.
0: Et aujourd'hui peut-être, mais comme à cette époque-là, les hommes n'avaient pas les mêmes préoccupations. Laisser les enfants à la maison pour aller travailler, c'était quelque chose de normal.
1: Exactement.
0: Alors que pour Anne-Claire Poirier, c'était quand même un choix qui pinçait.
1: Absolument, et c'est ça qui est intéressant aussi avec son cas de cinéaste, c'est que non seulement elle est la première, mais en plus, elle le fait sur des sujets frontalement féminins. J'ai envie de dire, elle s'intéresse à 100% à des préoccupations qui sont celles des femmes de l'époque, mais encore d'aujourd'hui. Et forcément, ça fait qu'elle elle a pas la reconnaissance, disons, que peut avoir un Pierre Perrault ou un Michel Brault, parce que justement, elle s'intéresse à des choses de femmes, avec tous les guillemets qu'on peut mettre. Et c'est ce qui va faire que même après De mère en fille, ça va être un petit peu plus difficile pour elle de continuer à faire des longs métrages. Mais elle a une bonne idée. Mmh. Elle va s'associer à d'autres femmes dès 1969, en fait, avec d'autres réalisatrices, dont Jeanne Morazin. Elle va créer une série qui s'appelle En tant que femme. Donc l'idée, c'est de faire plusieurs petits films qui sont faits. Alors vraiment, le tagline de la série, c'était des films faits par des femmes, avec des femmes, pour les femmes. Et c'est drôle, on parlait du côté anglophone de l'ONF tout à l'heure. Mmh. Et ben, il se passe exactement la même chose à l'ONF anglophone à ce moment-là, dans le studio D. Donc il va y avoir cette même réunion de cinéastes féminines qui vont là aussi créer ensemble.
0: Mais je lance la question autour de la table de Denis Desjardins. Est-ce que, comme je disais, qu'il y avait un dialogue entre les hommes, entre guillemets, francophones et les anglophones de l'ONF, est-ce qu'il y avait un dialogue entre les hommes de l'ONF et les femmes de l'ONF?
4: Ben, via Anne-Claire Poirier, parce que justement, elle montait les films des hommes, mais rapidement, elle est allée voir les hommes qui étaient producteurs pour dire « Moi, je sais c'est quoi faire un film. Ouais. » Fait que c'est par le fait qu'elle avait le potentiel de faire un film, parce qu'elle montait déjà des films.
1: Si les femmes allaient travailler avec les hommes venaient beaucoup plus rarement travailler avec les femmes.
5: Oublie, on a l'impression que c'est un terreau fertile de créativité, l'ONF, à cette époque-là, mais il y a un côté très conservateur sur comment faire des films, parce qu'on oublie que ça coûte cher, puis on ne donne pas ça à n'importe qui dans un projet de film.
1: Exactement.
4: Donc, on disait que les femmes n'étaient pas assez fortes
1: pour
4: transporter même des bobines de films.
1: C'est ça.
4: Ou une caméra.
1: Physiquement pas assez fortes.
4: C'est pas pour les femmes.
1: Ouais, ouais.
4: Mais donc, c'est vrai que Jeanne Morazin, il faut le dire, parce que c'est tout un travail.
1: Absolument.
4: Puis il y avait l'année de la femme qui s'en venait aussi.
1: Ouais. Et entre 73 et 75, cette série va porter ses fruits. Donc, 6 films qui vont être réalisés, 2 d'Anne-Claire Poirier, un film d'Hélène Girard, un film d'Aimé Denis, et bien sûr, Je me marie pas, de Mireille Dansereau.
0: Et Mireille Dansereau qui avait aussi fait donc le premier long-métrage de fiction.
1: Exactement, c'est pour ça que je disais bien sûr, parce qu'elle fait aussi complètement partie de ces pionnières qui ont peut-être pas été reconnues à leur juste valeur. En fait, avant de rejoindre l'équipe de En tant que femme à l'ONF, Mireille Dansereau, elle a déjà fait des courts-métrages, elle est partie à Londres. En revenant à Montréal, elle cofonde l'association coopérative des productions audiovisuelles. Et c'est là qu'elle va réaliser le premier long-métrage de fiction, cette fois, réalisé par une femme, c'est La vie rêvée. En 1972,
0: Elle a fait une tournée de promotion, elle a parlé aux journalistes, elle a été invitée aux différentes émissions de radio et de télévision, et on va l'écouter, c'était à l'édition nationale de Présent en juillet 1972, elle expliquait l'idée de départ de La vie rêvée.
6: J'ai voulu faire vivre des personnages féminins. Jusqu'ici, je pense que surtout dans le cinéma québécois, il n'y avait à peu près pas de personnages féminins qui étaient vivants, c'est-à-dire qui n'étaient pas des objets, des jolies femmes qui se pavanaient devant l'écran, des choses comme ça.
7: Ils sont quand même fort jolies.
6: Ils sont pas des types de la beauté parfaite. Disons, c'est pas des personnages qu'on peut voir dans les magazines où elles s'habillent quand même un peu n'importe comment. Puis les deux traits, disons, qui sont assez photogéniques, sont vivantes surtout, mais je pense pas qu'ils correspondent aux critères parfaits de la mode ou de la beauté.
0: Voilà, donc pas une référence au canon de la beauté de l'époque, mais on est à l'époque quand même, mais ce qui fait que l'animateur a senti le besoin de rajouter « Elles sont quand même fort jolies ». On est, on se garde une petite gêne aujourd'hui.
1: Exactement. Sur, faut pas oublier, c'est une bonne chose.
4: C'est la sexploitation aussi, il faut oublier. Oui, en 70, il y a 2 femmes en or, puis les femmes sont plus exploitées à l'écran qu'on pense.
0: Oui, puis vous me donnez l'occasion de plugger l'épisode 3 dans lequel on va parler du cinéma populaire des années 70. Alors, on a parlé de 2 femmes surtout jusqu'à maintenant, Mireille Dansereau, on a parlé, pas exhaustivement, on fait allusion, mais Anne-Claire Poirier, Mireille Dansereau, il y a une troisième femme importante.
1: Essentielle.
0: Alanis Obom Sawin, c'est plus de 50 films.
1: C'est fou. C'est une carrière vraiment, vraiment impressionnante. Plus de 50 films. Puis effectivement, elle est d'abord autrice, compositrice, elle est chanteuse. Puis elle arrive à l'ONF en 1967 comme conseillère. Donc pour un film sur les autochtones. Mais dès 71, elle va réaliser son premier film, un court-métrage qui s'appelle Christmas at Moose Factory, qui est sur les enfants dans les pensionnats autochtones en Ontario. Donc dès le début, elle va s'intéresser à des sujets sociaux. Ouais. Elle va dénoncer assez clairement. Et puis, évidemment, tout ça va mener à son film qui est peut-être le plus connu, qui est Kana Setake, 270 ans de résistance sur la crise d'Oka. Elle, elle est peut-être à ses débuts, en tout cas, peut-être encore plus ignorée que les deux autres, probablement parce qu'elle est autochtone.
0: Ouais. On va l'écouter. Elle répondait à la question suivante. Comment perçoit-elle son rôle en tant que femme autochtone et cinéaste? C'était à l'émission Boréal Hebdo en mars 92.
7: Tout ce que je peux vous dire, c'est que je passe ma vie à travailler pour rendre la vie de nos peuples plus remplie, plus possible, que ce soit au niveau de l'éducation ou au niveau de tous ces problèmes sociaux. Alors, la femme, c'est sûr que dans le pays, quand on pense à tous les êtres humains qui sont ici, c'est la femme indienne qui a été le plus oppressée et bafouée. Tous les films que je fais, c'est pour les changements de sociaux, pour faire voir aux dirigeants ce qu'est la vraie histoire et les pousser à changer un tas de choses, que ce soit au niveau de l'éducation, que ce soit au niveau de ce problème-là qui a rapport aux problèmes sociaux.
0: On parle de femmes importantes et il y en a eu d'autres et on va en mentionner quelques-unes, mais c'est pas parce qu'on met de l'avant ces noms-là que ça a été facile et qu'il y en a eu beaucoup dans les années 70.
1: Ah non, vraiment pas. Effectivement, ces trois-là vont continuer, donc Anne-Claire Poirier, Mireille Dansereau et Obom Sawin vont continuer à faire des films, mais il y a très peu de noms qui s'ajoutent à à ce trio de tête, si on veut, durant les années 70. On peut penser à Paul Baillargeon, par exemple, avec Anastasie Omachéri, Francina Allaire, Sylvie Legroux, mais ça reste des essais plus ponctuels. Ce qui va un peu sauver les femmes dans les années 70, c'est là encore une innovation technologique, parce que se développe la caméra vidéo. Donc beaucoup moins chère, beaucoup plus maniable, beaucoup plus facile et d'utilisation et en accessibilité. Et les femmes, comme elles comprennent assez rapidement qu'elles n'auront pas ou qu'elles n'ont pas accès aux moyens plus institutionnels pour faire du cinéma, elles vont s'emparer de ce nouvel outil, la caméra vidéo, pour créer des, encore une fois, des groupes qui vont créer autour de la vidéo. Donc, à Québec, dans la ville de Québec, c'est Hélène Doyle, Nicole Giguère et Hélène Roy qui vont fonder Vidéo Femmes. À Montréal, c'est le groupe d'intervention vidéo. D'ailleurs, les deux groupes vont travailler ensemble pour faire certains films. Ça reste minoritaire, mais c'est tout de même une des avenues qui va permettre aux femmes de continuer à réaliser dans les années 70.
0: Et si on déborde maintenant dans les années 80, il y a d'autres noms importants qui émergent à ce moment-là. Micheline Langteau, Léa Paul.
1: Évidemment, Louise Carré, Tahani Rached. Dans les années 80, les femmes arrivent un petit peu plus. Reste qu'elles sont souvent cantonnées au plus petit budget. On va souvent les retrouver dans le documentaire ou on va souvent les retrouver dans des sujets qu'on dit typiquement féminins, c'est-à-dire bon, la maternité, le domestique, etc. Et il va vraiment falloir attendre très, très longtemps pour que les choses s'équilibrent un peu. 2007, c'est la création de l'organisme Réalisatrice Équitable qui, justement, travaille à ce qui est une représentation plus paritaire des femmes derrière la caméra, pas juste dans des rôles de comédienne. Il va falloir attendre 2009 pour qu'une femme remporte l'Iris de la meilleure réalisation, Céline Charlebois avec Borderline. Et puis, il va falloir attendre 2016 pour que des mesures de parité soient mises en place par les organismes qui subventionnent la création des films, donc la SODEC et Téléfilm. C'est sûr que c'est une histoire qui s'est écrite par la volonté des femmes d'abord et avant tout, et qu'éventuellement des organismes sont arrivés pour assister cette émergence, mais il en a fallu du courage et de la détermination à ces femmes pour s'imposer dans ce début du cinéma québécois.
0: Et ce qui est malheureux, c'est qu'elles étaient nombreuses, présentes,
1: absolument,
0: talentueuses. Il y avait des comédiennes formidables, il y avait des metteurs en scène formidables. J'ai mentionné l'ONF tout à l'heure, l'ONF.ca, parce qu'on donne beaucoup de noms, puis on donne des titres de films et tout ça, mais il y a tout TV.
1: Ah oui, oui.
0: Il y a une offre sur Crave, sur Netflix, elle est moins importante, mais il y a aussi des plateformes gratuites soutenues par la publicité. Il faut fouiller, il faut être prospecteur.
5: Il y a Éléphant aussi.
0: Il y a Éléphant, bien sûr, oui, qui va vous diriger vers les films. Donc, il y a moyen d'en trouver pas mal.
1: Trouver pas mal, absolument. En tout cas, les grands titres qui ont jalonné notre histoire de cinéma, on les retrouve assez facilement sur les plateformes.

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2: Alors, vous avez très certainement reconnu Beau Dommage, c'est une chanson de 1977 qui ne se retrouve pas sur un album de Beau Dommage, mais bien sur la musique du film Le soleil se lève en retard d'André Brassard, donc de la bande originale du film. Voilà, un film qui porte sur la réalité d'un personnage féminin. Et vous admirez le lien.
3: Bien sûr, bravo.
2: Non, mais on réfléchit, on fait des réunions ici, on travaille fort. Alors, la musique du cinéma direct, j'ai demandé à mon collègue François Lemay de s'intéresser à ça, parce que la musique, François, la musique du cinéma direct, ben techniquement, il faut qu'elle soit en direct.
4: Elle va bénéficier. On tourne autour du son depuis le début de l'émission, et pourtant, la musique, c'est ce qui va bénéficier presque le plus du cinéma direct, parce que la technologie fait en sorte qu'on peut faire une prise de son réelle. On n'est pas obligé de mettre des micros partout puis d'enregistrer avec un camion de 45 pieds caché dans une grange derrière. Et un des premiers films dans lequel on va le faire, pour lequel ça va bénéficier, c'est un documentaire sur Félix Leclerc en 1958. C'est Claude Jutras qui fait ce film-là avec Michel Brault à la caméra. Puis je le nomme Michel Belaïef au son. Ça s'appelle Félix Leclerc Troubadour. 1958, on est chez lui, Stéphane, dans sa maison de Vaudreuil. C'était avant l'île d'Orléans.
5: Il ridiculise les équipements de l'ONF.
4: Oui, là-dedans. En plus, c'est drôle. Oui. Et il y a Monique Lérac là, qui le rencontre puis discute avec Félix Leclerc, qui nous amène dans son bureau, là où il écrit ses chansons. Et là, il nous fait entendre sur une enregistreuse, pas à cassette, mais c'est un magnétophone à ruban, une démo d'une chanson qu'il a écrite. Puis il dit après ça, elle n'est pas tout à fait comme ça. C'est pas comme ça que je l'interprète, puis je vais vous la faire. Et là, il s'installe derrière son bureau avec sa guitare. Et le cinéma direct va nous permettre, en tout cas, les nouvelles technologies vont nous permettre de capter ce moment-là qui est quand même pas banal. Félix Leclerc, à son bureau, qui, pour la première fois, fait cette chanson.
6: Tous ces écrits, tous ces essais, vous arrivez à une chanson. Si vous voulez, je vais vous la chanter, la chanson. Fini. Avec un temps plus bas, je crois. Je suis pas tout à fait dans le même temps. On va regarder ça tout à l'heure, mais c'est pas tout à fait pareil. Cette chanson-là, qui est pas la meilleure, qui est pas très, très, très bas, mais s'appelle Si tu crois. 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
2: Alors voilà, donc un son en prise directe, oui.
4: Ça s'entend.
2: C'est normal.
4: C'est un petit micro, c'est fait là. C'est ce qui se passe dans ce moment-là.
2: Ça ne veut pas dire que le son est mauvais.
4: Non.
2: Il est réel. Ça veut dire qu'il n'est pas feutré, voilà. Comme Singing in the Rain.
3: C'est ça. Exactement.
4: Voilà. Il est vrai.
2: Il est vrai. Je dois mentionner, parce qu'on a parlé de Claude Jutras, on ajoute qu'on est bien conscient que la fin de la carrière de Claude Jutras est éternie par des accusations d'agression sexuelle sur des mineurs. Mais Claude Jutras revient dans la conversation sur l'histoire du cinéma, donc on ne peut pas complètement l'occulter.
4: Non.
2: Maintenant... c'est pas tout le monde qui trouve que c'est nécessairement une bonne chose là,
4: de pouvoir capter de la musique comme ça en direct. Parce que on le voit, juste le fait que l'on puisse prendre du son en direct, synchronisé avec la caméra, ça révolutionne littéralement le cinéma. Donc imaginez lorsqu'on ajoute de la musique. Je vous disais, on en parlait tout à l'heure, les dirigeants de l'ONF, les producteurs délégués, tout ça sont... Ils trouvent que c'est dangereux de mettre de la musique comme ça en direct dans des documentaires parce que... Bon, il y a ce qu'on appelle musique intra-extra-diégétique. Là, on tombe dans tous les détails de la construction d'un film. Mais si on résume, Stéphane, la musique intra-diégétique...
2: Parlez-moi comme si j'étais un Golden Retriever.
4: En fait, les personnages entendent-ils la musique ou pas? C'est
3: exactement.
4: Un peu ça le principe. Donc, voilà. La musique intra-diégétique, pensez à un film comme Inside Llewyn Davis, par exemple. Toute musique qui est jouée dans le film, elle est faite par les personnages. Ou c'est une radio. Tout le monde l'entend. Extra-diégétique, c'est celle qu'on entend, nous, comme spectateurs, parce à des grands films hollywoodiens, mais que les spectateurs n'entendent pas. Or, lorsque la musique est dans l'action, ça vient ajouter une couche d'émotion à ce qui est présenté. Donc, il

0: évidemment. Puis là, le réalisateur, réalisatrice contrôle pas nécessairement la musique qui est jouée. Donc, on n'est pas sûr qu'on aime ça. Puis c'est un outil d'expression. Bref, cette ambiguïté-là va révéler toute l'importance du son là, dans la construction du sens cinématographique. C'est là qu'on va s'en rendre compte que ça change la dynamique d'un film, d'avoir de la musique ou pas, de la musique en prise directe ou pas.
1: Alors François, une fois qu'on a accepté là, que la musique vient se mettre dans les pattes du réel, comment est-ce qu'on s'en sert?
0: C'est drôle parce que c'est ce qu'on va... C'est intimement lié, comme je le disais, au développement du cinéma direct. Donc, on va capter des événements au début. Et là, c'est drôle parce que lorsqu'on recule dans le temps, on va voir plein de films de l'ONF de cette époque-là. Qu'est-ce qu'on capte? Des parades. Littéralement, toujours des parades. C'est des majorettes, la Saint-Jean. Parce que ça coûte encore cher quand même faire du cinéma, même si on a des petites caméras qui nous permettent de nous promener. On est capable de faire de la prise de son direct. Mais il faut aller là où il y a du monde, où il se passe quelque chose, puis on est friand de parades de majorettes au Québec à cette époque-là. Et bien sûr aussi, les fêtes de Noël, c'est extrêmement important, donc il y a quelque chose qui se prépare. Et on a parlé un petit peu du pendant anglophone, donc du NFB, National Film Board, va aussi s'intéresser à ça. Et on va faire un film extraordinaire qui se passe à Montréal à cette époque-là, qui s'appelle The Days Before Christmas. Ouais, puis on a suivi des gens dans la préparation. C'est un peu un Léopold Z, mais en version documentaire.
2: Chez Dubuis et Frères.
0: Chez Dubuis et Frères, et ça... Et dans ce documentaire-là de Terence McCartney et Phil Gates, on va assister, entre autres, à une répétition. C'est totalement de l'ethnologie là, musicale qu'on fait, parce qu'on assiste à la répétition d'une chorale de Noël et on voit comment ça se passe.
3: C'est pas signe d'avance. C'est doux, mais seulement ça veut dire qu'il faut pas entrer là-dedans. Oh, mais faut entrer. Faut entrer tout de même. À part

0: Alors ça, c'était donc The Days Before Christmas qui est disponible. Je l'ai vu sur le site de l'ONF. Allez voir ça. Ça dure je ne sais plus combien de temps, là, mais c'est un moyen métrage.
1: Oui,
0: c'est
1: à peu près une demi-heure.
0: À peu près une demi-heure. Autre film important, Les Racketeurs, Gilles Groulx, Michel Brault, 1958.
1: Considéré comme le premier, entre guillemets, film de cinéma direct, mais ça n'en est pas un. D'ailleurs, dans votre documentaire, Denis, non. On en parle de ce film-là. Puis il y a, je pense que c'est Denis Arcand qui dit que c'est pas un vrai film de cinéma direct parce qu'on a utilisé une entourloupette. On a enregistré du son en direct, mais il n'y avait pas moyen de le synchroniser avec la caméra. Puis on va trouver en montage un moment où il y a un son extrêmement fort. Je pense que c'est le maire qui parle, le discours du maire.
2: La clé, il remet la clé, c'est à Sherbrooke.
1: Ouais,
2: c'est le premier plan. Puis ça dure 20 secondes, hein, la synchro.
1: Oui, c'est à peu près. Puis après ça, mais quand même, on assiste encore une fois, comme je le disais, à ces défilés, ces parades. Donc, les racketeurs, on va les entendre comme ça se promener en ville. Et ça sera un moment extrêmement important dans l'histoire du cinéma que ce petit bout-là.

0: petit bout des Racketeurs. Un petit bout des Racketeurs, donc un film extrêmement important.
1: Donc, on est beaucoup, à travers tous ces films-là, on est allé pêcher dans le patrimoine musical. C'est un peu normal aussi. Là,
0: c'est important de le faire, de documenter ce qu'on fait déjà, parce qu'on sait que c'est en train de disparaître. Et là, Pierre Perrault va le faire. On y revient toujours à Pierre Perrault. Mais avant de faire ses films sur l'île aux coudres, il y a cette série extraordinaire au pays de Neuve-France qui va lui permettre d'aller à l'ONF par la suite. Donc, on est conscient déjà à l'époque, c'est la Révolution tranquille, on doit documenter les changements, c'est des documentaires qu'on fait, mais aussi ce qui est venu avant, puis ce qui est en train de disparaître, et dans cette série-là de films qu'il co-réalise avec René Bonnière, entre autres Pierre Perrault, c'est une série de films sur les gens du fleuve, leur métier, leur tradition, leur mode de vie. C'est une série qui se présentait à la télévision de Radio-Canada en 1960. Bon, moi, j'ai grandi à Baie-Saint-Paul, donc je suis pas loin de cet univers-là de Pierre Perrault et tout ça. Puis il y a un film très, très intéressant qui s'appelle En revenant de Saint-Hilarion, qui est un petit village à peu près une quinzaine de minutes de Baie-Saint-Paul. Dans ce film, il y a la musique extra-diégétique, intra-diégétique, donc de la musique qu'on a ajoutée que les personnages n'entendent pas, mais il y a aussi de la musique que les personnages entendent. Et là, on va assister à une vraie, de vraie veillée de la mi-carême. On est dans une petite maison de rang. Alors, qu'est-ce qu'on fait à l'époque, en plein milieu du carême? C'est encore l'hiver, il fait froid, on est à bout. On a été à bout de l'hiver, nous aussi. Eh bien, on se retrouve ensemble, puis on chante, puis on fait de la musique.
2: Écoutez.

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1: OK, et là, ça nous amène donc à un des beaux films de l'histoire du cinéma direct, toujours de Michel Brault.
2: Ben oui, pour La suite du monde de 1962, cet immense documentaire autour duquel on tourne depuis le début de l'épisode.
1: Mais Pierre Perrault et son film ont comme une aura quand on parle de toute cette période-là et de l'histoire du cinéma.
3: Ben, il se retrouvait à Cannes aussi. C'était le premier film canadien-français. Là.
2: Mm-hmm. Oui, puis je lisais la biographie de George Lucas qui cite lui-même les films de cette époque-là, dont ce film-là de Pierre Perrault, puis il dit « Ça m'a influencé quand j'étais étudiant. J'ai compris qu'on pouvait faire du cinéma plus léger autrement. » Et La guerre des étoiles, c'est drôle, mais il y a un lien entre Pierre Perrault et La guerre des étoiles qui sont ces films-là. Alors, on connaît, c'est La pêche au marsouin. C'est une tradition qui se perd, puis on peut la tourner. Et là, avec le cinéma direct, on peut le faire parce que on peut suivre les gens qui descendent dans l'eau et tout ça. Ça se passe aussi beaucoup autour de ce personnage-là, d'Alexis Tremblay, qui est le gardien de la tradition. Puis là, on le retrouve dans une scène, et ça, c'est vraiment très, très drôle, parce qu'il est en train de regarder le hockey à la télé avec René Lecavalier, donc puis Jean Béliveau et tout ça. Puis qu'est-ce qu'il fait? Il chiale contre les arbitres. Déjà, à l'époque, on chiale contre les arbitres. Ils sont contre le Canadien. Puis là, encore une fois, c'est l'ami Carême, et là, on va débarquer comme ça chez Alexis Tremblay.
4: Chez Grand Louis.
2: Chez Grand Louis, c'est ça, pour faire la fête avec les masques et tout ça. Donc, c'est un témoignage d'un événement auquel on participe plus. Ça n'existe plus, la tradition de la mi-carême, ou en tout cas, si peu. Et là, on voit à quoi les masques ressemblaient, ce qu'on chantait. Et c'est un témoignage extrêmement important des manières qu'on avait de fêter à l'époque que cette fête qu'on fait comme ça pour la suite du monde.

0: Voilà. Alors, là aussi, on l'entend. On l'entend toujours, oui. Le son pris en direct. Puis, on dit pas ça du son feutré des grandes productions hollywoodiennes. Pourtant, le son feutré, on l'entend aussi. On entend que c'est lisse, que c'est parfait, que c'est rond, que la technologie est très présente. Donc, vous, par exemple, Denis Desjardins, qui est un cinéaste et puis qui avait fréquenté en personne ou à travers leur œuvre tous ces gens-là, le son direct, c'est un bon son.
1: Mais oui, mais le grand défi, c'était de ne pas entendre la caméra, parce que, mettons, à Radio-Canada, ça allait. Parce que, mais quand tu ajoutais la caméra, là, Marcel Carrière, qui faisait le son, il détestait Michel Brault, là, parce que souvent, s'il était trop collé sur sa caméra, on entendait plus la caméra que les gens parler. Parce que c'était ça, le grand défi, hein, c'est que la caméra soit silencieuse. Et d'ailleurs, la femme de Marcel Carrière a fabriqué une chape de plomb qu'on mettait sur la caméra. Pour... Oui.
0: Les patenteux.
1: Oui, les patenteux.
0: Les patenteuses.
2: Ben voilà.
0: Dans ce cas-ci.
1: Les patenteuses.
0: François Lemay, Hélène Faradji, Denis Desjardins, je vous remercie infiniment tous les trois d'avoir communiqué votre passion pour le cinéma et la musique au cours de l'heure qui se termine. Merci beaucoup d'avoir été là. On collaborait à l'émission aux archives de Radio-Canada, collaboration précieuse, je le dis à chaque fois, Sophie-Hélène Gibson. C'est Pierre Lévesque qui était à la technique avec nous aujourd'hui, réalisation Marc Coiteux, conception, recherche et animation Stéphane Garneau. Merci à vous tous de nous avoir écoutés, je vous dis à très bientôt.
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4: C'est Alec Castonguay. 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On fait le point sur les négociations. 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

0: Ici Madeleine Blais-Morin. À ça nous regarde ce soir.
1: Je suis préoccupée. On n'a pas de confirmation à l'effet que les choses vont bien aller.
0: Toujours pas d'entente à quelques heures de l'échéance. Le Canada sera-t-il frappé par de nouveaux tarifs douaniers américains à minuit?
2: C'est catastrophique pour notre industrie.
0: Aussi à l'émission, le chef du Parti québécois s'engage à ne pas tenir de référendum tant que le président Trump sera au pouvoir.
3: On se donne un 2 ans entièrement consacré à réparer des choses et à mettre de l'ordre.
0: Et plus tard, un robot qui se veut adapté aux ados, OpenAI lance une version de ChatGPT pour les 13-17 ans. Est-ce que ce sera suffisant pour assurer leur sécurité et leur développement?
4: Moi-même et la grande majorité des chercheurs n'y croient pas.
0: Bon mardi soir à tous. Il reste précisément 6 heures avant la possible imposition de nouveaux tarifs américains sur toute une série de produits canadiens. Imaginez si vous êtes un fabricant d'armoires de cuisine ou un exportateur de miel aux États-Unis. À minuit une, précisément, ce soir, vos produits risquent d'être frappés de nouveaux droits de douane de 50%. Et pour certains, ça va vouloir dire des mises à pied, voire des fermetures d'entreprises. Est-ce qu'à 6 heures comme ça de l'échéance, une entente est encore possible? On vient d'apprendre que Donald Trump et Mark Carney se sont parlé cet après-midi. Un appel qui aurait été tendu selon nos informations. Donc, dans un instant, on va vraiment vous dresser un portrait complet de la situation économique, mais politique aussi pour Mark Carney, parce que s'il y a une entente, le premier ministre va devoir défendre fort probablement des compromis consentis aux Américains. Et s'il n'y a pas d'entente, là, le premier ministre va devoir expliquer comment il entend riposter, mais aussi venir en aide aux entreprises touchées. Donc, tout ça, on vous en parle dans 5 minutes, parce qu'on va commencer l'émission ce soir par ce contexte d'incertitude qui se répercute sur la scène politique québécoise.
3: Je l'avais vécu dans Chicoutimi. Ils étaient plusieurs partis politiques à répéter une cassette pour faire peur, de dire c'est le pire moment pour réfléchir à notre avenir, tenir un référendum en raison de Trump. Là, cet argument-là est complètement écarté.
0: Donc, vous l'avez reconnu, le chef du Parti québécois, qui n'a pas l'intention de tenir de référendum tant que Donald Trump est le président des États-Unis. C'est ce qu'il a annoncé ce matin. Paul Saint-Pierre Plamondon estime que l'imprévisibilité du président pourrait nuire au dialogue entourant l'avenir du Québec. Une annonce qui a fait réagir sur la scène politique provinciale. On va écouter Christine Fréchette, de la CAQ, Charles Milliard, du Parti libéral, et Ruba Gazal, de Québec solidaire.
1: Il reconnaît que l'organisation d'un référendum, ça vient créer beaucoup d'incertitudes.
5: Ça montre qu'aussitôt que ça brasse un peu au niveau géopolitique, au niveau économique, bon, on est mieux de rester dans le Canada puis d'attendre que les choses se règlent.
6: Notre projet de faire du Québec un pays ne dépend pas des trompes du monde.
0: Et du côté conservateur, Éric Duhaime a traité Paul Saint-Pierre Plamondon de girouette référendiste. On va en parler avec Véronique Prince, notre analyste à Québec. Bonsoir, Véronique.
7: Bonsoir, Madeleine.
0: Donc, ce qu'on comprend, parce que Paul Saint-Pierre Plamondon a donné toute une série d'entrevues aujourd'hui, c'est que il veut parler d'autre chose que du référendum, en tout cas, s'il obtient un mandat en début de mandat.
7: Oui, il juge qu'il en a suffisamment parlé avec son livre bleu sur l'avenir du Québec. Paul Saint-Pierre Plamondon le dit. Selon lui, tout le monde sait où loge le Parti québécois. Il n'y a même plus de questions, d'après lui, à se poser là-dessus. Que ce soit au sujet de la monnaie, l'armée, les frontières, il estime avoir répondu à pratiquement toutes les interrogations sur le sujet, même celles où ses prédécesseurs ont hésité à répondre. Donc, lui dit, j'ai fait mes devoirs de transparence. Maintenant, ce que les Québécois veulent savoir, c'est comment il peut gouverner, dit-il.
0: Pendant la campagne, c'est ce qu'il veut dire, là. C'est ses promesses qu'il veut pouvoir mettre de l'avant auprès des citoyens.
7: Absolument. Il veut que ce soit ça, plutôt, finalement, la question de l'urne. Et c'est là-dessus, pense-t-il, que les Québécois n'ont pas encore de réponse à son sujet, parce que le Parti québécois, comme opposition à l'Assemblée nationale, se devait de s'opposer. Hein? C'est un petit peu la fatalité des partis d'opposition. Maintenant, il veut suggérer. C'est un peu ce qu'il m'a expliqué, d'ailleurs, dans un entretien. Et ceux qui pensent, en fait, que c'est improvisé à cause des tarifs de Donald Trump cette semaine, à cause de l'entente de Churchill Falls, puis la lumière que Christine Fréchette est allée chercher grâce à ça, ben, je vous rappelle quand même que dès le mois de février, il avait laissé entendre, après l'élection partielle de Chicoutimi, qu'il avait entendu l'incertitude des gens, qu'il réfléchissait visiblement à cette possibilité d'attendre le départ de Donald Trump de la Maison-Blanche avant de lancer l'exercice référendaire. C'est juste qu'il l'avait laissé planer à ce moment-là. C'était certain que ça allait revenir comme un boomerang, cette affaire-là, en campagne électorale. Il se devait de le clarifier. Mais l'idée, Madeleine, c'était de trouver le moment et surtout de l'évacuer avant la campagne électorale pour parler d'autre chose. Et cette semaine, ça lui procurait quand même une bonne fenêtre quand vous regardez ça. Là, non seulement c'était attendu que la vérificatrice générale, dans un rapport préélectoral, confirme le trou financier du Québec puis le contexte économique qui sera encore plus difficile dans les prochaines années. Il avait là une opportunité pour faire sa sortie et dire le Parti québécois, inquiétez-vous pas, va avoir du jugement sur le moment du référendum puis en attendant, on va bien gérer les finances. Et son autre fenêtre, c'était les négociations avec Donald Trump. Mm-hmm. Moi, j'ai l'impression que son entourage attendait ces derniers jours de voir si le gouvernement Carney allait s'entendre, un peu par miracle, mais parfois les miracles sont possibles. Elle attendait de voir s'il allait s'entendre avec l'administration Trump, parce que si c'était le cas, il ne pouvait pas faire le genre de sortie qu'il a fait aujourd'hui. Mais là, à 24 heures de l'échéance du 19 août, les signaux allaient dans le sens d'une négociation de plus en plus compliquée et ça lui donnait justement la poignée pour dire, ben, regardez, là, on va attendre le départ de Donald Trump.
0: Donc, c'est une stratégie référendaire, là. C'est une stratégie, pardon, en vue de la campagne électorale. Pardonnez-moi, Véronique, mais est-ce que ça pourrait lui nuire? Parce qu'on a vu ses adversaires s'en servir contre lui aujourd'hui.
7: C'est possible. Est-ce qu'il brise sa promesse de référendum dans un premier mandat? Techniquement, non, parce que la consultation débuterait à la dernière année d'un mandat majoritaire, parce que Donald Trump doit quitter en janvier 2029. Par contre, son virage, effectivement, il est risqué pour plusieurs raisons. Oui, il espère probablement élargir son potentiel de croissance puisque l'appui à la souveraineté stagne. Son parti stagne aussi, en fait, dans les sondages. Hein, ça lui donnerait un gouvernement minoritaire. Il peut, d'une certaine manière, rassurer ceux qui sont indécis, qui hésitent à voter pour lui, qui se rendent à l'argument de ses rivaux, c'est-à-dire que c'est pas le temps pour un référendum. Mais Paul Saint-Pierre Plamondon peut aussi déranger des militants très convaincus, hein, les vrais pressés, là, qui eux aussi là, peuvent se demander à ce qu'il est en train de ramollir. Mmh. Et pour ses adversaires, ils vont l'interpréter comme un recul. On l'a vu là, dans les extraits. Une balloune qui se dégonfle dans le seul objectif d'aller chercher une majorité. C'est comme ça qu'eux vont essayer de le vendre. Ça peut très certainement jouer contre lui, même s'ils croient court-circuiter leurs arguments, voulant justement que c'est pas le temps du référendum. Et si lui veut parler d'autre chose en campagne, veut parler des priorités quotidiennes des gens, de la gouvernance, bien, ses rivaux vont constamment le ramener vers la question de la souveraineté en rappelant que l'indépendance du Québec dépend du locataire de la Maison-Blanche. C'est pas très indépendant finalement. Mmh. Alors qu'il a toujours dit que le gouvernement fédéral empêchait le Québec d'avancer et que son adversaire semblait être Mark Carney. Aujourd'hui, il vient un peu confirmer ce que les autres partis disent depuis longtemps, que c'est Donald Trump qui est l'adversaire commun, indirectement. C'est même presque comme s'il donnait raison dans un sens à Mark Carney. Alors, ça peut effectivement être difficile à défendre, mais lui joue la carte de celui qui est authentique, qui dit tout sans filtre, que ça plaise ou non, que ça attire des critiques ou non. Il croit que c'est cet aspect de sa personnalité qui lui a valu son succès et il s'appuie maintenant sur cette honnêteté dont il fait preuve. C'est comme ça qu'il nous l'explique aujourd'hui.
0: Et qui met encore une fois carte sur table. Véronique Prince, notre analyste à Québec, merci. J'ai quasiment envie de vous dire à demain, mais on verra demain.
7: Probablement.
0: Merci Véronique, au revoir.
7: Au revoir.

0: Alors, venons-en justement à ces menaces tarifaires de Donald Trump. Je vous parlais des exportateurs canadiens en introduction. Cela dit, le milieu des affaires au sud de la frontière est lui aussi inquiet de ce qui pourrait se passer à partir de minuit ce soir. On fait le point avec notre journaliste économique, Philippe-Antoine Saunier. Bonsoir.
1: Bonsoir, Madeleine.
0: On en est où à l'heure actuelle?
1: Bon, les négociations se poursuivent. Mark Carney a discuté hier avec Donald Trump. Les deux leaders se sont parlé encore une fois cet après-midi. On n'en sait pas tellement plus. La Chambre de commerce des États-Unis a mis son poids dans la balance aujourd'hui. Par voie de communiqué, la Chambre de commerce a demandé aux deux parties de poursuivre le dialogue pour éviter l'imposition de ces droits de douane de 50 % qui, selon elle, nuirait à l'économie des deux pays. Ça ferait grimper aussi les prix pour les familles américaines et ça mettrait à risque les 13 millions de travailleurs américains qui dépendent du commerce avec le Canada et avec le Mexique.
0: Ça vaudrait la peine de rappeler, elle sort d'où cette menace? Pourquoi on en est arrivé là?
1: Ces droits de douane de 50 % annoncés par Donald Trump en juillet, ça a été présenté comme une réponse aux mesures de représailles du Canada à la suite des tarifs précédents sur l'acier et l'aluminium. Et l'administration Trump est particulièrement mécontente du retrait de l'alcool américain des tablettes de nos magasins. Mm-hmm. Les négociations touchent plusieurs choses, notamment l'accès au marché canadien pour les produits laitiers américains. C'est ça, malgré le système de la gestion de l'offre. Et aussi les tarifs qui touchent l'industrie automobile, qui, elle, est traditionnellement très, très intégrée à celle des États-Unis. Et à moins de 6 heures de l'entrée en vigueur des nouveaux droits de douane, la première ministre du Québec, Christine Fréchette, s'est montrée inquiète aujourd'hui.
2: C'est très inquiétant pour les entreprises. Et on a des plans pour les accompagner, les entreprises. Et je m'attends à ce que le fédéral ait des plans costauds pour aider les entrepreneurs, pour aider les travailleurs. C'est eux qui sont à la table de négociation avec les Américains. Donc, c'est eux qui vont voir à gérer les impacts de cette négociation-là, de l'absence d'entente.
0: On peut imaginer l'inquiétude, évidemment, mais concrètement, ça pourrait vouloir dire quoi, l'absence d'entente?
1: Ça voudrait dire des droits de douane de 50 % sur plus de 500 catégories de produits exportés aux États-Unis, notamment les appareils électroniques, le papier, le carton, les meubles, le miel, les produits en plastique. Il y a une analyse de la Banque Royale publiée il y a quelques semaines qui évaluait que 5 % des exportations canadiennes vers les États-Unis seraient touchées. Pour certaines entreprises, ça voudrait dire qu'il serait plus possible d'exporter aux États-Unis parce que les acheteurs américains ne voudront plus de leurs produits à ce prix-là. Alors, il y a des entreprises qui pourraient fermer leurs portes à ce moment-là. Il faut noter aussi que les provinces canadiennes ne seront pas frappées de façon égale. Le Québec est la province la plus sensible à cause de la composition de son économie. Il ferait face à un taux tarifaire moyen de 11 % selon les économistes de la Banque nationale. Le Québec serait suivi de l'Ontario et de la Colombie-Britannique qui auraient des taux moyens de 8 à 9 %. Et vous voyez, l'impact en Alberta serait de moins de 2 %. Et il y a certaines industries qui seraient particulièrement touchées. L'industrie du textile, des vêtements, du cuir, celle des équipements électroniques qui pourraient subir des pertes d'emplois de 15 à 20 selon les calculs de la RBC.
0: Oui, parce que la particularité avec ces tarifs, c'est qu'ils ne seraient plus protégés par le parapluie de l'accord États-Unis-Canada-Mexique. Alors, quel serait l'impact sur l'économie dans son ensemble?
1: Les économistes de la Banque Royale estiment que l'impact serait, somme toute, limité à l'échelle du pays. Si les nouveaux droits de douane de 50 % entrent en vigueur à minuit, ils feraient baisser le produit intérieur brut du Canada de 0,4 %. Et les exportateurs touchés pourraient probablement se tourner davantage vers le marché canadien. Donc, une situation gérable pour le Canada, selon la RBC.
0: Mais on entre quand même dans un territoire inconnu, là, parce qu'il y a ces tarifs, oui, mais après, il y aurait potentiellement toute une spirale de représailles.
1: Oui, bien, vous voyez, le mois dernier, Donald Trump a renoncé à prolonger l'accord commercial Canada-États-Unis-Mexique au-delà de 2036. Et là, les États-Unis pourraient se retirer de cet accord-là à tout moment avec un préavis de 6 mois. Qu'est-ce qui se passerait alors pour l'économie canadienne? Le Conseil des affaires canado-américaines a commandé une analyse à la firme Oxford Economics pour évaluer les impacts d'une situation comme celle-là. Donc, la disparition de l'accord commercial, ça ferait grimper les tarifs américains pour le Canada à une hauteur de 10,5 % en moyenne. Ce serait pire que les conditions qui nous attendent vraisemblablement dès minuit ce soir. Et advenant la fin de l'accord commercial, l'économie canadienne subirait une contraction d'1 % sur une période de 10 ans. Il y a plus de 100 000 emplois qui seraient perdus au pays. Ça, c'est environ un emploi sur 20. C'est beaucoup, mais regardez, depuis un an, il s'est créé au Canada près de 200 000 emplois.
0: Le double.
1: Deux fois plus que ce qui serait potentiellement perdu en cas de disparition totale de l'accord commercial avec les États-Unis. Alors tout ça, ça amène certains à dire que le Canada ne devrait pas accepter n'importe quoi de la part de l'administration Trump.
0: Oui, j'imagine que Mark Carney et son équipe ont fait tous ces calculs-là. Philippe-Antoine Saunier, moi je vais vous dire à demain.
1: Oui, à demain.
0: Merci. Et là, je retrouve notre chef de bureau à Ottawa qui est exceptionnellement à Montréal ce soir. Daniel Thibault, bonsoir.
3: Bonsoir, Madeleine.
0: Donc, il y a un instant, on a appris là, qu'il y a eu cet appel entre Mark Carney et Donald Trump. Il y en a eu un premier hier, un deuxième aujourd'hui. On est à 6 heures de l'échéance. Est-ce qu'on sait ce qui s'est dit?
3: Bon, on comprend que les deux hommes se sont parlé vers 15h30 cet après-midi. On n'a pas le détail sur le contenu de l'appel, mais une source me décrivait le ton de l'appel comme étant tendu, un peu à l'image de l'appel d'hier, qui n'a pas très bien été pour les deux hommes. Ce que j'en comprends, c'est que le gouvernement canadien, M. Carney, a exposé son point de vue, sa ligne rouge, là où il était prêt, jusqu'où il était prêt à se rendre.
0: Est-ce qu'on la connaît?
3: La ligne on connaît pas le détail de la ligne rouge, mais on sait qu'elle est éloignée de celle que M. Trump a placée dans son carré de sable à lui. Mm-hmm. Ce qui fait en sorte que l'appel s'est terminé hier sur une fin de non-recevoir. On n'était pas en mesure de s'entendre sur une sortie de crise. Les négociations se sont poursuivies à Washington dans le courant de la journée. Les équipes canadiennes et américaines ont eu des discussions, mais la sortie de crise, c'est M. Trump qui l'a entre les mains parce que c'est lui qui va déterminer ultimement ce qu'il est prêt à accepter comme règlement avec le Canada dans ce dossier-ci.
0: Vous avez entendu Philippe-Antoine Saunier nous dire à quel point les chiffres montrent qu'il ne faut pas accepter nécessairement une entente à tout prix. Mais il y a quand même des emplois en jeu. Donc, politiquement, c'est une position qui est délicate pour
3: Mark
0: Carney.
3: C'est extrêmement précaire pour Mark Carney, effectivement, parce que les sondages que Philippe-Antoine citait tout à l'heure, M. Carney les a vus aussi, comprend qu'effectivement, il y a de moins en moins d'appétit de la part des Canadiens pour des concessions si on n'est pas capable d'obtenir quoi que ce soit en retour. C'est l'approche que le gouvernement canadien a préconisée jusqu'ici. On a offert un certain nombre de concessions, des gestes de bonne foi. Pensons, entre autres, à l'abandon de la taxe sur les produits et services numériques, par exemple.
0: Le pont Gordie Howe.
3: Et là, le sentiment des Canadiens, en tout cas, si on se fie au sondage, c'est que sans obtenir quoi que ce soit en retour, on veut plus de compromis comme ceux-là. M. Carney a dépensé beaucoup, beaucoup, beaucoup de capital politique sur cette question-là depuis le début.
0: Mais on peut comprendre, parce que c'était des concessions sans rien en retour.
3: Voilà. Et là, il a l'impression, et c'est le son de cloche que j'ai quand je parle à des conseillers, des gens dans son entourage, on a l'impression qu'on n'a plus suffisamment de capital pour aller dans cette direction-là et qu'il faudra adopter une attitude peut-être un peu plus tranchée. Évidemment, vient avec ça l'impact économique des tarifs qui pourraient être imposés par la Maison-Blanche. Mm-hmm. Et ce que ça voudra dire pour le gouvernement canadien, et ça devient un exercice d'équilibre que le gouvernement devra gérer. Comment est-ce qu'on peut tenir tête à la Maison-Blanche, montrer qu'on est capable de gérer ce dossier-là en protégeant les intérêts des Canadiens, mais en gérant aussi l'impact que ça aura dans plusieurs secteurs d'activité économique ici.
0: Et ce qui risquerait, s'il y a par exemple représailles, de teinter la suite de la relation avec Donald Trump?
3: Complètement. Et on sait que depuis le début de cette crise tarifaire, M. Trump revient régulièrement sur le fait, les Américains le disent, les gens de la Maison-Blanche disent, le Canada est l'un des rares pays à avoir imposé une riposte tarifaire aux États-Unis. Il y a une partie des gestes posés par l'administration Trump qui sont motivés par cette riposte-là.
0: Ben, il y a le Canada d'origine. Et la Chine.
3: Le Canada et la Chine, deux pays. Mm-hmm. Et donc, imaginez ce que ça voudrait dire si demain matin, on n'a pas d'entente et que le gouvernement décide de riposter. La suite des choses, c'est une éventuelle renégociation de l'accord de libre-échange. En tout cas, que souhaiterait le Canada, la CIOM, l'accord Canada-États-Unis-Mexique? Est-ce qu'il y aura de l'intérêt du côté américain ou du côté de la Maison-Blanche si jamais on en arrivait à une escalade de moyens de ce genre-là? Pas convaincu.
0: Alors, il reste maintenant 5h45, à peu près.
3: À environ.
0: Un peu moins. Merci, Daniel Thibault.
3: Plaisir. Au revoir.
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0: Le prochain sujet va intéresser particulièrement les jeunes et leurs parents. Il y a l'entreprise OpenAI qui lance aujourd'hui une version de son robot conversationnel, ChatGPT, destiné aux adolescents. Une annonce qui survient alors que l'entreprise de recherche en intelligence artificielle fait face à une série de critiques et de poursuites qui affirment que des conversations inappropriées avec ChatGPT auraient pu nuire à des jeunes, voire mener au suicide. Donc, avec ce ChatGPT pour adolescents, OpenAI veut réduire le risque de tricherie à l'école, favoriser aussi une utilisation équilibrée de l'intelligence artificielle. Qu'est-ce que ça veut dire tout ça? J'en parle avec ma collègue Élise Allard. Bonsoir.
5: Bonsoir, Madeleine.
0: Qu'est-ce qui change à partir d'aujourd'hui pour les adolescents qui utilisent ChatGPT?
5: Eh bien, OpenAI modifie ses paramètres et ajoute des outils pour protéger les adolescents et des options aussi de contrôle parental. Mm-hmm. C'est du moins ce qu'annonce l'entreprise californienne dans une entrée de blog sur son site Internet. D'ailleurs, il y en a qui vont se poser la question, comment savoir si un jeune a 18 ans? Mm-hmm. On demande déjà l'âge des utilisateurs quand on s'abonne à ChatGPT, par exemple, mais aussi, il y aura des outils de détection par le contenu ou la façon dont on s'exprime sur ChatGPT pour détecter les adolescents. Et alors, le mode adolescent entrerait en vigueur. Là. Plus concrètement, en quoi consiste ChatGPT pour adolescents? Il y aura d'abord une restriction de contenu en ce qui concerne des sujets comme le suicide, l'automutilation, les discussions à caractère romantique ou même sexuel avec le robot conversationnel.
0: Pour pas développer de dépendance.
5: Il y a ça, oui. Aussi, si l'adolescent tente de télécharger une image privée ou sensible en ligne, ChatGPT pourrait l'inviter à réfléchir à deux fois avant de mettre cette image en ligne. OpenAI dit aussi avoir amélioré les mesures de protection pour empêcher que ChatGPT exprime ou semble exprimer des sentiments personnels à l'égard d'un utilisateur. Au niveau de l'utilisation équilibrée, qu'est-ce que ça veut dire? C'est qu'on trouvera, si désiré, des rappels qui invitent un adolescent à faire une pause s'il est actif pendant plus de 90 minutes au cours d'une période de 3 heures, par exemple. OpenAI ajoute également des options qui permettront aux adolescents ou à leurs parents de définir des heures de silence pendant lesquelles ChatGPT ne sera pas disponible ou encore des heures d'études durant lesquelles le mode d'apprentissage de ChatGPT sera activé par défaut.
0: Mode d'apprentissage, ce qui veut dire quoi?
5: Eh bien, le robot conversationnel va proposer une aide aux devoirs et à la révision qui est conçue pour aider les élèves à apprendre plutôt que de leur fournir des réponses toutes faites ou même donner des dissertations toutes écrites, par exemple. Aussi, sans révéler le contenu des échanges entre les adolescents et ChatGPT, les parents pourraient recevoir, s'ils le demandent dans leurs paramètres, des notifications de sécurité dans certaines situations à haut risque pour leurs jeunes, comme la possibilité que leur enfant se fasse du mal, par exemple. Est-ce que ces mesures mises en place aujourd'hui pourraient faire la différence à l'avenir? C'est la question que j'ai posée au chercheur en intelligence artificielle, Philippe Beaudoin.
6: Je pense que moi-même et la grande majorité des chercheurs n'y croient pas. C'est-à-dire que d'avoir des garde-fous parfaits, ça semble impossible à mettre en place, ne serait-ce que parce que si quelqu'un veut vraiment contourner un garde-fou, on peut s'inventer une espèce de langage secret conjoint avec la plateforme, puis réussir à faire le tour.
0: Ouais, ça va pas rassurer les parents, ça, hein?
5: Non. D'ailleurs, j'ai pu parler au porte-parole du regroupement des comités de parents autonomes du Québec, Sylvain Martel, et voici ce qu'il pense de ces mesures.
7: Ben, je pense que c'est une bonne initiative. Par contre, j'ai certaines réticences par rapport à comment on cherche à détecter si on fait affaire avec des adolescents ou non. S'il est détecté comme étant quelqu'un en bas de 18 ans et il se fait diriger vers l'application pour adolescents, il n'y a rien qui l'empêche de fermer ce compte-là puis d'ouvrir un autre compte-là. Peu importe ce que les plateformes d'intelligence artificielle feront, il faut absolument que le parent s'informe et soit capable d'accompagner son enfant dans l'usage de ces plateformes-là.
0: Je le disais en introduction, Élise, mais ça vaut la peine de le rappeler. OpenAI fait face à une série de poursuites qui concernent des adolescents. Donc, c'est un peu pour l'entreprise une façon de réagir aux critiques.
5: Oui, puis je vous donne quelques exemples de ces poursuites. Chez nous, au Canada, il y a des familles de victimes de la fusillade de l'école de Tumbler Ridge en Colombie-Britannique qui ont intenté une poursuite contre OpenAI. Elles allèguent que ChatGPT s'est rendu complice des blessures ou même du décès de leurs enfants parce que le tireur aurait eu de longues conversations avec le robot conversationnel au sujet de violences armée. Ensuite, en juin, la Floride a intenté une poursuite contre OpenAI et son directeur, alléguant qu'il n'avait pas pris les mesures nécessaires pour contrer les risques liés à ChatGPT pour les mineurs. On parle d'encouragement au suicide, fusillade de masse, humiliation publique et autres. Mais au-delà de ces poursuites, il y a un médecin de Sainte-Justine, le docteur Olivier Jamoul, qui est pédiatre spécialisé en médecine de l'adolescence. Lui, il voit de plus en plus arriver dans son bureau des adolescents qui ont développé des problèmes de santé après avoir suivi les conseils de robots conversationnels comme ChatGPT. Je le laisse nous décrire ce qu'il constate dans sa pratique.
8: Ils appliquent un peu en excès certaines consignes ou conseils reçus par l'intelligence artificielle et ça les amène avec des problèmes de santé. Hein, souvent dans le thème surentraînement, perte de poids, restriction alimentaire, diète inappropriée. Donc, il peut y avoir des dérives là, de l'usage de l'IA Un autre thème qu'on peut voir aussi émerger, là, c'est des jeunes en difficulté plus sur le plan de la santé mentale, pour qui ben il n'y a pas un accès immédiat à un confident ou il n'y a pas un accès immédiat à un professionnel. Ils utilisent un chatbot ou un chat GPT comme outil conversationnel, finalement.
0: Oui, ce que disait le docteur Jamoul, vous me racontiez, c'est il faut aussi s'adresser aux humains. Élise, on peut rappeler le numéro 988, hein, la Ligue nationale de prévention du suicide. Donc, c'est un sujet important et j'aimerais entendre les jeunes. Je vais m'adresser particulièrement à eux. Est-ce que votre utilisation des chats GPT de ce monde vous inquiète? Vous pouvez nous écrire en vous rendant sur l'application Radio-Canada Audio maintenant. Cliquez sur la bulle de conversation de notre émission en direct. Sinon, le courriel, ça nous regarde, @radio-canada.ca. Élise, merci.
5: Je vous en prie.

0: En cette période de rentrée, il y a de nombreux établissements universitaires à travers le pays qui continuent de subir les contre-coups de la baisse des étudiants étrangers. Pour rappel, selon un rapport récent de la vérificatrice générale du Canada, en 2024, Ottawa a approuvé environ 150 000 nouveaux permis d'études, mais on en prévoyait plus du double. En Colombie-Britannique, une des provinces les plus touchées, la baisse se traduit par un manque à gagner, d'environ 300 millions de dollars par année. Et comme l'a constaté Francis Plourde, c'est surtout en région éloignée que les conséquences sont les plus marquées.
1: Nous sommes à Courtney, dans le nord de l'île de Vancouver. En se promenant sur le campus du North Island College, Jen Rye, présidente du syndicat des professeurs, montre l'impact des problèmes financiers de l'établissement ces derniers mois. Réduction des programmes de soutien en écriture et en mathématiques, fermeture de la librairie scolaire. Même la toute nouvelle résidence étudiante inaugurée l'année dernière semble subir les contre-coups. Des chambres, raconte-t-elle, sont maintenant occupées par des employés de la base des Forces armées canadiennes à proximité en raison du peu d'étudiants. Gutwan Singh, un étudiant international, d'abord séduit par la gentillesse des gens, remarque la baisse d'achalandage. Plusieurs cours ont été coupés, dit-il. Les étudiants internationaux ne viennent tout simplement plus. Environ 10 % des programmes ont cessé d'accepter de nouveaux étudiants depuis l'année dernière. Des programmes qui vont du tourisme au commerce, en passant par la foresterie.
2: En tout, en ce moment, on a à peu près 130 étudiants. Pour la rentrée septembre, on va avoir encore moins d'étudiants à cause de la crise de l'éducation postsecondaire.
1: Déléguée syndicale Claire Guyot coordonne le département de design numérique et de développement web.
2: On a 7 programmes, dont 6 sont suspendus.
1: Un véritable casse-tête pour ce département qui comptait sur la présence d'étudiants étrangers à temps plein pour financer des programmes et offrir plus de possibilités de cours aux étudiants locaux, souvent à temps partiel.
2: Nos étudiants, en général, ils n'ont pas 18 ans, ils ont 30 ans, ils travaillent, ils ont des responsabilités familiales. Ils viennent à North Island College pour gagner plus, simplement. Et nos programmes, justement, ils fonctionnaient très bien. On avait 75 % de nos diplômés qui travaillent dans le secteur tech et 85 % de nos diplômés commencent à travailler même avant même d'avoir diplômé. J'ai une étudiante, elle est devenue diplômée l'année dernière, une mère de 3 enfants. Immédiatement, elle a trouvé un boulot en tant que développeur web à Cambo-Veva. J'ai vu encore la semaine dernière, elle y est toujours, elle est très contente. Donc les programmes qu'on en offrait fonctionnaient très bien. Mais le problème, c'est qu'on est très dépendant sur les frais des étudiants internationaux.
1: Or, le département a perdu la moitié de ses étudiants étrangers ces deux dernières années, forçant la fermeture de programmes et une réduction des cours offerts.
2: 80% de nos étudiants sont des étudiants locaux et pour eux, ça veut dire qu'ils n'ont simplement plus accès à l'éducation qu'ils voulaient. Et ce n'est pas une question de « c'est simple, ils vont étudier en ligne » ou « ils vont déménager, ils vont aller à Vancouver ». Ce n'est pas possible parce qu'ils ont des familles, ils ont du travail, ils ne peuvent pas déménager. Ils ont besoin de support, ils ont des challenges vis-à-vis de l'éducation postsecondaire, ils ont besoin d'aller à une institution locale où ils peuvent rencontrer leurs professeurs et avoir des vrais supports. Dans un collège rural, nos étudiants, ce ne sont pas des chiffres, ce sont des vraies personnes.
1: Le récent plafonnement fédéral des permis d'études a eu l'effet d'une bombe sur un modèle d'affaires déjà fracturé dans plusieurs régions du pays. Selon un rapport de la vérificatrice générale du Canada, l'Ontario a perdu 75 % de ses étudiants étrangers, tandis que l'île du Prince-Édouard et la Nouvelle-Écosse ont perdu les deux tiers de leurs étudiants venus d'ailleurs. Même chose en Colombie-Britannique, où le secteur post-secondaire vit maintenant la pire crise financière de son histoire.
3: Depuis 2024, c'est plus de 180 programmes coupés ou suspendus, plus de 45 services aux étudiants fermés et plus de 1300 travailleurs mis à pied, et ça, c'est sans compter le personnel contractuel.
1: Véronique Sioufi est chercheuse principale à BC Policy Solutions.
3: En Colombie-Britannique, on prévoyait une baisse de 18 % mais les approbations ont plutôt chuté de 66 % parce que les permis ont été repartis selon la population de chaque province, pas selon les inscriptions. Alors, nous, la Colombie-Britannique, qui accueillait jusqu'à 30 % des étudiants internationaux du pays, ne reçoit maintenant qu'environ 10 % des permis. Alors, c'est une perte de financement dramatique pour nos établissements.
4: Everybody that did the course, they have to look for a job outside.
1: Ola, originaire du Nigeria, vient d'obtenir son diplôme en design. Il déplore le fait que les immigrants qui cherchent à s'intégrer aient été pris pour cible. On contribue massivement à l'économie, rappelle Ola, puisqu'on paie des droits de scolarité beaucoup plus élevés que les étudiants locaux et on répond à des besoins. Pour Véronique Soufi, il ne s'agit plus d'une question d'immigration, mais bien d'une question de financement des collèges et des universités. Selon son analyse, alors que les gouvernements des pays de l'OCDE assument en moyenne 67 % des dépenses en enseignement supérieur, le Canada traîne loin derrière, plafonnant à peine à 51 %.
3: Il faut traiter l'éducation postsecondaire comme une infrastructure publique, au même titre que les routes ou les hôpitaux, parce que c'est pas une dépense, c'est un investissement.
1: La Colombie-Britannique mène actuellement une révision de la viabilité du système postsecondaire, mais sur le terrain, enseignants et étudiants estiment que sans un réinvestissement massif des fonds publics, le rôle même des collèges régionaux comme moteur de leur communauté est menacée.
2: On a bâti un système qui dépense sur les étudiants internationaux pour tenir l'accès des étudiants locaux. Et la source de revenus vient de disparaître. Et sans un financement public et rapide et équitable, on est en train de démanteler pour de bon l'avenir du nord de l'île.
4: UBC is an absolute gem in the country, in the province, in the world.
1: Les institutions comme l'Université de la Colombie-Britannique, une grande université de réputation internationale, sont un joyau, rappelle Jen Rye. Mais nous avons besoin de ces collèges et ces universités de petite taille en région pour servir la population. Pour la survie de nos communautés et l'accès aux études supérieures, dit-elle, l'éducation doit rester accessible là où les gens vivent. Ici Francis Plourde, Radio-Canada, à Courtenay, sur l'île de Vancouver.

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1: Ouais, ça va nous mettre dans l'ambiance ce soir à Toronto. L'équipe féminine de basketball du Tempo, qui est toute nouvelle dans le circuit, va affronter les joueuses de l'Indiana Fever, qui sont classées quatrième dans la WNBA. Dans ce match, l'équipe de Toronto aura en face d'elle la star du basketball féminin aux États-Unis, Caitlin Clark. Un nom qui, chez nos voisins, fait beaucoup parler. Caitlin Clark n'a que 24 ans, mais elle est devenue un phénomène médiatique et elle est plongée, bien malgré elle, dans la guerre culturelle aux États-Unis. Donc, pour découvrir cette joueuse, je m'entretiens ce soir avec l'analyste sportif Ray Lalonde. Bonsoir, Ray.
2: Bonsoir, Madeleine.
1: Parlez-nous du phénomène Caitlin Clark. D'abord, qu'est-ce qui caractérise son jeu? Pourquoi elle est si bonne?
2: C'est un bon point de départ, c'est sa performance sur le terrain. Elle est dominante. Elle a une vision du jeu qui me fait beaucoup penser à Wayne Gretzky lorsqu'il jouait dans la Ligue nationale de hockey. C'est un spécialiste d'avoir un peu cette capacité de voir le jeu se dérouler avant même que le jeu et l'action débutent. Mm-hmm. Il a été un grand créateur d'opportunités de marquer. Et Caitlin Clark possède cette caractéristique unique dans le sport. Elle rend ses coéquipières meilleures sur le terrain. L'équipe a été transformée depuis son arrivée. Cette année, elles ont comme équipe une des meilleures fiches de la Ligue. Elles sont sur une poussée actuellement. Elles vont se classer pour les séries et pourraient aller très, très loin en série de fin de saison avec le Fever.
1: Donc, elle tire son équipe, ses coéquipières vers le haut. Et elle tire toute la Ligue vers le haut. La Ligue qui est en train de gagner, finalement, grâce à elle, parce qu'elle fait augmenter la valeur de la Ligue, là.
2: Oui, alors ça, c'est vraiment quand même le point tournant de la discussion sur Caitlin Clark. C'est l'impact économique de Caitlin Clark, c'est du jamais vu depuis l'arrivée de Michael Jordan avec les Bulls de Chicago en 1984. Et là, j'exagère absolument pas. Mm-hmm. D'abord, les franchises ont augmenté de valeur d'à peu près 180% en 3 ans depuis l'arrivée de Caitlin Clark. Mm-hmm. Les salaires des joueuses ont augmenté grâce à son arrivée. Dans la plus récente négociation de la convention collective en janvier dernier, les salaires ont augmenté de 400%. Donc, la Ligue au complet, les investisseurs dans la Ligue, les partenaires et parties prenantes de la Ligue ont vu un investissement exploser. Puis le dernier point, c'est que dans l'ensemble, c'était une ligue où les joueuses voyageaient en vols commerciaux, n'avaient pas les mêmes bénéfices que le grand sport majeur masculin. Depuis l'arrivée de Clark, maintenant ce sont des vols non lisés, il y a 280 millions de dollars de revenus médias à chaque année à la WNBA. Finalement, c'est devenu une ligue majeure. Et ce soir à Toronto, ben, au lieu de jouer le match au Coca-Cola Coliseum, où le Tempo joue habituellement ses matchs, ben, on a déplacé le match évidemment au Scotiabank Arena. Pleine capacité ce soir, les gens s'arrachent les billets. C'est sa première visite au Canada, c'est extraordinaire.
1: Et est-ce que cette popularité, est-ce qu'elle est attribuable uniquement à ses compétences sportives, à son jeu, comparable à Wayne Gretzky au hockey? Parce que je lisais, bon, je suis pas une experte de Caitlin Clark, mais je lisais qu'elle est devenue un objet politique. Entre autres, il y a eu le coup à la gorge qu'elle a reçu dans un match en juin. Là, ça a incité, là, imaginez, des élus républicains au Congrès américain à écrire à la commissaire de la Ligue pour dire que les attaques contre Clark, ça pourrait être motivé par le racisme. Donc, c'est comme si elle se retrouvait, malgré elle, sur le terrain de la politique.
2: Absolument. C'est bien exprimé parce que c'est effectivement malgré elle. D'abord, elle a une excellente capacité d'exprimer correctement, de façon claire et articulée, ses propos devant les caméras, devant les médias. Vraiment, là, c'est 10 sur 10. Sa capacité de ne pas aggraver une situation, de ne pas émotivement s'impliquer, mais d'offrir les meilleures réponses les plus directes, mais politiquement correct. Alors, c'est certainement pas elle qui est à l'insu, de ces mouvements politiques. Son jeu sur le terrain est impeccable. Donc, elle n'est pas encore nécessairement la meilleure joueuse de la Ligue, mais elle est certainement non seulement la plus économiquement viable, mais la plus utile à son équipe. N'eût été de sa présence, le Fever n'a pas du tout les mêmes espoirs de championnat sans elle. Mais c'est au niveau de son impact. On dirait que ça polarise les Américains. Et ça divise les joueuses et les dirigeants de la Ligue. Parce que d'un côté, on devrait se réjouir de l'arrivée de quelqu'un de transformationnel, mais en même temps, il y a un, pas juste un brin, mais un vrai sentiment de jalousie et d'envie de la part de ses homologues dans d'autres équipes. Et ça, on l'a vu avec le geste contre Phoenix cette année et plusieurs autres moments de robustesse inutile à l'endroit de Clark. C'est là que ça divise un peu le pays.
1: Ouais, pour ceux qui ne la connaissent pas, faudrait peut-être mentionner que Caitlin Clark est une joueuse blanche. Donc, quand on parle d'attaque qui pourrait être motivée par le racisme, là, on parle de racisme contre Caitlin Clark blanche. Alors là, ça amène le débat sur tout un autre plan. Et vous disiez, c'est pas elle qui met de l'huile sur le feu. Elle s'exprime calmement, mais on lui reproche aussi finalement de pas prendre parti et de pas se positionner encore de façon plus claire pour un camp ou l'autre. Donc,
2: mais moi, ce que j'ai aimé, Madeleine, cette année, avec elle, avec maintenant 3 ans là, d'expérience dans les rangs professionnels, c'est encore une fois son attitude vis-à-vis les médias, le public et son influence positive vis-à-vis les jeunes filles. Et ça, c'est quelque chose qui est vraiment important parce que c'est pas tous les athlètes professionnels qui veulent, le terme anglophone, c'est « role model », c'est pas tous les athlètes qui souhaitent être copier ou imiter ou être des idoles. Mais Caitlin Clark, elle comprend son rôle, qui est vraiment celui d'une pionnière, d'une grande leader qui a un impact beaucoup plus que sur le terrain. Et elle le joue à perfection. Elle prend le temps de signer les autographes, de rencontrer les jeunes enfants, garçons et filles, les gens qui veulent prendre une photo avec elle. Elle fait des efforts vraiment qui me fait beaucoup penser aux grandes légendes de sport comme des Roger Federer, des Rafael Nadal, des joueurs qui, au cours de 20 ans, ont influencé une génération complète. Caitlin Clark, à un tel jeune âge de 24 ans, possède déjà des attributs de grande légende sportive.
1: Et elle a rencontré aussi Barack Obama le mois dernier. Oui. On va entendre un extrait de ce qu'il lui disait.
3: You're great. Thanks. You're fantastic.
4: Thank you. Thank you.
3: Don't let all this nonsense get you down.
1: Donc, il dit, vous êtes fantastique, ne vous laissez pas influencer par toute cette folie autour de vous. Ray Lalonde, avez-vous l'impression que ça lui met quand même de la pression? De la pression qui pourrait lui nuire?
2: Ben, c'est certain qu'elle joue avec une pression qu'on ne voit pas, nous, de notre côté, comme consommateurs, comme fans. Ça doit être vraiment lourd à porter à chaque jour. Parce qu'elle ne peut pas se permettre une seule erreur de comportement, de conduite. Elle ne peut pas déroger de sa droiture habituelle. Puis j'utilise des grands adjectifs là, mais je vous le dis là, ça fait 50 ans que je suis le sport de façon intense et j'ai rarement vu quelqu'un être aussi bien en contrôle et en possession de tous ces moyens là. Je répète encore une fois que le Fever joue à guichet fermé à tous les matchs. Peu importe où elle joue, les gens se dirigent pour encourager cette équipe-là, même si ce sont les adversaires. Ce soir, il va y avoir une immense foule pour encourager Caitlin Clark et le Fever. Deuxièmement, tous les matchs de l'équipe sont à la télé nationale. C'est la première fois de l'histoire que ça a lieu comme ça. Il y a tellement de mesures économiques qui soulignent quelqu'un de vraiment particulier, vraiment unique dans l'histoire du sport. C'est vraiment, à mon avis, en Amérique du Nord, de loin, l'athlète, homme ou femme, la plus importante et la plus influente cette année.
1: Moi, je rajoute rien à ça. Ray Lalonde, analyste sportif. Merci beaucoup. Bonne soirée.
2: Merci. Bonne soirée, madame.
1: Au revoir.
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1: On est content de vous avoir à l'émission encore une fois cette saison, Valérie Boisclair. Merci. Et vous allez nous parler d'une histoire qui est assez exceptionnelle. Le sauvetage d'une tortue qui a été baptisée Rossi, donc un jeune mâle qui appartient à une espèce menacée qu'on retrouve d'ordinaire dans le golfe du Mexique. Là, ce qui est particulier, c'est que Rossi a été retrouvé à des milliers de kilomètres de son habitat naturel, de l'autre côté de l'océan, en Grande-Bretagne. Et grâce aux efforts coordonnés d'organisations du Royaume-Uni et des États-Unis, Rossi a pu retourner d'où il vient. Mais le chemin a été compliqué, ardu. Valérie, qu'est-ce qui lui est arrivé au juste à Rossi?
6: Ben, Rossi, c'est une petite tortue marine de l'espèce des tortues de Kemp qui, ben, comme vous l'avez dit, Madeleine, se trouve sur la liste rouge des espèces menacées à l'international, donc en danger critique d'extinction. Ces tortues-là, elles sont endémiques du golfe du Mexique, donc on est au sud-est des États-Unis, côté Atlantique. Et autrefois, on en retrouvait beaucoup. Elles nichaient sur les plages du Mexique, du Texas aussi. Mais entre les années 40 et 80, leur population s'est mise à décliner très rapidement, surtout à cause des activités humaines. Donc, c'est pour ça qu'on dit de Rossi que c'est une tortue rare. Et lui, il a été retrouvé en décembre 2023 dans un assez piteux état, à deux doigts de la mort, selon les équipes qui l'ont secouru, sur une plage du Pays de Galles, donc à 8000 kilomètres du golfe du Mexique.
1: Est-ce qu'on sait ce qu'il faisait là?
6: Ben, les petites tortues de Kemp, ça arrive qu'elles se retrouvent prises dans un puissant courant marin. Mm-hmm. Donc, elles sont attirées parce que les eaux sont chaudes, clémentes, elles arrivent à trouver de la nourriture, puis elles se laissent porter tranquillement comme ça. Mais le piège, c'est que le courant les fait dériver de l'autre côté de l'océan et toujours plus vers le nord. Et là-bas, les eaux sont glaciales. Alors, le contact, il est brutal. Ça a l'effet d'un mur pour la tortue qui n'est pas du tout acclimatée et qui finit par être, on le comprend bien, tout engourdie. Donc, elle n'arrive plus à nager, elle n'arrive plus à se nourrir, elle peine même à respirer, puis elle finit par s'échouer sur une plage. Alors, c'est ça qu'on pense qui est arrivé à Rossi. Il doit sa vie, en fait, à un chien qui se baladait sur la plage ce jour de décembre 2023, qui l'a repéré et qui a alerté son maître. Alors voilà, la tortue, elle était très mal en point, toute transie de froid, sa carapace était endommagée, elle avait des lésions sur les nageoires, mais fort heureusement, Rossi a été confié aux soins du zoo marin d'Anglesey qui en a pris soin, voilà.
1: Pour le rapatrier ou la rapatrier, c'est lorsqu'on parle de la tortue mâle, chez lui, chez elle. Comment on fait? Comment on fait pour... On parlait d'une opération ardue. Comment on fait pour rapatrier une tortue comme ça?
6: Mais d'abord, il y a tout le processus où il faut le soigner, Rossi. Ça a pris 2 ans avant que les équipes du zoo au Pays de Galles évaluent qu'il était bien rétabli. Pour vous dire, là, au moment où il a été retrouvé, il pesait même pas 1 kilogramme. Et manifestement, on l'a bien nourri parce qu'il pèse aujourd'hui 21 kilogrammes quand même. Hein? Bref, on a jugé que sa santé était suffisamment bonne.

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2: Ils ont raconté qu'ils se sont butés sur des formalités administratives entre le Royaume-Uni et les États-Unis. Donc, la direction du zoo, elle a publiquement déploré les retards attribuables aux coupes de l'administration Trump. Rappelez-vous, en janvier 2025, dès son retour au pouvoir, Donald Trump, il a signé une série de décrets et il a suspendu temporairement l'aide internationale. Puis cette décision-là, ben ça a affecté le service de la pêche et de la faune des États-Unis, qui avait jusque-là un gros portefeuille de subventions pour aider les efforts de protection de différentes organisations un peu partout sur la planète. Et parmi ces associations qui ont vu leur financement gelé, il y en a qui ont joué un rôle hyper important dans le rapatriement de Rossi. C'est le cas, par exemple, du Marine Turtle Conservation Fund. Et il y a une ancienne directrice du service de la pêche aux États-Unis qui disait à la BBC, vous savez, c'est déchirant de voir qu'on a mis des bâtons dans les roues comme ça d'organisations de protection de la nature. L'argent qui leur est versé, c'est une somme au final qui est modeste à l'échelle globale, mais ces subventions-là peuvent avoir un réel impact. Et pour preuve, quand les biologistes ont constaté que les tortues de Kemp étaient en déclin, il y a des mesures de conservation qui ont été mises en place, des initiatives portées par des organismes comme ceux qui sont venus en aide à Rossi. Et aujourd'hui, on sait que malgré son statut critique, la tortue de Kemp, ben, elle est en train de se rétablir grâce à ça. Donc, l'épopée de Rossi, qui vraiment est digne d'un film de Disney, de Pixar, bien que ce soit juste l'histoire d'une tortue, ben, ça nous démontre que soutenir ses efforts de préservation, ça peut porter fruit.
3: Oui. Oui, c'est un message qui est beaucoup plus large que son simple cas, quoi qu'il est très attachant. Mm-hmm. Valérie Boisclair, merci beaucoup.
2: Merci
3: à bientôt.
2: Vous.

0: Nous sommes toujours au cours de la saison de feux de forêt et la communauté partout au pays continue de faire face à des conditions très difficiles.
1: Oui, des conditions très difficiles. Vous venez d'entendre la ministre fédérale de la gestion des urgences et de la résilience des communautés, Eleonore Olszewski, qui a fait le point aujourd'hui sur les incendies qui continuent de ravager les forêts au pays en ce moment. Il y a plus de 580 brasiers qui sont actifs, c'est principalement dans le sud de la Colombie-Britannique, dans le nord de l'Ontario et dans les territoires du Nord-Ouest aussi. Il y a une trentaine qui ne sont pas maîtrisés et des dizaines de milliers de personnes sont toujours sous un avis d'évacuation. J'en parle avec Catherine Brulotte qui a suivi ce dossier toute la journée. Catherine, bonsoir.
2: Bonsoir.
1: D'abord, parlons des résidents de Summerland en Colombie-Britannique. Eux peuvent maintenant, pour la plupart, rentrer à la maison.
2: Il y a près de 3400 résidences de Summerland qui sont maintenant jugées hors de danger, mais pour l'instant, et les résidents sont en mesure d'y retourner progressivement, toujours sous un état d'alerte par contre, c'est-à-dire qu'ils doivent être prêts à reprendre la route à tout moment si les conditions changent sur le terrain. On estime qu'il y a environ, dans ce cas-là, 150 bâtiments qui ont été endommagés par les flammes, mais ce sont des estimations et les équipes sur le terrain s'affairent toujours à constater ces dégâts-là. Il reste évidemment des milliers de personnes toujours sous un avis d'évacuation en Colombie-Britannique. 4 brasiers majeurs à proximité de communautés qui ne sont pas considérées maîtrisées. Et questionné aujourd'hui sur les mesures à prendre pour protéger la province de futures saisons de feux de forêt difficiles, le premier ministre David Eby affirme que des conversations sont en cours avec Ottawa.
3: We're still in the middle of the emergency. Our conversations with the federal government are about those emergency logistics right now.
2: Mais pour l'instant, a-t-il dit, ce sont les enjeux avec cette saison-ci, les urgences en cours, qui sont la priorité.
1: Oui, la saison n'est pas terminée, mais Doug Ford, lui, en Ontario, il veut déjà planifier les prochaines saisons.
2: Il parle depuis le début de la saison d'une stratégie nationale de lutte contre les feux de forêt. Il a affirmé encore une fois hier à Ottawa que cette stratégie-là est essentielle, mais aussi qu'on devrait acquérir une soixantaine d'avions citernes à déployer d'un bout à l'autre du pays, une tâche qu'il demande à Ottawa d'accomplir.
4: We need to go out there and buy at least 60 fire bombers. We need to all collaborate, put them right across the country from coast to coast to coast, starting in BC.
2: Des avions citernes qui devraient être déployés d'un bout à l'autre du pays, selon Doug Ford, mais le gouvernement fédéral affirme plutôt que c'est un projet qui demande une complexe synchronisation avec les provinces, une évaluation, par exemple, du meilleur type d'appareil à acquérir,

0: qu'il s'agisse justement de ces avions-citernes-là ou encore d'hélicoptères qui sont utilisés maintenant dans la détection et surtout la surveillance des brasiers. La ministre fédérale de la gestion des urgences et de la résilience des communautés, Eleanor Olszewski, a affirmé aujourd'hui que c'est vraiment ça qui devra être fait sur une longue haleine.
1: Placing aircraft orders is another story in terms of when that type of craft might be available. So that's
0: des commandes qui peuvent prendre un certain temps, mais elle a dit entre-temps que des contrats de location pour des appareils pourraient être établis potentiellement avant la prochaine saison des feux.
2: Et si on revient à cette saison-ci, est-ce qu'on sait ce qui pourrait nous attendre? Parce qu'elle pourrait encore être difficile.
0: Environnement Canada prévoit encore des températures au-dessus des moyennes pour le mois d'août et jusqu'en septembre dans plusieurs régions au pays. Il semble que l'Alberta et la Saskatchewan pourraient avoir des conditions un peu plus clémentes, donc une certaine accalmie de ce côté-là. Mais les modélisations du gouvernement fédéral laissent croire que la Colombie-Britannique, le Yukon, les territoires du Nord-Ouest, le Nord du Québec, le Nunavut aussi, pourraient avoir une fin de saison plus active que la normale. Jusqu'à maintenant, il y a 4 millions d'hectares de forêts qui ont été détruits au Canada cette saison-ci. Il faut dire que c'est la moitié moins que l'an dernier, qui avait été une saison historiquement catastrophique, là. Mais la saison s'est déroulée en accéléré, avec des brasiers qui se sont déplacés rapidement et souvent près des communautés. Il y a toujours plus de 8000 résidents de communautés autochtones qui sont sous un avis d'évacuation au pays.
2: Oui, et les gens qui vont rentrer chez eux, ben ça prend du temps quand même à se relever de ça. Reconstruire, oui, mais se relever psychologiquement de tout ça. Catherine Brulotte à Toronto, merci beaucoup.
0: Au revoir.
2: Au revoir.
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2: On va parler du conflit entre la Russie et l'Ukraine. Il y a le média russe indépendant Mediazona, qui est basé en Lituanie, qui vient d'établir, en collaboration avec la BBC, un bilan des pertes russes en Ukraine. Plus de 239 000 soldats tués dans cette guerre depuis le jour du déclenchement de l'invasion à grande échelle de l'Ukraine. Je vous rappelle, c'était le 24 février 2022. Donc, 239 000 soldats tués. Peut-être que c'est un chiffre que vous auriez imaginé plus grand. Peut-être que vous en avez déjà entendu d'autres, oui, plus élevés, mais il y a une explication à cela. François, bonsoir.
4: Bonsoir.
2: Qu'est-ce qu'il y a de particulier dans la méthode qui est utilisée par Mediazona et la BBC?
4: Bien, les auteurs de cette évaluation présentent leurs résultats comme un plancher absolu. La réalité étant certainement plus élevée, donc plus tragique, parce que le chiffre de 239 000 soldats tués correspond à 239 000 vérifications individuelles avec des noms, des âges, des régions d'origine et le plus souvent une localisation et même une date précise du décès. Les personnes dont on parle, donc, ne sont pas seulement des statistiques, de la chair à canon envoyée par Poutine sur le front, ou encore des évaluations probabilistes, crédibles, basées sur des recoupements, mais là, bien, des décès confirmés un par un, avec tous les détails possibles. Les informations vérifiées et revérifiées proviennent de sources publiques, comme des avis de décès, des messages de proches, des articles de presse régionaux avec les noms, des déclarations des autorités locales et même des documents de succession.
2: Et comment on détaille ces chiffres en termes de hiérarchie militaire, en termes de type de combattant ou en termes peut-être de région d'origine?
4: Bon, alors c'est bon. Alors, ce bilan confirmé, publié donc cette semaine, parle de 84 300 volontaires, 25 800 prisonniers recrutés. Il y a eu beaucoup de prisonniers en 23 et 24 en particulier, recrutés et envoyés au front. 19 778, presque 20 000 soldats professionnels. On compte également 7 530 officiers tués donc au-dessus du grade de simple soldat. Pour les régions, alors celles qui sont plus éloignées fournissent proportionnellement plus de soldats sacrifiés que des grandes villes de l'Ouest, de la Russie comme Moscou et Saint-Pétersbourg. Alors, venant de Moscou, par exemple, quand même un peu plus de 3 000 morts en Ukraine entre février 2022 et août 2026 maintenant. Mais de, par exemple, Rostov au sud, ville beaucoup plus petite, 6 000 morts venus de la Bachkirie, plus de 10 000, etc., etc. Et en effet, Madeleine y est connue que certaines régions éloignées et des ethnies minoritaires ont fourni de façon disproportionnée des soldats au front ukrainien, ce qui était probablement délibéré, ouais, du point de vue de Moscou.
2: Donc, c'est quand même des chiffres qui donne mal au cœur, là, et c'est un plancher, c'est ce que vous disiez.
4: Oui, c'est en dessous de la terrible réalité. Parce que, comme on l'écrit d'ailleurs dans l'introduction de cette mise à jour du mois d'août par Mediazona et les services de la BBC en langue russe, c'est eux les auteurs. D'abord, il y a de longs délais dans les rapports sur les décès, dans leur acheminement, ce qui fait, par exemple, en passant, que pour les statistiques vérifiées qui concernent les 7 premiers mois de 2026, si on les compare à 2025 et 2024, on est en deçà des chiffres des périodes des 2 années précédentes. Pourquoi? Ben parce que, écrivent les auteurs, c'est pas parce qu'il y a moins de morts, mais c'est des statistiques longues, c'est des statistiques post-facto, super béton, super vérifiées, qui représentent, donc, on se répète là, un plancher absolu et qui sont colligés moyennant beaucoup de travail, des longs délais. Et puis, il y a un autre problème, Madeleine, au moins aussi important que les délais et le processus de vérification. Je veux parler de la dissimulation pure et simple par les autorités russes des décès sur les fronts. Souvent, pas seulement les Russes, les armées en campagne sous-estiment délibérément et même cachent les pertes sur le terrain. Ça fait partie de la propagande. Et on a appris depuis un an aussi que les autorités militaires russes déclarent souvent déserteurs des malheureux qui se sont fait tuer et dont on n'est pas allé chercher les corps, ce qui permet d'éviter de payer les dédommagements à la famille. Entre parenthèses, ces gros dédommagements, des dizaines de milliers de dollars, c'est beaucoup d'argent pour une personne russe, avaient été promis en cas de malheur. Et c'était des promesses alléchantes qui servaient au recrutement. Vous voyez, alors ils se font vraiment avoir à la fin. Il y a aussi l'évolution de la guerre elle-même, avec la révolution des drones, les no man's land de plus en plus épais sur le front entre les deux armées, plusieurs dizaines de kilomètres de profondeur, qui rendent souvent impossible la récupération des corps.
2: D'où aussi cet écart-là entre ce chiffre de 239 000 qui a été annoncé et les évaluations qu'on a entendues, parce qu'il me semble que souvent, on entendait que ça dépassait le million.
4: Depuis un an et demi, on entend 1 million, même
2: juste
4: plus.
2: Juste pour le côté russe.
4: Juste pour le côté russe. Évaluation même d'un 1,5 million, avec jusqu'à, vous savez, 1 000 pertes par jour en 2025-26 dans le Donbass. Ce chiffre, je le répète, c'est la somme des morts, des blessés graves et des disparus, dont les décès représentent une fraction importante, mais pas la totalité. Alors, juste pour les morts côté russe, Zelensky, le président ukrainien, est allé jusqu'à dire fin juillet, 700 000 Russes ont été tués, alors qu'il n'en reconnaît que 50 000 de son côté. Alors, il y a une part de propagande là-dedans, mais les approximations indépendantes disent qu'on est à 1 million, on est à 400-500 000 morts côté russe et 200-250 000 morts côté ukrainien.
2: Oui, alors ça aussi, il faut le mentionner. Et il y a aussi les combattants étrangers qui ont perdu la vie dans le conflit.
4: Oui, au moins 3 500 pour la Russie, selon une évaluation récente de la BBC, des Nord-Coréens, surtout 2 300, mais aussi des Ouzbeks, des Azerbaïdjans, mais aussi des centaines d'Africains côté ukrainien. Il y a aussi des brigades internationales qui sont formées en Pologne, en Géorgie, au Royaume-Uni et au Canada. Et chacun de ces pays ont connu quelques morts là-bas. Et en attendant, Madeleine, la guerre, ça se poursuit. Le quasi-gel du front du Donbass, ça ne veut pas dire qu'il n'y a plus de morts là-bas. Et la guerre devient de plus en plus aérienne. Alors encore, depuis 24 heures, des frappes de drones ukrainiens contre des cibles industrielles autour de Moscou et des bombardements russes avec des missiles balistiques nord-coréens maintenant. La nuit dernière, au moins 10 civils tués dans la ville de Kharkiv.
2: Merci François.
4: Au revoir Madeleine.
2: Au revoir. Et c'est ce qui met fin à l'émission ce soir. Je vous demandais, est-ce que les nouvelles mesures de contrôle pour ChatGPT adolescent annoncées aujourd'hui par la compagnie OpenAI, ça vous rassure? Il y a Méliane qui dit « Ce qui m'inquiète, c'est que ces jeunes ne connaissent pas les ressources auxquelles ils peuvent appeler et qu'ils n'ont pas accès à des professionnels de la santé comme des psychologues et qu'ils doivent se tourner donc vers les chatbots. Je pense que ça démontre à quel point le besoin est criant, dit Méliane. Il y a Stéphanie qui dit « Je suis mère d'un garçon de 14 ans et l'intelligence artificielle m'inquiète beaucoup pour les adultes et m'inquiète énormément pour les ados. » Et il y a Dan qui dit « Je suis très, très inquiet, préoccupé par ce déploiement si intensif de l'intelligence artificielle. » Merci de nous écrire. Vos commentaires alimentent notre émission. Je vous rappelle qu'on attend de savoir ce qui va se passer avec les négociations entre le Canada et les États-Unis. L'ultimatum a été fixé dans 5 heures maintenant, donc à 12:01, de nouveaux tarifs pourraient entrer en vigueur sur une série de produits canadiens. Donc, est-ce qu'il y aura entente ou est-ce qu'il y aura peut-être report de la menace? C'est pas exclu, ça non plus. Ici Madeleine Blais-Morin. Bonne soirée à tous. À demain.

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2: Bonjour, ici Élise Jeté. Voici les informations. Le président américain Donald Trump repousse de 3 jours l'entrée en vigueur de nouveaux droits de douane sur des milliers de produits canadiens afin de permettre la signature d'une entente finale. Ces tarifs de 50 % devaient s'appliquer à compter de minuit sur toute une panoplie de produits allant du ciment aux bâtons de hockey en passant par les meubles et les vêtements. Dans un communiqué, le premier ministre Mark Carney a affirmé que des progrès substantiels ont été réalisés, mais qu'il reste du travail à faire. Le professeur titulaire à la Faculté de droit international du commerce de l'Université Laval, Richard Ouellette, voit une lueur d'espoir dans ce sursis.
3: C'est peut-être rapproché d'un accord. Mm-hmm. Ce qui semble diviser les parties, c'est la baisse des tarifs douaniers que les États-Unis concèdent. D'abord, pour les tarifs 338, là, ceux qu'ils menacent d'appliquer, est-ce qu'on les a ramenés à zéro? Pour les tarifs qui s'appliquaient déjà, les tarifs qu'on dit 232, à l'acier, à l'aluminium, aux pièces automobiles et en partie au bois, est-ce qu'on a accepté de les descendre suffisamment au goût là, de l'administration canadienne? Peut-être que là, on avait une perspective d'entente et on s'est dit, on va donner du temps au temps.
2: Le représentant américain au commerce, Jamieson Greer, a indiqué sur les réseaux sociaux que cet accord prévoit un accès complet au marché canadien pour tous les produits américains. Politique québécoise maintenant, l'actuelle présidente de l'Assemblée nationale et députée de Montarville, Nathalie Roy, sera à nouveau candidate pour la Coalition Avenir Québec lors des prochaines élections. Elle tentera de remporter un 5e mandat. Nathalie Roy siège au Parlement depuis 2012. En Colombie-Britannique, la majorité des évacués de Summerland dans l'Okanagan ont pu rentrer à la maison, mais les autorités provinciales et fédérales ont fait le point sur les risques d'incendie encore présents et la saison des feux est loin d'être terminée. Les détails avec Benoît Ferradini.
4: My heart is with everyone who has lost their home and with everyone who is still waiting outside of their community to return.
5: Mon cœur est avec ceux qui ont perdu leur maison et ceux qui attendent de revenir, dit la ministre Kelly Green. 2200 personnes sont encore évacuées en Colombie-Britannique. 25 000 font l'objet d'une alerte d'évacuation. La ministre de la Gestion des urgences et de la préparation au changement climatique a salué les communautés et les bénévoles qui ont accueilli les 12 000 évacués de Summerland, certains pendant près de 10 jours.
4: This is the story in the Okanagan.
5: Cette solidarité, c'est ce qui se passe dans l'Okanagan en ce moment, dit Kelly Green. Mais le ministre des Forêts, Ravi Parmar, met en garde. Même ceux qui ont pu revenir à la maison restent en état d'alerte et doivent avoir un sac d'évacuation.
6: My ask of you is to be on alert.
5: Soyez préparés, dit le ministre, cela va encore durer plusieurs semaines. La saison des incendies n'est pas terminée et la majorité de la province vit dans des conditions de sécheresse intense. Le fédéral a également confirmé mardi matin que la Colombie-Britannique reste un sujet de préoccupation majeure au pays qui vit la 4e saison d'incendie la pire de son histoire. Malgré un apaisement prévu dans la province grâce à des chutes de pluie à la fin du mois, les températures de septembre resteront encore plus élevées que la normale en Colombie-Britannique. Ici Benoît Ferradini, Radio-Canada, Vancouver.
2: Depuis la confirmation d'un premier cas humain de virus du Nil occidental à Toronto à la fin juillet, plusieurs moustiques ont été testés positifs dans la région. La ville poursuit ses efforts de prévention contre le virus qui peut bouleverser des vies dans les cas les plus rares. Elena Meyer a préparé ce reportage.
7: Dès que je sens que j'ai un moustique autour de moi, je demande à quelqu'un de faire ça, qui est écrasé avant que je sois piqué.
8: À 60 ans, André Gagné était en bonne santé. Il travaillait pour Poste Canada. Et rénover des maisons. Puis, une piqûre de moustique a changé sa vie. Ce résident de Milton ressent d'abord des symptômes semblables à ceux d'une grippe et quelques jours plus tard, son état se dégrade brutalement.
7: Problème de penser, de faire des décisions normal. Je commençais à avoir des problèmes d'équilibre. Je commençais à avoir des problèmes à parler. Je perdais l'équilibre et je frappais les murs, les portes.
8: Atteint d'une forme neuro-invasive du virus du Nil occidental, il passe près de 8 mois à l'hôpital.
7: J'étais pas capable de marcher, j'étais au lit, je pouvais plus rien faire.
8: Ma femme, en 2025, 319 cas ont été signalés au Canada, dont plus de la moitié en Ontario. Mais ce bilan ne montre qu'une fraction des infections, explique l'infectiologue Isaac Bogosh de l'hôpital général de Toronto. Les cas recensés ne sont que la pointe de l'iceberg, dit-il. La majorité des personnes infectées n'ont aucun symptôme. Moins de 1% développent une forme neurologique. Toronto mise donc sur la prévention. La ville achève sa deuxième ronde de traitement qui aurait éliminé la quasi-totalité des larves dans les pucerons échantillonnés. Ici, Elena Meyer, Radio-Canada, Toronto.
2: Aux États-Unis, c'était hier le début du procès intenté par une coalition de 29 États contre Meta. La maison mère de Facebook et Instagram est accusée d'avoir délibérément rendu dépendants les enfants à ces plateformes et d'avoir caché au public les effets sur leur santé mentale. Les plaignants réclament plus de 200 milliards de dollars en pénalités. Et Washington impose des sanctions contre la présidente de la Cour pénale internationale et un autre de ses hauts responsables. Depuis des mois, les États-Unis prennent d'assaut cette institution à laquelle ils reprochent d'être politisée. De son côté, la Cour pénale internationale critique ces mesures et affirme qu'elles mettent en danger l'ordre juridique international. C'était les informations de Radio-Canada. 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Passez une excellente journée à l'antenne d'ici Première.
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0: Bonjour, bon début de journée. Mathieu Bellumeur au microphone en ce mercredi 19 août. Bienvenue à cette nouvelle édition de la Une. J'espère que vous allez bien ce matin. Merci d'être avec nous. C'est tombé tard hier soir, donc une entente entre le Canada et les États-Unis, si on se fie en tout cas aux propos du président américain qui a publié sur ses réseaux sociaux qu'il laissait une période de 3 jours avant l'imposition de ses tarifs de 50% sur plusieurs produits canadiens parce qu'il y a un accord entre le Canada et les États-Unis. Donc, 3 jours pour compléter les détails de cet accord selon toujours Donald Trump qui, dans sa publication, évoque Keystone XL, cet oléoduc affirmant qu'il pourrait bien renaître de ses cendres, sortir de sa tombe. Enfin, qu'est-ce que ça veut dire? Quels sont les détails de cette entente-là? On n'a pas vraiment plus de détails ce matin pour vous, sauf qu'il y a une période donc de 3 jours de sursis, si on veut. Peut-être un peu de soulagement pour bien des commerçants, des entrepreneurs, mais il y a encore cette incertitude qui plane, j'imagine, tant et aussi longtemps qu'on n'a pas la confirmation et que l'accord n'est pas signé. Donc, ce sera encore à suivre dans les prochaines heures. Ma collègue Catherine Dib sera plus tard avec nous pour nous donner les derniers détails et ce qu'on a pu apprendre de ce qui s'est dit hier dans ces discussions entre le Canada et les États-Unis. Mais on comprend que c'est pas tout à fait fini, même si le président américain clame qu'il y a un deal, un accord avec le Canada. Alors, on va revenir sur ce sujet, évidemment, aujourd'hui et ça risque de nous occuper encore dans les prochains jours. Tour de table avec mes collaborateurs à cette heure-ci, Julie-Jasmine Boudreau aux Actualités culturelles. Bonjour.
1: Bonjour Mathieu.
0: Lancement de l'information, de la programmation en information de Radio-Canada hier.
1: Oui, absolument. Il y a cette nouvelle émission. En fait, c'est une série balado animée par Patrice Roy, comme vous ne l'avez jamais vu.
0: Ah bon?
1: Il est habillé en jeans de la tête aux pieds et il a du swag. Je dis ça parce qu'on veut vraiment voir ce qu'on reproduit, ce qui se fait dans les balados qui sont très, très, très actuels en ce moment. Mm-hmm. C'est le format de l'heure. Et bon, j'ai écouté une heure en compagnie de son premier invité. J'ai vraiment hâte de vous en parler parce que c'est très rafraîchissant.
0: Parfait, on y revient dans les prochaines minutes, un peu plus tard à la fin de l'émission. À tantôt, Julie-Jasmine. Mm-hmm. Prévision de la météo, tiens. Véronique, bonjour d'abord.
2: Bonjour, Mathieu.
0: Quel genre de journée aujourd'hui? Encore humide?
2: Ah, c'est humide, hein? Mm-hmm. Oui, encore humide. Et bon, c'est pas que les températures vont s'élever tant que ça parce que les nuages sont en approche, mm-hmm. du moins sur le sud du Québec. Les précipitations touchent déjà le secteur de l'Outaouais, le sud de l'Ontario. Donc, avec les averses, avec les quelques orages, l'humidité va rester présente aujourd'hui. 21-23 au thermomètre, c'est ce qu'on va anticiper. Les averses s'en viendront un petit peu plus tard ce matin et les risques d'orages, c'est très dispersé en après-midi. Et en fin de journée, on verra des éclaircies. Donc, c'est un front qui passe. Derrière ça, vous allez avoir des impressions moins humides demain et le beau temps reviendra. Donc, sous un ciel variable demain, bien ensoleillé vendredi, ça va perdurer jusqu'à samedi, les conditions intéressantes. Et les températures, 23-25 degrés pour demain, pour vendredi, mais jusqu'à 25-27 quand même samedi, quand on dit qu'il y a encore de belles journées d'été à venir, ce sera le cas. Donc, pour toutes les régions sud, là, l'ennuagement se fait ce matin, les averses, les orages s'en viennent et en fin de journée, on a les éclaircies. Merci. Du côté de l'Abitibi, du Témiscamingue, c'est passé ce front. Alors, on retrouve des conditions variables aujourd'hui avec une vingtaine de degrés, mais on maintient 40% de possibilité d'averse et un petit peu d'instabilité derrière. L'ennuagement se fait ce matin au Saguenay, au Lac-Saint-Jean, le Bas-Saint-Laurent, la Gaspésie, la Côte-Nord. Plutôt nuageux, averse, orage dispersé. Aujourd'hui, là aussi, température dans la jeune vingtaine, mais l'indice humidex qui sera bien présent. En territoire ontarien, on retrouve des conditions variables sur la portion nord et centre. Au sud, c'est plus actif. Averse, orage, on retrouvera graduellement le soleil cet après-midi, les températures 25-27 degrés, humidex au-delà du 30 et le beau temps. Il est dans l'ouest, secteur de Vancouver, Edmonton, Calgary également, 24 à 26 degrés sous un soleil dominant. Un ciel qui va devenir plus variable sur le sud de la Saskatchewan ce matin. Il pourrait y avoir quelques précipitations. Et du côté de Winnipeg, Manitoba, les régions les plus au sud, c'est plus tard en après-midi que les averses pourraient se dessiner. 24 degrés quand même, les températures estivales dans l'ouest aussi. Alors, un petit moment à passer sous le temps plus gris, perturbé sur le sud, puis on retrouve le beau temps par la suite pour quelques jours.
0: Merci Véronique.
1: Bonne journée.
0: Bonne journée. Les sports avec Olivier Pellerin. Bonjour Olivier.
3: Bonjour.
0: Des tonnes de sable sur le circuit Gilles Villeneuve en raison du volleyball de plage.
3: J'aurais dû noter la quantité de sable. Je pense que c'est 700 tonnes de sable qui ont été déversées.
2: C'est ce que vous avez dit hier, bon, 700 tonnes.
3: Qui ont été déversées sur le circuit Gilles Villeneuve pour ce tournoi, ce Beach Pro Tour qui débarque à Montréal. C'est la crème de la crème du volleyball de plage qui sera à Montréal dès aujourd'hui jusqu'à dimanche pour se disputer le titre montréalais. Mm-hmm. Un sport qui gagne en popularité, le volleyball, oui, mais le volleyball de plage davantage. Chez les jeunes, dit-on d'ailleurs, la Fédération québécoise note une forte demande pour le volleyball de plage. Il semble y avoir un intérêt. C'est certainement pas, c'est certainement lié, je devrais dire, plutôt aux performances du duo canadien formé de Brandi Wilkerson et Mélissa Oumana-Paredes qui, lors des derniers Jeux olympiques à Paris, avait décroché la médaille d'argent. Ça avait été les coqueluches de ces Jeux olympiques. On s'était emparé de cette histoire et on avait suivi le parcours de ces Canadiennes. Mais il faudra suivre le parcours aussi cette semaine parce que c'est la troisième édition de ce tournoi à Montréal. Les deux Canadiennes ont remporté les deux premières éditions, donc défendent pour une deuxième fois leur titre à Montréal. Elles sont en confiance. La foule est toujours très bruyante, très électrique à Montréal et ça joue certainement dans le succès qu'a connu ce duo au cours de ses deux premières participations. Puis il faudra en profiter, nous disait Brandi Wilkerson, qui arrive dans un état d'esprit assez similaire que lors des deux dernières présences de ce duo à Montréal. On l'écoute.
4: Il n'y a pas grand-chose qu'on peut changer. Si ça marche, ça marche, non? Mais bien sûr, on travaille très dur pour toute cette année. On est prêt de jouer fort et on a besoin de jouer fort. L'équipe ici sont tellement trop bien. Bon, mais il n'y a pas le support de les Canadiens que nous avons. Alors, je crois que ça nous aide beaucoup. Ouais.
3: Faut utiliser tous les avantages mm-hmm. qu'on a et mm-hmm. la foule en sera certainement un au cours de ce week-end. Il y a Marie-Andrée Lessard qui a participé aux Jeux olympiques de Londres en volleyball de plage qui aurait probablement adoré lors de sa carrière elle profiter d'un tournoi comme celui-là à la maison avec, comme je le disais, les meilleures joueuses et les meilleurs joueurs au monde qui débarquent. On l'écoute, elle est ambassadrice de l'événement au cours de la fin de semaine.
5: C'est tellement un beau cadeau, c'est du bonbon parce que ça fait des années qu'on veut voir le sport grandir puis d'avoir l'opportunité de recevoir un Elite 16 à Montréal, de montrer les meilleurs athlètes au monde, de ce qu'ils sont capables, de montrer le sport que j'adore, que j'ai grandi en pratiquant. C'est vraiment un cadeau puis pour le public québécois aussi, pour les jeunes qui vont voir les athlètes jouer aussi, c'est de leur montrer c'est où la barre, c'est quoi le standard auquel il faut aspirer si on veut jouer au niveau international. Je vois juste que du positif.
3: Et la catégorie du tournoi, c'est Elite 16, c'est ce que vous avez entendu. C'est à peu près les 16 meilleurs duos au monde qui s'affrontent au cours de ce week-end. Donc, c'est pourquoi on parle de la crème de la crème. Donc, ça débute aujourd'hui. Tout ça est disponible d'ailleurs en diffusion sur tout.tv. Donc, Radio-Canada est là pour vous présenter l'événement. Si vous n'avez pas la chance de vous diriger au Parc Jean-Drapeau et au circuit Gilles Villeneuve pour y assister, au moins vous aurez ça sur vos écrans.
0: Et j'ai vérifié, je confirme, 700 tonnes de sable transporté par plus de 30 camions.
1: Ça fait du
0: je voulais juste contre-vérifier pour être sûr.
1: L'effet d'abord.
0: C'est pas mal de sable. Félix Auger-Aliassime maintenant au tennis qui poursuit sa route à Cincinnati.
3: Ouais, lui, il ne s'enlise pas dans le sable. Au contraire, le terrain est bien dur et ça semble bien fonctionner pour Félix Auger-Aliassime qui atteint les huitièmes de finale. Hier, il affrontait l'Argentin Juan Manuel Cerundolo. Victoire en deux manches pour Félix Auger-Aliassime. En deux manches de 7-5, 6-1 et donc il poursuit sa route. Il est deuxième tête de série. Il est attendu dans ce tournoi. Félix qui aimerait probablement décrocher un deuxième titre sur dur en préparation pour les internationaux des États-Unis. D'ailleurs, il aura un Américain dans les pattes aujourd'hui, aux alentours de 21h peut-être ce soir, contre Francis Tiafoe, qui est 17e tête de série. Les deux se sont déjà affrontés quatre fois. Félix Auger-Aliassime a remporté trois de ses duels, mais le plus récent, c'était à Halle cette année, sur gazon par contre. Et c'est Francis Tiafoe qui avait arraché cette première victoire au Québécois. Donc, parcours qui sera à suivre ce soir. Comme je le disais, vers 21h, tout dépend des matchs qui précèdent. Mais donc, Félix semble en confiance au tournoi à Cincinnati.
0: Merci, Olivier.
3: Un plaisir.
0: Bonne journée.
3: Au revoir.

À la une des différents quotidiens ce matin, vous vous doutez bien qu'il est question de cette entente ou de ce sursis. Bon, le président américain parle d'une entente avec le Canada, donne un autre 3 jours avant l'imposition de tarifs pour compléter les derniers détails. Évidemment que ça retient l'attention. C'est entre autres la une du Globe and Mail qui nous parle aussi en première page de référendum en évoquant et en revenant sur cette nouvelle d'hier sur le chef du Parti québécois, Paul Saint-Pierre Plamondon, qui va aller de l'avant avec un référendum sur la séparation du Québec, mais une fois que Donald Trump ne sera plus le locataire de la Maison-Blanche. Et il est également question de référendum en Alberta et la première ministre de l'Alberta, Danielle Smith, qui a reconnu que le référendum de la province sur la séparation faisait l'objet de campagnes d'influence étrangères. Il y a eu des chercheurs canadiens qui ont publié cette semaine des données sur une cyberopération russe particulièrement, qui se concentre sur ce débat controversé. C'est une opération, nous dit le Globe, qui est connue sous le nom de Pravda Network, connue des gouvernements occidentaux d'ailleurs, pour cibler justement des débats politiques sensibles dans le but de semer des divisions, d'attiser également les dissensions en diffusant du contenu faux, du contenu trompeur. La première ministre albertaine qui a déclaré tard lundi qu'elle avait également informé le SCRC, qu'elle avait été informée par le SCRS, et la GRC de tentatives justement d'influencer le référendum du 19 octobre et que c'était préoccupant. Vous avez des détails à lire dans le Globe and Mail de ce matin. La Presse Plus revient aussi sur cet accord ou sur ce sursis de 3 jours avant l'imposition de tarifs de la part de l'administration américaine. On va y revenir dans les prochaines minutes. Mais Mylène Crête nous parle dans la presse d'une pétition qui demande l'expulsion de l'ambassadeur américain de l'ambassadeur des États-Unis au Canada, Pete Hoekstra. Une pétition électronique qui a été signée par près de 250 000 Canadiens, ce qui ajoute bien sûr aux tensions entre les deux pays. Le gouvernement Carney, lui, reste muet à cet effet. Du côté de l'ambassade, on dit avoir pris connaissance de cette pétition sans faire plus de commentaires. Ce serait quand même étonnant qu'une pétition ait raison de l'ambassadeur des États-Unis au Canada. La principale raison pour laquelle on ne peut pas l'expulser, c'est que ça entraînerait immédiatement l'expulsion de l'ambassadeur canadien de Washington. C'est toujours une question de réciprocité, dit Guy Saint-Jacques, ancien ambassadeur du Canada en Chine, qui a été consulté par la presse. En une du Devoir, on revient sur ce séisme en Indonésie. Plus de 40 000 déplacés après le séisme qui a touché l'Indonésie. Samedi, un bilan donc qui a considérablement augmenté. On parle d'un bilan provisoire des victimes de 70. Donc, on revient sur cet élément dans le Devoir. Et on parle également d'éducation. Quand les insultes et le racisme nuisent à la rétention des profs, au Québec, écrit le Devoir, nombre d'enseignants issus de la diversité écopent de l'intolérance des élèves. Des élèves du secondaire, on donne cet exemple, qui ont été suspendus le mois dernier d'un cours de reprise offert par une école privée montréalaise après avoir insulté leur enseignant, en plus d'avoir tenu des propos racistes et dégradants, selon ce qu'a appris le Devoir. C'est une situation qui témoigne des défis que rencontrent plusieurs enseignants racisés au Québec, dont la rétention dans nos écoles est pourtant essentielle. C'est ce que soulève une série d'intervenants. Donc, vous avez des détails, des témoignages en une du Devoir de ce matin. Dans le Journal de Montréal, des chirurgies bariatriques pour adolescents, l'hôpital de Montréal pour enfants, apprend-on, est le premier établissement québécois à faire ce genre d'intervention. On parle de 15 à 30 opérations par année. En mai dernier, l'hôpital de Montréal pour enfants, qui est devenu le premier établissement pédiatrique au Québec, est seulement le deuxième au Canada à mener à l'interne des interventions bariatriques. On parle donc d'une intervention importante qui permet une perte de poids, mais aussi de soigner des maladies liées à l'obésité, comme le diabète de type 2. Il doit y avoir un accompagnement important, peut-on lire dans le Journal de Montréal de ce matin, s'assurer par exemple que l'adolescent a le niveau de maturité requis, un bon environnement familial, également des changements dans, évidemment, ses pratiques nutritionnelles. Vous pourrez lire des détails en une du Journal de Montréal de ce matin. Et puis je termine avec le site de Radio-Canada, mon collègue Gaétan Pouliot qui revient sur cette affaire de sirop d'érable falsifié. Voilà que les chaînes de supermarchés, Métro, Sobeys et Loblaws font l'objet d'une demande d'action collective parce que ces chaînes auraient une responsabilité dans l'affaire du sirop d'érable frelaté, selon un cabinet d'avocats. Je vous rappelle que en septembre dernier, enquête révélait qu'un important producteur de sirop d'érable de la Montérégie vendait du sirop d'érable coupé avec du sucre de canne. Les détails donc de cette demande d'action collective dans l'article de Gaétan Pouliot sur le site de Radio-Canada ce matin.

0: Donc, ces tarifs de 50% devaient entrer à minuit une précisément, sur tout un éventail de produits canadiens. Finalement, il y a un sursis de 3 jours. Le président américain lui parle d'un accord qui a été conclu entre le Canada et les États-Unis, mais on veut finaliser les derniers détails avant de lever cette menace d'imposition de tarifs. C'est ma collègue Catherine Dib qui est en studio pour faire le point ce matin. Bonjour Catherine.
1: Bonjour.
0: Alors, que dit-on d'abord du côté d'Ottawa à la suite de ce développement là au cours de la soirée d'hier?
1: En fait, on ne mentionne nulle part cet accord imminent, mais le premier ministre Mark Carney a mentionné ce sursis dans une déclaration officielle dans laquelle il évoque des discussions intensives avec les États-Unis au cours des dernières semaines. Voici ce que le professeur en droit international économique de l'Université Laval, Richard Ouellet, saisit de cette période de 3 jours additionnels.
2: Ben, mon hypothèse, c'est qu'on n'est pas très loin, finalement. On s'est peut-être rapproché d'un accord. Mm-hmm. Ce qui semble diviser les parties, c'est la baisse des tarifs douaniers auxquels les États-Unis concèdent. Est-ce qu'ils passent d'abord pour les tarifs 338, là, ceux qu'ils menacent d'appliquer, est-ce qu'on les a ramenés à zéro? Pour les tarifs qui s'appliquaient déjà, les tarifs qu'on dit 232, qui s'appliquaient déjà à l'acier, à l'aluminium, aux pièces automobiles et en partie au bois, est-ce qu'on a accepté de les descendre suffisamment au goût là, de l'administration canadienne?
0: Bon, on comprend qu'il y a encore des détails, évidemment, qui vont nous être communiqués éventuellement, qu'il y a ce sursis de 3 jours. Qu'est-ce qui a quand même été dévoilé au sujet de cet accord provisoire?
1: Voilà, alors peu sort de ce qui a été convenu, mais Donald Trump évoque l'oléoduc Keystone XL, qui pourrait sortir de sa tombe, dans ses mots. Rappelons que c'est le président Joe Biden qui avait mis la hache en 2021 dans ce projet de pipeline de près de 2000 kilomètres, qui devait transporter du pétrole entre l'Alberta et le Nebraska. Un projet qui avait été pourtant soutenu par Ottawa à l'époque, même sous Justin Trudeau. Le représentant au commerce, Jamieson Greer, a aussi ajouté sur le réseau social X que cet accord va prévoir un accès complet au marché canadien pour tous les produits américains, des engagements en matière de sécurité économique, l'harmonisation du commerce numérique et aussi de nombreuses dispositions importantes qui continueront de protéger le marché et les travailleurs américains. Ça, c'est dans les mots de Jamieson Greer. De plus, Donald Trump a signé mardi soir une nouvelle proclamation publiée sur le site de la Maison-Blanche dans laquelle il est écrit que le Canada s'est engagé à supprimer les discriminations ou les impositions déraisonnables et inégales visées par les proclamations relatives aux boissons alcoolisées, aux droits de douane sur les produits laitiers et sur les véhicules motorisés.
0: OK. En tout cas, il y a certainement beaucoup et encore de l'incertitude pour bien des commerçants, des propriétaires de PME, entre autres. Et les négociations, vraiment, ça a été jusqu'à la toute dernière minute avec Washington, justement, pour échapper à ces nouveaux tarifs.
1: Il y avait d'ailleurs le premier ministre Mark Carney qui s'est entretenu par téléphone avec le président mardi après-midi pour la deuxième fois en 2 jours et la discussion aurait été tendue selon des sources. Ottawa se disait prête à riposter si les tarifs se matérialisent. Un changement de ton par rapport aux concessions qui avaient été faites jusque-là, par exemple l'abandon de la taxe sur les services numériques. Et puis bon, il faut dire que l'anxiété au pays avait grimpé au rythme des négociations ces dernières semaines et on craignait une escalade, comme l'explique Richard Ouellet.
2: Donald Trump représente deux dangers pour l'économie et pour le commerce international. C'est d'abord son attitude à l'égard des tarifs, qui est très, très néfaste. Et la deuxième, c'est l'imprévisibilité. Or, il vient de jouer cette carte-là. Et il va continuer de la jouer dans les prochains jours. Et ça, c'est pas meilleur pour l'économie. Les gens d'affaires qui ont à prendre des décisions aujourd'hui, demain et le mois prochain, à savoir s'ils investissent ou pas, s'ils produisent au Canada ou pas, quel marché visent-ils, quel client visent-ils, que veulent-ils développer pour leur entreprise?
1: Enfin, la suspension des tarifs douaniers est en vigueur jusqu'au 22 août 2026, en fait cette année, à minuit moins une heure de l'Est.
0: Merci beaucoup, Catherine.
1: Merci.

0: L'Internet a changé notre existence. Fait que si t'avais 17, 18 ans, en 2016-17, ben tu te serais parti une chaîne YouTube.
1: T'as dit que t'écoutais à 1.5 la vitesse accélérée, mais mes bulletins, ça va plus vite.
0: Les panels. Je les écoute à 1.5 sur YouTube, le panel politique. Je suis un grand fan.
2: Il écoute les panels en accéléré. C'est un extrait d'une toute nouvelle série balado, Julie Jasmine, animée par Patrice Roy, qui est disponible à partir de maintenant.
3: C'est maintenant. Vous allez retrouver ça sans surprise sur YouTube, mm-hmm. sur audio aussi, et sur Tout TV, donc pas à la télé traditionnelle. Un peu plus tard durant la saison, probablement. Ça s'appelle Hors des ondes. Et aux deux semaines, on va recevoir un invité dans un mode conversationnel et décontracté. Et là, c'est la rencontre de deux mondes dans ce que vous avez entendu. C'est hyper intéressant. C'est Mounir Kadouri, dit le maire de Laval. C'est un YouTuber, c'est un créateur de contenu. Lui, il est suivi par 100 000 personnes sur les réseaux sociaux. Et il fait de l'info, mais quand même proche de l'opinion et aussi dans le divertissement. Et son monde va rencontrer celui de Patrice Roy, journaliste rigoureux, chevronné, biberonné aux normes et pratiques journalistiques. Et ils vont discuter d'objectivité à l'ère des médias numériques. C'est tellement intéressant, c'est tellement du bonbon cette conversation-là. Un qui s'inquiète de la neutralité et l'autre qui dit « ben moi, je m'en remets à l'intelligence du public ». Alors, je vous laisse deviner lequel et de quel côté. Ensemble, ils vont parler de télé traditionnelle, des jeunes qui n'y sont plus et pourquoi, de souveraineté, parce que le YouTuber est ouvertement souverainiste, mais va quand même couvrir la campagne électorale. Alors, comment tout ça peut teinter finalement son contenu? Bref, ça dure à peu près une heure. Dans les formats habituels de Patrice Roy, c'est souvent des entrevues de 2 à 5 minutes. Alors, ça peut être plus simple peut-être d'être bon en 2 à 5 minutes, mais là, imaginez pendant une heure. Et ça, pendant une heure, c'était plaisant à écouter. Il y aura Chantal Hébert qui va passer à ce micro-là, Florence Lompré, Mike Ward, Raphaël Jacob. Alors voilà, c'est sur YouTube, sur audio et sur Tout TV, ça s'appelle Hors des ondes.
2: Oui, quand on n'a pas le cadre du temps imposé par la télé plus traditionnelle, évidemment, on peut aller plus loin dans la réflexion et la discussion. Aha. Céline Dion à Paris, ça s'en vient, c'est dans un mois et elle fait la une de magazine aujourd'hui.
3: The Harper's Bazaar. Alors, elle est en une de ce magazine mode. Elle se dit prête à remonter sur scène. Elle, ça fait tellement longtemps que je vais offrir au public quelque chose pour leur montrer à quel point ils m'ont manqué. Et là, elle est en mode préparation. 90 minutes de pilates, 3 fois par semaine, des cours de danse. Elle dit c'est vraiment pas une option de ne pas me produire. Alors, tout ça, elle s'entraîne évidemment pour aller chercher de la souplesse parce qu'on la connaît. Et on sait qu'elle est atteinte du syndrome de la personne raide. Alors, voilà des nouvelles de Céline Dion.
2: Et puis un petit mot en terminant sur Oliver Jones, dernier hommage à partir d'aujourd'hui.
3: Exactement, le pianiste jazz d'exception nous a quittés le 22 juillet dernier à 91 ans. Il y a la chapelle ardente aujourd'hui, ça se passe dans le hall de l'Hôtel de Ville de Montréal. Et demain, il y aura la cérémonie funéraire, c'est dans le quartier Petite-Bourgogne, c'est ouvert au public, c'est en après-midi. Il y aura des écrans géants à l'extérieur.
2: Merci beaucoup, Julie Jasmine.
3: Ça fait plaisir.
2: Bonne journée. Et sur ces quelques notes du pianiste Oliver Jones, Marie-Michèle Bordua est en studio. Bonjour Marie-Michèle.
4: Bonjour Mathieu.
2: À surveiller aujourd'hui Québec qui va avoir son mot à dire concernant les factures d'électricité impayées par certains membres des Premières Nations.
4: Le gouvernement demande à Hydro-Québec de le consulter avant qu'une décision soit prise pour effacer ou non les dettes. Selon nos sources, la Société d'État estime ces impayés à plus de 250 millions de dollars. Texte complet de Thomas Gerbet à lire sur notre site web ce matin.
2: Et puis on s'intéresse aussi ce matin à l'agriculture verticale.
4: Oui, c'est notre correspondant en Asie, Philippe Leblanc. Mm-hmm. qui nous en dit davantage sur la plus haute ferme verticale du monde. Ici au Canada, le secteur est émergent, mais à Singapour, il y a une ferme géante qui vise à assurer en fait la sécurité alimentaire, le complexe qui mise sur les robots et l'intelligence artificielle. Il faut dire que Singapour importe environ 90 % mm-hmm. de sa nourriture, donc la question de la sécurité alimentaire, elle est importante. Reportage à entendre, entre autres, dans nos radiojournaux.
2: Merci beaucoup, Marie-Michèle.
4: Bonne journée.
2: Bonne journée. Voilà pour cette édition d'À la Une. Vos équipes du matin prennent le relais dans les prochaines secondes. Je vous souhaite une très belle journée. À demain.
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0: Bienvenue à Première Heure en ce mercredi 19 août, 5h30. Alexandre Duval au micro. Émilie Rioux à la culture ce matin. Bonjour.
1: Bonjour.
0: Juliette Lefebvre.
2: Bonjour.
0: Marc-André Boivin.
3: Bonjour.
0: Martin Boucher.
4: Salut.
0: Tout le monde est en forme?
3: Tout le monde est à l'heure.
0: Ah oui. Ben, il est arrivé pendant le thème musical. On considère que c'est à l'heure, ça. Hein?
4: Je suis arrivé avant le thème musical.
2: Martin, c'est comme un enfant turbulent. Il faut une feuille de route. Là, quand il y a le spectre d'une feuille de route avec des petites cases à cocher, là, tout d'un coup, il rentre dans le rang.
4: Ça, c'est l'histoire de ma carrière scolaire. Élève turbulent, là.
0: Oui?
4: Ah oh, oui.
0: On dirait que j'aurais
2: moi, moi aussi,
0: ça,
2: j'ai de la misère à y croire.
3: C'était turbulent pour moi.
0: C'était vous, le petit talent.
3: Un grand talent.
0: Petit fatigant.
4: Oui, oui. Oui.
0: Mais probablement très talentueux, avec de beaux bulletins.
4: Ben, pas trop mal.
0: D'après moi, il n'y avait pas besoin d'étudier fort, parce qu'il est doué.
2: Ça pouvait papoter en masse dans le fond de la classe.
4: C'est important de le faire.
0: Aviez-vous beaucoup d'amis?
2: On dirait que c'est teinté comme question.
4: C'est quoi que vous voulez savoir? Oui, ben, j'en ai conservé des amis du secondaire là, que je vois encore régulièrement, dans le genre une fois par semaine. Là,
0: ah
4: là,
0: oui, hein?
4: Si c'est pas plus, là, oui. Des amis de l'époque ça a collé, puis c'est resté toujours.
0: Il me semble que c'est rare, ça, les amis du secondaire.
3: Ah, j'en ai encore plusieurs,
2: oui.
3: Moi, oui.
2: Ah oui, moi aussi. Ah, moi, secondaire, non. Moi, ça allait au cégep. Ceux du cégep sont encore très proches, mais le secondaire, on prend des nouvelles de temps en temps, là, mais c'est pas le groupe d'amis principal.
4: J'ai comme deux groupes, là. Un groupe d'amis qui est resté du secondaire, puis un autre plus petit qui est resté de l'université. Ouais. Entre les deux, au cégep, pas vraiment.
0: J'avais pas de souvenir de votre cégep.
4: Le cégep, j'ai toujours dit que ça a été deux années dont je me serais passé, là.
0: Ben voyons donc.
4: Ah, hey,
0: vous dites ça
4: pour
0: un
4: moi,
0: gars qui a enseigné au cégep et qui a assez aimé ça. Moi, j'ai
4: c'est
0: adoré.
4: C'est probablement pas la même dynamique, mais pour moi, le cégep, j'aurais passé outre et il n'y aurait pas eu de problème.
0: La philo, trop peu pour vous?
4: Ben, au contraire, j'aimais plutôt ça, la philo. Mais
0: la pente philo?
4: Mais je sais pas, j'avais l'impression là que j'étais là en attente de quelque chose là au cégep.
0: Juliette? Cégep.
2: Mais moi, cégep, c'est, je pense que c'est très c'est vrai, différent ATM du contexte de Martin. Exact. J'ai fait art et technologie des médias à Jonquière. Donc, pour moi, le cégep, c'était l'autonomie, c'était le départ de la maison, un nouveau groupe d'amis, réalité complètement différente, puis un programme technique. Je pense que automatiquement, on a moins cette impression-là d'être en attente. On n'attend pas après l'université pour avoir l'impression de toucher là, à sa future carrière. On est déjà dedans jusqu'à un certain point. Donc, je pense que le contexte est très, très différent. Là.
4: Oui, parce que moi, j'étais en sciences molles.
0: Ouais.
4: C'est pas de programme.
2: On est moins dans le concret, là.
4: Ouais, ouais.
0: Ils appellent ça science humaine aujourd'hui.
2: science
0: naturelle, ça, c'est les durs.
3: C'est
0: comme la crème glacée. Vous avez la molle, vous avez la dure.
3: Ça,
0: puis il faut choisir entre les deux. On peut se permettre des discussions un peu plus légères ce matin parce que le président américain et le
4: soulagé.
0: Premier ministre canadien. Ben, je sais pas si on est soulagé parce que là, au niveau des tarifs douaniers, si vous venez tout juste de vous réveiller puis que vous n'avez pas encore eu le temps d'ouvrir les journaux, ben, ce qu'il faut savoir, c'est que l'échéance est repoussée de 3 jours. Donc, c'est pas clair encore s'il y en aura ou s'il y en aura pas. On dit qu'on a un accord provisoire, mais on n'a pas le contenu de l'accord provisoire. Ça donne 3 jours pour essayer de signer cet accord-là si on décide que ça convient aux deux parties.
4: Et question d'un nouveau pipeline en plus.
0: Ben, Monsieur Trump a déclaré sur les réseaux sociaux que Keystone XL pourrait, je crois, renaître de ses cendres. Ou comment il a dit ça? Il faudrait que je le retrouve exactement, là, mais revenir d'outre-tombe. Puis bon, il en a profité pour accuser au passage son prédécesseur, Joe Biden, d'avoir torpillé le projet d'oléoduc. Tout ça pour dire que on va en parler ce matin, mais on est un peu dans le flou. Bernard Drinville, ministre de l'Économie, devrait être avec nous à 8h15 ce matin pour nous dire exactement où en est le Québec là-dedans. quelles informations ont été transmises, qu'est-ce qu'on sait à cette heure-ci. Puis Juliette aussi, là, ce matin, vous serez avec une entreprise pour qui cette période-ci est assez anxiogène. Merci.
2: Entreprise qui fait dans la chaussure et donc qui est touchée pour la première fois par ces menaces de tarifs-là. C'est pas un secteur qui avait été concerné du tout jusqu'à présent. Alors, ils mettent le pied pour une première fois dans ce type d'inquiétude-là. Dans une période d'incertitude qui commence pour eux. Là, bon, petit répit de 3 jours, on verra comment eux accueillent ça. 3 jours, c'est quand même court.
0: Oui, c'est très court. Puis...
4: Mais c'est vraiment ça, l'incertitude. Puis les entreprises vont devoir apprendre à vivre avec ça parce que même s'il y a un accord d'ici 3 jours, là, on n'est jamais certain si Donald Trump va pas changer d'idée, décider de renier ça, malgré tout d'imposer des tarifs ici, des tarifs là. On le sait jamais, c'est sa marque de commerce de garder tout le monde un peu sur le qui-vive, sur le gros nerf, pour pouvoir plus les manipuler à sa guise. C'est un peu ça, sa stratégie. Ouais. Puis je pense pas que même s'il y a un accord avec le Canada, il va arrêter.
3: Et même pour les entreprises américaines, j'entendais un fabricant de meubles hier américain dont tout le bois provenait du Canada, qui disait ça n'a pas de bon sens pour nous autres non plus. Là, ça les affecte aussi grandement. Là.
0: Déjà, dans les industries qui sont touchées par les tarifs sectoriels, aluminium, acier, par exemple, les entreprises aux États-Unis s'en rendent bien compte que ça les sert pas, là, parce que quand les exportations continuent, ben c'est sûr que les entreprises canadiennes essaient de refiler la facture d'une certaine façon aux clients américains. Donc, au final, ça reste quand même le client américain puis le citoyen américain qui se retrouve à payer plus cher pour ses produits. Je dis pas que c'est comme ça systématiquement dans tous les secteurs, mais on sait quand même là que dans l'aluminium, dans l'acier, c'est un peu ça qui se passe. Bref, on va suivre ça aujourd'hui et j'ai envie de vous dire pour les 3 prochains jours, parce que l'échéance maintenant, elle est dans 3 jours. Ça me permet de parler un petit peu de la saison de hockey qui approche, messieurs, parce que comme on n'est pas en train de paniquer sur les tarifs ce matin, 29 septembre...
3: Ça commence un petit peu plus tôt cette année.
0: Mais vous avez vu ça, là? 10 novembre, cérémonie hommage à Carey Price, au Canadien de Montréal.
4: C'est le lendemain de son admission au Temple de la renommée.
0: On dit admission ou intronisation?
4: Bon.
0: Les deux?
3: Ça n'a pas l'air à le déranger.
4: Non,
3: ben, c'est rare que vous êtes pas pointu. Je pense que c'est le bon terme, là, effectivement.
0: Donc, une célébration qui va avoir lieu le 10 novembre, vous avez raison, Martin, le lendemain de son admission au Temple de la renommée, va devenir le combientième joueur du Canadien à faire son entrée au Temple?
3: Mon Dieu, je sais pas ça. Il doit en avoir quelques-uns quand même.
4: J'y dirais 15e.
3: Une vingtaine. 20e.
0: 62e.
3: Ben voyons donc.
0: Ben, c'est ce qu'écrit le Journal de Québec ce matin. 62e joueur de l'histoire de l'équipe à être intronisé au Temple de la renommée. Donc, on va ajouter son nom à l'anneau d'honneur.
4: Qui sont-ils?
0: Je suis sûr que vous êtes capable d'en nommer quelques-uns.
4: Ben, Guy Lafleur, Serge Savard, Guy Lapointe.
3: Ouais, Larry Robinson.
4: Larry Robinson, Ken Dryden, toutes les vieux de la vieille.
3: Est-ce qu'on remonte à Aurel Joliat?
4: Henri Morenz.
3: Georges Vézina, puis tout ça.
4: Boum Boum Geoffrion.
3: Ouais.
0: Juliette, vous avez l'air passionnée.
2: Ben, j'ajouterais Jean Béliveau, là, s'il fallait ajouter.
4: Bien sûr.
0: Ouais. Carey Price.
3: Bravo.
0: 712
4: Henri,
0: matchs.
4: Henri, Maurice Richard.
0: OK, on va les défiler. 712 matchs, 361 victoires. Moyenne de buts alloués de 2,51. Alors, c'est dans
3: Mais
0: le journal.
3: Pas de coupe Stanley.
4: Exactement.
0: Ça doit être dur pour un joueur avec un aussi beau palmarès.
3: Cette trempe-là, c'est sûr que ça doit pas être facile. Il y en a plusieurs, des bons joueurs qui ont pas remporté la Coupe Stanley. Là. Je pense à Jarome Iginla ou des Joe Thornton, puis des joueurs comme ça. Mais Carey Price en fait partie, mais il y a une médaille d'or olympique, par contre.
4: C'est vrai. Il faut dire que avec 32 équipes, on va les voir de plus en plus, ces joueurs-là, avec un beau palmarès.
0: Oui.
4: Sans Coupe Stanley, là, ça devient compliqué. À l'époque où, dans le temps qu'il y avait 6 clubs, ça revenait plus souvent une Coupe Stanley. Là.
0: Ouais. Enfin.
4: Sauf à Toronto, bien sûr.
0: Bonjour Isabelle, la réalisatrice. Je tenais à le souligner quand même parce que Carey Price est un joueur qui a marqué les esprits. Je pense que les gens s'y étaient beaucoup attachés. Donc, cérémonie à venir plus tard cet automne. Juliette, 17 degrés ce matin.
2: Maximum 22 prévu aujourd'hui avec un ennuagement. Quelques averses qui doivent débuter tôt cet après-midi. On a un risque d'orage pour l'après-midi, possible possibilité d'orage également pour le début de la soirée. Ce sera une journée venteuse aussi à compter de ce matin, des vents du sud-ouest de 20 km à l'heure qui sont attendus. On a un humidex aujourd'hui encore une fois, donc je vous disais maximum de 22 degrés, mais un humidex de 27 pour la journée. Puis ce soir et cette nuit, les averses pourraient se poursuivre. On parle d'un 40% de probabilité d'averses du côté d'Environnement Canada. Donc pour la soirée, celle qui va rester partiellement nuageux avec un minimum de 13 degrés. Puis pour demain, le scénario a changé légèrement. On est à 23 degrés comme maximum, alternance de soleil et de nuages, mais avec un 40% de probabilité d'averse en après-midi. Risque d'orage pour l'après-midi encore une fois demain. Puis le retour du soleil, ça devrait être pour vendredi. La bonne nouvelle, c'est que la séquence de très beau temps a été un peu décalée. Donc vendredi, samedi, on devrait avoir deux belles journées ensoleillées.
0: Marc-André, des entraves à signaler sur le réseau routier?
3: Pour l'instant, ça se passe très bien. Il n'y a pas de problème majeur là, pour la rive nord, la rive sud. J'ai aucun ralentissement. J'ai pas de panne ni d'accident là, au compteur. Pour l'instant, ça va très, très bien.
0: Mais quel bon matin!
3: Ben, pour l'instant, on espère que ça va rester comme ça.
0: On l'espère. Avez-vous eu des questions d'auditeurs au cours des derniers jours?
3: J'en avais une qui traînait depuis un petit moment.
0: Pour ne pas dire depuis la fin de la saison dernière.
3: Ouais, ben là,
4: même avant.
3: Et puis j'en ai reçu une nouvelle aussi, pas plus tard qu'hier, que j'ai réglée assez rapidement. C'est une question qui provenait d'un un auditeur qui habite Charlebourg, donc sûrement une bonne personne. Il dit, j'habite Charlebourg, puis depuis le début de l'été, j'ai vu apparaître dans mon quartier des boîtes de livres, vous savez, ces fameuses boîtes où on peut déposer un livre qu'on a déjà lu, puis en prendre un autre si jamais le livre disponible nous intéresse. Puis je me demandais si c'était une initiative de la ville qui aurait installé ces boîtes-là, mm-hmm. ou si c'était des gens du quartier, une initiative citoyenne. Quand j'ai reçu cette question, je n'ai fait ni une ni deux. Je suis parti avec mon chien hier. Je suis allé sillonner quelques rue du quartier chez nous, puis c'est vrai, j'en ai vu trois.
0: Hey, c'est du journalisme de terrain, ça.
4: Oui,
3: c'est non. Et là,
0: journalisme canin.
3: Ça fonctionne.
2: Le chien s'est choisi un bon livre.
3: Ah, quand même, oui. Mais non,
4: c'est
3: j'ai...
4: C'est un Judith Jasmin, ça. Là.
0: J'ai surveillé la liste des finalistes.
3: Il y a des chances que je sois en nomination. J'ai vu trois boîtes comme celle-là, avec plusieurs livres à l'intérieur. Il y en avait des disponibles.
0: Le secret, le Da Vinci Code.
3: Non, il y avait du Musso, un petit peu de tout, là. Et puis j'en ai vu une sur la rue de la Souveraine, rue du Prince Albert et aussi la rue des Cyprès dans mon quartier à moi.
4: Mais j'ai pas fait un autre nom de royauté.
3: Là. J'ai pas fait le tour là de tout Charlebourg, mais je sais pas s'il y en a ailleurs d'installer aussi dans la ville de Québec. Mais
4: à Cap-Rouge, il y en a plusieurs aussi.
3: Oh, ouais. Oh, oui. Et puis j'ai demandé au porte-parole de la ville de Québec à savoir si la ville était derrière tout ça. Puis on me dit que pas du tout. Ça a été installé par des citoyens. C'est sur des terrains privés pour la plupart. Donc, c'est une initiative tout à fait citoyenne là, pour ces boîtes de livres-là.
4: Mais je serais curieux, visiblement, la Ville de Québec vous a dit qu'elle tolérait ce genre d'installation parce que c'est souvent installé près du trottoir.
3: Près de la chaîne de trottoir,
4: Près de la chaîne de trottoir. Techniquement, c'est dans l'emprise de la municipalité. Là, la Ville a toujours une bande de terrain près de la rue, en cas d'élargissement de la rue.
0: Il y a un angle mort dans votre Judith Jasmin.
3: Mais j'ai pas. On n'a pas poussé la réflexion jusque-là, en tout cas, du côté du porte-parole de la Ville de Québec. On m'a pas dit on interdit ça.
4: Mais
3: ou,
4: cela dit,
3: on devrait pas le faire.
4: C'est pas des installations permanentes, là.
3: Non plus.
4: C'est souvent
3: ça se retire,
4: des cabanes qu'on peut enlever facilement.
3: Là. J'ai vu que ça se vendait sur les sites aussi, là. On peut acheter une boîte de livres comme ça puis l'installer sur son terrain. Ça se vend à peu près 400 $ ou quelque chose comme ça là, pour une belle boîte. Là.
2: Il y en a des faites maison aussi, dans du berger, il y en a quelques-unes.
3: Ouais, des faites maison. Ouais. Alors, c'est une initiative.
4: Gossée à la maison.
3: Gossée à la main.
2: Faites avec amour.
3: Je ne sais pas si j'ai le temps pour une autre, mais sinon, ça peut aller à mercredi prochain. Là, mais j'ai,
0: mercredi prochain, attendez, là, les questions vont rentrer.
3: Alors, il y a Pascal qui nous avait envoyé un commentaire ou une question, là, c'est selon. Il dit, j'ai constaté depuis le début de l'été que de nombreux automobilistes qui sont à l'arrêt, là, dont la voiture ne roule pas, maintenaient leur auto en marche pour la climatisation. Mm-hmm. C'est une tendance plutôt lourde depuis quelques années, mais on dirait qu'il dit on le remarque davantage maintenant qu'on est

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1: Les pompiers peuvent laisser le moteur rouler, il n'y a pas de problème. Ça compte pas non plus quand vous êtes dans le trafic, par exemple. Là, vous n'avez pas à arrêter, évidemment, votre véhicule là, à chaque fois que ça avance pas. Un feu de circulation, même scénario, même chose. Si on est aux prises avec un problème mécanique aussi, puis on veut laisser le moteur tourner, on peut le faire également. Il y a les conducteurs de véhicules lourds au diesel là, qui, l'hiver, entre le 1er novembre et le 31 mars peuvent laisser le moteur tourner aussi. C'est comme ça. Les mêmes choses pour les chauffeurs de taxi qui sont à l'intérieur du véhicule. Pendant l'hiver, ils peuvent laisser le véhicule rouler. Des véhicules, par exemple, qui alimentent en courant de l'équipement auxiliaire là, utilisé pour du travail. Un véhicule dont le moteur actionne un système de chauffage ou de réfrigération. Mais si vous avez, par exemple, des marchandises périssables à l'intérieur, évidemment, on peut laisser ça tourner aussi. Et les véhicules blindés qui servent au transport de valeur, lorsqu'ils sont utilisés à cette fin-là, ben on peut laisser le moteur tourner également. Mais si vous n'êtes pas dans cette catégorie-là, là, dans ces catégories-là, il y a des amendes qui peuvent varier de 150 à 300 $ si jamais on vous prend à laisser votre véhicule tourner un petit peu plus de 3 minutes là, par période de 60 minutes.
2: Donc, si on veut rester au chaud ou au frais, faut aller à l'ancienne Lorette ou à Saint-Augustin.
1: C'est une loi municipale. J'ai l'impression que la plupart des villes doivent avoir... En tout cas, à Montréal, c'est la même chose. On a ce type de loi-là aussi.
2: On aurait harmonisé les règlements municipaux à l'ancienne Lorette et Saint-Augustin.
1: Je sais pas.
3: Vous pouvez voir là, si les défusions...
1: C'est les mêmes policiers qui patrouillent dans ces secteurs-là. Oui, c'est les policiers de la Ville de Québec aussi.
2: Si les règles sont pas les mêmes...
1: Mais si c'est une loi municipale, j'imagine que c'est à la grandeur du Québec, non?
2: Si c'est un règlement municipal, c'est un règlement de la ville. Mais si c'est une loi provinciale...
1: Ben, ça semble être une loi provinciale de ce qu'on dit là-dedans.
3: Ah, bon, OK. Mais je me posais la question, entre autres, pour nos valeureux collègues là, qui, des fois, font du reportage terrain, comme vous, là, Marc-André, qui partent avec les véhicules de Radio-Canada, puis des fois, dans des conditions pas toujours faciles, on doit écrire un reportage avec l'ordinateur dans la voiture, il fait moins 20 dehors l'hiver. Donc là, on comprend que si ça alimente du matériel de travail, il y a possibilité de laisser rouler le moteur. Mais on comprend tous que pour l'environnement, hein, chaque fois qu'on a l'occasion de le couper, on le fait.
1: Tout à fait.
3: Marc-André, on va essayer, je le disais plus tôt cette semaine, de vous trouver une boîte vocale pour que nos auditeurs puissent vous envoyer des questions aussi en mémo vocal pour le reste de la saison. On est en train de travailler là-dessus.
4: Prenez-vous vos messages vocaux ou vous êtes du genre à laisser la boîte vocale se remplir?
1: Si on me trouve une boîte vocale, je vais prendre mes messages vocaux.
4: Vous allez prendre l'habitude?
3: Oui. On va essayer de
2: Patenter
3: quelque chose.
2: C'est une nouvelle technologie.
1: Mais si on me trouve une boîte vocale puis qu'on veut entendre les questions, effectivement, en onde, ça va être... On fera tout ça.
3: Oui.
1: On va s'adapter.
3: On va vous tenir au courant des changements en temps et lieu.
1: Vous pouvez quand même nous les envoyer par courriel ou par texto ou par la messagerie Facebook. Il n'y a pas de problème. On va tout prendre ça.
3: Pour l'instant, c'est comme ça qu'on fonctionne. Donc, si vous avez des questions pour Marc-André, n'hésitez pas. Les méthodes mentionnées sont les bonnes. La bulle, le courriel, etc. Puis on vous revient quand on a des nouveautés.
1: Arriver par courriel, Martin fera la voix sur la messagerie vocale.
2: Ah, OK. Nous avons modifié la voix.
3: Prenez donc votre...
1: Bonjour!
3: Mais non, mais la voix de la représentante du service à la clientèle, là...
1: Ah oui, celle-là est parfaite.
2: On pourrait faire ça. Mm-hmm. Trouvez-moi un texto à lire.
5: Savez-vous si on peut couper le moteur?
1: Non, on ne peut pas.
3: Bon, Martin, j'imagine qu'il va falloir prendre un ton un petit peu plus sérieux pour vos nouvelles.
2: Il y a de plus en plus d'écoles secondaires qui vont interdire la consommation de boissons énergisantes à la suite de l'adoption en juin de la loi qui interdit la vente de ces produits aux moins de 16 ans. Ça semble logique. C'est une suite logique, dans le fond. Ce sera plus permis... de mettre une canette de Red Bull dans les boîtes à lunch des jeunes. Là.
3: Je comprends que c'était déjà le cas dans plusieurs écoles. On ne tolérerait pas la présence ou la consommation de boissons énergisantes comme ça.
2: Mais on ne peut plus les vendre, alors pourquoi? C'est un peu la...

0: Même logique que la cigarette, là, à l'époque, là, si on pouvait plus les vendre aux jeunes, c'était logique de pas les laisser consommer ce type de produit. C'est un peu comme ça qu'on va fonctionner, même si techniquement, là, les jeunes pourraient consommer les boissons-là s'ils ont la boisson. Ça veut pas dire que quelqu'un leur a vendu, ou en tout cas, si quelqu'un leur a vendu, ben, rendu là, c'est pas le rôle de l'école nécessairement de retirer le produit, de le saisir. Mais en tout cas, ce sera le cas parce qu'on va interdire la consommation de boissons énergisantes. Entre autres, à l'école secondaire de Laubier à Lévis, on va le faire. La nouvelle règle sera ajoutée au code de vie dès la rentrée. Selon l'Association québécoise du personnel de direction, d'autres écoles où l'interdiction n'était pas encore en vigueur vont emboîter le pas. Ce virage est salué par Marie-Jeanne Rossier-Bisaillon de l'Association pour la santé publique du Québec.
1: Les boissons énergisantes n'ont tout simplement pas leur place dans les établissements scolaires. Donc, justement, la nouvelle loi qui va rentrer en vigueur à partir de décembre est une opportunité de faire un ménage dans les écoles où on retrouverait encore des boissons énergisantes ou dans lesquelles la consommation de boissons énergisantes serait encore permise.
0: Le ministère de l'Éducation n'a pas donné de directive aux écoles concernant la consommation, mais rappelle au réseau l'interdiction de vendre des boissons énergisantes aux moins de 16 ans. La Ville de Québec va ajouter une taxe sur l'eau et sur les matières recyclables pour les entreprises. Les détails seront dévoilés sous peu et la mesure sera adoptée dans les prochains mois. L'entrée en vigueur de cette taxe est prévue pour 2027. Faut dire que lors de la présentation du dernier budget en décembre dernier, le maire a un peu télégraphié là que ça oui. s'en venait en disant aux entreprises « Faites votre part parce que il y a un problème, là, vous ne recyclez pas assez, entre autres le carton, la consommation d'eau est un peu disproportionnée par rapport aux résidents. Le maire souligne qu'à peine 30 % des matières recyclables produites par les entreprises ou les commerces se retrouvent au bon endroit. Bruno Marchand juge que les commerçants et les entreprises ont la possibilité d'éviter ces coûts additionnels en changeant tout simplement leurs pratiques.
2: C'est 8 millions de cartons qu'on brûle chaque année à Massinet-Randall. Ça, c'est 8 millions qu'on gaspille en argent. Puis c'est en plus de tout l'effet de non-réutilisation du carton. C'est ridicule en 2026. Donc, on va mettre une taxe, puis les meilleurs vont s'adapter. Ça leur coûte pas plus cher. Nous, on va être forcés de s'adapter.
0: Les piles de carton qu'on voit souvent en bordure du chemin là quand mm-hmm. la journée des déchets ça va coûter cher aux entreprises qui évitent qui ne mettent pas ces cartons là au recyclage là. C'est souvent oui une démarche qui est un peu plus lourde, il faut s'adapter, s'ajuster ce sera plus possible là parce que en tout cas ça sera toujours possible, mais ça va coûter plus cher.
3: Vous avez raison de dire que ça avait été télégraphié. N'empêche, quand on dit que ça va entrer en vigueur l'année prochaine, les meilleurs vont payer moins cher, etc. Les autres ont juste à s'adapter. Ça donne pas beaucoup de temps pour se revirer de bord, puis changer ses pratiques, puis trouver des alternatives. Donc, j'ai bien hâte de voir comment les industries, comment les commerçants de Québec vont réagir à cette annonce-là, parce qu'on comprend que ça s'en vient pour vrai. Là, c'est plus juste de l'ordre de l'hypothèse.
0: C'est assez clair que c'est dans cette direction-là que la ville s'en va.
3: Émilie? Vous allez nous parler d'un record Guinness?
4: Oui, de record Guinness, de festivalier. Donc, j'en avais parlé quelques semaines
5: oui,
4: ici.
5: Oui, c'est vrai.
4: C'est Julien Renaud là, qui voulait battre un record en allant voir 34 festivals en 30 jours entre le 17 juillet et le 15 août. Eh bien, c'est chose faite officiellement. Imaginez-vous donc, 34 festivals en 30 jours, si vous faites le calcul, ça veut dire des journées bien occupées, voire des journées à deux festival par jour. Son épopée a commencé par le Festival d'été de Québec et s'est terminée avec le show de la rentrée des jardins d'Actonville. Il bat le record. Est-ce que vous saviez c'était combien le record établi des festivals pour le record Guinness? On parle de 26 festivals en 30 jours qui étaient établis par un Britannique en 2011 qui lui aurait visité 13 pays en Europe pour accomplir ça. Évidemment, Julien Renaud s'est contenté, entre guillemets, de parcourir le Québec pour son record Guinness. Et en tout cet été, il aurait fréquenté 47 festivals. C'est quand même assez impressionnant. En fait, il en a fait 34 en 30 jours, mais il s'est pratiqué avant. Okay. Hein? Il en a fait quelques-uns pour se faire les dents au début de l'été. Alors, en tout, son compteur, c'est de 47 festivals partout au Québec en un été.
3: Il doit avoir les jambes mortes, puis il faut avoir un agenda assez ouvert.
5: Oui. Quand même.
6: Combien de poutines en 30 jours? Oh,
7: les poutines puis des hamburgers à scrap, là.
3: Attendez, il y a des festivals maintenant qui offrent de la bouffe est bonne, vraiment agréable.
6: Oui, mais c'est pas là où on a les files d'attente en général. Mm-hmm. En général, c'est devant la poutine, devant les hamburgers.
4: Mais bon, Camion de rue offre quand même là, plusieurs belles alternatives. Maintenant, ça dépend des régions, j'ai envie de dire, ça dépend des types de festivals également. Reste que c'est un record qui est quand même assez impressionnant. Il faut dire que lui-même d'habitude, a l'habitude de voir entre 110 et 170 concerts par été. Même moi qui en vois énormément, je trouve ça impressionnant. Parmi ses meilleurs moments, il a rencontré, vous savez, la dame qui était venue d'Australie pour voir Angèle de Poitrine tout l'été. Donc, une festivalière qui était vraiment amoureuse du groupe Angèle de Poitrine qui est venue d'Australie.
3: Oui, mais ça, la musique microtonale.
4: Oui, oui. Ouais. Ben écoutez, elle est formidable. Cette dame, elle l'a rencontrée à la noce de Saguenay, donc dans la ville d'origine du groupe. Donc vraiment, il a passé la journée avec cette dame australienne. C'était un de ses meilleurs moments de l'été. Et les concerts de Lord et de Gwen Stefani ici au Festival de Québec, oui, figurent parmi ses meilleurs moments dans ce record Guinness. Alors, tout de même, hein, faut joindre l'utile à l'agréable. Et on va savoir d'ici quelques semaines, là, donc s'il a vraiment là, l'approbation du Guinness World Records. Parce que bon, oui, le record est battu. Il a envoyé toutes ses preuve finalement à l'organisation et on attend officiellement le sceau officiel pour le record Guinness. Il faut respecter certains critères, mais il ne devrait pas y avoir de problème pour Julien Renaud, festivalier très hyperactif, ben oui, qui est originaire du Saguenay-Lac-Saint-Jean, à qui on souhaite tout de même de pouvoir porter sa ceinture de champion de festivalier. Tout ça pour avoir bien du plaisir si jamais ça ne fonctionne pas.
3: Ouais, j'imagine qu'il doit déposer des preuves, je ne sais pas, là, que ce soit des photos,
4: ses factures d'achat de billets, en fait, c'est ça.
3: Si c'est considéré comme une preuve acceptable, pourquoi pas? Merci, Émilie.
7: Ben, je veux pas être plate, là, mais il fait quoi comme travail?
3: Je suis sûr que vous allez être capable.
4: Mais il y a des gens qui ont des vacances l'été, Martin. Hein? Ça leur arrive parfois. Donc, on imagine qu'il va reprendre le travail bientôt, mais que... Hey. Peut-être des vacances. Ça vous ferait peut-être du bien de faire un petit tour de festival.
7: Certainement pas.
3: Vous aimez pas les festivals?
7: Les foules en général.
3: Ah ouais.
4: Ouais,
5: le
4: ça,
5: monde. Le monde. J'aurais dit le monde.
3: Ouais, j'avoue. Mais je dois dire que plus j'avance en âge, plus j'ai de la...
5: Vous n'êtes pas encore à 50 ans.
3: Non, mais plus j'ai des appréhensions par rapport aux grandes foules, par rapport au fait d'être très compacté dans un espace duquel je ne peux pas m'échapper quand je le veux. Ouais, c'est de plus en plus difficile. Puis j'étais pas comme ça avant. Je sais pas si vous partagez
7: cette appréhension. Non plus, plus jeune, mais à un moment donné, on fait « Non, j'en ai pas envie. Et si j'en ai pas envie, je le fais pas, tout simplement. »
3: Ouais.
4: Moi, je pense que vous êtes mort à l'intérieur, mais c'est correct. C'est correct.
3: Ouais, c'est bon, des fois, de se donner un petit coup de pied dans le derrière. Puis
5: ça vaut la peine.
3: Ben oui, ça vaut la peine. On va vous revenir après le radio-journal de 6h10, le dossier sur les boissons énergisantes dans les écoles. Notre collègue Daphné Dionvien sera avec nous pour en parler à 6h20. Autrement, il y a un gros enjeu de CPE, de Centre à la petite enfance au centre-ville de Québec. Le député de la circonscription de Taschereau, Étienne Grandmont, avec nous à 6h50.
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10: Trump annonce un sursis de 3 jours avant l'entrée en vigueur de nouveaux droits de douane sur des milliers de produits canadiens. Une entente serait à portée de main, selon les Américains.
11: Peut-être que là, on avait une perspective d'entente et on s'est dit, on va donner du temps au temps et peut-être que dans 72 heures, on arrivera à quelque chose.
10: Les adversaires de Paul Saint-Pierre Plamondon réagissent à sa décision de ne pas tenir de référendum tant que Donald Trump sera président.
12: Ça montre qu'aussitôt que ça brasse un peu au niveau géopolitique, au niveau économique, bon, on est mieux de rester dans le Canada.
10: Et un retour à la maison difficile pour ceux qui ont été évacués en raison des incendies de forêt en Colombie-Britannique. Bonjour, ici Mathieu Bellumeur, bienvenue au Radio Journal. Donald Trump suspend pour 3 jours l'application de droits de douane de 50% sur un large éventail de produits canadiens. Le président américain l'a annoncé tard hier soir, juste avant leur entrée en vigueur, en fait. On fait le point avec Catherine Dib. Catherine, Donald Trump affirme que le Canada et les États-Unis sont parvenus à un accord sous réserve de finaliser les documents.
13: Donald Trump parle en effet d'une entente. Peu a été révélé sur le sujet, mais il a évoqué aussi par le fait même le retour de l'oléoduc Keystone XL. Rappelons que c'est le président Joe Biden qui avait mis la hache en 2021 dans ce projet de pipeline qui devait transporter du pétrole entre l'Alberta et le Nebraska. De plus, une proclamation publiée sur le site web de la Maison-Blanche mentionne que le Canada s'est engagé à cesser les discriminations visant les boissons alcoolisées, les produits laitiers et les véhicules motorisés américains. Le professeur en droit international économique de l'Université Laval, Richard Ouellet, sur le sujet.
11: Et on n'est pas très loin, finalement. On s'est peut-être rapproché d'un accord. Mm-hmm. Ce qui semble diviser les parties, c'est la baisse des tarifs douaniers auxquels les États-Unis concèdent. Peut-être que là, on avait une perspective d'entente et on s'est dit, on va donner du temps au temps et peut-être que dans 72 heures, on arrivera à quelque chose. On remarque que le président là n'a pas remis ses tarifs d'un mois, comme il le fait souvent. Il les a remis de 72 heures.
10: Est-ce qu'on a une réaction d'Ottawa?
13: Il n'est nulle part question d'accord imminent du côté du Canada, mais dans une déclaration officielle, le premier ministre Mark Carney parle d'un sursis et en fait que des discussions intensives avec les États-Unis se sont tenues au cours des dernières semaines. La Chambre de commerce du Canada a réagi ce matin au report des droits de douane, mentionnant un certain soulagement pour les entreprises, mais le prolongement de l'incertitude pour le milieu des affaires est néanmoins critiqué.
10: Merci Catherine.
13: Je vous en prie.
10: Le gouvernement de Christine Fréchette veut être consulté avant qu'Hydro-Québec décide d'effacer les factures d'électricité impayées par certains membres des communautés autochtones. La société d'État estime ce manque à gagner à plus de 250 millions de dollars selon des sources de Radio-Canada. Hydro-Québec étudie l'idée d'effacer les dettes de ses comptes et de remettre au conseil de bande la gestion des impayés dans un contexte de réconciliation avec les autochtones. Dans un courriel à Radio-Canada, le ministère de l'Économie estime qu'une décision sur une question de cette nature devrait faire l'objet d'une concertation entre Hydro-Québec et le gouvernement du Québec. Scène politique québécoise, les adversaires du Parti québécois attaquent l'engagement du chef Paul Saint-Pierre Plamondon à ne pas tenir de référendum tant que Donald Trump est président des États-Unis. C'est la démonstration, selon eux, que le moment n'est pas propice à faire l'indépendance. Voici le reportage de Marie-Josée Paquette-Comeau.
14: Qu'on est quand même devant un phénomène politique absolument imprévisible.
15: Paul Saint-Pierre Plamondon est conscient que Donald Trump inquiète les Québécois.
14: Le fait que ce qui s'est dit hier, le lendemain, c'est l'inverse. Je pense que les Québécoises et les Québécois méritent un climat serein et viable pour des discussions ou des réflexions sur leur avenir.
15: C'est pourquoi le chef péquiste s'engage à tenir un référendum dans un premier mandat, mais après le départ de Donald Trump le 20 janvier 2029. À ses adversaires qui l'accusent de choisir le pire moment pour faire l'indépendance.
14: Là, cet argument-là est complètement écarté et on va pouvoir parler de propositions.
16: C'est irresponsable.
15: Dans le contexte de potentiels tarifs imminents, la première ministre Christine Fréchette s'étonne que le chef péquiste persiste et signe.
16: Au lieu d'avoir de l'instabilité pendant le début d'un mandat du PQ, on aura de l'instabilité pendant la totalité d'un mandat du PQ.
15: Le chef libéral Charles Millière voit dans cette sortie un aveu de l'affaiblissement de l'option souverainiste.
12: Parce que ça montre qu'aussitôt que ça brasse un peu au niveau géopolitique, au niveau économique, bon, on est mieux de rester dans le Canada puis d'attendre que les choses se règlent.
15: Sur X, le chef conservateur Éric Duhaime accuse PSPP d'être une girouette référendiste. Il estime tout comme Ruben Gazal de Québec solidaire, que le Québec n'a pas à se faire dicter son agenda politique par les Américains.
16: Notre projet de faire du Québec un pays ne dépend pas des Trump du monde. Et qui sait qui va remplacer Trump? Ça peut être J.D. Vance.
15: Ici Marie-Josée Paquette-Comeau, Radio-Canada, Québec.
10: Toujours sur la scène politique québécoise, l'actuelle présidente de l'Assemblée nationale et députée de Montarville au sud de Montréal, Nathalie Roy, sera à nouveau candidate pour la coalition Avenir Québec lors des prochaines élections. Elle va tenter de remporter un cinquième mandat. Nathalie Roy siège au Parlement depuis 2012. Et puis dans la région de Québec, dans Taschereau, la candidate du Parti québécois annonce qu'elle se retire. Jeanne Robin cite des raisons personnelles et précise qu'elle n'a aucun désaccord avec les positions du parti. À deux mois du référendum en Alberta, des réseaux russes et influenceurs américains tentent activement d'influencer le débat sur la séparation de la province. C'est ce que révèlent de nouvelles informations obtenues par des chercheurs de la Saskatchewan. Voici le reportage de Laurence Tachereau.
17: Les avertissements selon lesquels des acteurs étrangers tentent d'influencer les débats entourant la séparation de l'Alberta s'accumulent. Après un rapport publié en mai par Disinfowatch, une plateforme canadienne spécialisée dans la surveillance de la désinformation, et une enquête de l'équipe de Radio-Canada, les décrypteurs, c'est au tour de l'Université de Regina de mettre en garde contre les influences russes et américaines à l'approche du référendum. Pendant 4 semaines, des chercheurs ont intercepté près de 300 contenus étrangers visant à influencer la politique albertaine. La vaste majorité de ces tentatives, environ 80%, provient de la Russie.
18: One of the things that is often attacked.
17: Le co-directeur du centre, Brian McQuinn, observe que sur des sites de désinformation comme Pravda, des récits cherchent à délégitimer le référendum en suggérant des manipulations de vote par Ottawa.
18: So that people no longer believe anything that anyone says, whether it's...
17: Insérés dans les communautés en ligne, ces narratifs sont ensuite relayés par des citoyens canadiens.
18: 83% of disinformation.
17: En effet, 83% de la désinformation est rapportée par le Canadien moyen, dit Brian McQuinn. Ce phénomène de blanchiment de la désinformation complique la riposte, alors que plusieurs experts estiment que l'Alberta n'a actuellement pas les outils pour se protéger contre l'ingérence. Le gouvernement albertain soutient que lorsque des préoccupations crédibles seront soulevées, elles seront transmises au Service canadien du renseignement de sécurité. Ici Laurence Tachereau, Radio-Canada, Calgary.
10: En Colombie-Britannique, maintenant, la plupart des ordres d'évacuation ont été levés près de Summerland, mais l'incendie de Bald Range dans la vallée de l'Okanagan demeure toujours non maîtrisé. Près de 4000 propriétés sont maintenant accessibles. Le feu, qui couvre environ 220 km², a quand même endommagé ou détruit quelques 150 bâtiments. Charlotte Groux a rencontré des résidents de la localité.
19: Le maire de Summerland, Doug Holmes, a annoncé mardi matin que les résidents de près de 4000 propriétés pouvaient réintégrer leur maison. 530 propriétés demeurent sous ordre d'évacuation et toute la communauté est soumise à un avis d'ébullition de l'eau. Le district régional d'Okanagan-Similkameen a communiqué lundi une estimation préliminaire indiquant qu'environ 150 bâtiments ont été endommagés ou détruits par le feu de Bald Range, dont 40 à Summerland. Certains habitants, comme Rock Fortin, ont décidé d'attendre avant de regagner leur domicile.
20: En ce moment, 8000 personnes qui vont essayer de rentrer dans une certaine petite région parce que c'est vraiment condensé. En plus, mon fils a un peu d'asthme, des problèmes de respiration. Et la fumée est quand même très intense encore à Summerland.
19: D'autres, comme Norman et Drew Carmichael, ont pu retrouver leur propriété. Sa cour était recouverte de cendres à son retour. Il est nerveux étant donné qu'il se trouve à deux pas du parc Giant's Head Mountain, un lieu avec beaucoup de végétation sèche, propice à s'enflammer. Il comprend donc qu'ils sont encore sous alerte d'évacuation et se tient prêt à repartir à tout moment. Avec les conditions météorologiques chaudes et sèches, il s'attend à rester sur le qui-vive pendant un certain temps. Ici Charles Groux, Radio-Canada, Kelowna.
10: Et puis en Belgique, le plus grand feu de forêt depuis un siècle a été complètement encerclé selon les pompiers qui vont maintenant tenter de le maîtriser aujourd'hui. L'incendie a déjà ravagé 3000 hectares du parc naturel des Hautes Fagnes, un site touristique très fréquenté proche de la frontière avec l'Allemagne. Le ministre belge de l'Intérieur prévient que l'extinction totale de l'incendie pourrait prendre encore des semaines. En terminant sur la scène musicale. Un extrait de Place Saint-Henri du pianiste jazz Oliver Jones, mort le 22 juillet dernier à l'âge de 91 ans. Les Montréalais pourront lui rendre un dernier hommage aujourd'hui. Une chapelle ardente sera ouverte au public cet après-midi à l'Hôtel de Ville de Montréal. Ses funérailles publiques auront lieu demain dans la Petite Bourgogne, le quartier où il a grandi. Voilà pour cette édition du Radio-Journal. Ici Mathieu Bellumeur au nom de toute l'équipe. Merci d'être à l'écoute. On se laisse avec Oliver Jones.
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0: Mercredi 19 août, Alexandre Duval au micro. J'espère que vous allez bien. Si vous venez tout juste de vous joindre à nous, je vous souhaite un bon début de journée en présence d'Émilie Rioux aux arts.
1: Oui, bonjour.
0: De Juliette Lefebvre à la météo et sur le terrain. En mode solution, beaucoup, Juliette. Hein? On parle beaucoup de journalisme de solution. Essayer de prendre nos enjeux de société moins sous l'angle des problèmes, mais plutôt de ce qu'on peut faire pour les régler. Puis on va essayer de mettre ça en pratique de plus en plus cette saison-ci, des éléments d'actualité. Qu'est-ce qu'on peut faire comme citoyen, comme entreprise, citoyen corporatif, peu importe, là, pour essayer de surmonter ces problèmes-là, surmonter ces enjeux-là. C'est pas toujours évident comme angle d'attaque là,
1: non,
0: pour faire du journalisme.
1: Non, on se donne ça comme défi. L'idée, c'est pas de mettre des lunettes roses non plus, mais c'est peut-être d'ouvrir un peu ses horizons, d'enlever les œillères qu'on a. On a peut-être pris certains réflexes au fil du temps, c'est normal, de prendre chacun des sujets par le problème d'abord, puis c'est de se poser la question, est-ce qu'on peut d'abord le prendre par la solution? Parfois, la réponse est non, mais bien souvent, la réponse est oui quand même. Alors, on va essayer de prendre ce réflexe-là cette saison-ci.
0: Bonne résolution. Marc-André Boivin.
2: Rebonjour.
0: À circulation. Et Martin Boucher, aux nouvelles.
3: Yo.
0: Ah oui. Wow. Hey, vous lâchez lousse, comme on dit en bon français.
1: On va le voir dans un festival bientôt, là.
3: Ah, ça s'en vient.
0: Je compterai pas là-dessus. Félix Auger-Aliassime, bonne nouvelle, a remporté son match à Cincinnati hier soir. Donc, il atteint les huitièmes de finale. Une belle victoire.
2: En deux manches assez rapides, là.
0: 7-5-6-1 contre Juan Manuel Cerundolo, quand même. La seule fois qu'il s'était affronté auparavant, Félix Auger-Aliassime avait perdu. C'était sur terre battue. Donc, peut-être pas sa surface de prédilection. Donc, en huitième de finale, Félix va affronter le 17e joueur mondial, l'Américain Frances Tiafoe. Donc, ça, ce sera
2: un bon défi.
0: Bonne commande. Leila Annie Fernandez, par contre, c'est terminé pour elle en simple et en double. Elle avait perdu son match de simple au premier tour, mais là, en double, elle a été éliminée avec sa partenaire hier également. Donc, on surveille la suite des choses pour Félix. Aujourd'hui, dans l'actualité, on va surveiller, entre autres, le dévoilement de la plateforme électorale du Parti conservateur du Québec. Éric Duhaime décide de faire ça avant même le déclenchement de la campagne électorale. On va déballer ce qu'il y a dans ce document-là. Le Devoir en parle ce matin. Le Soleil en parle également. Éric Duhaime, là, j'ai pas eu le temps de sortir l'extrait sonore, mais Éric Duhaime veut un hymne national pour le Québec. Est-ce qu'on ranimera celui de Raoul Duguay? Ça doit vous rappeler quelque chose, ça, autour de la table.
3: Oui.
0: Je pense qu'Éric Duhaime prendra pas quelque chose qui existe déjà, mais on veut un hymne national, on veut une constitution. Le gouvernement de Christine Fréchette et de François Legault ont tenté d'en faire adopter une. Ça n'a pas fonctionné. Éric Duhaime, lui, va ranimer ce dossier-là s'il prend le pouvoir. Il veut contrer les intrusions d'Ottawa dans les champs de compétences du Québec. Veut affirmer le Québec comme nation. Veut également une charte pour l'autonomie. Donc, il veut faire front commun avec d'autres provinces canadiennes pour s'assurer que les provinces soient respectées dans leur champ de compétences. Il veut faciliter les regroupements municipaux. À l'époque où on parle beaucoup du manque de moyens dans le monde municipal, du manque d'argent, des enjeux de coûts d'infrastructure. Donc ça, vous allez trouver ça dans Le Devoir ce matin. Et dans Le Soleil, on met surtout l'accent sur les baisses d'impôts promises par Éric Duhaime qui ne seront vraisemblablement pas encore chiffré, mais ça fait partie de sa plateforme électorale et aussi voudrait baisser les impôts de manière substantielle pour les entreprises pour faire du Québec l'une des 8 à 12 juridictions les plus compétitives en Amérique du Nord. Donc, ce serait ça, son objectif. On parle aussi du dégraissage de l'État, entre guillemets, qu'Éric Duhaime aimerait pratiquer. Donc, vous pouvez voir ça dans Le Devoir et dans Le Soleil ce matin. Il y aura plus de détails probablement lors de sa conférence de presse. Juliette, 17 degrés rue Saint-Jean.
1: On a un bon écart avec la Station officielle d'Environnement Canada à l'aéroport Jean-Lesage, où on enregistre en ce moment 13 degrés. Ciel qui est généralement nuageux, va le demeurer toute la journée. On a un ennuagement qui est prévu même cet avant-midi. Alors, on aura quand même une belle épaisse couche de nuages aujourd'hui. Probablement de la pluie un peu en deuxième portion de journée. Il y a un 60% de probabilité d'averse là, pour la deuxième portion de la journée. Donc, quelques averses à prévoir. Risque d'un orage aussi pour l'après-midi. pour le début de la soirée. On pourrait voir encore quelques averses en soirée, mais on parle de 40 % seulement de probabilité. 13 degrés comme minimum pour la nuit. Aujourd'hui, on est quand même pas loin des normales de saison. 22 degrés comme maximum, mais on a un humidex qui va nous rappeler qu'on est encore en été. Humidex de 27 pour aujourd'hui. Et demain, on pourrait avoir quelques précipitations en après-midi. Risque d'un orage en après-midi également demain, mais on aura un peu plus de soleil, alternance de soleil et de nuages qui est prévue pour cette journée de jeudi.
0: Marc-André?
2: C'est parti pour notre heure de pointe. Sur la rive sud, on est déjà au ralenti avant le pont Pierre-Laporte, direction nord pour la 73 nord. Ça refoule tout juste au-delà des échangeurs. Pour la 20 est, c'est à la jonction avec la 73 qu'on doit ralentir. Et on a déjà un petit ralentissement tout juste après le chemin des îles pour la 20 direction ouest. Donc, pour l'approche de l'avenue Taniata, même jusqu'au kilomètre 317, là, c'est un petit peu plus au ralenti là, dans ce secteur-là. Par contre, avant le pont de Québec, ça roule bien. Guillaume Couture, Marie-Victorin, pour l'instant, il n'y a pas de problème majeur. Et sur la rive nord aussi, c'est plutôt calme pour débuter cette heure de pointe. Là, l'approche Pierre-Bertrand se fait facilement sur Félix-Leclerc-Ouest. Il n'y a pas de problème majeur non plus sur Henri IV, direction sud, avant Félix-Leclerc et avant le chemin Sainte-Foy. On a quand même quelques chantiers encore aujourd'hui. 76e rue Est, on va avoir une voie de fermée direction Est entre Henri Bourassa et l'avenue Thomas-Baillargé. Ça va être comme ça jusqu'au 15 septembre prochain. Avenue Jean-Dequin aussi, on a une fermeture dès 9h ce matin jusqu'à 16h demain entre le boulevard Hochelaga et le boulevard Laurier. Rue de la Pointe-aux-Lièvres, ça va être fermé jusqu'au 9 octobre prochain. Donc, un long chantier là, entre les rues Biquel et de la Croix-Rouge. On réaménage tout ce secteur-là. Rue du Prince-Édouard aussi, on a une fermeture de prévue entre 13h et 16h cet après-midi entre la rue Caron et la rue Dorchester. C'est assez compliqué la sortie de la ville. Là. Je ne sais pas si vous avez emprunté ce secteur-là, là, mais à partir de la Couronne, Prince-Édouard, là, c'est pas un cadeau dans le coin du stade municipal. Et Avenue Royale, la circulation va se faire en alternance de 7h à 15h aujourd'hui entre les rues Saint-Jules et Hugues-Pommier.
0: D'ailleurs, Marc-André, on va avoir aujourd'hui, 13h30, un point de presse de la Ville de Québec sur le chantier de tramway et aussi sur les conditions de déplacement à l'approche de la rentrée scolaire. Probablement d'autres modifications qui sont à venir, qui sont à annoncer. Là.
3: On avait prévenu là, qu'à l'automne, c'était pas mal René Lévesque qui était dans le collimateur.
2: Mm-hmm. Ouais, ça s'en vient, c'est sûr.
0: Donc, ça va être
2: on va surveiller ça aujourd'hui, assurément. On va en reparler cet après-midi.
0: Avec qui donc?
2: Avec Guillaume Dumas,
0: ah oui, bon,
2: qui est de retour.
0: Ben oui, il est de retour après son périple montréalais.
2: Après sa incroyable prestation à Bonsoir, Bonsoir.
0: C'est une vedette, hein?
2: Une star.
0: Martin, aux nouvelles?
3: En Beauce, un homme de 88 ans a été gravement blessé dans un accident avec son véhicule de type Spider. Selon le Journal de Québec, la collision est survenue vers 16h30 hier sur la route 108 à Saint-Alfred. C'est près de Beauceville. Le conducteur n'aurait pas aperçu un véhicule qui s'apprêtait à tourner dans une entrée privée et en tentant d'éviter l'impact, il aurait perdu la maîtrise de son véhicule qui a ensuite percuté un poteau d'Hydro-Québec. L'homme a été éjecté et ses blessures laissent craindre pour sa vie.
0: Dans le registre des faits divers, c'est plutôt rare que je vous raconte des histoires qui se retrouvent dans d'autres médias, mais ce matin, dans la presse, histoire abracadabrante.
3: Je l'ai lu.
0: Ouais, hein?
3: Je sais de quoi vous allez parler. Il y a tellement de points d'interrogation là-dedans. Là.
0: C'est fou braque.
1: Le genre d'histoire qu'on commence et on ne peut pas arrêter ce genre d'article-là à la moitié. Il faut le terminer, peu importe l'heure qui est.
0: Rolande Ducharme, une aînée qui habitait dans une résidence pour personnes âgées, une dame de 81 ans à Montréal, dans le quartier Rosemont. Elle a été poignardée à 34 reprises et... lorsque son corps a été découvert, la police et le coroner ont décidé de pas ouvrir d'enquête et ont classé ça comme un accident.
3: 34 reprises au cou, à la tête, c'est ce qu'on apprend un peu plus loin là.
0: Ouais. On dit dans l'article,
3: c'est tellement là. Comment on peut en arriver à conclure un accident quand une personne est poignardée à 34 reprises? Il y a des gens cette journée-là qui avaient pas le goût de faire des heures supplémentaires. Là, ça ressemble à ça.
0: Écoutez, il faut comprendre que cette dame-là était en parfaite forme. Elle faisait du bénévolat, dit-on, tous les jours. Elle s'occupait elle-même de sa mère qui était âgée de 103 ans. Et c'est sa nièce qui s'est rendu dans l'appartement de Madame Ducharme après la découverte du corps et qui a vu des éléments qui avaient pas ben ben d'allure. Elle a vu qu'il y avait des canettes de bière, je crois, dans le lavabo, alors que sa tante ne consommait pas d'alcool. Elle a vu qu'il semblait y avoir du sang sur un miroir.
3: Quand des policiers se présentent sur une scène de crime, de voir du sang sur le miroir et des canettes de bière dans un lavabo, il y a... Ça doit allumer certaines choses, là. Ça doit dire, il y a quelque chose, c'est pas normal.
1: Il y a un coffre-fort qui était entrouvert aussi.
0: Une résidente de la même résidence qui a découvert deux couteaux cachés sous une couverture près de la résidence pour aînés. Alors, vous voyez, il y avait toutes les allures d'une scène de crime et c'est grâce à la détermination de la nièce de Madame Ducharme que finalement, on a ouvert une enquête. Et là, on est dans le procès de la femme qui est accusée du meurtre de Madame Ducharme. C'est une dame qui a des problèmes de santé psychologique sérieux, qui a eu un diagnostic de schizophrénie, tout ça. Donc, je vous épargne les détails sur l'accusée dans ce dossier-là. Semblerait que ce soit un meurtre vraiment aléatoire. Donc, elle est accusée de cet événement-là tragique. Mais la juge, hier, au Palais de justice de Montréal, a dit devant tout le monde, j'ai les genoux coupés. Vous, la nièce, vous avez permis de repartir une enquête en 14 ans sur le banc et des années comme procureur. Je n'ai jamais vu ça.
3: Ouais. La juge a aussi écorché les policiers, le bureau du coroner elle le dit pas comme ça, là, mais on n'est peut-être pas tombé sur l'élite cette journée-là.
0: En tout cas, cette histoire abracadabrante est à lire dans la presse ce matin. Là, vous voyez autour de la table, tous ceux qui l'ont lu ont été pas mal impressionnés par la tournure des choses. Alors, je vous recommande d'aller faire la lecture au complet. Ça nous démontre que comme citoyens, des fois, là, quand on veut agir sur une situation puis qu'on considère que quelque chose n'a pas été bien fait, des fois, on peut être capable d'arriver à nos fins puis de faire changer le cours des choses.
1: J'aimerais pas m'obstiner contre cette nièce-là. J'ai l'impression qu'elle est assez tenace.
0: Ouais, et on a une photo de la nièce justement une de l'article, puis je pense que malgré le drame qui s'est déroulé, il doit y avoir un certain sentiment de fierté que justice soit en train de se faire dans le dossier. Émilie, le décès du batteur légendaire du groupe ZZ Top, c'est ce qu'il faut souligner ce matin.

0: On l'a pris hier soir, en fin de soirée, à l'âge de 77 ans, Frank Beard, donc batteur, oui, du groupe ZZ Top. Ça survient quelques jours après que le groupe ait annulé un concert pour des raisons de santé au Hollywood Bowl.
1: C'était le seul qui n'était pas barbu.
0: Oui, c'est ce qui est vraiment drôle dans cette histoire. C'est l'homme dont le nom de famille, c'est Barbe. Donc, Beard en anglais, qui n'avait pas la fameuse barbe. Il y en avait une, mais disons plus conventionnelle que celle des deux autres membres de ZZ Top. Il a joué avec le groupe pendant 55 ans et il rejoint au paradis du rock le bassiste Dusty Hill qui lui est décédé en 2021.
2: Juste Billy Gibbons.
0: Billy Gibbons, qui a annoncé d'ailleurs que le groupe continuerait tel que ses cofondateurs l'auraient souhaité. Il y avait avec donc un seul membre du groupe. ZZ Top était toujours actif, encore en tournée. Ils sont passés par l'Agora Port de Québec d'ailleurs à l'été 2025 au grand bonheur des fans de la formation. Ils sont venus à Québec quelques fois par le passé également. Festival d'été, je pense que c'est 2019. Donc, c'est donc une mauvaise nouvelle évidemment pour les fans de la formation ZZ Top. Surtout qui sont encore actifs. Parfois, il y a des musiciens, des artistes qui décèdent, mais on se dit, bon, ça faisait des décennies qu'on ne les avait pas vus, qu'ils étaient donc à la maison, à la retraite. Mais donc, c'est encore plus dommage dans un cas de figure où on pouvait encore le voir sur scène. Donc, mes condoléances à tous les fans de Frank Beard et de ZZ Top.
2: Merci, Émilie. 6h24, la rentrée scolaire approche et il y a des écoles secondaires qui s'apprêtent à bannir la consommation de boissons énergisantes. Vous vous souviendrez qu'en juin dernier, l'Assemblée nationale a adopté une loi pour interdire la vente des boissons énergisantes aux jeunes de moins de 16 ans. Mais là, les écoles sont en train d'emboîter le pas sur la permission d'en consommer sur les lieux de la scolarisation. On fait le point avec notre collègue journaliste Daphné Dionvien. Bonjour, Daphné.
3: Bonjour.
2: Alors, parlez-nous un peu de ce à quoi ça ressemblait là, dans le réseau scolaire avant l'adoption de la loi en juin dernier.
3: Bien, ce qu'il faut savoir, c'est que les boissons énergisantes étaient déjà interdites là, dans plusieurs écoles, dans une majorité d'entre elles, selon les associations là, de direction d'école. Mais on nous dit aussi que c'était pas uniforme. Donc, il y avait des écoles où c'était encore permis.
2: Donc, des écoles où c'était encore permis, alors c'était laissé aux soins de la direction, finalement.
3: Oui, parce que c'est vraiment donc des règles qui relèvent du code de vie de l'école. Donc, ça varie selon vraiment chaque école. Là.
2: Et maintenant, la loi qui a été adoptée en juin dernier, qu'est-ce que ça vient changer pour l'ensemble du réseau?
3: Bien, ce qu'il faut préciser, c'est que la loi, elle interdit la vente de boissons énergisantes et non pas la consommation. Hein. C'est quand même une distinction importante. Mm-hmm. Donc, au niveau de la vente, sauf peut-être dans de très rares exceptions, là, généralement, c'était pas possible pour un jeune d'acheter une canette de Red Bull, par exemple, dans une machine distributrice là, de son école secondaire. Donc, c'est pas à ce niveau-là là, que ça va faire une grosse différence. Ce qu'il faut préciser, par contre, c'est que la loi interdit aussi le don de boissons énergisantes aux moins de 16 ans. Donc, ça veut dire qu'en théorie, là, les jeunes ne sont pas supposés consommer ces produits-là s'ils ne peuvent pas en acheter ou s'en faire donner. Puis il y a aussi eu tout un débat là, dans la sphère publique entourant l'adoption du projet de loi. On a beaucoup parlé des dangers de l'interaction entre les boissons énergisantes et les médicaments pour le trouble du déficit de l'attention.
2: Mais c'est même ça qui est à l'origine de tout le processus législatif, Daphné.
3: Ben oui, exactement. Là, on se rappelle le décès du jeune Zachary Miron, dont les parents sont mobilisés là pour faire adopter cette loi-là.
2: Ouais.
3: Donc, tout ça, ça a suscité vraiment la réflexion dans des écoles secondaires et ça a poussé des établissements à modifier leurs règles pour interdire la consommation de boissons énergisantes là, dès la rentrée, là où c'était pas déjà le cas.
2: D'ailleurs, on a un exemple ici dans la région à Lévis avec l'école secondaire de Laubier.
3: Oui, justement. Donc, c'est une école qui accueille des élèves de secondaire 1 à 3, qui est située dans le secteur de Saint-Romuald. La décision a été prise vers la fin de l'année scolaire, là, donc l'interdiction devrait être en vigueur là, dans les premiers jours de classe. Mais on nous dit que c'est loin d'être la seule école à aller de l'avant de cette façon-là. Donc, là-dessus, là, on peut écouter André Bernier, qui est président de l'Association québécoise du personnel de direction des écoles.
4: J'ai déjà plusieurs écoles là, au niveau des différents centres de services là, qui vont faire un pas vers en avant là, en ce sens-là. Certaines écoles vont décider de le mettre dans leurs règles de vie en collaborant là, avec les enseignants, les parents pour amener ça au conseil d'établissement. Donc, il va y avoir là, un cheminement qui va devoir se faire tranquillement, pas vite.
2: À quel point ce sera un défi, Daphné, de faire respecter cette règle-là?
3: Ben c'est une bonne question. Hein? Alors, on a parlé à des jeunes là, qui fréquentent des écoles où les boissons énergisantes sont déjà interdites. Bon, ils nous ont raconté qu'il y a des élèves qui cachent les boissons énergisantes dans leur casier. Il y en a d'autres qui les cachent dans des bouteilles d'eau opaque. Là. Donc, selon eux, il va toujours avoir une façon là, de contourner une règle comme celle-là. Mais du côté des directions d'école, on n'est pas trop inquiets. Là. On sait bien qu'il va toujours y avoir certains élèves qui vont contourner les règles. Mais on est surtout confiants là, que ça pourrait encourager des jeunes à moins consommer de boissons énergisantes, du moins pendant leur journée d'école. Là. Donc, je vous laisse écouter à nouveau André Bernier. Je rappelle qu'il est président d'une association là, qui représente des directions d'école.
4: Il va y avoir de l'éducation. Est-ce que ça va se faire en cliquant des doigts? Assurément pas. Mais au fur et à mesure qu'on avance tranquillement, pas vite dans l'année, je pense que les jeunes vont s'habituer à ça. C'est comme le cellulaire. On croyait que ce serait quelque chose de très difficile. Et les adolescents ont très, très bien collaboré là, avec les équipes écoles.
2: Daphné, il faut rappeler le contexte dans lequel tout ça se déroule. Là. Depuis quelques années, la consommation de boissons énergisantes, elle a augmenté de manière substantielle chez les jeunes.
3: Oui, tout à fait. Là, les chiffres sont vraiment très clairs. Donc, selon l'Institut de la statistique du Québec, la consommation là, de boissons énergisantes par les jeunes du secondaire, justement, bien, ça a presque doublé entre 2016 et 2023. Donc, c'est pour ça qu'un virage comme celui-là, là, qui est en cours dans le réseau scolaire, c'est salué par l'Association pour la santé publique du Québec. On peut écouter une de ses représentantes, Marie-Jeanne Rossier-Bisaillon.
5: Les boissons énergisantes n'ont tout simplement pas leur place dans les établissements scolaires. Donc, justement, la nouvelle loi qui va rentrer en vigueur à partir de décembre est une opportunité de faire un ménage dans les écoles où on retrouverait encore des boissons énergisantes ou dans lesquelles la consommation de boissons énergisantes serait encore permise.
3: Donc, puis finalement, on a demandé au ministère de l'Éducation aussi là, s'il y avait une directive ou un mot d'ordre là, concernant la consommation de boissons énergisantes. Et le ministère, lui, s'est contenté de rappeler là, au réseau scolaire les obligations de la nouvelle loi qui interdit la vente, mais il n'y a pas de consigne claire là, concernant la consommation de ces produits-là dans les écoles secondaires.
2: Daphné Dionvien, notre collègue journaliste ici dans la salle de nouvelles. On peut lire votre texte sur le site web d'ici radiocanada.ca/Québec. Merci beaucoup. Bonne journée.
3: Merci. Bonne journée.
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2: 6h30, vous écoutez Première heure sur les ondes d'Ici Première ou sur votre application audio. Je m'appelle Alexandre Duval. Je suis bien content encore une fois d'être avec vous ce matin. Martin Boucher aux nouvelles. Bruno Marchand espère que la prochaine campagne électorale ne sera pas encore une fois mobilisée par des enjeux de mobilité dans la région.
13: Il constate toutefois que le débat sur le troisième lien va continuer d'accaparer une troisième élection de suite. Il se console au moins du fait que le dossier du tramway soit réglé. Bruno Marchand voudrait pendant qu'il y ait des discussions sur le logement, la fiscalité municipale, les infrastructures et l'adaptation au changement climatique.
14: Je pense qu'il y a un risque qu'on ne reparle que de ça. Je pense que les gens qui veulent un troisième lien veulent que ce soit à l'agenda. Je pense que ça peut pas juste être ça. J'espère que j'aurai raison, que si on réduit ça au sempiternel vieux débat, que les citoyens vont sanctionner ça. Il y a bien plus que ça dans la région.
13: La candidate péquiste dans Taschereau, Jeanne Robin, retire sa candidature. Elle invoque des raisons personnelles pour justifier sa décision. Elle maintient qu'elle n'a pas de désaccord avec le parti, qu'il s'agit d'une motivation personnelle. Le chef Paul Saint-Pierre Plamondon souligne qu'elle demeurera tout de même militante au sein du parti. Le Parti québécois n'est pas la seule formation à perdre des candidats. 4 candidats du Parti libéral se sont désistés, dont l'avocat René Verrette dans Louis-Hébert, et Québec solidaire a écarté une candidate. Et la fermeture de l'école Saint-Fidèle dans le quartier Limoilou inquiète Québec solidaire. Son porte-parole et député du secteur, Sol Zanetti, estime que la CAQ a négligé les infrastructures vieillissantes.
15: Dans la capitale nationale, dans la région, de façon plus globale, il manque une vingtaine d'écoles pour combler les besoins. Alors évidemment, tout ça, c'est des sous-investissements des gouvernements précédents, des graves sous-investissements qui mènent aussi à des remises à plus tard de rénovation d'écoles existantes. C'est un symptôme du manque de volonté politique de la CAQ.
13: L'école Saint-Fidèle, je vous rappelle, a été fermée d'urgence en raison de problèmes de structure décelés lors de travaux de maçonnerie. Les élèves et le personnel passeront au moins la prochaine année scolaire au centre Saint-Fidèle. C'est tout juste à côté.
2: Merci beaucoup, Martin. Marc-André, est-ce qu'on a quelque chose à souligner à la circulation?
16: Ah, c'est déjà un petit peu plus compliqué là pour la rive sud, évidemment, là pour les accès pour le pont La Porte, direction nord. On est bien au ralenti avant les échangeurs pour la 73, direction nord. Surtout pour la 20 est et la 20 ouest, c'est vraiment à la jonction avec la 73 qu'on doit ralentir. Mais 20 ouest, il y a quand même un peu de congestion là entre le chemin des îles et le secteur de l'avenue Taniata. Ça commence à être un petit peu plus achalandé aussi sur la rive nord, là, pour Félix Leclerc, direction ouest, où on a des ralentissements d'abord entre Saint-David et Pierre-Bertrand, mais aussi entre Saint-David et Bourg-Royal, pardon, et entre Laurentienne et Pierre-Bertrand également. Ça commence à affecter d'ailleurs la circulation sur Laurentienne, direction sud, pour l'accès Félix Leclerc ouest. Là aussi, c'est un petit peu plus chargé là, à partir du boulevard Le Bourgneuf. Ça va toujours bien sur Henri IV, direction sud. Henri IV nord, par contre, le secteur du chemin Sainte-Foy, là, ça commence à être un petit peu plus au ralenti.
2: Merci beaucoup, Marc-André. Juliette, la météo?
17: C'est une journée grise aujourd'hui. On attend de la pluie en après-midi, quelques averses qui doivent débuter assez rapidement après l'heure du dîner. Risque d'un orage aussi en après-midi, en début de soirée potentiellement. Puis ce sera une journée un peu plus venteuse que celle qu'on a connue dernièrement. Vent du sud-ouest de 20 km à l'heure qui doit se lever dès la matinée. Côté température, maximum prévu de 22 degrés. On a un humidex encore aujourd'hui, humidex de 27. Et ce soir et cette nuit, on pourrait encore voir quelques averses. On a donc toujours ce risque d'orage en début de soirée. Ensuite, 40% de probabilité d'averses pour la suite, minimum de 13 degrés.
2: Dans votre revue de presse Opinion ce matin, Juliette, vous avez repéré les textes de deux anciens politiciens qui prennent la parole pour inviter les partis politiques à se positionner sur des enjeux qui les touchent à l'aube de la campagne électorale. Et le premier texte, c'est celui de Christina Michaud dans La Presse.
17: Oui, c'est dans La Presse ce matin, une chronique de l'ancienne députée bloquiste. Elle constate que la pénurie de places en garderie force plusieurs femmes à rester à la maison. Et elle a bien hâte, Christina Michaud, de voir les propositions des différents partis politiques dans ce dossier-là, qui n'est pas neuf, on va se le dire, ça fait les manchettes depuis déjà quelques années. Elle-même, nouvellement maman, Christina Michaud, elle s'est butée au manque de places. Elle a dû elle-même reporter son retour au travail parce qu'elle n'avait pas de place en garderie pour son poupon. Et majoritairement, ce sont les femmes qui prolongent leur congé de maternité, qui réduisent leur disponibilité professionnelle, qui refusent des postes ou parfois qui mettent leur carrière sur pause pour, dit-elle, pallier l'absence de services de garde. C'est ce qu'elle écrit ce matin dans La Presse. Et là, à l'approche des élections, pour elle, le livre blanc de l'organisme Ma place au travail, qui a été très, très présent dans ce dossier-là, qui a élaboré plusieurs demandes pour les différents partis politiques. Pour elle, ce livre blanc-là de Ma place au travail, ça apparaît comme une lecture de chevet incontournable pour les chefs de parti qui, dit-elle, devront conquérir le vote féminin. Selon elle, le parti qui va être le plus ambitieux sur la question des services éducatifs à l'enfance risque probablement d'attirer l'attention des femmes et qui sait, écrit-elle, d'obtenir leur appui. Mm-hmm. Alors pour elle, ce sera un dossier prioritaire dans les élections.
2: Et d'ailleurs, on a un dossier CPE, Centre de la petite enfance, qui s'en vient à l'émission dans une quinzaine de minutes avec le député de Québec solidaire, Étienne Grandmont.
17: Et toujours chez les anciens politiciens, cette fois au niveau au palier municipal, l'ancien maire de Rosemont-la-Petite-Patrie, qui est aujourd'hui président-directeur général de l'Institut de la résilience et l'innovation urbaine, François-William Croteau, écrit, lui, dans Le Devoir, sur un tout autre dossier, toujours à l'approche du déclenchement des élections, lui se pose la question « Qui parlera des villes pendant cette élection-là? » Rappelle que les responsabilités des villes, elles ont considérablement augmenté dans les dernières années, mais que leurs moyens, eux, n'ont pas suivi au même rythme. L'UMQ parle carrément d'un modèle financier qui est arrivé à ses limites. Et lui nous dit, M. Croteau, que c'est pour ça que cette campagne-là devrait être différente des précédentes. Il devrait plus simplement être question des sommes que le gouvernement va promettre aux villes, mais selon lui, on devrait plutôt s'interroger sur la relation que le prochain gouvernement veut entretenir avec les gouvernements de proximité, donc avec les villes, avec les municipalités. Donc, pour lire toute sa réflexion, qui est quand même assez étoffée, c'est dans Le Devoir ce matin.
2: Et Juliette, il y aura votre revue de presse Environnement plus tard à l'émission à 8h45. Il n'y a pas de service au numéro que vous avez composé.
18: On va-tu garder ça, ce petit thème sonore-là?
2: Je ne sais pas, Isabelle, je ne sais pas, maman. On peut demander à l'auditoire.
18: Ah ben oui, dites-nous ce que vous en pensez.
2: Avez-vous envie qu'on garde l'indicatif sonore de l'appel téléphonique de moment. Si oui, écrivez-le dans la bulle. Sinon, écrivez-le aussi.
18: On n'est pas sûr.
2: Ben oui. Puis quand on n'est pas sûr, qu'est-ce qu'on fait? On consulte le peuple, nos fabuleux auditeurs. Isabelle, donc, à quoi ressemblent nos démarches ce matin pour le reste de l'émission?
18: Ben, Martin a parlé du sujet tout à l'heure, là, la Ville de Québec qui va augmenter significativement le prix payé par les commerces et les industries pour l'eau et le recyclage. Alors là, en régie, Xavier est à la chasse aux réacs. Alors, on veut avoir les réactions de la Chambre de commerce et d'industrie de Québec, par exemple, ou de la Société de développement commercial. Donc, ça serait autour de 7,35.
2: OK.
18: Et puis sinon, vous savez, aujourd'hui, c'est la Journée mondiale de l'aide humanitaire. L'aide humanitaire qui souffre beaucoup depuis quelques années. Et Oxfam Québec a décidé de lancer un guide pour défaire les mythes entourant l'aide humanitaire, par exemple, parce qu'il semble qu'il y a une forte incompréhension autour du rôle des gens qui vont travailler, par exemple, cette idée que c'est l'homme blanc qui arrive pour aider les pays en voie de développement. C'est pas tout à fait ça.
2: Ouais, puis il y a aussi eu certains scandales là, qui ont paru ici et là dans la presse sur des organisations dont on parvenait à détourner des fonds ou des organisations qui se faisaient accusés de se retrouver au cœur d'activités terroristes ou de soutenir des mouvements terroristes. Donc, disons que l'aide humanitaire, malheureusement, n'a pas toujours eu bonne presse dans les dernières années, puis les décisions de certains gouvernements n'ont pas aidé.
18: Donc, ça a piqué notre curiosité, ce fameux guide d'Oxfam Québec. On aimerait savoir une entrevue en fin d'émission autour de 8h50.
2: Merci beaucoup, Isabelle. 6h39, on passe à l'économie avec Ulysse Bergeron, journaliste pour La Presse. Bonjour, Ulysse.
19: Bonjour Alexandre.
2: Alors là, c'est le sujet inévitable aujourd'hui, on le savait, on l'avait prédit. Le président des États-Unis a mis sur la glace les droits de douane de 50% sur des importations canadiennes. C'est sur la glace donc pour 3 jours. Parce qu'il y aurait un accord provisoire entre le Canada et les États-Unis.
19: Oui, encore faut-il parler au conditionnel hein, dans cette histoire-là, parce que vous faites bien de le faire là, dans la mesure où on ne sait pas trop, on n'a pas assez d'informations pour le moment pour savoir cet accord pourrait ressembler à quoi. Ça a été annoncé hier en fin de soirée, environ 1h30 avant minuit, donc avant la mise en place de tarifs de 50%, là, si on suit les menaces qui avaient été faites par le président américain Donald Trump. Donc, il a annoncé le tout sur son réseau Truth Social en disant qu'il y avait un deal, je reprends le terme employé par Donald Trump, donc un accord entre le Canada et les États-Unis, qu'il y avait des documents à finaliser et qu'on mettait le tout sur la glace pour une période de 3 jours, le temps de finaliser ces documents-là. Il évoque également dans cette communication-là la possibilité de la renaissance du projet de pipeline Keystone XL. Il ne fait pas mention des concessions potentielles ou possibles du Canada. Vraiment, il met l'emphase sur Keystone XL avec d'ailleurs une image là, générée par l'intelligence artificielle où on le voit, où il se met en scène là, en déterrant, en retirant de la terre le pipeline. Là, puis on comprend bien que le projet était mort et lui redonne une deuxième vie à proprement parler. Donc, du côté canadien, ça s'est fait attendre, mais les réactions sont venues très très brèves. Là, il y a le premier ministre canadien Mark Carney qui semble relativiser tout de même les propos qui ont été avancés du côté américain dans la mesure où Mark Carney parle de progrès substantiels qui ont été réalisés dans les discussions, mais qu'il reste encore, et je le cite, là, du travail important à accomplir. Je veux attirer également l'attention sur une autre publication qui est peut-être celle qui nous donne le plus d'informations à l'heure actuelle. C'est une publication sur les réseaux sociaux là, du bureau du représentant américain au commerce qui est l'instance qui mène les négociations du côté américain. Là, le bureau avance dans son cas que l'accord, et je cite là, inclurait un accès complet au marché pour tous les produits américains, des engagements en matière de sécurité économique et un alignement sur le commerce numérique. Bon, on n'a pas de détails, on ne sait pas ce que ça veut dire concrètement, là, quelles sont les concessions. Et j'ai envie de dire, c'est là où ça va jouer, là, au risque de me répéter, j'en parlais la semaine dernière, mais ce sont les concessions canadiennes qui vont dicter la suite des choses.
2: Ah oui.
19: Donc, c'est ça qui va nous permettre réellement d'évaluer l'impact possible sur l'économie canadienne ou de voir si si les concessions répondent, j'irais, à ce que souhaite le gouvernement américain par le fait même si on réussit à sauver de la mise en place de tarifs dans les trois prochains jours. Mais à l'heure actuelle, dans les faits, on verra dans les prochaines heures, là, mais on navigue à vue en termes d'informations. Là, on peut spéculer, on peut analyser, mais tout semble possible encore une fois parce que oui, on fait mention de Keystone XL, mais disons en termes de concessions, ça resterait très peu pour des négociations aussi importantes. Là.
2: Donc, Ulysse, à quoi peut-on s'attendre du Canada?
19: Ben là, tout dépend de la marge de manœuvre que le gouvernement canadien pense pouvoir se donner en fonction de l'opinion publique. Dans les faits, c'est ça. Là. J'ai entendu hier à plusieurs reprises des analyses où on dit que Mark Carney se retrouve dans une position inconfortable, ce qui est vrai, mais on imagine aussi qu'il a jugé qu'il serait encore plus inconfortable de se retrouver dans d'autres positions si on décide de ne pas faire des concessions et d'être prêt à en payer le prix. Il y a déjà eu de nombreuses concessions qui ont été faites au cours des derniers mois, des concessions directes. Là, il y en a d'autres qui sont plus indirectes. Et je voulais souligner peut-être une parenthèse qu'on ne lit pas nécessairement à cette guerre commerciale, mais je donne l'exemple de ce qu'on a appris dans les derniers jours concernant les cibles du gouvernement canadien dans l'électrification des véhicules, où on repousse les cibles. Dans les faits, même si on explique le tout pour en termes de main-d'œuvre, on souhaite faciliter la vie à l'industrie automobile au Canada, ben également, on sans dire qu'on rejoint, mais on ne s'éloigne pas, je vais dire, de la position américaine dans ce cas-ci.
2: Mais on fait donc, plus que aussi repousser les cibles, Ulysse, ben, dans ce cas-ci, oui. On abroge l'obligation.
19: On abroge, effectivement, en disant essentiellement qu'on va atteindre les objectifs davantage avec la carotte qu'avec le bâton, là. Donc, à partir de ce moment-là, on se rapproche tout de même de la position, d'une position américaine. Donc, on verra, c'est pas des concessions qui sont directes, mais on verra dans un contexte de guerre commerciale ce que ça peut engendrer. Mais on peut très bien imaginer que dans les discussions téléphoniques qui ont eu cours dans les derniers jours entre Mark Carney et Donald Trump, il y a eu cette espèce de ligne qui a été avancée en disant, bien, du côté canadien, on n'est pas prêt à franchir telle ligne.
2: Ça avait été un appel tendu entre Donald Trump et Mark Carney.
19: Donc, on imagine que, et personne n'était là nécessairement pour l'entendre, là, on n'était pas là pour l'entendre, mais que dans ces tensions, devait venir également, devait découler d'une position canadienne qui devait être ferme par rapport à des concessions que souhaite avoir le gouvernement américain. Là.
2: Bon, il y a tout de même de la pression aux États-Unis pour que du côté américain aussi, on mette un petit peu d'eau dans notre vin, là.
19: Oui, ben un exemple très intéressant dans les derniers jours, c'est cette position de la Chambre de commerce des États-Unis, hein,

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3: Lorsqu'on parle du marché obligataire, on parle des obligations américaines. Hein. Et lorsqu'on parle des obligations américaines, on parle essentiellement de la dette américaine. Donc, les États-Unis, comme les autres pays, émettent des obligations pour pouvoir se financer. Ce sont ces obligations qui représentent une bonne partie de la dette aux États-Unis. Et le taux est extrêmement élevé et la dette est extrêmement élevée à l'heure actuelle. Et les taux ont augmenté au cours des dernières semaines en raison de ces craintes d'inflation. Donc là, si on ajoute... Si on ouvre un nouveau front avec les tarifs à l'égard du Canada, ça laisse présager que la pression va être encore plus grande sur le plan de la dette parce que le taux risque d'augmenter encore davantage, le taux des obligations. Et par le fait même, c'est une augmentation de la dette des États-Unis. Et il y a déjà plusieurs fronts qui sont ouverts qui créent une crainte quant à une augmentation de l'inflation encore. Si on ouvre un front avec le principal partenaire économique, le voisin des États-Unis, le Canada, inévitablement, ça va avoir un impact. Et ça, c'est peut-être le joker, en quelque sorte, ou en tout cas la carte cachée qui est assez évidente dans le secteur financier, là, mais que Mark Carney détient. Et vous pouvez être certain qu'avec le background qu'il a, avec sa compréhension de l'économie, il connaît très bien cette situation-là et l'usage qu'il peut en faire à l'heure actuelle parce que c'est une réelle pression sur le gouvernement américain.
4: Bon, en terminant, Ulysse, est-ce que cette pression-là, à elle seule, peut véritablement changer la donne?
3: Ben, dans les faits, le marché obligataire, oui, dans une certaine mesure. Pour ce qui est de la pression publique, encore faut-il que l'enjeu Canada-États-Unis soit porté à l'attention du public. Et hier, avant l'annonce de Donald Trump, je regardais les médias américains et je m'amusais, bon, à voir quelles étaient les nouvelles concurrentes là qui faisaient la compétition à l'enjeu justement Canada-États-Unis. Et en psychologie, on pourrait parler de théorie du filtre et de l'attention sélective. Là, c'est-à-dire, plus il y a d'infos, moins on arrive à gérer le tout. Plus il faut filtrer. Mais écoutez, hier soir, là, sur les grands médias américains, on parlait des travaux pour la salle de bal à la Maison-Blanche qui s'intensifient, des inspecteurs généraux nommés par Trump qui s'attaquent aux ennemis politiques du président, des démarches de l'administration Trump pour pouvoir exploiter une forêt vierge en Alaska, le réseau ABC et Disney qui poursuivent les autorités américaines qui menacent de lui retirer ses licences, l'attaque de navires près du détroit d'Ormuz. Donc, écoutez, disons qu'on n'était pas le premier sujet et on doit réussir à rejoindre l'attention des Américains dans ce cas-ci, mais la compétition est féroce en termes d'attention.
4: Ulysse Bergeron, journaliste à la presse, un gros merci pour cette chronique économie et on se reparle avec plaisir.
3: Allez, au revoir.
4: Salut. 6h49. Au printemps dernier, vous allez peut-être vous rappeler qu'après de longues années d'attente, on apprenait qu'il y avait finalement un projet immobilier qui verrait le jour, en tout cas qui commencerait à sortir de terre en 2027 sur le terrain de l'îlot Saint-Vincent-de-Paul. L'îlot Saint-Vincent-de-Paul qui est en haut de la côte d'Abraham, porte d'entrée vers le Vieux-Québec, vers la colline parlementaire. Un projet donc qui doit permettre la construction de 151 logements sociaux et abordables, mais dans lequel on prévoyait aussi créer un CPE qui serait capable d'accueillir 80 enfants. Or, on apprend que la garderie, le projet de garderie, vient tout juste de passer à la trappe au ministère de la Famille et ça ne passe pas auprès du député de la circonscription de Taschereau, Étienne Grandmont, qui est avec nous ce matin. Monsieur Grandmont, bonjour.
5: Bonjour.
4: Alors, vous serez plus tard ce matin en point de presse, exact, avec des citoyens, avec des représentants communautaires qui sont tout aussi furieux que vous dans cette affaire-là. Parce qu'en date du 30 juin dernier, il y avait plus de 30 000 enfants au Québec qui étaient encore en attente d'une place en garderie. Et là, on a un projet qui tombe au centre-ville de Québec. Et vous dites que c'est en raison d'une règle complètement déconnectée au ministère de la Famille. Expliquez-nous ce qui se passe.
5: Oui, en fait, la faute est double. Il y a deux règles qui font en sorte que les gens dans ma circonscription, je vais dire comme ça, ont de la difficulté à se loger. D'une part, vous l'avez dit, là, la liste d'attente est très grande. Dans Capitale-Nationale, c'est 4 000 enfants qui sont sur une liste d'attente. Et il y a une règle en Haute-Ville qui prévaut depuis la création de Ma Place 05. C'est la disparition du critère de proximité. Donc, il y a des gens qui habitent

0: côté d'un CPE, malheureusement, n'ont pas de place parce que ces places-là sont réservées à des travailleurs, des fonctionnaires, des gens qui travaillent pour la ville ou qui travaillent pour un ministère X ou Y. Il y a des femmes que j'ai rencontrées qui m'ont fait preuve, qui m'ont fait témoigner en fait des difficultés qu'elles rencontrent par ce manque d'espace-là. Il y en a une qui me disait ma maison a un mur mitoyé avec un CPE et je n'y ai pas accès. Et cette liste d'attente-là, elle devient comme perpétuelle parce que les places sont constamment comblées par les enfants qui arrivent, des travailleurs et des travailleuses qui sont sur la colline parlementaire. Donc, c'est la première des choses. Le critère de prix, de proximité qui a complètement disparu, c'est inacceptable. Et d'autre part, ben, effectivement, c'est des projets comme le CPE qui était prévu dans l'îlot Saint-Vincent-de-Paul. Il était supposé y avoir, comme vous l'avez dit, 80 places, mais le ministère a décidé que pour la Haute-Ville de Québec, il n'y aurait pas de place attribuée pour des nouvelles installations,
1: juste uniquement pour des agrandissements.
0: Ce qui est complètement ridicule, mais bon, j'ai rencontré la ministre de la Famille avant la fin de la session parlementaire passée. Je l'ai sensibilisée à plusieurs reprises. On lui a écrit des lettres. Les organismes des citoyens et des citoyennes l'ont contactée également. Rien à faire. Elle n'a pas bougé. N'a pas voulu changer ce petit critère qui aurait permis d'ajouter de nouvelles places en CPE dans la Haute-Ville de Québec. Donc, c'est un non-sens. Et pour les femmes que je rencontre, particulièrement, parce que ce sont souvent les femmes qui se retrouvent avec la charge des enfants, ben, c'est des vies qui sont extrêmement compliquées. Il y en a une qui m'a dit qu'elle doit retourner à Montréal parce que c'est plus simple pour elle, alors qu'elle voulait s'installer ici, au centre-ville de Québec. Pour d'autres, c'est une incapacité à retourner rapidement sur le marché du travail, perdre des opportunités. Bref, ce réseau-là, là, qui est supposé soutenir les familles et particulièrement les femmes dans leur volonté de vouloir retourner sur une occupation professionnelle, ben elle est brimée par ces mécanismes bureaucratiques qui font pas de sens et par un manque de volonté politique évident du côté de la CAQ et de la ministre de la Famille. Ouais.
1: Vous parlez de la ministre Catherine Blouin. Là, quelle est la nature des échanges que vous avez eus avec elle au cours des dernières semaines? Est-ce que vous avez été capable d'avoir une conversation franche, face à face ou au bout du fil?
0: Oui.
1: Et elle vous dit quoi?
0: Je pense qu'elle comprenait pas la capacité qu'elle a comme ministre de faire changer les choses. Quand on est ministre, là, on a du pouvoir.
1: C'est une nouvelle ministre.
0: Oui, c'est une nouvelle ministre, mais son rôle, je lui ai dit, ta courbe d'apprentissage devrait être rapide quand je lui parlais, mais ce genre de choses-là peut se faire. Un ministre peut décider, finalement, de venir changer les règles du jeu. C'est sous sa volonté
1: que ces règles-là sont... Mais c'est quoi, elle vous a répondu, c'est comme ça, je peux rien faire?
0: Exactement. Ça, c'est comme ça, je ne peux rien faire. Alors moi, je m'attends à mieux d'un ministre ou d'une ministre quand on est en position de pouvoir comme ça, de pouvoir justement changer les choses et changer la vie des femmes qui se voient dans l'impossibilité d'envoyer leur enfant dans un CPE.
1: Mm-hmm. Quel message envoie-t-on aux familles qui cherchent à vivre au centre-ville de Québec?
0: Ah ben ça, c'est une question qui est tout à fait pertinente. On cherche, puis la volonté de la ville, moi je l'appuie à 100%, tu sais, qui veut retrouver une vie de quartier, c'est-à-dire qu'on le sait combien l'équilibre entre la présence du tourisme puis la qualité de vie des gens qui habitent pour vrai ce centre-ville-là est toujours à travailler. Bon, donc la volonté de la ville d'inciter des familles à s'installer au centre-ville de Québec, je l'appuie à 100%. Des gens qui choisissent de vivre aussi dans un milieu où on a un cadre de vie où on peut se déplacer à pied, à vélo, c'est plus bon. Puis quand je parlais à ces familles-là, c'est ce qu'ils choisissaient. Ils espéraient pouvoir venir s'installer ici, puis avoir une vie simple avec peu de déplacements en automobile, avoir une vie de quartier un peu comme le vieux Québec peut l'offrir. Et malheureusement, ben cette possibilité-là n'est pas là. Donc c'est malheureux parce qu'à la fois, c'est des gens qui sont brimés, mais aussi c'est la ville qui se retrouve dans l'incapacité d'offrir, d'avoir assez de services pour être capable d'attirer des gens. Puis la question des services de proximité au centre-ville de Québec, particulièrement dans le Vieux-Québec, on sait combien c'est crucial. On a perdu une pharmacie, l'épicerie, il n'y a pas d'épicerie actuellement. Bon, je sais que la ville y travaille aussi. On parle souvent du dossier de l'Hôtel-Dieu aussi. On a fait des sorties publiques d'ailleurs avec le conseil de quartier et avec le comité de citoyens.
1: On ne sait pas ce qui viendra de ça.
0: Exactement, il n'y a rien qui garantit. Puis là, ça tombe sous la coupe de Santé Québec qui, de son côté, nous dit ben on sait pas encore, puis on ne remet pas en marche ce comité conjoint qui était formé à la fois des organismes et des citoyens du milieu et de Santé Québec, ou en fait du ministère de la Santé à l'époque, pour être capable de voir l'avancement de ce projet de l'Hôtel-Dieu. Mais il y a beaucoup de gens qui sont inquiets, puis je le comprends vraiment bien là. On veut des services de proximité, mais notamment aussi des places en CPE, c'est quelque chose de fondamental.
1: Donc, à partir de maintenant, quel est votre espoir? Sur quoi repose-t-il, votre espoir de faire changer les choses?
0: Ben, la ministre de la Famille est toujours ministre. Elle le sera jusqu'à temps qu'elle soit remplacée par une nouvelle personne nommée par le prochain gouvernement. Donc, en théorie, cette personne-là est l'interlocutrice qu'on interpelle. Donc, cette personne-là, Madame Blouin, je l'interpelle encore aujourd'hui, qu'elle change les règles pour qu'on puisse avoir au minimum le 80 places dans le projet de coopérative d'habitation de l'îlot Saint-Vincent-de-Paul. C'est la première des choses. Puis après, je l'invite vraiment à revoir plus largement, parce que c'est un problème qui déborde des frontières de la Haute-Ville de Québec, la question ou le critère, en fait, de la proximité comme critère d'attribution d'une place en CPE. C'est ridicule. Écoutez, moi-même, je suis passé par là quand j'étais plus jeune. Mes enfants, j'habitais dans Saint-Jean-Baptiste, je travaillais dans Saint-Sauveur. Ma garderie, pour ma plus vieille, était dans Charlebourg, à la 71e. Je me faisais l'aller-retour. Ça avait juste aucun bon sens, là.
1: Monsieur Grandmont, on approche de la campagne électorale. Hier, votre parti a dévoilé son plan pour les 100 premiers jours d'un éventuel gouvernement solidaire, mais il n'y a rien là-dedans concernant le développement des CPE. Alors, en quelques mots, quel est-il votre plan? On comprend que ça ne fait pas partie des priorités des 100 premiers jours.
0: Exact, exact.
1: Quel est-il le plan, en quelques mots?
0: Le plan pour les CPE, vous voulez dire?
1: Oui.
0: Ben, écoutez, la première des choses, là, comme je l'ai dit aujourd'hui, la campagne n'est pas encore déclenchée. Donc, on interpelle la ministre, c'est la chose à faire en ce moment, parce qu'elle a encore le pouvoir de changer les choses. Et comme vous l'avez dit d'emblée, la construction de la coopérative de Saint-Vincent, sur l'îlot Saint-Vincent-de-Paul n'est pas encore commencée non plus. Donc, on peut encore revoir les plans et y intégrer les 80 places. Maintenant, après ça, une fois qu'on aura un nouveau gouvernement, que j'espère solidaire, ben, on verra changer ces règles-là pour s'assurer que là où les gens habitent, on puisse avoir des places en CPE.
1: Étienne Grandmont, député de Taschereau, on surveille votre point de presse avec des citoyens et des représentants communautaires plus tard ce matin. Merci beaucoup.
0: Merci pour l'invitation et salutations à tout le monde.
1: Émilie Ozard, le festival Kaléidoscope reprend le flambeau pour les festivités du Nouvel An.
2: Oui, la Ville de Québec a bonifié de 400 000 $ la subvention accordée au festival pour animer la grande soirée du 31 décembre à la place de l'Assemblée nationale, succédant au festival Toboggan dont la fin a été annoncée par Bleu Feu plus tôt cette année. Kaléidoscope organisait déjà des concerts et activités à la plage de l'Hôtel de Ville et ça se tiendra vraisemblablement autour du 27, 28 jusqu'au 31 décembre dans les installations du marché de Noël allemand et donc de manière supplémentaire à la place de l'Assemblée nationale pour un gros party du 31 décembre.
1: Ben oui, comme on les aime. Merci beaucoup, Émilie. Marc-André, quelque chose à signaler?
3: Ça reste lent sur Félix Leclerc, direction ouest, entre Saint-David et d'Estimauville et entre la première avenue Pierre-Bertrand. Là, on a un petit bouchon de circulation de ce côté. Route de la Bravoure, ça circule bien ce matin, du moins pour l'instant, là, pour l'approche de la base militaire.
1: Sujet garderie vous fait réagir. Dans la bulle de conversation, on nous dit « Bonjour, j'habite à Beauport. Mes deux enfants vont à la garderie. » À l'ancienne Lorette.
2: Oh, wow!
1: Hein? Ça en fait du voyagement matin et soir. Juliette, à la météo?
4: Ça se fera sous un ciel gris ce matin, ce voyagement. De la pluie qui est à prévoir pour cet après-midi. Alors, on prévoit le parapluie, l'imperméable, quelques averses, risque d'orage pour l'après-midi et le début de soirée aussi.
1: Restez avec nous. Au retour du Radio-Journal, Véronique Prince sera sur nos ondes pour la chronique politique provinciale et Bernard Drainville, ministre de l'Économie, sera avec nous à 8h15.
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8: Trump suspend pour 3 jours l'application de nouveaux droits de douane sur un large éventail de produits canadiens.
9: On remarque que le président là, n'a pas remis ses tarifs d'un mois comme il le fait souvent. Il les a remis de 72 heures.
8: Mark Carney fait état de progrès substantiels. Paul Saint-Pierre Plamondon défend sa décision de ne pas tenir de référendum sur l'indépendance tant que Donald Trump sera président.
10: Je pense que les Québécoises et les Québécois méritent un climat serein et viable pour des discussions ou des réflexions sur leur avenir.
8: Et une ferme verticale géante à Singapour pour assurer la sécurité alimentaire. Elle mise sur les robots et l'intelligence artificielle pour produire des légumes. Bonjour, ici Mathieu Bellumeur. Bienvenue au Radio Journal. Donald Trump suspend donc l'application des droits de douane de 50% sur tout un éventail de produits canadiens pour une période de 3 jours. Le président américain l'a annoncé tard hier soir, juste avant l'entrée en vigueur des tarifs. On fait le point avec Catherine Dib. Catherine, Donald Trump affirme que le Canada et les États-Unis sont parvenus à un accord et qu'il ne reste que des documents à finaliser.
11: Il parle d'une entente dans une publication sur son réseau Truth Social, dans laquelle il évoque aussi le retour de l'oléoduc Keystone XL, un projet de pipeline qui devait passer par l'Alberta et Nebraska, qui avait été abandonné par l'administration précédente. Le responsable américain au commerce, Jamieson Greer, a indiqué aussi sur X que l'accord va entre autres prévoir l'accès complet au marché pour tous les produits des États-Unis. Autre information sur cette entente, une proclamation publiée sur le site web de la Maison-Blanche mentionne que le Canada s'est engagé à cesser les discriminations visant les boissons alcoolisées, les produits laitiers et les véhicules motorisés américains.
8: Maintenant, du côté canadien, on ne parle pas d'un accord.
11: Il n'est nulle part question d'accord imminent du côté du Canada. Le premier ministre Mark Carney a pris le temps de souligner, par contre, que des progrès substantiels ont été réalisés, mais il reste encore du travail. Le professeur en droit international et économique de l'Université Laval, Richard Ouellet.
12: Pour le gouvernement canadien, on est tout près d'une entente, alors que sur le message du président des États-Unis, on a un accord écrit en lettres majuscules avec un point d'exclamation. À voir, qu'est-ce qu'il reste à attacher dans les prochains jours? Et je pense que l'autre question qu'on peut se poser aussi, c'est s'il y a eu un accord, ça veut dire qu'il y a un certain accord des provinces aussi sur certains enjeux. Alors, qu'est-ce qui est déjà attaché avec le gouvernement du Québec, le gouvernement de l'Ontario, de la Colombie-Britannique, qui sont les trois gouvernements les plus affectés?
11: La Chambre de commerce du Canada a réagi aussi à ce sursis. On a exprimé un soulagement prudent, mais on a aussi critiqué l'incertitude persistante qui nuit aux entreprises pour la période donnée.
8: Merci beaucoup, Catherine.
11: Je vous en prie.
8: Scène politique québécoise, le gouvernement en fréchette veut être consulté avant qu'Hydro-Québec décide d'effacer les factures d'électricité impayées par certains membres des communautés autochtones. La Société d'État estime que ce manque à gagner de plus de 250 millions de dollars selon des sources de Radio-Canada. Hydro-Québec étudie l'idée d'effacer les dettes de ses comptes et de remettre au conseil de bande la gestion des impayés dans un contexte de réconciliation avec les autochtones. Dans un courriel envoyé à Radio-Canada, le ministère de l'économie estime qu'une décision sur une question de cette nature devrait faire l'objet d'une concertation entre Hydro-Québec et le gouvernement du Québec. Les adversaires du Parti québécois attaquent l'engagement du chef Paul Saint-Pierre Plamondon à ne pas tenir de référendum tant que Donald Trump sera le président des États-Unis. C'est la démonstration, selon eux, que le moment n'est pas propice à faire l'indépendance. Reportage de Marie-Josée Paquette-Comeau.
10: On est quand même devant un phénomène politique absolument imprévisible.
13: Paul Saint-Pierre Plamondon est conscient que Donald Trump inquiète les Québécois.
10: Le fait que ce qui s'est dit hier, le lendemain, c'est l'inverse. Je pense que les Québécoises et les Québécois méritent un climat serein et viable pour des discussions ou des réflexions sur leur avenir.
13: C'est pourquoi le chef péquiste s'engage à tenir un référendum dans un premier mandat, mais après le départ de Donald Trump le 20 janvier 2029. À ses adversaires qui l'accusent de choisir le pire moment pour faire l'indépendance.
10: Là, cet argument-là est complètement écarté et on va pouvoir parler de propositions.
14: C'est irresponsable.
13: Dans le contexte de potentiels tarifs imminents, la première ministre Christine Fréchette s'étonne que le chef péquiste persiste et signe.
14: Au lieu d'avoir de l'instabilité pendant le début d'un mandat du PQ, on aura de l'instabilité pendant la totalité d'un mandat du PQ.
13: Le chef libéral Charles Millière voit dans cette sortie un aveu de l'affaiblissement de l'option souverainiste.
15: Parce que ça montre qu'aussitôt que ça brasse un peu au niveau géopolitique, au niveau économique, bon, on est mieux de rester dans le Canada puis d'attendre que les choses se règlent.
13: Sur X, le chef conservateur Éric Duhaime accuse PSPP d'être une girouette référendiste. Il estime, tout comme Ruba Gazal de Québec solidaire, que le Québec n'a pas à se faire dicter son agenda politique par les Américains.
16: Notre projet de faire du Québec un pays ne dépend pas des Trumps du monde. Et qui sait qui va remplacer Trump? Ça peut être J.D. Vance.
13: Ici Marie-Josée Paquette-Comeau, Radio-Canada, Québec.
8: La loi interdisant la vente de boissons énergisantes aux jeunes âgés de moins de 16 ans entrera en vigueur en décembre au Québec. Mais des écoles de la province vont interdire ces boissons dès la rentrée scolaire. C'est notamment le cas à l'école secondaire de l'Aubier à Lévis, où la direction a décidé d'ajouter cette règle au code de vie d'établissement. D'autres écoles emboîteront le pas, selon l'Association québécoise du personnel de direction d'école. Mais pour des adolescentes interrogées par Radio-Canada, cette interdiction sera difficile à faire respecter.
17: Tu peux quand même en mettre dans ta goutte d'eau. Là. Si elle n'est pas transparente, tu peux en mettre, personne ne veut savoir.
18: C'est comme les téléphones. Je veux dire, ils ont mis une règle, mais les gens, ils
17: ils la respectent pas nécessairement tout le temps. Là.
18: Ouais. Ben, ils vont juste continuer à le cacher. Là. C'est comme... Ils veulent continuer à en boire là, parce qu'ils se sont rendus une habitude pour eux. Là, tellement ils en prennent souvent.
8: La loi entrera en vigueur le 11 décembre partout au Québec. Le Canada connaît une saison des feux de forêt particulièrement intense. La Colombie-Britannique compte toujours 128 incendies actifs avec des dizaines d'ordres et alertes d'évacuation toujours en vigueur. Près de 1800 pompiers canadiens et étrangers sont mobilisés sur le terrain. Le gouvernement fédéral a expliqué hier que le mois de juillet a été très difficile en Colombie-Britannique, mais aussi en Ontario, où des dizaines de milliers de personnes sont toujours touchées par un avis d'évacuation. Les détails avec Catherine Brulotte.
19: La plupart des résidents de Summerland en Colombie-Britannique pourront rentrer chez eux, mais un état d'alerte qui nécessite d'être prêt à quitter les lieux à tout moment demeure en place.
20: While we're still in the middle of the emergency.
19: La situation est toujours critique dans la province, selon le premier ministre David Eby, qui affirme que les conversations avec le gouvernement fédéral portent pour l'instant sur les besoins urgents.
20: Our conversations with the federal government are about those emergency logistics right now.
21: We need a national fire strategy.
19: Son homologue ontarien, Doug Ford, demande pour sa part la mise en place d'une stratégie nationale et l'acquisition par Ottawa d'une soixantaine d'avions-citernes.
21: We need to go out there and buy at least 60 fire bombers.
19: Des commandes qui nécessitent une plus grande planification, selon la ministre de la Gestion des urgences et de la résilience des communautés, Eleanor Olszewski.
22: It's a complicated question.
19: Environ 580 brasiers brûlent actuellement au pays. 4 millions d'hectares de forêt ont été détruits cette saison. Ici Catherine Brulotte, Radio-Canada, Toronto.
8: Allons à Singapour maintenant, où une entreprise a inauguré il y a quelques mois la plus haute ferme verticale au monde. Un complexe de plus de 23 mètres où des robots et l'intelligence artificielle cultivent des légumes tout au long de l'année, à l'abri des caprices de la météo. Green Phyto présente cette technologie comme une solution d'avenir dans un monde plus chaud, plus urbanisé et davantage exposé aux crises alimentaires. Notre correspondant en Asie, Philippe Leblanc, a visité l'installation.
23: En entrant chez Green Phyto, on oublie presque qu'on visite une ferme. Cette immense installation de plus de 23 mètres de hauteur peut produire jusqu'à 2000 tonnes de légumes par année. Pour la fondatrice de Green Phyto, Susan Chung, l'objectif dépasse la technologie.
24: You know, when we talk about food security,
23: la sécurité alimentaire, c'est aussi la capacité de nourrir la planète. Pour y parvenir, il faut pouvoir produire à grande échelle, dit-elle. Avec les vagues de chaleur, les sécheresses et les inondations qui frappent de plus en plus l'Asie et l'ensemble de la planète, Green Phyto veut retirer la météo de l'équation agricole. Et elle espère offrir des solutions au vieillissement de la population et à la pénurie de travailleurs agricoles, puisque ses opérations sont automatisées.
24: So it's fully powered by AI.
23: L'intelligence artificielle nous permet de prévoir les rendements et de produire à la demande, avec des légumes toujours uniformes en taille, en goût et en apparence, explique-t-elle. Green Phyto a pleinement confiance dans les technologies qu'elle a créées, puisqu'elle détient des brevets dans 34 pays. Et qu'elle rêve déjà d'exporter son modèle. Susan Chung cite même Montréal et le Québec comme marché potentiel pour ses technologies de ferme verticale grâce à l'hydroélectricité qui coûte moins cher. Ici Philippe Leblanc, Radio-Canada, Singapour.
8: Et puis en terminant au sport, le joueur de tennis australien Nick Kyrgios est suspendu après un contrôle positif à la cocaïne. Il a été finaliste à Wimbledon en 2022, mais il est aujourd'hui 919e raquette mondiale. Le joueur de 31 ans n'a pas fait appel de la décision et a admis une énorme erreur dans un message qu'il a publié sur son compte Instagram. Voilà, c'était le Radio Journal. Merci d'être à l'écoute. Bonne journée.

0: Eh oui, Martin Boucher, mais moi aussi, je suis là, Alexandre Duval.
1: J'espère bien.
0: Ben oui, c'est pas de l'intelligence artificielle. Juliette Lefebvre, Émilie Rioux, Marc-André Boivin, n'hésitez pas à dire bonjour.
2: Bonjour, bonjour. Bonjour.
0: Ben oui, il y a des auditeurs bonjour. Qui se lèvent, puis qui se joignent à nous, puis qui sont en train de se faire un café.
3: On est bien chanceux de ce levasteur-là, eux
0: autres. Ouais, je vous dirais que...
2: La grasse matinée.
0: Il y a du monde qui se lève à 6 heures, il y a du monde qui se lève à 7 heures, puis je connais même du monde qui se lève à 8 heures.
3: Et chanceux.
0: Ben. Ouais. Mais je connais aussi du monde qui travaille de nuit.
1: Ça, c'est une autre dynamique. Ouais. Ça, j'ai jamais été capable, puis... De travailler de nuit. Là. Les quelques fois que je l'ai fait...
0: Jamais été capable de travailler.
1: Mon corps n'était pas capable de s'adapter à ce rythme-là.
0: Pareil.
1: On a presque un quart de travail de nuit là, avec nous, mais c'est pas tout à fait la même chose de se lever dans le milieu de la nuit, d'aller travailler tôt le matin, que de commencer à minuit ou à 11 heures le soir, puis de filer ça jusqu'à 7 ou 8 heures le lendemain. Ça exige vraiment des dispositions.
3: J'ai fait un bon moment, moi, travailler de nuit.
0: Vous viviez dans la nuit?
3: Au début, oui. C'est
2: comme la chanson.
1: D'aller se coucher.
0: C'est de même qu'il voulait faire ça.
3: M'en va dans la salle de bain.
0: Il est 4 heures du matin.
3: Juliette n'a pas l'air à comprendre.
2: Non, moi, je suis complètement larguée.
3: Wow. Il faudrait écouter un peu de nuance.
0: C'est vraiment dommage.
2: Un extrait de la chanson de nuance. Là,
0: vraiment dommage que toute première fois, ce soit fini. Hein? Ça aurait pu être votre prochain morceau.
1: On avait un bon filon.
0: Mmh.
1: Mais vous faisiez quoi,
3: Denis? Communication en revue de presse, en fait.
0: De nuit?
3: Oui. J'écoutais la télé, la radio, tous les sujets qui étaient traités.
0: Ah, vous étiez au ministère du Conseil exécutif?
3: Non. Ça, je l'ai fait de jour, 2 ans. Mais non, j'étais vraiment dans une compagnie de revue de presse qui fait de la revue de presse pour le gouvernement, pour certaines compagnies privées aussi.
1: Et il se passe pas grand-chose, là?
3: Ben, il y a des nouvelles en continu. Il y a des émissions de radio à l'époque, là. Ça fait 20-25 ans.
1: Ah dans... bon, OK. C'était plus des reprises de bulletins de nouvelles.
3: À cette époque-là, sujets traités, on faisait des résumés de tous ces sujets-là, puis on envoyait ça. Je l'ai fait pendant un bon moment.
0: Ah ouais.
3: Jusqu'à temps que ma blonde soit tannée.
0: Ouais. J'ai fait ça, moi aussi, travailler de nuit à Radio-Canada Montréal. Quand j'ai commencé en 2014, je faisais ce qu'on appelle le quart de Dracula. Parce que vraiment, là, j'étais à peu près seul dans la grande maison de Radio-Canada à l'époque. Début du quart de travail vers 22 heures. Là, il y avait encore du monde, là. Le téléjournal finissait.
1: Puis Dracula, c'était votre apparence quand vous finissiez de travailler?
0: Ben oui, parce que ça finissait à peu près 6h30, 7h du matin. Mais là, c'était la lecture des bulletins de nouvelles de nuit et la gestion du site d'information nationale. Donc, c'est un double chapeau de chef de pupitre web et radio. Mais je vais vous dire que, c'est longtemps quand on est tout seul dans la grande maison de Radio-Canada en plein milieu de la nuit.
3: Puis le problème, c'est que je dormais jusqu'à temps que ça revienne du bureau le soir, là. Donc, c'était... Moi, je pouvais me coucher à 8-9 heures le matin en arrivant de travailler, puis filer ça jusqu'à l'heure du souper. Mais
2: c'est assez solitaire. Là,
3: j'avais pas le goût de manger un steak en me levant, mettons.
0: Ouais, non, c'est dur.
1: C'était finalement un membre inutile de la famille?
3: Ça ressemble.
0: Ben, il rapportait de l'argent. Ah,
3: j'avais pas encore d'enfant à cette époque-là. J'avais pas encore d'enfant. C'était nouveau marié. Là.
0: Ben, on salue toutes celles et tous ceux qui travaillent de nuit.
3: Ça prend du courage pour le faire.
0: Ouais, vraiment, là. Je pense entre autres aux chauffeurs de taxi. Je pense entre autres aux gens du réseau de la santé. Mais combien d'autres personnes travaillent en plein milieu de la nuit sans nécessairement qu'on le sache? Alors, salutations. Moi, honnêtement, j'étais pas capable. Je trouvais ça trop dur, physiquement.
1: Ouais.
0: Juliette, 17 degrés rue Saint-Jean.
4: Maximum 22 prévu aujourd'hui avec un humidex de 27. On a un matin plutôt gris, ça va rester comme ça jusqu'à l'heure du dîner. Ensuite, assez rapidement, Environnement Canada prévoit des averses, donc quelques averses en après-midi. Risque d'orage en après-midi aussi. En début de soirée, risque d'orage également. Puis ensuite, on a un 40% de probabilité d'averses pour le reste de la soirée. Demain, on aura un peu plus de soleil, alternance de soleil et de nuages pour la journée de jeudi. Malgré tout, on a un 40% de probabilité d'averses en après-midi. Risque d'orage en après-midi demain aussi. Et le retour du soleil, véritablement, c'est annoncé pour vendredi avec 23 degrés.
0: Marc-André?
3: C'est un petit peu plus lent du côté de la route de la Bravoure, direction nord pour l'approche de la base militaire. Là, on est dans le léger ralentissement présentement, un peu avant le boulevard Pionze-Nord. Pour Henri IV, direction sud, c'est plus chargé de Charest jusqu'au chemin Sainte-Foy, où on a toujours des travaux. C'est un peu plus compliqué. On a des ralentissements aussi entre Henri Bourassa et Pierre Bertrand sur Félix Leclerc, direction ouest. Par contre, Laurentienne-Sud, les ralentissements se limitent vraiment à la bretelle d'accès pour Félix Leclerc ouest, parce que pour l'approche de la base ville de Québec et de la rue de la Croix-Rouge, dans ce secteur-là, ça roule plutôt bien. Pas de problème majeur non plus pour Dufferin-Montmorency et l'accès à la Haute-Ville. Même pour la rive sud, c'est assez tranquille. On a de légers ralentissements là, pour la jonction des trois artères principales avant le pont La Porte direction nord, mais c'est à peu près tout, là, du moins pour l'instant. Pas de panne, pas d'accident, ça aide, mais il n'y a pas de gros ralentissements pour le moment du côté de la rive sud pour les gens qui traversent vers Québec.
0: Aux nouvelles, Martin.
1: Les travaux de réaménagement à la tête des ponts vont entraîner des entraves additionnelles à la circulation dans les prochains jours. Il y a des restrictions qui seront imposées la nuit prochaine et celle de demain sur le boulevard Laurier, qui sera notamment complètement fermé en direction ouest entre la route de l'Église et l'échangeur. D'autres restrictions sont prévues dans le jour, toujours sur le boulevard Laurier. Il y a aussi une circulation en alternance qui sera imposée sur le chemin Saint-Louis aujourd'hui et demain, près des échangeurs. Les travaux continuent, achèvent là, de réaménagement dans le secteur de la tête des ponts, mais il reste encore des choses à faire. Ça fait longtemps que c'est difficile. Ma recommandation, ça me coûte de vous dire ça, là, mais c'est d'écouter Marc-André. Il va vous tenir au courant.
0: Ben oui, il vous tient au courant quotidiennement.
3: Toujours.
0: Mais oui, c'est un gros chantier.
1: C'est un gros chantier. Puis le boulevard Laurier, là, si vous avez pas à faire là, évitez le secteur.
0: Les commerçants vont être contents de vous entendre ce matin.
1: C'est pas halable.
0: Si vous avez pas à faire à l'hôpital, là, allez-y.
1: C'est pas halable.
3: Peut-être à 17h, ça va être un petit peu plus compliqué, mais c'est de nuit là, pour le plus gros.
1: Oui, il y en a quand même dans le jour là, des interdictions de virage, entre autres, sur de Laurier vers la Vigerie.
3: En direction ouest.
1: C'est pas halable. Je vous le dis, c'est pas halable. Mais écoutez Marc-André.
0: Ah oui. C'est ça qu'on a fait tantôt, là. Merci beaucoup, Martin. Émilie, le chanteur du groupe The Killers, fait un virage country.
2: Eh oui, c'est pas le seul, hein. Après Beyoncé et tant d'autres, c'est le tour de Brandon Flowers qui lance son troisième album solo ce vendredi, intitulé Trashers. À 45 ans, Brandon Flowers amorce un virage country. C'est bien à la mode, Alexandre, là.
0: Oui.
2: Presque toutes les grandes stars de la pop ont, à un moment ou un autre, prévu ou lancé un album
0: country. J'ai hâte
2: country.
0: Au virage country de Céline.
2: Ah, oh, ça serait formidable.
3: Céline.
0: Êtes-vous fou?
2: Ça serait un retour aux sources dans le cas de Céline quand même, parce qu'au Québec, il y a plusieurs des grandes familles qui ont commencé par le country. Mais bref, si on revient à nos grandes stars américaines, ce qui est intéressant avec Brandon Flowers, c'est qu'il n'y va pas à moitié. Alors, c'est pas dans le country rock, c'est pas non plus quelque chose qui est comme à la Jelly Roll ou bien à la mode. On est vraiment dans le Honky Tonk. C'est un album qu'il a enregistré à Nashville. Donc, on fait les choses dans les règles de l'art. Un album très nostalgique. Et pour l'instant, la critique est très favorable. Je vous laisse, messieurs, décider si ça passe le test. On écoute un extrait de Brandon Flowers. So-ho.

0: un peu de banjo, un peu de steel guitar.
1: Ben écoutez, je suis convaincu que ça va fonctionner. J'ai aucun doute. Est-ce que je vais véritablement... Je vais peut-être l'essayer, mais je pense pas que je vais l'adopter.
2: Moi, j'étais un gros fan des Killers. Ouais. J'ai un peu de misère avec un virage comme ça.
1: Je les aime bien, The Killers.
0: La carrière solo, par contre, de Brendan Flowers, lui permet d'essayer des choses. Chose qui est peut-être moins facile quand on a un groupe au complet pour faire des virages musicaux comme celui-là.
2: Les derniers albums des Killers, c'était pas mal lui tout seul avec des musiciens invités.
0: Oui, ça fait quand même longtemps que le groupe roule. Alors, évidemment, il y a de l'évolution dans l'air. Bref, l'album sera disponible ce vendredi en long jeu, en vinyle. Ben, en CD et en cassette, Alexandre, comme dans le temps du Club Columbia. Oui, oui, oui. La cassette fait un retour dans tous les domaines musicaux, peu importe le style. La cassette revient alors à vos baladeurs Sony, mesdames et messieurs.
1: Fantastique pour ceux qui en ont encore, bien entendu. 7h19, on va passer à la politique provinciale avec notre collègue Véronique Prince, correspondante à l'Assemblée nationale pour Radio-Canada. Bonjour, Véronique.
3: Salut Alexandre, contente de vous retrouver.
1: Pareillement, j'espère que vous avez pu recharger les batteries un petit peu cet été parce que, bon, c'est devenu presque un cliché, je le dis à tous nos correspondants parlementaires qui passent sur nos ondes, mais vous avez un gros automne devant vous. On sait c'est quoi, hein, une année électorale, donc j'espère que vous êtes bien en forme pour affronter tout ça, Véronique.
3: Oui, et puis d'ailleurs, j'en parlais avec quelqu'un d'un parti politique hier qui me disait, il me semble qu'on est passé genre de la vitesse 1 ou 2 à la vitesse 8 sans passer par la 3, 4, 5, 6, 7, là. C'est un petit peu comme ça qu'on se sent. Là. On était en vacances, relax, puis là, ça repart vraiment très fort avec, évidemment, l'aube de la campagne électorale.
1: Oui, et il y aura un conseil des ministres aujourd'hui même à Québec. Donc, la première ministre, Christine Fréchette, qui est en ville avec tout le cabinet, tout le conseil des ministres. Et puis, on s'attend à une réaction prudente par rapport au fameux sursis de 3 jours pour l'application des droits de douane des États-Unis.
3: Oui, on me dit qu'il y a des communications quand même constantes là, des chefs de cabinet du gouvernement Carney, ici, ceux à Québec. Bon, il y a un canal qui est ouvert, mais il n'y a pas vraiment de préfage encore officiel. Par exemple, du cabinet du ministre Leblanc qui est au cœur des négociations, comme ça peut être le cas dans les derniers jours, parce que on me dit que c'est en évolution constante encore. Il y a des choses qui bougent encore. C'est sûr que Donald Trump a fait son annonce tard hier soir. Mark Carney aussi a fait sa déclaration très tard, autour de 23 heures. Alors, je comprends que les premiers ministres des provinces sont en attente de détails, à savoir qu'est-ce qui est conclu. Est-ce qu'il y a des concessions, par exemple? On le sait pas. C'est un mélange d'impatience, d'inquiétude. On est un petit peu dans l'expectative. Ce qui explique peut-être que Christine Fréchette n'a pas encore réagi, là, mais elle le fera parce qu'effectivement, son conseil des ministres se réunit pour une des dernières fois avant le déclenchement de la campagne. Forcément, ça va être à l'ordre du jour. Et je ne m'attends pas à des cris de victoire pour la simple raison que l'administration Trump nous a habitués à ne pas célébrer, ni se décourager, là, mais de toujours rester neutre parce que ça peut souvent changer d'une journée à l'autre.
1: Puis on pourrait très bien avoir une entente, puis dans 2 mois, que tout ça ne soit que chose du passé, parce qu'il y a une nouvelle menace tarifaire. Je veux dire, on connaît la ritournelle, là.
3: Absolument. Ça ne veut pas dire que tout est fini. Alors, elle va fort probablement saluer les avancées, mais demeurer prudente en réaffirmant qu'elle est prête à réactiver des programmes d'aide s'il le faut. Mais d'un point de vue strictement électoral, strictement politique, parce qu'évidemment, dans une chronique, je peux pas faire fi de ça à une semaine du déclenchement de la campagne. Là. C'est en filigrane partout. Là. Ça lui donnera une journée de visibilité, encore une fois, dans la position et dans la stature d'une première ministre. Et le Parti québécois, qui promet maintenant un référendum après le départ de Donald Trump, va probablement être conforté quand même aussi dans sa décision parce qu'on a une autre démonstration qu'on ne sait jamais à quoi s'attendre avec lui à la Maison-Blanche. On est toujours sur les dents. Mais je pense que Paul Saint-Pierre Plamondon va se faire encore attaquer là-dessus aujourd'hui. Là, je m'attends à ce que ça aussi, ça fasse l'actualité encore aujourd'hui. Même s'il espère avoir vidé le sujet hier en faisant sa tournée d'entrevue pour expliquer sa position, moi, je n'ai pas l'impression que ses adversaires vont le laisser s'en tirer comme ça. Puis il y a des caquistes hier qui me disaient ben, pendant que lui tergiverse, prépare ses plans de communication pour tirer la plug en essayant de ne pas avoir l'air de reculer, ben nous, on prépare nos plans d'aide. C'est un petit peu comme ça qu'on le décrit, là, puis qu'on présente l'image. C'est évident que Donald Trump s'invite dans la campagne électorale. D'ailleurs, j'avoue, Alexandre, que je suis encore en train de me demander, des fois, ça prend plus de recul, je me demande si la stratégie de Paul Saint-Pierre Plamondon va finalement s'avérer efficace ou non. Tu sais, je tergiverse, là.
1: Quand on regarde les choses froidement, déjà, on savait que son potentiel référendum aurait surtout tout lieu vers la fin d'un mandat. Il l'avait télégraphié après l'élection partielle dans Chicoutimi. Quand on prend le pouvoir, là, on s'imagine pas qu'un référendum, ça s'organise en deux mois de toute façon. Donc, la promesse de tenir un référendum dans le premier mandat, elle reste intacte. Ce qui est venu préciser ou officialiser, c'est le moment avant lequel ça pourra pas se faire. Donc, moi, je trouve pas qu'il y a de grandes surprises dans cette annonce-là. Est-ce que ça va lui permettre de rassurer les gens qui ont besoin d'être rassurés? Ça, j'ai pas la réponse. On va le savoir lors du scrutin.
3: Ben c'est ça. Est-ce que ceux qui n'ont pas d'allégeance politique puis qui cherchent pour qui voter vont dire « Ah, ben finalement, peut-être que ça peut me convenir, ça, comme plan. » Mais est-ce qu'au contraire, ça va déranger les souverainistes pressés? T'sais, j'ai hâte de voir là, comment vraiment ça va réagir dans les prochains jours parce que c'est encore dur, comme je le disais, d'avoir le recul aujourd'hui. Mais ce que je trouve, par contre, Alexandre, c'est que il donne l'impression, même si c'est pas un recul en tant que tel, comme vous l'expliquez bien, il donne l'impression de changer d'adversaire. Parce qu'il a toujours dit si le gouvernement fédéral, à cause de son ingérence, son paternalisme, qui empêche le Québec d'avancer, qui empêche le Québec de s'émanciper, il faut se libérer de ça. Mais hier, il expliquait que finalement, c'est Trump le problème à ce moment-ci. Ce qui vient un peu donner raison, dans un sens, à Charles Millière et Christine Fréchette, qu'il décrivait déjà Trump comme l'ennemi commun, entre guillemets. Celui dont l'impact est le plus grand à ce moment-ci sur l'avenir du Québec. Puis là, c'est comme si Paul Saint-Pierre Plamondon vient ajouter sa voix en disant ça lui aussi.
1: En même temps, Véronique, dans le livre bleu, et Paul Saint-Pierre Plamondon et le Parti québécois évoquaient que le contexte allait être pris en compte pour le déclenchement du référendum. Donc, moi, le point d'interrogation que j'avais hier, puis Alec Castonguay a mis le doigt dessus dans son entrevue avec Paul Saint-Pierre Plamondon hier à Midi Info, c'était oui, mais connaissant le penchant du président américain pour le non-respect des institutions démocratiques, sachant qu'il y a un mouvement Trump 2028, même si la Constitution lui permet pas d'avoir un troisième mandat présidentiel.
3: Ça pourrait être J.D. Vance, là, par exemple.
1: Lui peut-être à la vice-présidence, peu importe. Mais qu'adviendrait-il dans le cas où M. Trump décidait de faire fi de la démocratie américaine, comme ça s'est déjà fait à quelques reprises depuis le début de sa prise de pouvoir, puis de dire, ben moi, en vertu de telle patente à gosse, je me présente pour un troisième mandat. Évidemment, tout ça est hypothétique, mais c'est sûr que de lier son projet de souveraineté à la destinée politique d'un État étranger, ça peut poser d'autres questions pour la suite.
3: Oui, puis une autre question aussi à laquelle il répond pas, parce qu'il n'y a pas intérêt à le faire à ce moment-ci, qu'est-ce qui se passe si c'est un gouvernement minoritaire? Tu sais, qu'est-ce qui arrive? Fait que, parce que les sondages en ce moment, c'est ça qui montre, là. Donc, c'est pour ça que moi, j'ai encore beaucoup d'interrogations par rapport à cette
1: position. Je pense qu'on va avoir l'occasion d'en reparler, Véronique, de toute façon. Les partis politiques ont déjà commencé à dévoiler des éléments de leur plateforme électorale. On peut dire qu'il y a une espèce de bataille pour la visibilité médiatique.
3: Oui, puis la bataille de la visibilité, c'est un élément qui va être vraiment présent dans la campagne électorale parce qu'ils sont cinq partis, ils ont tous des chances de faire élire des députés et se diviser le vote. Québec solidaire a été le premier hier à faire une sortie, là. Eux promettent notamment de plafonner les hausses de loyers à l'inflation, promettent d'augmenter aussi le salaire minimum de manière importante. Des positions qui sont campées à gauche, pas surprenantes du tout de la part de Québec solidaire, qui cherche pas son identité du tout, là. Au contraire, veulent l'affirmer pour se démarquer des autres partis qui vont tous promettre des mesures pour contrer l'augmentation du coût de la vie. Et aujourd'hui, ce sera le Parti conservateur du Québec qui va dévoiler ses grands thèmes. Le Devoir, Le Soleil nous en donne un aperçu ce matin. Le chef Éric Duhaime veut que ce soit clair, la position autonomiste de son parti. Ça va être comme une forme de troisième voie, comme la CAQ le proposait, mais encore plus affirmée peut-être, pour essayer d'augmenter le rapport de force du Québec face à Ottawa. Et il dit vouloir donner plus de pouvoir aux régions, éliminer la bureaucratie en rendant l'État plus efficace. Ça, c'est sa marque de commerce, mais c'est en train de devenir la mode un peu aussi hein, dans les différents partis politiques parce que c'est ce que veut faire le Parti québécois aussi. On apprend dans une entrevue éditoriale ce matin dans le Journal de Québec qu'il veut potentiellement éliminer Santé Québec et Mobilité Infra-Québec, deux sociétés d'État créées sous la gouverne, la CAQ.
1: Mais le Parti libéral aussi parle de déréglementation. Oui. Là, pour chaque nouvelle règle, on en retirerait deux. Il me semble que c'est ça la promesse.
3: De mémoire, je pense que oui. Donc, ils ont tous des positions par rapport à ça. C'est pour ça que je dis que ça va être la nouvelle mode. Mais quand je regardais Santé Québec qui serait coupé sous le Parti québécois, je me dis, oh, il y a encore des réformes de structure. Hein? On dit souvent les réformes, ça fait augmenter le nombre de fonctionnaires, ça nous coûte cher. Des réformes, c'est jamais tellement sexy en campagne électorale. Puis j'ai l'impression que les Québécois en ont soupé des réformes. Puis une source à Santé Québec qui me disait, ouais, mais là, c'est parce que ça veut dire qu'ils voudraient défaire les conventions collectives qui ont été fusionnées pour les rediviser. Est-ce que ça veut dire qu'ils retransféreraient les employés vers le ministère de la Santé? Mais combien ça coûterait tout ça? Alors clairement, c'est une position qui va faire réagir. Peut-être qu'il veut attirer l'attention sur autre chose que le report du référendum, comme on le disait il y a un instant. Lui, il veut parler d'autre chose en campagne. Il veut parler de gouvernance. Puis ça commence aujourd'hui, visiblement. Clairement, il avait un plan de communication, une séquence là, qui était prête. Mais je pense pas que ses adversaires vont le laisser s'en tirer comme ça. Là. Aujourd'hui, ils vont sûrement vouloir encore faire la démonstration que tout ce qu'ils cherchent à faire, c'est d'obtenir un gouvernement majoritaire pour élargir son électorat. La journée va être marquée par les tarifs de Trump, puis je pense que les rebonds aussi de cette déclaration de Paul Saint-Pierre Plamondon.
1: Véronique Prince, un gros merci. On se retrouve mercredi prochain.
3: Avec plaisir.
1: Petit instant pour vous parler de ce qu'on retrouve dans le Journal de Québec ce matin. Le Parti québécois qui a recruté une avocate de la commission d'enquête publique sur le fiasco Saclic, Marie-Claude Sarrazin, procureure qui devrait être candidate pour le Parti québécois dans la grande région de Montréal. On devrait annoncer sous peu la circonscription. Ce qui est particulier, c'est qu'elle a un cabinet, Marie-Claude Sarrazin, et son associé, lui, Nicolas Plourde, va se présenter pour le Parti libéral du Québec. Alors, d'associés dans un cabinet, ils vont devenir rivaux politiques. C'est assez intéressant. Et on apprend aussi dans le Journal de Québec qu'un ancien dirigeant de TVA, Marc-Antoine Bernier, va se présenter pour la Coalition Avenir Québec dans Louis Hébert, prenant ainsi la place de Geneviève Guilbeault.
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1: 7h31, vous écoutez Première Heure. Martin, aux nouvelles, la Ville de Québec va ajouter une taxe sur l'eau et sur les matières recyclables, oui, pour les entreprises.
5: Les détails seront dévoilés sous peu et la mesure sera adoptée dans les prochains mois. Et l'entrée en vigueur de cette taxe est prévue pour 2027. Le maire souligne qu'à peine 30% des matières recyclables produites par les entreprises se retrouvent au bon endroit. Bruno Marchand juge que les commerçants et les entreprises ont la possibilité d'éviter ces coûts additionnels en changeant leurs pratiques.
6: C'est 8 millions de cartons qu'on brûle chaque année à l'incinérateur. Ça, c'est 8 millions qu'on gaspille en argent. Puis c'est en plus de tous les faits de non-réutilisation du carton. C'est ridicule en 2026. Donc, on va mettre une taxe, puis les meilleurs vont s'adapter, puis ça leur coûte pas plus cher. Nous, on va être forcés de s'adapter.
1: Le président et chef de la direction de la Chambre de commerce et d'industrie de Québec, Frédéric Boisvert, sera avec nous dans quelques minutes pour parler de ce sujet-là.
5: De plus en plus d'écoles secondaires vont interdire la consommation de boissons énergisantes à la suite de l'adoption en juin de la loi qui interdit la vente de ces produits aux moins de 16 ans. Ce sera le cas à l'école secondaire de L'Aubier à Lévis. La nouvelle règle sera ajoutée au code de vie dès la rentrée. Selon l'Association québécoise du personnel de direction, d'autres écoles où l'interdiction n'était pas encore en vigueur vont emboîter le pas. Son président, André Bernier.
7: Il y a plusieurs écoles qui vont emboîter le pas, qui vont aller en ce sens-là. Il y en a déjà plusieurs qui avaient cette règle-là. Pour eux, ça changera pas. Mais oui, j'ai déjà plusieurs écoles là, au niveau des différents centres de services là, qui vont faire un pas vers en avant là, en ce sens-là.
5: Et la candidate péquiste dans Taschereau, Jeanne Robin, retire sa candidature. Elle invoque des raisons personnelles pour justifier sa décision. Elle maintient qu'elle n'a pas de désaccord avec le parti et qu'il s'agit bel et bien d'une motivation personnelle. Le chef Paul Saint-Pierre Plamondon souligne aussi qu'elle demeure tout de même militante au sein du parti. Il devrait, dans les prochains jours, annoncer une nouvelle candidature pour Taschereau.
1: Merci, Martin. Juliette, les prévisions météo, s'il vous plaît.
8: Maximum 22 degrés aujourd'hui avec un humidex de 27. On a un matin gris pour l'instant. Somme toute assez confortable avec 15 degrés à l'aéroport Jean-Lesage actuellement. Par contre, il y a de la pluie qui est prévue cet après-midi. Des averses qui doivent débuter assez rapidement en deuxième portion de journée, donc après l'heure du dîner. Il y a un risque d'orage qui s'ajoute à ça en après-midi, au début de la soirée aussi. Puis par la suite en soirée, on a encore des risques d'averses à hauteur de 40 % cette fois selon Environnement Canada. Demain, un peu plus de soleil, alternance de soleil et de nuages pour la journée. Et là, on parle de 40 % de probabilité d'averse, mais pour l'après-midi seulement.
1: Merci beaucoup, Juliette. Marc-André?
2: Un petit peu plus difficile. On parlait du boulevard Laurier tout à l'heure et des travaux là, qui sont en cours dans ce secteur-là. Alors, on a des ralentissements présentement du côté Laurier là, entre le secteur La Vigerie et Robert Bourassa. C'est un peu plus difficile, direction Est. Ça prend de la patience aussi sur Henri IV, direction Sud, entre Einstein et le chemin Sainte-Foy. Là, c'est un petit peu plus lent à cette heure-ci. On a toujours des problèmes aussi entre Henri Bourassa et Pierre Bertrand sur Félix Leclerc Ouest. Ça cause une bonne congestion quand même là, pour l'accès Félix Leclerc Ouest à partir de Laurentienne direction sud. Et pour la 20 direction ouest, on est dans le léger ralentissement présentement secteur de la rivière et de chemin sur à peu près 2 km.
1: Merci Marc-André. 7h34, la Ville de Québec est claire. Elle veut que les industries, les commerces, les institutions sur son territoire fassent un usage plus judicieux de l'eau et aussi de leur gestion des matières recyclables. Bruno Marchand l'avait déjà dit, si les industries, les commerces ne s'améliorent pas, il y aura des taxes qui viendront. Hier, il a officialisé que 2027 sera l'année durant laquelle il imposera une nouvelle taxe sur l'eau et sur les matières recyclables aux industries, aux commerces. Frédéric Boisvert, président et chef de la direction de la Chambre de commerce et d'industrie de Québec, est avec nous pour réagir. Monsieur Boisvert, bonjour.
9: Bonjour.
1: Je me souviens qu'il y a quelques mois, vous aviez dit « j'aime pas ça les taxes, mais je salue la prévisibilité qui est offerte par Bruno Marchand ». Là, on est encore dans une forme de prévisibilité. On officialise que ça s'en vient l'année prochaine. Est-ce que ça vous fait peur quand même sur le plan des coûts qui seront imputés aux entreprises?
9: Ben, si vous me permettez, j'aimerais quand même mettre la table. Ça prendra pas de temps. C'est que, grosso modo, au niveau de la taxation municipale à Québec, les dernières taxes qu'on a eues l'année passée au niveau non résidentiel étaient parmi les plus basses au Québec. Donc ça, je dois quand même reconnaître que ça existe, qu'on a un environnement fiscal à Québec qui est compétitif pour nos entreprises. C'est clair, c'est documenté. Bon, maintenant, en ce qui a trait aux taxes sur l'eau et aux taxes sur le carton, on va les prendre par étapes, là. Au niveau de l'eau, je retiens quand même la phrase du maire Marchand qui, lors de son dîner à la Chambre de commerce l'année passée, a quand même dit qu'à Québec, malgré une croissance démographique forte, nous avons maintenu notre consommation d'eau. Alors donc, clairement, à Québec, il y a des choses qui se font bien en matière de consommation d'eau, parce que sinon, avec la croissance démographique, on a eu une augmentation quand même équivalente de l'eau. Or, c'est pas ça qui s'est passé du tout, et ça, c'est une bonne nouvelle. Bon, alors, donc, au niveau de l'eau, c'est quoi qui se passe? C'est pas tellement une question de consommation qu'une question d'infrastructure. Toutes les villes au Québec ont des problématiques en lien avec le renouvellement de leur infrastructure d'eau, que ce soit les conduites d'eau, que ce soit les usines de traitement d'eau potable, qui sont extrêmement chères. Donc, on est rendu là, Québec. L'usine de traitement d'eau, à toutes fins utiles, là, il faut prévoir à l'avance parce que ça va devenir désuet au fur et à mesure que les années passent. On a juste à regarder du côté de la rive de Lévis, là, de la rive sud, pour comprendre l'importance d'investir et de s'assurer qu'on ait la capacité de notre croissance. Si on regarde au niveau démographique, d'ici 2050, la région aura la plus forte croissance démographique de tout le Québec. Alors, c'est vraiment stratégique de s'assurer qu'on ait une usine de traitement d'eau potable qui soit optimale. Maintenant, moi, le lien entre la consommation d'eau et la taxe, j'en suis moins, là, je vois moins le lien. Toutefois, c'est certain qu'on a besoin d'investir. Donc, dans ce sens-là, c'est un mal qui est nécessaire, malheureusement, au niveau de l'eau. Mais pour s'assurer quand même qu'on consomme pas trop.
1: Là. Ce que je comprends, M. Boisvert, là, si je peux me permettre, c'est que vous dites, l'argent de cette taxe-là devrait servir à mettre aux normes nos infrastructures de gestion des eaux usées ou augmenter leur capacité, parce qu'on va avoir besoin de plus de capacité. Là,
9: ben, c'est ce qui va se passer, en fait. Là. C'est ce qui va se passer, parce que puis ce qui est pas mauvais, malgré tout, dans un schéma de taxation municipale, c'est que c'est bien quand les gens comprennent sur quoi ils sont taxés. Plutôt que d'avoir une taxation non résidentielle qui est plus importante, mais on sait pas où que l'argent s'en va. Donc, je déteste pas ça. Toutefois, c'est sûr qu'il faut falloir que ça soit bien expliqué, parce que si les gens comprennent que c'est juste parce qu'ils consomment trop d'eau, c'est pas tout à fait le cas à Québec, là, je vous l'expliquais tantôt. Là, c'est à savoir plutôt avec une réflexion, la construction d'une nouvelle usine d'eau potable. Il y a des travaux à faire là qui sont importants, donc c'est normal. Il reste que la gestion budgétaire de la Ville de Québec est quand même optimale. Ça a été hérité de la bombe à l'époque où ils ont fait vraiment du ménage. Le ratio du paiement à la dette continue de diminuer à Québec. C'est une des plus grandes villes qui a la meilleure santé financière, donc il faut la garder. Mais voilà, donc moi, ce que je vais regarder attentivement, moi, c'est pas un chèque en blanc ce matin du tout. Là. Je vais être extrêmement vigilant par rapport à mes 5000 membres. Je vais m'assurer que ça, c'est bien géré.
1: Mais vous attendez-vous à ce que ce soit complexe au niveau du processus? Parce que là, ça veut dire qu'il va falloir mesurer la quantité d'eau utilisé par les industries, par les commerces. J'imagine, là, je suis vraiment pas expert dans le domaine, mais je m'imagine que ça veut dire des compteurs d'eau.
9: Bon, ça là-dessus, moi, j'ai pas encore de visibilité sur comment qu'ils vont arriver à calculer ça. Visiblement, je pense que votre piste est pas mauvaise du tout, parce qu'il n'y a pas 46 façons de comprendre comment on calcule l'eau, l'utilisation de l'eau à Québec. Est-ce que ça va toucher les résidentiels? Je ne le sais pas. Fait que ça, c'est, on va attendre que l'administration municipale nous apporte des précisions. Mais ça, mais la deuxième chose que je veux parler ce matin, puis vous l'avez dit, c'est à ce qui a trait au recyclage.
1: Mm-hmm.
9: Moi, c'est certain que au recyclage, c'est sûr qu'à Québec, si on se compare à d'autres régions au Québec, on est pas mal les derniers classes en termes d'économie circulaire puis de recyclage. On a fait des bons, là, ça, on s'est adapté, mais on peut aller beaucoup plus loin. Là. Moi, il y a des régions au Québec qui font de la business avec du recyclage puis l'économie circulaire. À Québec, on est plus lent là-dessus. Maintenant, l'enjeu principal en ce qui a trait au recyclage, on le sait, c'est quoi là? C'est que c'est au niveau commercial, au niveau des cartons et des commerces. Et ça, je pense que, honnêtement, moi, j'ai plusieurs membres là, puis il n'y a personne qui est content d'une taxe. Mais ce que je demande à l'administration municipale, c'est que si d'aventure ils considèrent une taxe à ce sujet-là, il faut d'abord qu'il y ait de la prévisibilité, ce qu'ils nous ont quand même donné depuis un an. Mais l'autre chose, il faut qu'il y ait de l'accompagnement. Parce que, évidemment, il y a la question, évidemment, de c'est plus facile de jeter ses cartons à la poubelle lorsque tu es dans un commerce que de les classer puis les trier. Alors, il faudra voir c'est quoi l'aide qui va être apportée par la ville en termes d'accompagnement au niveau des commerces, parce que ça sera pas tout seul, cette histoire-là.
1: Ouais.
9: Puis, l'autre chose, c'est que, ben évidemment, si il y a un taux de réponse intéressant et que les commerces s'adaptent rapidement, ben moi, ce que je m'attends, c'est pas une taxe qui est éternelle. Là. C'est, je veux dire, à un moment donné, c'est qu'il faut qu'il y ait une relation entre la taxation puis les coûts réels du processing de ces matières recyclées-là. Donc, moi, c'est ça que je veux porter attention. Faut que le consommateur, faut que les entreprises voient clairement le lien entre la taxe et le coût.
1: Mais encore une fois, puis on va se laisser là-dessus, M. Boisvert, j'imagine qu'il y aura un défi d'identifier quelle matière provient de quel commerce pour ensuite refiler une facture. Parce que là, si les matières recyclables prennent le chemin de l'incinérateur, puis M. le maire nous dit que ça coûte à peu près 8 millions de dollars par année, l'incinération du carton qui était envoyé à l'incinérateur, ben il faut trouver un moyen d'imputer les coûts à ceux qui les génèrent, finalement.
9: Tout à fait, mais je dirais que moi, ce que je demande clairement, là, c'est une période d'adaptation.
1: Okay.
9: Où clairement, il y aura une période buffer où les commerces auront l'opportunité de comprendre mieux comment ça fonctionne, comment s'adapter. Parce que si je prends le maire au mot quand on lit les médias ce matin, là, c'est que ceux et celles qui feront leur devoir et qui vont se plier aux exigences de faire attention puis de recycler puis tout ça, ben normalement, on devrait pas être touché au niveau de la taxation. C'est ce qu'il a dit. Or, bien évidemment, on va suivre ça à la trace, puis on va s'assurer que nos membres soient informés et que pour ceux et celles qui se seront pliés à ces exigences-là qui sont normales, bien évidemment, qu'on ne voudrait pas qu'ils soient impactés par une taxe éventuelle. Voilà.
1: Frédéric Boisvert, président chef de la direction de la Chambre de commerce et d'industrie de Québec, je vous remercie.
9: Merci, au revoir.
1: 7h43, Marc-André à la revue de presse Mobilité.
2: Petit article de la presse ce matin. On a parlé beaucoup de trottinettes au cours des dernières années, même avant la fin de la saison. On en a parlé parce qu'on avait une question à cœur ouvert là-dessus. Là, il y a un article de la presse qui concerne ce matin l'achat de trottinettes électriques en ligne. C'est très facile de s'en procurer. Évidemment, il y en a toutes sortes de modèles, mais c'est facile de le faire aussi pour un ado, alors qu'on sait qu'il faut avoir au moins 14 ans pour pouvoir en piloter une. Et les modèles disponibles sont pas tous légaux non plus, ce qu'on peut lire sur le site de la presse. Il y a des modèles qui peuvent atteindre 80 km à l'heure.
1: Alors voyons donc, en trottinette.
2: En trottinette, alors que la limite permise au Québec, c'est pas mal, 25 km à l'heure. Alors, il y a des trottinettes chinoises, notamment, qui se vendent, qui vont de 55 à 80 km à l'heure. Il y en a qui ont tellement des moteurs puissants qu'on dit que l'accélération, on compare ça à une Porsche 911, là, pour vous donner une idée là, en toute proportion gardée, là, évidemment, là, mais c'est quand même très, très puissant. Alors, on sait que aussi les collisions avec des véhicules impliquant des trottinettes ont doublé entre 2024 et 2025. On trouve donc dans l'article de la presse de bons conseils pour acheter une bonne trottinette légale. Bref, pour bien magasiner ce type de bolide-là, il y a beaucoup de modèles chinois, comme je vous le disais, à des prix réduits. Alors, c'est tentant de les acheter, mais comme je vous disais, elles sont très pesantes, ils ont des moteurs très puissants, puis c'est moins de 1 200 $. Alors, c'est la moitié, c'est 300 $ tout au plus là, de plus qu'un modèle normal, là, que grand public, là, si vous voulez. Alors, il y a une marque montréalaise que l'on conseille, c'est Apollo Scooters, modèle plus approprié. Il y a un questionnaire pour les usagers, pour les consommateurs aussi, pour aider à faire un bon choix dans leur modèle à eux. Des modèles qui sont repliables, légers. Il y a Segway aussi, une marque américaine, mais qui fait de bons modèles également. Et on rappelle que le casque est obligatoire. On peut pas non plus rouler à deux sur une trottinette électrique, même si c'est un adulte et un enfant. Là, on peut en parler à une candidate du Parti conservateur du Québec.
1: Une vidéo qui a mal tourné.
2: Et que la prudence est évidemment de mise parce que les accidents, là, ils ont pas mal augmenté au cours des dernières années.
1: Oui, il y avait des statistiques là-dessus récemment sur les accidents en trottinette électrique au Canada. Puis on disait malheureusement, dans la plupart des cas d'accidents mortels, les gens portaient pas le casque alors qu'effectivement, c'est obligatoire.
2: C'est obligatoire de le porter, effectivement.
1: Merci Marc-André.
2: De rien.
1: 7h45, on va passer à notre chronique politique fédérale avec Joël-Denis Bellavance, chef du bureau d'Ottawa pour le journal La Presse. Bonjour Joël-Denis.
10: Bonjour Alexandre.
1: Alors, c'est la nouvelle du jour, le Canada qui évite les tarifs, les fameux droits de douane des États-Unis, mais on doit dire pour le moment, parce que c'est un sursis de 3 jours.
10: Voilà, donc ça veut donc dire qu'il y a d'autres négociations à prévoir et on ne connaît

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1: Abandonné par l'ancien président Joe Biden et qui maintenant serait relancé. C'est une carte intéressante parce que, Alexandre, il faut savoir que Mark Carney avait soulevé cette carte-là justement lors de l'une de ses visites à Washington. Il avait proposé au président américain de sécuriser l'accès à l'énergie, donc au pétrole, en provenance du Canada, en relançant le projet Keystone XL. Et donc, ça n'était tombé pas tombé dans l'oreille d'un sourd.
2: J'avais oublié ça.
1: Sauf que, vous savez que M. Trump passe souvent d'un sujet à l'autre au cours de la même heure.
2: Ouais.
1: Et donc, ça avait été mis de côté. Mais il semblerait que Dominique Leblanc, ou à tout de même les négociateurs canadiens, aient de nouveau mis ça sur la table. Et ça a évidemment séduit Donald Trump. Pourquoi? Il y a la guerre en Iran qui se poursuit. Le 20% de la production de pétrole mondial est essentiellement bloqué parce que le détroit d'Hormuz est bloqué. Et le prix à la pompe aux États-Unis a bondi à l'approche des élections de mi-mandat. Donc, si on met sur la table un tel projet, ça peut peut-être faire miroiter aux Américains éventuellement, parce que ça ne sera pas du jour au lendemain, éventuellement un accès plus privilégié encore au Canada, parce que les États-Unis importent, le rappeler, 4 millions de barils de pétrole par jour et peut-être pourrait augmenter cette importation de pétrole canadien avec ce nouveau pipeline.
2: Donc, Joël Denis, voici, ça ferait quand même plaisir à l'Alberta, à Mme Smith.
1: Oh que oui. Pourquoi? Parce qu'évidemment, quand ça avait été abandonné, ce projet-là, Keystone XL, ça avait soulevé la colère en Alberta. Il faut dire qu'une bonne partie de ce projet a été construit en sol canadien. Donc, c'est la portion américaine qui demeure à être construite. Et c'est pour ça que je vois ça quand même assez stratégique. Pourquoi? Parce que Mark Carney, c'est assez gagnant en ce sens qu'il n'y a pas beaucoup de choses à finir en territoire canadien. Il n'y a pas d'études environnementales à faire. Ça doit se faire du côté des États-Unis. Et ça, c'est aussi une carte importante. Vous savez que l'éoduc TMX qui a été construit et élargi, eh bien, beaucoup de ce pétrole-là va maintenant vers les États-Unis. Si on déplace les exportations du pétrole des États-Unis dans le nouveau pipeline Keystone XL, on pourrait utiliser TMX, Trans Mountain, qui relie l'Alberta à la Colombie-Britannique, pour augmenter les exportations vers d'autres marchés que les États-Unis. Ça rendrait peut-être même moins important la construction d'un nouvel oléoduc qui est peut-être sur la table entre l'Alberta et la Colombie-Britannique. Donc, on pourrait régler bien des affaires avec la construction de ce pipeline Keystone XL. Si ça va de l'avant, évidemment, on verra la suite. Il y a eu un sursis de 3 jours. Qu'est-ce qui peut arriver durant ces 3 jours? Mon Dieu, pas mal de choses quand on sait qu'on a affaire à Donald Trump.
2: Oui, absolument. Mais Joël Denis, quand on prend un pas de recul, là, on regarde les concessions qui ont été faites par le Canada au cours des derniers mois. La taxe numérique, les contre-tarifs, on en a abandonné certains à la demande des États-Unis. Le pont Gordie Howe, on a réparti les choses différemment. Là, peut-être la renaissance de Keystone XL. On sent quand même que le gouvernement fédéral est un peu dans les câbles pour aller faire concession après concession, puis on n'a pas l'impression qu'on obtient grand-chose en retour. Ça veut dire que les discussions sont très corsées.
1: Oui, très corsé. Pourquoi? Parce que Donald Trump sait bien que c'est sa tactique de négociation. On arrache une concession, on en demande une autre et qu'on extirpe, si vous voulez, le maximum. C'est presque de l'extorsion, si vous voulez. quand on fait l'analyse froidement de cette relation qui existe maintenant entre le Canada et les États-Unis sous Donald Trump, il reste que il y avait quand même maintenant un point de non-retour qui a été atteint avec les dernières concessions. M. Carney n'avait plus l'intention d'en faire. Et surtout, les Canadiens, sondage après sondage l'indique, ne souhaitaient plus que le gouvernement canadien fasse de concessions.
2: Cette carte-là, elle est brûlée, là, la carte des concessions auprès d'une majorité des Canadiens.
1: Exactement. Elle est brûlée, elle a été utilisée, ça n'a rien servi. Et on n'a eu rien en retour des concessions que nous avons faites. Donc, l'état d'esprit ou l'humeur des Canadiens, c'est plutôt de concocter une riposte qui ferait mal aux Américains pour leur faire comprendre qu'on est capable de jouer aussi à ce jeu. Maintenant, est-ce que c'est quand même, on voulait pas quand même s'engager dans une guerre commerciale?

0: parce qu'on connaît très bien le poids économique des États-Unis vis-à-vis du Canada. Il reste qu'on constate, après presque 18 mois de guerre commerciale avec les États-Unis, parce qu'il y a des tarifs qui sont imposés, que l'économie canadienne s'est montrée beaucoup plus résiliente qu'on ne le croyait. Les pertes d'emplois ont été plutôt limitées, alors qu'on a vraiment renoué avec la création d'emplois au cours des 3 derniers mois, et que même les données financières indiquent que le Canada performe mieux que les États-Unis. Donc, on se réjouit évidemment de cette situation, et que la façon dont le gouvernement de l'administration Trump gère les États-Unis à l'heure actuelle, eh bien, c'est un peu des blessures qui sont auto-infligées sur le plan économique. Et ça se poursuit. Donc, on est conscient de cette donnée-là, sauf qu'on est aussi conscient que les Américains, l'économie américaine est quand même très importante, oui, et que la part de marché qu'on occupe à l'heure actuelle aux États-Unis rapporte quand même des dividendes à l'économie et qu'on doit préserver cet accès à tout prix, sauf qu'il faut aussi diversifier nos marchés pour conquérir de nouveaux marchés, justement, notamment en Europe et en Asie. Et c'est ce que le premier ministre Mark Carney est en train de faire en ce moment.
1: Joël Denis Bellavance, chef du bureau d'Ottawa pour la presse, un gros merci pour cette vue d'ensemble. Belle tournée de ce sujet assez vaste, assez complexe. On se reparle la semaine prochaine.
0: Merci. Bonne Salut. Semaine. Au revoir.
1: On poursuit la discussion sur la menace de droits de douane avec Juliette qui est sur le terrain ce matin.
2: Et oui, moi hier, j'ai contacté plusieurs entrepreneurs, Alexandre, plusieurs entrepreneurs locaux pour comprendre qu'est-ce que ça représente pour eux une menace tarifaire comme celle-là. Quand on parle de nouveaux droits de douane de 50% qui touchent différents secteurs qui n'avaient pas jusqu'ici été touchés par des droits de douane. D'abord, il faut comprendre que c'est complexe. Plusieurs m'ont répondu, je m'en tire pour cette fois-ci. Je m'en tire parce qu'il y a tel élément dans mes produits ou au contraire, parce que j'intègre pas tel ou tel élément dans mes planchers, dans mes modules de jeux pour enfants, par exemple. Et d'autres, malheureusement, tombait dans cette catégorie-là, qui était cette fois potentiellement touchée par la menace tarifaire. Bon, il y a eu changement depuis hier, annonce de cette suspension de menace des droits de 50%. Malgré tout, l'incertitude, elle demeure pour les entrepreneurs. J'en rencontre un ce matin qui est installé dans le Petit Champlain, Jonathan Leclerc, qui est le propriétaire fondateur de la boutique Martineau. Bonjour, Monsieur Leclerc.
3: Bonjour, Juliette.
2: Vous faites dans la chaussure, dans les bottes. D'abord, emmenez-nous dans la tête d'un entrepreneur. Comment on se sent quand on reçoit une nouvelle comme celle-là, quand on réalise qu'à notre tour, comme entrepreneur, on pourrait être touché par des tarifs parce que jusqu'ici, vous n'aviez pas du tout été embêté, vous n'aviez pas été inquiété?
3: Bien, on prend un grand respire, puis on essaie de ne pas paniquer. C'est quand même important, des tarifs de 50 %. Nous, toutes nos bottes, nos chaussures, nos mocassins sont fabriqués à Québec. Donc, ils sont susceptibles d'être imposés avec les droits de douane de 50 %. En concret, ça veut dire qu'il n'y a plus de marché du côté des États-Unis avec des droits de douane de 50 %. Là, des produits qui se vendent 400 $ US, mettons, c'est du bon haut de gamme, là, qui vont devenir à 600-700 $ US sur les tablettes, ça n'existe plus. Là. Donc, ça veut dire qu'on perd ce marché-là, c'est beaucoup d'incertitudes. On essaye de replacer les morceaux de casse-tête dans notre tête, là, puis de refaire une structure qui se tient, mais c'est très déstabilisant.
2: Devant un marché comme celui-là qui s'effondre, il y a énormément de travail, évidemment. Ça fait 10 ans, dans votre cas, que vous êtes aux États-Unis, que vous faites de la vente auprès des clients américains. Ça représente 25 % de votre chiffre d'affaires. Comme entrepreneur, vers quoi on peut se tourner quand on se retrouve devant un marché comme ça qui se retire carrément sous nos pieds?
3: Ouais, ben c'est sûr qu'il n'y a pas d'autre marché facile. Là. On peut pas dire, oh, on va aller au Danemark demain matin, puis on va compenser le 25 % des ventes qu'on faisait aux États-Unis avec le Danemark. Là, c'est quelque chose qui se bâtit sur du très long terme. Il faut connaître le marché, puis c'est ça qu'on fait aux États-Unis depuis plusieurs années. Donc, de perdre ce marché-là aujourd'hui, ce matin, à la veille de la grande saison de la vente de bottes d'hiver, ben c'est choquant. Fait que vers où on se tourne, ben on espère que nos consommateurs québécois ici vont comprendre l'importance d'acheter québécois, de développer cette autonomie-là. Puis les produits qu'on fabrique ici au Québec, puis pas juste nous en chaussures, là, mais dans le vêtement aussi, c'est des produits de qualité, c'est des produits qui durent dans le temps, c'est des produits qui sont fiables, c'est des produits qui sont fabriqués dans des conditions éthiques aussi, puis souvent qui sont plus écologiques que ce qu'on achète ailleurs. Donc, on espère que les gens vont réaliser ça, puis on réoriente nos budgets marketing vers cette approche-là davantage, évidemment.
2: Ça fait partie des premières solutions que vous m'avez nommées parce qu'évidemment, il n'y en a pas 18 des solutions quand on se retrouve à la dernière minute comme ça devant le néant, devant un marché qui se retire. Qu'est-ce que vos clients disent? Ceux qui viennent en boutique, qui viennent ici dans le Petit Champlain, est-ce qu'ils vous en parlent des tarifs? Est-ce qu'ils se montrent inquiets pour vous?
3: En fait, on a beaucoup de clients américains qui viennent ici dans le Petit Champlain nous rencontrer. Puis ces clients-là sont solidaires de ce qu'on vit dans la majorité des cas, puis déçus de ce qui se passe, puis déçus qu'ils ont pu accès à ces produits-là. Parce qu'il faut dire là, que la chaussure faite au Québec, la botte faite au Canada, aux États-Unis, a une très grande reconnaissance depuis plusieurs années. Les Américains achètent des chaussures puis des bottes d'hiver faites au Québec, puis ils ont confiance en ça. Puis là, ils n'auront plus accès à ce marché-là, fait qu'ils sont déçus.
2: Rapidement, M. Leclerc, vous êtes inquiet non seulement pour votre boutique, pour les usines qui vous approvisionnent aussi. Expliquez-nous cet écosystème-là qui est tout interrelié.
3: Oui, tout à fait. C'est un gros écosystème. Tu sais, la mode et l'habillement dans la fabrication au Québec, là, c'est à peu près 12 000 emplois. C'est tout un écosystème. Puis il y a beaucoup d'exportations vers les États-Unis. Fait que mes usines, par exemple, Boulay à Saint-Tite, là, qui m'approvisionnent des bottes de cow-boy, eux autres, ben, ils exportent beaucoup aux États-Unis. Donc, c'est très déstabilisant pour eux aussi.
2: Jonathan Leclerc, merci beaucoup. Je rappelle que vous êtes le propriétaire fondateur de la boutique Martineau dans le Petit Champlain. Merci d'avoir partagé cette expérience-là avec nous.
3: Merci, puis venez nous voir dans le Petit Champlain. On a plein de produits québécois.
2: On vous souhaite la meilleure des chances, évidemment.
1: Merci.
2: À vous, Alexandre.
1: Merci beaucoup, Juliette. 7h57, Émilie Ozard, les Québécois fréquentent leur librairie indépendante. Oui. On a des statistiques.
4: Effectivement, une étude de l'Association des libraires du Québec qui nous apprend que contrairement au reste du monde, au Québec, le marché des librairies indépendantes est en croissance. Fait amusant, 59% des clients connaissent le nom de le prénom de leur libraire. Alors, il y a une belle relation. Et à peu près 50% des ventes dans les librairies indépendantes sont des livres québécois. On l'a vu effectivement la semaine dernière avec fameux 12 août, mais le reste de l'année également.
1: Les librairies indépendantes se sont bien organisées au cours des dernières années. Puis le public les soutient aussi.
4: Effectivement, donc de beaux mouvements de solidarité qui font en sorte que le Québec fait classe à part en ce qui a trait aux librairies indépendantes.
1: Marc-André, est-ce qu'on a quelque chose à signaler sur la route?
5: Encore assez chargé là, pour Henri IV, direction sud, avant le chemin Sainte-Foy. Ça refoule jusqu'à Einstein présentement. On commence à avoir des petits ralentissements aussi. Charest, direction est, entre Duplessis et Henri IV et à l'approche de Robert Bourassa également.
1: Merci beaucoup, Marc-André. On se retrouve après le Radio-Journal. Bernard Drinville, ministre de l'Économie, sera avec nous pour parler de cette menace de droits de douane qui continue de planer sur le Canada malgré le sursis de 3 jours qui a été officialisé hier par le président américain. Alors ça, ce sera notre sujet à partir de 8h15. Restez les nôtres.
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10: Trump annonce un sursis de 3 jours avant l'entrée en vigueur de nouveaux droits de douane sur des milliers de produits canadiens.
11: Peut-être que là, on avait une perspective d'entente et on s'est dit, on va donner du temps au temps et peut-être que dans 72 heures, on arrivera à quelque chose.
10: Le gouvernement Fréchette veut être consulté avant qu'Hydro-Québec décide d'effacer des factures d'électricité impayées par certains membres des communautés autochtones. Et les écoles du Québec vont interdire les boissons énergisantes dès la rentrée scolaire.
12: C'est comme les téléphones, je veux dire, ils ont mis une règle, mais les gens, ils la respectent pas nécessairement tout le temps. Là.
10: Bonjour, ici Mathieu Bellumeur, bienvenue au Radio-Journal. Alors oui, Donald Trump suspend l'application de droits de douane de 50% sur toute une gamme de produits canadiens. Le président américain l'a annoncé tard hier soir, moins de 2 heures avant leur entrée en vigueur. Je retrouve tout de suite à Washington Hugo Lavallée. Hugo, cette entrée en vigueur est donc repoussée de 3 jours.
13: Oui, parce qu'en vertu d'une proclamation qui a été signée le mois dernier, les nouveaux tarifs devaient entrer en vigueur à 00h01 la nuit dernière. Or, coup de théâtre, au dernier moment, Donald Trump a signé une nouvelle proclamation qui repousse donc de 3 jours l'entrée en vigueur de ces tarifs. Le président qui a écrit sur Truth Social, je cite, « J'ai suspendu les droits de douane de 50% à l'encontre du Canada, car le Canada et les États-Unis, sous réserve de la finalisation des documents, ont conclu un accord en lettres majuscules, point d'exclamation. Accord, un mot important, donc, qui donne à penser qu'on a réussi à trouver une voie de passage alors que les négociations étaient ardues, mais un mot qui n'est pas repris par le Canada jusqu'ici et surtout un mot pour lequel Donald Trump n'a offert jusqu'ici aucun détail.
10: Et Hugo, le président Trump ramène l'oléoduc Keystone XL.
13: Un projet dont on parle depuis bientôt 2 décennies, qui a été mis sur la glace. Un projet qui doit permettre au Canada d'exporter plus de 800 000 barils de pétrole de plus par jour. Or, Donald Trump hier a écrit que ce projet pourrait renaître de ses cendres, même publié une illustration de lui-même créée par l'intelligence artificielle. On le voit littéralement déterrer l'oléoduc. Une annonce, par contre, qui semble un peu surgie de nulle part, alors qu'il n'avait pas été question là, jusqu'ici dans les négociations. En tout cas, ça n'avait pas été rendu public, cette idée de tenter de ressusciter ce projet.
10: Hugo Lavallée à Washington, merci.
13: Je vous en prie.
10: Parlons maintenant de la position canadienne avec notre chef de bureau à Ottawa, Daniel Thibault, qui est en studio avec moi ce matin. Donc, Daniel, Ottawa ne parle pas encore d'une entente. La position du Canada est plus nuancée.
14: Beaucoup plus prudente, Mathieu, cette position. Pas question d'évoquer une entente parce que dans les faits, au-delà du ton victorieux du président, l'annonce d'hier, c'est d'abord et avant tout celle d'un sursis. D'ailleurs, dans le communiqué publié par Mark Carney tard hier soir, il dit « Des progrès substantiels ont été réalisés, bien qu'il reste encore du travail important à accomplir. » Donc, on n'est pas encore rendu à l'étape d'une signature, pas de référence au contentieux. Qu'est-ce qu'a obtenu le Canada en matière d'allègement tarifaire, par exemple, pour l'acier, pour l'aluminium, pour l'auto, le bois d'œuvre, alors qu'hier, en fin de journée, on disait encore que le gouffre entre les positions canadiennes et américaines sur ces dossiers, ou en tout cas certains de ces dossiers, demeurait significatif.
10: Il faut dire, Daniel, que le gouvernement de Mark Carney sait qu'il doit faire preuve de prudence durant cette période.
14: Oui, parce que les sondages montrent que les Canadiens ont de moins en moins de patience et qu'après avoir vu leur gouvernement faire des concessions au cours des derniers mois sans rien tirer en retour, pensons par exemple à l'abandon de la taxe sur les produits numériques, du péage sur le pont Gordie Howe qu'on a concédé en partie aux Américains, l'abandon des contre-tarifs imposés par Justin Trudeau. Les Canadiens veulent maintenant voir un Canada plus dur dans ses négociations. Sondage publié par la firme Léger le 17 août montre que 56 % des répondants disaient vouloir voir le Canada adopter une position ferme et ne faire aucune concession. Il faudra donc des gains pour que Mark Carney puisse convaincre les Canadiens, convaincre les provinces aussi, par exemple, de remettre la sur les tablettes des magasins et répondre à l'une des doléances de l'administration Trump parce qu'il s'agit d'un levier qui est à la disposition des provinces et non pas du fédéral. Donc, dans ce contexte-là, le Canada devra faire des gains dans le cadre de cette ronde de négociation.
10: Merci, Daniel.
14: Au plaisir.
10: Et selon la Chambre de commerce du Canada, ce report de l'entrée en vigueur des droits de douane apporte un certain soulagement aux entreprises des deux côtés de la frontière. Sa présidente déplore toutefois le sentiment d'incertitude qui persiste. Un point de vue partagé par Francis Prévost des manufacturiers et exportateurs du Québec.
15: C'est encore beaucoup là, d'imprévisibilité pour le milieu manufacturier québécois et canadien. On retient encore notre souffle. Là. Évidemment, on espère qu'il y a un dénouement positif, mais c'est encore une brique qui vient là, s'abattre sur les manufacturiers québécois et canadiens.
10: Le gouvernement du Québec s'invite dans le dossier épineux des factures d'électricité impayées par 45 % des clients de communautés autochtones. Il demande à Hydro-Québec de le consulter avant qu'une décision soit prise. C'est mon collègue Thomas Gerbeck qui nous révèle ça ce matin. Thomas, l'effacement de la dette, là, c'est l'enjeu principal.
16: Voilà, 250 millions de dollars impayés qui se sont accumulés avec les années, surtout dans une quinzaine de communautés Cree et Innu. Certains membres des Premières Nations refusent de payer leur électricité en raison des dommages causés par la construction des barrages. Et selon un rapport indépendant commandé par la Société d'État, il sera très difficile de récupérer ces sommes. Il faudrait plutôt effacer cette dette en confiant la gestion des arriérés au conseil de bande. Mais c'est une avenue qui ne fait pas l'unanimité jusqu'à l'intérieur d'Hydro-Québec en raison de d'enjeux d'équité avec les autres clients qui, certains, ont des difficultés à payer leurs factures et eux s'exposent à un débranchement. Et j'ai appris que le gouvernement de Christine Fréchette considère qu'il doit être consulté par Hydro-Québec avant qu'une décision soit prise.
10: Et la PDG d'Hydro-Québec se rend dans la, dans la communauté de cri de Chisasibi aujourd'hui. Est-ce qu'il va en être question, Thomas?
16: Officiellement, Claudine Bouchard se rend sur les rives de la baie James pour discuter de l'augmentation de la puissance de la centrale LG2. Depuis la paix des Braves, il n'est plus question de lancer un chantier hydroélectrique sans l'accord des Premières Nations. Mais ces derniers mois, le litige des factures impayées entrave la bonne marche de sa stratégie de réconciliation avec les Autochtones qui est nécessaire au futur projet. À Chisasibi, par exemple, la moyenne des comptes en souffrance est de 39 000 $ par foyer. Et Hydro-Québec envisage dans un premier temps de radier toutes les dettes de plus de 3 ans, ça amènerait le total à 91 millions de dollars au lieu de 250, mais rien n'est décidé encore.
10: Thomas Gerbet, merci.
16: Au revoir.
10: La loi interdisant la vente de boissons énergisantes aux jeunes âgés de moins de 16 ans va entrer en vigueur au mois de décembre au Québec, mais des écoles de la province vont interdire ces boissons dès la rentrée. Colin Côté-Paulette est à Québec. Colin, ce sera notamment le cas à l'école secondaire Laubier à Lévis.
17: Oui, ça a été ajouté dans le code de vie de l'établissement, Mathieu, et ce n'est pas la seule qui procède à des démarches similaires dans la foulée de la loi adoptée en juin. Rappelons qu'il n'y avait pas de directive précise quant aux écoles dans la loi, donc les directions d'école s'attendent à pouvoir bien implanter cette nouvelle interdiction après celle du cellulaire l'an dernier. Là-dessus, on écoute le président de l'Association québécoise du personnel de direction des écoles, André Bernier.
18: Les jeunes vont s'habituer à ça. C'est comme le cellulaire, on croyait que ce serait quelque chose de très difficile et les adolescents ont très, très bien collaboré là avec les équipes écoles. Puis on n'en entend même plus parler là, au niveau de la faisabilité. Ça se fait très bien, donc je pense qu'ils vont être capables de comprendre ça.
10: Et Colin, c'est une initiative bien accueillie par certaines associations?
17: Oui, parce que la popularité des boissons énergisantes auprès des jeunes secondaires a grimpé en flèche au cours des dernières années. Leur consommation a presque doublé entre 2016 et 2023, selon l'Institut de la statistique du Québec. Et le risque pour la santé des jeunes sont maintenant connus. C'est donc une initiative saluée par l'Association pour la santé publique du Québec. On écoute sa représentante, Marie-Jeanne Rossier-Bissaillon.
19: C'est super important que le réseau scolaire, en fait, emporte justement le pas et montre l'exemple. Donc, c'est sûr qu'il faut avoir un ensemble de solutions pour essayer de réduire la consommation de boissons énergisantes chez les jeunes.
17: On peut penser à de la sensibilisation ou encore à resserrer les règlements qui encadrent la publicité des boissons. Bref, à suivre, Mathieu.
10: Merci, Colin.
17: Au revoir.
10: Les chaînes d'épicerie Metro, Sobeys et Loblaws pourraient être tenues en partie responsables dans l'affaire du sirop d'érable frelaté, révélée par l'émission Enquête au printemps. Un cabinet d'avocats entend déposer une demande d'action collective leur reprochant d'avoir vendu du sirop coupé avec du sucre de canne sans en informer les consommateurs. Selon les avocats, le prix anormalement bas du produit aurait dû éveiller les soupçons des détaillants. Si l'action est autorisée, des millions de dollars pourraient être réclamés aux entreprises visées. En terminant. Extrait de Place Saint-Henri du pianiste jazz Oliver Jones, qui est mort le 22 juillet à l'âge de 91 ans. Les Montréalais pourront lui rendre un dernier hommage aujourd'hui. Une chapelle ardente sera ouverte au public cet après-midi à l'Hôtel de Ville de Montréal. Ses funérailles publiques auront lieu demain dans la Petite Bourgogne, le quartier où il a grandi. Voilà pour cette édition du Radio-Journal. 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Ici Mathieu Bellumeur, au nom de toute l'équipe, merci d'être à l'écoute. Bonne journée.

0: Salut tout le monde, on est mercredi le 19 août, je m'appelle Alexandre Duval. Je vous remercie de nous choisir chaque matin pour vous informer. On est ensemble jusqu'à 9h avec Marc-André Boivin.
1: Oui, monsieur.
0: Avec Émilie Rioux aux arts. Martin Boucher également qui s'amène. Et Juliette Lefebvre à la météo sur le terrain. Juliette, je présume que vous êtes dans votre véhicule de fonction?
2: Oui, j'y suis.
1: La limousine.
0: Bon, Juliette, je dois
2: vous
0: dire...
2: Ma limousine, rien de moins.
0: On a fait patauger nos petits canards très, très fort en régie durant le Radio-Journal pour vous extraire ceci.
2: Je remercie les canards.

0: Juliette, vous viendrez pas me dire que vous avez jamais entendu ça.
1: Non, non, mais là, je préparais ma défense là pendant que ça jouait. Là, je profitais du moment et je préparais ma défense. C'est parce que là, chacun nomme un bout de phrase. On met ça bout à bout. Je suis la pire personne pour me rappeler des paroles de chansons. Je massacre à peu près toutes les paroles, incluant celles de mes chansons préférées. Non, je suis la pire partenaire à Editeur. Il faut jamais me choisir pour jouer à Editeur. Mais là, vous la partez. Puis évidemment que je connais ça. Puis j'aurais envie de la fredonner, mais en massacrant une parole sur deux, un mot sur deux, disons.
0: Vive dans la pluie.
1: C'est ce que... Ben, considérant mes fonctions, ce serait presque approprié.
0: Oh, les beaux liens. Ben enchaînez donc avec la météo, tiens.
1: C'est parce que j'ai un peu de pluie à vous annoncer pour la deuxième portion de journée. Quelques averses. Alors, nous vivrons peut-être un peu dans la pluie cet après-midi. Après ça, bon, on parle pas de grande quantité. Quelques averses au cours de l'après-midi. Un risque d'orage quand même qui est à noter. Donc, pour la deuxième portion de la journée, début de soirée, risque d'orage aussi. Puis ensuite, on parle de 40% de probabilité de pluie pour la soirée. Côté température, 22 degrés, donc on ne vivra pas dans la chaleur excessive aujourd'hui. Humidex quand même, humidex de 27 pour la journée, puis un minimum de 14 pour la nuit.
0: Merci Juliette. J'ai une mauvaise nouvelle pour vous. Les jeunes prennent de la drogue.
2: Ah oui?
0: Oui. Non, je rigole avec ça, mais c'est pas très drôle en vérité, parce que hier, la BBC a publié un reportage que j'ai trouvé franchement intéressant, qui met en relation la diminution de la consommation d'alcool chez les jeunes. C'est vrai au Royaume-Uni, mais c'est vrai ici aussi au Québec, au Canada. Oui. Les jeunes consomment de moins en moins d'alcool, mais l'affaire, c'est pas qu'ils consomment moins tout court. C'est que plusieurs jeunes ont remplacé l'alcool par des médicaments de prescription, des médicaments d'ordonnance qu'ils achètent illégalement sur des réseaux sociaux. Alors, c'est un dossier de la BBC qui est assez étonnant, je dois vous dire. Il y a des experts...
3: C'est sûr que c'est une bonne idée, là.
0: Ben non, c'est pas une bonne idée, évidemment. On donne l'exemple d'un jeune homme de 22 ans qui, lorsqu'il a commencé à sortir au début de sa majorité, il avait besoin de consommer beaucoup d'alcool pour être capable de profiter de sa soirée, de ne pas être anxieux socialement, pour jaser, pour se dégêner un peu.
3: C'est un mal-être au départ, là, qui devrait peut-être, dont il devrait peut-être s'occuper avant de penser à se dire, oh, ben, la façon de régler ça, c'est plus d'alcool ou c'est de la cochonnerie chimique.
0: Ben, c'est ça. Il aimait pas le feeling, il aimait pas la sensation physique liée à la consommation d'alcool, la gueule de bois le lendemain, tout ça. Donc, il a commencé à brader l'alcool pour des médicaments d'ordonnance qu'il achetait illégalement en ligne. Et il n'est pas le seul à le faire. Il y a des experts dans l'article qui disent, tu sais, ça peut paraître banal de prendre une pilule, mais ça peut être extrêmement dangereux, ça peut être létal, faut faire extrêmement attention. Il y a des statistiques dans l'article aussi sur la diminution de l'alcool chez les jeunes, mais c'est très difficile d'avoir des statistiques sur leur consommation de médicaments d'ordonnance, médicaments qu'ils consomment durant les soirées, durant les fêtes, parce que la plupart d'entre eux ont pas d'ordonnance. Font ça vraiment en les achetant sur les réseaux sociaux. Alors, c'est nous dire à quel point il y a un angle mort de santé publique. Et si cet angle mort-là existe au Royaume-Uni, il y a fort à parier qu'il existe aussi ailleurs, chez nous, au Québec, au Canada. C'est vraiment une tendance qui est inquiétante sur laquelle il faut garder un œil.
3: Ben, c'est surtout que la drogue qu'ils achètent sur Internet, on ne sait pas d'où ça vient, qui la fabrique, là. C'est pas garanti que les fabricants qui vendent ce type de produit-là ont leur chimie de secondaire 5, là. Ça veut dire qu'il peut y avoir toutes sortes de choses, toutes sortes de substances avec lesquelles on coupe la drogue. Le fentanyl, c'est un peu comme ça que ça s'est immiscé. On en ajoutait dans certaines drogues. Pas toujours dans les bonnes proportions, dans les bonnes quantités. Ça a donné des overdoses dans des cas.
0: En tout cas, c'est un dossier qui a retenu mon attention. Sur le site web de la BBC, vous allez le retrouver. Franchement inquiétant. Puis je trouvais important de vous en parler. Peut-être pour les parents, là, des fois, juste d'être alerte sur le fait que ça existe. Ah, mon ado, moi, mon jeune adulte, il prend pas vraiment d'alcool. OK, c'est tout à fait possible, mais peut-être garder en tête que c'est pas impossible que ça ait été remplacé par autre chose.
3: Mais laisseriez-vous acheter de la bagosse, là? De l'alcool frelaté, fabriqué, on sait pas trop où. C'est à peu près l'équivalent.
0: Ouais. Marc-André, quelque chose à surveiller?
2: Ben, c'est quand même pas trop mal comme heure de pointe. Il faut dire là qu'on n'a pas une grosse semaine. J'ai l'impression qu'il y a encore bien des gens qui sont en vacances. On a quand même des ralentissements du côté de la 20 dans les deux directions pour les approches de l'avenue Taniata. Là, c'est plus difficile. On est arrêté, je vous dirais, pour la 20 Est à mi-chemin entre le chemin du Sault et l'avenue Taniata. Jusqu'à la rivière Etchemin, on est quand même au ralenti. Et de la rivière Etchemin jusqu'à l'avenue Taniata, voire jusqu'au kilomètre 317, c'est plus chargé sur la 20 direction ouest. Là aussi, sur le réseau municipal, l'avenue des Églises, c'est un secteur où c'est un petit peu plus achalandé, là, à l'approche de l'autoroute 20 et même jusqu'à la rue de la Concorde. On a des ennuis à la sortie des ponts, mais pour les accès pour les ponts en direction de la rive nord, ça va plutôt bien en ce moment. Les gens de la rive sud arrivent à l'heure aux entrevues, donc j'ai l'impression que il n'y a pas de problème majeur.
0: Mais les gens de la rive sud sont concentrés sur leur cellulaire aussi.
2: Ouais, ouais, ils n'écoutent pas trop, c'est pas fait. Non,
0: Bernard Drainville est avec nous, ministre de l'Économie, de l'Innovation, de l'Énergie. On va le laisser finir son texto, puis on va revenir après.
2: On a encore des problèmes, par contre, sur le boulevard Laurier. C'est là que c'est compliqué, là, cet après-midi, secteur des centres commerciaux. Il y a un bon achalandage dans les deux directions, donc des ralentissements de ce côté. Henri IV Sud aussi, c'est pas réglé avant le chemin Sainte-Foy depuis Einstein. Ça reste chargé de ce côté également.
0: Merci, Marc-André. Martin, aux nouvelles.
3: En Beauce, un homme de 88 ans a été gravement blessé dans un accident avec son véhicule de type Spider. La collision est survenue vers 16h30 hier sur la route 108 à Saint-Alfred, c'est près de Beauceville. Le conducteur n'aurait pas aperçu un véhicule qui s'apprêtait à tourner dans une entrée privée. En tentant d'éviter l'impact, il aurait perdu la maîtrise de son véhicule qui a ensuite percuté un poteau d'Hydro-Québec. L'homme a été éjecté et ses blessures laissent craindre pour sa vie.
0: Merci, Martin.
4: Non.

0: qu'on m'a fait.
1: Tu nuances?
2: Non. Non, Martin Boucher demandait si c'était une nouveauté musicale.
3: Ah ben oui, frais sorti du four.
1: Ouais.
3: On aura reconnu donc Non, je ne regrette rien de Édith Piaf, chanté par Isabelle Boulay pour les fines oreilles. Vous l'aurez reconnu également parce que c'est Piaf symphonique ce soir à Québec, un concert très attendu de la super francophate qui bat son plein à l'Agora Port de Québec. Et c'est, oui, la grande Isabelle Boulay avec le grand orchestre symphonique de Québec qui vont interpréter le répertoire de la Môme avec des arrangements de Nobuyuki Nakajima. C'est un concert symphonique qui fait le tour du monde depuis plusieurs années, où Isabelle Boulay est accompagnée par différents orchestres et il se déploie finalement ici, porté par l'OSQ et dirigé par Jean-Michel Malouf ce soir. Il reste des billets. L'organisation, Alexandre, n'a pas donné de détails quant à la tenue de l'événement par temps pluvieux ou orageux, ce qui est peut-être le cas aujourd'hui. Par le passé, il y a déjà des spectacles qui ont été déplacés à la Super Francofête pour cause de pluie, mais évidemment, on imagine que c'est pas évident de le faire pour tout un orchestre. Alors, si vous détenez un billet, vous devriez recevoir des nouvelles par courriel si le concert devait être compromis. Sinon, c'est ce soir 20h à l'Agora Port de Québec pour Piaf Symphonique.
2: Merci beaucoup, Émilie. Le ministre de l'Économie, de l'Innovation et de l'Énergie du Québec, Bernard Drainville, est avec nous en studio. Monsieur Drainville, on a reçu une question d'auditrice que je trouve très à propos en ces journées très chargées pour vous. Ça vous prend combien de café pour pouvoir bien fonctionner ces temps-ci?
4: Quelques-uns.
2: Ouais. Avez-vous dormi la nuit dernière?
4: Ouais, cette nuit, j'ai bien dormi, mais on est sur un cycle de... Je sais pas si je devrais dire ça, là, mais on...
2: Dites-le.
4: Mettons 5 heures, là.
2: OK. 5 heures de sommeil par nuit.
4: C'est pas si pire.
2: Mais vous avez des petits yeux. Ouais.
4: ça fait... Mais il y en a un au sud qui nous garde éveillés.
2: Ouais.
4: En plus de tout le reste. Il fallait conclure la négociation avec Terre-Neuve, puis parallèlement à ça, ben il y a les négociations à Washington. Fait que tout le monde travaille fort ces temps-ci. Là, cabinet de la première ministre, là aussi, il y a pas mal de monde qui dorme pas, qui dorme pas beaucoup, mais c'est correct. On veille au grain, puis on fait le travail, puis on est très réveillé malgré qu'on ait des petits yeux.
2: Les droits de douane repoussés de 3 jours. Êtes-vous soulagé ou êtes-vous inquiet?
4: C'est un mélange des deux. On est soulagé parce qu'on a évité pour le moment le pire, parce que honnêtement, 50% de plus de tarifs, ça va faire très très mal si jamais ça arrivait. Donc soulagé, mais en même temps, tant que c'est pas réglé, il reste un degré d'inquiétude assez grand parce que, tu sais, tant qu'il y a pas d'entente, on peut pas être certain qu'on va éviter les nouveaux tarifs de 50%. Puis il faut voir si éventuellement il y a entente, il faut voir les gains qui auront été faits, pas juste pour éviter le pire, mais pour régler une partie des problèmes qu'on vit déjà, les tarifs qui s'appliquent déjà, là, faut qu'il y ait des gains là-dessus, là, tu sais, si, pour y avoir une entente. Puis, bien hâte de voir également, est-ce que une éventuelle entente va jeter les bases pour qu'on puisse réviser l'entente de la CEM. Tu sais, fait qu'il y a comme 3 choses. Il faut éviter les 3,38, les 50%. Faut soulager nos entreprises qui vivent déjà avec des tarifs. Donc, il faut baisser les tarifs qui s'appliquent déjà. Puis, il faut relancer la révision de l'entente de la CEM.
2: Quelles informations avez-vous reçues de vos homologues du fédéral au cours des dernières heures?
4: Ben, écoutez, on est en lien avec eux constamment, de toutes sortes de manières. Mais vous comprendrez, Alexandre, que je vais pas vous, je vais malheureusement pas pouvoir vous donner d'informations là-dessus.
2: En avez-vous?
4: Oui, on en a. Puis on les...
2: En avez-vous assez? La semaine dernière, on avait l'impression que tout le monde au Québec était un petit peu pris au dépourvu par le flux d'informations entre le fédéral et le provincial.
4: Ouais, moi, ce que j'ai dit la semaine passée, c'est on en a, mais on en aura jamais trop. Fait que c'est sûr que, tu sais, en même temps, il y a une dynamique là. Ils sont assis à la table. Tu sais, Trump un matin, Monsieur Trump, faut que je fasse attention parce que je sais que ça peut avoir l'air un peu paranoïaque, mais on sait maintenant qu'ils suivent tout ce qu'on dit. Les Américains, ils sont au courant de toutes nos déclarations, puis ils font un monitoring. Alors, le président Trump a déclaré qu'il y avait une entente, mais nous, les informations que nous avons, c'est qu'il n'y a toujours pas d'entente. Et puis donc, les
2: Les deux gouvernements nous auraient roulé dans la farine hier soir en disant qu'il y avait un accord provisoire.
4: Non, le gouvernement canadien n'a pas dit qu'il y avait un accord. Il a dit qu'il y avait eu des progrès, mais il n'y a pas dans, le gouvernement canadien.
2: Il n'y a pas eu de démenti par rapport à ça?
4: Ben, subtilement, là, parce qu'encore une fois, M. Trump étant M. Trump, faut toujours faire attention à ce qu'on dit, parce qu'il peut saisir un bout de phrase.
2: Attendez, là, vous êtes en train de me dire que... Il n'y a pas d'entente, il n'y a pas d'accord provisoire, même si on répète ça depuis le début de la journée.
4: Il y a des progrès significatifs qui ont été faits, mais il n'y a pas d'entente encore à Washington. Les discussions se poursuivent aujourd'hui. Les Américains disent qu'il y a une entente.
2: Pourquoi ils diraient ça, si c'était pas vrai?
4: Ben, posez-leur la question, mais...
2: Malheureusement, ils sont un peu loin.
4: Ouais, c'est ça. Mais moi, ce que je vous dirais, c'est faites attention à tout ce qui émane de Washington présentement, y compris sur les réseaux sociaux. Il y a une game qui se joue, là. Et puis, tu sais, prenez-en, mais laissez-en aussi.
2: OK, on prend ça avec des pincettes.
4: C'est pas juste, tu sais, on se le dit, là, vous et moi, Alexandre, là, ça n'a rien à voir de façon générale, il faut être très prudent. Puis, tu sais, nous autres, on a trois objectifs actuellement, là. Les trois objectifs, c'est, faut pas que les 50% s'ajoutent. Parce que ça va faire très mal aux entreprises. Les entreprises nous le disent, je vous le dis, là. S'il faut que ça s'applique, il y a des entreprises qui nous disent, moi, je suis plus capable de vendre aux États-Unis avec un autre 50%. Et donc, ils nous parlent de mise à pied, qui nous parlent de déplacer l'entreprise, la délocaliser, tu sais, vraiment le pire, là. Alors ça, faut éviter ça. Deuxièmement, on a un paquet d'industries qui payent déjà pour des tarifs comme l'aluminium. Ça, on va espérer que dans toute entente, il y a un soulagement par rapport aux tarifs qui s'appliquent déjà.
2: L'aluminium, l'acier?
4: Ah oui, le bois d'œuvre. Puis on essaie de protéger aussi des secteurs qui sont très importants pour l'économie québécoise, comme la gestion de l'offre. Tu sais, la gestion de l'offre, là, ce que ça nous permet de faire, là, on produit du lait, du poulet, des œufs pour remplir notre consommation ici au Canada, ici au Québec. Fait qu'on nuit pas, nous autres, au commerce international. Ça assure la pérennité. Juste pour le lait, c'est au-dessus de 4000 fermes familiales. Mm-hmm. Puis ça nous assure aussi une autonomie alimentaire, une souveraineté alimentaire. C'est hyper important. Puis le message qu'on a martelé puis qu'on continue de transmettre quasiment aux heures au gouvernement fédéral, c'est... Vous pouvez pas céder sur la gestion de l'offre.
2: Est-ce que vous trouvez que vous êtes mal équipé pour faire respecter la volonté du Québec dans la juridiction actuelle, là?
4: Non, je vous dirais pas ça, moi.
2: Non?
4: Non. Je vous dirais, moi, j'ai des contacts avec M. Leblanc. Notre émissaire spécial, Mme Blais, a des contacts, je vais vous laisser lui demander avec qui, mais avec des personnes qui sont très proches de la négociation. Puis le cabinet de la première ministre est sur le dossier, là, il parle au cabinet de M. Carney, on leur parle plusieurs fois par jour.
2: Vous n'êtes pas à la table.
4: Plusieurs fois par jour. Ouais, ben là, qu'est-ce que tu veux? On n'est pas loin de la table.
2: Parce que la semaine dernière, vous étiez avec Emmanuel Latraverse à la télévision.
4: Ouais.
2: Et en a résulté un extrait qui a circulé pas mal sur les réseaux sociaux, dans lequel vous paraissiez, puis là je dis paraissiez parce que c'est une impression, mais un peu pris au dépourvu. Quand vous disiez, ben ils le savent, là, le fédéral, on leur a dit, Mme Fréchette l'a dit à Mark Carney,
4: je pense qu'on parlait à ce moment-là de la taxe numérique.
2: Ouais, finalement, les concessions qui ont été faites par le fédéral au cours des derniers mois et qui peuvent faire mal au Québec, vous disiez, ils le savent.
4: Mm.
2: Après, c'est leur décision. Faut répéter, mais... Est-ce que c'est pas une posture inconfortable? Pour vous qui avez déjà été un ardent défenseur de la souveraineté du Québec, comme ministre de l'économie aujourd'hui, de vous retrouver dans une situation de négociation aussi importante avec aucun autre moyen véritable que de faire part de vos priorités à un gouvernement qui négocie à votre place?
4: Oui, mais on a une bonne influence actuellement. Et puis, encore une fois, on leur parle constamment. Vous savez, Alexandre, puis j'ai pas le goût d'embarquer dans des hypothèses, là, mais peu importe le pays, peu importe le gouvernement et peu importe le statut politique, faire affaire avec M. Trump et négocier avec M. Trump, je veux dire, s'il y a quelqu'un qui pense qu'il y a une solution magique, là, tu sais, bon, puis par rapport à la souveraineté et à tout ça, là, écoutez, moi, oui, j'ai été là, j'en viens à la conclusion que ce n'est pas la meilleure façon de faire avancer l'intérêt du Québec. Et puis, je pense que ces temps-ci, plus que jamais, il faut travailler avec le reste du pays là pour garder un front uni face à M. Trump. Là, c'est pas le temps de faire un référendum puis de commencer à créer encore plus d'instabilité, alors que ce dont les Québécois ont besoin, je pense, c'est de stabilité puis de sécurité. C'est de ça dont on a besoin. On n'a pas besoin de créer encore plus de remous puis d'inquiétude là. Fait que je vais laisser le Parti québécois proposer son référendum là en lien avec qui occupe la Maison Blanche, puis nous autres on va se concentrer sur les intérêts du Québec, puis essayer d'améliorer notre situation au niveau du pouvoir d'achat, au niveau de la qualité des services, les infrastructures. On travaille sur les bonnes priorités.
2: Vous avez déjà établi les lignes rouges que le fédéral devait pas franchir, selon vous, entre autres des concessions sur la gestion de l'offre. Au moment où on se parle, avez-vous peur que le fédéral fasse une concession que vous n'êtes pas prêt à accepter?
4: On est très vigilant. On est très, très vigilants. Ils le savent, et puis... Ben, c'est parce que je veux pas rentrer dans...
2: Non, je comprends, c'est délicat. Est-ce que vous êtes prêt à remettre l'alcool américain sur les tablettes de la SAQ dès demain ou dès après-demain, s'il le faut? Allez-vous obtempérer si c'est ce que le fédéral vous demande?
4: Alors, ça va faire partie d'une éventuelle entente. La question que vous posez, c'est si ça fait partie d'une éventuelle entente, est-ce que vous allez la respecter? Ben moi, j'ai le goût de vous dire, voyons ce que contiendra l'éventuelle entente. Mais chose certaine, il faut qu'il y ait des gains importants.
2: Mais là, si c'est dans l'entente, allez-vous dire à la SAQ, OK, on plie sur la décision qu'on a prise?
4: Alexandre,
2: on y va.
4: Si je dis ça, j'ai l'air déjà de céder quelque chose. On cède rien tant qu'on n'a pas vu ce qu'on obtient en retour.
2: Peu importe la résultante, demandez-vous aux Québécois de ne pas en acheter?
4: Je vais laisser les Québécois décider.
2: Avez-vous hâte que les élections soient déclenchées, M. Drainville?
4: Ben, je trouve qu'on a pas mal d'ouvrages, là.
2: Ça vous en enlèvera pas?
4: Non. Vous avez raison, parce qu'on faut continuer de gouverner. Ben, écoutez, moi, j'ai fait ce que j'avais à faire à Lévis. Je vois pas trop ce que honnêtement, j'ai travaillé très fort pour mon comté. Puis là, ben, je vais me présenter devant les gens de Lévis, puis je vais leur dire, écoutez, moi, je suis prêt à continuer, puis je suis prêt surtout à finir le travail, là, tu sais, comme l'hôpital, l'élargissement de la Vin, c'est en cours, les voies réservées, c'est en cours, la nouvelle école est en train d'être construite, on continue de travailler pour investir dans le chantier, pour aller chercher des contrats, il y a une nouvelle maison des aînés qui doit être construite. Je veux dire, moi, je veux finir le travail, puis là, ben, c'est les gens de Lévis qui vont décider s'ils veulent me garder ou pas, tu sais. Mais moi, je veux faire campagne, puis moi, je suis fier de mon bilan. Je pense que j'ai été quelqu'un qui s'est bien battu pour les gens de Lévis, mais à la fin, c'est eux qui vont décider, mon cher Alexandre. Puis après ça, on verra si on va se retrouver après l'élection à faire des entrevues ou est-ce que je vais être chez nous.
2: Peu importe, je pense qu'on pourra en faire une. Peu importe le sort qui vous sera réservé.
4: Ah, mais c'est gentil, ça.
2: Mais je suis quand même curieux de savoir, considérant les projections actuelles dans les intentions de vote, auriez-vous aimé la faire, la réforme du mode de scrutin?
4: Oh, j'ai pas le goût de retourner.
2: J'ai pas envie d'aller là.
4: Non. Là, on a un système démocratique, des élections à date fixe que j'ai fait voter dans le temps. Puis on sait maintenant, tout le monde part égal. On connaît la date. Puis là, on va faire ce qu'on a à faire. Puis on a une première ministre qui inspire confiance, qui inspire la compétence, qui est aux commandes. Et puis moi, je travaille très bien avec elle. C'est pas rien. Là, on a fait une course au leadership, là, puis aujourd'hui, on travaille en équipe. On est très, très, très proches. On se fait confiance, elle et moi, puis avec le reste de l'équipe ministérielle puis des députés. Puis on est au travail, puis on travaille pour les Québécois.
2: Une petite dernière rapidement ce matin dans le soleil. Oui, parce que je sais que vous avez du travail.
4: Non, c'est correct.
2: Ce matin dans le soleil,
4: je vous trouve bon, monsieur Duval, je vous le dis. Là, j'ai déjà été animateur. Puis c'est pas parce que vos questions sont faciles. Mais en tout cas, je ne sais pas là ce que. En tout cas, moi, je vous trouve bon, mais j'aurais peut-être pas dû dire ça. C'est toujours sceptique quand ça. C'est toujours. Ça peut susciter le scepticisme quand ça vient d'un politicien.
2: On va laisser les auditeurs.
4: Ouais, c'est ça.
2: Puis
4: ouais.
2: Mes patrons.
4: Ouais, aussi.
0: C'est son équipe surtout.
4: Oui, c'est sûr que c'est toujours un travail d'équipe. Moi, je suis bien placé pour en parler.
2: Avec eux autres, je suis pas sorti du bois. Je peux vous dire ça. Mais justement, ça va me permettre de faire un lien bois forêt.
4: Oh,
2: dans le journal, ça c'est moins bon. en radio, me direz-vous. Dans le Soleil ce matin, Philippe Bossé signe un article au sujet de l'Alliance de l'écosystème industriel forestier qui dit les deux niveaux de gouvernement, là, le fédéral et le provincial, manquent de vision pour l'industrie du bois, surtout dans le contexte actuel. Qu'est-ce que vous allez faire pour cette industrie-là qui a de la difficulté à la fois dans la gestion de la matière première, ensuite avec la transformation, on a vu des entreprises de fabrication de meubles fermées au Québec être en difficulté. Qu'est-ce qui attend cette industrie-là, M. Drainville?
4: Ben, on espère que les négociations vont produire un soulagement. Nous autres, on a annoncé, moi j'ai annoncé avec mes collègues il y a quoi, un mois et demi de ça à peu près, un nouveau programme pour aider justement nos entreprises, pour les aider avec leur fonds de roulement, puis pour les aider aussi à faire des investissements qui vont leur permettre de durer. C'était quand même conséquent, là. C'était quand même un très gros investissement dans l'industrie forestière. C'est une industrie qui est hyper importante dans plusieurs régions du Québec. Et puis, on l'accompagne, on va continuer à l'appuyer, puis on lâchera pas. On lâchera pas sur le bois d'œuvre comme on lâche pas sur le reste.
2: Bernard Drainville, ministre de l'Économie, merci d'avoir été de passage dans nos studios.
4: Merci beaucoup pour l'invitation.
2: Et je vous souhaite du bon café pour continuer.
4: Et une bonne élection, j'imagine.
2: Bien sûr. J'ai souhaité la même chose à votre collègue Éric Girard hier. J'ai souhaité la même chose à tous les autres.
4: Bonne chance. De tous les partis.
2: Exact.
4: C'est bon. Salut.
2: 8h34, Martin Boucher aux nouvelles.
0: La Ville de Québec va ajouter une taxe sur l'eau et sur les matières recyclables pour les entreprises. Les détails seront dévoilés sous peu et l'entrée en vigueur de cette taxe est prévue pour 2027. Le maire Bruno Marchand souligne qu'à peine 30 % des matières recyclables produites par les entreprises se retrouvent au bon endroit. Frédéric Boisvert de la Chambre de commerce de Québec demande à l'administration Marchand des mesures d'accompagnement pour les entreprises et il souhaite surtout que cette taxe ne soit pas permanente.
5: Si il y a un taux de réponse intéressant et que les commerces s'adaptent rapidement, ben moi, ce que je m'attends, c'est pas une taxe qui est éternelle. Là. C'est, je veux dire, à un moment donné, c'est qu'il faut qu'il y ait une relation entre la taxation puis les coûts réels du processing de ces matières recyclées-là.
0: De plus en plus d'écoles secondaires vont interdire la consommation de boissons énergisantes à la suite de l'adoption en juin de la loi qui interdit la vente de ces produits aux moins de 16 ans. Ce sera le cas notamment à l'école secondaire de L'Aubier à Lévis. La nouvelle règle sera ajoutée au code de vie dès la rentrée. Selon l'Association québécoise du personnel de direction, d'autres écoles où l'interdiction n'était pas encore en vigueur vont emboîter le pas. Ce virage est salué par Marie-Jeanne Rossier Bisaillon de l'Association pour la santé publique du Québec.
6: Les boissons énergisantes n'ont tout simplement pas leur place dans les établissements scolaires. Donc, justement, la nouvelle loi qui va rentrer en vigueur à partir de décembre est une opportunité de faire un ménage dans les écoles où on retrouverait encore des boissons énergisantes ou dans lesquelles la consommation de boissons énergisantes serait encore permise.
0: Le ministère de l'Éducation n'a pas donné de directive aux écoles concernant la consommation, mais rappelle au réseau l'interdiction de vendre les boissons énergisantes aux moins de 16 ans. Et la fermeture de l'école Saint-Fidèle dans le quartier Limoilou inquiète Québec solidaire. Son porte-parole et député du secteur, Sol Zanetti, estime que la CAQ a négligé les infrastructures vieillissantes.
7: Dans la capitale nationale, dans la région, de façon plus globale, il manque une vingtaine d'écoles pour combler les besoins. Alors évidemment, tout ça, c'est des sous-investissements des gouvernements précédents, des graves sous-investissements qui mènent aussi à des remises à plus tard de rénovation d'écoles existantes. C'est un symptôme du manque de volonté politique de la CAQ.
0: L'école Saint-Fidèle a été fermée d'urgence en raison de problèmes de structure décelés lors de travaux de maçonnerie. Les élèves et le personnel passeront au moins la prochaine année scolaire au centre Saint-Fidèle voisin.
2: Merci beaucoup, Martin. Juliette, les prévisions météo?
8: 22 degrés comme maximum aujourd'hui avec un humidex de 27. On commence la matinée sous la grisaille avec quand même quelques portions de ciel bleu, mais ça va s'ennuager cet après-midi. On attend des averses assez rapidement en après-midi. Pas de grande quantité toutefois, mais il y a un risque d'orage. Risque d'orage pour l'après-midi, pour le début de la soirée aussi. Puis on pourrait voir encore un peu de pluie en cours de soirée. Environnement Canada parle de 40 % de probabilité d'averses en soirée. Minimum de 14 degrés pour la nuit. Et demain, on aura une alternance de soleil et de nuages, donc un peu plus de soleil, mais avec quand même quelques probabilités d'averses en après-midi demain.
2: Marc-André.
9: Laurentienne, direction sud, on a encore un peu de congestion. Alexandre, depuis le Bourgneuf, là, pour atteindre Félix-Leclerc, direction ouest. Il y a l'approche de la basse ville aussi de Québec, où c'est un petit peu plus chargé, là, avant la rue de la Croix-Rouge. On a un peu d'attente de ce côté. Félix-Leclerc ouest, on a à peine un léger ralentissement entre Laurentienne et Pierre-Bertrand. Pour Henri IV sud, l'approche du chemin Sainte-Foy demeure bien au ralenti à partir de Charest. On a des problèmes encore sur la rive sud. Pas pour les ponts. Les ponts, ça se passe très, très bien là, en direction de la rive nord. C'est surtout la 20 dans les deux directions. Secteur de la rivière Etchemin pour l'approche de la rivière Etchemin sur la 20 est, ça refoule toujours au-delà de l'avenue Taniata. Et à partir de la 20 ouest, hauteur de la rivière Etchemin, on a un 2 km de bouchon encore à cette heure-ci.
2: 8h38, les sports maintenant avec Michael Lalancette qui sera avec nous toute la saison, les lundis et les mercredis, journaliste et responsable des sports au Journal Le Soleil. Salut Michael.
10: Bonjour Alexandre.
2: Alors, de retour de vacances, mon cher ami, on est très content d'avoir mis la main sur toi pour l'ensemble de la saison de première heure. Merci d'avoir accepté ce contrat-là avec nous. Tu seras, Michael, très occupé dans les prochaines semaines parce qu'à Québec, la rentrée sportive s'annonce assez chargée. Merci.
10: Oui, et en termes de diversité aussi, je pense que c'est une des choses qui saute aux yeux assurément des auditeurs, mais également de l'équipe de journalistes qui regarde tout ce qui sera à couvrir dans les prochaines semaines, Alexandre. T'sais, on regarde les grandes équipes de Québec, évidemment, ce sont des classiques, là, les Remparts, le Rouge et Or, les Capitales, et ces trois équipes-là ont de grandes attentes pour les saisons qui s'en viennent. En termes de basketball également, on faudra surveiller les Raptors de Toronto qui vont venir à Québec, ça, ce sera en octobre. Il y a en volleyball aussi, les meilleurs joueurs seront de passage du côté de Québec dans les prochaines semaines avec le tournoi de la FIBA. Il y a le Grand Prix cycliste, c'est un rendez-vous incontournable de Québec en septembre. On sait à quel point que c'est une épreuve mythique sur le tour, puis c'est une visibilité extraordinaire pour la ville de Québec et Montréal. Il y a la Coupe Davis. Alors en tennis, évidemment, j'entendais notre collègue Guillaume Piébeuf hier sur vos ondes parler de Félix Auger-Aliassime. Ça fait longtemps qu'on attend de le voir à Québec. On a caressé certains espoirs à certains moments donnés. Ça s'est pas concrétisé, mais là, on va l'avoir chez nous. Alors ça sera ça. Alors, il y en a vraiment. C'est une rentrée sportive très riche. Si je la compare, Alexandre, avec ce qu'on a eu dans les dernières années, c'est très relevé. Et ce qui est intéressant, c'est que 2027, ben, ça va évidemment être les Jeux du Canada. 2028-2029, ça va être des grosses années de sport. Alors, c'est pas l'actualité qui va manquer là pour les amateurs de sport et votre humble serviteur qui aura quand même pas mal de pain sur la planche dans les prochains mois.
2: Ouais, puis c'est déjà commencé, hein, Michael, il faut le dire, parce que le Challenger Banque Nationale est en cours à Québec. Et jusqu'à présent, ouais, les joueurs sont charmés?
10: Ils sont charmés. J'écoutais Julie Dionne, grande patronne du Rouge et Or, grande patronne du tournoi, sur vos ondes hier, Alexandre, et elle disait bon, à quel point les réactions sont positives. Mais hier, nous, on a parlé avec Alexis Popirine, qui est un Australien qui a gagné le tournoi de Montréal en 2024, et qui justement acquiesçait à ça en disant c'est incroyable l'accueil qu'on reçoit ici, on a de la place pour s'entraîner. Les installations de Québec, vous le savoir que le centre de tennis de l'Université c'est Laval, il est tout neuf. Alors, il y a peut-être encore certains ajustements, comme le mentionnait Julie Dionne, mais ce qu'il nous disait, Popirine, c'était il se compare avantageusement au meilleur tournoi de type 250. Alors, celui de Québec est de 125. Alors, considérant que c'est le retour du tennis masculin à Québec, c'est pas rien ça qu'un joueur comme Popirine qui, bon, a connu des heures plus difficiles dans les derniers mois. Il nous a parlé de sa santé mentale, à quel point ça avait été difficile pour lui de conjuguer sport de haut niveau et de l'adversité du point de vue de sa santé mentale, dire publiquement ben moi j'aime vraiment ce qu'on a ici comme installation, comme infrastructure pour s'entraîner et tout ça. Alors je pense que c'est de la musique aux oreilles assurément chez les dirigeants du nouveau tournoi de Québec
2: parce que la réputation d'un tournoi là, c'est fondamental. Si les joueurs n'aiment pas ce tournoi-là, qui n'aiment pas les installations, qui n'aiment pas l'organisation et que le mot commence à se passer dans le circuit, c'est pas trop long que les gens veulent plus venir à Québec, à moins qu'ils aient absolument besoin de points au classement de l'ATP, là.
10: Exactement. Puis ça, on l'a vécu avec le Challenge Bell, avec les femmes pendant plusieurs années. Québec était capable d'avoir une impression positive. Puis quand il arrivait certaines négociations avec certaines joueuses, ben ça faisait pencher la balance des fois dans le cas de Québec en disant je vais aller à Québec plutôt à Calais à tel ou tel tournoi. Puis c'est annuel, hein. Tu reviens dans les mêmes processus de négociation avec des joueurs année après année pour essayer de les attirer, pour essayer d'en faire des cartes maîtresses de ton tirage, de ton tableau. Alors, ce sera intéressant de voir. Popirine, hier, a gagné son premier match. Puis là, ben, c'est le début du tableau principal pour le tournoi de Québec. Alors, on va surveiller ça dans les prochains jours. Puis Alexis Gallarneau, notre Québécois, sera en action ce soir. Et Popirine, je pense que ce qu'il a souligné hier, Alexandre, c'est à quel point déjà les spectateurs sont au rendez-vous. Ça, c'est drôlement intéressant parce qu'on sait que dans les prochains jours, ben, plus ça va aller, plus on va se diriger vers la finale, plus les attentes vont plus la réponse risque d'être oui. Au rendez-vous.
2: Michael, je lisais ton reportage ce matin dans Le Soleil concernant la belle histoire de famille qu'il a racontée cette année au sein des Remparts de Québec.
10: Ouais, exactement. C'est le fils de Simon Gagné, le directeur général, Matthew Gagné. Et c'est drôle parce que la scène était très révélatrice hier, Alexandre. Je suis allé à l'ouverture du camp d'entraînement des Remparts. C'est le camp des recrues. Alors, il y a une trentaine de joueurs qui sont présents. Puis, il y aura les vétérans qui vont se joindre à ce groupe-là la semaine prochaine. Et Matthew Gagné, c'est un choix de 12e ronde. Alors, ça veut dire que dans les derniers réclamés, là, dans la dernière séance de sélection. Mais c'est le fils du grand patron. Alors, assurément que peut-être qu'on... Il y a un désir de son côté de faire table rase sur ses liens de famille, là, sur les liens du sang. Il ne voulait pas trop mettre ça de l'avant hier. Puis la scène était révélatrice parce qu'il a pris sa propre voiture plutôt que de covoiturer avec son père pour aller au camp d'entraînement hier. Alors, Simon Gagné disait, il a serré la main de l'entraîneur, mais il ne m'a même pas serré la main à moi. Alors, tout le monde était souriant pour dire à quel point, justement, ben, Matthew Gagné va tenter de voler de ses propres ailes durant ce camp d'entraînement-là. Et les attentes sont très élevées, Alexandre, pour la prochaine saison des Remparts. Alors, je ne sais pas à quel point Matthew Gagné a vraiment des chances de percer la formation cette année. Mais chose certaine, il y a une tradition à Québec, que ce soit la famille Chouinard, la famille de Patrick Roy, la famille de Philippe Boucher. Il y a eu plusieurs duos père-fils dans l'histoire de l'organisation des Remparts. Est-ce qu'un jour, on verra ça avec les Gagnés? C'est à suivre, mais chose certaine, de ces jours-ci, là, il y a un jeune de 17 ans, natif d'ici de Québec, là, qui est pas mal nerveux et fébrile de participer à ce camp d'entraînement.
2: Si j'ai un conseil à leur donner... pour avoir moi-même déjà eu ma propre mère comme enseignante à l'école, c'est de séparer le personnel puis le professionnel. Quand on arrive sur la glace, comme quand on arrive en salle de classe, c'est plus ta mère, c'est plus ton père, c'est ton patron.
10: Ben, la leçon est pas mal déjà apprise parce que Mathieu nous a dit exactement ça. Il a dit, quand j'arrive à l'aréna, le papa, là, c'est plus le papa, c'est mon grand patron, c'est le directeur général. Alors, voyons voir ce qu'il sera en mesure de donner comme performance. Déjà, il y a un match préparatoire vendredi soir au pavillon Guy Lafleur pour les Remparts. Alors, il fait encore très beau, Alexandre, mais veut pas, le hockey, déjà, est en train de recommencer.
2: Michael Lalancette, merci pour tout ça. On se retrouve lundi.
10: À lundi.
2: Merci beaucoup. Émilie Ozard. Le théâtre Périscope a finalement dévoilé sa programmation.
3: Eh oui, le théâtre Périscope, c'est le dernier à dévoiler ses couleurs. C'était hier soir que ça avait lieu devant une salle comble. 10 pièces de théâtre en tout qui vont se déployer de septembre à mai autour de la thématique « Être là ». Des créations, des reprises, des exclusivités qui vont traiter, oui, des enjeux du milieu artistique, mais aussi d'homophobie, de justice, de notre obsession de la réussite, de solitude. Et dans tous les cas, toutes les pièces de la programmation du théâtre Périscope cette année ont un petit quelque chose de lumineux, de drôle ou carrément d'absurde. On écoute le directeur artistique du théâtre Périscope, Élie Saint-Cyr.
11: C'est le désir des

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1: Cette distance qui nous sépare, mais aussi parfois des distances qui nous séparent lorsqu'on est géographiquement près l'un de l'autre. C'est une distribution qui est moitié francophone, moitié hispanophone. Et j'ai demandé à Eva Daigle, qui est comédienne dans la distribution, comment ça se passe en salle de répétition?
2: Je ressors de là, je suis brûlée raide parce que mon cerveau a travaillé super fort pour me rappeler de mes cours d'espagnol au secondaire, au cégep, puis mes bribes de catalan que j'ai depuis quelques années. Puis les Catalans font des efforts formidables pour parler en français. Et ce qui est merveilleux, c'est que nous avons une langue commune, tout le monde, qui est l'anglais, et on ne l'utilise jamais. C'est ça qui est beau aussi, d'amener ces langues-là sur les scènes de Québec. Ça amène des nouvelles personnes aussi dans nos salles parce que le besoin d'être représenté, de se reconnaître est tellement important.
1: Et oui, et se reconnaître, ça se fait également via parfois le théâtre de l'absurde qui va être au rendez-vous avec le tout premier texte de Paul Fruteau de Laclos, Restructuration. Ça met en scène un homme qui est tombé dans une craque administrative d'une grande entreprise et qui se retrouve à être payé à ne rien faire et qui va travailler très fort pour garder le subterfuge intact. On dénonce ici l'absurdité bureaucratique telle un UNESCO des temps modernes. On écoute Paul Fruteau de Laclos.
3: Entre autres par l'intelligence artificielle qui faut une vitesse folle, qui peut faire un travail à une vitesse incalculable. Puis comment ça se fait qu'on n'a pas réduit notre temps de travail? C'est supposé être ça l'espoir de cette technologie-là depuis qu'on a des images de robots en forme de toaster. En fait, ils vont travailler à notre place. Mais c'est pas ça qui se passe. On travaille pareil tout le temps. Plus, c'est mathématiquement impossible. Comment ça se fait? Fait que ça me... Je veux dire, c'est une évidence et en même temps, j'en reviens toujours pas.
1: De belles thématiques, donc, qui vont traverser les pièces du Théâtre Périscope et qui traversent notre quotidien également. Il y aura de l'improvisation. Il y a aussi une pièce de docufiction sur la journaliste Robertine Barry. Ça aussi, c'est au programme. Et aussi le nouveau texte de Charles Fournier qui nous avait donné Foreman, qui s'intitule Ne priez pas pour nous, qui parle des jeunes décrocheurs et de la délinquance. Bref, belle thématique au Théâtre Périscope cette année. Ça commence dès le 15 septembre avec le plus récent spectacle de Christian Lapointe. Rendez-vous sur le site internet du Périscope qui devrait être mis à jour bientôt, c'est pas encore le cas, avec les nouvelles pièces de la saison 2026-2027.
4: Merci, Émilie. 8h49, Juliette, à la revue de presse Environnement. On en apprend plus sur la dent des narvals. Donc là, il faudra m'expliquer.
5: La dent des narvals, vous savez, cette espèce de défense, ça donne l'impression que c'est une défense. Ça peut atteindre 3 mètres de long.
4: Ouais.
5: Donc, vraiment une forme fascinante qui fascine depuis des années, depuis des siècles carrément. Et il faut dire qu'ils sont difficiles à étudier, les narvals, parce qu'ils vivent exclusivement dans l'Arctique, donc dans des eaux glaciales. Ils sont très difficiles à observer. Et c'est ce qui explique qu'on en sache si peu sur cette dent, donc qui peut atteindre 3 mètres de long, qui n'existe que chez les mâles, il faut le rappeler. Donc, par rapport à la fonction, ça aussi, ça pose plein de questions. Il y a une étude qui a été publiée hier dans la revue Nature Communications qui a permis de déterminer pourquoi cette dent-là, elle est droite, pourquoi elle est torsadée. C'est à cause des deux types de tissus dentaires qui la composent. Donc, les deux types de tissus sont torsadés dans des sens opposés. Et c'est ce qui explique qu'elle pousse droite, contrairement à des cornes d'éléphant ou aux défense des morses, par exemple. Par contre, les scientifiques n'ont pas pu déterminer avec certitude à quoi elle sert. C'est quand même la question
1: c'est
5: que
1: le grand
5: tous...
1: mystère, là.
5: C'est le grand mystère. Les scientifiques ne s'entendent pas. Plusieurs hypothèses. Est-ce que ce serait pour bien comprendre son environnement, pour capter la température de l'eau?
6: Creuser un troisième lien.
5: Ça, je ne l'ai pas lu, mais bon, vous pourriez l'ajouter, Marc-André, du haut de votre
4: le
5: grande expertise.
4: Le premier troisième lien construit avec des animaux.
5: Ouais. Avec mammifères. Des narvals. Alors, je trouvais ça quand même intéressant, les détails à lire dans un article de l'agence France Presse sur le site de Radio-Canada, dans Le Devoir également ce matin.
4: Merci beaucoup, Juliette. 8h51, on se tourne vers l'aide humanitaire parce que c'est la journée mondiale de l'aide humanitaire de l'Organisation des Nations Unies, de l'ONU, et Oxfam en profite pour lancer un nouveau guide sur l'aide humanitaire pour sensibiliser le public à l'importance de leur mission, déboulonner donc les mythes qui persistent par rapport à l'aide humanitaire. On en discute avec Céline Fury, directrice des politiques et des campagnes chez Oxfam Québec, ancienne travailleuse humanitaire. Madame Fury, bonjour.
7: Bonjour.
4: J'ai votre guide devant les yeux sur mon écran d'ordinateur. Ça fait quoi? Une vingtaine de pages. C'est très, très facile à lire. C'est coloré. C'est pas trop chargé. Pourquoi avoir décidé de publier un tel ouvrage en 2026?
7: En fait, c'est pour rapprocher les gens d'ici qui nous lisent de la réalité.

0: solidarité, du travail humanitaire avec toutes ses nuances et sa complexité, mais en des termes simples. Donc, tout un défi parce que souvent, on perçoit ce qui se passe dans une crise humanitaire, que ce soit une situation de catastrophe naturelle ou humaine ou encore un conflit armé, à travers ce qu'on aperçoit sur les médias sociaux, dans les médias traditionnels aussi, où forcément, l'espace est limité et l'accent est mis sur ce qui fait sensation, sur les chiffres, et souvent on ne perçoit pas toute la réalité humaine, notamment derrière ces crises humanitaires et les réponses que les différentes organisations, les différents travailleurs humanitaires tentent au quotidien de donner à ces crises. Donc on voulait justement défaire un peu ces idées trop simples qui sont véhiculées, qui circulent, en profitant du fait qu'Oxfam, en plus des Nations Unies, a une expérience, une expertise humanitaire depuis plus de 80 ans. Donc, on avait beaucoup d'informations intéressantes du terrain, notamment, à partager.
1: Dans les mythes que vous cherchez à déboulonner grâce à ce, ce dépliant-là, grâce à ce, à ce guide-là, il y a entre autres le fait que l'aide humanitaire maintiendrait les pays dans un état de pauvreté. Qu'est-ce qu'on répond aux gens qui vont utiliser ce type d'argument pour décrédibiliser l'aide humanitaire?
0: Alors en fait, ça paraît pas souvent parce qu'évidemment, l'aide humanitaire répond d'abord aux besoins vitaux. On fait face à des populations sinistrées, à des populations déplacées qui n'ont pas eu le temps de prendre avec elles leurs biens, leur logement, leurs sources de revenus. Donc on part au plus urgent, ça c'est certain. L'eau, l'assainissement pour éviter la propagation de maladies, la nourriture, les soins de santé. Mais dès qu'on le peut, parce qu'une crise humanitaire, ça dure plus longtemps, malheureusement, en général, que la phase de l'urgence aiguë. Alors, dès que c'est possible, nos équipes et nos partenaires sur place essayent d'améliorer la situation de façon durable. Donc, je vous donne un exemple. On va essayer, par exemple, comme on l'a fait notamment en Haïti après un des derniers tremblements de terre, de reconstruire des logis, mais en matériaux qui allaient durer. On a évité les bâches, on a évité les tentes, parce que c'était possible, parce que le matériel était disponible localement, donc en plus c'était bon pour l'économie locale, et on savait que ça allait durer longtemps. On essaye aussi d'utiliser l'énergie solaire pour faire fonctionner nos stations de pompage d'eau, par exemple. Donc tout de suite, on participe à une transition énergétique aussi, vers une énergie plus verte. On essaye aussi de favoriser l'autonomie des gens, donc de fournir, dès que les marchés sont fonctionnels, même un petit marché local, de fournir des bons d'achat pour, au lieu de vivre, au lieu de riz, de farine, d'huile, pour que les familles qui sont déplacées puissent aller se procurer ce qui leur convient, ce dont elles ont besoin, non seulement parce que ça risque de servir davantage, elles vont réellement l'utiliser, mais parce que ça favorise la dignité. Donc ça, ce sont des exemples qui montrent comment on essaye vraiment de créer aussi de l'autosuffisance, des sources de revenus. Par exemple, on crée des petites entreprises de coiffure, de couture et même de boucherie ou de plomberie avec des formations, avec un capital de départ, avec une aide au plan d'affaires pour des personnes déplacées, notamment des femmes, pour qu'elles puissent subvenir à leurs besoins immédiats, mais aussi à long terme, se créer une source de revenus. Donc, le but, c'est vraiment pas de maintenir les gens dépendants d'une aide humanitaire, même si à la base, l'aide humanitaire, ça n'est pas une action qui vise directement la sortie de la pauvreté. Ça, ce sont plutôt les actions de développement à long terme. Mais on essaye de faire démarrer, de créer un tremplin ensuite pour des actions de développement socio-économique à plus long terme, oui.
1: Dans votre guide, il est question du désengagement financier de certains États riches par rapport à l'aide humanitaire, avec en tête de file les États-Unis. Il y a bien des gens qui se sont dit « bon, ça changera pas grand-chose sur le terrain ». En quelques mots, qu'est-ce que ça change sur le terrain quand des pays comme les États-Unis décident d'en faire moins pour le reste de la planète sur le plan de l'aide humanitaire?
0: Ça change énormément, malheureusement. Il y avait notamment des services de santé absolument vitaux qui desservaient de grandes populations dans différents pays. Je pense à la République démocratique du Congo, je pense au Tchad, notamment des traitement de prévention et de remèdes pour des personnes atteintes du VIH-SIDA et d'autres maladies aussi. Donc, ça fait une différence immédiate de plus avoir ces ressources-là, de plus avoir ces campagnes de vaccination, de plus avoir ces médicaments disponibles. Et ce qui est dramatique aussi, c'est que d'autres gouvernements bailleurs ont emboîté le pas aux États-Unis et ont diminué aussi leur aide internationale. Donc, les effets se font sentir sur le terrain absolument. On le voit chez beaucoup de nos partenaires locaux qui recevaient en partie un financement des États-Unis et qui ne le reçoivent plus. Et donc, ils n'ont plus les mêmes équipes et les mêmes capacités même de participer dans les projets que nous finançons. Mais ce ne sont pas que les États-Unis. Il y a une tendance générale à déprioriser l'action humanitaire à une époque où les besoins ne vont que croissant. Et les besoins chiffrés des Nations Unies pour l'année 2026, d'ailleurs, sont encore financés qu'à environ 35 ou 40.
1: Céline Fury, directrice des politiques et des campagnes chez Oxfam Québec, ancienne travailleuse humanitaire, ce guide sur l'aide humanitaire lancé par Oxfam est une belle occasion de se familiariser avec tous ces enjeux, déboulonner ces mythes. Je vous remercie d'avoir accepté l'invitation et bon succès à ce guide.
0: Merci à vous. Bonne lecture.
1: Et bonne journée mondiale de l'aide humanitaire aussi, faut-il le rappeler. Martin, en quelques mots.
2: Il y a plusieurs points de presse de l'opposition à la Ville de Québec, à l'Hôtel de Ville, et un point de presse pour faire le point sur les travaux du tramway et ce qui nous attend dans les prochaines semaines.
1: Bon bulletin de 9 heures. Marc-André?
3: On a un véhicule en panne du côté de la 20, direction ouest, à la hauteur de la route du président Kennedy, qui nuit à la circulation. Alors, on a un petit kilomètre ou deux de congestion dans ce secteur-là. Ça reste un petit peu plus dense aussi, secteur de l'avenue Taniata. Pour le reste, ça roule.
1: Émilie?
4: On attend l'annonce de la programmation du Festival de cinéma de la Ville de Québec pour sa 15e édition. Ça sort ce midi.
1: On surveille ça. Juliette?
5: Journée grise, quelques averses prévues cet après-midi. Un risque d'orage pour l'après-midi et le début de la soirée. Maximum 22 degrés aujourd'hui.
1: J'espère que vous avez passé un bon début de journée en notre compagnie. Pour ma part, ça a été un grand plaisir. Belle émission. Et on se retrouve demain, 5h30. Je m'appelle Alexandre Duval. Salut.
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2: Bonjour, ici Martin Boucher. Il est 9h. Il fait 19 degrés rue Saint-Jean à Québec. Voici les informations. Donald Trump suspend pour 3 jours l'application de droits de douane de 50% sur plusieurs produits canadiens. Il soutient que le Canada et les États-Unis sont parvenus à un accord, qu'il ne reste que des documents à finaliser, mais Ottawa n'a pas confirmé. Voici Catherine Dib.
10: Donald Trump affirme que le Canada et les États-Unis sont parvenus à un accord et qu'il ne reste que des documents à finaliser. Le premier ministre Mark Carney, lui, n'est pas aussi catégorique et insiste plutôt sur le fait qu'il reste beaucoup de travail à faire. Peu circule sur ce qui aurait été convenu jusqu'à maintenant, mais le président américain a évoqué le retour de l'oléoduc Keystone XL. Ce projet de pipeline, qui devait passer par l'Alberta et le Nebraska, qui avait été abandonné par l'administration démocrate de Joe Biden en 2021. Le responsable américain au Jamison Greer a pour sa part indiqué sur X que l'accord va entre autres prévoir l'accès complet au marché pour tous les produits des États-Unis et une harmonisation du commerce numérique. Autre information sur cette entente, une proclamation publiée sur le site web de la Maison-Blanche qui mentionne que le Canada s'est engagé à cesser ce que Donald Trump qualifie de mesures discriminatoires contre les États-Unis. La proclamation identifie plusieurs de ces mesures, notamment les restrictions provinciales sur la vente d'alcool américain, les mesures de rétorsion douanière sur les véhicules importés des États-Unis, ainsi que les systèmes de gestion de l'offre dans le secteur laitier. Ici Catherine Dib, Radio-Canada, Montréal.
2: Et de son côté, Christine Fréchette dit être en discussion constante avec le fédéral sur cette question, mais elle admet qu'elle n'a pas le portrait complet de la situation.
11: Ce que je peux vous dire, c'est que les entreprises ont besoin de stabilité, elles ont besoin de confiance, et c'est ce à quoi on travaille. Et on s'attend à ce qu'il y ait une réduction des tarifs qui sont déjà appliqués. On veut absolument éviter l'application de nouveaux tarifs. Et également, on veut une révision de l'entente qui encadre l'ensemble de nos échanges commerciaux avec les États-Unis.
2: Un conseil des ministres a lieu en début d'après-midi à l'Assemblée nationale. La République démocratique du Congo connaît la pire épidémie d'Ebola de son histoire. Plus de 2300 personnes ont déjà succombé au virus. L'Organisation mondiale de la santé avertit que l'épidémie est loin d'être maîtrisée et elle met en garde contre un risque élevé de propagation internationale. Voici Erwan Dodar.
12: En République démocratique du Congo, Ebola fait un mort toutes les 30 minutes. Les centres de soins débordent et les soignants n'arrivent pas à faire face à l'afflux de malades. Cette percée fulgurante d'Ebola, elle est due à la prolifération d'un variant de la maladie, le Bundibugyo, un variant déjà connu, mais rare. Yazdan Yazdanpana est infectiologue à l'hôpital Bichat à Paris.
13: On n'a pas de traitement, on n'a pas encore de vaccin. Vous savez, il y a beaucoup, malheureusement, il y a beaucoup de pathogènes et de virus à potentiel épidémique. Et du coup, quand on développe les vaccins, on vise ceux qui sont le plus fréquents dans un premier temps. La recherche a été mise en place, mais pour l'instant, il est en cours.
12: Autre obstacle, les médecins se heurtent aussi à un manque de confiance de la population, renforcé par la situation politique du pays.
13: Ça survient dans une zone de guerre, dans une zone, et ça c'est extrêmement important, où la population n'a pas forcément confiance. Ça se traduit par le fait qu'on a peur d'aller vers des structures soins, on déclare pas ses symptômes, on déclare tardivement des symptômes.
12: Plus les malades attendent pour se faire soigner, plus ils risquent de contaminer leur entourage. Le médecin ajoute d'ailleurs que 80% des morts ne se sont jamais rendus dans un centre de soins.
2: C'était Erwan Dodar. Et à Singapour, une entreprise a inauguré il y a quelques mois la plus haute ferme verticale au monde. Dans ce complexe de plus de 23 mètres de hauteur, les robots et l'intelligence artificielle cultivent des légumes toute l'année à l'abri des caprices de la météo. Voici Philippe Leblanc.
14: En entrant chez Green Phyto, on oublie presque qu'on visite une ferme. Cette immense installation de plus de 23 mètres de hauteur peut produire jusqu'à 2000 tonnes de légumes par année. Pour la fondatrice de Green Phyto, Susan Chung, l'objectif dépasse la technologie.
15: You know, when we talk about food security,
14: la sécurité alimentaire, c'est aussi la capacité de nourrir la planète. Pour y parvenir, il faut pouvoir produire à grande échelle, dit-elle. Avec les vagues de chaleur, les sécheresses et les inondations qui frappent de plus en plus l'Asie et l'ensemble de la planète, Green Phyto veut retirer la météo de l'équation agricole. Et elle espère offrir des solutions au vieillissement de la population et à la pénurie de travailleurs agricoles, puisque ses opérations sont automatisées.
15: So it's fully powered by AI.
14: L'intelligence artificielle nous permet de prévoir les rendements et de produire à la demande avec des légumes toujours uniformes en taille, en goût et en apparence, explique-t-elle. Green Phyto a pleinement confiance dans les technologies qu'elle a créées, puisqu'elle détient des brevets dans 34 pays. Et qu'elle rêve déjà d'exporter son modèle. Susan Chung cite même Montréal et le Québec comme marché potentiel pour ses technologies de ferme verticale grâce à l'hydroélectricité qui coûte moins cher. Ici Philippe Leblanc, Radio-Canada, Singapour.
2: Voici en terminant les prévisions de la météo avec Juliette Lefebvre.
5: La journée sera grise, quelques averses doivent débuter tôt cet après-midi. Risque d'un orage en après-midi et en début de soirée. Côté température, maximum de 22 degrés aujourd'hui, humidex de 27.

0: Bonjour et bienvenue à cette émission du mercredi. Pénélope McQuaid et toute l'équipe avec vous ce matin. On se prépare déjà à notre premier cher de la saison. Alors, je vous rappelle, ce sont des émissions entièrement consacrées à vos questions pour un invité que vous pouvez venir poser en studio face à cette personne-là ou par téléphone à la grandeur du pays ou par texto ou par courriel. C'est vraiment une heure extrêmement sympathique où il se dit des choses là grâce à vos questions qui sont rarement dites ailleurs. Alors, notre premier cher de la saison, ce sera lundi le 7 septembre. Et en plus, c'est le jour férié de la fête du travail. Alors, peut-être que ça pourra vous dégager et vous permettre de venir en studio ici. Et ce sera un cher Boucard. Boucard Diouf avec nous. Donc, vous nous écrivez sur la bulle de conversation sur audio. Vous cliquez sur « Participer à l'émission ». Il y a une case pour votre question. Et puis ensuite, vous cochez « Je veux venir la poser en studio » ou « Non, je préfère ne pas venir la poser en studio ». Alors, voilà pour notre cher Boucard le 7 septembre. Alors, parmi nos retours, mais quelques changements quand même. Eugénie et Dumas nous reviennent en pleine forme, prêtes et prêts à remplacer vos algorithmes musicaux par des suggestions toutes personnelles. Et là, cette saison, on a inversé un peu les horaires. C'est-à-dire que Eugénie et Dumas se retrouvent donc dans la première heure, dans une demi-heure, et nos actualités scientifiques et les Illuminés, donc, se retrouveront à la fin de l'émission. Et aujourd'hui, ce seront nos journalistes scientifiques Joël Leblanc et Marianne Desautels Marissal qui seront là. Puis on aura une deuxième heure consacrée à votre alimentation avec Dany Saint-Pierre, Alison Van Rassel et Anne Virginie Schmidt, donc, qui seront là. Il y a 11 jours, notre première invitée devenait la championne du monde de boxe dans sa catégorie après seulement 5 combats comme professionnelle du jamais vu. Elle vit une ascension fulgurante, remarquée. C'est une boxeuse hors norme. On la joue en Angleterre où elle a terminé sa maîtrise en urbanisme l'an passé en 2 combats et où elle travaille aujourd'hui comme consultante en gouvernance du sport. Quand je vous parlais de hors norme, ben vous avez peut-être compris ce qui la rend si exceptionnelle. Bonjour Tamara Thibault.
1: Bonjour, ça va bien?
0: Ah, ça va bien. Merci de prendre le temps de nous parler ce matin. Ça nous fait immensément plaisir de pouvoir vous faire découvrir peut-être pour ceux qui ne vous connaissent pas, ceux et celles. Et sinon, ceux qui suivent ça vont être super contents de vous entendre ce matin. Hors norme, quand je dis boxeuse hors norme, est-ce que vous êtes d'accord avec ça?
1: Oui, je pense que pas juste boxeuse, je pense que dans personne hors norme. J'ai tendance à en prendre beaucoup sur mes épaules, puis en faire beaucoup, puis avoir plein de rêves tout en même temps. Fait que je pense que c'est pas très commun pour une personne en général.
0: Ouais, c'est ça, et peut-être même davantage quand on est athlète, parce que souvent les athlètes travaillent un peu en silo toute leur vie, se concentrent beaucoup à une chose. C'est votre cas, puis dans ce hors-norme-là, moi, c'est rare que je parle de look, de style vestimentaire, d'apparence des femmes, mais dans votre cas, je suis extrêmement impressionnée. Tamara, vous avez remporté ce combat alors que vous portiez une robe satinée avec des boucles dans le dos. C'était absolument magnifique. Ça, des boxeuses comme ça, est-ce qu'on en retrouve d'autres?
1: Tu penses pas? Je pense que je suis la première à le faire. Honnêtement, j'aime beaucoup. Tu sais, je suis une personne qui est quand même assez stylée. J'aime beaucoup le style, j'aime beaucoup le fashion, j'aime beaucoup surtout m'exprimer. Mm. Et puis, j'aime ça sortir de la norme. J'aime ça, tu sais, j'aime ça être différente. J'aime ça quand de m'exprimer. J'aime ça quand les gens genre questionnent, disent oh wow, c'est très cool ce qu'elle fait, c'est différent. Puis aussi, une autre chose, c'est que je suis une personne quand même assez modeste dans la façon que je me tiens, dans la façon que je me porte, dans mes vêtements que je porte aussi. Alors, tu sais, genre le short avec la brassière, la top de sport, c'est pas vraiment moi. Et puis je suis pas, tu sais, je représente moi, oui, mais je représente aussi mon pays. Et je suis consciente qu'il y a plein de petites filles qui me regardent. Et tu sais, moi, la façon que je me porte, moi, mes valeurs, puis tu sais, je suis peut-être plus modeste, plus humble, mais je suis capable de le faire avec du style. Puis je suis capable de le faire de façon qui est hors de l'ordinaire, puis qui est beau. Puis en fait, c'est ce que je voulais. C'est ce que je vais démontrer aussi dans mon parcours de boxe.
0: J'ai en tête une pesée où il y avait manteau de fourrure et il y avait une belle jupe cigarette en cuir. Puis là, c'était comme, wow, OK. Là, ça, c'est mesdames et messieurs, Tamara Thibault. Là, est-ce que je vois Tamara encore un petit œil au beurre noir?
1: Un petit peu, mais il reste pas, il reste plus grand chose. Juste un tout petit peu, là. Je pense que à cause du coup de tête, j'avais les deux yeux pas mal enflés, puis pas mal noirs, là. Mais là, ça s'en va, là.
2: Mais c'est impressionnant de voir aussi le visage ensanglanté à la fin de ce combat-là. On va écouter donc ce qui s'est passé, Tamara Thibault, le 8 août dernier.
3: After 10 full rounds, we go to the judges' scorecards for the official decision. All three judges see the contest 100-90, declaring your winner by unanimous decision. And the new unified middleweight champion of the world, and now the fastest as a professional to become the Ring Magazine champion of the world, Tam Thibault.
2: Quand vous entendez ça, qu'est-ce qui vous vient à l'esprit, Tam Thibault?
1: J'ai des frissons. J'ai l'impression que c'est pas moi. C'est un peu fou parce que c'est comme, tu sais, disons, j'étais là, je l'ai faite. Puis là, je l'entends, je suis comme, waouh, c'est vrai, j'ai fait ça. Je pense que c'est un peu fou, mais encore surréel.
2: Alors, je vais traduire. Après 10 rondes complètes, puis on reviendra là-dessus parce que ça, c'est important. Après 10 rondes complètes, les trois juges déclarent de façon unanime la championne du monde unifiée des poids moyens et celle qui a atteint ce statut le plus rapidement et qui décroche aussi la ceinture mondiale du magazine The Ring Magazine, Tam Thibault. OK, racontez-moi. Ce combat, comment il était, c'est un combat professionnel, comment il se démarque, parce que vous faites aussi de la boxe amateur, vous avez d'ailleurs en Chine, en juin, remporté un titre en boxe amateur, Tamara. Ce combat-là, qu'est-ce qu'il avait de particulier par rapport aux autres?
1: C'est un championnat du monde.
2: déjà.
1: Le combat que j'ai fait, c'est un championnat du monde. Ensuite, tu sais, je veux dire, c'était tout de suite après la Chine quasiment, genre, c'était genre 5 semaines après la Chine. Oui, la Chine faisait partie de la genre de préparation, mais tu sais, c'était quand même short notice, c'était quand même assez rapidement entre les deux, fait que c'était un risque qu'on prenait. Mais après avoir discuté avec mes coachs, puis tu sais, comme vraiment, fait que non, on est prêt, genre, tu sais, c'est comme on voulait prendre, tu sais, je suis une personne de même. Moi, je suis une personne qui saute dans l'eau. Je suis une personne qui prend des risques. Des fois, ça paye, des fois, ça paye pas. Mais, tu sais, quand je fais quelque chose, j'y vais à fond. Puis, on avait une chance, on a une opportunité, on avait une chance de, tu sais, de faire l'histoire, tu sais, de faire quelque chose d'incroyable. Tu sais, il y avait aucune façon que je pouvais garantir ce résultat-là, mais je me suis préparée. Tu sais, je me suis mise dans une position pour être la meilleure version que je pouvais être à ce moment-là. Et puis, je l'ai faite. Et en fait, tu sais, pour moi, ce combat-là représente beaucoup le travail que j'ai mis derrière ça. T'sais, les derniers mois, ils n'ont pas été faciles. Je me suis beaucoup mis au défi en tant que personne. Tu sais, je veux dire, j'ai fini ma maîtrise et là, j'ai commencé à travailler à temps partiel, oui. Mais tu sais, je travaille dans de nouveaux domaines.
2: En gouvernance de sport, en gouvernance de sport, on va y revenir.
1: Ouais. Puis là, je me suis dit, OK, je m'en vais faire un championnat du monde. C'est complètement fou ce que je fais. Et tu sais, je veux dire, je me compte pas d'histoire. Tu sais, dans ce sens, c'est comme, c'est normal, puis ça va. Tu sais, c'est complètement fou, puis c'est dur. Tu sais, je veux dire, tout est calculé. Mon repos est calculé. Tu sais, j'ai 2 semaines de repos, là, puis mon 2 semaines de repos, c'est pas genre, OK, est-ce que je le prends, est-ce que je le prends pas? Non, c'est 2 semaines de repos. T'as pas le choix de le prendre parce que après ça, on rembarque, tu sais. Fait que c'est comme tout est calculé, tu sais, tout doit être bien pensé pour que j'aie les meilleures chances de succès, tu sais, dans toutes les sphères que j'entreprends, parce que j'en entreprends beaucoup.
2: C'était la première fois dans l'histoire de la boxe qu'une boxeuse est sacrée championne du monde après 5 combats professionnels. C'était le 5e. Puis, il y avait 10 rondes. Vous avez complété les 10 rondes et 10 rondes de 3 minutes. Ça, est-ce que c'est la première fois?
1: 2 minutes.
2: Ah, c'était des rondes de 2 minutes.
1: Des rondes de 2 minutes.
2: Je pensais que vous aviez... OK. Donc ça... Mais il n'était pas question, à un moment donné, que vous puissiez faire des rondes de 3 minutes comme les hommes?
1: Oui, j'en ai fait, mais je pense... Mais en tout cas,
2: c'est un autre combat.
1: C'est pas encore tout à fait la norme. C'est pas tout à fait la norme que les femmes font des 3 minutes. J'en ai déjà fait dans le passé en tant que professionnelle, mais c'est pas tout à fait la norme. Puis pour le championnat du monde, ben, le standard, c'est des 2 minutes.
2: OK. C'est quoi la différence entre ça, faire 10 combats de 2 minutes, par exemple, dans un match professionnel, versus la boxe amateur ou boxe olympique?
1: Ah oui, ben écoute, Moi, la même façon de le décrire, en fait, c'est comme l'athlétisme. Tu sais, on a le 60 mètres, et puis après, ensuite, on a, mettons, le 1500 mètres. C'est de la course, ça reste de la course, mais c'est des événements différents. C'est l'entraînement est différent, la préparation est différente. Aussi, notre approche à l'événement est différente. Tu sais, comme en boxe professionnelle, je sais que j'ai 10 secondes à faire. Fait que c'est pas la même chose que la boxe amateur où j'en ai juste 3. Tu sais,
2: 3 de 3 minutes en boxe olympique? 3. OK, maximum 3 oui. de 3 minutes.
1: Ouais, okay. C'est 3 minutes en boxe olympique. Alors, la tactique et puis, mettons même la gestion d'énergie est complètement différente. Mm.
2: C'est quoi vos forces, Tamara Thibault, comme boxeuse? Qu'est-ce que vous avez, vos armes? Ben, pas très secrètes, parce que dans le sens que quand on reçoit votre poing en plein visage, c'est pas secret comme arme, là. Mais c'est quoi vos caractéristiques précises?
1: Mais je suis hyper explosive.
2: Explosive, ça veut dire quoi?
1: Ben, explosive.
2: Réactive vite, là, rapide, OK.
1: Je suis intelligente. Je pense que les gens sous-estiment ça. Je suis une boxeuse qui est quand même intelligente. J'ai un bon IQ de boxe. Ça fait longtemps que je fais ça. Je suis très grande. J'ai une longue portée. Puis,
2: le fait d'être gauchère, est-ce que ça change quelque chose, le fait d'être gauchère?
1: Ouais, ça, je pense que oui, mais un avantage, je sais pas, parce que je pense que moi, je suis habituée de voir des gauchères souvent, surtout le côté amateur, là, tu sais, c'est quand même de plus en plus commun. Mais je pense que la plus grande différence, c'est que, je suis forte, je suis rapide, tu sais, je suis intelligente, puis je suis vite. Fait que, puis j'ai beaucoup d'expérience, tu sais, je veux dire, c'est quand même, il y a des points forts que j'ai acquis avec le temps. Puis j'ai des points forts qui sont plus naturels, comme ma portée, disons.
2: OK. Ça fait longtemps, beaucoup d'expérience. Parlons-en. Tamara, vous avez 29 ans. Vous êtes née à Saint-Georges, en Beauce. Vous avez grandi dans l'Ouest canadien avant de revenir à Shawinigan, en Mauricie. Là, présentement, vous habitez en Angleterre. Faut parler de votre famille, parce que je pense que en vous, il y a beaucoup d'héritage de leur vivant, de vos parents. Commençons par votre père, Patrick Thibault. Qui est-il?
1: Ah, oh, c'est une question qui paraît simple, mais c'est une question qui a beaucoup d'histoire. Mon papa, c'était un. C'est mon papa, là. C'est mon père, c'est en premier lieu. Mais mon père, c'était aussi un athlète. C'était un joueur de football. C'était un receveur de base. Et lui aussi, il a commencé très jeune à jouer au football. Il s'est rendu jusqu'à la CFL pour les Rough Riders.
2: Et les Blue Bombers.
1: Mais avant ça, il a gagné de la Coupe Bannier. Il a gagné la Coupe Bannier en 1999, je pense, okay. 2000. Okay. J'étais encore très jeune. Pour rappeler de l'année... Exact. Mais c'était un grand sportif. Il a fait du sport toute sa vie, sport de haut niveau. C'est incroyable. Puis après, mais en fait, après le football, mais il a décidé d'entreprendre la boxe. Mais tu sais, je pense qu'il a toujours fait.
2: Dans la saison morte, oui, du football.
1: Ouais, il a toujours fait. Puis, quand que sa carrière de foot professionnelle est terminée, il a commencé à faire de la compétition. Puis moi, j'ai trouvé ça super cool. Je sais pas. Mon père était toujours occupé, tu sais, dans le sport de nouveau. Étant donné que je suis athlète, je sais c'est quoi. Ah. Et avoir 4 enfants, être un athlète de haut niveau, c'est pas une tâche facile. Fait que nos moments au gym de boxe, c'est des moments qu'on avait ensemble.
2: OK. Et votre mère, à travers tout ça, Tamara, comment elle est pour vous une source d'inspiration? Puis qu'est-ce qu'elle vous a légué?
1: Ma mère, c'est une super-héros. La raison que notre famille est ensemble, puis la raison que notre famille est aussi forte, puis c'est à cause de ma mère. C'est ma mère qui nous tient ensemble. C'est ma mère qui nous a tout donné. C'est une femme incroyablement intelligente. C'est fou. Mes deux parents, c'est deux des personnes... J'ai rencontré beaucoup de gens dans ma vie, mais je trouve que mes parents, c'est peut-être les deux personnes les plus intelligentes que j'ai jamais rencontrées de ma vie. Ils sont incroyablement intelligents, sont passionnés, ils sont curieux, sont vivants. Puis c'est ma mère aussi, ma mère est incroyablement intelligente, est organisée, elle a toujours des rêves. Puis aussi, c'est une raison pourquoi mes parents m'inspirent beaucoup. C'est parce qu'ils m'ont toujours montré à rêver. Ils m'ont toujours dit que, genre, sky's the limit. T'sais. Mm. J'ai pas de limite aux choses que je peux accomplir. Puis je pense que je vis ma vie de cette façon-là. T'sais, j'en prends beaucoup, mais c'est pas parce que j'ai quelque chose à prouver aux gens. En fait, c'est parce que j'ai un désir d'accomplir des grandes choses. Mm. Puis j'aime ça me mettre au défi. Puis j'aime ça. T'sais, j'aime ça avoir des rêves. Je veux dire, je viens d'une famille de rêveurs. Fait que. Puis j'en fais partie.
2: Oui, c'est ça, exact. Votre mère a raconté dans une entrevue que la première fois que vous avez vu votre père boxer, vous aviez peut-être autour de 9 ans, si je comprends bien, peut-être avant, je ne sais pas, vous me le direz. Je la cite, votre mère. Je me souviens qu'on ouvre la porte, on voit Patrick sur le ring, votre père. Il donne un coup de poing, son adversaire tombe. Raconte votre mère Judeline, je revois Tamara avec un gros sourire et les yeux émerveillés. J'ai l'impression que n'importe quel autre enfant aurait pleuré, se serait caché, aurait pas compris, mais vous étiez comme bravo papa.
1: C'est fou parce que c'est ce que je me rappelle tellement de ce moment-là, puis c'est vraiment drôle que ma mère s'en rappelle aussi parce que je pense pour moi ça a été un moment marquant. Ça a été peut-être pas une pensée normale pour un enfant de 9-10 ans à avoir, là, je sais pas, là, clairement pas. Là. Mais ça a décliqué quelque chose parce que j'étais comme, quand j'ai vu ça, je me suis dit, waouh, ça doit te sentir genre comme, like powerful, genre, tu sais, comme en contrôle, tu sais, comme de pouvoir faire ça puis de décider de faire ça. En tout cas, j'étais comme émerveillée, j'étais comme, waouh, je veux faire ça. Est-ce que c'est une pensée normale pour un enfant de 9 ans? Absolument pas, et j'encourage pas ce genre. Mais ça a été bien canalisé.
2: C'est un déclic. Ça a été bien canalisé. Ouais. Ça a été un déclic. Ça a permis à votre père aussi de vous encadrer là-dedans. Tamara, le temps file. Il nous reste quand même plusieurs minutes, mais je voudrais quand même faire un parcours parce que tout à l'heure, vous avez dit que parmi vos points forts, il y avait le fait que vous avez beaucoup d'expérience. Donc, vous avez commencé à boxer à 9-10 ans. Ça a été quoi? Bon, vous avez vu la boxe chez les femmes qui était ajoutée pour la première fois aux Jeux olympiques de Londres. On est en 2012. Donc, à ce moment-là, vous dites, OK, ça se peut, ce parcours-là. Qu'est-ce qui se passe, en quelques mots, là, entre 2012 et vos premiers Jeux olympiques à Tokyo en 2021?
1: Ah, ben là, beaucoup, beaucoup de travail. Je pense que, tu sais, en ce moment-là, puis 2000, tu sais, puis mes premiers jeux, c'est-à-dire, j'ai travaillé fort. Mm. Tu sais, j'étais tout le temps au gym. Tu sais, je suis une personne quand même assez dure, puis quand même mon affaire. J'étais tout le temps aux études ou à la boxe où je travaillais. T'sais, j'étais une personne qui est extrêmement disciplinée, qui a une grosse éthique de travail. Puis en fait, c'est quelque chose que je voulais, puis que puis comme c'était pas une option de pas l'accomplir ça. Fait que beaucoup. J'ai passé beaucoup de temps tout seul, honnêtement. J'ai passé beaucoup de temps tout seul, beaucoup de temps dans le gym, beaucoup de temps sur la route. J'ai eu beaucoup, tu sais, j'étais extrêmement chanceuse aussi, que c'est important de dire. J'étais bien accompagnée. J'ai beaucoup de sport dans mon parcours. Il y a du monde qui sont là encore, il y a du monde qui sont plus là. Mais, tu sais, j'ai été extrêmement, tu sais, chanceuse. Puis, tu sais, d'être bien encadrée, mais en même temps aussi, je suis une personne qui travaille fort, tu sais, puis je pense aussi, je suis une personne qui est reconnaissante, puis je pense que les gens, ils apprécient ça aussi de ma part, c'est que, tu sais, mais c'est ça, il y a eu beaucoup de travail.
2: Et c'était en boxe amateur entre ces deux périodes-là, là. Jusqu'à 2021, c'était la boxe amateur. Donc, vous êtes arrivé cinquième à Tokyo dans votre catégorie, je rappelle, moins de 75 kilos. Et là, vous arrivez, donc entre Tokyo et Paris, il s'est passé 3 ans, 25 victoires consécutives entre les deux, aucune défaite en presque 3 ans. Vous vous apprêtiez à signer chez les pros, ce que vous avez fait après les Jeux olympiques. Donc, carrière exceptionnelle. Et vous dites à Paris 2024, j'ai eu le cœur brisé. Qu'est-ce qui s'est passé? Mmh. Puis comment on rebondit de ça?
1: Je pense que... c'est sûr que j'ai le cœur brisé. Je veux dire, encore entre Tokyo puis Paris, il y a beaucoup de travail. Tu sais, j'en ai fait beaucoup avant, puis j'en ai refait beaucoup après. Ça s'est pas passé de la façon que j'aurais aimé que ça se passe. Puis tu sais, comme je disais au début, ça fait partie du sport de haut niveau. Je pense que c'est quelque chose qu'il faut accepter, parce que des fois ça marche, des fois ça marche pas.
2: Éliminé au premier match.
1: Ouais, éliminé au premier match dans un combat qui aurait pu aller d'un bord ou de l'autre. Puis tu sais, comme la seule personne avec un style qui était comme un peu plus difficile pour moi. Tu sais, comme les conditions n'étaient pas nécessairement en ma faveur. Tu sais, comme, mais en même temps, c'était un combat qui aurait pu aller d'un bord ou de l'autre. Tu sais, c'est comme un juge différent l'aurait vu de l'autre. Tu sais, aurait vu de, tu sais, un coup de plus, un coup de moins. Tu sais, c'était tellement serré. Fait que c'était vraiment, j'avais vraiment eu le cœur brisé. Mais, tu sais, pour rebondir à ça, honnêtement, il faut juste continuer vers l'avant. En fait, c'est un peu ça ma stratégie. Tu sais, comme, j'ai appris des choses, j'ai vu des choses, je sais c'est quoi j'ai à travailler. J'ai appris aussi, ça m'a aussi appris à être correct, à faire, tu sais, être mieux, à faire plus d'erreurs.
2: Okay.
1: Je pense aussi, tu sais, comme.
2: Tolérance à l'imperfection.
1: Ouais,
2: OK.
1: Ben c'est ça, puis pas toujours avoir du succès tout le temps. Tu sais, je veux dire, moi mon rêve c'est championne olympique, puis évidemment je lâche pas prise. Est-ce que ça va fonctionner la troisième fois? Regarde, écoute, je peux rien garantir, mais je peux mettre toutes les chances de mon côté.
2: Donc vous allez tenter de participer aux Jeux olympiques de Los Angeles. Vous allez faire les qualifications,
1: oui,
2: 27, ouais, c'est confirmé.
1: Ouais, ouais.
2: Ah, ok, d'accord.
1: Ouais.
2: Ok.
1: Fait que,
2: okay.
1: Qui lâche
2: prise,
1: ben.
2: OK, donc après Paris, parce qu'entre Paris puis maintenant, il y a quand même eu cette signature, vous êtes passé pro, il y a eu la signature avec MVP, qui est donc cofondée par le boxeur-influenceur Jake Paul, qu'on connaît bien. C'était, pour vous, l'important de signer, je pense que l'argent, c'était votre première, est-ce que c'était votre première, comment je pourrais dire, votre condition première pour signer avec quelqu'un, c'était « faut que les filles soient payées, je veux être bien payée, je veux bien gagner ma vie
1: ». Oui, ça en faisait partie. Mais c'est aussi la plateforme et la visibilité que j'avais avec MVP. Tu sais, c'était dans les débuts, là. C'était pas, là, c'est rendu vraiment plus gros que c'était. Mais c'est aussi avec qui on partageait nos valeurs, nos visions, tu sais, où est-ce qu'on voulait s'en aller dans la boxe. Fait qu'on s'entendait bien, puis c'était... Puis j'ai pris la chance, j'ai fait le saut.
2: Puis Clem Clavet, d'ailleurs, avec qui on avait parlé ici, qui vous avait suivi chez MVP aussi, parce qu'il y a cette importance-là pour ce promoteur-là de bourse égale. Boni à la signature, bourse égale. Ouais. Ça, malheureusement, il n'y a personne ici au pays, au Québec, qui pouvait vous offrir ça.
1: Non.
2: Ouais. Donc le choix était clair. Choix clair et déchirant, parce que tantôt, vous avez dit, Tamara Thibault, tu sais, je représente aussi mon pays quand je me présente comme boxeuse. Il y a le style, il y a comment je me tiens, il y a ce que je dis, il y a la modestie, l'humilité. Est-ce qu'il y a aussi, est-ce que c'était crève-cœur un peu de pas signer avec du monde de chez vous ou non?
1: Pas tant.
2: Okay. Je comprends.
1: Non, j'ai un bon deal, j'ai pris l'opportunité qui me mettait en faveur. T'sais, pour moi, ce choix-là, c'était pour moi. Quand je porte le drapeau du Canada, je représente le Québec, je représente le Canada, et j'ai une nation derrière moi, puis je suis fière. Mais aussi mon côté professionnel, où est-ce que je fais ça pour moi? Je représente mon pays, puis je suis fière de le faire, mais c'est un choix personnel, c'est différent.
2: Et ce qui est intéressant, c'est que vous êtes à la fois dans une carrière de boxe amateur olympique et professionnelle. Donc, vous pouvez avoir le meilleur des deux mondes, en quelque sorte, là, si je comprends bien.
1: Voilà.
2: OK.
1: Ouais. Et tu sais, j'ai deux chapeaux. Je porte deux chapeaux.
2: Bien là, vous en portez plus que deux, parce que après les Olympiques, là, en 2024, sur Paris, et aujourd'hui, là, ça a été difficile, très difficile. Vous avez travaillé très, très fort, oui, sur le ring, mais aussi pour compléter une maîtrise en urbanisme à l'Université de Sheffield en Angleterre, où vous êtes, que vous avez terminé l'année dernière. Est-ce que je comprends qu'il y aura un doctorat en urbanisme?
1: C'est quelque chose que j'explore, peut-être pas là, mais éventuellement, oui, d'après moi, c'est quelque chose qui semble être ce que je veux faire, mais ça va dépendre de comment les choses y vont aussi, mais c'est quelque chose que je veux faire, oui, en fait.
2: Et pourquoi l'urbanisme?
1: En fait, quand j'étais plus jeune, j'étais à l'Université de Concordia, puis j'étais genre en bac hors et lettres. Puis, j'étais en linguistique, puis j'étais certaine que c'était ça que je voulais faire. Puis finalement, c'était tellement plate. Parce que j'ai une facilité avec les langues, je veux dire, en linguistique, ça va être parfait. Ouais. Mais c'était tellement plate. Fait que là, j'ai pris un petit break. J'ai pris une session comme à un peu découvrir ce que je voulais faire. Puis, j'avais rencontré avec une conseillère en éducation. Et elle s'appelle Sophie. Puis on a comme fait genre des tests. On, t'sais, qu'est-ce qui t'intéresse? Qu'est-ce que tu aimerais faire? T'sais, peut-être, je suis une personne qui est quand même créative, je suis une personne qui aime ça, t'sais, bâtir des choses. Et puis, comme quand on a fait plein de recherches, ben, l'urbanisme, en fait, c'est quelque chose que je connaissais pas. Mais c'était hyper intéressant. Fait, je me suis dit, OK, ben, regarde, je vais me lancer, je vais essayer. Puis finalement, mais écoute, j'ai eu un bon succès, je veux dire, j'ai eu des bonnes notes, c'est quelque chose que j'aimais beaucoup, puis c'est quelque chose qui, tu sais, c'était assez divers.
2: C'est impossible de vous ennuyer.
1: Ben, c'est ça, il y a plein, tu sais, je peux faire plein de choses.
2: Est-ce que je peux savoir, Tamara, c'était quoi le sujet de la maîtrise?
1: Oui, c'est en urban design and urban planning.
2: OK, alors la planification et le design urbain. OK,
1: ouais.
2: Donc à suivre tout ça, tout en travaillant en gouvernance du sport à temps partiel, consultante en gouvernance de sport en ce moment, donc un agenda bien rempli. En terminant, Tamara Thibault, les prochaines semaines, mois, qu'est-ce que vous voyez devant vous? Moi, je me demande, qu'est-ce qui reste à améliorer? Qu'est-ce qui reste à améliorer puis à travailler?
1: Il y a plein de choses à faire. Il y a plein de choses à faire, on fait toujours être mieux. À partir, ben, au mois d'octobre, je m'en vais au championnat continentaux, au Paname, avec l'équipe. Puis la suite pour la boxe pro, ben, on va savoir dans les prochaines semaines parce que je suis techniquement encore en repos.
2: OK. Est-ce qu'il pourrait avoir. Donc, mais il y aura un autre un combat pour conserver le titre. Donc, est-ce qu'il pourrait y avoir un autre combat au Québec? Parce qu'il y en a eu en 2019, il a fallu attendre 6 ans avant celui de septembre 2025.
1: Ouais.
2: Et, c'est difficile à rentrer dans l'horaire des combats chez vous?
1: Non, pas pour moi. Hein. Moi, j'aimerais ça. Moi, j'aimerais ça boxer à la maison. Là.
2: OK, c'est qu'il n'y en a pas assez de combats ici de ce calibre-là.
1: Non, j'aimerais vraiment ça boxer à la maison, mais je veux dire, c'est pas... Tu sais, côté international, c'est pas nous qui choisissons les places où ce qu'on boxe. Puis, tu sais, le combat pro, ben, c'est au promoteur de décider de faire un show au Québec, mais j'aimerais ça boxer à la maison.
2: Tamara Thibault, ça a été vraiment un plaisir de vous parler ce matin et de vous entendre sur vos intérêts, votre parcours. Donc, on va très certainement surveiller les prochains combats au championnat panaméricain de boxe amateur qui a lieu donc au mois d'octobre, vous l'avez dit, et ça a lieu au Mexique du 17 au 25 octobre. Merci beaucoup, Tamara Thibault, d'avoir pris le temps ce matin. Bon après-midi.
1: Merci. Bye.
2: Bye. On parlait à Tamara Thibault en direct d'Angleterre.

0: Mariem, qu'on vient d'entendre, qui a sorti le 6 juillet dernier cette chanson One Love. Bonjour Eugénie.
1: Allô Pénélope.
0: Salut Dumas.
2: Allô Pénélope.
0: Hey. Puis premièrement, qu'est-ce que t'as dit pendant la chanson Eugénie?
1: J'ai dit c'est bon. La toune.
0: Oui, c'est bon.
1: Oui, c'est oui, Mariem.
0: Ça va me faire plaisir. C'est pour ça que je voulais que tu le répètes.
1: Oui, tout à fait.
0: En nom. Alors on reprend nos bonnes habitudes. On va déjouer vos algorithmes musicaux de vos appareils qui décident trop souvent pour vous. Avec nos propres algorithmes tout à fait personnalisés, ici avec ce duo qui est de retour. Quel genre d'été vous passez, Dumas?
2: Très bel été musical. J'ai eu un peu de spectacle, mais j'ai aussi eu le temps de relaxer, puis j'ai écouté beaucoup de musique. Puis je suis très heureux d'être de retour là aujourd'hui. C'est comme un peu là, notre entrée. Il y a de quoi de... Tu sais, c'est... J'aime toutes les parties. J'aime l'été, j'aime les vacances, mais j'aime aussi le retour dans l'action.
0: On va se voir deux fois, Génie, aujourd'hui.
1: On se voit deux fois aujourd'hui parce que les auditeurs et auditrices de Radio-Can savent là, que c'est la rentrée, on en parle beaucoup, et il y aura une émission de la rentrée qui est diffusée ce dimanche, mais qui sera enregistrée ce soir avec vos animateurs et animatrices préférés. Et j'ai vraiment je sais que c'est la formule galvaudée, là, mais je suis vraiment honorée et très heureuse de co-animer cette émission-là avec Monique Giroux. Donc, c'est pour ça qu'on va se voir, Pénélope, lors de l'enregistrement devant public ce soir, mais diffusion dimanche, donc.
0: Donc, pour la grande rentrée d'ici musique et d'ici première. Ouais. Et ton été?
1: Très occupé, honnêtement. Très, très occupé. Pas beaucoup de vacances, mais...
0: ça allait pas mal.
1: J'étais à Radio-Can aussi, enregistré un podcast, fait plein d'affaires. Et j'ai écouté moi aussi énormément de musique, beaucoup de pop française.
0: OK.
1: Énormément de pop française.
0: Donc, le concept d'aujourd'hui... c'est le même concept que d'habitude, c'est-à-dire on part d'un coup de cœur et puis après ça, si vous aimez le coup de cœur proposé par Dumas, ben dans la même mouvance ou pour toutes sortes de liens, des fois t'es nu.
2: comme aujourd'hui.
0: Propose d'autres choses. Et là, on part avec deux coups de cœur. Eugénie, on commence avec quoi? Coup de cœur de l'été. D'habitude, c'est une nouveauté. Là, c'est un coup de cœur de l'été.
1: Mais cette fois-ci, c'est les deux, en fait.
0: Ah, okay.
1: Parce que oui, coup de cœur de l'été, j'ai écouté en boucle les trois singles, les trois simples, sortis en attendant impatiemment l'album qui est paru vendredi dernier. C'est l'album qui va vous rappeler qu'il reste un mois encore à l'été minimum et que le soleil chaud peut être entretenu, dans nos oreilles, dans notre cœur. Et c'est justement donc l'album Sunshine de Jungle. On écoute tout de suite le premier extrait.

0: Eugénie.
1: Alors, Jungle, c'est ce groupe britannique qui est bien connu, reconnu, qui existe depuis 2013. C'est leur cinquième album, Sunshine. Le premier officiel avec la voix que vous entendez, c'est la voix de la chanteuse Lydia Kito, qui se greffait ici et là au projet depuis des années. C'est à la base le projet de Josh Lloyd Watson et Tom McFarlane. Et là, cette voix-là, elle est vraiment, c'est vraiment le fil conducteur de l'album. C'est sa voix feutrée, mais très puissante, intentionnelle, attachante même. Pendant qu'on écoutait la chanson, Dumas, tu me disais, c'est clean, c'est très propre comme chanson. Et l'album, en général, l'est aussi. Mais moi, j'adore, ça vient vraiment me chercher. Et donc, elle est vraiment le lead de cet album. Mais il y a les nombreux chœurs qu'on entend qui font aussi la force de l'album dans à peu près toutes les chansons, mais particulièrement prenez ça en note là, dans l'excellente Someday Somewhere, Come Back to Me, Move Like You Do. Et donc, Jungle est désormais un trio autour duquel plusieurs musiciens s'associent en tournée, ce qui en fait apparemment toujours des spectacles incontournables. La réputation de Jungle en spectacle, là, c'est exceptionnel. Ils seront d'ailleurs le 13 septembre à Laval. Et c'est un album extrêmement enthousiasmant, aux sonorités tropicales, jazz, soul, sensuel aussi dans les pièces Natural, Romeo 2 entre autres, où on se dépose un petit peu plus sans jamais perdre le groove. C'est très ensoleillé, plein d'espoir. C'est vraiment ce que voulait le trio en fait, un album plein d'espoir sans pour autant prétendre que la vie est parfaite. C'est ce que disait Josh en entrevue. Et c'est parfait pour les amoureux de la musique brésilienne, comme Dumas. On l'entend dans l'extrait The Wave, en fait, qu'on vient d'entendre. La chanson, l'extrait, ça s'appelle The Wave et c'est, il s'en cache pas. Ils puisent directement leurs influences dans la musique brésilienne, le disco des années 70. C'est un album qui a cette énergie tout le long, qui met de l'avant leurs influences comme Daft Punk aussi ou encore, comme je le disais, oui, le disco des années 70, parfois même à s'y méprendre. Il y a certaines chansons que j'écoutais puis je me disais, est-ce que c'est une reprise d'une chanson disco que je connais pas ou est-ce que c'est une chanson originale? C'est bel et bien une chanson originale. Mais on est loin du pastiche ou de la copie ordinaire. Elles sont vraiment distribuées, là, ces influences, et on les apprécie. Et puis, au milieu de l'album, après nous avoir fait danser dans le salon, dans le métro, dans la rue, peu importe où vous allez écouter cette chanson-là, cet album-là, je vous jure, vous allez vouloir vous dandiner. Jungle arrive avec une chanson beaucoup plus introspective qui nous force un petit peu plus à nous poser et c'est la pièce Carry On.

0: Aimes-tu ça?
1: Oui, j'aime ça. C'est pas mon nécessairement c'est mon genre de musique, mais sur les deux extraits, j'ai dansé.
0: Ben exactement, je pense que c'est un album qui est très, très efficace. Et c'est dans des chansons comme ça, comme dans Carry On, qu'on se dit, OK, il y a des paroles intéressantes. Parce que quand on écoute l'album la première fois, c'est vraiment la musique, le groove qui nous accroche. Mais il y a des paroles introspectives qui sont vraiment très belles et qui sont intelligentes, qui nous incitent à se tenir debout quand tout tourne autour de nous, à s'attacher aux gens qu'on aime, à garder espoir, mais la danse, elle est jamais bien loin. D'ailleurs, Jungle a fait sa signature, des vidéoclips aussi qu'il réalise depuis toujours, et c'est très souvent, plus souvent qu'autrement, des plans-séquences de gens qui dansent, donc des chorégraphies très bien exécutées. C'est donc aussi à voir. Et là, je sais qu'on avait un peu parti ça l'an dernier, mais le gage suprême de si on a aimé ça ou pas, c'est est-ce qu'on a acheté le vinyle?
1: Ah, c'est ça, exact.
0: Et donc,
1: on achète le vinyle.
0: Je suis allée chez deux disquaires acheter le vinyle. Ils ne l'avaient pas. Mais l'intention est là. Donc, c'est un album. C'est un album où je vais acheter le vinyle.
1: OK, alors
0: certainement.
1: Sunshine de Jungle. Oui. Donc, le 12 septembre à Toronto, le 13 septembre à Laval, à la Place Belle, et le 2 octobre à Vancouver.
0: Pour les gens qui aiment Parcel, Frank Moody, Phoenix, le groupe Soul dont on a déjà parlé, et également...
1: Mais là, il y a des gens qui disent, ouais, mais là, vous parlez de choses que vous avez déjà faites. OK, il y a des gens qui vous écoutent pour la première fois.
0: Bonjour.
1: Parce qu'on vient de changer d'heure. Habituellement, on retrouvait donc les algorithmes humains de Dumas et d'Eugénie à la fin de l'émission les mercredis. Là, c'est en première heure. Donc, bienvenue aux nouveaux adeptes. Vous êtes tombés dans le trou de lapin parce que, honnêtement, là, c'est vraiment un très, très bon segment avec Dumas et Eugénie. OK, alors le concept, c'est un coup de cœur musical. D'habitude, une nouveauté, c'est aussi le cas cette fois-ci. Et là, si on aime Jungle, on aimera probablement quoi d'autre?
0: Alors, je viens de vous nommer des groupes qui influencent très certainement Jungle, mais moi, une de mes découvertes de l'été, il s'appelle Ajar. C'est un jeune chanteur de Marseille, Gabriel Nesri, de son vrai nom. Son nom de scène, il le doit, c'est un hommage en fait à Émile Ajar, le pseudonyme de l'auteur Romain Gary qui avait écrit entre autres La vie devant soi. Et donc, qui revendique lui de faire de la musique solaire qui incarne très bien la Côte d'Azur ou comme disent les Français, la French Riviera. Pas encore d'album, ce jeune agent, mais il cumule plein de chansons qui sont toutes excellentes et dans lesquelles il explore ses goûts musicaux, c'est-à-dire le jazz méditerranéen, l'afrobeat, l'électro, les sons plus pop, plus actuels aussi. Il a encore une influence, une petite touche brésilienne. Il travaille sur des projets musicaux à venir, mais en attendant, il garde vraiment sa grande visibilité sur les réseaux sociaux. C'est vraiment un artiste à suivre et à écouter. Et je l'ai choisi parce que son univers me rappelle vraiment celui de Jungle, où la musique nous emporte un petit peu avant les textes. Mais une fois qu'on se penche sur les paroles, on remarque vraiment une certaine profondeur, une affection pour les travers du quotidien aussi qui sont chantés. On écoute l'excellente pièce Mistral en hiver.

0: en hiver.
1: La chanson, il n'y a pas d'album encore, mais cette chanson,
0: c'est juste la chanson.
1: Ça sent bien,
0: okay.
1: L'album.
0: Dumas, on s'en va où avec le
2: coup de cœur? Oui, bien écoute, on s'en va où? T'sais, on le dit, c'est notre retour en onde, le début de la saison, mais techniquement, c'est encore l'été. Alors, je me suis dit, là, on va pas rentrer trop vite dans l'automne. Alors, je suis allé avec une sélection très ensoleillée, un peu dans le un peu comme Eugénie, là, en continuité. Et j'ai choisi un album parfait pour accompagner cette fin d'été sur une terre.

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0: Alors.
1: Est-ce qu'on aime ça, Penella?
0: Bah oui, ouais. moi, c'est cette sonorité-là, j'aime tout le temps.
1: Et la Do Tropical, c'est la fois le nom de l'album, puis c'est aussi le nom de la nouvelle collaboration entre Elado Negro et Reina Tropical. Elado Negro, c'est Roberto Carlos Lange, qui est un musicien américain d'origine équatorienne que j'aime beaucoup. J'en avais parlé un peu l'année passée. Gina sourit à cause de mon accent. C'est correct. C'est, j'adore ça.
0: Et moi, mais c'est à force de parler qu'on, tu sais, de pratiquer qu'on va.
2: Ben, de un, puis de deux, je souris parce que je te retrouve.
1: Non, ouais, mais.
0: C'est vrai.
1: Puis c'est mon accent de Victoriaville. Vous comprenez que c'est ça. Et donc, Roberto, que j'aime beaucoup, moi, que j'ai beaucoup écouté. Et dans cet album-là, bon, c'est un album que je dirais qui est vraiment une collaboration, finalement, entre Elado Negro, je l'ai dit, et Reina Tropical. Donc, c'est un peu une crème glacée tropicale parce que Elado, ça veut dire
0: c'est ça,
1: crème glacée en espagnol.
0: Ça,
1: et ça pouvait pas mieux tomber comme chronique de fin d'été. Pour expliquer un peu le projet, ils se rencontrent fin 2024 en Caroline du Nord grâce à un aimant commun. Et l'idée, au départ, c'était simplement de se mettre en studio pour faire peut-être une chanson. Puis finalement, ils passent 3 jours ensemble à improviser, enregistrer, ça clique. Et au final, il y a 9 morceaux de 26 minutes qui a été ma trame sonore de l'été. Et ce qu'il y a de beau dans ce disque-là, c'est qu'on sent qu'il cherche pas trop à en faire. Là, ça respire. C'est quelque part entre l'ambiant, la pop électronique, les rythmes latins, mais tout ça est vraiment subtil. On a l'impression d'embarquer dans une bulle, un peu une bulle même sous-marine. Donc, c'est le genre de musique, moi, que j'écoute l'été. J'aime pas ça être trop, on dirait...
0: Sollicité.
1: Mmh. Ouais, je dirais ça, exactement. Et... y a une idée qui traverse tout le disque, et le disque, qui est le mouvement, en fait. Et donc, de bouger, voyager, changer d'environnement, mais aussi simplement, apprendre à laisser les choses passer. Et le morceau Fluye, que je prononce de la
0: absolument
1: bonne façon.
0: Absolument, Alejandro qui est à la console
1: exactement
0: aujourd'hui.
1: Exactement, on a de l'aide, c'est génial.
0: Aide.
1: Et donc, que Fabi Reina, la deuxième moitié du duo, elle a écrit ça en regardant le soleil se lever depuis l'avion dans un très long vol. Et fluyer, ça veut dire cool, laisse-toi porter, suis le mouvement. Et je trouve que finalement, c'est une assez bonne philosophie pour notre retour
0: fluide,
1: en onde.
0: Comme une espèce de fluidité.
1: Peut-être, ouais, c'est ça. Et donc, c'est un peu, je trouve que ça représente bien notre fin de mois d'août dans notre tête. On est encore sur le bord du lac, mais notre corps, lui, est revenu travailler. Mmh. Et notre boîte courriel nous confirme très rapidement que les vacances sont terminées. Alors, avant de recommencer à courir partout, on va se laisser baisser le cortisol, je pourrais dire, et on va écouter la pièce de Elado Tropical, Fluyer.

0: OK, alors, vous venez d'entendre Helado Tropical de Helado Tropical?
1: Absolument, la filière, c'est Fluyé, c'est parfait.
0: Il y avait Sensation et puis ensuite, il y avait Fluyé. Si on aime ça, qu'est-ce qu'on aimera du
1: Comme algorithme humain à Helado Tropical, je vais rester dans la chaleur.

0: mais je vais descendre encore plus dans le sud, en Amérique du Sud, au Pérou, plus précisément à Iquitos, en pleine Amazonie péruvienne. Et là, on rencontre un personnage formidable qui s'appelle Ranil. Et c'est une compilation qui est sortie cette année. Et la compilation s'appelle, attention, Galaxia Tropicale.
1: Bon, je sens
0: donc, oui,
1: un petit lien.
0: L'année passée, on nous disait déplier nos mots. Alors, cette année, je prends pas de chance. Tous les titres de chansons ont le même mot dans les trois algorithmes. Je suis concept. Donc, Ranil.
1: Qui est Ranil?
0: Il est né en 1935. Il devient dans les années 60-70 l'une des figures de la cumbia amazonienne péruvienne. Mais imaginez la cumbia avec des guitares électriques, avec
1: du reverb. La cumbia psychédélique.
0: Avec des rythmes amazoniens. Mais qu'est-ce qui est merveilleux, c'est que lui, il n'était pas seulement musicien. Il a fondé son étiquette de disque. Il faisait tout seul. Donc, il jouait tous les instruments. Il était l'étiquette de disque. Donc, il était vraiment DIY. Comment on pourrait dire en français DIY?
1: Fait maison
0: dans le temps. Et c'est ce qui est merveilleux, c'est que l'étiquette Analog Africa, que j'aime beaucoup, on l'a lancé cette compilation qui s'appelle Galaxia Tropicale cette année, en début 2026. C'est aussi beaucoup, beaucoup accompagné mon été. Alors, si l'ado tropical, c'était la brume du matin au bord du lac ou du fleuve, Galaxia Tropicale, c'est le soleil qui vient de sortir. On va écouter, attention, la pièce qui s'appelle Galaxia Tropicale avec le meilleur...
1: Cumbia.
0: Mais jeu de cloche de l'été que j'ai mimé tout l'été.
1: Je le fais en studio pour Ginny Pénélope. OK, parfait.

0: Allons-y. Vous pourrez voir ça beau. Sur les réseaux sociaux d'Eugénie et Dumas, assurément. OK. On s'en va où avec le deuxième algorithme? Si on a aimé Jungle, si on a aimé Ajar?
1: Ben, je vous le disais tantôt, si vous êtes des fans du groupe australien basé à Berlin, Parcells, ou Frank Moody, ou Phoenix même, vous allez triper sur Jungle. Mais moi, je pouvais pas m'enlever de la tête le parallèle avec Clay and Friends, formidable groupe d'ici, de Montréal. Et je les ai choisis pour l'aspect très groupe, justement, l'énergie en show qui font la réputation à la fois de Jungle et de Clay and Friends. Et même si Mike Clay explore son répertoire solo là, ces temps-ci, il a quand même été l'ambassadeur de la musica populaire de Verdun avec son groupe. Et ça fait très Jungle. On écoute la pièce avec Command de bord, Lovely Day.

0: On aime vos coups de cœur d'été. Et on termine avec quoi qui a tropical dans son
1: avec,
0: titre?
1: Avec l'album de Pupilo. Le voyage continue. Là, on part du Pérou et on s'en va jusqu'au Brésil. Et Pupilo, c'est un batteur, percussionniste, réalisateur originaire du Brésil qui ça fait 20 ans qu'il joue de la batterie. Il a été dans les groupes brésiliens. Il a comme eu... C'est un espèce de Questlove brésilien,
0: ah, okay.
1: Tu sais, dans le sens que c'est un batteur, mais il joue avec plein de monde et réalisateur également. Et il a sorti un disque, il a décidé après toutes ces années-là de sortir un disque qui est sorti il y a quelques semaines et que j'ai beaucoup écouté, que j'ai beaucoup aimé. Un peu avec plein d'invités. Là, il y a Gal Costa, Sue Surgey, Marina Monte. Il a travaillé avec tout ce genre-là, puis il a déjà gagné 4 Grammys latins. Okay. Tu sais, donc, c'est quand même impressionnant,
0: puis
1: sa feuille de route.
0: Pourquoi je vois Beastie Boys, là, des collaborateurs?
1: Ben, c'est que le réalisateur de cet album-là, c'est Mario C, en fait.
0: Ah.
1: Mario C, qui est Mario Caldato Jr., qui est un réalisateur de disques qui collaborait avec les Beastie Boys à l'époque. C'est lui qui est derrière ce disque-là à la réalisation et aussi comme étiquette de disque. D'ailleurs, parlant des Beastie Boys, Mike D va sortir son premier album solo, Thank You, le 28 août. J'imagine qu'on aura l'occasion d'en reparler. Mais revenons au Brésil, parce que la pièce que je vais vous faire écouter s'appelle Attention, Tropical Exotica. Et oui, je vous l'avais dit, on a eu Helado Tropical, Galaxia Tropical, Tropical Exotica. C'est un tic-tac-toe tropical, mesdames et messieurs, pour notre tour en onde. On écoute l'extrait.

0: climat tropical. Eugénie tropicale.
1: Ben, avec plaisir.
0: Merci pour ce retour. Je suis convaincue que parmi les gens qui vous écoutent maintenant à cette heure-ci, il y aura de nouveaux adeptes. Puis on attend toujours une liste de lecture sur audio. Message. À plein de monde.
1: Patronne qui prenne ces décisions-là.
0: Et Eugénie, donc, on se retrouve ce soir, enregistrement d'une émission spéciale Rentrée Radio qui sera diffusée donc dimanche à 17h. Et Dumas, il y a plein de spectacles qui s'en viennent, encore plusieurs cet été. Merci à vous deux. Merci. On se retrouve après les infos.
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7: Bonjour, ici Martin Boucher. Il est 10h, il fait 20 degrés en ce moment à Québec. Voici les informations. Donald Trump a suspendu pour 3 jours l'application de droits de douane de 50% sur plusieurs produits canadiens. Il affirme que le Canada et les États-Unis ont conclu un accord et que le délai additionnel permettra de finaliser les détails. Le représentant au commerce américain, Jamieson Greer, a indiqué pour sa part que cet accord va prévoir un accès complet au marché pour tous les produits américains, des engagements en matière de sécurité économique et l'harmonisation du commerce numérique. Ottawa n'a cependant pas confirmé ces annonces. Le ministre québécois de l'économie, Bernard Drinville, affirme que son gouvernement demeure vigilant dans l'attente de cet accord, en particulier sur le sort réservé à la gestion de l'offre en agriculture.
8: Tant qu'on ne saura pas ce qu'il y a dans une éventuelle entente, on va être en mode rappel, constamment, plusieurs fois par jour. La gestion de l'offre, c'est la fondation de notre autonomie alimentaire, puis de notre industrie agroalimentaire. Fait que on a été très clair avec les négociateurs fédéraux, puis avec le gouvernement fédéral.
7: De plus en plus d'écoles secondaires vont interdire la consommation de boissons énergisantes à la suite de l'adoption en juin dernier de la loi qui interdit la vente de ces produits aux moins de 16 ans. Dans certains cas, la mesure sera intégrée au code de vie des écoles. Voici Colin Côté-Paulette.
9: Les boissons énergisantes seront interdites dès la rentrée à l'école secondaire Laubier à Lévis. Ça a été ajouté dans le code de vie de l'établissement et ce n'est pas la seule école qui procède à des démarches similaires dans la foulée de la loi adoptée en juin. Rappelons qu'il n'y avait pas de directive précise quant aux écoles dans la loi. Les directions s'attendent à pouvoir bien implanter cette nouvelle interdiction. Voici le président de l'Association québécoise du personnel de direction des écoles, André Bernier.
10: Les jeunes vont s'habituer à ça. C'est comme le cellulaire, on croyait que ce serait quelque chose de très difficile et les adolescents ont très, très bien collaboré là avec les équipes écoles.
9: Certains jeunes rencontrés en sont moins certains. Ils croient qu'il y aura toujours des failles dans ce genre de règlement.
11: Tu peux quand même en mettre dans ta gourde d'eau. Là. Si c'est pas transparent, tu peux en mettre, personne ne veut savoir.
12: C'est comme les téléphones. Je veux dire, ils ont mis une règle, mais les gens, ils la respectent pas nécessairement tout le temps. Là.
9: L'initiative est tout de même saluée par l'Association pour la santé publique du Québec. On écoute sa représentante, Marie-Jeanne Rossier-Bissaillon.
13: C'est super important que le réseau scolaire, en fait, emporte justement le pas et montre l'exemple. Donc,
9: rappelons que la popularité des boissons énergisantes auprès des jeunes secondaires a grimpé en flèche au cours des dernières années. Leur consommation a presque doublé entre 2016 et 2023, selon l'Institut de la statistique du Québec. Ici Colin Côté-Paulette, Radio-Canada. Québec.
7: La ville de Québec va ajouter une taxe sur l'eau et sur les matières recyclables pour les entreprises. Les détails seront dévoilés sous peu et l'entrée en vigueur de cette taxe est prévue pour 2027. Le maire Bruno Marchand souligne qu'à peine 30% des matières recyclables produites par les entreprises se retrouvent au bon endroit. Frédéric Boisvert de la Chambre de commerce de Québec demande à l'administration Marchand des mesures d'accompagnement pour les entreprises et il souhaite surtout que cette taxe ne soit pas permanente.
14: si il y a un taux de réponse intéressant et que les commerces s'adaptent rapidement, ben moi ce que je m'attends, c'est pas une taxe qui est éternelle. Là, c'est, je veux dire, à un moment donné, c'est qu'il faut qu'il y ait une relation entre la taxation puis les coûts réels du processing de ces matières recyclées là.
7: Le chef de l'armée iranienne met en garde les pays du Golfe contre toute aide apportée à l'armée américaine. Il affirme qu'un grand nombre d'avions militaires américains se trouvent sur des bases de la région et que Téhéran les a à l'œil. Pendant ce temps, les négociations avec Washington pour mettre fin à la guerre sont au point mort et le détroit d'Ormuz est presque totalement bloqué. Seulement 6 navires ont pu le traverser hier. Avant la guerre, entre 130 et 140 bateaux par jour passait par cette voie maritime. En Chine, l'un des plus grands fabricants de robots humanoïdes fait son entrée à la bourse de Shanghai aujourd'hui. C'est une première pour une entreprise de ce secteur, mais aussi parce que Pékin mise énormément sur ses robots capables de courir, sauter, danser et avec une grande dextérité. De Pékin, voici Delphine Sureau.
15: Le gala du Nouvel An chinois en février. Les robots font une démonstration kung-fu avec des enfants. Vitesse, souplesse, équilibre, on a du mal à différencier l'homme de la machine. Une démonstration de force pour Unitree, le créateur de ces robots, et pour le gouvernement chinois qui veut devenir le leader mondial du secteur d'ici à 2030. Ces robots, dopés à l'intelligence artificielle, travaillent dans les usines pour des assemblages de précision, du contrôle qualité, et à la maison, ils font le ménage et s'occupent des personnes âgées. Plus de 140 entreprises chinoises ont investi le marché, mais Unitree est l'une des rares rentables. Entre janvier et mai, elle a vendu 5500 exemplaires de son humanoïde phare, le G1, dépassant en 5 mois ses ventes de l'an dernier. Au premier semestre 2026, la Chine a produit plus de 30 000 de ses robots. Pékin en veut 500 000 par an. Il faut donc transformer l'engouement en vente, notamment auprès des particuliers chinois, freinés par le prix. Le G1 coûte 85 000 yuan, soit 11 000 euros. Pékin, Delphine Sureau, France Inter.
7: On prévoit un ennuagement et des averses qui débutent cet après-midi, risque d'un orage également. Le maximum prévu est de 22 degrés.

0: Deuxième heure d'émission, Penelope McQuaid et toute l'équipe avec vous. Et là, on a fait le meilleur de deux choses qu'on pouvait faire avec certains de nos collaborateurs, collaboratrices et segments. On les garde parce qu'on les aime, puis on rebrasse un peu les cartes et on les change de place. Donc, peut-être avez-vous eu la chance d'attraper pour la première fois Eugénie Lépine-Blondeau et Dumas dans leurs algorithmes musicaux qu'ils nous proposent chaque semaine. C'est maintenant en première heure. On a fait ça il y a à peu près une demi-heure. On vient de terminer après le bulletin d'information. Donc, les segments qui étaient le mercredi matin, comme Les Illuminés avec Alain Crevier et Les Actualités scientifiques avec Joël Leblanc et Marianne Marissal Desautels, sont maintenant en fin d'émission. Nous allons retrouver Joël et Marianne avec leurs actualités scientifiques. On va parler des grands requins blancs et on va répondre à la question « C'est quoi ou juste une roche? » On va faire ça dans une heure. Et parmi les chouchous que vous allez retrouver avec beaucoup de plaisir, j'en suis convaincue, il y a notre trio gourmand. Salut Danny Saint-Pierre.
1: Bonjour.
0: Consultant restauration, copropriétaire du Pan-American Pizza. Alison Van Rassel, salut.
2: Salut les gourmands.
0: Qu'on retrouve à Québec. Et aujourd'hui, Virginie Schmitt, bonjour.
3: Bonjour, Penelope.
0: Nous allons retrouver Stéphanie Côté, nutritionniste, plus tard cette saison. Anne-Virginie, je rappelle, tu es directrice de la Table Ronde, qui est un collectif de la gastronomie québécoise, autrice notamment du magnifique livre de recettes Miel. Et d'ailleurs, c'est pas étranger à ton sujet d'aujourd'hui.
3: Tout à fait. Un sujet qui me ramène dans ma grande histoire d'amour pour l'apiculture.
0: Et comment se sont portées les abeilles cet été?
3: On n'a pas encore les résultats, mais la récolte a été difficile dans plusieurs régions du Québec. Les colonies étaient belles. L'hiver s'est bien passé, mais la récolte de miel, du moins dans les Hautes-Laurentides, a été difficile et dans d'autres régions du Québec. On a eu une variété d'écarts de température dans le beau temps, dans la sécheresse, dans la pluie. Donc, malheureusement, je pense que le miel va se faire un peu plus rare cette année, notre beau miel du Québec.
0: Puis, je pense aussi à la grandeur du Canada. Je pense à ce qui se passe avec les feux, notamment en Ontario, puis les feux en Colombie-Britannique. Là, ça a dû avoir un immense impact.
3: Tout à fait. Il y a des ruchers qui, malheureusement, on passe au feu.
0: On brûlé. Ouais. Comment va le Danny du Canada, lui, cet été?
1: Oh, c'est un Danny festivalier qui sort du Triumvirat de Oceaga, Hillsonic et Lasso, qui était le week-end dernier où, avec notre petite pizzeria, on a fait des milliers de pizzas. Donc, je te dirais, ma chère amie, que c'était pas mal ça l'expérience, des événements ultra intéressants à l'extérieur du cadre de la pizza. Puis là, j'arrive ici en force avec... un sujet qui m'a été télégraphié.
0: OK. Oui, c'est ça. Ça a été une commande passée par Bibi ici. On va commencer avec ça dans un instant. Mais Alison, quel genre d'été passes-tu?
2: Ah, moi, je passe un été où je mange très bien, Penelope.
1: Oh,
2: honnêtement, j'ai constamment faim. Non, mais blague à part, c'est comme la saison la plus extraordinaire pour les gourmands gourmandes, tu sais. Se promener sur les routes du Québec, aller voir ce qui se passe ailleurs au Canada, comprendre les tendances, rencontrer des nouveaux visages, serrer la main à des nouveaux restaurateurs. Et c'est difficile à comprendre, mais dans un contexte où tout coûte de plus en plus cher, Penelope. Il y a encore des restaurants qui ouvrent. Il y a encore des jeunes qui osent se lancer en affaires. Et je crois que le monde de l'alimentation au Canada est en plein essor, puis on n'a rien vu encore. Fait que, bref, j'ai faim, puis je mange bien.
0: OK, parfait. On parle de ces coups de cœur-là que tu as eu cet été un peu plus tard.
3: Ouais.
0: Dani, la commande?
1: La commande, le grignotage.
0: Les soupers de grignotage. Les repas. Constitué de grignotes. Ma copine, mon amie et moi, pas ma copine blonde, mon amie et moi, parce qu'à chaque fois que je parle d'elle, elle dit toujours là, on a l'air d'un couple. Mon amie Caroline et moi, on se fait des chacun de notre bord, des plats de grignotage.
1: Oui, on dit.
0: C'était quoi ta grignote ce soir?
1: En anglais, des girl dinners.
0: Des girl dinners.
1: On voit ça sur les internets. Je trouvais qu'on avait une belle occasion de faire ça. Parler un peu du phénomène de tout mettre sur la table, puis faire un beau ménage de votre frigo en même temps.
0: Okay,
1: puis de revaloriser des choses qui, des fois, auraient besoin d'un peu d'amour. Je l'ai divisé avec les suspects habituels. Les tartinades, on peut parler de plusieurs choses. On pense aux mousses notamment, à toutes sortes d'affaires. Les supports, les socles, des craquelins, des feuilles de laitue. Des fois, ça peut être un petit pita croustillant comme vous mangez en ce moment. Même faire des quesadillas avec deux tortillas, un peu de fromage. Tu sais, des fois, on a plein de trognons de fromage qui traînent, qui sont encore beaux. Puis là,
0: on a un
1: papier pellicule un peu lousse autour. Ouais. Là, on râpe tout ça, on y va. Les marinades. Moi, j'ai fait un recensement officiel de ma tablette à marinade.
0: Wow.
1: Et j'ai trouvé des trésors, mon ami. Mais des trésors que j'estimais plus. Donc, j'ai décidé
0: de prendre... Mais des trésors encore comestibles?
1: Ah, bien évidemment.
0: OK.
1: Mais ça, en même temps, il y a des débats dans ma maison là-dessus. Parce que des fois, j'ai l'impression d'avoir des agents du MAPAC qui habitent avec moi, puis qui sont là à regarder les dates, puis tout ça. Puis je fais, hey, c'est couvert d'huile. C'est dans du vinaigre puis du sel. Ça bouillonne pas. Ça sent très bon. Ça devrait être correct. Donc, j'ai sorti les différents medley d'olives que j'avais, les artichauts, tout ça. Puis j'ai fait une fabuleuse jardiniera, puis c'est vraiment le fun.
0: Jardiniera.
1: Jardiniera, ça veut dire une jardinière en italien, mais qui est surtout un heureux mélange. Imaginez, vous avez des artichauts, des champignons marinés. Oui, ben c'est comme une salade de marinade.
0: Ah, okay.
1: Donc, tu prends toutes tes pots. Après ça, on garde le liquide qu'on préfère ou l'huile qu'on préfère. On égoutte chacun des fonds de petits pots. Tu mélanges tout ça, la visite s'en vient, ils n'y verront que du feu. Tu as fait un beau ménage dans ton frigo.
0: Ah, yeah, c'est bien une bonne idée.
1: Tu as retrouvé l'équivalent d'une tablette au complet.
0: Exact.
1: Ça donne l'occasion de passer une petite guenille qui, bien honnêtement, arrive moins souvent que ça devrait.
0: Des fois,
1: comme c'est agréable.
0: C'est une couleur qu'on ne connaît pas trop, puis c'est vissé, c'est collant.
1: C'est une couleur de friction. Hein? Il y a comme une traction de friction. Donc, je vous ai préparé une petite assiette pour mettre un peu en perspective toutes ces idées-là.
0: Il y a de l'ail là-dedans.
1: Oh, il y a un peu d'ail.
0: Il
1: y a un peu d'ail.
0: C'est délicieux.
1: Tartinade. Moi, je suis un gros fan de la cervelle de Canu. C'est un fromage blanc qu'on mange à Lyon. Il n'y a pas de cervelle là-dedans. Ne vous inquiétez pas. C'est du fromage blanc qui est battu avec de l'huile d'olive, de l'ail écrasé, de l'échalote, plein d'herbes dont du cerfeuil, de la ciboulette. Un peu de persil. On mélange tout ça ensemble puis on tartine ça sur du pain de campagne habituellement. J'ai pris quelque chose qui est d'un amour commun autour de la table, qui est le fameux fromage cottage.
0: Ah ouais.
1: J'ai pris mon cottage et puis j'ai pris le... On va se baser sur un pot de 500 millilitres. Okay?
0: OK?
1: Et je me suis rendu compte aussi en allant à mon supermarché de quartier qu'il y avait différents cottages, dont un cottage à 4%. Moi, je suis résident de Montréal.
0: Fun,
1: donc, évidemment, à l'ensemble du Canada, vous allez trouver votre façon de faire. Mais chez PA, il y a du cottage à 4%,
0: intéressant.
1: Qui est extrêmement crémeux. Donc, quand on voit le cottage, il y a différents types de cottage aussi.
0: Oui.
1: Il y a du cottage qui est pressé. Amère déception.
0: Ah oui?
1: Le cottage pressé, moi, j'aime mieux manger du tofu quant à ça.
0: Ou du ricotta, de la ricotta.
1: Oh, de la ricotta, mais tu sais, c'est pressé, c'est solide.
0: Ah, okay,
1: c'est sec. C'est non, moi, je fais pas ça.
0: Okay.
1: Je suis pas pour ça. Après ça, il y a le cottage à 2% avec les grains qui sont dans une espèce de saumure. Super agréable. On adore manger.
0: Ouais.
1: Oh, oui, tout à fait. On va manger avec des fruits frais, peut-être une petite nectarine au travers de tout ça. On sent bien, on a fait ce qu'il fallait, ça y va. Là, mon truc à 4%, oh là là. J'ai pris un mélangeur qu'on pourrait appeler un bon vieux blender, comme dans certains cercles. J'ai mis de l'huile d'olive avec une gousse d'ail, une échalote, un peu de vinaigre, du sel, du poivre, mes herbes. J'ai bien pulsé tout ça pour être certain que ce soit lisse puis qu'il n'y ait pas un combat.
0: C'est ça qu'on mange.
1: C'est ça que tu manges en ce moment.
0: Wow,
1: après ça, j'ai ajouté mon fromage cottage. Je l'ai fouetté et ça devient la base de toutes les belles garnitures qu'on a dans notre petite assiette en ce moment. On a des pitas. Un autre combat dans ma maison, c'est la date qu'il y a sur les pains. Souvent, moi, je vais faire mon épicerie.
0: Est-ce que t'as fait ces pitas-là maison?
1: Je les ai pas fait, mais je les ai achetés et je les ai mal achetés. J'ai eu un mouvement de contestation dans ma maison.
0: Attends, mais tu les as achetés pas, parce que là, ils sont croustillantes, là.
1: Ah oui, je les ai fait comme ça. Je les ai transformés.
0: Ah, t'es transformé.
1: J'ai
0: okay.
1: pris un,
0: okay.
1: un paquet de pitas qui était pas assez frais au goût de ma blonde.
0: Okay.
1: Qui regardait à date. Fait que ça a été tabletté. Je les ai taillés en petites pointes, un peu comme on ferait des totopos, des tortillas. Je les ai frottés avec de l'huile d'olive, un peu de sel, un peu de poivre, un peu de pimenton, qui est du piment en poudre légèrement fumé. Et j'ai cuit ça au four à 325. Sans mesurer, un peu insolent.
0: Okay.
1: J'avais un four déjà chaud, j'ai fait des cakes aux courgettes ce matin, j'avais un autre projet. Mon four était encore chaud, j'ai mis ça là-dedans. C'est sorti croustillant, regardez comme c'est amusant.
0: C'est
1: des vieux pains pita.
0: Puis ça, sérieusement, quand on les achète déjà comme ça, c'est cher.
1: Ah
0: c'est
1: ben
0: cher
1: oui.
0: et les paquets
1: filles,
0: sont
1: touche,
0: petits.
1: Le font
0: je
1: très
0: sais,
1: bien.
0: Mais c'est cher, puis il y a de moins en moins de croustilles dans leur sac. Je vais le dire, avec tout l'amour que j'ai pour les mais ils n'ont pas le choix. Elles n'ont pas le choix. Elles n'ont pas le choix, les filles.
2: Mais, moi, ce que je trouve super intéressant, je m'excuse de t'interrompre, Daniel, avec ce que tu viens de dire là, c'est que tu n'as pas donné de recette, puis tu as dit, hey, allez-y au feeling.
1: Oui, intuitif.
2: Regardez ce que vous avez. Puis dans le fond, moi, ce que j'entends aussi, c'est que c'est le 350, c'est toujours la température de référence. Là, tu allumes ton four, c'est 350.
1: Ben,
2: mais
1: oui.
2: Ça permet juste d'assécher un peu. Si tu baisses un peu la température, tu prolonges le temps de cuisson, bien, ça assèche complètement. Tandis que si tu mets trop haut, bien, c'est là où ça va brûler un peu plus. Donc,
1: oui.
2: en comprenant un peu mieux, c'est cette Malléabilité. Merci beaucoup.
0: On est là pour toi.
2: Cerveau anglophone des fois, mais ça permet justement de comprendre qu'est-ce qui va se passer avec mon pain, qu'est-ce qui va se passer avec les épices, parce que je pense que quand les gens nous écrivent pour avoir, hey, pourrais-je avoir la recette, c'est ça, je pense, hein, qui est le défi, hein, de comprendre comment la chaleur va réagir sur le pain que je mets au four.
1: Les gens ont peur de l'intensité.
0: Ouais, mais c'est ça.
1: Tu sais, moi, je me souviens à la maison, là, ça cuisinait avec le feu pas trop fort. Parce que ça avait peur de brûler des trucs. Ça donnait des choses extrêmement intéressantes,
0: après comme ça, les oignons, admettons.
1: Oui. Puis après ça, tu veux aller vite. Il y a des choses que tu ne peux pas brusquer. Le petit pain, ce qui est agréable avec ça, c'est qu'il y a une réaction de Maillard qui se fait, une caramélisation sans brûler les épices.
0: As-tu mis de l'huile dessus?
1: Oui, j'ai mis de l'huile.
0: Ah, t'as mis de l'huile.
1: J'ai mis de l'huile d'olive pour que ça colle.
0: C'est ça que tu disais, OK.
1: Ça aide aussi.
0: Et on pourrait mettre du sumac.
1: On peut tellement mettre du sumac. Du curry de madras, fabuleux. Okay. On peut fusionner les cultures. C'est ton girl dinner.
0: J'aime ça,
1: tu fais ce que tu veux. Là, j'ai un apanage de petits crudités amusants. Évidemment, le concombre libanais qui est un suspect habituel. Toujours chouette du bon format. Je le taille en quatre, je le laisse sur le long. Hein, on peut croiser le fer si ça nous tente. Ça me regarde pas, c'est chez vous. Ensuite, l'endive. L'endive, là, c'est comme un
0: support
1: petit bateau.
0: Ouais, un petit bateau.
1: Ah oui. Puis là, on travaille avec la petite cervelle de canu improvisée en ce moment, mais ça pourrait être un tartare de saumon. Ça pourrait être de la rillette de canard. Ça pourrait être des beaux morceaux de prosciutto ou de jambon blanc qu'on va mettre avec un peu de mayo pour se faire une espèce de canapé. Parce que dans le souper à grignoter, on n'a pas besoin de structure, on a besoin de socle. On n'a pas besoin d'avoir une assiette formelle. On est autour du comptoir. Moi, je fais souvent, j'ai du papier de boucherie à la maison parce que je fais du barbecue. Vous savez, le barbecue à l'américaine, là, où est-ce qu'on va emballer une poitrine de bœuf qu'on appelle le brisket souvent, pour lui donner un repos, on va l'emballer dans du papier de boucherie. Mais ça, c'est la taille parfaite de mon comptoir. Je déroule ça, je vais mettre des fromages, je vais mettre des craquelins, je vais mettre des crudités, des tartinades, des marinades, des petits pots, des assiettes sur le coin, les gens vont piger. Des fois, ils restent là, ils prennent même pas d'assiette. J'espère qu'ils double dip pas. Mais en même temps, c'est mes amis, c'est correct. Tout le monde a une bouche propre.
0: Oui, ben, on le souhaite. L'espère.
1: J'espère que les dents avant de rentrer, je vous avertis.
0: Qu'est-ce qu'il faut avoir dans son assiette pour que ça nous soutienne? Ben, parce que, tu sais, c'est pas un repas traditionnel, mais je veux dire, c'est quand même un souper ou un dîner si on choisit. Donc, il faut que ça dure dans le temps, dans notre estomac.
1: Ben oui.
0: Donc, qu'est-ce qu'on a besoin d'avoir?
1: Il y a des trucs. Moi, je suis un gros fan de l'œuf. Il y a toujours un petit œuf dur qui va être ici dans ma petite assiette, un peu comme on verrait dans un aioli. J'ai un œuf qui a été cuit pendant 7 minutes. Fait que le jaune, c'est un œuf moyen. Il est légèrement gélifié. Je mets des petites moitiés. Je l'assaisonne avec un filet d'huile d'olive.
0: Ton 7 minutes, est-ce que c'est l'au bout, tu le mets dedans?
1: Oui.
0: Tu le sors du rond 7 minutes.
1: Moi,
0: l'au bout,
1: fais,
0: tu le mets dedans 7 minutes à feu élevé.
1: Œuf moyen.
0: Ouais.
1: Direct du frigo.
0: Ouais. Ah, direct du frigo.
1: Dans l'eau bouillante.
0: Ouais.
1: L'eau, elle bout. Je les dépose. Ce que j'aime faire, moi, c'est donner un petit coup d'aiguille parce que ça se détache mieux.
0: Non, fait mais attends, je comprends. OK.
1: Je t'explique.
0: L'eau bout.
1: Ouais. L'eau bout. J'ai sorti mes œufs.
0: Tu l'as mis dedans.
1: J'ai pris une aiguille. J'ai fait un petit pic-pic.
0: OK. Avant de le mettre dedans.
1: Avant, ça, ce que ça fait, c'est que ça libère la petite poche. L'eau va rentrer en dessous. Ça va être plus facile à décoller.
0: Okay.
1: Parce que j'ai souvent eu des combats très frontaux avec des cocos, avec la peau qui ne veut pas décoller.
3: Surtout les œufs frais.
1: Oui, et surtout les œufs qui sont avec un jaune qui est un peu plus mou. Là, c'est une catastrophe à chaque fois. Puis moi, j'adore les sandwichs aux œufs, là, mais il y a des maudites limites à un moment donné. Hein? On a des résultats à obtenir.
0: Okay. Donc, 7 minutes à gros bouillon.
1: Oui, puis après ça, tu les mets dans l'eau glacée. Puis après ça, tu les dégages. Évidemment, ça fait un... Si vous voyez le jaune en ce moment, là, on va mettre des petites photos.
0: Il est
1: à peine gélifié, il est beau, un sel, un poivre, ça va bien. Ça se mange comme ça. Tu n'as même pas besoin de mélanger de la mayonnaise dans le jaune. C'est assez crémeux, c'est agréable. Puis avec les autres trucs qui ont autour, qui ont beaucoup de personnalité, ça se fait bien. Il y a une entreprise qui s'appelle Feels Good, que je vais chercher chez mes amis de la boucherie, chez Vito, qui font des feuilles de vigne marinées dans une espèce de sambal. C'est absolument dément. Moi, ce truc-là, je veux voir ça dans mes soupers de grignotage.
0: Mais ça, c'est pas tout le temps heureux.
1: Ah, mais ça, est-ce que tu trouves ça heureux?
0: J'ai pas goûté encore.
1: Je t'inviterai à y goûter.
0: C'est délicieuse.
1: Ouais. Feuilles de vigne, du riz à l'intérieur, c'est végé.
0: Sauce tomatée.
1: C'est bien emballé.
0: Comme tu dis, sambal.
1: C'est tomate. Je pense que c'est plus sambal que d'autres choses. Donc, on parle d'un piment légèrement aillé.
0: Ah, okay.
1: Bien. Tu vois comment c'est agréable? T'as une double dose d'amour, là. T'as la feuille de vigne qui est bien faite. Puis après ça, t'as le piment qui est autour. C'est sûr que le capsicum fait circuler le sang dans le corps. C'est ce qu'on souhaite.
0: Hein? Ça circule, je te confirme.
1: Ça ouvre l'œil. Des olives. Moi, j'aime beaucoup l'olive marocaine, l'olive séchée, l'olive noire qui n'est pas trop vinaigrée. Puis surtout quand on a des beaux vins autour de la table, le vinaigre, c'est peut-être pas toujours notre ami. Donc, l'olive qui est séchée, surtout quand on boit des belles syrahs, un peu poivrées. Ah, je t'ai donné chaud, hein, Pénélope?
0: Ah, toi, j'adore tout ça.
1: Ah, oui, parfait, on y va.
0: Si on a les moyens, parce qu'elles sont plus chères, mais en même temps, on s'ajoute un élément nutritionnel intéressant. Les olives avec l'amande au centre.
1: Ah ben oui, c'est sûr.
0: Pour une grignote, ça peut être intéressant. On n'en prend pas 15, farcie, mais...
1: olives avec anchois dedans.
0: Ah, avec anchois. Il y en a avec du bleu, il y en a avec des citrons confits dedans.
1: Tout à fait.
0: Si on veut ajouter une petite protéine ou une petite source de plus, là.
1: Mélange
2: comment
1: de noix.
2: Les petites olives d'épicerie avec du poivron rouge dedans,
0: très
2: dans
0: bon.
2: Le milieu.
0: Oui.
1: Gros
2: moi, j'adore
0: mais
2: ça.
0: Je parlais d'ajout de nutritionnel.
2: Ben oui. Mais tu sais, l'ajout nutritionnel, quand tu regardes ces olives-là, c'est du sel puis du vinaigre. Puis le sel puis le vinaigre, avec la belle tartine dont a parlé Dani, avec le côté très crémeux du fromage cottage, ça vient couper là-dedans. Mm-hmm. Même deux, trois olives dans le mélange, Dani, ça pourrait ajouter un profil aromatique super intéressant.
1: Mais là, on parle de oui.
3: Dani, avec ton œuf aussi, tu sais, beaucoup de choses dans les conserves, là, que ça soit des sardines, des huîtres fumées. On a des choix peu dispendieux un peu partout dans les épiceries quand même, qui vont venir bien compléter l'assiette.
1: Ah oui, puis avec la table ronde, on a des partenaires aussi qui font justement ce beau produit-là.
3: Chasse-marée, dans le Bas-Saint-Laurent, on a maintenant de plus en plus de conserves locales aussi, puis je pense qu'il y en a aussi dans l'Ouest canadien, avec les pêcheries des mers. Donc
0: Stélio nous a fait un spécial poisson-conserve, Stélio Perron-Bellon, au printemps, juste avant qu'on termine la saison, ça se rattrape facilement sur audio.
2: Oui, puis si je peux me permettre par le fait même, moi aussi j'ai fait la chronique avec vous, Pénélope, où on a regardé partout au Canada toutes les différentes offres de conserves qui étaient disponibles, qui sont certifiées aussi durables pour l'environnement. Donc, allez faire un tour sur audio.
1: Ménage des noix.
0: Ouais.
1: Moi, j'ai un tiroir chez moi parce que je garde mes noix au frais. Puis vous devriez faire la même chose par ailleurs parce que des noix, ça évolue mal.
0: Congélateur. C'est ça.
1: Bien évident. Congélateur, oui.
0: Moi, je les mets dans un pot maçon, dans mon armoire, puis ça ne dure pas.
1: Fais pas ça.
0: Ben c'est ça.
1: Prends ton pot maçon. Là, tu as de la place dans ton frigo. Hein? Tu as enlevé tes marinades, tu as fait ton beau ménage. Il y a un nouveau quartier qui va s'installer dans ton haut à gauche, probablement, ta tablette de frigo.
0: Parce que moi, je consomme beaucoup de noix, d'amandes, toutes sortes d'affaires.
1: Mais le beau medley là, des noix que tu as ramassées, un petit truc qui est intéressant et qui est très facile à faire, un petit blanc d'œuf ou un demi-blanc d'œuf fouetté dans un bol. Tu mets tes noix, puis toute la gang en même temps. Puis ce blanc d'œuf-là va faire que tout va coller dessus par la suite. Fait que tu prends ton bol, tu fouettes ton blanc d'œuf, tu mets tes noix crues, on mélange tout le monde. Là, ça peut être du sel, du poivre, du pimenton, du curry.
0: Des épices,
1: même affaire qui va sur ton pita.
0: Sucre d'érable.
1: Bon, du sucre d'érable, certain. Tu fais comme ça te tente, mais on mélange bien, puis on cuit encore à 350.
0: Wow.
1: L'idée de bien les détacher, un papier parchemin ne serait pas négligeable pour l'instant, parce que ça va vous éviter de nettoyer un peu trop en profondeur. Les petits medley de noix, c'est agréable. Évidemment, les beaux fromages qu'on a ici, la charcuterie, ça fonctionne bien. Il y a assaisonné du fromage en grains. Faudrait pas se passer de ce plaisir-là. Tu sais, le bon fromage frais qu'on a dans le petit sac, il y a un petit liquide mouillé autour, là. Ben, c'est là qu'on peut aussi prendre nos fameuses épices qu'on apprécie. Puis là, on va assaisonner notre fromage en grêle, mettre dans un petit bol quelques cure-dents et le tour est joué.
0: Un peu d'aneth, un peu de jus. Ouais, un peu d'aneth. Moi, en Abitibi, j'ai acheté un fromage à l'aneth qui était tellement bon. Puis là, je l'ai fini, puis je suis tellement triste.
1: On va retrouver la
0: recette.
1: Je
0: vais m'en faire.
1: Ben oui, tu vas t'en faire. Puis ça nous amène aussi à des trucs comme le... Qu'est-ce qu'on avait là?
0: T'avais de la...
1: Les chips, les fameuses chips. Moi, je suis un grand fan du frito pie. Le frito pie, là, c'est des croustilles de maïs. On coupe le sac. Nick Hodge qui avait le high sauce puis la film sugary maintenant qui m'a appris à faire ça. On prend le sac avec les fritos. Puis ensuite, on va mettre du fromage, on va mettre du chili. Tu sais, comme un chili de viande, là, un peu comme la sauce à spaghette du sud du Texas.
0: Comme un nacho.
1: Un peu comme un nacho que tu manges dans ton sac. Ou sinon, moi, je vois beaucoup de trucs avec les petites chips françaises nature où tu vas mettre du jambon de Parme, du prosciutto, un bel aioli.
0: Geneviève Evrel, mes sushis nous avaient parlé de cette tendance-là la saison dernière. C'est très populaire, les chips garnis.
1: Donc, il n'y a pas de raison de ne pas le faire.
0: Okay.
1: C'est intéressant d'avoir une belle tablée. Faut pas sous-estimer la part du fenouil aussi. Ces temps-ci, le fenouil n'est pas trop cher, c'est vraiment
0: ça.
1: Bon.
0: Ça, j'y pense pas assez. C'est délicieux. Un petit peu de citron, un petit peu d'huile d'olive. C'est un support génial à trempette, comme tu as fait.
1: Puis souvent, quand tu vas manger chez des amis italiens, ils servent ça en pré-dessert. C'est un peu un truc pour digérer à la fin du repas tranquillement, te préparer l'estomac pour les cannolis. Donc, c'était un peu mon petit projet pour ce matin.
0: et je ne suis pas seule à aimer ça.
1: C'est vrai?
0: Marlène de Longueuil, des repas décomposés, mes préférés. Julia de North Atlee, chez nous, les soupers de grignotage, on appelle ça un souper, pas de souper. Les petits comme les grands adorent ça. Et Marie-Julie Parent nous écrit, mon doux Dani, j'ai des pitas dans le four, drette là, pour faire une chapelure concassée pour mettre sur une crème de maïs.
1: Bravo.
0: Merveilleux tout ça. Merci, commande... bien rempli, Dani Saint-Pierre.
1: C'est un honneur. Merci, madame.
0: Anne-Virginie Schmitt, donc, je le rappelle, avec ce titre de directrice de la table ronde. Dany a fait référence aussi, juste un rappel, peut-être, c'est quoi la table ronde?
3: La table ronde, c'est un collectif qui regroupe 140 membres, des chefs, les chefs de file de notre gastronomie du Québec. C'est un collectif qui a été fondé suite à la pandémie par Normand Laprise, Charles-Antoine.
0: Que des restaurateurs? Mmh.
3: Que des restaurateurs, okay. Dans le but de faire grandir, faire rayonner, fédérer, mobiliser cette industrie qui nous définit hein, à l'étranger, ici.
1: C'est un outil qui démontre beaucoup de leadership. C'est très, très structurant. Il y a un livre blanc qui a été sorti okay. sur l'état de notre gastronomie.
0: Okay.
1: Il y a
0: des
1: un incubateur duquel je fais partie en okay. ce moment là qui m'aide à faire certains projets. C'est névralgique. C'est quelque chose d'extrêmement important pour notre gastronomie.
2: Alors, par exemple, les chefs ont été sondés, si je peux me permettre, je m'excuse encore une fois de t'interrompre, Pénélope, mais les chefs ont été sondés lors de la table ronde à savoir s'ils étaient en faveur de la venue du guide Michelin au Québec.
0: Ah oui, c'est vrai.
2: Et ce sont eux qui ont voté en faveur et donc la machine a embarqué par la suite.
0: Donc, un des dossiers, mais il y en a plusieurs sur la table parce que les défis sont immenses depuis quelques années, encore plus. OK, donc, Anne-Virginie Schmitt, en plus d'être la directrice de cet organisme-là, tu es aussi autrice, notamment du beau livre de recettes miel et ça nous amène un peu au sujet d'aujourd'hui qui est la pollinisation.
3: Tout à fait, un sujet, un beau sujet qui est essentiel pour notre alimentation. Dans le fond, la pollinisation, c'est un peu l'héroïne invisible de nos assiettes. Puis ici, je ne veux pas rentrer dans les détails scientifiques, je ne suis pas un entomologiste ni un agronome, mais plutôt un concept général, une vulgarisation de comprendre son impact dans notre assiette. Donc, la pollinisation, c'est quoi? T'sais, au départ, là, si on veut comprendre, c'est un synonyme un peu de la reproduction. J'aime ça dire que c'est un service de livraison qui est fait par les pollinisateurs, mais aussi qui peut être fait par le vent, par l'eau et même par moments par l'homme. Si on parle, souvent dans la pollinisation, on fait référence aux abeilles, mais tu sais, il y a aussi les bourdons, les papillons, les oiseaux, certains petits coléoptères. Puis, dans le fond, la pollinisation, c'est quand le pollen qui est produit là, par l'organe de reproduction mâle d'une fleur, qu'on appelle l'étamine, est transporté vers l'organe de reproduction femelle qui s'appelle le pistil. Il y a dans le fond, il y a des plantes que l'étamine et le pistil sont dans la même fleur. On dit qu'elles sont unisexes, mais ces fleurs-là, ils vont s'auto-polliniser. Donc, le transfert de pollen se fait à l'intérieur même de la fleur. Cependant, il y a des plantes qui sont pas unisexes qui, elles, doivent être pollinisées. Donc, ils ont besoin du service de livraison d'une fleur à l'autre.
0: Okay.
3: Et c'est là qu'on va avoir besoin, dans le fond, du service de nos fameux pollinisateurs. Puis, si on prend l'exemple d'une abeille, donc, quand une abeille rentre dans la fleur, dans le fond, le pollen s'attache à son corps via ses poils qui sont sur son thorax. Puis, elle va transporter ce pollen-là dans l'autre fleur où est-ce que la fécondation va avoir lieu, sur le pistil. Et c'est de ça que va naître le fruit. Fait que, tu sais, c'est vraiment essentiel que ce travail-là volontaire se fasse pour garnir notre assiette. Puis, qu'est-ce que ça va entraîner? Ben des fruits, des légumes, des graines, des noix. Puis, j'ai été lire là, sur la plateforme intergouvernementale de la biodiversité et les services des écosystèmes. C'est plus de 75 % des cultures alimentaires mondiales qui vont dépendre directement ou indirectement de la pollinisation qui est faite par les insectes. Donc, c'est majeur. Puis, tu sais, c'est un sujet dans lequel c'est vraiment intéressant de s'y plonger.
1: Si les abeilles, on dit qu'à cause des néonicotinoïdes, les abeilles sont maganées. Les abeilles, il y a des cheptels qui meurent. Est-ce qu'on sent l'impact dans notre production alimentaire mondiale? Et ce déclin-là?
3: Le déclin des pollinisateurs en général, on sent l'impact parce que, tu sais, puis c'est de là aussi que, je vais en parler un peu plus loin, Pénélope, mais tu sais, la location des ruches pour contribuer à la pollinisation est apparue. C'est un système commercial maintenant. Notre économie en dépend. Donc, mais oui, puis c'est multifactoriel pourquoi les pollinisateurs déclinent. Les néonicotinoïdes en font partie. Donc, si on prend un exemple, cette année, on parle que les framboises ont été très abondantes au marché. Bon, la belle récolte de framboises, ça vient, oui, d'une météo favorable, mais chaque fleur de framboisier doit être butinée 5 à 10 fois par une abeille ou un pollinisateur pour qu'elle soit bien formée puis bien pollinisée. Donc, si on prend un autre exemple très impressionnant, les bleuets du Saguenay-Lac-Saint-Jean. Puis on en a souvent parlé sur des tribunes. C'est plus de 25 000 ruches d'abeilles qui vont être déplacées au Saguenay pour polliniser les abeilles, pour polliniser les bleuets. Fait que si on s'imagine, une ruche, c'est entre 40 et 60 000 abeilles. Donc 25 000 ruches, 40 à 60 000 abeilles, c'est beaucoup de monde à la messe pour faire le travail de pollinisation. Puis l'Université Laval s'est penchée sur leur impact. Si on enlève les bleuets qui sont apportés par les apiculteurs, la production chuterait de 50 à 90 % de notre production bleuetière. Puis si on se déplace vers l'Ouest canadien, le même travail est fait dans les cerises ou encore en Ontario dans les pêches et plein d'autres cultures. On va parler tout à l'heure des amandes.
1: Est-ce qu'il y a une bourse du coût de la ruche en location?
3: Oui, je vais vous donner les chiffres tout à l'heure.
0: C'est une bonne question.
3: Mais avant, je voudrais quand même parler. Bon, une fois que la pollinisation est faite, qu'est-ce qu'elle apporte? Donc, des fruits qui sont plus gros. Donc, tu sais, une fraise qui est bien pollinisée, elle va être environ 30 % plus lourde. Quand même, c'est un impact. La forme va être plus régulière. Tu sais, des légumes ou des fruits qui sont difformes ou qui ont des zones blanches ou des fois d'une couleur atypique, c'est qu'elle va être, le fruit va avoir été moins bien pollinisé. Une meilleure couleur, donc ça contribue à sa pigmentation. Donc, la couleur, elle devient plus uniforme, plus vive, plus attrayante. Tu sais, quand on sait que les consommateurs choisissent avec leurs yeux quand même, c'est important, la forme, la couleur. Et finalement, un meilleur goût puis une meilleure conservation. Donc, ça va même venir jouer sur les sucres, sur les nutriments, sur la texture. C'est vraiment une opération essentielle qui joue à tous les niveaux. Pour assurer cette belle pollinisation-là dans notre monde agricole d'aujourd'hui, on utilise les abeilles à miel, donc l'Apis mellifera, qui est l'abeille que les apiculteurs ont dans leur ruche. Pourquoi on utilise les abeilles? Elles sont nombreuses dans une ruche. Elles butinent vite, elles butinent efficacement, elles butinent jusqu'à 3 km autour de la ruche. Puis tu sais, il y a l'Université de Californie là, à Davis qui a fait un recensement, puis elles peuvent visiter jusqu'à 5 000 fleurs par jour. Dans leur travail, ce qui est très, très grand. Ouais. Mais dans les serres, tu sais, les concombres, les aubergines, les poivrons, elles sont vraiment moins performantes. Puis là, c'est vraiment mignon. Ce qu'ils vont faire, les producteurs, c'est qu'ils vont louer des petites ruches de bourdon, les bombus, là, qui sont un petit peu plus gros, tu sais, avec du poil. On les voit beaucoup en ce moment à Montréal.
1: C'est pas juste des bums qui prennent des cafés sur les coins de rue, là.
3: Non, tout à fait. Donc, eux, les bourdons, ils aiment les serres. Ils aiment être dans les serres.
1: Oui, c'est couvert.
3: C'est couvert, mais ils aiment surtout butiner quand il fait plus froid. Ça leur dérange moins la mauvaise météo. Okay. Donc, ils sont capables de travailler. Les abeilles, elles aiment le soleil. Donc, elles travaillent au soleil. Elles aiment moins le vent. Elles sont moins productives. Donc, les bombus, on sait. Puis, même au Saguenay, dans les bleuets, maintenant, on prend et des bombus et des abeilles. Donc, pour s'amuser un peu aujourd'hui, pour voir l'impact de la pollinisation sur notre quotidien, j'avais préparé un petit quiz. Donc, j'ai apporté des aliments.
1: Un quiz.
3: Puis, j'ai envie de vous demander, dans le fond, de jouer avec vous pour dire, si je vous présente, par exemple, une pomme, est-ce que selon vous, la pomme dépend de la pollinisation?
0: Oui. Ben oui, parce qu'il y a une fleur. Ben,
3: oui. Fortement même, donc les pommiers doivent être pollinisés. Puis quand on veut voir s'il y a une bonne pollinisation dans une pomme, puis les pommiculteurs vont louer des ruches là, tu sais, dans les régions pour avoir plus de pollinisateurs autour. Donc elle va être plus grosse, elle va être plus ferme, puis elle va avoir plus de pépins à l'intérieur. Du chocolat.
0: Le cacao, la fleur.
3: Ouais.
0: Ben, donc, je dirais oui.
3: Ben, surprenamment, effectivement, le cacaoyer, donc l'arbre qui produit le cacao, dépend de petits insectes pollinisateurs dans les régions tropicales. C'est souvent de minuscules moucherons, puis aussi de certaines abeilles indigènes. Donc, pour la pollinisation, donc, s'ils sont pas là, il n'y a pas de cabosse, il n'y a pas de fèves de cacao, donc il n'y a pas de chocolat. Ça a un impact. Le maïs. Donc, c'est le temps du maïs. Je vous ai amené un bel épi ici.
1: Je pense pas.
2: Ça se fait par le vent, je pense, plus que d'autres choses. Non?
3: Tout à fait, Alicine. Donc, le maïs, lui, est principalement pollinisé par le vent parce que, dans le fond, sur un même épi, on va avoir et la plante mâle et la plante femelle. Puis, ben, en fait, juste le vent va déplacer le pollen puis va assurer, finalement, le travail de pollinisation. Un avocat qui a grandi dans les 10 dernières années, la popularité de l'avocat a énormément grandi là, dans l'habitude des consommateurs. Est-ce que c'est pollinisé?
0: Alison, Dani?
2: Je ne sais pas.
1: Je dirais non au hasard.
3: Ben, en fait, oui.
1: Non, statistiquement, on pourrait réussir.
3: Oui, puis pour l'avoir vu, en Tanzanie, en fait, ils cultivent beaucoup d'avocats. Donc, on amène vraiment des ruches dans les champs d'avocatiers. Puis, ça a besoin d'une très bonne pollinisation pour qu'un plant puisse produire beaucoup d'avocats.
1: Est-ce que c'est les fameuses abeilles tueuses agressives d'Afrique, là?
3: Elles sont beaucoup plus agressives, elles sont très désagréables et je ne serais pas une apicultrice en Tanzanie.
1: Pas du tout.
0: Moi, là, je reprends ma bonne habitude de poser des questions vraiment niaiseuses. Okay?
3: On y va.
0: Puis je ne les pose pas en connaissant. OK, il y a des choses de base comme ça dans la vie que je ne sais pas pourquoi, mais on dirait que je ne les ai pas apprises. Est-ce que tous les fruits viennent de fleurs?
1: Oh!
0: C'est pas si niaiseux?
1: Non. Toi, moi, c'est une bonne question.
0: Moi, je pensais qu'automatiquement, un fruit avait une fleur, mais...
3: Non, mais... Vas-y, Alison.
2: Je vais te laisser une main, excuse-moi, en partie, mais il y a des exceptions. C'est comme la grammaire française.
3: Exact.
0: Ah, c'est pour ça qu'on aime les fruits, comme on aime la grammaire française.
3: Puis, tu sais, moi, j'ai toujours un malaise dans le tout parce que je ne peux pas dire que je connais tous les fruits aujourd'hui.
1: Mais une majorité serait à base de fleurs?
3: Bien, une majorité, oui, ont besoin de la pollinisation et sera à base de fleurs. Souvent, quand il y a un pépin, c'est une indication aussi qu'il y a une pollinisation à partir du pépin. Tu sais, si je prends l'exemple des bananes, par exemple.
0: Un fruit, nous dit notre grande Manitou, Caroline Reed Triantafilos, à la réalisation. Les fruits sont toujours issus des fleurs, mais ce ne sont pas toutes les fleurs, évidemment, qui donnent des fruits. Mais tous les fruits sont issus d'une fleur. En tout cas, dans la définition, que...
3: Ben, ça, c'est facile à comprendre pour tout le monde et à retenir.
1: Le pépin, c'est un bon indice.
3: Tu sais, c'est un exemple, Pénélope, qui nous mélange la banane, par exemple. La banane commerciale qu'on mange aujourd'hui, dans le fond, elle a pas besoin de la pollinisation parce qu'on la reproduit par ce qu'on appelle un clonage naturel. C'est-à-dire que le bananier, à sa base, il y a des petites pousses. Puis l'agriculteur, il reprend la petite pousse, qui la tige, puis il la replante, puis il refait un autre bananier. Mais dans la nature, une banane sauvage aurait produit des graines assez grosse à l'intérieur, puis elle aurait été pollinisée. Fait qu'il y a aussi l'homme qui a changé. Tu sais, quand je dis que je ne suis pas une scientifique, c'est qu'il y a des variétés. Aujourd'hui, ça évolue extrêmement rapidement, les variétés, la façon dont, tu sais, même on sait, là, les hybrides qui peuvent naître. Donc, tu sais, j'ai vraiment, dans ma recherche, j'ai trouvé plein de choses intéressantes, comme par exemple, tu sais, le raisin, le vin.
1: Oui.
3: La vigne, en fait, le raisin de la vigne, là, la plupart des vignes cultivées sont auto-pollinisées. Donc, ils n'ont pas besoin du service de livraison. Mais les abeilles vont quand même visiter les vignes pour récolter du pollen. Mais ce n'est pas elles qui vont contribuer à la pollinisation.
2: Bien, si je peux me permettre de donner un exemple, la vigne ne va pas faire une fleur en tant que telle. Donc, on ne va pas voir une fleur. Il y a un genre de petit capuchon, mais... ça donne un fruit. Donc, ça en est un exemple par rapport
0: à
2: ta question,
0: Pénélope. Mais ça se peut que la fleur soit à l'intérieur. Comme la fleur de banane, elle est à l'intérieur.
3: Tout à fait.
0: Donc, on la voit pas.
1: Est-ce qu'elle est considérée comme un haricot, la banane? C'est comme si c'était une cosse?
3: Aucune idée.
0: Hey, là, elle est venue nous parler de pollinisation, puis on est là en train de poser des questions.
3: Non, c'est vraiment pointu. On est curieux. C'est comme ça qu'on nourrit notre curiosité. Puis tu sais, j'aimerais quand même parler des amandes, parce qu'on est, aime les amandes.
0: Les amandes,
3: Les amandes dépendent presque entièrement de la pollinisation des abeilles. En Californie, c'est 2,5 millions de ruches qui sont déplacées pour polliniser les amandiers. C'est dans les plus grandes opérations de pollinisation. Wow. Et c'est le seul endroit dans le monde où les apiculteurs sont millionnaires. Parce que justement, tantôt tu me demandais, Dani, tu sais, quand on loue une ruche en pollinisation, ça coûte entre 150 et 250 $ la ruche. Et la ruche va être déposée dans les amandiers pour 4 à 6 semaines. Ça dépend bien entendu de chacune des cultures. Alors qu'un bourdon en serre va coûter plus autour de 100 à 150 $ qui va être déposé.
1: Il est moins vaillant, là.
3: C'est vraiment parce que
1: on a
3: créé des monocultures et dans un espace de monoculture, malheureusement. Puis, tu sais, ça va loin, Pénélope. Tu sais, le lait, par exemple. Le lait ne dépend pas directement de la pollinisation. Ben, cependant, les vaches laitières, elles mangent du fourrage. Le fourrage est composé de la luzerne et composé du trèfle qui, eux, sont pollinisés par les abeilles. Donc, c'est pour ça que la chaîne, elle va très loin dans la pollinisation. Puis peut-être, pour terminer rapidement, je voulais juste parler des citrouilles puis des courges parce que c'est vraiment mignon parce que les citrouilles et les courges sont pollinisées par les abeilles, mais il y a aussi une petite abeille à courge qui réside, qui établit son nid au pied des courges.
0: Une abeille à courge.
3: Ouais, elle s'appelle Peponapis prunosa.
1: C'est comme un concierge d'immeuble.
3: Exactement. Puis elle, très tôt le matin, avant le lever du soleil, elle sort, elle habite au pied du plant de courge, puis elle va polliniser la courge. Donc, elle est vraiment essentielle. Les abeilles s'en mêlent aussi, les autres pollinisateurs.
0: Mais pour ce qui est des grands champs de courge, ou sur notre balcon, si on a de la courge, on va retrouver cette abeille à courge, ou c'est vraiment pour la pollinisation à grande échelle?
3: C'est vraiment plus dans un... Okay. Il faut une biodiversité. Okay. Il faut que ça soit dans un milieu de culture.
0: OK, d'accord.
3: Donc, En terminant, donc, ce que je veux dire, c'est que les pollinisateurs sont des alliés, c'est des alliés incroyables. Elles sont là depuis plus de 100 millions d'années. On en a besoin, garnissent nos assiettes, notre garde-manger. C'est vraiment des héroïnes de l'alimentation. Puis je pense que quand on croque dans un aliment, il faut se rappeler tout le travail qu'il y a derrière. Puis cette pollinisation-là, malheureusement, elle nuit à la, tu sais, elle appauvrit la santé de l'abeille parce que souvent les monocultures, c'est pas complet. Les pollinisateurs aiment avoir une alimentation diversifiée.
0: Absolument, Dani.
1: Il y a notre correspondante en vin fin, Élise Lambert, amie de la maison, qui nous dit que les vignes font des fleurs et chaque fleur devient un fruit. Merci, Élise.
0: C'est intéressant. Élise Lambert, c'est comme pas mal sa spécialité. En tout cas, de le boire. Je ne sais pas si...
1: Et l'analyser aussi.
0: Oui, c'est ça, exact. Alors, Anne-Virginie, je rappelle que tu es autrice et parmi les livres, il y a le livre jeunesse, magnifique livre jeunesse, Reine Mellifera et la vie des abeilles. Donc, un peu résumé ce dont on a parlé aujourd'hui, qui est bien sûr disponible en librairie. Merci beaucoup à toi.
3: Merci.
0: J'en profite pour vous dire que demain à 7h, parmi nos nouveautés, on garde toujours nos cliniques du jeudi. Ça fonctionne super bien. Vous êtes nombreux, nombreuses à nous écrire, à nous envoyer des questions, à nous faire des commentaires. On arrive vraiment à approfondir nos différents sujets grâce à vous. Donc, clinique économie, ça va revenir, sexualité, ça va revenir. Et bon, il y en a plein qui vont revenir comme ça. On en ajoute. Et parmi celles-ci, une clinique relationnelle. Donc, relationnelle dans le sens où il sera question de famille, de relations de couple, de relations professionnelles, de toutes ces relations-là et des défis qu'elles posent dans nos vies. Donc, ce sera toujours Marc-Simon Drouin, psychologue clinicien, professeur titulaire et directeur du Centre de services psychologiques au département de psychologie de l'UQAM, et demain avec lui. Et on les a déjà reçus ensemble à plusieurs reprises. C'est un duo vraiment intéressant. Laurie Zéphir, psychologue cofondatrice de Ça va maman. Et demain, notre sujet, ça va être comment, soit dans une équipe de travail, dans une famille, dans un couple, si on n'a pas la même façon de gérer le stress ou on n'a pas les mêmes niveaux de stress, on n'est pas stressé par les mêmes choses, de la même façon, comment arriver à concilier ça? Alors, on va faire ça demain avec Marc-Simon Drouin et Laurie Zéphir.
1: Mais on va des records d'écoute.
0: C'est quand même intéressant, ça va être super intéressant. Alison Van Rassel, à Québec, parle-nous donc de tes coups de cœur de l'été, toi, tes découvertes.
2: Ben, je trouve ça le fun de faire ma chronique tout de suite après la discussion sur la pollinisation parce que j'ai comme remarqué avec le temps, puis ça, assez tôt dans ma carrière, je m'en suis rendu compte, c'est que mon lien avec le territoire puis la nature, c'est pas mal ça qui guide ce qui se retrouve dans mon assiette, dans mon verre, du moins je l'essaie le plus possible. On comprend que dans le contexte actuel, avec l'augmentation des prix pour tous, c'est un peu difficile pour moi aussi de vivre avec cette réalité-là. Donc, quand je dis que ce lien là est très important pour moi quand je me déplace sur le territoire, c'est ce que j'essaie le plus possible d'entretenir, ce lien humain avec les acteurs des saveurs de notre agriculture, mais je mets aussi mon chapeau d'agrotouriste parce que en tant que gourmande, tu sais, quand j'ai parti cette petite ligne-là de salut les gourmands, pour moi, la gourmandise, c'est ça, c'est la couleur, c'est les saveurs, c'est le lien humain qui existe avec les gens qui cultivent ce avec quoi on se nourrit. Donc, trois découvertes pour vous de mon été, tous placés, vous l'aurez bien compris, sous le signe de la nature avec un N majuscule, comme le disait Emerson, la vedette de mes études universitaire. Cela dit, tourisme gourmand, c'est de l'agrotourisme. Et l'agrotourisme, c'est aller à la rencontre de la terre, des producteurs, productrices et du lieu. Puis si on veut comprendre le lieu où on se trouve sur la planète, que ce soit au Québec, ailleurs au Canada, à Winnipeg, en Colombie-Britannique, peu importe où, c'est vraiment là qui nous donne un sentiment d'appartenance à un lieu. C'est là qu'on peut comprendre les savoirs, la culture, l'identité liée avec les aliments. Et donc, je me suis rendue dans l'ouest de la Montérégie. Je suis allée séjourner à un établissement qui s'appelle le Mangeoir. C'est une table champêtre certifiée. Je ne sais pas si vous savez, là, Anne-Virginie, Dani, Pénélope, ce que ça implique être une table champêtre certifiée au Québec.
1: Est-ce qu'il faut être sur une terre agricole?
2: D'abord et avant tout, effectivement. Ça, c'est géré
1: par... Donc, tu peux pas opérer à l'année?
2: la CPTAQ, en fait, c'est un terme qui est protégé par Terroir et Saveur, qui est l'association touristique provinciale qui est responsable de l'agrotourisme et du tourisme gourmand au Québec. C'est-à-dire que on doit, oui, être membre de Terroir et Saveur, mais produire un minimum de 51% de tout ce qu'on sert dans la à la table, donc dans la cuisine, dans le restaurant, à la ferme, doit être produit sur place. Donc, on peut pas s'improviser table champêtre. On entend souvent dernièrement des tables fermières. Il y a pas de réglementation associée aux tables fermières. Il y a pas, toutefois, il y en a associées aux tables champêtres.
0: C'est quoi la différence?
2: Ben c'est ça. Donc, c'est faire partie de Terroir et Saveur. C'est une certification qui est protégée. Dire,
0: pour nous là, qui allons, là, est-ce qu'une table champêtre, en apparence et en ce qu'on y sert, peut être aussi la même chose qu'une table fermière?
2: En fait, ce sont deux choses complètement différentes. Quelqu'un ne peut pas dire qu'il est table champêtre sans avoir la certification. Toutefois, tout le monde peut dire qu'il est table fermière. Par contre, une table champêtre, entre vous et moi, comme consommateur, ça certifie que tout ce qui est servi à 51 % minimum est produit sur place.
0: Alors que c'est pas une table, la table fermière, c'est pas obligé. Ouais,
2: exactement. Ah. C'est-à-dire qu'il peut y avoir plein d'aliments qui proviennent de partout, mais on dit que c'est table fermière.
1: Mais si on utilise ces deux mots-là, le table champêtre, et puis moi, admettons, ça rue Clark à côté de chez nous, là, je me pars une table champêtre.
0: Non.
1: Fait que je prends ces deux mots-là. Est-ce que je peux être poursuivi?
2: Non, parce que tu n'es pas sur une terre agricole.
0: Il pourrait être poursuivi. La question, c'est pour avoir une amende. Il y aura une amende.
2: Il faudrait parler avec un avocat.
1: Les gens sont fricons, vous savez.
0: Ben oui, les gens sont fricons, certains.
1: Ouais. Les gens s'approprient les mots.
2: Je comprends, mais c'est comme une marque, tu sais, pars-toi une marque de souliers, utilise Nike, tu vas te faire poursuivre. C'est un peu le même principe.
1: C'est la base de ma réflexion.
2: Ouais, c'est une marque déposée. Donc, effectivement, la réponse est oui.
1: Bien joué, table champêtre.
2: Ouais. Mais ce qu'on dit, c'est que ce que j'essaie de vous dire, c'est quand on visite ce genre d'établissement-là, on est vraiment rapidement en mesure de comprendre c'est quoi l'effort qui est exigé dans la production de la nourriture. Par exemple, aux mangeoires, tout ce qui est élevé, cultivé sur place, eux vont bien au-delà du 51%. Si ma mémoire est bonne, en échangeant avec les propriétaires, Marie Daudelin et Guillaume Abselin, je pense qu'ils vont jusqu'à 90 % de tout ce qui est servi sur place. Là. Donc, on se promène sur la terre, on rencontre les bœufs, les chèvres, les poules, les canards, les cochons. On témoigne du magnifique

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2: Se soit abattu dans un abattoir provincial. Ça, ces règles-là ne changent pas. Ça, c'est régi par la MAPAC. Mais la question est super pertinente. Chef Guillaume, comme je le mentionnais, donc s'approvisionne autour de lui directement à quelques mètres et non pas des kilomètres. C'est quand même intéressant. C'est très niché comme expérience. Et là, quand j'échange avec Marie, Marie Daudelin, qui est sa conjointe, bien, elle arrive de l'événementiel. Donc, elle a un charisme fou. Elle anime tout ça avec brio. C'est un apportez-votre-vin. Ça démocratise un peu la façon dont on profite de l'environnement et c'est aussi un gîte à la ferme. Allez faire un tour, ça vous intéresse. Ce type d'établissement-là, il y en a de plus en plus. Terroir et Saveur dit que le nombre d'établissements qui font ce genre d'offres-là, qui offrent l'expérience en agrotourisme, augmente d'année en année, ce qui est un excellent signe pour l'accueil du Global Agrotourism Conference qui va se tenir au Québec en 2027. Si vous aviez besoin d'une preuve que l'agrotourisme et le tourisme gourmand sont au cœur du développement touristique, non pas seulement au Québec, mais ailleurs au Canada. C'en est une. Donc, marquez vos calendriers juin 2027 si ça vous intéresse, le Global Agrotourism Conference.
3: OK. Deuxième découverte?
2: Oui, deuxième découverte, si vous me permettez. Je vais faire un petit bruit sonore parce que on aime ça, le son en radio. Là, c'est plate parce qu'on fait de la radio, mais nous, on se voit par caméra. Ma grande découverte de l'été 2026, vous savez, l'année passée, Pénélope, je me suis amusée un peu à dire que c'était le chou, hein, le légume année 2027. Ben, cette année, oui, particulièrement le chou pointu, Dani, t'as raison. Cette année, c'est la renouée du Japon. Je tiens entre mes mains en ce moment ce que je crois être le prêt-à-boire sans alcool le plus innovant sur le marché canadien en ce moment.
4: Oh.
2: C'est une limonade, c'est très sincère ce que je dis, très humblement, là, je prétends pas être l'autorité sur tout, mais avec le peu d'expérience que j'ai, je le crois sincèrement, c'est la limonade à la renouée du Japon. La renouée du Japon, rapidement, c'est une plante vivace envahissante. En fait, n'importe qui écoute en ce moment va le dire, c'est un cauchemar, là. C'est littéralement la renouée du Japon. Ça ressemble à des grandes tiges de bambou. Ça meurt pas. Faut faire plein de travaux pour essayer de se débarrasser de ça. Mais, roulement de tambour, c'est comestible. Et c'est là où ça devient très intéressant. Je vous fais une histoire longue, très courte. Vous irez lire mon texte sur Mordu.
3: Oui, c'est ça, je suis en train de voir, là.
2: Ben oui, l'OBNL, Récolte Rebelle et la ville d'Abercorn, dans les cantons de l'Est, ont joint leurs forces pour créer cette limonade à base de renouée du Japon. On peut pas s'en débarrasser, ben on va la manger, on va la boire. Allez chercher Récolte Rebelle sur les réseaux sociaux. Elles sont disponibles dans plusieurs points de vente et on peut les commander en ligne. Moi, j'en ai pas de point de vente dans la région de Québec. J'ai acheté mes limonades en ligne, ça a été livré directement chez moi et c'est bon, c'est rafraîchissant et c'est une façon de financer les efforts dans le but de je vais utiliser le mot anéantir, la renouée du Japon. Vous allez voir, c'est assez compliqué, mais c'est aussi très délicieux. Ma dernière
3: mais qu'est-ce que ça goûte?
2: Ben, dans ce cas-ci, vous comprendrez.
4: Moi aussi, c'est comme...
2: Oui,
4: oh,
2: là, je ne veux pas me faire un autre plug, mais on a fait une dégustation à l'aveugle à l'émission Goût de savoir cet été avec Évelyne Charvet. Et je me suis amusée à faire déguster cette limonade avec les gens autour de la table et tout le monde m'a répondu la même chose. Ça goûte un peu la rhubarbe. En fait, ils ont eu totalement raison parce que la renouée du Japon, lorsqu'elle est jeune, Isabelle Martineau, qui est l'agronome à la base de Récolte Rebelle avec ses autres comparses qui ont fondé ce magnifique produit, elle m'a dit que quand c'est jeune, on la récolte jeune au printemps, ça goûte un peu l'asperge, le côté très vert. Mais un petit peu plus tard, au courant de l'été, ben on dirait qu'il y a un goût de rhubarbe qui se développe. Il y a
4: acidulé,
2: beaucoup de similitudes. Ouais, c'est un petit peu acidulé, un petit peu végétal, exactement. Isabelle Dupuis, qui est la chef du restaurant, la microbrasserie du Presbytère, et son conjoint Francis Boisvert, eux élaborent une bière à partir de la renouée du Japon. Puis c'est le fun parce que tous ces côtés-là ressortent. Et on le sait, l'acidité en cuisine, ça éveille les papilles. Donc, quelque chose de vraiment intéressant. Quand je dis que c'est innovant, c'est non seulement d'un point de vue de

0: de l'utilisation d'une plante envahissante, mais aussi de l'approche de la mise en valeur d'un nuisible, littéralement. Mm-hmm. Et ça, ça parle en termes de durabilité environnementale. Parlant de l'environnement, parlant des limites de Dame Nature, ma troisième et dernière découverte de cet été que je vais partager avec vous, il y en a eu plusieurs, mais bref, j'ai fait un choix. On va faire un petit road trip, un petit voyage sur les routes. On va se rendre à Saint-Paul-de-Montmigny, dans Chaudière-Appalaches, et je vous amène à la pizzeria au fourneau. J'ai rapidement, là, par souci de transparence, j'ai eu la chance de faire une collaboration avec la MRC de Montmagny-les-Îles. Et c'est la toute première fois que ce genre de collaboration-là se faisait, c'est-à-dire les maires des différentes MRC ont voté pour que je puisse aller à la découverte de leur région et rencontrer les artisans des différentes saveurs dans le but de créer un contenu qui met de l'avant les savoirs, l'identité, puis ça n'avait jamais été fait encore. Donc, je les félicite, eux, pour d'abord cette innovation-là. Et moi, j'ai pu découvrir des établissements de restauration que j'ignorais l'existence. Et j'ai réellement eu un immense coup de cœur pour la pizzeria au fourneau qui cuit quelque chose de très rare. Puis, Dani, ça va venir te chercher.
1: Je suis prêt.
0: Qui fait des pizzas, mais au feu alimenté au bois.
2: Ça, donc, là, c'est... Donc, mais c'est un four à bois?
0: Pizza cuit au four à bois, absolument. Okay. Ça a de l'air ultra banal, ce que je vous dis là, mais avec les réglementations dans différentes villes, je pense à Montréal notamment, avec la ville
1: pas
0: de Montréal.
1: Comme un art qui se perd.
0: Exactement, parce que c'est une cuisson.
2: Ben, un art qui se perd ou il y a des restrictions?
0: Ben, il y a des restrictions dans la cuisson, donc ça se perd parce que ça se raréfie.
2: Mais parce que c'est notamment extrêmement dommageable pour la santé.
0: Oui, exactement.
3: J'aimerais ajouter, Alison, j'ai l'impression cependant que sur les fameuses tables fermières qu'on a nommées, ça revient en force. Nous, à la ferme, j'ai les miennes d'Anset, les fours qu'on fait en argile souvent, qui vont être cuisinés au four à bois, beaucoup de fermes ont... En fait, c'est la base de leur cuisine qui offre à la ferme un four à pizza à bois. C'est simple, on a
2: puis
3: toujours du bois.
2: Puis cuisine d'autres choses dedans.
3: Exactement, cuisine des pizzas, mais autre chose. C'est un bon véhicule. Okay. Oui, effectivement, en milieu urbain, c'est très difficile. Mais en ruralité, ça va être un outil très pratique, très peu dispendieux, puis qui va donner de vraiment bons résultats.
0: C'est assez dispendieux, mais tu as raison. Et c'est de cette façon-là que je voulais clore avec le début, dans le fait d'être agrotouriste. C'est comme ça qu'on découvre le territoire. On va à la rencontre des gens qui n'ont pas les mêmes restrictions qu'en ville, ont accès souvent à des produits de plus grande qualité, des aliments qui poussent tout autour d'eux et qui sont capables d'innover, mais tout ça en travaillant avec les restrictions de Dame Nature. Donc, si vous avez la chance d'aller découvrir un peu de territoire, je vous le recommande fortement. Au fourneau, c'est à Saint-Paul-de-Montmigny. Tu sais, la cuisson de pizza, là, Dani, tu le sais mieux que n'importe qui ici autour de la table, c'est quelque chose où il faut comprendre où arrive la chaleur dans le four, de quelle façon il faut tourner. Ça ajoute un aspect savoir-faire, un aspect qualitatif, mais expérimentiel aussi à ce type d'expérience-là. Donc, je tenais tout simplement à faire le lien entre tout ce qui est la créativité en lien avec la nature qui impose ses limites puis qui fait en sorte qu'on peut valoriser des nuisibles comme la renouille du Japon, par exemple.
2: Absolument. C'était une bien belle heure gourmande passée en votre compagnie. Alison Van Rassel, Anne-Virginie Schmidt, Dani Saint-Pierre, merci infiniment à vous trois.
1: Beaucoup.
2: À très bientôt.
0: Merci à vous.
2: Merci. Bye bye. Bonjour Alec.
4: Bonjour Pénélope.
2: Qu'est-ce qu'il y a au menu aujourd'hui?
4: On continue à suivre les tensions commerciales entre les États-Unis et le Canada. Donald Trump a annoncé une entente hier tard et un sursis de 3 jours. Du côté canadien, on ne sait pas trop d'où vient cette affirmation qu'il y a une entente sur la table. On continue à négocier. D'ailleurs, il y a une rencontre là, dans les prochaines minutes entre Jamieson Greer, le représentant au commerce américain, et Dominique Leblanc, le ministre canadien qui est là-bas. Donc, on va évidemment vous donner les derniers détails sur le sujet. Il y a aussi, en pré-campagne électorale aujourd'hui, le dévoilement de la plateforme du Parti conservateur du Québec, Éric Duhaime. Oui, une semaine avant le début de la campagne, il rend public sa plateforme. Okay. On va le recevoir à l'émission puis vous dire ce qu'elle contient, notamment cette plateforme.
2: Ah, d'accord, on va être au rendez-vous très certainement, Alec. Bonne émission.
4: Merci beaucoup.
2: Alors voilà comment cette deuxième heure d'émission se termine. Si vous choisissez de rester avec nous, vous allez remarquer quelques petits changements, des déménagements à l'intérieur de notre émission si vous êtes des réguliers de l'émission du mercredi. Habituellement, Actuellement, on s'apprêterait à recevoir Eugénie Lépine-Blondeau et Dumas pour leurs algorithmes musicaux humains. Donc, avec leur cerveau et leur cœur, font des choix musicaux. Ben, finalement, c'est en première heure d'émission. Donc, ça se rattrape sur l'application audio. Et donc, nos segments comme Les Illuminés, par exemple, avec notre gang qui entoure Alain Crevier, ou nos journalistes scientifiques, se retrouvent donc après le bulletin d'information, le dernier bulletin d'information. Marianne Desautels, Marisol, Joël Leblanc seront là. Ils seront question des requins blancs. Si vous avez été dans le bout des îles de la Madeleine, là, peut-être que vous les avez géolocalisés. Et puis, Marianne va se poser une question que je me suis jamais posée. Qu'est-ce qu'une roche? OK, on fait ça après les infos, à tout de suite.

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4: Bonjour, ici Martin Boucher. Il est 11h et il fait 20 degrés rue Saint-Jean à Québec. Voici les informations. Le Parti conservateur du Québec dévoile sa plateforme électorale en vue des prochaines élections. La formation politique va faire du coût de la vie sa principale priorité pour la prochaine campagne électorale. Son chef, Éric Duhaime.
5: L'enjeu numéro un dont nous parlent les gens, ben c'est pas compliqué là, c'est le coût de la vie. C'est ça la priorité des Québécois, puis c'est ça la priorité du Parti conservateur dans la plateforme qui vous est présentée aujourd'hui. Il y a trop de familles qui travaillent fort, puis qui font même des heures supplémentaires ou parfois ils ont même deux jobs, puis ils arrivent tout simplement plus.
4: Par ailleurs, s'il est porté au pouvoir, le Parti conservateur s'engage à réduire de 47 milliards de dollars les dépenses de l'État sur une période de 5 ans, en plus de promettre d'importantes baisses d'impôts. Et puis la candidate péquiste dans Taschereau, Jeanne Robin, retire sa candidature. Elle invoque des raisons personnelles pour justifier sa décision. Elle maintient qu'elle n'a pas de désaccord avec le parti et qu'il s'agit bel et bien de motivation personnelle. Bruno Marchand, lui, espère que la prochaine campagne électorale ne sera pas encore une fois monopolisée par les enjeux de mobilité dans la région. Il constate toutefois que le débat sur le troisième lien va continuer d'accaparer une troisième élection de suite. Il se console au moins du fait que le dossier du tramway soit réglé. Bruno Marchand voudrait cependant qu'il y ait des discussions sur le logement, la fiscalité municipale, les infrastructures et l'adaptation au changement climatique.
6: Je pense qu'il y a un risque qu'on ne reparle que de ça. Je pense que les gens qui veulent un troisième lien veulent que ça soit à l'agenda. Je pense que ça peut pas juste être ça. J'espère que j'avais raison, que si on réduit ça au sempiternel vieux débat, que les citoyens vont sanctionner ça. Il y a bien plus que ça dans la région.
4: Le ministre fédéral responsable du commerce Canada-États-Unis, Dominique Leblanc, s'apprête à rencontrer à nouveau le représentant américain du commerce, Jamieson Greer. Hier, Donald Trump a reporté à samedi l'application de droits de douane de 50% sur un large éventail de produits canadiens. Le président soutient avoir accordé ce sursis de 3 jours parce que, selon lui, le Canada et les États-Unis sont parvenus à un accord. Voici Catherine Dib.
7: Donald Trump affirme que le Canada et les États-Unis sont parvenus à un accord et qu'il ne reste que des documents à finaliser. Le premier ministre Mark Carney, lui, n'est pas aussi catégorique et insiste plutôt sur le fait qu'il reste beaucoup de travail à faire. Peu circule sur ce qui aurait été convenu jusqu'à maintenant, mais le président américain a évoqué le retour de l'oléoduc Keystone XL. Ce projet de pipeline, qui devait passer par l'Alberta et le Nebraska, qui avait été abandonné par l'administration démocrate de Joe Biden en 2021. Le responsable américain au commerce, Jamieson Greer, a pour sa part indiqué sur X que l'accord va entre autres prévoir l'accès complet au marché pour tous les produits des États-Unis et une harmonisation du commerce numérique. Autre information sur cette entente, une proclamation publiée sur le site web de la Maison-Blanche qui mentionne que le Canada s'est engagé à cesser ce que Donald Trump qualifie de mesures discriminatoires contre les États-Unis. La proclamation identifie plusieurs de ces mesures, notamment les restrictions provinciales sur la vente d'alcool américain, les mesures de rétorsion douanière sur les véhicules importés des États-Unis, ainsi que les systèmes de gestion de l'offre dans le secteur laitier. Ici Catherine Dib, Radio-Canada, Montréal.
4: Plusieurs écoles secondaires vont interdire la consommation de boissons énergisantes à la suite de l'adoption en juin de la loi qui interdit la vente de ces produits aux moins de 16 ans. Ce sera le cas à l'école secondaire de Laubier à Lévis. La nouvelle règle sera ajoutée au code de vie dès la rentrée. Selon l'Association québécoise du personnel de direction, d'autres écoles où l'interdiction n'était pas encore en vigueur vont emboîter le pas. Son président, André Bernier.
8: Il y a plusieurs écoles qui vont emboîter le pas, qui vont aller en ce sens-là. Il y en a déjà plusieurs qui avaient cette règle-là. Pour eux, ça ne changera pas. Mais oui, j'ai déjà plusieurs écoles là, au niveau des différents centres de services là, qui vont faire un pas vers en avant là, en ce sens-là.
4: Une étude publiée dans la revue Nature tente de comprendre à quoi servent et comment sont faites les défenses des narwhals. Ces étranges mammifères marins vivent dans l'océan Arctique et les mâles sont pourvus d'une longue corne droite. C'est cette corne qui a d'ailleurs alimenté le mythe des licornes. Voici Grégoire Lecalot.
9: La dent de narwhal, c'est une longue défense toute droite en forme de lance torsadée qui peut mesurer jusqu'à 3 mètres de long. Au Moyen-Âge, elle constituait la preuve formelle de l'existence des licornes et s'arrachait à prix d'or. En fait, il s'agit de la canine gauche des mâles qui leur traverse la mâchoire. Il a fallu des chimistes, des biologistes, des physiciens pour étudier cette merveille de la nature avec des technologies de pointe comme la radiographie 3D et même les gigantesques accélérateurs de particules, les synchrotrons. Les scientifiques ont compris pourquoi elles sont si parfaitement rectilignes. Elles ont une double structure interne et externe qui forme deux torsades inversées enchâssées l'une dans l'autre, ce qui annule toute inclinaison. Ils se sont aussi demandé à quoi ça servait. L'observation de deux cétacés en action au Groenland a permis de répondre au moins en partie. Les mâles, qui en sont donc les seuls pourvus, s'en servent pour séduire les femelles en comparant celui qui possède la plus longue.
4: C'était Guillaume Lecalot. Voici la météo avec Juliette Lefebvre.
10: La journée sera grise, quelques averses doivent débuter tôt cet après-midi. Risque d'un orage en après-midi et en début de soirée. Côté température, maximum de 22 degrés aujourd'hui, humidex de 27.

0: Dernier segment d'émission, encore une vingtaine de minutes à passer ensemble ce matin et on les fait avec des gens qui vont peut-être me trouver plus réveillée qu'habituellement. Parce qu'avant, on était au début de l'émission, là on est à la fin. Bonjour Marianne des Hôtels Marissal.
1: Salut Pénélope, journaliste. Contente de vous retrouver.
0: Pareillement, journaliste scientifique à Radio-Canada Environnement. Salut Joël Leblanc.
2: Bonjour, je croyais que vous alliez dire qu'on se faisait réveiller par le jingle qui saisit soudainement.
0: Oui, c'est ça. Hein? Je ne sais pas pourquoi cette heure-ci sonne toujours un peu plus fort à nos oreilles. Oui. Joël Leblanc, donc journaliste scientifique indépendant à Québec. Et merci d'avoir accepté de déménager et d'être maintenant à cette heure-ci à l'émission. Je pense que ça va être un beau rendez-vous qu'on aura ensemble sur les actualités scientifiques. OK, alors Joël, tout à l'heure, on discute de quoi?
2: On parle de grands requins blancs qui se promènent chez nous maintenant dans le golfe du Saint-Laurent.
0: Exact. On a été plusieurs cet été, je pense, à les géolocaliser quand on n'était pas loin d'eux pour voir si on allait les apercevoir. OK. J'adore cette question, Marianne.
1: Ah oui?
0: Oui, une question fondamentale. C'est quoi au juste une roche?
1: C'est quoi une roche?
0: Là, c'est une chose que vous vous posez cette question-là. Est-ce qu'il y a des scientifiques qui travaillent sur des grosses affaires?
1: Il y a un géologue britannique qui se la pose. Puis j'aimais la question parce qu'on s'entend, je pense, là-dessus. Hein. La mi-août, là, c'est bien trop tôt pour la rentrée.
0: On est encore l'été. On est encore
1: dans une humeur de ramasser des choses sur la plage. Je voulais vous ramener à une époque où on est enfant. Puis on regarde les roches, là, puis on choisit les plus belles, on se les met dans les poches, on les garde toute la vie. Donc, c'est une actualité géologique, disons, sur une échelle de temps plus longue. Et ce géologue britannique-là, il a écrit un texte dans le magnifique magazine Aeon, A-E-O-N. C'est en anglais, il y a des versions audio, des articles aussi. C'est un magazine qui traite de science, mais il y a aussi des questions philosophiques attachées à ces questions scientifiques-là. Et c'est un chercheur, donc, qui s'appelle John MacDonald, qui est attaché à l'Université de Glasgow. Et lui, il travaille sur des résidus industriels qui se solidifient avec le temps et deviennent littéralement de la pierre. Et là, on est à l'ère de l'Anthropocène, hein, c'est l'ère où on laisse de plus en plus de traces, là, les humains sur la planète. Et on peut se demander, est-ce que les fossiles de nos déchets, ben, c'est une nouvelle forme de roche?
0: Ah.
1: Est-ce que c'est ça qu'on est en train de créer? Donc, c'est ça un peu qui pose comme question. Et ça lui est venu parce qu'il travaille sur des plages écossaises et il travaillait sur une plage de Workington où c'est une plage qui n'est pas faite de sable ni de galets, mais de roches, un peu comme les plages gaspésiennes, là, où c'est vraiment des caps qui entrent dans la mer. Et parmi ces roches-là, il y a des massifs de pierre, donc, qui sont issus d'anciennes usines d'acier ou de fer, donc des vieilles usines qui se trouvaient là avant, parce que pour extraire du métal, il faut chauffer la pierre. Pour extraire du fer, par exemple, il faut chauffer la roche à 1200 degrés Celsius. Ça produit une sorte de lave, et là, une fois que le métal est extrait, ça se resolidifie et ça forme ce qu'on appelle des scories. Donc, ce chercheur-là, il étudiait les scories sur la plage et là, il a vu, il a trouvé, comme un enfant qui trouve des trésors sur la plage, des objets, mais des objets récents, fusionnés dans la roche, comme une roue avec un pneu, mais vraiment encastrés, qui font partie de la roche. Un bout de canette en aluminium dont le design date seulement de quelques décennies, une pièce de monnaie, somme toute assez récente. Puis, c'est un peu gratté la tête parce que la roche, ça prend des millénaires à se former habituellement. Ça se fait en profondeur dans la croûte terrestre à des pressions pas possible.
0: OK, donc là, vous allez nous expliquer, Marianne, comment ça se fait que des objets récents soient pris là-dedans.
1: Bien, lui a trouvé l'explication en utilisant dans l'article un peu là, des images colorées, des coupes de ces roches-là. Et il a vu que ces roches sont formées, entre autres, de calcium. Et à la surface des scories, le calcium réagit avec le dioxyde de carbone de l'atmosphère et ça se transforme en carbonate de calcium. Et tout ça, ça fait un genre de colle qui fait que les roches peuvent se fusionner, donc refusionner entre elles, devenir d'autres roches plus grosses en quelques années ou en quelques décennies seulement, donc des petites jeunesses. Et il y a d'autres industries aussi, comme des pâtes et papiers, par exemple, qui peuvent rejeter certaines substances qui provoquent aussi la fusion de ces éléments.
0: Mais est-ce qu'il y a une définition géologique d'une roche qui ferait que ça entrerait pas ou ça entrerait dans la définition d'une roche?
1: Ben, c'est ça, on revient à la définition définition, qu'est-ce que c'est une roche? Ouais. Essentiellement, là, si je vulgarise au maximum, une roche, c'est dur et c'est formé de minéraux. Et c'est aussi formé par la géologie, les mouvements de la Terre habituellement. Ça peut aussi être produit par la vie. Donc, ce sont des minéraux, mais par exemple, qui font partie de l'exosquelette d'animaux marins qui vont mourir. Et donc, leur exosquelette se retrouve dans les fonds marins. Et là, au fil de millions d'années, ça redevient de la roche avec des pressions.
2: En fait, cette histoire-là force presque la redéfinition de qu'est-ce qu'une roche. Ça. De réaliser qu'on en produit maintenant des roches artificielles. C'est quand vous demandez, Camilla, c'est quoi une vraie roche? Ben, les géologues commencent à tergiverser eux-mêmes, si je comprends bien, Marianne. Ben,
1: oui, exactement.
0: Est-ce que, par exemple, un bout de béton ou de la poterie, un morceau de céramique, ou parce que c'est dur, ça semble recouper certaines des définitions d'une roche.
1: Oui, dans certains cas, c'est des minerais aussi. Mais là, il y a une question de taille également. Parce qu'une roche, ça doit être d'une certaine taille. Disons que si on a plein de petits éléments comme des miettes de béton, des débris de plâtre, de construction, tout ça, on parle plutôt de sédiments, pas vraiment de roche. Ça ne sera pas durable non plus dans le temps. Et l'équipe de John McDonald a mesuré les scories. Là, il a mesuré la arrondi, ou si vous voulez, la rondeur de 1300 cailloux provenant de ces scories-là. Et le résultat en moyenne, c'était un niveau d'arrondi qu'on dit sub-émoussé. Et ça, en français, ça veut dire que les scories sont parfois érodées par la mer. Donc, le matériel, à l'origine, est d'origine humaine, mais il est transformé par l'environnement dans un processus naturel. Donc, c'est un peu comme le verre poli qu'on trouve sur les plages. Ben, à quel moment on peut dire que ça redevient un minéral naturel? Mmh. Est-ce que ça le devient jamais? Quand c'est du sable, est-ce qu'on peut distinguer ça d'un sable naturel? Donc, tout ça, ça pose la question, est-ce qu'une roche, ça doit obligatoirement être naturelle? Et ensuite, il y a toute la grande, grande question, qu'est-ce qui est naturel ou pas, compliqué. Mm-hmm. Puis pour les roches, bon, on n'a pas vraiment de réponse à ça, mais la question devient de plus en plus intéressante à mesure qu'on laisse de plus en plus de ces traces-là dans les profondeurs de la Terre ou à la surface aussi de la Terre. Dans l'exemple des plages écossaises, la même équipe a analysé le matériel, ce qui forme 6 plages écossaises pour voir à quel point elles sont artificielles. Et en moyenne, on comptait 22 % de matériaux d'origine humaine. Donc, les paysages s'artificialisent.
0: OK, moi, je vois dans vos notes, Marianne, la question du plastique. Là, parce que là, si on parle de continent de plastique, puis on parle d'amas de plastique, puis est-ce que des roches de plastique pourraient éventuellement être considérées des roches?
1: Bien, c'est une

0: Super question, parce qu'on sait qu'il y en a de plus en plus. D'ailleurs, Joël a travaillé sur la question, a signé un article sur exactement cette question-là dans l'actualité. Est-ce que tu peux nous expliquer ce que c'est, que c'est décrit là, Joël?
1: C'est un papier qui est sorti il y a 3 ans, mais juste, c'est un peu anecdotique, mais ça force même les géologues à inventer des nouveaux mots pour ces nouvelles matières-là qu'ils trouvent. Mm-hmm. Parce que tout ce plastique-là qui est charrié par les océans, ben, il y a certains endroits du monde où il s'accumule sur les plages. Mm-hmm. À Hawaï, par exemple, il y a d'autres endroits. Et ces micro- et nanoplastiques qui s'accumulent, qui se mélangent au sable, il suffit d'avoir des campeurs qui viennent faire un feu à cet endroit-là, pour le fun, et puis ça fait fondre le plastique en dessous, qui redurcit ensuite, aggloméré avec du sable. Et on a quelque chose de relativement permanent. Il y a même des nouveaux mots. Il existe un mot en géologie qu'on appelle un conglomérat, qui est grosso modo... Vous savez, quand on voit parfois des falaises, mais dans lesquelles on distingue les motons de roches toutes pognées toutes ensemble. Mm-hmm. Ça s'appelle un conglomérat. Mais là, ils ont inventé le mot plastiglomérat, qui est une espèce de roche plastique. Là. Okay. Donc oui, c'est un terme géologique maintenant qui existe.
0: C'est peut-être un bon nom de band, le plastiglomérat.
2: Mais en géologie, du trash métal, oui, c'est ça. du trash plastique.
0: Ouais. Puis en géologie, la question est facile à régler, là, parce que le plastique, c'est pas un minerai. C'est de la matière organique. Mm-hmm. Donc, ça compte pas vraiment comme des roches, même si peut-être qu'on en trouvera dans quelques millions d'années. Et il y a plein d'exemples de conglomérats, là, autrement, des tsunamis qui peuvent amener des débris de construction, les conflits. On trouve des traces des anciens conflits pendant très longtemps, des débris de guerre, de destruction. L'extraction minière, il y a 10 000 sites de dépôts de résidus miniers seulement au Canada. C'est quand même hallucinant. Et tout ça, c'est susceptible de fusionner à long terme et de constituer vraiment des nouvelles roches.
2: Avec des conséquences néfastes ou juste des nouvelles roches?
0: En fait, ça dépend. Si on prend juste l'érosion, des fois, ça limite l'érosion. D'autres fois, ça la facilite, ça l'accélère. Ça peut absorber du CO2, même les roches artificielles. Oui, okay. C'est pour ça, d'ailleurs, que John McDonald étudiait les formations de scories, parce qu'en s'érodant, les scories peuvent absorber une certaine quantité de CO2. Et il y a aussi que la vie peut s'implanter dans des déchets, même si c'est des massifs rocheux artificiels. Des fois, il y a des végétaux qui s'implantent. Mm-hmm. Ça peut devenir des écosystèmes. Donc, des fois,
2: on voit dans la mer, les amas de plastique qui deviennent des espèces de petits îlots pour
0: tout
2: la vie.
0: Tout à fait. Ouais. Puis, ce qui est intéressant aussi, c'est que ça nous force à penser à l'Anthropocène, hein, parce que ça a été un débat scientifique qui est plutôt réglé là, en géologie. Hein. L'Anthropocène, ça n'a pas été officialisé, là, c'est-à-dire ce moment dans l'histoire de la planète et cet endroit là, où les géologues d'un futur lointain pourront dire « Ah, là, les humains ont commencé à modifier la géologie de la planète. Mm-hmm. » Bon, ça n'a pas été accepté, même si le terme est resté dans l'usage.
2: OK, c'est pas officiel.
0: C'est pas officiel. Là. En géologie, en science, non. On s'intéressait sur à des traces chimiques, des traces nucléaires, par exemple. Okay. Là, ce que John McDonald fait valoir, c'est que ces roches-là pourraient peut-être être assez solides au sens propre comme au sens figuré pour constituer une preuve scientifique qu'on se trouve
2: bien. Dans 200-300 ans, on pourra dire, voici, on date l'Anthropocène, par exemple, à partir
1: de... Plus que ça même. Plus des centaines de milliers,
0: des millions d'années en géologie, c'est ça.
1: Grave.
0: Ensuite, est-ce qu'il y aura des enfants pour trouver ces roches-là et se les mettre dans les poches dans les millions d'années. Puis je suis désolée, je ne veux pas plomber votre mercredi. Je sais que c'est déprimant de parler de ça, mais ce n'est pas une question rhétorique.
2: Non, c'est intéressant.
0: C'est vraiment une question scientifique. On sait qu'on est dans une sixième extinction. En tout cas, on détruit la vie à un rythme assez hallucinant. Donc, est-ce que les géologues du futur, ce sera ça, cette trace qu'on va trouver, ou plutôt des roches issues de nos déchets?
2: C'est très pertinent comme chronique. Une question toute simple, hein? Qu'est-ce qu'une roche?
0: On revient à l'essentiel.
2: Grâce à Marianne des Hôtels Marissal et aux scientifiques qui s'y intéressent, devient un sujet extrêmement pertinent. OK, merci beaucoup, Marianne. OK, deuxième sujet d'actualité scientifique aujourd'hui. Ça a alimenté bien des discussions cet été dans le Canada atlantique. Ces requins, ces grands requins blancs qui se sont rapprochés des côtes quand même. Mais qu'est-ce qu'ils font là? Ils sont combien? Est-ce que c'est dangereux?
1: Vous avez fait passer une partie de vos vacances, Pénélope, aux Îles-de-la-Madeleine?
2: J'ai géolocalisé. Oui. Je ne me rappelais plus leur nom. Il y avait-tu Bella, Rosa, Rosie? Je ne me rappelais pas c'était quoi leur nom.
1: Je ne les connais pas tous, mais effectivement, ils ont des petits noms, les requins, qui sont tagués par les scientifiques. Moi aussi, je suis allé dans le coin de Moncton puis de l'île du Prince-Édouard, puis ça faisait partie des discussions là-bas. J'en entendais dans les cafés.
2: Aux nouvelles.
1: Aux nouvelles aussi, effectivement.
2: Local, oui.
1: Et Et à chaque fois qu'un pêcheur ou quelqu'un en mer filme un aileron de requin qui passe, ben, whoop, tout de suite, ça fait rapidement les manchettes, ou en tout cas, ça se répand comme une traînée de poudre. Donc, on parle, c'est pas juste des requins qui sont grands et blancs, c'est le nom de l'espèce, les grands requins blancs. Donc, c'est la plus grande espèce de tous les requins. Tous les requins de la Terre, là, le grand requin blanc, c'est le plus gros, c'est le plus... entre très gros guillemets, le plus dangereux.
2: Ouais, fait, on va mettre ça en guillemets.
1: Oui, mm-hmm. Puis on va élaborer un peu là-dessus là, tout ouais. à l'heure, mais c'est ce super grand prédateur. Il faut savoir que souvent on me dit, oui, mais c'est pas des poissons des mers chaudes, ça, ouais, les c'est requins. Ça. C'est en Floride qu'on voit mm-hmm. ça, ou c'est en Caroline du Sud. Ou, ben non, le grand requin blanc est très cosmopolite. On en trouve, c'est sûr, pas aux latitudes très élevées. On le retrouve pas au pôle Nord, mais il est capable d'avoir une étendue de distribution quand même assez large, très tolérant même aux températures froides de nos mers ici. Et c'est des requins qui viennent faire leur tour l'été dans le golfe du Saint-Laurent, alors que l'eau devient assez chaude. Donc, il y a quand même une limite de température. L'hiver, on les voit pas. Mais normalement, ils se tiennent justement en Floride, un peu dans le golfe du Mexique aussi, au large de l'Alabama, du Mississippi, en Atlantique, au large de la Floride, au large des Carolines. Mais l'été arrive et l'eau se réchauffe et ils viennent faire des petits tours, un peu comme vous et moi, Pénélope. Ils viennent prendre leurs vacances dans les maritimes, on dirait. Et ils viennent faire donc les îles de la Madeleine, autour de l'île d'Anticosti, l'île du Prince-Édouard, la Nouvelle-Écosse, les voies. Donc, ils se promènent pas mal.
2: Mais pourquoi ça a beaucoup fait les manchettes, donc, cette année, si c'est pas... Est-ce que c'est une rareté tant que ça?
1: C'est la question la plus intéressante, je trouve, parce que ça fait pas très longtemps qu'on s'y intéresse et qu'on les étudie. C'est comme si je vous disais, on commence à s'intéresser à l'affluence dans un centre commercial à partir d'aujourd'hui et que tout de suite vous me demandiez, oui, mais est-ce que ça a augmenté par rapport au mois dernier? Je sais pas, je viens de commencer à les étudier. Mm. Donc, les grands requins blancs, il semblerait qu'ils sont plus nombreux maintenant dans le golfe du Saint-Laurent, mais on n'a pas les chiffres. On n'est pas capable de dire, il y a 200 ans ou il y a 1000 ans avant l'arrivée des Européens, il y en avait combien des requins blancs qui venaient dans le golfe du Saint-Laurent? Il y en avait sûrement. Quel nombre, on l'ignore, c'est sûr. Mais en ce moment, on les étudie et on tente de vérifier ça. Il semblerait qu'ils soient plus nombreux à venir nous visiter. C'est en toute sûreté là. Il semble que oui, mais est-ce que c'est parce qu'on les étudie plus aussi? Est-ce qu'ils sont vraiment plus nombreux? C'est difficile à dire. Mais bon, il y a aussi. Comment dire, connaissez-vous dans le monde des réseaux sociaux, il y a l'effet Streisand qu'on appelle parfois,
2: c'est que... Oui, rappelez-nous-le, mais oui, c'est intéressant.
1: Oui, c'est ça. Ben, je crois que c'est basé sur l'actrice Barbara Streisand qui avait tenté d'étouffer une affaire dont j'oublie la teneur, mais, et que justement, en tentant de l'étouffer, elle en avait fait parler et tout le monde en parlait finalement. Bon, c'est, donc, les grands requins blancs font que plus on en entend parler, plus on est, entre guillemets, on a les antennes levées pour les repérer et les voir quand on est en mer, si on est un pêcheur, par exemple. Et plus on en signale parce qu'on en observe plus. Donc, c'est un peu comme la soupe habitant ou je sais plus quoi, les saucisses à grill. Merci. Plus on en mange, plus on en veut en manger. Bref. Donc, c'est dur à dire s'il y en a vraiment plus qu'avant, à quel taux ça augmente. Mais bon, les scientifiques s'entendent pour dire qu'il semblerait qu'il soit plus fréquent, plus abondant dans le fleuve, dans le golfe, pardon, ces dernières années.
2: OK, alors c'est Bella, Cross et Ripple. C'est le nom des trois requins qu'on a observés. Donc,
1: il y en a plusieurs autres.
2: Qu'est-ce qui les attire ici, cette gang-là et les autres?
1: Ben voilà, on se dit que les requins du sud viennent dans le golfe, montent au nord, viennent dans le golfe du Saint-Laurent, probablement depuis toujours, mais s'ils sont effectivement plus nombreux, plus fréquents, plus abondants à venir nous visiter, y a-t-il une raison? En fait, il y a probablement une raison. C'est sûr que ce qui nous vient en tête tout de suite, c'est les changements climatiques. Le golfe est plus chaud qu'autrefois. L'hiver, il n'y a plus de banquises glaciaires qui se forment dans le golfe. L'été, les températures montent plus. Mais il y a aussi, en termes d'écosystème, il y a aussi toute la question des phoques. Mm. Le phoque gris et le phoque du Groenland, depuis que la chasse est à peu près presque inexistante, là, depuis les années Bardot, quoi, à la fin des années 70, les populations de phoques ont explosé.
2: Ouais.
1: Et ça, c'est un garde-manger extraordinaire pour les requins qui se nourrissent de phoques. Donc, c'est possible que ce soit ça qui les attire. À chaque été, ils savent qu'on va aller au buffet.
2: Mais ça nous aiderait, ça nous aiderait, parce que les phoques qu'on a ici mangent beaucoup, beaucoup, beaucoup, beaucoup de poissons. Là. Il y a trop de phoques qui mangent trop de poissons, Marianne, non?
0: Mais ça aussi, c'est intéressant parce que c'est la même question. On n'a pas vraiment d'archives. Donc, les populations ont repris du poil de la bête, littéralement, depuis que la chasse a été interdite. Sauf que, combien il y en avait auparavant? Mm-hmm. Est-ce qu'on fait juste retrouver un niveau normal après qu'ils aient été presque décimés? Il y a peut-être ça aussi, là.
1: Oui, tout à fait. Puis même la question de mange-t-il vraiment trop beaucoup tant de poissons que ça? Il y a des chercheurs à Pêche et Océan Canada qui travaillent là-dessus, mais c'est pas si évident que ça. Faut trouver des phoques et analyser le contenu de l'estomac. Évidemment, les phoques ne survivent pas à l'opération. Le problème du golfe, c'est que c'est opaque. On peut pas voir qu'est-ce qui se passe dans le golfe. Faut y aller par indice, des fois, par ricochet. On essaie de voir, OK, ben, telle population de poissons est en train de descendre, telle autre, est-ce que c'est vraiment à cause du phoque, etc., etc. Mais vous avez raison. Ce qui vient à l'esprit rapidement, c'est, il y a beaucoup de phoques. Les stocks de poissons s'effondrent. On sait que le redémarrage de ces stocks-là est empêché par les phoques. Ça, c'est les scientifiques s'entendent là-dessus. Et est-ce que ces fameux requins-là qui arrivent depuis quelques années ne sont pas une partie de la solution, ne vont pas aider l'écosystème à se redresser? Peut-être. On ne sait pas.
2: OK. Ils viennent, puis ils repartent. Ils se promènent, ils viennent ici manger, ils viennent ici se réchauffer. Pas se réchauffer, parce qu'ils...
1: Se rafraîchir, plutôt.
2: Se rafraîchir, oui, c'est ça, exactement. Puis après ça, ils repartent. OK.
1: Exact. Au mois de septembre, octobre, ils sont repartis.
2: OK. Comment on les étudie? Vous avez dit, c'est opaque.
1: Je trouve ça fascinant. J'ai eu la chance de discuter avec le spécialiste du MPO, qui est basé à Mont-Joli, à l'Institut Maurice-Lamontagne, il s'appelle Xavier Bordelot. Et lui, il s'intéresse justement beaucoup aux phoques, mais c'est aussi Monsieur Requin, on l'appelle ça l'IML, l'Institut Maurice-Lamontagne. Et à chaque été, ils partent en bateau au large des îles de la Madeleine et leur job, pendant quelques jours, c'est de taguer des requins, leur mettre des étiquettes. Et c'est assez aventurier, là. Ils sont à l'arrière d'une espèce de bateau conçu pour ça. Ils sont attachés, bien sûr, pour pas tomber à l'eau. Et ils ont des bouts de viande de phoque qu'ils attachent à des fils. Ils envoient ça dans l'eau avec un peu de sang de phoque pour attirer les requins.
2: Okay.
1: Et ce n'est pas un carnage comme on pourrait imaginer. Mm-hmm. Les requins sont très timides. Ils tournent autour du bateau tranquillement. Ils repèrent les choses. Et lorsqu'un requin passe, un requin blanc passe suffisamment proche du bateau, ben, les chercheurs ont une espèce de lance.
2: OK, c'est ça. OK.
1: Ils piquent le dos près de la nageoire dorsale, ils piquent le requin pour lui installer une étiquette, donc un tag. Et dans certains cas, en plus du tag, il y a un émetteur. Ça, c'est une petite bébelle électronique qui fait juste ping de temps en temps à une certaine fréquence, et chaque requin a son ping spécifique. Et il y a déjà dans le golfe du Saint-Laurent des hydrophones, des micros installés à différents endroits du golfe qui peuvent entendre ces pings. Là. Mmh. Donc, un requin qui s'est fait taguer, qui s'est fait mettre un émetteur aux îles de la Madeleine, 6 mois plus tard, on peut le retrouver en Alabama, dans le golfe du Mexique, on reconnaît son ping parce qu'il y a un mic. Et c'est possible. Oui, allez-y.
2: Non, allez-y, Agel.
1: J'allais juste dire, en ce moment, là, on considère. Cet été, là, moi, je suis allé voir ce matin, là, la géolocalisation des requins marqués, et il y en a une dizaine, là, facilement, de repérables dans le golfe du Saint-Laurent, et certaines personnes estiment qu'il y a à peu près un requin sur 10 qui est tagué.
2: Ah!
1: Et si on en voit une dizaine, ça veut dire qu'il y en a peut-être une centaine.
2: Ah, c'est intéressant. ce et on peut les suivre avec l'application O-Search, O-C-E-A-R-C-H.org.
1: Un mix de océan et de search. O-Search. Oui, vous pouvez aller voir le tracker de requins. Donc, ce ne sont que les requins marqués qui ont un émetteur. Et puis, ça permet de voir non seulement où ils sont, mais de voir leur trajectoire des derniers mois aussi.
2: Alors, on a reçu un courriel. Bonjour, biologiste marine à l'écoute ici. Rachel Brien-Lavergne de Rivière-du-Loup. Attention, le grand requin blanc est le plus grand requin carnivore au monde, mais absolument pas le plus grand. C'est le requin baleine. On aurait tous dû allumer là-dessus. Cela dit, carnivore dangereux, on peut-tu juste finir avec un petit bémol sur la dangerosité des requins?
1: Est-ce que c'est dangereux? Oui, mais non. Ouais. Ça demeure un prédateur. C'est comme si je vous disais, allez vous promener toute une nuit tout nu dans le parc d'Ajaccartier à travers les loups. Ce serait peut-être pas la meilleure idée. On risque de se faire croquer par un loup. Donc, il y a la même chose dans l'océan. Il y a des prédateurs comme ça. Les répercussions du film Jaws qui est sorti en 1975, il y a 51 ans maintenant, sont toujours palpables. Les gens ont cette peur-là d'un risque qui est ténu. À l'échelle mondiale, là, Pénélope, il y a à peu près 6 accidents mortels provoqués par des requins par année. À l'échelle mondiale.
2: Et il y a toujours une raison en arrière de ça.
1: Oui,
2: une planche de surf, on pense que les requins pensent que c'est le ventre, par exemple, de notre avis ou whatever.
1: Oui, exact.
2: OK.
1: Donc, on parle de 6 accidents mortels par année et on parle de 760 000 morts par piqûre de moustique dans le monde.
2: Alors, et beaucoup de requins aussi qu'on tue. Ça, c'est un autre enjeu. Ah, c'était vraiment intéressant de vous retrouver. Merci beaucoup, Marianne des Hôtels Marissage. Joël Leblanc se retrouve dans 2 semaines.
1: Merci. Bye bye.
2: Au revoir. Voilà comment se termine cette émission. Je vous souhaite une excellente journée à l'antenne d'ici première. À demain.
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0: Bonjour, heureux de vous retrouver. Il n'était pas minuit moins une, mais presque. En fait, il restait 90 minutes hier soir avant l'échéance fixée par Donald Trump pour imposer de nouveaux tarifs au Canada, quand le président américain a accordé un sursis de 3 jours avant l'imposition de tarifs de 50% sur plus de 500 produits canadiens. J'écoutais le téléjournal hier soir avec Azeb quand le coup de théâtre s'est produit. Et ne vous méprenez pas, je ne suis pas du tout ces négociations avec du popcorn en me demandant ce qui va arriver, qui va l'emporter dans ces négociations-là. Pas du tout. En fait, je suis plus près de me ronger les ongles que de suivre ça comme un téléroman. Voyez-vous, mon père a été entrepreneur toute sa vie, jusqu'à sa retraite. Il a travaillé, dirigé, fondé des PME pendant toute sa vie. Et je me souviens de son stress autour de la table de cuisine au souper, quand quelque chose allait de travers au travail, au boulot, le souci qu'il avait pour ses employés. Pendant une partie de sa carrière, lui et ses frères, avec un ami de la famille, ont possédé une entreprise de batterie commerciale. Vous savez, batterie d'auto, batterie marine aussi, batterie de chariot élévateur, donc assez spécialisé. Et son principal fournisseur était dans l'Ohio, aux États-Unis. Il s'y rendait souvent pour entretenir ses relations. Je me souviens que l'automne, il allait à la chasse aux chèvres, aux chevreuils, avec les propriétaires de l'usine de batterie là-bas. L'objectif était toujours d'avoir des bonnes relations avec le principal fournisseur américain. Évidemment, on parlait pas de protectionnisme à l'époque, là. C'était pas ça qui était le gros problème. Le souci, c'était davantage de s'adapter quand un pays changeait les normes environnementales ou changeait les règles d'importation ou d'exportation, parce que des batteries, ben, ça contient des composantes délicates, toxiques. Donc, chaque fois que ça changeait, mon père se cassait la tête pour s'adapter, adapter l'entreprise aux nouvelles normes. Et quand je suis donc des négociations commerciales comme celle-là entre le Canada et les États-Unis, ça fait 18 mois là, maintenant que ça dure, ben, je pense à mon père, aux entrepreneurs de partout au pays qui passent des heures d'angoisse à se demander comment ils vont s'adapter, qui sont probablement souvent silencieux au souper le soir de famille, avec la famille, parce qu'ils sont préoccupés, qu'ils pensent à d'autres choses. Donc, ils sont là, sont présents à la table, mais pensent à d'autres choses, parce que leur gagne-pain est en jeu, parce que le sort de leurs employés est en jeu. Selon la Fédération canadienne des entreprises indépendantes, 40% des PME du pays auraient au moins un produit touché par les nouveaux tarifs de 50% que veut imposer Donald Trump. Ça, c'est beaucoup d'entreprises, beaucoup de patrons stressés avec leurs employés pour les petites et moyennes entreprises à travers le Canada. Donc, on va parler de ces négociations en cours avec Daniel Thibault, notre chef de bureau à Ottawa, qui est présent aujourd'hui à Montréal. Il est branché sur ce qui se passe, Daniel va nous donner les derniers détails. On va revenir aussi sur ces négociations-là avec Michel Vincent, le président du Conseil de l'industrie forestière du Québec, parce que le bois et ses dérivés sont au cœur du bras de fer actuel. Et on parle beaucoup, oui, de l'aluminium, de l'acier, de l'auto, mais le bois, c'est probablement le litige le plus pan-canadien de ces négociations-là. Ça touche la Colombie-Britannique, ça touche l'Ontario, ça touche le Québec, ça touche le Nouveau-Brunswick. C'est de grosses industries qui sont inquiets actuellement de ce qui se passe. Donc, on va en parler avec lui vers midi 10. Et sur le front de la pré-campagne électorale, on va aborder la volonté du Parti québécois d'abolir Santé Québec s'il est porté au pouvoir. Et on va recevoir un peu plus tard Éric Duhaime, dont le Parti conservateur du Québec a dévoilé sa plateforme électorale ce matin. Oui, oui, toute sa plateforme électorale, une semaine avant le déclenchement de la campagne. Elle va être avec nous vers 12h35. On commence bien évidemment en politique fédérale avec ce qui se passe entre le Canada et les États-Unis. Daniel Thibault, bonjour.
1: Bonjour, Alec.
0: Alors, ce n'est pas simple. Ces négociations-là commerciales entre les deux pays, ça change d'heure en heure. Et les dernières informations que nous avons, c'est que le ministre responsable du dossier, Dominique Leblanc, rencontre présentement le représentant américain au commerce en ce moment, donc à Washington, Jamison Greer.
1: Voilà, on l'a vu entrer en fait dans l'édifice du département américain du commerce il y a quelques minutes, monsieur Leblanc. Ce que l'on comprend, c'est que l'équipe de négociation canadienne est toujours à Washington, à tout le moins pour la journée. On va fort probablement plier bagage en fin de journée aujourd'hui pour revenir sur Ottawa, ce qui laisse entendre que les choses se sont considérablement améliorées par rapport à hier. On a souvent des blocages. Et là, il y a quelques minutes, pendant que vous parliez, le président Trump s'adressait aux médias devant la Maison-Blanche. Il a parlé justement de la conversation qu'il a eue avec Mark Carney hier. Il a rappelé qu'il avait, selon lui, une entente entre les mains. Ce que l'on entend, ce que l'on comprend des sources canadiennes avec qui je me suis entretenu au cours de la dernière heure, c'est qu'effectivement, il y a une voie de passage. Ça va passer par un certain nombre de compromis, d'ajustements, mais on semble avoir réussi à à obtenir
2: certains différents.
1: À planir certains différents, se rapprocher considérablement de la position qui était mise de l'avant du côté par le côté canadien en matière tarifaire, parce que là où il y avait un gouffre jusqu'à tard hier, c'était entre ce que le Canada était prêt à accepter en matière de tarifs sur certains secteurs, vous parliez du bois d'œuvre tout à l'heure, l'acier, l'aluminium, l'automobile, et ce que les États-Unis étaient prêts à donner. Moi, ce qu'on m'avait dit, des sources haut placées au sein des négociations m'avaient dit, on ne veut simplement pas accepter un tarif qui pourrait signifier à terme la mort ou la faillite de certaines entreprises dans ces secteurs-là. Alors, il y avait un calcul très, très scientifique, très précis qui avait été fait. C'est ça qu'on avait présenté. M. Trump avait rejeté l'idée originalement. Il semble qu'on soit rapproché de tout ça.
0: Évidemment. Parce que lui, évidemment, parce que Mark Carney est un économiste. Oui. Alors, s'il arrive avec ses chiffres dans la rencontre avec Donald Trump en disant, écoutez, l'acier, pour que mon secteur soit viable, ça me prend des tarifs, par exemple, de 13 % et moins. Et l'aluminium, ça me prend 9 % voilà. Vous comprenez le principe. Donald Trump, lui, il veut asphyxier les entreprises canadiennes. Ouais. Son objectif, c'est de rapatrier la production aux États-Unis. Lui, il hausse les épaules en disant, moi, la viabilité de ton secteur, ça me passe 20 pieds par-dessus la tête. C'est pas ça, son objectif. Il cherche pas du gagnant-gagnant.
1: Cette conversation-là est caduque. Voilà. En fait, la clé, c'est, il y a pas de conversation gagnant-gagnant. Mmh. On n'est plus dans le Trump 2.1. Puis ça m'a été souligné à plusieurs reprises. Il y avait un moment où les négociateurs canadiens, lors de la première ronde qui a mené à la CEUM, pouvaient espérer en arriver à quelque chose parce que le Canada retirait quelque chose, les États-Unis en retiraient quelque chose aussi. Là, on est dans une dynamique où le président Trump se balance un peu de savoir si l'adversaire retire quelque chose. Mmh. Il veut simplement retirer.
0: Il serait probablement prêt à faire une entente perdant-perdant, oui, en autant que l'autre perde plus que lui.
1: Perde davantage, c'est ça.
0: C'est un peu ça, l'objectif.
1: À travers tout ça, la dynamique, et ce qui est un élément essentiel, important pour M. Trump, les Canadiens sont très conscients, c'est sa capacité de pouvoir rebondir sur la place publique, mm-hmm, à terme et dire, j'ai gagné quelque chose. Et dans ce cas-ci, hier, c'était Keystone XL, ce qui est un peu particulier.
0: Faire
1: entre
0: revivre
1: vous et moi
0: ce projet que Joe Biden avait enterré, oui, en 2021.
1: Bon, alors, les gens qui sont peut-être pas familiers avec Keystone XL, c'est un projet de pipeline qui se dirige vers le sud des États-Unis, qui part en Alberta, qui transite un tout petit peu par la Saskatchewan, qui avait été approuvé à l'époque par Stephen Harper, par le gouvernement de Stephen Harper, avec lequel le gouvernement de Justin Trudeau était d'accord, qui a été bloqué par le gouvernement de Joe Biden aux États-Unis, à cause de pressions régionales, entre autres au Nebraska, de gens qui en avaient contre le projet. Alors que M. Trump brandisse ceci comme une victoire contre le Canada hier, c'est un peu particulier. Au passage, il y a une partie du pipeline canadien qui est déjà construite.
0: Ben oui, c'est ça. C'est déjà la partie américaine qui est litigieuse.
1: C'est du, ouais, côté américain que ça pose un problème. Alors, on a quand même brandi ça hier dans le message sur True Social pour dire on va obtenir cet oléoduc-là. Mm. Je pense qu'il y a une partie de l'explication qui vient peut-être du fait des tensions qu'on voit à la pompe aux États-Unis qui sont causées, pas par le Canada, mais par ce qui se passe en Iran.
0: Lui, s'il peut dire, on va peut-être faire baisser les prix à la pompe parce qu'on va avoir, voilà, plus de pétrole bon marché, il le ferait probablement.
1: Et pendant que vous parliez, je regardais les petites bandes d'événements à la télévision. Et il y avait une bande, pendant que M. Trump parlait, qui disait l'essence va être moins chère. Alors, visiblement, ça fait partie, ouais, du narratif qu'il voulait imposer ou qu'il voulait pouvoir mettre de l'avant sur la place.
0: Alors
1: publique.
0: Là, on en est à quelques heures là, de pouvoir, ouais, se dire, OK, on a quelque chose de ficelé, on retourne chacun chez soi. Mais qu'est-ce qui reste? Bon. Les derniers points litigieux, là, on en est où? Là?
1: Bon, ça va être la grande question. Là où on savait que ça bloquait, c'était sur le bois d'œuvre, entre autres. Est-ce qu'on a réussi à obtenir quelque chose? Si effectivement un gain ou en tout cas
0: parce que la Maison-Blanche veut négocier séparément pour le bois. Eux, à la, ouais, base, ne voulaient pas inclure ça dans
1: négociations.
0: Et
1: le Canada voulait que ce soit inclus. Mmh. Est-ce qu'on a tranché la poire en deux? Ça, on le saura. Et je vous dirais que c'est encore assez hermétique quand même ce qu'on obtient du côté canadien. Toute la question des tarifs sur l'automobile est l'un des éléments. Si vous lisez la proclamation du président hier, les trois éléments qui sont soulignés dans la proclamation, ce sont des gains potentiels pour les États-Unis en ce qui concerne l'alcool américain sur les tablettes canadiennes, les produits laitiers, l'accès aux produits laitiers américains au marché canadien.
0: Modifier les quotas actuels, oui.
1: Ça, attendez-vous à ce que M. Leblanc vous parle de lait quand il va sortir de sa rencontre avec Jamieson Greer. Et on me signale qu'on est en train de préparer le terrain pour une annonce quelque part à la fin de la semaine. Ça fait déjà un petit bout de temps qu'on parle de ça, une, ouais, réaffectation des quotas. Je vous expliquerai pas en long et en large le système de quotas.
0: On aura l'occasion
1: comme
0: ça, d'y revenir.
1: Mais essentiellement, on va prendre d'obscurs quotas qui étaient utilisés pour la transformation de produits. On va les donner à des producteurs de fromage, par exemple, qui vont pouvoir vendre leur fromage sur une tablette d'épicerie ici au Canada.
0: On va donner aux Américains l'accès que les Européens ont obtenu dans leur entente
1: dans,
0: de libre-échange pour le fromage, par exemple,
1: et
0: le lait, à l'intérieur de quotas déjà négociés précédemment. Il n'y a pas de brèche supplémentaire, mais on va remanier les quotas actuels.
1: Alors, c'est l'élément majeur de ce côté-là. Est-ce qu'il y aura des... Si M. Trump pense avoir obtenu le retour de l'alcool américain sur les tablettes canadiennes, ça laisse entendre qu'il a donné du lest probablement dans le dossier automobile. Parce que M. Ford ne donnera pas d'espace sur les tablettes de la LCBO à des produits américains s'il n'obtient pas quelque chose pour son secteur de l'automobile. Ça aussi, on va surveiller, évidemment. C'est mais depuis le début, et on l'a dit, ça mérite d'être répété, M. Carney, qui est un fin négociateur, garde tout ça très, très, très près de lui, ne parle pas beaucoup. Alors, les petites bribes d'informations que l'on glane ici et là, c'est souvent en raison de conversations que l'équipe de négociation a avec d'autres cabinets ou avec des provinces. Ce que l'on sait à l'heure actuelle, c'est que ça se passe beaucoup mieux maintenant qu'on ne pensait que ça se passerait hier après-midi. Visiblement, on a évité le pire hier soir et on semble penser du côté canadien qu'on a une entente à portée de main. Le diable est dans les détails, vous me direz, mais en tout cas, pour l'instant, on est rendu
0: à suivre
1: pas mal plus près de l'objectif que c'était le cas hier à par ailleurs.
0: À suivre dans les prochaines heures. Daniel Thibault, merci beaucoup.
1: Toujours un plaisir.
0: Marie-Hélène Tremblay à l'Assemblée nationale à Québec, bonjour.
2: Bonjour, Alec.
0: Donc, sursis de 3 jours. On se donne jusqu'à vendredi, fin de journée, là, pour finaliser les détails dont Daniel vient de nous parler. Ça fait évidemment beaucoup réagir à Québec parce que Daniel parlait de la LCBO avec Doug Ford. Faudra que les autres provinces aussi y voient un intérêt pour ramener l'alcool sur les tablettes, par exemple, de la SAQ. Donc, comment on voit ça à Québec?
2: Oui, effectivement. Et à ce moment-ci, je dirais qu'on est loin de ça, là, du côté du Québec, parce que Christine Fréchette a toujours dit, ben, si on peut faire des gains, là, on pourra reparler du retour de l'alcool américain sur les tablettes de la Société des alcools du Québec. Parce que Christine Fréchette a déjà commenté très tôt ce matin. Pourquoi? Parce qu'elle est à Québec pour un des derniers conseils des ministres avant le déclenchement de la campagne électorale. Et fort à parier, Daniel le mentionnait, qu'est-ce qui va monopoliser les discussions à la table du Conseil des ministres aujourd'hui, fort à parier, ces négociations entre le Canada et les États-Unis. Alors oui, plusieurs ministres, la première ministre, ont commenté ce matin. On a senti beaucoup de prudence, Alec, dans les commentaires. On sent qu'on veut pas nuire non plus aux négociations qui sont visiblement dans une phase critique. Oui, le gouvernement du Québec est inquiet. On est un peu, sans plus, je dirais, rassuré parce que le Canada et les États-Unis continuent de négocier, mais en même temps, évidemment, Québec veut à tout prix éviter de faire les frais d'un arbitrage là, que devrait faire Ottawa dans ses négociations avec les Américains. Et ce matin, Christine Fréchette a d'abord mentionné qu'elle attendait d'avoir le portrait complet. Elle ne l'avait toujours pas. Et elle a pris soin de rappeler au gouvernement fédéral les lignes rouges, justement, à ne pas franchir, en parlant spécifiquement de la gestion de l'offre. Alors, on a senti que la première ministre a hâte de savoir à quoi s'en tenir parce que si tarif il y a, a-t-elle dit, il va y avoir des changements économiques très importants pour le Québec. Essentiellement, elle cherche à obtenir de la stabilité pour les entreprises du Québec et pour ce faire, elle veut 3 choses. Pas de nouveaux tarifs, un allègement des tarifs qui sont en vigueur et une reprise des négociations pour le renouvellement de la CEUM. À ce moment-ci, on a envie de dire, avec tout ce qu'on entend, que c'est quand même du costaud. Mmh. Et dans le contexte actuel, ça semble être beaucoup demandé parce que le Québec, oui, a un émissaire à Washington, mais on n'est pas présent à la table des négociations. Il y a plusieurs ministres, qu'on pense à Bernard Drinville, ministre de l'Économie, Éric Girard des Finances, Jean Boulet du Travail, qui ont réitéré ce matin qu'il y aurait des mesures d'aide aux entreprises et aux travailleurs québécois qui seraient touchés par d'éventuels tarifs qui seraient mis en place donc par le gouvernement. D'ailleurs, on va discuter de ça au Conseil des ministres parce que nécessairement, ça prend l'approbation du Conseil des ministres si on décide de mettre en place des nouveaux programmes. Alors, on verra bien. Il n'y a pas trop de temps à perdre parce qu'on le disait, là, la campagne électorale va s'enclencher ici. Alors, on verra bien à l'issue du Conseil des ministres aujourd'hui si effectivement, là, on en sait un peu plus sur l'aide qui pourrait être donnée aux entreprises et aux travailleurs québécois advenant de nouveaux tarifs.
0: Et parlant de campagne électorale, le Parti québécois promet d'abolir Santé Québec s'il prend le pouvoir le 5 octobre prochain.
2: Avez-vous hâte, Alec, encore une fois, un débat sur les structures dans le réseau de la santé?
0: Ce serait la quatrième réforme structurale ministère de la Santé en 20 ans. Quatrième, si ça va de l'avant.
2: Imaginez. Ouais. Alors, dans une entrevue accordée donc, au Journal de Montréal, le chef du PQ, Paul Saint-Pierre Plamondon, veut abolir des structures qui ont été mises en place depuis que la CAQ est au pouvoir et la plus importante, évidemment, Santé Québec. C'est quand même le bébé de l'ancien ministre de la Santé, Christian Dubé, qui a voulu créer, rappelons-le, cette organisation-là pour séparer les orientations du ministère et les opérations du réseau comme tel. Paul Saint-Pierre Plamondon rappelle dans l'entrevue qu'en moins de 2 ans, là, le nombre de fonctionnaires à Santé Québec il a augmenté de 70 %. Il y a quoi, 1100 personnes qui travaillent actuellement à Santé Québec et que l'organisme coûte 40 millions de dollars de plus par année que ce qui était prévu au départ. Et rappelons-le, là, les péquistes ne sont pas les seuls à prendre cet engagement-là. Il y a aussi le Parti conservateur qui est à la même place que le PQ et voit pas l'utilité de maintenir Santé Québec. Donc, en droite ligne, en quelque sorte, avec le dégraissage de la fonction publique qui est promis par Éric Duhaime. Et ce matin, je vous le disais, il y aura Conseil des ministres. Sonia Bélanger s'est pointée devant les micros en disant « C'est surtout pas le moment de relancer ce débat et d'imposer au réseau de la santé un autre changement de structure. » On verra bien, mais on parlera assurément de ça en campagne électorale dès la semaine prochaine.
0: Marie-Hélène Tremblay à Québec. Merci, à demain.
2: À demain.
0: On se déplace dans l'ouest du pays, puisqu'un autre sujet qui va animer l'actualité ces prochaines semaines, c'est le référendum sur l'avenir de l'Alberta au sein du Canada. La première ministre de l'Alberta, Danielle Smith, reconnaît maintenant que des campagnes d'influence étrangère s'ingèrent dans le débat référendaire. Elle évoque notamment des réseaux de robots qui pourraient être liés à la Russie, même si elle dit ne pas voir pour l'instant d'implication criminelle dans ces actes-là. Il y a des chercheurs de l'Université de Regina qui ont de leur côté recensé près de 300 contenus suspects en 4 semaines cet été, dont 80 % seraient liés à des acteurs russes. Alors, à quel point cette influence étrangère peut-elle peser dans le débat politique albertain? On en parle avec Jean-Christophe Boucher, professeur au département de sciences politiques de l'Université de Calgary. Monsieur Boucher, bonjour.
3: Bonjour.
0: Alors, Danielle Smith reconnaît maintenant l'existence de campagnes d'influence qui ciblent l'Alberta. Est-ce que ça change quelque chose qu'elle le reconnaisse?
3: Pas vraiment. Oui et non. D'une part, ça fait très longtemps que les chercheurs avaient signalé qu'il y avait des problèmes assez sérieux d'ingérence étrangère dans la politique albertaine, pas juste sur le référendum, mais ça fait au moins depuis 2022 qu'on recense justement des campagnes d'influence russe dans l'écosystème de l'extrême droite albertaine. Fait que ça fait très longtemps qu'on le sait, ça. Toutefois, pendant longtemps, la première ministre avait comme nié ou pas nécessairement avoué que c'était pour être un enjeu important et d'une certaine façon avait minimisé le cas. Elle avait dit notamment que les services d'élection Alberta ou les services d'intelligence de l'Alberta pourraient faire quelque chose dans ce contexte-ci. Et beaucoup de chercheurs avaient dit, on pense pas que c'est crédible dans la mesure où ces équipes-là sont très petites. Aujourd'hui, ça vient vraiment dire, d'une part, oui, on vous l'avait dit depuis longtemps, mais maintenant, on fait acte du fait qu'effectivement, il y a des campagnes dirigées et d'influence.

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3: Campagne de désinformation ou d'influence, pas juste au Canada, mais en France, en Grande-Bretagne, en Allemagne, partout. Ces groupes-là, on les connaît. Ça fait très, très longtemps que ça fait 2, 3, 4 ans qu'on connaît où est-ce qu'ils viennent. On a établi leurs liens avec les services de renseignement russes. On sait exactement qu'est-ce qu'ils font. Et d'une certaine façon, on a une liste complète de ces comptes-là. Et on sait exactement où, qu'est-ce qu'ils font et où. Ils ont été actifs au Canada avant le référendum albertain sur d'autres enjeux. Et donc, on sait maintenant que c'est donc il y a des groupes qui sont payés par l'État russe qui font des campagnes d'information, soit en diffusant de la fausse information ou en tentant d'amplifier du contenu divisif au sein de l'État canadien avec des bots ou des robots. Et donc, on sait ça. Puis c'est ces groupes-là qu'on voit aujourd'hui être actifs sur les enjeux de la séparation de l'Alberta.
4: Oui, les messages disent notamment qu'il ne faudra pas faire confiance au décompte des votes, hein, que l'élection, le référendum pourrait être truqué. On parle aussi du fait que le Canada est un État en faillite désorganisée, donc l'Alberta a intérêt à quitter la Fédération, ce type de message-là. Mais pourquoi la Russie a intérêt à alimenter ce débat-là ou la désinformation sur la séparation de l'Alberta?
3: Ça, c'est une bonne question. En fait, ce qu'on voit, c'est que c'est pas juste la Russie, mais maintenant, toutes les grandes puissances et tous les États essaient de plus en plus de combattre dans l'espace informationnel. Ils essaient de contrôler, de manipuler l'espace informationnel, surtout sur les plateformes numériques, pour influencer l'opinion publique. On l'a vu, par exemple, pendant le Brexit. On sait que les Russes ont amplifié les contenus pro-Brexit et ça a eu un certain impact. Mais sur un ensemble d'enjeux, tant sur l'Ukraine ou sur autre chose, les Russes sont très actifs. Et ce qu'on voit généralement, c'est que les Russes, mais même la Chine, l'Iran, et d'une certaine façon, les États-Unis utilisent l'espace informationnel, les médias sociaux pour essayer d'avancer leurs intérêts ou de contrecarrer les intérêts de l'État. Ici, ce qu'on voit, c'est que la Russie a un intérêt à faire en sorte que l'État canadien fonctionne moins bien. D'une part, on est un contributeur assez important en Ukraine et donc d'avoir le Canada qui doit gérer un drame politique interne, faire en sorte qu'on est moins actif sur la scène internationale. Mais aussi, on a un allié des Américains et de la démocratie qui est considéré, selon les Russes, comme étant une menace existentielle. Et donc, d'affaiblir le Canada, notamment avec en poussant un mouvement séparatiste, ça fait en sorte qu'il y a moins d'opposition sur l'échelle globale dans
4: le ouais, ça crée, comme vous le dites, ça crée le chaos aux portes des États-Unis, puis ça fait l'affaire de la Russie. Est-ce que ces campagnes-là ont de l'influence sur les Albertains? Est-ce qu'on sait si elles touchent leur but, ces campagnes d'influence-là?
3: C'est une grosse question. La réponse, elle est oui, mais pas nécessairement de façon directe. Ce qu'on voit, par exemple, c'est que ça fait très longtemps que les Russes ont comme pénétré l'écosphère de l'extrême droite canadienne, tant en français qu'en anglais. Et donc, ça fait très longtemps qu'ils sont dans les groupes albertains. On voit, par exemple, sur des sondages, par exemple, sur l'appui à l'Ukraine, que tous ceux qui s'abreuvent des mouvements de l'extrême droite ou de l'écosystème extrême droite sont largement moins favorables à une aide à l'Ukraine. Et donc, on sait qu'il y a comme un impact. C'est un peu comme la grenouille dans de l'eau chaude, c'est-à-dire que ces campagnes-là fonctionnent très bien, mais à longue haleine et à longue distance. Et donc, quand ça fait très longtemps qu'on voit des tweets, qu'on voit des messages sur Facebook, qu'on voit des trucs sur TikTok qui dit que l'État canadien est tyrannique contre les intérêts de l'Alberta, mais ça fait comme ça, ça sème des graines lentement mais sûrement, et dans un an, deux ans, trois ans, on voit justement dans les sondages qu'il y a de plus en plus de Canadiens et d'Albertains, notamment, qui adhèrent à ces positions-là. Et donc, de façon très, très, très spécifique,
4: c'est l'accumulation, dans le fond, qui crée.
3: C'est l'accumulation qui aide. Ouais. Mais dans certains cas, des fois, ça a un impact direct. En Slovaquie, par exemple, il y a eu des campagnes de désinformation russe qui ont changé la campagne électorale. Donc, des fois, ça a un impact très direct.
4: Jean-Christophe Boucher, professeur au département de sciences politiques de l'Université de Calgary, qui suit de très près ces questions de désinformation et d'influence étrangère. Merci d'avoir été avec nous.
3: Ça me fait plaisir. Bonne journée.
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4: Andréanne, bonjour.
6: Bonjour, Alec.
4: Alors, il y a du nouveau dans le dossier du sirop d'érable falsifié. Il y a des chaînes d'épicerie qui sont maintenant visées par une demande d'action collective.
6: Oui, et tout ça, c'est dans la foulée, évidemment, des révélations de l'émission Enquête du printemps dernier. C'est le journaliste Gaétan Pouliot qui nous avait appris qu'il y avait un important producteur de sirop d'érable de la

0: Montérégie, Steve Bourdeau, qui vendait du sirop d'érable coupé avec du sucre de canne. Hein. Ils avaient fait tester plusieurs lots et le résultat, c'est qu'ils étaient tous, ils contenaient tous au moins 50 % de sucre de canne. Et ce sirop-là était malgré tout vendu sur les tablettes de plusieurs supermarchés au Québec jusqu'à ce que l'Agence canadienne d'inspection des aliments procède au rappel de ces produits-là. Alors, il y a le cabinet d'avocats Slater Vecchio qui dit « Les chaînes d'épicerie dans ce dossier-là ne se sont pas seulement fait avoir, elles avaient une responsabilité envers les consommateurs. » Je rappelle qu'on pouvait tout à fait, si on avait acheté un de ces sirops-là, retourner le produit en magasin pour obtenir un remboursement. Mais le cabinet d'avocats dit « Métro, Sobeys, Loblaw, entre autres, ont une part de responsabilité, doivent indemniser davantage les consommateurs qui ont été lésés. » Alors, il y a une demande d'action collective qui a été déposée devant la Cour supérieure où on dit que ces chaînes d'alimentation, en fait, ont induit en erreur des millions d'acheteurs quant à la composition, la qualité, l'origine de ce sirop d'érable. Qu'elles ont, en fait, ces entreprises-là, fait preuve de négligence, d'imprudence, que le bas prix du sirop en question aurait dû leur mettre la puce à l'oreille. Ils auraient dû se douter qu'il y avait quelque chose qui clochait avec ce produit-là. Alors, on verra.
1: Mais ils ont préféré empocher les profits parce qu'elles les vendaient comme du sirop d'érable plus cher. Voilà.
0: Vous avez tout compris. Alors, c'est la raison pour laquelle on a déposé cette demande d'action collective. On verra si c'est approuvé, on verra si ça va de l'avant. Évidemment, ce sont des millions de dollars là, qui pourraient être réclamés conjointement aux entreprises qui sont visées. Métro, Sobeys, entre autres, ont déjà manifesté leur intention de contester cette demande d'action collective. Eux allèguent qu'ils se sont fait avoir, tout comme les consommateurs.
1: Développement important dans le secteur pharmaceutique. Les entreprises Merck et Moderna dévoilent des résultats prometteurs pour leur vaccin expérimental contre le cancer. Et l'action de Moderna bondit de 120 %
0: Ouais, c'est assez spectaculaire. On sent tout l'enthousiasme, tout l'espoir. Et c'est de l'espoir. Hein. C'est pas réglé, là, tout ça. Mais oui, 124 % au moment où on se parle pour le titre de Moderna. 11 % de progression pour Merck. Si on met les deux entreprises ensemble, là, on vient d'ajouter à peu près 50 milliards de dollars de capitalisation boursière à ces deux entreprises-là. C'est que les deux laboratoires, qui sont tous les deux américains, ont dévoilé ce matin des résultats pour la dernière phase d'études cliniques qui étaient menées sur ce vaccin à ARN messager utilisé pour traiter les tumeurs cancéreuses, des mélanomes plus précisément. Donc, on parle de cancer de la peau ici. Donc, dernière phase d'essai clinique de ce vaccin-là expérimental qui a montré que, en fait, c'est combiné là, une thérapie personnalisée. Là, c'est spécifique à chaque patient, si vous voulez. Il y a plus de 1000 personnes qui étaient dans cette phase d'essai clinique. Et on dit que ça améliore de manière statistiquement significative la survie sans récidive du cancer pour les patients en question qui étaient atteints d'un mélanome de stade avancé et qui avaient préalablement été opérés. C'est une technologie qui s'apparente un peu à ce qu'on avait utilisé pour développer les vaccins pour le COVID. Donc, c'était dans les premières fois là, où on utilisait la technologie d'ARN messager. Et là, vous comprendrez que tout l'enthousiasme des investisseurs vient du fait que Merck et Moderna testent maintenant ce produit-là, ce vaccin expérimental pour l'évolution d'autres types de tumeurs. Cancer du poumon, cancer du rein, cancer de la vessie, par exemple. À ce sujet-là, c'est vraiment encore embryonnaire, mais il y a un espoir qu'on vient de on est au point de
1: Bien
0: départ
1: sûr,
0: d'une nouvelle
1: comprends.
0: Technologie qui pourrait révolutionner les choses pour le traitement du cancer.
1: L'autre action d'entreprise qui est en forte hausse ce matin à la bourse, c'est celle du fabricant chinois de robots Unitree. 400 % de hausse. Qu'est-ce qui se passe?
0: Oui, en fait, c'est une entrée en bourse ce matin pour Unitree, qui est une entreprise dont vous avez peut-être déjà entendu parler. Lors du Nouvel An chinois l'an dernier, ils avaient fait une démonstration flamboyante avec des robots humanoïdes qui faisaient une chorégraphie de kung-fu avec des sauts spectaculaires. Oui. Ça avait été diffusé à l'échelle de la planète. Et là, effectivement, ils font leur entrée en bourse avec une démonstration similaire de la part de leurs robots. Ils ont d'ailleurs dévoilé cette semaine avoir lancé un nouvel appareil, un nouveau robot humanoïde qu'ils ont baptisé Superman, capable de sauter jusqu'à 2 mètres de hauteur, de parcourir presque 13 mètres par seconde. Ça, c'est 8 secondes pour le 100 mètres. Ça vous donne une petite idée, ça court vite.
1: Oui.
0: Alors oui, on a une progression de 460 % pour Unitree en bourse aujourd'hui. C'est une entreprise qui vend de plus en plus de robots humanoïdes. En Chine, surtout, ils ne sont pas autorisés du côté américain parce que c'est perçu comme du matériel militaire par les États-Unis. Ça bloque un peu leur perspective de croissance, mais tout de même des perspectives fort intéressantes du côté de la Chine.
1: L'avenir est au robot.
0: C'est ça.
1: Conversationnel ou humanoïde. Et voilà. Andréane Saturneau, merci beaucoup.
0: Je vous en prie.
1: Et nous, on se retrouve après le bulletin d'information. On parle avec l'industrie forestière des négociations en cours entre le Canada et les États-Unis. À tout de suite.
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8: Ce midi au Radio-Journal, Ottawa et Washington confirment avoir conclu une entente commerciale.
9: We have no tariffs going into Canada anymore.
8: Et Éric Duhaime mise sur des baisses d'impôts et sur une plus grande place du privé en santé pour convaincre les électeurs québécois.
10: L'enjeu numéro un, c'est le coût de la vie. Puis c'est ça la priorité du Parti conservateur.
8: Bonjour, ici Jean-Sébastien Bernatché. Les négociations entre le Canada et les États-Unis se sont poursuivies ce matin après l'annonce hier soir de la suspension pour 3 jours de l'entrée en vigueur de nouveaux tarifs de 50 %. Le ministre responsable du commerce Canada-États-Unis, Dominique Leblanc, sort tout juste d'une rencontre qu'il a eue avec son homologue américain, Jamieson Greer. Valérie Gamache est sur place. Valérie, vous venez d'assister à leur court point de presse. Alors, qu'apprend-on?
11: Mais écoutez, évidemment, les discussions se poursuivent et le travail se poursuit entre le Canada et les États-Unis. À la suite de cette programmation signée hier soir par le président Trump, dans laquelle il est question clairement d'engagement de la part du Canada, des engagements qui, selon le texte, fait la différence pour Washington. Le président américain, lui, s'est réjoui de l'entente en disant que les agriculteurs américains allaient enfin être traités équitablement. Maintenant, qu'est-ce que ça veut dire exactement? Faudra voir, parce que lorsqu'on a posé la question à sa sortie de cette rencontre qui a duré une vingtaine de minutes entre Dominique Leblanc et Jamieson Greer, lorsqu'on a posé la question au ministre responsable des relations Canada-États-Unis, il n'a pas voulu infirmer ou confirmer si des concessions avaient été faites de la part du gouvernement canadien. Cependant, il a voulu se faire rassurant en disant que le système, le principe du système de la gestion de l'offre au Canada allait être préservé. On peut écouter le ministre Leblanc qui vient tout juste donc de compléter cette rencontre de travail avec Jamieson Greer.
12: Ben, moi, je pense que c'est important de préciser que le système de gestion de l'offre demeure entièrement intact. C'était important de protéger le système qu'on a au Canada de gestion de l'offre. Ce sera évidemment protégé dans les textes qu'on est en train de finaliser.
11: Alors, Jean-Sébastien, à partir de ce moment-ci, évidemment, le travail se poursuit d'une part avec les homologues américains, mais se poursuit aussi avec les premiers ministres des provinces et des territoires au Canada, parce qu'inévitablement, ils seront mis à contribution à travers cette entente. Ils devront, en quelque sorte, donner leur aval à Ottawa pour que cette entente-là puisse véritablement aller de l'avant et qu'on évite définitivement ces tarifs de 50 %, cette menace donc proférée par Donald Trump il y a deux ça un mois. On nous dit que le ministre des Relations Canada-États-Unis doit d'ailleurs avoir une rencontre ce soir avec les premiers ministres des provinces et des territoires à ce sujet.
8: Merci Valérie.
11: Au revoir.
8: Les réactions dans plusieurs secteurs de l'économie sont nombreuses depuis hier soir, depuis l'annonce de la suspension de l'entrée en vigueur des tarifs. On va faire un tour d'horizon avec Éric Plouffe. Alors, comment l'industrie de l'automobile accueille-t-elle les dernières nouvelles concernant ce report de l'entrée en vigueur des droits de douane?
13: Bien, la Corporation des associations de détaillants d'automobiles du Canada espère que le sursis de 3 jours permettra de combler ses attentes là, dans le cadre, évidemment, de ces négociations, comme va nous l'expliquer son économiste principal, Charles Bernard.
14: Une bonne entente, ce serait un retrait là, des tarifs sur l'export automobile canadien vers les États-Unis. Et ça résulterait, j'imagine, en un retrait des tarifs canadiens.
13: Et pour Louis-Philippe Gauthier, qui est vice-président atlantique de la Fédération canadienne de l'entreprise indépendante, bien, l'incertitude plane toujours.
15: Nos membres nous disaient que ça pourrait avoir des baisses de revenus jusqu'à 80 % qui nous disaient que ça allait avoir un impact. Mais pour certains, des impacts très sérieux.
13: Et Jean-Sébastien, les entrepreneurs québécois sont d'ailleurs un peu fatigués de tout ça, nous dit la PDG de la Fédération des chambres de commerce du Québec, Véronique Proulx.
4: Fatigués devant cette incertitude-là. Tous ont hâte de savoir est-ce qu'il y aura une entente et quelle sera la teneur de cette entente-là pour ensuite pouvoir prendre des décisions éclairées.
13: Et il y a le président de BMO, Groupe financier Québec, Grégoire Bayargeon. Lui, il se montre confiant malgré tout.
16: Le pire est l'incertitude. Alors, on va se retrouver de l'autre côté de ça bientôt. La chose la plus importante pour le monde des affaires, c'est la certitude, savoir où investir puis comment se positionner.
13: Et évidemment, la suite et la conclusion de ces négociations sont attendues avec une grande impatience.
17: Merci, Éric.
13: Il n'y a pas de quoi.
17: Politique québécoise maintenant. Le Parti conservateur du Québec a dévoilé sa plateforme électorale ce matin à l'approche des élections. Pierre-Alexandre Bolduc est à l'Assemblée nationale. Pierre-Alexandre, qu'est-ce que proposent les conservateurs?
18: Ils proposent un dégraissage dans la taille de l'État, Jean-Sébastien. Ils promettent des compressions de 47 milliards de dollars en 5 ans dans l'appareil public. 20 000 postes de fonctionnaires seront coupés par attrition. Le parti promet que les services aux citoyens, notamment en santé, en éducation, ne seraient pas touchés. Et le PCQ promet aussi l'une des plus importantes baisses d'impôts pour les particuliers de l'histoire du Québec. Alors, rien n'est chiffré aujourd'hui, Jean-Sébastien, mais on nous dit que ça viendra en campagne. Et en matière de santé, les conservateurs promettent aussi plus de place au privé si le coût des soins, justement au privé, est moins cher qu'au public. Je vais vous laisser entendre le chef Éric Duhaime.
10: L'enjeu numéro un dont nous parlent les gens, ben c'est pas compliqué, là, c'est le coût de la vie. C'est ça la priorité des Québécois, puis c'est ça la priorité du Parti conservateur dans la plateforme qui vous est présentée aujourd'hui. Il y a trop de familles qui travaillent fort, puis qui font même des heures supplémentaires, ou parfois ils ont même deux jobs, puis ils arrivent tout simplement plus.
18: Une autre promesse des conservateurs, c'est de donner plus de pouvoir aux régions. Ils veulent créer 17 tables décisionnelles régionales présidées par des ministres pour prendre des décisions, par exemple, sur l'immigration et l'économie spécifiquement à chaque région. Jean-Sébastien.
17: Merci, Pierre-Alexandre.
18: Au revoir.
19: Ailleurs dans le monde.
17: Commençons par la guerre en Ukraine. Une frappe de drone russe a visé ce matin un minibus dans la région méridionale de Kherson. Le bilan est d'au moins 4 morts et d'autant de blessés. Malgré les combats, Moscou et Kiev ont procédé à un nouvel échange de prisonniers, un échange impliquant 103 soldats provenant de chaque camp. Le président Volodymyr Zelensky a par ailleurs limogé la directrice adjointe de son cabinet. Les agences ukrainiennes de lutte contre la corruption avaient annoncé plus tôt avoir mis au jour un réseau de blanchiment d'argent dont elle faisait partie. L'ancien ministre ukrainien de la Défense, Mykhailo Fedorov, appelle à la tenue d'élections, lui, parce qu'il estime que l'Ukraine est confrontée maintenant à une crise de gouvernance. Et puis allons au Proche-Orient. Une frappe aérienne israélienne a tué au moins 9 Palestiniens, en a blessé 15 autres. Ça s'est passé dans un poste de police de la bande de Gaza. Selon les sources médicales et policières, plusieurs officiers, dont certains de haut rang, figurent parmi les victimes. Plus tôt dans la journée, une autre frappe israélienne a tué un Palestinien dans le centre de l'enclave. Alors, ce sont des attaques qui ont été menées 2 jours seulement après la visite en Israël de l'émissaire américain Jared Kushner, qui tente de sortir le plan de Donald Trump pour Gaza de l'impasse. Il est dans l'impasse parce que si le plan a été accepté par le Hamas, il a été rejeté par le premier ministre israélien Benjamin Netanyahou. Voilà, nous vous avons présenté le volet national et international du Radio-Journal.

0: Ici Alexandra Duval à Québec. Voici maintenant vos nouvelles régionales. De plus en plus d'écoles secondaires vont interdire la consommation de boissons énergisantes à la suite de l'adoption en juin de la loi qui en interdit la vente aux moins de 16 ans. Ce sera le cas à l'école secondaire de Laubier à Lévis. La nouvelle règle sera ajoutée au code de vie dès la rentrée. Selon l'Association québécoise du personnel de direction, d'autres écoles vont emboîter le pas. Et ce virage est salué par Marie-Jeanne Rossier-Bisaillon de l'Association pour la santé publique du Québec.
1: Les boissons énergisantes n'ont tout simplement pas leur place dans les établissements scolaires. Donc, justement, la nouvelle loi qui va rentrer en vigueur à partir de décembre est une opportunité de faire un ménage dans les écoles où on retrouverait encore des boissons énergisantes ou dans lesquelles la consommation de boissons énergisantes serait encore permise.
0: Le ministère de l'Éducation n'a pas donné de directive aux écoles concernant la consommation, mais rappelle au réseau l'interdiction de vendre ces boissons au moins de 16 ans. La Ville de Québec va ajouter une taxe sur l'eau et sur les matières recyclables pour les entreprises. Les détails seront dévoilés sous peu et l'entrée en vigueur de cette taxe est prévue pour 2027. Le maire rappelle qu'à peine 30 % des matières recyclables produites par les entreprises se retrouvent au bon endroit. Frédéric Boisvert de la Chambre de commerce de Québec demande à l'administration marchande des mesures d'accompagnement pour les entreprises et il souhaite surtout que cette taxe ne soit pas permanente.
2: S'il y a un taux de réponse intéressant et que les commerces s'adaptent rapidement, ben moi, ce que je m'attends, c'est pas une taxe qui est éternelle. Là. À un moment donné, c'est qu'il faut qu'il y ait une relation entre la taxation puis les coûts réels du processing de ces matières recyclées-là.
0: À la météo, en terminant, quelques averses qui devraient débuter tôt cet après-midi dans la grande région de Québec risquent d'un orage. Ce sera venteux, maximum 22. Demain, retour du soleil. Bon après-midi.
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4: Bonjour. Dans cette deuxième partie d'émission, le chef du Parti conservateur du Québec sera avec nous, Éric Duhaime. Il a dévoilé sa plateforme électorale ce matin. Avant donc la campagne électorale, il promet notamment des compressions budgétaires importantes pour offrir des baisses d'impôts aux particuliers et aux entreprises. Il veut notamment supprimer 20 000 postes de fonctionnaires. Il souhaite également se retirer du marché du carbone avec la Californie, entre autres. Donc, on va parler à Éric Duhaime dans 25 minutes. Et au grand angle, on va notamment aborder la promesse du Parti québécois d'abolir Santé Québec s'ils prennent le pouvoir. Une autre réforme, donc, de structure en santé pourrait être à l'horizon. Hélène Buzetti, Marie-Michel Sioui vont en discuter et parler aussi des négociations commerciales en cours entre le Canada et les États-Unis. On a des nouvelles de dernière minute. Les premiers ministres des provinces vont être mis au courant de ce qu'il y a dans cette entente en fin de journée aujourd'hui, probablement ce soir. Donc, Mark Carney va parler à ses homologues des provinces dans quelques heures. Les différentes industries touchées par les tarifs qui souhaitaient donc une diminution de ces tarifs ne sont pas encore au courant des détails. Ça devrait venir donc pour eux aussi dans les prochaines heures, parce que c'est quand même, on semble donc avoir atteint un point où les deux parties sont d'accord pour appeler ça une entente. Il y a quelques minutes, Dominique Leblanc, qui est le négociateur canadien, ministre responsable à Washington, et Jamison Greer, qui est le représentant au commerce américain qui négociait pour la Maison-Blanche, sont sortis ensemble du département du commerce. Première fois que les deux étaient vus ensemble depuis le début de ces négociations-là. Donc, on semble avoir une entente dont il reste peut-être à ficeler quelques détails, mais on semble avoir une entente pour éviter les tarifs de 50 % que Donald Trump veut mettre de l'avant et peut-être réduire des tarifs déjà existants. On va parler du bois d'œuvre et de l'industrie du bois en général lors de la prochaine entrevue parce que elle est durement touchée, l'industrie du bois, par les tarifs actuels. Et c'est probablement l'enjeu dans ces négociations qui touche le plus de provinces. Parce que l'acier, l'automobile, c'est beaucoup l'Ontario. L'aluminium, c'est beaucoup le Québec. La gestion de l'offre, c'est beaucoup le Québec, un peu l'Ontario. Le bois, c'est la Colombie-Britannique, c'est le nord de l'Ontario, c'est le Québec. C'est le Nouveau-Brunswick, les Maritimes, Nouvelle-Écosse aussi un peu. Donc, il y a beaucoup, beaucoup de provinces qui attendent avec impatience. Qu'est-ce que ça va donner comme résultat pour le bois? J'en discute avec le président du Conseil de l'industrie forestière du Québec, Michel Vincent. Michel Vincent qui est au bout du fil. Monsieur Vincent, bonjour.
5: Bonjour, Monsieur Castonguay.
4: Donc, les tarifs pour le bois sont déjà assez lourd. Là, on parle de 45% de tarifs américains pour le bois d'œuvre. Pour certains secteurs de l'industrie, il y a des produits dérivés qui sont touchés aussi. Et là, on pourrait ajouter, si l'entente qui est actuellement en cours de négociation n'aboutit pas, des tarifs de 50% sur d'autres produits dérivés du bois. On en est où actuellement pour l'industrie du bois, l'industrie forestière? Là? Comment on s'en sort?
5: Ben, écoutez, l'image que je vous donnerais, c'est que l'élastique est étiré au maximum. Comprenez qu'on paye des taxes de 45% déjà et sur le bois d'œuvre. Et on entend la possibilité d'ajouter des taxes additionnelles de 45% sur d'autres produits. Alors, si effectivement ça venait, ces menaces-là venaient à exécution, ce serait catastrophique pour la filière qui est déjà au maximum de ses capacités.
4: Oui, parce que les nouveaux tarifs douaniers, qui pour l'instant sont en sursis là, jusqu'à vendredi soir, pourraient toucher des nouveaux produits comme la cellulose, la pâte à papier, les portes, les panneaux de contreplaqué, des produits de menuiserie, papeterie commerciale, même les bons vieux bâtons de hockey en bois qu'on exporte aux États-Unis pourraient être touchés. Qu'est-ce que ça représenterait pour l'industrie que d'avoir ces nouveaux tarifs-là s'ils entrent en vigueur vendredi soir?
5: Bien, le niveau d'intégration des différentes industries forestières, par exemple le sciage ou les pâtes et papiers, les panneaux, il est tellement grand qu'on peut pas affecter une de ces industries-là sans affecter les autres. Hein. L'industrie du sciage n'utilise qu'à peu près 40 % de la fibre qu'elle récolte. Le reste, ça va dans le secteur des panneaux, des papiers, de la biomasse. Alors, si on perd nos marchés pour 60 % de notre production à l'interne, ben c'est la fermeture tout simplement. Là, les usines ne peuvent pas fonctionner sans que l'ensemble de la filière fonctionne pour utiliser l'ensemble de la ressource.
4: On dit souvent que ce sont les Américains, les importateurs qui paient les tarifs et que donc 50% sur les tarifs, ça nuit sur les produits canadiens, ça nuirait aux Américains. Il y a pas moyen de refiler cette facture-là aux consommateurs, aux entreprises américaines pour être capable de survivre?
5: C'est ce qu'on essaye de faire sur une base quotidienne. Hein. Quand on a des taxes, on les refile aux consommateurs. Mais il faut comprendre aussi, il faut aussi prendre en considération les marchés. Et présentement, les taux d'intérêt aux États-Unis, notamment les taux hypothécaires, sont tellement élevés que ça affecte la construction. Et la présence de producteurs européens sur le marché nord-américain qui profitent là, du fait que les Canadiens sont taxés à 45 %, ben ça fait en sorte qu'il y a un surplus d'offres et ça garde les prix plus bas. Ce qui fait qu'on n'est pas capable ou on a beaucoup de difficultés à refiler la taxe aux consommateurs, comme on l'a fait, par exemple, pendant la COVID ou comme on espère pouvoir le faire éventuellement. Mais pour le moment, c'est pas le cas.
4: Le premier ministre de la Colombie-Britannique, David Eby, dit qu'une entente ne peut être conclue sans une réduction des tarifs sur le bois d'œuvre. D'ailleurs, il a dit, moi, pour ramener l'alcool américain sur les tablettes de ma province, j'ai besoin d'avoir une réduction des tarifs en matière de produits forestiers. Or, à la Maison-Blanche, on le sait, on ne voulait pas négocier le bois dans cette entente-là. On voulait garder ça séparé. Le bois d'œuvre, c'est un conflit presque éternel entre le Canada et les États-Unis. Les tarifs montent, descendent, mais il y a presque toujours une forme de tarif. Est-ce que vous jugez que ce serait un échec s'il n'y a pas une réduction substantielle des tarifs? Ou est-ce qu'on se dit, bon, ben on est habitué d'avoir quand même des tarifs, puis un certain montant, là, à une certaine hauteur, on serait capable de vivre avec?
5: Non, définitivement, ça serait un échec monumental de dire qu'on oublie le bois d'œuvre et puis on le laisse avec des tarifs de cet ordre-là. On est en libre-échange ou on ne l'est pas. Et puis présentement, c'est pas vrai qu'on s'habitue à des tarifs dans le sens que le conflit, on sait qu'on est en litige. Il y a un dossier américain qui nous affecte, mais les gens dans le sillage, ce sont des gens d'affaires et ils ont besoin de prévisibilité, ils doivent compétitionner avec d'autres acteurs qui viennent d'ailleurs au Canada et ailleurs au monde. Alors, pour nous, on répète à nos gouvernements provinciaux et au fédéral que le bois d'œuvre doit absolument faire partie des accords, des négociations présentement et puis un échec sur le dossier du bois d'œuvre, sur le conflit du bois d'œuvre, pour nous, ce serait un échec des négociations, ce serait une demi-réussite. Là,
4: mais seriez-vous prêt à accepter quand même un certain pourcentage? Parce que d'après ce qu'on comprend, pas juste pour le secteur du bois, mais pour l'industrie de l'auto, l'aluminium, l'acier, il resterait un pourcentage de tarifs moins élevé qu'actuellement. Est-ce que vous vous êtes fixé un plafond là, en disant, bon, mais on ne veut pas plus de 25 % ou plus de 15 %? Est-ce que vous vous êtes fixé un objectif?
5: On ne s'est pas fixé d'objectif, évidemment, mais par contre, oui, si on avait quelque chose de fiable. On disait tantôt que ça nous prend de la prévisibilité. Alors, si on avait une entente sur laquelle il y a soit un quota, soit une taxe, mais qui soit connue, qui soit à long terme, on pourrait certainement vivre avec quelque chose comme ça plus facilement que de ne pas savoir si, par exemple, le 232 va baisser à zéro, il va remonter à 25 %. Présentement, on paye 35 % dans les droits anti-dumping et compensateurs. Est-ce que le 338... On peut pas... L'industrie ne peut pas fonctionner sans prévisibilité.
4: Vous êtes donc mieux d'avoir un 20 %, je dis un chiffre en l'air, là, j'ai pas de chiffres qui viennent des négociations, mais vous êtes mieux d'avoir un 20 % prévisible qu'un 45 % puis qui baisse à 10 puis qui remonte à 40. Puis vous dites, on a besoin d'une ligne directrice dans le fond, là.
5: Tout à fait.
4: OK, je comprends bien. Michel Vincent, président du Conseil de l'industrie forestière du Québec, merci de nous avoir accordé quelques minutes.
5: Merci de m'avoir invité.
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4: Hélène, Marie-Michèle, bonjour.
6: Bonjour, Alec.
4: On a notre nouveau thème de Grand Angle. Je ne sais pas si vous avez entendu ça, Grand Angle, avec Hélène Buzetti et Marie-Michèle Sioui. On est très contents d'avoir obtenu le Grand Angle. Notre thème... Bon, parlons un peu des négociations en cours qui s'achèvent là, entre Washington et Ottawa. Je le disais tout à l'heure, là, les informations de dernière minute qu'on a, c'est que l'entente est suffisamment bien ficelée pour que Mark Carney donne certaines informations à ses homologues des provinces en fin de journée aujourd'hui. Les différentes industries aussi touchées par les tarifs, j'imagine, dans les prochaines heures, vont être consultées. Et Jamieson Greer, le représentant américain au commerce, et Dominique Leblanc sont sortis côte à côte du département américain du commerce à Washington. Première fois depuis très longtemps qu'on les voit côte à côte. Ils étaient souriants. Dominique Leblanc dit, on a préservé la gestion de l'offre. L'important, c'est qu'on a préservé la gestion de l'offre. C'est la seule chose qu'il a dit. Il n'a pas parlé des autres secteurs. Hélène, comment vous voyez donc ce sprint final là, entre les deux pays là?
6: Ben, en tout cas, ici, à Ottawa, tout le monde, c'est motus et bouche cousue. Mm-hmm. Personne ne parle. Donc, ça sent bon, c'est ce que ça me dit. C'est qu'on a l'impression qu'on approche d'une entente finale et donc on ne veut pas rien faire dérailler. Petit mot quand même sur la gestion de l'offre. Au départ, les États-Unis n'ont jamais remis en question le 3 % qui leur avait été précédemment accordé, 3 % d'accès au marché canadien. C'était l'attribution de ce 3 %-là, parce qu'en ce moment, il allait seulement à des transformateurs. Donc, on envoyait des produits de lait à des transformateurs canadiens qui, eux, en faisaient du yogourt ou du fromage, etc. Et là, on voulait avoir un accès directement aux détaillants parce qu'on disait que ce 3 %-là, il n'était pas pleinement utilisé. Les transformateurs d'ici n'avaient pas nécessairement intérêt à acheter autant d'intrants américains, voyez. Mmh. Alors, dans les faits, si ce 3 %-là n'était pas vraiment pleinement actualisé et qu'il le devient, ben ça aura quand même un impact sur le marché d'ici.
4: On veut accorder aux Américains ce qu'on a accordé aux Européens lors de la négociation du libre-échange européen, parce que c'est ce qui a permis d'avoir davantage de fromage fin européen, par exemple, sur nos tablettes. Là, ça voudrait dire, si ça se confirme, qu'on pourrait avoir du lait américain directement chez les détaillants. On pourrait acheter une pinte de lait américaine, qui serait identifiée, bien sûr, parce qu'il faut identifier la provenance, mais ça pourrait être le cas, ce qui n'est pas le cas actuellement, Hélène, dans le fond.
6: Absolument, exactement. Pour peu qu'il y ait de la demande, ceci dit, oui, pour peu que des détaillants aient envie d'acheter et d'offrir du lait américain ou du fromage ou du yogourt sur les tablettes. Alors ça, c'est à suivre, effectivement. Moi, ce que je trouve quand même intéressant dans tout ça, c'est la référence au pipeline Keystone par Donald Trump. C'est intéressant parce que, vous l'avez dit plus tôt dans l'émission, hein, c'est un projet qui avait d'abord été annulé par Barack Obama. Ensuite, Donald Trump 1.0 l'avait ressuscité. Ça avait été tué à nouveau dès l'entrée en vigueur, en fonction de Joe Biden. Et M. Trump 2.0 voulait le ramener. Et je suis retournée en arrière lors de la visite de Mark Carney à Washington, sa deuxième, en octobre dernier. C'est le premier ministre qui avait soulevé cette question en espérant en faire une arme de... Pas une arme, en tout cas, une monnaie d'échange. Dire, ben, vous savez... Si si vous nous donnez des choses, peut-être qu'on pourrait ressusciter Keystone. Ce qui est intéressant là-dedans, c'est que c'est peut-être un petit peu un marché de dupes, Alec, parce que le pipeline n'a jamais été bloqué au Canada. Il a été approuvé dans les années 2010. Il n'y a jamais eu de blocage réglementaire. Et en ce moment, la compagnie qui serait susceptible là, de poursuivre ce pipeline qui est à moitié construit. On a arrêté en mi-chemin quand Joe Biden a dit non, je dis tout ça. Cette compagnie, South Bow, a annoncé ce printemps que, bon, elle avait réussi à trouver des contrats pour un éventuel achat du pétrole qui transigerait par cet éventuel pipeline, mais qu'elle prendra sa décision définitivement à la mi-2027, donc d'à peu près dans un an, parce qu'elle a besoin de prévisibilité, justement, pour ne pas qu'on passe comme ça de oui, non, ce qui coûte évidemment cher aux entreprises qui investissent là-dedans. Bref, le Canada n'a pas grand-chose à voir dans tout ça, Alec. Alors, je me demande si M. Carney n'a pas été un peu ratoureux, a mis ça sur la table et finalement, c'était pour donner quelque chose qui ne lui coûte pas grand-chose.
4: Oui, et Daniel Thibault nous disait en début d'émission, étant donné que le prix de l'essence est élevé aux États-Unis, c'est ce que va pouvoir dire Trump en disant, écoutez, regardez, là, on est peut-être coincé là avec le détroit d'Hormuz, mais on va peut-être avoir un nouveau pipeline pour faire baisser le prix du pétrole aux États-Unis.
6: Oh, alors, exact. On lui donne une victoire, mais qui facile. Ne nous coûte absolument rien à nous.
4: Absolument rien. Marie-Michel, gestion de l'offre. Ce n'est pas anodin que Dominique Leblanc ait parlé de gestion de l'offre dans son seul court commentaire en sortant du département américain du commerce à Washington. On nous dit d'ailleurs qu'il pourrait y avoir une annonce dans une ferme au Québec vendredi pour expliquer les détails. C'est que c'est un sujet important, la gestion de l'offre au Québec. On s'en va en campagne électorale. Et donc, j'imagine que Christine Fréchette, plus tard aujourd'hui, lorsqu'elle va recevoir le bréfage de Mark Carney, va vraiment surveiller qu'est-ce qui a été concédé, on en est où avec la gestion de l'offre.
7: C'est pas anodin, mais je sais pas ce que vous en pensez tous les deux. Moi, je trouve ça un petit peu contradictoire avec le message de Jameson Greer qui disait hier soir, on a obtenu un accès complet, comprehensive access, donc accès complet à tous les pour tous les produits américains. Donc là, je sais pas, est-ce que c'est un accès complet si on protège quand même la gestion de l'œuf? Là, j'ai hâte de voir. Cela dit, dans le scénario qu'évoque Hélène, donc dans celui qui circule, effectivement, où on pourrait permettre aux Américains de mettre une proportion, 3,9% là, à peu près, si je ne me trompe pas, de leurs produits sur les tablettes. Hein, donc, de faire en sorte qu'on puisse aller à l'épicerie puis voir le cheddar du Wisconsin là, sur les tablettes.
4: Le très célèbre cheddar du Wisconsin.
7: Oui. Est-ce qu'Ottawa, dans ce scénario-là, pourrait dire, ben regardez, je ne remets pas en question la gestion de l'œuf puis je ne permets pas plus de produits parce qu'on reste à 3,9%. Donc, est-ce qu'on pourrait amener cet argument-là en disant qu'on n'a rien sacrifié? Mais ensuite, est-ce que ça pourrait venir bousculer les habitudes de certains Québécois qui, en passant, font quand même leur épicerie chez Walmart dans certains cas, donc qui verraient le fameux cheddar, qui l'achèterait? Et là, ça pourrait donner un levier aux Américains. Et ça, c'est l'argumentaire notamment de l'UPE qui dirait, ben là, on voit ce cheddar-là, il se vend bien, les Québécois l'achètent, donc les Américains pourraient revenir en disant, ben regardez, nos produits sont populaires, donc donnez-nous encore davantage d'accès. C'est la preuve qu'on avait que ça fonctionne quand on met nos produits à nous sur les tablettes. Donc, ça permettrait à Ottawa de faire croire, ou en tout cas de dire qu'il n'y a pas un recul, mais ça pourrait quand même être une brèche, en tout cas de la vie de certaines personnes. Et au Québec, sans mauvais jeu de mots, la gestion de l'œuf, c'est une vache sacrée. Hein? C'est la fondation de notre autonomie alimentaire, comme le dit le ministre de l'Économie, Bernard Drinville, ce matin. C'est très inconfortable, tout ça, puis il n'y a pas un seul politicien au Québec qui va partir en campagne électorale en disant on laisse ça aller. On laisse aller ça, la gestion de l'œuf. Même Éric Duhem, le chef conservateur, qui était contre la gestion de l'œuf, hein, qui disait à l'époque que Donald Trump rendait service aux consommateurs québécois en voulant s'en débarrasser, il avait changé d'avis à ce sujet-là pendant la campagne en 2022, juste avant de rencontrer l'UPA. Donc, vraiment, là, au Québec, surtout en campagne électorale, on ne touche pas à la gestion de l'œuf. Et donc, c'est sûr que ça, c'est surveillé très étroitement par
4: Si je me souviens bien, d'ailleurs, Marie-Michel, je pense que c'était pendant la campagne de 2018, mais vous me corrigerez, Il y avait donc la première négociation avec Donald Trump de ce qui est devenu l'ACEUM, l'accord de libre-échange Canada-États-Unis-Mexique. Mm-hmm. Et on parlait évidemment de la gestion de l'offre. C'est là qu'il y a eu la brèche de 3,9% dont vous parliez. Puis il y a eu une compensation après de plusieurs milliards de dollars versés par Ottawa aux producteurs. Me semble que toutes les caravanes avaient dérouté leur plan de match pour aller dans une ferme, pour être capable de dire, je pense que c'était Philippe Couillard à l'époque, pour être capable de dire, la gestion de l'offre, on touche pas à ça, on va se battre bec et ongles. Mm-hmm. C'est un sujet en campagne électorale, parce que là aussi, en 2018, on était pas mal en campagne électorale au même moment. Mm-hmm. C'est un sujet, c'est ça, très, très sensible au Québec, là.
7: Je pense que c'est la fois où j'ai vu Philippe Couillard le plus fâché. Mmh. Honnêtement, là, j'étais sur sa caravane, je m'en souviens. Il avait fait une sortie assez... Il n'est pas reconnu pour être très émotif, Philippe Couillard. Là, c'est un neurochirurgien. Il est capable de contenir ses émotions. Mais cette fois-là, il était sorti de manière assez agressive. Puis effectivement, en campagne, c'est un arrêt obligé pour chacune des caravanes dans l'UPA, notamment. Donc, c'est important. Puis ça fait vivre des régions aussi au Québec. Là, donc, c'est aussi pour cette raison-là qu'on s'intéresse à la gestion de l'eau.
6: Et rappelez-vous, Alec, l'industrie laitière, elle est très importante en politique. Rappelez-vous, la tentative de Maxime Bernier de devenir chef du Parti conservateur a toujours dit qu'il avait été bloqué à cause de ses, je mets des guillemets ici, faux conservateurs, donc des agriculteurs qui s'étaient inscrits au parti pour pouvoir voter et lui bloquer le chemin parce qu'il proposait de l'abolir, cette gestion d'offre.
4: Mais ça nous amène, Hélène, à la deuxième partie de ce débat, c'est-à-dire il faut maintenant que Mark Carney vende cette entente-là aux provinces. C'est-à-dire, quand il va leur parler cet après-midi, il va leur dire, écoutez, on a une réduction, par exemple, des tarifs en matière d'aluminium, d'acier, peut-être pas à la hauteur que vous souhaitiez, mais bon, on est arrivé à ce compromis. Voici pour l'automobile. Le bois, ça a été très difficile, pas une grosse diminution, mais voici ce qu'on a obtenu. Maintenant, êtes-vous prêt à remettre l'alcool sur les tablettes? Êtes-vous prêt à rouvrir votre marché, vos marchés publics, vos contrats aux entreprises américaines? Donc, à modifier les lois que vous avez passées parce que vous étiez fâchés depuis un an et demi où on bloquait les compagnies américaines et on ne pouvait pas se soumissionner pour des contrats publics. Québec est en campagne électorale, donc c'est sensible, mais en Ontario, Doug Ford est très remonté depuis longtemps contre Donald Trump. David Eby, c'est le bois en Colombie-Britannique. Il y a un travail à faire là, qui sera pas facile pour Mark Carney.
6: Ah, c'est très difficile pour l'unité canadienne. D'abord parce que chaque province a des intérêts économiques et commerciaux très différents de ses voisins, ses voisines. Pour M. Carney, c'est très difficile. Vous avez ces trois provinces-là qui sont les plus touchées. La Colombie-Britannique, l'Ontario et le Québec qui sont les plus touchés par les tarifs. Et vous avez d'autres qui ne sont presque pas, l'Alberta, la Saskatchewan notamment. Bon, les provinces atlantiques sont de moins gros joueurs dans l'équation, évidemment. Alors, c'est un balai diplomatique interne auquel devra s'adonner M. Carney pour essayer de convaincre tout le monde qu'ils ont gagné un petit quelque chose et qu'ils ont intérêt à donner en échange, là, c'est ce que vous mentionnez, là, l'alcool et les buy Canadian.
7: Si je peux ajouter quelque chose là-dessus, il y avait un sondage léger hier qui est intéressant parce qu'on voyait que les Québécois sont ceux qui accordent le plus fort soutien avec les résidents des provinces de l'Atlantique à l'idée d'être plus ferme face aux Américains, plus encore que les Ontariens qui ont un premier ministre justement qui est très qui aime qu'on ait les coudes hauts, bref, qu'on soit assez combatif là, face aux États-Unis, plus que les Britanno-Colombiens aussi. Donc, il y a quand même une émotion, en fait, qui s'est invitée dans le débat. De la frustration, de la colère, l'idée qu'on a fait des concessions préventives ici au Québec, ça va avoir des impacts sur la culture, mais que ça n'a rien donné. Il y a une lassitude. Il y a comme une volonté de juste rentrer dedans, tu sais, bonne stratégie.
4: Absolument. Moi, j'ai souvent dit que les Canadiens, puis les Québécois en particulier, mais les Canadiens se sont sentis trahis par les Américains. C'est pas seulement de la colère, c'est du ressentiment de « Hey, on était vos bons partenaires, vos bons voisins, on a embarqué dans la plupart de vos conquêtes un peu partout, quand vous aviez besoin d'aller en Afghanistan, on est allé. » Et là, vous nous plantez un couteau dans le dos, ce sentiment de trahison-là est très fort depuis 18 mois, puis il s'est pas estompé vraiment.
7: Je parlais à quelqu'un qui est aux États-Unis puis qui est impliqué dans le dossier, puis qui me disait, tu sais, on peut se poser la question, on peut avoir le débat, est-ce que dès le départ, on aurait dû répliquer? Est-ce qu'on se retrouve en ce moment avec cette menace-là des 338 là, qui sont faits sur mesure pour faire mal à notre économie, là, parce qu'on vise des produits finis, on vise des entreprises pour lesquelles il y a toujours un plan B aux États-Unis, donc le consommateur consommateur peut se retourner puis l'entreprise peut juste fermer. Ça peut nuire à des régions. Bref, est-ce qu'on se retrouve avec cette attaque-là qui est perçue comme étant vicieuse parce qu'on a répliqué au départ? Peut-être qu'on aurait dû juste accepter au début, vivre avec, puis qu'on serait dans une situation différente. Mais bonne chance pour vendre ça aux consommateurs puis aux entrepreneurs qui sont fâchés. Puis je dis pas que c'est une option qui est favorisée par quelqu'un ou qui l'est pas. C'est juste qu'il faut aussi qu'un politicien réponde à cette colère-là dans la population.
4: Absolument, absolument. Bon, je n'ai plus le temps de parler de l'abolition de Santé Québec que promet le Parti québécois, mais la campagne électorale n'est pas commencée. Alors, le bon côté de tout ça, c'est qu'on aura l'occasion d'en reparler. Marie-Michèle Sioui, Hélène Buzetti, merci beaucoup. On se reparle demain.
7: Au plaisir.
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4: En fin d'émission, on va vous parler d'une histoire complètement invraisemblable qui s'est produite dans une résidence pour personnes âgées de Montréal. Une dame de 81 ans a été retrouvée morte en 2022. Une mort accidentelle, selon la police et le coroner. Mais la nièce de la victime n'était pas convaincue. Elle a mené sa propre enquête et finalement, elle s'est rendue compte que sa tante n'a pas été victime d'un simple accident, mais qu'elle a bel et bien été assassinée. Alors, sans la ténacité et la persévérance de la nièce de la victime, on ne saurait peut-être toujours rien. À ce sujet, ma collègue aux affaires judiciaires, Amélie Desmarais, a assisté hier au procès de la meurtrière qui a finalement été arrêtée par la police. Elle vient nous raconter cette histoire assez rocambolesque dans une quinzaine de minutes. Mais avant de passer à mon prochain invité, je veux vous parler d'un sujet qu'on va aborder à l'émission vendredi. Vous le savez, la rentrée scolaire approche. Des centaines de milliers de jeunes s'apprêtent à reprendre le chemin des classes, leurs enseignants également. On a abondamment parlé à cette émission et ailleurs des problèmes dans le réseau scolaire, du manque de ressources, des horaires compliqués, charges de travail de plus en plus lourdes. Il y a beaucoup d'enseignants qui baissent les bras, qui abandonnent la profession, qui préfèrent choisir une autre voie. Mais il y a aussi tous ceux qui restent dans la profession. Et c'est la question à laquelle nous avons envie de répondre. Qu'est-ce qui motive les enseignants à rester dans le réseau scolaire? Pourquoi ils se lèvent chaque matin et se rendent à l'école? Alors, on va recevoir en studio deux enseignants au primaire qui vont nous parler de leur vocation, de leur amour de la profession, sans toutefois, bien sûr, éclipser les embûches, les obstacles qu'ils affrontent au quotidien. Alors, si vous avez des questions ou des témoignages que vous voulez nous faire parvenir en prévision de ce segment, contactez-nous via la bulle de conversation de l'application Radio-Canada Audio. C'est tout juste à côté de ma photo. Vous cliquez sur le petit phylactère. Ou alors, vous pouvez toujours nous envoyer un courriel midiinfo@radio-canada.ca. Alors, indiquez-nous votre prénom, la région d'où vous nous écrivez et on va se servir de vos commentaires et de vos questions pour notre segment de vendredi. Alors, enseignants primaires, enseignants au secondaire, prof à la retraite, écrivez-nous. On se reparle de tout ça vendredi midi. Pour l'instant, on passe au Parti conservateur du Québec qui a dévoilé sa plateforme électorale ce matin. Oui, avant la campagne électorale. Alors, au menu des réductions de dépenses budgétaires et de la taille de l'État, des baisses d'impôts pour les entreprises, les particuliers, des mesures qui visent à accroître l'accès aux soins de santé, la fin aussi de la participation du Québec au marché du carbone avec la Californie, si le Parti conservateur prend le pouvoir. Alors, pour en parler, je joins le chef du parti, Éric Duhaime, qui est dans notre studio de Québec. Monsieur Duhaime, bonjour.
8: Bonjour.
4: Alors, vous voulez diminuer les dépenses de l'État de manière assez importante. Là, on parle de quoi? 47, 48 milliards de dollars sur 5 ans. Ensuite, diminuer les subventions directes aux entreprises, réduire la taille de l'État. Tout ça pour atteindre le déficit zéro en 4 ans. Mais là, on se dit, comment vous êtes capable de couper autant tout en maintenant les services à la population? Est-ce que le filet social ne va pas en souffrir?
8: Absolument pas. Hein. On veut couper dans le gras de l'État. Puis vous savez, comme moi, qu'on a eu des exemples abondants au cours des 8 dernières années de la CAQ. On veut, vous venez de le mentionner aussi, éliminer les subventions aux entreprises, réduire la bureaucratie de 20 000 postes, mais on ne veut pas toucher aux services directs aux citoyens. Donc, l'objectif, c'est d'éliminer les Nordvolt de ce monde, les Saclic de ce monde, les Lions électriques de ce monde, tout en s'assurant que les gens en aient pour leur argent. Puis là, j'ai compris que Mme Fréchette et les forces du statu quo nous accusent aujourd'hui de vouloir démanteler l'État québécois. C'est ce que la première ministre dit. Je veux juste vous rappeler que les coupes qu'on propose, là, c'est 5 % du budget total. Puis même en enlevant 20 000 fonctionnaires au Québec, on va encore avoir... Si on avait juste voulu avoir le même nombre per capita qu'en Ontario, il aurait fallu en abolir un autre 20 000. Donc, il aurait fallu annoncer 40 000 de coupures. Là. Donc, c'est des coupures, somme toute, modestes, mais qui sont nécessaires à l'heure actuelle. Même la VG nous l'a rappelé il y a quelques jours.
9: Mais des Nordvolt et Lyon Électrique de ce monde, il n'y en a pas pour 47 milliards de dollars au Québec. À un moment donné, ça, vous n'aurez pas le choix de couper dans certains programmes qui sont utiles à la population. Écoutez,
8: si le problème des programmes au Québec, c'était qu'il manque d'argent, on le saurait. La CAQ, là, pendant 8 ans, a augmenté, par exemple, les dépenses de 60 % en matière de santé et d'éducation. Aller à l'urgence aujourd'hui ou essayer de voir un spécialiste aujourd'hui puis essayer de voir si l'accessibilité au Québec est meilleure ou est pire. Vous allez réaliser que même si on a augmenté les dépenses de 60 % la situation s'est détériorée. C'est le modèle québécois qu'il faut revoir. Selon nous, le modèle bureaucratique ne fonctionne plus et ça va être ça tant qu'à nous l'enjeu de la prochaine campagne. Voulez-vous continuer, oui ou non, avec le même vieux modèle québécois bureaucratique, étatiste, avec beaucoup de fonctionnaires, beaucoup de taxes, ou vous préférez un régime minceur avec moins de technocratie puis un peu plus d'argent dans vos poches?
9: Mais là, 47 milliards d'économies d'un côté, mais vous voulez quand même construire un troisième lien entre Québec et la Rive-Sud à 10-12 milliards de dollars. Il me semble qu'il y a contradiction, là, non?
8: Bien, d'abord, c'est pas 10-12 milliards, au contraire. Hein, le Parti conservateur propose, ça, c'est le projet de la CAQ. Là. Le Parti conservateur a un projet beaucoup plus modeste parce que vous savez peut-être qu'il y a présentement déjà une construction d'un troisième lien entre l'île d'Orléans et la rive nord de Québec au coût de 2,8 milliards de dollars. Ça, c'est déjà engagé. Le gouvernement a déjà commencé à construire le nouveau pont. Nous, ce qu'on veut faire, c'est le continuer pour qu'il se rende jusqu'à la rive sud. On parle d'un autre 3 milliards. Là. On parle pas, on est loin des chiffres avancés par la CAQ pour un autre lien qui serait ailleurs. Et donc, c'est celui qui est dans le carton du gouvernement depuis 50 ans. C'est celui que la population de Québec souhaite à plus de 70 % Et ce même gouvernement-là qui refuse le troisième lien, qui a roulé la population de Québec dans la farine pendant 8 ans au sujet du troisième lien avec ses avances reculs, ce même gouvernement-là est en train d'injecter plus de 7,6 milliards, potentiellement 10, 12, 13, pour un tramway dont les deux tiers des gens de Québec ne veulent pas. Donc, quand je me fais dire qu'on n'a pas d'argent pour un troisième lien, je leur dis, pensez-vous vraiment qu'on a deux, trois fois plus d'argent pour un tramway qui ne va pas améliorer la fluidité à Québec? Je pense que poser la question, c'est y répondre.
9: Mais est-ce qu'il n'y a pas un risque de défigurer l'île d'Orléans avec un troisième lien autoroutier qui passerait sur l'île d'Orléans?
8: Ben d'abord, l'île d'Orléans, là, il y a quelque chose qui est encore bien plus laid qu'un pont, là, puis ça s'appelle les pylônes d'hydro qui traversent l'île d'un bout à l'autre. Je pense que ça a un impact visuel beaucoup moins intéressant qu'un pont. Nous, on veut, puis l'île d'Orléans, c'est quand même vaste. Là, il y a de la place en masse. Là, c'est pas, on veut le faire passer justement près des pylônes. Et l'objectif, c'est, il va déjà y avoir un pont de toute façon qui va être fait avec le chemin Prévost qui est déjà là. Puis nous, c'est jusqu'à au bout du chemin Prévost, on veut continuer, puis on veut se rendre jusqu'à 20 de l'autre bord sur la rive sud de Québec.
9: Dans votre plateforme électorale, vous dites à vouloir mandater le ministère rebaptisé Conseil du Trésor et de l'efficacité gouvernementale pour procéder à un examen des programmes gouvernementaux. C'est un nom qui rappelle un peu le fameux doge aux États-Unis de Donald Trump là, sur l'efficacité gouvernementale. Est-ce que vous avez déjà trouvé votre Elon Musk pour y arriver?
8: Écoutez, la personne qui s'occupe des finances, c'est celui que j'ai annoncé comme candidat dans la circonscription de Darcy McGee la semaine dernière, c'est Adrien Pouliot, qui est mon prédécesseur d'ailleurs comme chef, qui est un homme d'affaires bien connu dans la région de Montréal. Donc oui,
9: mais Darcy McGee et M. Duhem, les chances qu'il soit élu sont assez faibles quand même.
8: Ben, M. Castonguay, de toutes les circonscriptions à l'ouest de Québec, c'est la meilleure. Le Parti conservateur du Québec a fait 23 % lors de la dernière élection. C'est deux fois plus que notre score national. Donc, si on est pour faire une percée à l'ouest de Québec, ça pourrait commencer par des circonscriptions comme Darcy McGee.
9: Qui est dans l'ouest de l'île de Montréal, pour ceux qui se posent...
8: C'est Côte-Saint-Luc, Hampstead.
9: C'est ça, exactement. OK. Vous voulez aussi améliorer la natalité. Vous dites qu'on on manque... les familles sont peu nombreuses, suffisamment nombreuses au Québec. Là, on ne fait pas suffisamment d'enfants. Qu'est-ce que ça veut dire exactement, une politique de natalité pour le Parti conservateur du Québec?
8: D'abord, vos auditeurs doivent savoir là, que la dernière année, là, ça a été l'année où on a atteint un record en termes du peu de natalité au Québec. Hein, c'est rendu 1,35 enfants par famille. Donc, c'est très, très bas. Alors que quand on questionne, quand on sonde le cœur des jeunes au Québec, ils souhaiteraient tous en avoir deux, ou en tout cas, la moyenne, c'est même plus que deux. Là. Donc, il y a un écart entre les deux. Ce qu'on constate, c'est que la vie est plus difficile pour les jeunes aujourd'hui qu'elle l'a été pour leurs parents. On pense évidemment à l'accès à la propriété, parce que souvent, quand t'es jeune, là, les jeunes n'ont pas changé par rapport à il y a y a 20, 30 ans par rapport à, vis-à-vis là, ce qu'ils veulent dans la vie. Là. Ils veulent rencontrer l'amour de leur vie. Ils veulent fonder une famille, puis s'acheter une maison, puis élever leurs enfants. Là. C'est le rêve légitime de la majorité des gens sur la planète. Là. Et malheureusement, ces rêves-là au Québec deviennent de plus en plus difficiles. Ces jeunes-là ont beau être plus scolarisés, ils ont beau travailler plus fort. L'accès à la propriété est de plus en plus difficile. Il faut s'assurer que le marché le plus réglementé en matière de construction en Amérique du Nord soit un peu plus déréglementé pour réduire les coûts. Puis il faut s'assurer aussi d'aider directement. Je pense que c'est important d'avoir un gouvernement...
9: Et ça va redonner le goût aux familles d'avoir des enfants.
8: Bien, je pense que c'est important que le gouvernement du Québec envoie le signal qu'il a une culture pro-famille. Et je crois que ça commence effectivement. Notamment, je vous donne un exemple très concret au niveau des garderies. Présentement, c'est une espèce de loterie. Hein. Il y a des gens qui ont la chance de travailler du lundi au vendredi, qui ont eu la chance d'avoir une place en garderie, qui ont la chance d'habiter dans des centres urbains où l'accessibilité est facile et proche. Mais c'est malheureusement pas le lot de toutes les familles au Québec. On veut s'assurer qu'on maintienne effectivement les CPE en place. Là, il n'y a pas question de démanteler ce réseau-là. Sauf qu'on veut additionner. On veut s'assurer que toutes les autres familles vont également pouvoir être aidées si jamais ils font le choix d'avoir des enfants.
9: OK. Le temps file, mais j'ai une question pour vous sur le système de santé.
8: Oui.
9: Historiquement, le Parti conservateur du Québec est favorable au privé en santé. Là, oui. Qu'est-ce que vous promettez là-dessus?
8: En fait, ce qu'on promet, c'est exactement ce qui se fait dans les meilleurs systèmes de santé au monde. C'est-à-dire que vous pouvez aller dans le système public, vous avez une assurance publique, vous avez votre carte soleil, mais si jamais le public est incapable de vous assurer des soins dans des délais raisonnables, vous pouvez prendre cette même carte-là parce que vous payez pour une assurance publique. Vous pouvez aller à un hôpital privé, puis ils vont être obligés de vous soigner. Et si jamais les coûts sont inférieurs au privé qu'au public, bien, vous pouvez y aller directement au privé sans même vous soucier s'il y a des délais raisonnables ou non. Donc, l'idée, là, c'est de faire un peu comme ce qui se fait, par exemple, en Suède. Là, prenez un exemple scandinave. Là. En Suède, bien, il y a l'hôpital Saint-Goran, qui est un hôpital 100% privé, qui est même coté en bourse d'un côté de la rue à Stockholm. Puis en face, il y a un hôpital public. Puis les gens ont le choix. Puis qu'ils aillent dans un ou dans l'autre, c'est l'assurance publique qui paye. L'idée, c'est d'instaurer de la concurrence qui va jouer à l'avantage des patients. Puis l'exemple qu'on donne, c'est ici à Québec, sur la rive sud, à Lévis, les cataractes. Le gouvernement a décidé, parce qu'il n'y arrivait plus, les délais étaient rendus de 4 à 5 ans. Il a fait un partenariat avec le privé. Puis au moment où je vous parle, les listes d'attente sont entre 6 mois et un an, puis les coûts sont passés de 1600 $ par intervention à moins de 600 $. Donc, c'est exactement ça qu'on veut instaurer, de la concurrence à l'avantage du patient pour l'accessibilité aux soins puis les coûts.
9: Éric Duhaime, on va se reparler pendant la campagne électorale. Chef du Parti conservateur du Québec, merci d'avoir été avec nous.
8: C'est moi qui vous remercie. Bonne fin de journée. Au revoir.
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9: Bonjour Raphaël.
10: Bonjour Alec.
9: Alors on le sait, Donald Trump n'hésite pas à bousculer ses alliés. Mm-hmm. C'est vrai du côté commercial, c'est vrai pour la défense également. Et les exercices militaires conjoints entre les États-Unis et la Corée du Sud, qui devaient durer jusqu'au 27 août prochain, vont prendre fin dès vendredi, après des critiques de Donald Trump. Et là, en début de semaine, on se souvient, le président avait critiqué ces entraînements conjoints en disant qu'ils étaient inutiles et coûteux.
10: Oui, coûteux pour les États-Unis qui paient toujours, disait-il. Ça faisait partie de ce message qui a été publié sur son réseau social Truth. Ce sont des exercices d'envergure, des exercices conjoints de défense. 18 000 soldats sud-coréens y participent, s'entraînent avec des forces américaines, des forces de l'ONU. Ça n'a rien de nouveau, hein, avec la présence militaire américaine. Elle est de longue date dans la péninsule coréenne. En fait, les Américains sont arrivés en 1945 à la fin de la Deuxième Guerre mondiale, sont restés après la guerre de Corée, évidemment. Mais ça dérange Donald Trump, effectivement, qui, donc, dimanche, peu avant le début de ces exercices, qui étaient déjà prévus de longue date, a écrit sur son réseau social « Bon, il est trop tard pour annuler ces exercices, mais j'aimerais qu'on en diminue la portée, qu'on en diminue l'ampleur, parce que c'est trop coûteux. » Et surtout, ce qu'il dit, Donald Trump, c'est que ça nuit à sa relation avec Kim Jong-un, le président de la Corée du Nord, avec qui il dit avoir une excellente relation. Souvenez-vous d'ailleurs des efforts, surtout pendant le premier mandat de M. Trump, pour rapprocher les États-Unis de la Corée du Nord.
9: Mais on s'est envoyé des lettres.
10: On s'envoyait même des lettres.
9: Correspondance épistolaire entre les deux.
10: Il y a eu, au-delà de la littérature, un sommet en tête-à-tête qui avait été organisé en 2018 à Singapour. Et puis cette visite surprise de Donald Trump qui était allé en quelque sorte en Corée du Nord, c'est-à-dire qu'il avait mis le pied dans la zone démilitarisée. Là, pour les gens qui sont déjà allés, c'est cette petite bande qui existe entre le Nord et le Sud où on se regarde, on est tout près les uns des autres. Donald Trump avait mis le pied, rencontré son homologue nord-coréen à ce moment-là. Donc, il parle d'une bonne relation qui n'a peut-être pas donné les effets escomptés, c'est-à-dire qu'on n'a pas vu, par exemple, d'accord sur la dénucléarisation de la Corée du Nord, qui poursuit ses efforts. Mais Trump dit que sous sa gouverne, la Corée du Nord a été un pays qui n'a pas représenté de menace, qui a été respectueux, et donc il ne veut pas que des exercices militaires puissent attiser, en quelque sorte, la colère de l'ennemi de la Corée du Sud, c'est-à-dire la Corée du Nord. Autre facteur, peut-être aussi, Alec, Trump a critiqué par le passé Séoul, comme il l'a fait avec d'autres alliés, pour ne pas avoir contribué à la guerre qu'il a menée contre l'Iran et surtout aux efforts de réouverture du détroit d'Hormuz pour faciliter le passage du pétrole. Il avait critiqué beaucoup de pays en Occident, pays européens entre autres, la France, le Royaume-Uni, on s'en souvient, mais ça a été le cas aussi pour des partenaires en Asie, notamment la Corée et le Japon.
9: Pourtant, de l'avis des militaires américains et sud-coréens, la Corée du Nord représente toujours une menace.
10: Oui, et une menace qui a évolué avec le temps, entre autres en raison de la présence des Nord-Coréens dans la guerre en Ukraine. Il y a eu en 2024, souvenez-vous, une entente qui a été signé entre Vladimir Poutine et Kim Jong-un. Poutine qui s'était rendu dans un rare voyage d'ailleurs à Pyongyang, en Corée du Nord. 14 000 soldats, selon les estimations, seraient allés combattre aux côtés des forces russes dans la région de Koursk, en Russie. Et selon le renseignement militaire ukrainien, de 30 à 50 000 soldats nord-coréens supplémentaires pour aller rejoindre les rangs russes pour les prochaines étapes de cette guerre en Ukraine. Il y a Kiev également qui a récemment affirmé que les missiles balistiques nord-coréens ont été utilisés dans des récentes frappes. Donc la Corée du Nord qui joue un rôle important. D'ailleurs, il y a un monument à la mémoire des soldats nord-coréens tués en Ukraine qui a été inauguré en Corée du Nord, capitale Pyongyang, pour vous montrer ce niveau d'implication. Et donc, c'est une expérience acquise sur une toute nouvelle manière de faire la guerre. Parce que vous savez, on parle souvent de la guerre en Ukraine comme étant un laboratoire où on développe la technologie, entre autres toutes sortes de drones aériens, terrestres. Et donc, les soldats nord-coréens sont confrontés à cette nouvelle réalité, peuvent adopter les techniques qui sont empruntées en Ukraine. Et on voulait, au niveau du commandement militaire américain et sud-coréen, justement, adapter les exercices militaires qui sont toujours en cours en

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3: Pour qui sont contre, il y a eu beaucoup de critiques qui ont été faites en Corée du Sud sur la manière de le faire, c'est-à-dire un message sur les réseaux sociaux qui a été fait à minuit moins une, où il y a des propos très durs à l'endroit de Donald Trump. Cela dit, la Corée du Sud, effectivement, regarde comment travailler avec d'autres partenaires. Il y a le Japon qui est un partenaire régional. La Corée du Sud, souvenez-vous, qui était aussi sur les rangs pour pouvoir fournir des sous-marins au Canada. Vous savez, la construction de nouveaux sous-marins, il y avait deux finalistes. Finalement, la Corée du Sud n'a pas obtenu le contrat. C'est un conglomérat germano-norvégien qui l'a obtenu. Mais quand même, on veut développer ce type de partenariat. Donc, vous le disiez, Alec, beaucoup d'alliés qui regardent comment trouver d'autres sources d'appui.
4: C'est vrai pour le Canada, c'est vrai ailleurs.
3: Et il y a une observation que je me faisais, et j'ai vu d'autres observateurs le faire sur les réseaux sociaux. En ce début de semaine, on a vu Donald Trump donc critiquer les exercices militaires en Corée du Sud. Il a menacé de bombarder Oman, qui est pourtant partenaire stratégique des États-Unis au Moyen-Orient depuis les années 80, qui a joué le rôle de médiateur avec l'Iran dans le passé. Menacé d'imposer des tarifs douaniers sur le Canada, parce qu'il y a un répit, mais c'est toujours pas réglé. Et pendant la même semaine, il a vanté sa relation avec le président de la Corée du Nord.
4: Raphaël Bouvier-Auclair, merci beaucoup.
3: Merci.
4: À bientôt.
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4: En terminant, on voulait vous parler d'une affaire judiciaire surprenante, pour ne pas dire surréaliste, celle d'un meurtre qui aurait pu ne jamais être découvert. En 2022, la mort d'une octogénaire, Rolande Ducharme, dans une résidence pour personnes aînées de Montréal, avait d'abord été considérée comme un accident. Mais sa nièce a remarqué plusieurs détails qui ne collaient pas. Elle a elle-même poussé pour rouvrir les investigations et l'enquête a finalement révélé que l'octogénaire avait été poignardée à 34 reprises. Notre journaliste Amélie Desmarais suit le procès. Elle est avec moi en studio. Amélie, bonjour.
6: Bonjour.
4: Alors d'abord, Amélie, racontez-nous ce qui s'est passé le 20 octobre 2022.
6: Le 20 octobre 2022, en matinée, là, un peu avant 11 heures, Élise Kenville-Proux, c'est l'accusée dans cette affaire, elle avait 34 ans à l'époque, elle est transportée à l'hôpital en ambulance. Il faut savoir que c'est une femme qui a de nombreux antécédents là, en matière de santé mentale, beaucoup de psychoses induites par de la consommation de drogue, des drogues dures. Donc, elle arrive à l'hôpital Santa Cabrini et dans les minutes qui suivent, elle quitte l'hôpital sans jamais passer au triage. Puis, donc, elle ressort et il y a une période d'errance dans ce quartier, même quartier qu'où se trouve finalement la RPA, la résidence pour aînés où vit Rolande Ducharme. Et environ une heure plus tard, elle entre dans l'appartement par la porte patio et poignarde à 34 reprises. Là-dedans, il y a des plaies de défense. Là. Donc, c'est-à-dire qu'elle a tenté, là, Rolande Ducharme, tant bien que mal, une femme de 81 ans, de se défendre. Et donc, la femme est décédée. Pendant ce temps-là, donc, l'accusée, Kenville-Proux, ressort de l'appartement. Il faut dire qu'elle s'est infligée elle-même aussi un coup de couteau pour tenter de maquiller ça. C'est pas très clair. C'est une femme qui est quand même confuse. Elle ressort de l'appartement. Elle erre dans le coin. Et un petit peu plus loin, à l'arrêt d'autobus, il y a une femme qui l'aperçoit, qui appelle le 911 parce qu'elle est complètement décousue et après ça, elle est transportée à l'hôpital à nouveau.
4: Mais là, au départ, la mort de Rolande Ducharme est considérée comme accidentelle. Alors, comment la police et le coroner en sont arrivés là?
6: Mais en fait, deux jours plus tard, le frère de la victime, on n'a pas de nouvelles de sa sœur, il appelle la résidence. La résidence appelle le service de police. Les enquêteurs vont sur place. Ils voient des blessures au visage. Ils concluent que c'est une chute et qu'elle s'est frappée le visage sur la table de chevet. Ils avisent le coroner. Le coroner ne se déplace pas. Ils disent ben ça, c'est une chute. Ça arrive souvent dans les résidences pour aînés. Et le dossier est clos. Mais il y avait quand même des éléments là, dans l'appartement qui pouvaient laisser croire qu'il y avait quelque chose d'étrange qui s'était passé. Les policiers l'ont noté, mais ils n'ont rien fait avec ça.
4: Oui, parce que la nièce de la victime, donc Edith Perrault, elle dit qu'il y a quelque chose qui ne va pas. Là. Il y a quelque chose qui cloche sur la scène de crime, si on peut dire, là, dans l'appartement de Mme Rolande Ducharme.
6: Ducharme, voilà. Exactement. C'est Edith Perrault. Et d'ailleurs, ça a été souligné plusieurs fois par la juge dans la salle d'audience hier, là, à quel point ils ont été vifs d'esprit, courageux dans des circonstances difficiles. Parce que sur place, donc Edith Perrault, elle constate qu'il y a des canettes de bière dans le lavabo, que le combiné du téléphone est manquant, le fil est coupé, que

0: coffre-fort est ouvert. Elle constate qu'il y a un miroir ensanglanté sur le sol. Donc, elle se met à filmer. Elle met des gants pour prendre les pièces à conviction. Et avec tout ça, elle recontacte les autorités et leur dit que ça fonctionne pas. Et effectivement, ça ne fonctionnait pas. La juge l'a aussi souligné, là. Comment on peut conclure que c'est un accident quand la personne a 34 plaies sur le corps?
1: C'est
0: donc
1: quand même étonnant, là.
0: De 21 cm de profondeur. Une table de chevet. Bon, en tout cas, il y a beaucoup de questions dans ce dossier.
1: Et comment les policiers, finalement, remontent à Élise Quenneville-Proulx?
0: En fait, c'est qu'une fois, donc, qu'on a réouvert l'enquête, on a fait une autopsie, on a pris les caméras de surveillance. Vous savez, de nos jours, là, partout où on va en ville, on est capté par des caméras de surveillance. Donc, on la voit arriver à l'hôpital, on voit qu'elle prend une couverte rouge avant de quitter, on voit qu'elle erre, on la voit à proximité de chez Madame Ducharme, on la voit également à l'arrêt d'autobus où elle est finalement interpellée par les policiers plus tard et transportée en ambulance.
2: Il y a personne qui s'est occupé d'elle lorsqu'elle est arrivée au triage et qu'elle a pu, par elle-même, quitter et s'en aller par elle-même. Il y a vraiment, je considère, et depuis le début dans ce dossier, je considère que le système l'a échappé. On a hospitalisé cette dame-là par la suite 13 jours de temps. C'est parce que nécessairement, elle avait une problématique. Si Santa Carabini avait allumé, peut-être que c'est eux autres qui l'auraient gardée pendant 13 jours.
0: Vous venez d'entendre, Alex, c'est Maître Patrick Davis, c'est l'avocat d'Élise Quenneville-Proulx. Parce que dans tout ça, il y a, oui, des questions quant à l'enquête là, qui a été fermée, l'accident, mais il y a aussi des questions. On a une dame qui se présente à l'hôpital le matin en ambulance. Donc, clairement, il y a quelque chose. Elle quitte sans jamais obtenir de soins. Et finalement, elle est réhospitalisée plus tard dans la journée pendant 13 jours. C'est ce que soulignait son avocat.
1: Et hier, Élise Quenneville-Proulx a plaidé coupable à un chef réduit d'homicide involontaire.
0: Oui, elle était au départ accusée de meurtre. De meurtre non prémédité, mais finalement, c'est une accusation réduite. Ça arrive souvent d'abord quand il y a des négociations, mais également parce qu'il n'y avait pas l'intention, dans ce cas-ci, de causer le meurtre, de causer la mort, parce qu'elle ne la connaissait pas, parce qu'elle était dans un état mental dérangé. Mais ça n'empêche pas qu'elle est responsable. On ne parle pas ici d'une personne non criminellement responsable, parce qu'il y a des éléments dans le dossier qui nous permettent de croire qu'elle savait qu'elle faisait le mal, qu'elle savait que ce n'était pas correct, que c'était criminel, les gestes qui étaient posés. On peut écouter d'ailleurs la procureure de la poursuite, c'est Jade Coderre. On demande dans ce dossier-là 18 ans d'incarcération.
3: Je vais surtout mettre de l'avant le courage, la détermination, mais surtout le travail de la famille dans ce dossier-là, sans qui on n'en serait pas là aujourd'hui et justice n'aurait peut-être pas été rendue. Je pense qu'il y a un message clair qui doit être livré dans ce dossier-là, de s'en prendre à une personne vulnérable. Donc, on parle d'une dame de 81 ans dans le confort de sa résidence, donc dans son château fort, qu'on soit psychiatrisé, qu'on ait une problématique au niveau de la consommation de stupéfiants, ça n'excuse rien.
0: Donc, c'est à la juge de déterminer la peine. Le dossier va revenir le 28 octobre, mais dans ce cas-ci, comme c'est une suggestion commune, il y a fort à parier là, que ce sera ça qui lui sera imposé, 18 ans d'incarcération.
1: Amélie Desmarais, journaliste spécialisée en affaires judiciaires, merci de nous avoir raconté cette histoire assez incroyable. Merci beaucoup.
0: Je vous en prie, au revoir.
1: Madeleine Blémoret, bonjour.
4: Bonjour, Alex.
1: Alors, de quoi va-t-on parler à Ça nous regarde en fin de journée?
4: On va parler du projet de captage de carbone. C'est une idée qui est dans l'air depuis un bout de temps. On en a entre autres parlé en Alberta, avec le projet Pathwaite, le plus grand projet d'utilisation de stockage de captage de carbone dans le monde. Mais là, l'idée fait son chemin au Québec aussi parce que le gouvernement de la CAQ a l'air intéressé. Il y a le ministre Bernard Drainville qui a publié un arrêté ministériel pour autoriser une compagnie pétrolière, Kestner, à faire des essais à Bécancour. Donc, ce serait dans un puits, un ancien puits de gaz de schiste. Donc, c'est l'occasion pour nous de revenir sur cette technologie-là qui n'est pas vue de la même façon par tout le monde.
1: Hein? C'est vrai.
4: Il y a les environnementalistes d'un côté, il y a l'industrie de l'autre. Donc, on fait le tour de la question aujourd'hui.
1: Alors, on vous écoute avec grand plaisir. Merci beaucoup. Et nous, bien évidemment, on surveille dans nos prochains bulletins, et on va en reparler à l'émission demain, ce qui se passe du côté de Washington, les négociations commerciales entre le Canada et les États-Unis. On semble être arrivé à une entente. Plus de détails, certainement, dans les prochaines heures. Nous, on se retrouve donc demain. Même heure, même poste. Bonne fin de journée.
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7: Bonjour, ici Jonathan Lavoie de Québec. Voici le bulletin d'information. Après plusieurs jours de discussions intenses, le premier ministre Mark Carney affirme que le Canada se dirige vers un accord avec les États-Unis. Le président américain Donald Trump évoque une entente équitable avec le Canada. Pendant ce temps, à Washington, le ministre responsable du commerce, Dominique Leblanc, s'est entretenu à nouveau avec son homologue américain, Jamieson Greer. Ici au Québec, le gouvernement demeure sur le qui-vive. La première ministre, Christine Fréchette, dit être en discussion constante avec le fédéral, mais ne pas avoir le portrait complet de la situation. Le ministre des Finances, Éric Girard, affirme que des programmes d'aide sont prêts pour les entreprises qui pourraient être touchées par de nouveaux tarifs.
8: Le ministre Dominique Leblanc et son homologue au commerce.
9: On est toujours prêts pour aider nos entreprises et on ne ferait pas notre travail, on ne prendrait pas nos responsabilités si on n'était pas prêts à aider dans la possibilité de scénarios difficiles, adverses. Mais il faut être conscient que les prévisions économiques du ministère des Finances déposées dans le rapport préélectoral sont très conservatrices. Et donc, il y a aussi potentiel de bonnes nouvelles, par exemple, s'il y a une entente.
7: Un conseil des ministres est prévu en début d'après-midi ici à Québec. Toujours à Québec, le Parti conservateur du Québec a dévoilé sa plateforme électorale ce matin en vue des élections provinciales. Pierre-Alexandre Bolduc est à l'Assemblée nationale.
10: Les conservateurs proposent un dégraissage dans la taille de l'État. Ils promettent des compressions de 47 milliards de dollars en 5 ans dans l'appareil public. 20 000 postes de fonctionnaires seront coupés par attrition. Le parti promet que les services aux citoyens, notamment en santé et en éducation, ne seraient pas touchés. Le PCQ promet aussi l'une des plus importantes baisses d'impôts pour les particuliers de l'histoire du Québec. Alors, rien n'est chiffré aujourd'hui, mais on nous dit que ça viendra en campagne. Et en matière de santé, les conservateurs promettent aussi plus de places au privé si le coût des soins au privé est moins cher qu'au public. Je vous laisse entendre le chef Éric Duhaime.
11: L'enjeu numéro un dont nous parlent les gens, ben c'est pas compliqué, là, c'est le coût de la vie. C'est ça la priorité des Québécois, puis c'est ça la priorité du Parti conservateur dans la plateforme qui vous est présentée aujourd'hui. Il y a trop de familles qui travaillent fort, puis qui font même des heures supplémentaires, ou parfois ils ont même deux jobs, puis il arrive tout simplement plus.
10: Une autre promesse des conservateurs, c'est de donner plus de pouvoir aux régions. Ils veulent créer 17 tables décisionnelles régionales présidées par des ministres pour prendre des décisions, par exemple, sur l'immigration et l'économie spécifiques à chaque région. Ici Pierre-Alexandre Bolduc, Radio-Canada, à Québec.
7: Et la candidate péquiste dans Taschereau, Jeanne Robin, se désiste de l'élection du 5 octobre. Elle invoque des raisons personnelles pour justifier son retrait. Elle maintient qu'elle n'a pas de désaccord avec le parti et qu'il s'agit bien d'une motivation personnelle. Le chef Paul Saint-Pierre Plamondon souligne qu'elle demeurera tout de même militante au sein du parti. Le Parti québécois n'est pas la seule formation à perdre des candidats. 4 candidats du Parti libéral se sont désistés, dont l'avocat René Verret dans Louis Hébert et Québec solidaire a écarté une candidate. De plus en plus d'écoles secondaires vont interdire la consommation de boissons énergisantes à la suite de l'adoption en juin de la loi qui en interdit la vente aux moins de 16 ans. Ce sera le cas à l'école secondaire de L'Aubier à Lévis. La nouvelle règle sera ajoutée au code de vie dès la rentrée. Selon l'Association québécoise du personnel de direction, d'autres écoles où l'interdiction n'était pas encore en vigueur vont emboîter le pas. Ce virage est salué par Marie-Jeanne Rossier-Bisaillon de l'Association pour la santé publique du Québec.
12: Les boissons énergisantes n'ont tout simplement pas leur place dans les établissements scolaires. Donc, justement, la nouvelle loi qui va rentrer en vigueur à partir de décembre est une opportunité de faire un ménage dans les écoles où on retrouverait encore des boissons énergisantes ou dans lesquelles la consommation de boissons énergisantes serait encore permise.
7: Le ministère de l'Éducation n'a pas donné de directive aux écoles concernant la consommation, mais rappelle au réseau l'interdiction de vendre les boissons énergisantes aux moins de 16 ans. Politique municipale, maintenant, le chef de l'opposition à l'Hôtel de Ville de Québec reproche à Bruno Marchand de banaliser les événements qui ont entraîné la fermeture partielle du pont Pierre-Laporte le week-end dernier. Selon Stéphane Lachance, le maire a eu tort d'assimiler la fusillade et la collision survenue vendredi soir à un fait divers. Le chef de Respect citoyen a rappelé que l'incident avait eu des impacts sur des milliers d'automobilistes et nuit à la circulation du transport lourd. Le pont Pierre Laporte a dû être fermé complètement en direction sud pendant plus de 12 heures. Il n'a été rouvert qu'à 11h20 samedi matin. Stéphane Lachance soutient que les événements de la fin de semaine démontrent que la construction d'un troisième lien interrive est une nécessité.
13: Une région qui compte près de 1 million d'habitants, coupée en deux pendant près de 12 heures, pour moi, c'est pas un fait divers. Des camionneurs envoyés vers Trois-Rivières pour traverser le fleuve, c'est pas un fait divers pour moi, non. Des milliers de personnes immobilisées pendant des heures, ce n'est pas un fait divers. Vu de l'hôtel de ville, ça peut ressembler peut-être à un incident, mais vu du pont puis ceux, les gens qui étaient sur place, là, c'était vraiment autre chose.
7: Et en terminant à la météo pour Québec, on prévoit un maximum de 22 degrés. Aujourd'hui, humidex 27. Quelques averses en après-midi avec un risque d'orage qui demeure présent jusqu'à 17 heures. 40 % de possibilité d'averses en soirée et pendant la nuit. Minimum 13 pour la nuit. Demain, jeudi, un scénario semblable. Maximum 23, 40 % de possibilité d'averses avec un risque d'orage en après-midi. Du soleil vendredi avec 23. Du soleil samedi, 24 degrés. Des averses prévues dimanche avec un maximum de 21 degrés. Il fait 21 sur la rue Saint-Jean. C'était le bulletin d'information d'ici Radio-Canada. Première. Merci d'avoir été là.

0: sont vastes cette année, mais il faut savoir que l'émission est une émission protéiforme.
1: C'est vrai?
0: Ne soyez pas déstabilisé, tout change. Mais en même temps, tout est pareil. Vous êtes à l'écoute de la journée 33.
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0: Je ne me suis pas rendu, la journée est encore jeune sur Ici Première. On est en direct, on est très content d'être de retour. Vous nous écoutez donc à partir de audio ou à partir des ondes hertziennes. Il est 13h06 et aujourd'hui, on a autour de la table une nouvelle... C'est mon nouveau personnage d'animation parce que j'ai animé les week-ends, moi,
1: vous savez. C'est ce que j'ai entendu dire.
0: Et pendant les week-ends, c'est drôle, hein, pendant 15 ans de radio... Fais-tu 15 ans que je fais ça? À peu près. Pendant 15 ans de radio, personne ne m'a déjà dit une seule fois « Mon Dieu, vous avez une belle voix. » Et quand j'ai commencé à faire le matin, j'ai reçu des dizaines de messages. Ouais. « Vous avez une belle voix, M. Vautier. » C'est parce que je me réveillais et je parlais comme ça.
2: C'était votre tabagisme qui enfin paye.
0: C'est ça. À un moment donné, je disais, comme dirait Claude Dubois, faut que ça vaille quelque chose. et je me suis lié d'amitié avec Simon-Olivier Lorange. Et Simon-Olivier Lorange, qui fait des sports avec nous pendant l'été, et a récemment été confondu avec Jean-Sébastien Girard par Simon-Olivier Fecteau. Parce que pendant qu'on parlait dans la mise en forme de la nouvelle émission, on n'arrêtait pas de parler de Simon-Olivier, puis il comprenait pas pourquoi on aurait invité Simon-Olivier Fecteau à faire des chroniques. Mais puis effectivement, on n'aurait pas compris non plus. Alors, c'est Simon-Olivier Lorange qui est avec nous.
2: Mais bonjour. Il est disponible en même temps.
0: Okay. Non, je pense qu'il n'y a plus rien à faire. Là. Il attend. Il me semble qu'il ne fait plus de bye-bye. Il fait quoi?
2: Non, il ne fait plus ça.
0: Non, il fait
1: des publications sur Facebook.
2: Ça a l'air qu'il est très actif sur les réseaux, mais je ne sais pas.
0: Mais il court. Il doit faire des affaires. Bonjour, Simon, c'est un ami. On l'aime. Ouais. OK. Cela étant dit, en prologue, si vous nous écoutez, on n'aura peut-être pas le temps d'attendre au direct pour avoir des solutions. On a un problème de mouche à fruits à la maison. Simon-Olivier Lorange, moi-même, ainsi que mon ami Maxime, c'est une infestation. Si vous avez des conseils, écrivez-nous sur la bulle conversationnelle. On va vous répondre pendant l'émission parce qu'on a un petit peu de jeu aujourd'hui. Les sujets sont moins longs que prévu. Alors, on va commencer immédiatement. C'est pour ça qu'on se laisse aller. Là.
3: Olivier, nickel.
0: Prenez votre temps.
3: 5, 4, 7.
1: Je vous fais un petit résumé aujourd'hui de ce qui s'est dit autour de l'entente entre le Québec et Terre-Neuve pour la centrale de Churchill Falls. Une entente qui nous permet de maîtriser notre destin, a dit Mark Carney.
4: Maîtriser l'énergie, c'est maîtriser notre destin.
1: Voilà, on se rappelle...
0: C'est son sensei, ça, j'imagine.
1: Comment?
0: Le maîtriser, c'est qui?
1: Peut-être. On se rappelle que c'est ça, qu'il y avait une entente, mais finalement, Terre-Neuve ne l'aimait pas trop. Alors, ils ont renégocié ça, quelque chose de mieux pour les deux. Paul Larocque-Elsen pense que c'est surtout mieux pour Terre-Neuve.
5: Quand on regarde l'entente plus précisément, Terre-Neuve est gagnant, c'est clair.
1: C'est pas si clair pour tout le monde, parce qu'en fait, c'est à peu près le seul qui a identifié un gagnant dans cette histoire-là. Les journalistes ont demandé aux experts si c'était gagnant-gagnant et les experts ont dit que c'était gagnant-gagnant.
6: Selon un expert, pour les détails qu'on a pour l'instant, cela semble être gagnant-gagnant pour les deux provinces.
0: Ah, mais c'est gagnant.
7: On viendra maximiser l'utilisation de ce qui est disponible. À mon avis, c'est gagnant-gagnant.
1: Voilà, donc maximiser l'utilisation de ce qui est disponible, c'est aussi ce que je fais quand ça fait trop longtemps que je peux aller à l'épicerie et il me reste juste des nouilles puis du beurre.
0: Ça, c'est déprimant.
1: Mais au moins, j'ai pas de mouche à fruits. Même chose.
0: Vous avez pas de nourriture non plus.
1: C'est ça. Même chose pour les experts interviewés par nos collègues de Terre-Neuve.
8: Une entente qui ne fait que des gagnants, et ça, c'est selon bien des experts. Bon, Marie-Ève, de leur côté, comment réagissent les Terre-Neuviens au lendemain de cette annonce?
9: Mais ils réagissent très bien. Il faut dire que les experts disent que c'est gagnant-gagnant.
1: C'est confirmé, gagnant-gagnant. En fait, expert ou pas, pas mal tout le monde a dit que c'était win-win.
10: Ce qu'on risque d'entendre aujourd'hui, c'est la fameuse phrase. Ah, c'est une entente gagnant-gagnant.
0: Oui.
11: Entente, je le pense, gagnant-gagnant.
12: Gagnant-gagnant, comme la majorité, l'immense majorité des experts l'ont dit.
13: Je pense que pour lui, c'était gagnant-gagnant.
14: Un deal qui est gagnant-gagnant.
10: C'est gagnant-gagnant, là. On a parlé beaucoup d'une entente gagnant-gagnant-gagnant.
15: Tout le monde dit que c'est win-win-win.
10: Gagnant-gagnant-gagnant.
16: Elle est présentée par Québec comme étant un win-win, un gagnant-gagnant entre Terre-Neuve et le Québec. Est-ce qu'ils ont raison ou est-ce que c'est un spin?
1: Ah, je voterais pour le spin.
0: Ah oui?
1: Oui, parce qu'avant la conférence de presse, les médias annonçaient que ça allait être gagnant-gagnant. Pendant la conférence de presse, les politiciens ont dit que c'était gagnant-gagnant. Et après ça, on a analysé ça comme étant gagnant-gagnant. C'est comme si un communiqué de presse s'était échappé puis avait contaminé 12 salles de nouvelles différentes. Donc, gagnant-gagnant. Mais vous avez peut-être entendu dans mon petit montage, là, on a aussi entendu la variante gagnant-gagnant-gagnant. Parce que ce que Mark Carney pense, qu'il pense que lui aussi, il est gagnant.
4: And so when we say this is a win-win-win agreement, it's a well-informed opinion.
1: win-win-win, well-well-well.
0: Oui.
1: Trois fois gagnant et même quatre en français.
4: C'est aujourd'hui, c'est le jour historique. C'est aujourd'hui et le projet et cet accord gagnant.
1: Quatre gagnants oui. ici. Qui dit mieux? Patrice Roy.
14: Alors, on a beaucoup entendu aujourd'hui. C'est un win-win-win-win-win.
1: Win-win-win-win-win.
0: Ces trois panélistes, là, ils sont fâchés.
1: Ben là, ils sont impressionnés, je pense. Okay.
2: Donc, devant tant de gagnants, à un moment donné, je les comprends être intimidés.
1: Cinq gagnants avec Patrice Roy. C'est vraiment le jackpot, cette entente-là. J'ai déjà hâte, moi, de consommer cette électricité-là tellement je suis excité.
0: Je vous remercie beaucoup, Olivier.
15: Les sports, une présentation du cahier des sports de la Presse Plus. Le cahier des sports de la Presse Plus. Quatre photos, trois articles, deux sujets.
0: Et un chroniqueur.
2: Vous l'aviez pas dit, hein, ça?
0: Non.
2: ce petit jingle-là.
0: C'est un cadeau. Ah, ben, Simon Olivier Laurent.
2: J'ai hâte de défendre ça au bureau avec les trois autres photos.
0: C'est dur d'avoir le beat du Canadien cet été, mais vous savez tirer ça, vous, hein?
2: Oui, c'est ça. C'est un art. Donc, vos millions, vous l'avez évoqué tantôt, vos millions d'auditeurs l'ont peut-être manqué, mais on a passé une partie de l'été ensemble, vous et moi.
0: Et oui.
2: On a ri, on a pleuré et on a essayé de parler de Canadiens. En fait, on n'a pas tant essayé de parler de Canadiens. On a parlé qu'on voulait essayer de parler de Canadiens.
0: C'est exactement ça.
2: C'était bien, bien bon. Vous rattraperez ça à la maison. Donc, on a surtout répété que Canadiens n'avaient rien fait de l'été à part échanger Brendan Gallagher puis repêcher un Russe qu'on ne sait pas c'est qui, qu'on savait pas c'est qui. Maintenant, on sait à peu près c'est qui. On sait qu'il est gros puis il est prêt à geler Tom Wilson. Puis ça, tout le monde gagne. Et on a surtout découvert ensemble les effets pervers d'un été où il se passe rien. D'abord, bien évidemment, pour les fans de Canadiens, l'équipe s'est pas améliorée. Puis ça, en soi, ça peut être un problème si ça vous fait de la peine. Donc, leur problème étant d'être meilleur que l'an passé avec les mêmes joueurs et pas de deuxième centre. Fait que bonne chance à la maison. Et ensuite, c'est peut-être ça le grand drame pour nous, les médias. En fait, c'est surtout ça le grand drame. C'est qu'on se retrouve à parler de Canadiens sans que ce soit rien passé.
0: Ouais.
2: Les Canadiens, on y est accro. C'est pas Canadiens partout, Canadiens et tout. Et nous y voilà. Donc, comme je suis moi-même déjà rendu coupable de ça, j'ai recensé pour vous les différentes techniques possibles pour parler de Canadiens quand il y a pas de Canadiens. C'est pas rien. La première technique, puis cette technique-là a eu un gros été, c'est couvrir un espoir de Canadien comme s'il jouait avec Canadien. C'est un art qui a été perfectionné au cours des dernières années avec tous les joueurs prometteurs qui gravitaient autour du club. On avait hâte, on les suivait. Mais là, ils sont presque tous rendus à Montréal, donc la source est un peu tarie.
0: Ouais.
2: Donc cet été, tous les projecteurs se sont tournés vers Alexander Zarovski.
0: Oui, mais ben c'est
2: vous savez c'est qui Alexander Zarovski, mais pour l'auditeur qui... on le comprendrait, n'attend pas sa venue avec impatience. C'est un choix de deuxième tour en 2025. Beaucoup de gens parlent de lui comme d'un choix de premier tour parce que l'organisation a dit qu'il voulait au premier tour, mais ne vous méprenez pas, c'est un choix de deuxième tour, ce qui n'est pas un crime en soi. Mais Zarovski, il a eu tout un été. Et ma nouvelle préférée le concernant a été publiée au cours des derniers jours. C'est peut-être il y a deux jours. Je vous lis le titre exact parce que je ne veux pas le déformer. Zarovski a un cheveu d'un tour de magie. Est-ce que vous savez de quoi je parle? Avez-vous vu cette nouvelle passer? C'est incroyable. J'ai suivi ça pour vous de pas à pas. Donc, Zarovski est à son camp d'entraînement de son club d'Oufa dans la KHL parce qu'il ne joue pas encore dans la Ligue nationale ou avec le Rocket. Et pendant un match pré-saison, qu'est-ce qu'il a fait, vous pensez?
0: Ben, il a fait la fameuse échappée à Michigan.
2: Non, il n'a pas fait de Michigan, mais bel essai quand même. Il a presque marqué un but en tir de barrage. Puis, faut savoir que les tirs de barrage avaient été organisés juste pour le plaisir, parce que le match a fini 4-1, donc on en faisait à la fin du match, peu importe ce qui arrive.
0: Ouais.
2: Fait que juste pour récapituler, pour ceux qui n'ont pas suivi,

0: toutes ces informations-là abondantes dans un match qui compte pas et dans un concours amical. Zaroski a fait une belle feinte puis frappé le poteau. Fait que ça fait la cote. Je sais pas pourquoi, Olivier, mais mon cœur bat très vite présentement, comme je vous en parle. On a aussi appris que Zaroski avait été dominant dans une ligue estivale ici à Montréal à 3 contre 3 contre des joueurs de la Ligue américaine et du junior. C'est une ligue où les équipes s'appellent le Man Made et le Live Barn et où les pointages sont comparables à une ligue de balles données. Donc, si vos yeux brillent pas, je sais pas ce que ça prend. Ensuite, il y a d'autres techniques pour inventer du contenu sur Canadien. Elles sont toutes valables. Il a publié une nouvelle moyenne en laissant un indice dans le titre que c'est une nouvelle mineure. Comme cette manchette réelle, Sean Farrell échangé contre le meilleur pointeur du club école des Ducks. Un petit truc du métier ici pour les gens qui sont pas familiers. Si le nom du joueur fait pas la cote pour le titre, c'est pas bon signe. Ça se pourrait que vous le voyez jamais. Ensuite, un classique, dire ce qu'on pense de ce que quelqu'un d'autre a dit qu'il pensait sur Canadien.
1: Oui.
0: Donc, par exemple, Lane Hutson est le 6e meilleur défenseur de la LNH selon NHL Network. Puis, tu sais, ça, c'est une heure directe, là. Il y a une heure à faire avec ça, c'est très facile.
1: Oui.
0: Il y a une question qu'on se serait jamais posée si on n'était pas au mois d'août. Je prends celle-ci au hasard, encore une fois, réel. À quel joueur de la LNH peut-on comparer les 5 meilleurs espoirs du Canadien? C'est très personnel, mais j'aurais aussi été interpellé par quelle fleur résume le mieux Price Pickford ou ici Jacob Fowler est une couleur, mais là, je ne veux pas dire à personne comment faire sa job. Il y a enfin un autre de mes coups de cœur qui est inventer un débat de toutes pièces. Puis ça, je pense que Olivier, vous connaissez ça. Vous en entendez beaucoup dans une semaine. Comme celui-ci, est-ce que Kirby Doc va réussir à prouver sa valeur? Là, j'ai essayé d'écrire une joke, mais des fois, tout est là. Fait que j'avais rien à ajouter. Bref, plus que jamais, vivement le retour de Canadien Jean-Philippe. On s'en reparle dans 2 semaines, si vous voulez encore de moi à ce micro.
2: Mon Dieu, je peux pas. Vous savez évidemment qu'il y a des gens dans l'équipe qui vous aiment pas nécessairement. Je comprends que cette chronique-là était un petit peu fade, mais avouez que c'est quand même un coup de tir.
1: Il y a des gens là, qui font des balados tout l'été sur Canadien, tous les jours. Là. Mais moi, je consomme ça.
0: J'étais content d'être en vacances, quand même.
1: Oui,
2: la première question que j'allais vous poser, c'est quand est-ce que vous allez recommencer votre podcast là, de Canadien?
0: Aucune idée.
2: Ah ouais?
0: Ben probablement avec le camp, avec le tournoi de golf.
2: Hey, parce que moi, dans ma tête, je me dis, quand vous allez recommencer à parler de hockey sérieusement, c'est parce qu'il va se passer quelque chose.
0: Ah, ben non.
2: Non, okay.
0: Ben non.
2: Okay.
0: Non.
2: Oh, excusez-moi, je suis allé tellement loin. Beaucoup de messages, hein, des gens qui nous ont écrit.
0: Ah,
2: oui.
0: C'est sûr.
2: J'ai un ami dans mon entourage qui est devenu grand-père récemment qui m'a écrit des bouchons de liège, de bouteilles de vin dans le panier de fruits, selon ma blonde. En fait,
0: est-ce qu'il faut les tremper dans quelque chose? Juste le liège fait son œuvre?
2: Je sais pas, ça me semble être lousse, cette affaire-là. Sinon, j'ai reçu des messages d'amis qui me disaient que c'est l'enfer aussi chez eux. Sinon, il y a des bâtons de cannelle dans une corbeille de plats de fruits. Paraît-il que ça fonctionne très bien. Moi, ce que j'aime le plus, et je savais même pas que ça se pouvait pour vrai, c'est j'ai une plante carnivore et les mouches s'y collent et sont absorbées. Vous avez vu comment c'est simple, hein, des fois?
0: On m'en avait offert une, elle est décédée. Ah. Ça pensait pas marcher longtemps.
2: Vous voyez, hein. Sinon, il y a des petits kits de mouches à fruits en pomme qui ressemblent à une pomme en plastique. Et c'est chez Canadian Tire. C'est Julie Chicoutimi qui nous envoie ça. Écrivez-nous. Jusqu'à maintenant, je vais faire mon top 5 puis on fera ça à la fin de l'émission.
3: Super. La misère des riches.
2: Voyons.
1: Un nouveau segment, la misère des riches, ce fameux segment qui s'inquiète du sort des minorités qui sont en situation d'avoir trop de cash. On a eu droit à quelques personnalités publiques récemment dont le ressenti s'est étalé sur la place publique. Luc Poirier, entre autres, là, qui s'est fâché contre un humoriste qui a fait des blagues à son sujet. Il a écrit sur Facebook « Une vraie merde d'humoriste, en plus de chier sur la main qui te nourrit, vive le Québec et ce qu'il devient. »
2: Mon Dieu, ça, c'était un troll qui écrit ça?
1: C'est Luc Poirier.
2: Ah, c'est un troll.
1: Très ingrat, donc, de se moquer de ceux qui nous permettent de vivre. Une autre main qui nous a beaucoup nourris, c'est Julien Duguay de Médusa, les bijouteries Médusa, qui lui aussi a souffert.
4: Méprisé. Félicitations au Québec. Méprisé.
1: Félicitations, le Québec, vous avez réussi à le briser.
2: Il
1: n'y
2: a même pas assez d'argent pour s'acheter un micro.
1: Non. Le Québec a un problème d'intolérance face à la cupidité et la misogynie. Tout comme Québec solidaire qui a brisé Philippe Richard Bertrand, un homme qui possède des entreprises ainsi que 3 prénoms. À Cube Radio, à la fin juin, il y a eu des émotions là, au cours d'une discussion à propos de l'idée de taxer davantage les gains en capital.
5: Certains vont te dire, c'est parce que t'as la chance et le privilège de faire tant d'argent.
6: La chance,
5: non, mais c'est que tu es tellement privilégié. T'es tellement privilégié.
6: Je vais mettre mes enfants en ligne avec nous autres. Hey, ça me donne envie de pleurer ce que tu dis.
5: Mais non.
6: La chance, ça fait 25 ans que je travaille. 18 heures par jour, je crée des bonnes conditions d'emploi. Je paye mes impôts, mes taxes, mes DAS. Je vois pas mes enfants. C'est ça que moi j'ai fait pour le Québec. Puis c'est pour ça que je vais colisser mon camp du Québec.
2: Oh non.
6: Je crisse mon camp dans 2 ans. J'attaque mon dernier à 18 ans, je colisse mon camp. Je suis écœuré qu'on casse du sucre sur moi. Il n'y a rien que j'ai pas fait pour cette province-là. Rien.
1: Ouais. Bon, normalement, il faut donner 2 semaines d'avis quand on démissionne. Lui, c'est 2 ans. Je vous rappelle que c'est la proposition d'un parti qui est à 8% dans les sondages qui le met dans cet état-là. C'est aussi une mesure que n'a pas aimé le président de l'Association des propriétaires.
7: Ça lance le message que tout est plus compliqué pour l'immobilier, qu'on est visé un peu comme si on était une sorcière au Moyen-Âge.
8: Parce qu'on se dit, je vais être un peu comme au Moyen-Âge où je vais être la sorcière qui est pourchassée par tout le monde.
7: On va se mettre dans la même situation qu'une sorcière au Moyen-Âge où tout le monde va décrier notre action.
1: Oui, exactement, comme les sorcières, là, même mauvaise réputation, même persécution, même patrimoine immobilier. Nos sorcières, donc, se défendent devant toutes ces attaques-là. Plusieurs, comme le chroniqueur et entrepreneur David Proulx, qui participait à un balado d'Avego sur l'entrepreneuriat, qui ont déploré que les riches soient pas assez riches chez nous.
6: Québec, c'est Haïti. Dans 20 ans, ça, on fait rien.
9: Ça va être pire, Haïti.
6: C'est évident, là.
2: Ouais.
6: Puis Haïti, tu sais, mais... puis moi, j'ai plein d'amis haïtiens, là.
2: Ah,
6: super le bon monde. Mais le fait qu'ils sont ici, ben ils sont pas là-bas en train d'aider. Puis là, moi, je vois plein de bons Québécois parce que ça n'avait plus de bon sens.
10: Si t'étais né aux États-Unis, penses-tu que tu serais plus riche que ce que t'es là au Québec?
9: Ah, 100 fois. Avec quel talent que j'ai?
10: Ben, c'est ça.
1: Et oui, ces gens-là sont à seulement quelques kilomètres d'être Jeff Bezos. Philippe Richard Bertrand, encore lui, ben, il est revenu avec une idée quelques jours plus tard là, pour renverser la tendance.
11: Bon. Mon questionnement, c'était est-ce que on ne devrait pas enlever le droit de vote à certains contribuables québécois?
5: Pourquoi?
11: Parce que de la manière que le système est fait en ce moment, il y a beaucoup de monde qui vote, mais qui ne participe pas au système. Tu sais, on parle beaucoup du bien commun au Québec, là. Tu sais, l'importance de ce filet social-là qu'on a créé sur le dos d'un paquet de monde qui paye de l'impôt. Mais quand tu regardes sur les 9 millions de Québécois, il y en a uniquement 2,2 qui paient réellement des impôts.
1: Donc, le droit de voter seulement si tu payes des impôts.
2: Ben oui.
1: C'est une idée aussi proposée à peu près en même temps par Toby Lutke, le président de Shopify, là, cette grande entreprise d'Ottawa, qui lui dit qu'on devrait même donner plus de voix aux riches. Donc, mettons, notre amie Barbara La Recherche, là, elle aurait 3 fois moins de votes que vous, Jean-Philippe, un peu comme dans nos réunions. Mais c'est aussi une idée qu'Éric Duhaime avait évoquée dans un remue-ménage en onde avec Bernard Drinville au FM 93 en 2017.
12: On devrait peut-être faire ça en démocratie aussi. Chaque dollar que tu payes en impôts, ça donne un droit de vote. Si tu payes pas une scène, puis tu fais un que recevoir, ben tu fermes ta gueule, puis tu t'en profites, puis tu n'as pas de droit de vote. Ça serait pas pire, ça, un système démocratique de même.
13: Ça s'appelait, je pense, le féodalisme.
12: Tu payes 1 million, tu as 1 million de droits de vote.
13: OK.
12: Ça serait bon, ça?
13: Faut que ça voudrait dire, mettons, que les 10 familles les plus riches du Québec pourrait probablement contrôler le Parlement.
12: Ben c'est déjà mieux que le monde qui paye pas de maudite scène d'impôts puis qui décide qu'il va être élu au gouvernement alors qu'ils ont même pas contribué.
1: Voilà, il a par la suite dit que bon, c'était juste pour faire de la provocation, alimenter les lignes ouvertes. Donc le féodalisme, c'est pas dans le programme du PCQ, mais on dirait que cette idée-là de seulement laisser voter les contribuables, ça revient à la mode tout d'un coup.
2: Je vous remercie beaucoup, Olivier. Mon Dieu, vous êtes intelligent.
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2: Ben justement, donner le droit de vote à ceux qui paient des impôts, c'est intéressant, ça, quand même. Et vite de même, on va, même si on pense que c'est peut-être un petit peu antidémocratique, on va aller en parler avec Valérie Anne Maheu, qui est professeure agrégée au département de sciences politiques de l'Université Laval. Cette question-là, si elle revient aujourd'hui, c'est parce qu'on, évidemment, on la laisse se promener dans différentes entrevues et dans différents sujets qui intéressent les médias et qui en fait, pose la question. Si on va là, est-ce qu'on revient en arrière? Valérie Anne Maheu, est-ce que vous trouvez que c'est une bonne idée d'enlever le droit de vote à ceux qui ne payent pas d'impôts?
14: Non, et clairement pas. Comme vous le disiez, c'est tout à fait antidémocratique d'enlever le droit de vote à des gens qui sont citoyens et citoyennes canadiennes. Et donc, enlever le droit de vote parce que certains ne contribueraient peut-être pas autant d'un point de vue économique que d'autres dans la société n'a aucun fondement. On peut juste donner l'argument qu'il y a plein de gens qui contribuent de différentes manières à la société, qui amènent une valeur sociétale, communautaire, avec des idées de différentes manières. Et puis, on peut dire peut-être à ces personnes-là que probablement quand ils ont fait des études et qu'ils ont profité des subventions pour les études postsecondaires et qu'ils travaillaient peut-être pas forcément beaucoup, ben, peut-être qu'à ce moment-là, ils n'auraient pas eu le droit de vote. Et puis, la situation des gens évolue au fur et à mesure de leur vie.
2: Mais justement, quand on pense à cette idée-là, quand on en discute, puis on le voit, c'est pas seulement un endroit, c'est presque soulevé, en fait, c'est soulevé par quelques personnes, quelques hommes d'affaires, clairement. Si c'est soulevé, est-ce que c'est parce qu'il y a un problème de représentation? Parce que la réalité étant que, il me semble que la démocratie, la représentation actuelle de la démocratie semble être la, je dirais, la bonne solution.
14: Ben en fait, la démocratie, c'est vraiment le, on survient au terme grec, c'est le pouvoir au peuple.
2: Exact.
14: Et donc, il faut que tout le monde qui a la citoyenneté, donc c'est basé sur la citoyenneté, ait le droit de s'exprimer, notamment à travers le geste le plus fondamental dans la démocratie représentative, donc qui est le vote. Donc tout le monde doit avoir accès à ce geste-là pour pouvoir s'exprimer, pour pouvoir exprimer ses préférences, ses besoins. Et ceci n'est aucunement conditionnel à des capacités de travailler, de payer des impôts ou quoi que ce soit. C'est vraiment basé sur la citoyenneté, donc un droit politique.
2: Est-ce que, parce que là, si certains évoquent cette possibilité-là, est-ce que c'est parce que ça existe à quelque part dans le monde en ce moment? Et puis, ils ont un exemple que, ben savez-vous quoi, si on donne le vote aux gens qui payent de l'impôt, ça fonctionne. Est-ce que ça existe?
14: Ben non, normalement. Si y a une démocratie libérale comme il se doit, les gens ont le droit de vote de manière non liée à leur situation économique. Et puis, d'un côté, si on regarde un peu genre ce qui est l'idée de l'influence politique, on voit que généralement, déjà dans les sociétés, je dirais nord-américaines, européennes, les plus nantis ont généralement une voix plus forte en politique. Donc non seulement on se rend compte qu'ils votent plus généralement que les moins nantis, ils ont plus de capacité à faire des dons à des partis, des candidats. Certains, comme par exemple des chefs d'entreprise, vont avoir la possibilité de faire du lobbying. Donc ils ont une voix plus forte pour parler aux décideurs publics et donc potentiellement plus d'influence pour donc avoir un impact sur les décisions publiques. Donc là, faudrait qu'ils en aient plus encore. Je vois pas trop la logique.
2: Je voyais justement que Elon Musk pensait dédier 100 millions de son argent aux prochaines élections pour les Républicains. Puis je me disais, mon Dieu, c'est un peu ça dans le fond. Utilisons l'argent ou utilisez votre argent pour pouvoir les influencer. Est-ce que justement, c'est en voyant ces choses-là, parce que le système électoral au Québec est quand même un petit peu plus serré que celui aux États-Unis, là, soyons très honnêtes. Est-ce que vous pensez qu'il y a un peu de ça derrière ça? C'est-à-dire, vous savez, aux États-Unis, si on met 100 millions dans la poche d'un parti, ben on va être un petit peu plus écouté. Au Québec, c'est quand même pas mal plus restreint. Il n'y a pas un peu de ça derrière, vous pensez?
14: Ben, je pense que ceux qui ont du pouvoir vont potentiellement chercher à en avoir plus. Et donc, de voir justement qu'est-ce qui se passe au sud de la frontière peut les inciter à dire il y a des moyens d'avoir encore un petit peu plus d'influence politique. Mais comme vous le disiez, au Québec, on est très prudent par rapport à ça. On se rappelle un peu le scandale qu'il y a eu avec certains cocktails politiques où on proposait à des gens de donner un petit 100$ pour avoir une rencontre avec un ministre.
2: Oui, ben oui.
14: Ben, ceci a été fortement sanctionné et on a des institutions publiques qui font très attention aux influences peut-être usurpées ou démesurées de manière, je dirais, indirecte en politique québécoise.
2: Dans le fond, ce qu'on comprend, c'est que quand on a de l'argent, on peut toujours trouver une façon d'avoir plus de votes que le reste du monde. Et puis c'est très encourageant ça. Merci énormément, Valériane Maillot, de nous en avoir parlé aujourd'hui. Ça nous rassure aussi à quelque part. Vous êtes professeure agrégée au département de sciences politiques de l'Université Laval. Merci encore, Valérie.
14: Merci, au revoir.
2: Au revoir. Il nous reste quelques secondes juste pour vous dire que je savais bien que ça allait faire ça, là, mais j'en ai beaucoup des solutions pour vos mouches à fruits. Alors, Olivier, vous pouvez quitter, là, parce que c'est pas pour les grosses mouches, mais Simon-Olivier, prenez des notes. On termine l'émission là-dessus. Il y a François qui nous dit les mouches à fruits, c'est des tis alcooliques. Ah, oui. Un fond d'alcool sucré, digestif, porto, ménage à trois. Ah. Dans un verre, un morceau de safran dessus avec un trou dedans. Saran Wrap. C'est le poudon, c'est cher.
15: Du safran.
2: Ça, on utilise ça, merci. Sinon, un pot maçon rempli de pelure de pomme et de peau de banane, très odorant pour eux, on le sait. Sinon, il y a les fameux bâtons de cannelle, ça, je suis pas tout à fait d'accord avec ça.
1: Quand tu mets des bâtons de cannelle avec des pommes, tu peux te faire une belle tarte aux pommes avec ça après.
2: Voulez-vous entendre quelque chose de scandaleux?
1: Non.
2: Notre réalisateur pense que la cannelle et les pommes ne sont pas faits pour aller ensemble. Hein? Vous croyez? Il a déjà déclaré quelque chose comme ça?
15: C'est problématique.
2: C'est très problématique. Je vous arrivez dans cette émission-là.
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18: Ici Émilie Perrault. Aujourd'hui à l'émission, je joins d'abord dans nos studios de Québec la comédienne Marie-Ève Perron. Salut Marie-Ève.
19: Allô.
18: Marie-Ève, t'as été tuée, tu es toujours fabuleuse dans la série Le Gouffre lumineux qu'on peut voir sur l'extra de tout.tv. Je te l'ai écrit cet été, mais je le redis publiquement, officiellement. Et je voulais absolument parler de la distribution de cette série-là. T'es tellement bien entourée.
19: Je suis tellement bien entourée. Merci, Émilie, de le dire. Je suis tellement heureuse qu'on parle de ça parce que j'ai tellement envie de lancer toutes les fleurs du monde à tous ces acteurs merveilleux qui m'ont entourée, accompagnée durant tout ce tournage.
18: Vraiment, je trouvais que le choix des comédiens et des comédiennes était impeccable et sortait des sentiers battus. Et là, on va en profiter donc pour démystifier le travail de directrice de casting avec la responsable de la distribution de cette série. C'est Marie-Lou Richer. Bonjour, Marie-Lou.
20: Bonjour, merci pour l'invitation.
18: Qui vit maintenant sa première entrevue à la radio en direct. Merci oui. d'être là, Marie-Lou.
20: Avec plaisir.
18: D'ailleurs, à tous les gens qui nous écoutent, j'imagine que vous êtes nombreux à avoir déjà écouté Le Gouffre lumineux. N'hésitez pas à nous écrire. Si vous avez des questions aussi sur ce métier-là, directrice de casting, si vous avez des questions sur les coulisses de la série, ben profitez-en. On est là pour la prochaine demi-heure. On va en parler. Vous pouvez nous écrire via la bulle de conversation sur Radio-Canada Audio. Et en deuxième heure, je vous en parlais en début de semaine avec le comédien Mathis Verhoeven. J'ai vécu de grands moments de lecture cet été en plongeant dans l'œuvre de Pierre Bertrand. C'est un philosophe et écrivain. Il a accepté notre demande d'entrevue. J'ai vraiment hâte de vous le faire découvrir. C'est une voix essentielle et apaisante. Et on va aussi parler de bande dessinée, la bande dessinée de Jean-Sébastien Bérubé sur le bégaiement. Et Jérémy Laniel et Mike C. Vienno répondent à la question existentielle. On lit quoi? Tous ces gens réunis pour prouver encore une fois qu'il restera toujours la culture.

0: Cet été, nous sommes nombreux à avoir été touchés par l'excellente série Le Gouffre lumineux, qui est librement inspirée de l'histoire d'Annick Lemay, qui aborde le cancer du sein, mais tout ce qui l'entoure, la sororité, jusqu'au sentiment de solitude, en passant par tous les aléas du quotidien, les changements psychologiques également. Et ce qu'on entend donc, c'est la chanson qui accompagne l'une des scènes les plus poignantes de la série Marie-Ève Perron. Tu incarnes dans le rôle principal, tu co-scénarises également la série, et cette scène-là, c'est celle où ton personnage se fait raser les cheveux, entouré de ses amis, de sa fille. Comment est-ce que tu as réagi quand tu as vu cette scène-là au montage final? Parce que quand tu la tournes, évidemment, tu n'as pas la musique de Béris, là.
1: Mais non, je n'ai pas la musique de Béris, et puis je sais pas non plus exactement ce que ça donne, parce que c'est aussi mes vrais cheveux qu'on rase. Donc, et puis j'avais demandé de pas voir tout le rasage. Je voulais vraiment que quand j'ouvre les yeux à la fin, que ce soit comme le personnage se voit, c'est-à-dire pour la première fois dans le miroir. Fait que j'ai vraiment découvert la scène, les réactions. Je dois dire que quand je l'ai visionné seule, parce que j'aime pas me regarder, fait que j'ai regardé l'entièreté de la série toute seule dans mon salon, un peu cachée sous une couverture, là, comme si je voulais me cacher un demi-œil pour te voir. Mais cette scène-là, elle m'a cassée complètement.
0: Puis encore là, juste d'entendre les premiers accords, là, t'as réagi physiquement, là.
1: Oui, oui, tout mon corps est emporté par cette musique à chaque fois que je l'entends.
0: On t'a beaucoup entendu en promo de l'émission. C'est paru donc au début du mois de juillet sur l'extra de Tout.tv. Mais là, la série a eu le temps de faire son chemin dans le cœur des gens. Ça ressemble à quoi ton service après-vente, Marie-Ève Perron? Là, si je veux fouiller dans tes messages privés, qu'est-ce que je pourrais lire?
1: Ben, je reçois, je me sens d'ailleurs très choyée de tout ça, énormément de messages, énormément de témoignages, énormément de gens qui sont passés par là, de gens qui ont accompagné des gens qui sont passés par là, qui sont émus. Puis je pense que c'est une des choses aussi qui me bouleverse énormément, c'est que les gens, visiblement, sont émus et touchés par tous les aspects de la série, c'est-à-dire l'histoire, évidemment, qui est très touchante, hein, qui essaie de témoigner au plus proche de ce que c'est cette traversée-là d'un cancer, mais donc aussi de la musique, justement, des maquillages, du jeu des acteurs, des plans de caméra, du montage, du travail de la réalisation de Myriam Véro, du travail du maquillage de Jeanne Lafont, le travail de cheveux de Joanne Paiement, le travail de... Tu sais, et ça, je trouve ça... je dis ça me bouleverse, c'est-à-dire, c'est vrai, ça m'émeut de joie, ça me rend extrêmement joyeuse parce que c'est vrai que durant ces 61 jours-là de tournage, il n'y a pas un département, je dis, qui se fait un petit mardi, là, tu sais, c'est-à-dire, tout le monde arrivait, let's go!
0: On se pitch dedans.
1: C'était des grosses journées, là, oui. C'était des grosses journées, puis je veux dire, on a fait face à toutes sortes d'adversités, comme il arrive sur tous les tournages, mais personne n'a rien lâché parce que tout le monde avait vraiment à cœur d'amener cette série-là, j'ai envie de dire, au maximum de sa beauté. Et puis, visiblement, dans ce que je reçois, en tout cas, mais présentement, comme message, comme témoignage, les gens résonnent aussi à ça. Puis ça me touche énormément.
0: Je ne serais pas curieuse qu'on reçoive quelques messages en ce sens. Je rappelle que les gens peuvent toujours nous écrire via la bulle de conversation. C'est la première fois, Marie-Ève, que tu portais une série télé sur tes épaules en étant le seul rôle principal. Qu'est-ce que ça change, ça, dans ton expérience de jeu? Parce que j'imagine, plus on a de temps de glace, plus on peut développer son talent.
1: Oui, effectivement, je pense que puis ça, je l'ai réalisé en le faisant, je me suis dit, ah oui, c'est ça, c'est exactement ce que tu dis, c'est-à-dire plus on est là sur 61 jours, plus on est là, plus on est présent, plus on s'acclimate avec l'équipe qui devient notre famille, qui fait qu'on oublie de plus en plus les caméras, le stress du jeu, puis qu'on est plus dans une espèce de, là, il ne me vient que le mot anglais, le flow, là, quelque chose qui est fluide. Bien, effectivement, il y a quelque chose qui est plus détendu dans notre jeu, puis c'est souvent ça dont je me rends compte. Le nerf de la guerre dans le jeu, c'est souvent la détente.
0: Ouais.
1: C'est-à-dire, c'est ça qui fait en sorte qu'on a plus accès à plusieurs émotions, qu'on peut en déployer davantage, que si on est dans notre vie, quand on est tendu, ben on vit une émotion à la fois. D'habitude, on n'en vit pas 15. Alors que plus on est détendu, plus là, il y a quelque chose qui peut effectivement se révéler, se déployer.
0: Est-ce que tu penses que tu vas être capable d'amener ça dans tes prochains projets? C'est-à-dire que même si tu n'es pas nécessairement le rôle principal, d'en arriver à cette espèce de détente-là, même si tu es là peut-être sais, quand t'as juste une journée de tournage, évidemment, tu veux pas décevoir tout le monde. J'imagine on arrive avec chargé de quelque chose. Est-ce que la détente pourra t'accompagner?
1: Ben, j'essaie. En tout cas, j'y travaille, Émilie, étant donné que je l'ai connue. Après ça, est-ce que j'y arrive à chaque fois? Je l'éprouve, là, déjà, là, dépendamment où est-ce que je me retrouve. C'est pas du tout la même chose, là, qu'être là, plutôt, j'allais dire, à temps plein sur un tournage. Mais en tout cas, je tends vers. C'est un exercice.
0: Bon, il y a déjà Manon Guénette de Rouyn-Noranda qui nous écrit: j'ai écouté la série Le Gouffre Lumineux, j'ai adoré. Probablement que je vais l'écouter encore. Ça, quand même, c'est pas rien, parce que c'est vrai qu'il y a des moments qui sont éprouvants, mais assez pour avoir envie d'y retourner. Bon, évidemment, c'est pas Marie-Lou Richer qui t'a casté, Marie-Ève Perron, dans ce rôle-là.
1: Non, elle est obligée de faire avec moi. J'étais déjà là.
0: Donc, dès l'écriture, là, je rappelle que tu as co-scénarisé avec Annick Lemay, on savait que c'est toi qui allais incarner ce rôle-là. Donc, tu peux parler sans conflit d'intérêt. Qu'est-ce que tu as pensé du travail de Marie-Lou Richer comme directrice de la distribution sur Le Gouffre Lumineux, Marie-Ève?
1: Ah ben, j'ai trouvé ça absolument formidable. Et je le dis en toute objectivité et subjectivité, je m'en fous. mais franchement, je trouve qu'elle a amené des gens, elle a fait des propositions qui ont permis aussi d'amener les personnages ailleurs. Puis moi, c'est la première fois que je vivais ça, là, c'est-à-dire d'écrire quelque chose, puis tout d'un coup, les mots que tu as imaginés, le personnage que tu avais en tête, il s'incarne devant toi, puis il parle. Puis c'est absolument jouissif. comme sensation. Puis je trouve que chacun des acteurs qui a été choisi pour incarner chacun de ces personnages-là, c'est brillamment fait. Ouais. Là, tout le monde est tellement bon.
0: Moi, ce que j'aimais particulièrement, c'était la gang d'amis. Je trouvais que c'était pas des visages qu'on voit si souvent à la télé, puis il me semble que ça nous fait tellement de bien. Marie-Lou Richer, donc, qui était avec moi en studio à Montréal, je rappelle que Marie-Ève Perron, elle est du côté de Québec. Marie-Lou, pour quelqu'un qui connaît pas ça du tout, là, c'est quoi être directrice de casting? Qu'est-ce que ça veut dire?
2: Ben, j'aime bien souvent dire que c'est comme être une facilitatrice de rencontres.
0: OK.
2: Je suis un peu une intermédiaire entre les productions et les agences, les comédiens. Puis, je suis la personne qui va aller chercher le plus de monde possible, diversifié possible, pour pouvoir créer un univers propre et précis selon le projet amené.
0: Donc, tu regardes les personnages, de quoi est-ce qu'on a besoin, et là, tu fais quoi? Des propositions? T'invites des comédiennes ou des comédiens?
2: Je fais beaucoup de recherches de mon côté, puis j'essaie de mélanger autant des personnes connues que des personnes un peu moins connues. Mm-hmm. Puis je propose ça à la production, au réalisateur, à la réalisatrice, aux autrices dans ce cas-ci. Puis on fait une sélection par la suite. Des fois, je peux pousser pour certaines personnes. Des fois, ils ont des gens en tête. C'est comme une espèce de... C'est un gros travail d'équipe.
0: Oui, c'est ça. Puis il y a une valse, on l'imagine, là-dedans. Le choix d'aller, tu sais, je le disais, je trouve des visages qu'on voit moins souvent à la télé, des gens qu'on voit plus souvent au théâtre. Je pense, par exemple, à Amélie Dallaire, Madeleine Sarr, Sacha Samar. Ça vient de toi, ça, Marie-Lou?
2: Ben oui, parce que je vais souvent au théâtre. J'adore cet art-là. Je suis fan de théâtre. Puis, j'ai découvert des artistes formidables que tout le monde devrait connaître et qu'on ne voit pas assez à la télé québécoise, à mon sens.
0: Oui.
2: Puis, j'ai une liberté énorme de la part de Annick et de Myriam qui m'ont dit, allez, propose-nous des gens qu'on ne connaît pas. Ça va nous faire plaisir de les rencontrer, tout ça. C'est ce qui s'est passé et... Ils ont décroché des rôles. Je parle principalement justement de Amélie Dallaire, Madeleine Sarr, Farah Thibault, Gabrielle Lemire. Mm-hmm. Mon Dieu, je vais pas manquer Vincent Kim, Sacha Samar et tout ça. Donc, c'est vraiment des petites victoires dans le monde du casting quand on arrive à présenter des gens moins connus aussi.
0: Est-ce que tu es d'accord, Marie-Ève, que c'est une victoire?
1: Oh mon Dieu, tellement. Ben oui, on le dit tous. Hein, on se dit, on voit pas assez un tel, on voit pas assez un tel. Puis c'est vrai que c'est un aspect de notre industrie avec lequel il faut composer. On peut comprendre aussi pourquoi on a besoin de visages connus, on a besoin de... Mais c'est incroyable. C'est vrai que c'est un grand bonheur quand justement on peut donner de la place à des gens qu'on voit moins souvent à l'écran, puis les gens vont donc découvrir. Puis cette découverte-là, elle amène énormément de plaisir aussi, je pense, chez le téléspectateur, qui est comme, oh mon Dieu, un nouveau visage qu'on connaît pas et qui est super.
0: Oui, j'ai envie d'entendre les auditeurs là-dessus. Pour de vrai, moi, je suis convaincue qu'il y en a plusieurs, justement, qui ont vécu aussi ce bonheur-là de découvrir d'autres talents. Là, il faut absolument qu'on parle d'Agathe Ledoux. Agathe Bellemare, Ledoux, qui joue le rôle de Charlotte, donc qui est la fille de ton personnage. On va aller écouter un extrait de la série, puis ensuite parlons d'Agathe.
3: T'avais dit que t'allais pas être plus malade!
4: Mais je suis pas plus malade, tout est correct.
3: Arrête de dire ça!
4: Tout est correct, Charlotte.
5: Qu'est-ce qui se passe?
3: Mais dis pas la vérité!
4: La vérité de quoi?
3: T'es plus malade.
5: Elle est pas plus malade. Je te l'ai dit, ils l'ont tout checké à l'hôpital puis elle était bien correcte, maman. OK?
0: C'est un extrait donc du Gouffre lumineux. On entendait donc la petite Agathe Bellemare Ledoux. Un choix qui s'est imposé, Marie-Lou?
2: Agathe, c'est une actrice phénoménale pour quelqu'un qui avait à peine 11 ans, je pense, 11-12 ans quand elle a joué. Je l'ai castée dans un court-métrage qui s'appelle « L'été des chaleurs » de Marie-Pierre Dupuis. Il y a peut-être 4 ans, elle était beaucoup plus jeune à l'époque. Puis ça avait été déjà une révélation à cette époque-là. Puis écoute, c'est sûr que quand on l'a vu en audition, ça a été un peu un choix évident.
0: C'était une évidence,
2: oui. Ben oui, oui, oui. Il y a très peu d'enfants qui sont capables de donner ce qu'elle a. Elle a une puissance et une intelligence qui est extrêmement déconcertante. Vraiment, elle est quelque chose. J'ai plusieurs connaissances qui ont tourné avec elle puis qui m'ont dit c'est une des meilleures actrices avec qui j'ai tourné.
0: Marie, est-ce que tu étais présente lors des auditions?
1: Oui, oui, moi j'ai fait tout le processus des auditions avec tout le monde, tous les personnages et tout ça. C'était un endroit privilégié où je pouvais me trouver parce qu'habituellement je suis dans l'espace inverse. Je suis celle qui va passer une audition. Et puis c'était phénoménal là avec Agathe, ça c'est clair. Et puis sur le tournage aussi, c'était hyper impressionnant parce que c'est beaucoup de choses quand même à gérer pour justement arriver dans ces niveaux d'émotion qui lui étaient demandés. C'est un rôle important là sur la série. Mm-hmm. Elle est là. Très souvent.
2: Ouais, c'est un gros rôle.
1: Ben oui, puis c'était des... fallait qu'elle nage dans des eaux aussi, des émotions complexes, ambivalentes. Puisque elle est d'un professionnalisme remarquable aussi. C'est-à-dire, on peut niaiser en deux scènes, puis se faire raconter des blagues, puis tout ça. Puis là, on nous dit, OK, faut se placer, on se place, on y va. Puis paf, elle plonge dans l'émotion. C'est exactement... Elle est d'une intelligence. Ouais. Cet enfant, c'est incroyable.
0: On n'a pas fini de la voir, Marie-Lou Richer.
2: Que les débuts, c'est vraiment que les débuts.
0: Oui, je pense que sur le film de Charlotte Lebon, entre autres, sur lequel tu as travaillé
2: exactement.
0: Aussi, Agathe aussi s'est démarquée, donc on retient ce nom-là. Isabelle de Port-Cartier qui nous écrit « Je suis passée par un cancer du sein il y a 2 ans et chacun des aspects de la série est très, très réaliste. C'est la première fois que je vois quelque chose d'aussi près de la réalité. » Elle dit « Merci à toute l'équipe. Je suis encore émue d'en entendre parler de cette série-là. » Donc, je rappelle qu'on est avec Marie-Ève Perron et avec Marie-Lou Richer pour découvrir le métier de directrice de casting. Donc, dans un instant, on va poursuivre la conversation sur ce métier un peu méconnu. Choix de carrière qui a commencé dans le métro en tant que recruteuse de mannequins de cheveux. Je ne sais pas si tu savais ça, Marie Perron.
3: Non, je ne savais pas.
0: On va approfondir cette question-là dans un instant, mais juste avant, on va aller écouter un choix de notre programmatrice Jenny Salgado qui veut nous faire entendre cette chanson d'Adib Al-Khalidi.
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0: Adib Alkalidé, la pièce Pas assez. C'est une proposition de notre programmatrice invitée cette semaine, Jenny Salgado. On est toujours en compagnie de la comédienne Marie-Ève Perron dans nos studios à Québec et de la directrice de casting Marie-Lou Richer qui a travaillé sur la série Le Gouffre lumineux, qui était ta première expérience en télé, Marie-Lou?
1: C'était ma première grosse série, oui. Je te dirais. J'ai travaillé un peu en télé, j'ai fait quelques autres séries, mais disons que c'était, oui, ma première vraie grosse expérience de série, effectivement.
0: On peut dire que ça s'est bien passé.
1: Oui, oui, j'ai adoré.
0: Je pense que c'est réussi. Tu as beaucoup travaillé en cinéma également. Tu as d'ailleurs remporté le prix Écran canadien pour la meilleure distribution de rôle pour le film Un langage universel en 2025. Mais tout ça a commencé comme recruteuse de mannequins de cheveux dans le métro.
1: Oui.
0: Je veux tout savoir, Marie-Lou Richer.
2: Moi aussi, en vrai.
1: C'est un peu drôle comme histoire, dans le sens où ça vient un peu de nulle part. Là. C'est un coiffeur que je connaissais à l'époque, quand j'étais au cégep, qui m'avait demandé de recruter des personnes qui étaient à l'aise de se faire couper les cheveux pour faire des séances de séances photos ou des défilés de mode. Puis à l'époque, j'étais en cinéma à l'école de Saint-Hyacinthe, au cégep. Puis j'étais partie un été, ben pas tout l'été, mais j'allais souvent à Montréal recruter des gens dans le métro, dans les centres d'achat et tout ça.
0: Et comment on fait ça, recruter des gens?
1: Avec un peu de cran, t'es comme, salut, c'est Marie-Lou, voici mon projet.
0: J'aime ton capillaire.
1: C'est ça. Mais projet auquel je participais à la base. Okay. Fait que si je pouvais bien vendre la chose.
2: Moi-même, une expérience.
1: Mais oui, okay. Puis tu sais, c'est plus facile d'approcher les gens en disant « Hey, je trouve que vous avez un visage vraiment intéressant à regarder puis je pense que ça serait un bon fit avec tel projet. » C'est toujours au pire flatteur si jamais la personne n'est pas intéressée ou quoi que ce soit.
0: Dans le meilleur des cas. Est-ce qu'encore aujourd'hui, dans ton travail, tu as ce réflexe-là de tu sais, c'est ce qu'on appelle un peu du casting sauvage. Mm-hmm. C'est-à-dire qu'il y a des acteurs qui ont été recrutés comme ça là,
1: énormément. C'est une partie très, très, très plaisante de mon travail parce que ça me permet de... J'aime vraiment beaucoup les gens. C'est pas pour rien que je fais cette job-là. Puis je pense que d'avoir une raison pour aller devant puis de rencontrer des gens, discuter de projets artistiques aussi, ça fait toujours des belles rencontres. Puis c'est vraiment

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3: Ça l'aide aussi à se faire une tête sur certains personnages parfois aussi, tu sais. Fait que j'ai une... En fait, en cinéma, souvent, les gens qui vont prendre les décisions finales, c'est le réalisateur et la réalisatrice. Donc, j'ai peut-être un peu plus d'apport dans le sens où la discussion se fait plus à deux personnes et non à une grosse équipe. En télé, c'est différent. Il y a plusieurs étapes, il y a plusieurs instances décisionnelles, disons.
4: Puis, on parle d'un bassin de combien de personnes pour un rôle? Si on prend un exemple parmi les amis là, du personnage de Marie-Ève Perron, parce que la gang de filles était vraiment très, très importante. Là.
3: Ouais.
4: Avant d'arriver, par exemple, au personnage de Kathleen Fortin ou de Marie-Laurence Moreau, combien d'actrices peuvent être soumises?
3: Je te dirais, et puis là, là, on parle de moi. Là, je pense que tout le monde, tout directeur, directrice de casting travaille différemment, mais moi, je dirais que j'en propose à peu près une quinzaine, en gros. C'est très grosso modo. Puis ensuite, on rapetisse la liste ou on l'agrandit, tout dépendant des projets. Puis on réoriente des fois, par exemple. C'était pas trop ce que j'avais en tête, fait qu'on va réorienter la recherche et quoi que ce soit. Ce qui n'a pas été le cas pour le Gouffre, parce qu'ils m'ont laissé une liberté énorme, puis on sait ça, comme je disais tout à l'heure, ils ont voulu rencontrer plusieurs personnes qu'ils connaissaient pas, tu sais.
4: Et donc, à partir de là, les gens sont convoqués en audition.
3: Oui.
4: J'aimerais ça t'entendre, moi, Marie-Ève Perron, en tant que comédienne, là, sur le processus des auditions. Qu'est-ce que c'est pour toi un bon directeur de casting? C'est quoi une bonne expérience d'audition? Parce que, évidemment, j'imagine que plus de fois on se fait dire non que oui, là.
5: Ah, oh, mon Dieu! S'il y a plus de fois... Jésus, mais hein, qu'il y a plus de fois où on se fait dire non que oui. Mais je pense que c'est quand le projet est clair, ça aide énormément parce que en audition, c'est une chance. Hein. C'est comme c'est ta chance aux Olympiques. Là. On t'a donné un goût. Fait que, dépendamment de ce qu'ils nous envoyaient, des scènes qui sont choisies, de l'explication du personnage, plus c'est détaillé, en fait, plus c'est clair pour nous, plus c'est facile d'arriver peut-être avec... Puis je dis ça, puis tu, je sais pas, dans le fond, Marie-Lou, tu le saurais mieux le dire que
3: raison,
5: moi.
3: T'as tellement raison, mais oui.
5: Plus c'est facile d'arriver avec une proposition qui est plus collée à ce qu'en fait on recherche. Parce que c'est sûr que des fois, si on reçoit, on appelle ça un breakdown, là, si on reçoit comme la fiche en fait du personnage, puis que là, oups, on a une scène, mais on n'a pas de mise en contexte, on nomme des personnages dans la scène, on ne sait pas c'est quoi notre lien avec eux autres.
4: Sûr que ça change le ton, là, si finalement c'était ton fils ou ton chum.
5: Exactement. Après, on peut toujours appeler et poser des questions, là, ceci étant, les gens sont très ouverts, mais je pense que ça aide, en tout cas. Plus c'est détaillé, plus c'est clair, plus on peut arriver mieux préparé à une audition.
4: Et puis, qu'est-ce qui marche, en fait? Est-ce que vous voulez être surpris ou, au contraire, vous voulez que les gens aillent directement dans ce qu'on
5: demande? Oui, c'est une bonne question, Émilie, même moi, je me demande.
3: Je vais répondre par rapport avec le gouffre lumineux parce que, tu sais, par exemple, dans ce cas-là, étant donné que c'est basé sur une histoire réelle, je pense que le mandat principal, c'était d'aller chercher des gens qui, oui, correspondaient au descriptif de personnage, mais... Je pense que le danger aussi dans ce cas-là, c'est de vouloir faire du mimétisme à tout prix. On ne peut pas tant représenter le réel comme il est réellement, selon ce qu'Annick a vécu et tout ça. Donc, je pense que c'est le fun de se laisser surprendre. C'est le fun de sortir un peu des sentiers battus, d'aller chercher des gens qui ne correspondent pas nécessairement, mais qui vont amener quelque chose de plus au personnage, puis qui vont faire comme, hey, oui, crime, ça marche au bout pour ce personnage-là. Puis c'est arrivé pendant le processus du gouffre.
4: Donc, j'ai l'impression, Marie-Ève, que la carte de la surprise, finalement, est peut-être la bonne.
5: Hey, mais moi, ce que j'ai compris, en fait, c'est qu'il n'y en a pas de règles. Ce qui est pour une personne anxieuse, c'est ce angoissée comme moi, super. Mais il n'y en a pas de recette. C'est vraiment c'est une rencontre, un texte, un moment, et qui fait en sorte que toi, t'arrives, puis whoop-a-lay, ça correspond exactement à ce que tout le monde a envie de voir, mais qui ne savait des fois pas qu'il avait envie de voir. Parce que c'est vrai qu'on a eu plein de surprises en audition, d'heureuses surprises. On a fait, oh mon Dieu, mais c'est tellement ça, ce personnage-là. Ça lui donne tout d'un coup une couleur qu'on n'avait jamais imaginé personne, mais qui donne toute la force et la personnalité distincte aussi au personnage.
4: Est-ce que tu as un exemple qui te vient en tête, un souvenir d'audition, Marie-Ève?
5: Moi, j'ai envie de nommer Amélie Dallaire, par exemple. Ouais. Moi, je me rappelle Amélie avec ce qu'elle a amené.
4: Qui joue ton ex-conjointe, donc, dans la série.
5: Exactement. Oui, donc ce qu'elle a amené au personnage d'Elisabeth, c'est une teinte qui est indescriptible. C'est la force d'Amélie Dallaire, c'est qu'elle est capable d'apporter des propositions qui sont absolument uniques. Moi, je veux dire, je sais même pas comment j'aurais pu décrire ce personnage-là avec le ton qu'elle lui a donné. Cette espèce de, on avait dit, être un peu éthérée, être un peu dans les airs. C'est ce qui fait en sorte que justement son frère a besoin d'être là, qui est un

0: incarnée par Steve Laplante, qui est extraordinaire aussi, mais qui a besoin d'être là à ses côtés, parce que si on y laisse tout à elle, elle est hypochondriaque, elle va pas bien, elle est stressée. Puis c'est un personnage qui pourrait être extrêmement caricatural. Oui. Puis Amila l'a ancré, en fait, dans quelque chose d'extrêmement vrai. Fait que sa proposition, moi, je me rappelle, elle nous a jetés à terre. Là.
1: On était, encore une fois, tous... oui, on était tous à terre après, ouais. après son audition. Oui.
2: Encore une fois, c'est un peu comme une évidence. Tout à coup, tu fais
1: okay, non,
2: c'est de ce dont on a besoin. Oui, oui.
1: Puis le personnage n'avait pas été écrit comme ça, c'est ça, à la base, nécessairement. T'sais. Fait que ça a été une belle surprise.
2: Donc, on parle de cette réalité de directrice de casting avec Marie-Lou Richer. Comment est-ce que tu gères la sollicitation? T'sais, tantôt, je demandais à Marie-Ève Perron, ça ressemble à quoi là, tes messages privés en ce moment? Ouais. Toi, j'imagine qu'il y a quand même beaucoup de gens qui doivent t'écrire de par ton travail.
1: Oui, ben oui, quand même, mais mon travail, c'est vraiment... Je travaille vraiment de pair avec les comédiens et les comédiennes. Ouais. C'est vraiment c'est une collaboration. Moi, je suis là pour faire mon travail est de les aider. Et mon travail, c'est de présenter des nouvelles personnes. Fait que, tu sais, c'est sûr que je gère ça très bien. Le monde qui m'écrit, moi, je trouve ça incroyable parce que je fais des découvertes aussi. Des fois, c'est pas tout le monde qui sont représentés en agence. Donc, c'est le fun de rencontrer des gens nouveaux. Oui. Puis de voir un peu leur travail, qu'est-ce qu'ils font et tout. Puis de penser à eux pour de futurs, des futurs projets.
2: Et dans 3, 2, 1, sa boîte de courriel va exploser.
1: Voilà.
2: Il y a quelqu'un qui nous écrit, qu'est-ce que ça veut dire les lettres qu'on voit au générique pour les directeurs de casting?
1: ADCQ, c'est l'Association des directeurs de casting du Québec.
2: Donc, ça veut dire qu'on est officiellement reconnu?
1: J'aime dire que c'est un peu un cercle de fermières. Dans le sens où c'est pas un vrai syndicat. Okay. C'est des gens qui se sont regroupés pour faire valoir nos droits, faire valoir le travail de direction de casting. Mm-hmm. Puis c'est une association que j'ai faite, que je suis rentrée dans l'association il y a même pas un an. Okay. C'est nouveau.
2: Alors voilà pour ces trois lettres. Merci pour la question. Marie-Ève Perron, je disais que t'es à Québec. En fait, c'est qu'en ce moment, t'es en tournage de la saison 2 des Crues. Est-ce que tu as passé une audition pour jouer ce rôle-là?
0: Ben oui. J'en ai passé deux même, parce que souvent, alors pour ceux qui ne le savent pas, il y a souvent une audition. Ouais. Fait que là, on fait un premier tri à travers tout ça, puis ensuite, ben, on a ce qu'on appelle un callback, qu'on nous rappelle, en fait, pour retenter une deuxième audition. Là, d'habitude, on est moins, on est peut-être deux ou trois à passer, puis là, ben c'est de voir qui va l'avoir ou pas l'avoir. Des fois, on nous a donné une note entre la première et la deuxième audition. Mm-hmm. On dit, on a aimé tel aspect, mais il faudrait peut-être retravailler tel aspect pour la deuxième audition pour offrir autre chose. Moi, j'adore ça. Moi, j'adore recevoir des notes. Je suis toujours contente quand on m'en donne. Fait que oui, donc j'ai passé le processus d'audition et j'ai eu le rôle.
2: Et donc, tu incarnes la sœur d'Eve Côté.
0: Oui,
2: c'est
0: mon
2: ce qu'on
0: Dieu.
2: Va découvrir.
0: C'est-tu assez plate? Je laisse tout le monde imaginer à quel point le tournage est ennuyeux et qu'on rit très, très peu.
2: On n'en doute pas du tout. Comme tu l'écrivais sur ta page Facebook le 30 juillet dernier, une autre journée de tournage. Quelle chance! J'ai le vent dans les voiles, Marie-Ève.
0: Non, mais ça, merci. Puis-je le dire publiquement? Michel-Maxime Legault, un comédien, metteur en scène, un voleur de cellulaire, mesdames et messieurs. Quand vous voyez des statues là, un peu awkward, là, évidemment, moi, je ne dirais jamais une chose comme ça dans ma vie. Je tournais avec lui sur Indéfendable, il a pris mon cellulaire et il a fait ce statut et il fait cette blague-là à plein de gens là, avec qui il tourne et tout ça.
2: C'est
0: alors, c'est Michel-Maxime Legault. Voilà, je le dénonce. C'est pas moi. Je n'ai jamais écrit ça, je n'écrirai jamais ça. C'est pas du tout dans ma personnalité.
2: Merci beaucoup, Marie-Ève Perron. Merci Marie-Lou Richer.
1: Merci
2: d'avoir accepté cette entrevue. Donc, j'invite les gens, évidemment, à aller l'écouter si ce n'est pas encore fait. Le gouffre lumineux sur l'extra de tout.tv. Je vous invite aussi à rester avec nous parce qu'au retour du bulletin de nouvelles, j'accueille un auteur qui m'inspire énormément et dont on a besoin en ces temps chaotiques pour nous réconcilier avec notre part d'ombre. C'est le philosophe Pierre Bertrand qui sera mon invité tout de suite après le bulletin de nouvelles.
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8: Bon après-midi, ici Gabriel Paré à Satoury. De Québec, voici les informations. Au lendemain de la suspension de nouveaux droits de douane par les États-Unis, le premier ministre Mark Carney affirme qu'un accord avec Washington est en voie d'être finalisé. Donald Trump évoque quant à lui une entente équitable. À Washington, Valérie Gamache fait le point.
9: Le président américain parle d'une entente qui serait équitable tant d'un côté que de l'autre de la frontière. On ne connaît pas exactement la teneur de cette entente, mais Ottawa s'y engagerait à lever certains tarifs sur les importations américaines. En échange, Washington diminuerait un peu les siens sur l'industrie automobile canadienne. Et le président ajoute que l'accord allait entre autres réjouir les agriculteurs américains, ce qui laisse entrevoir que le gouvernement canadien a peut-être trouvé une façon de satisfaire l'administration Trump, qui estime que les quotas qui limitent l'entrée de leurs produits laitiers et de la volaille au Canada sont injustifiés. Une concession qui aurait été faite sans pour autant sacrifier la gestion de l'offre, assure le ministre Dominique Leblanc.
10: C'était important de protéger le système qu'on a au Canada de gestion de l'offre. Ce sera évidemment protégé dans les textes qu'on est en train de finaliser.
9: Le ministre a par ailleurs rencontré le représentant américain au commerce Jamieson Greer avant de quitter Washington pour rentrer à Ottawa. Le temps d'une poignée de main et d'une courte rencontre pour poursuivre le travail. Le temps presse, les deux parties ont à peine 3 jours pour finaliser l'entente. L'accord sera d'ailleurs présenté au premier ministre des provinces et des territoires ce soir. Les provinces pourraient être directement visées par certaines concessions d'Ottawa. Par exemple, si le gouvernement fédéral a cédé sur le retour de l'alcool américain sur les tablettes canadiennes, les provinces devraient fournir leur accord. Ici Valérie Gamache, Radio-Canada, Washington.
8: Et la suspension pour 3 jours de l'application de droits de douane américains sur un large éventail de produits canadiens ne calme pas les inquiétudes du milieu des affaires au pays. Des entrepreneurs attendent d'avoir les détails sur le résultat final de ces négociations. Louis-Philippe Gauthier de la Fédération canadienne de l'entreprise indépendante souligne que l'incertitude plane toujours.
11: Nos membres nous disaient que ça pourrait avoir des baisses de revenus, jusqu'à 80% qui nous disaient que ça allait avoir un impact, mais pour certains, des impacts très sérieux.
8: La PDG de la Fédération des chambres de commerce du Québec, Véronique Proulx, ajoute que la fatigue se fait sentir chez les entrepreneurs québécois.
12: Fatigués devant cette incertitude-là. Tous ont hâte de savoir est-ce qu'il y aura une entente et quelle sera la teneur de cette entente-là pour ensuite pouvoir prendre des décisions éclairées.
8: De son côté, le président de BMO Groupe Financier Québec, Grégoire Baillargeon, se montre confiant.
13: Le pire est l'incertitude. Alors, on va se retrouver de l'autre côté de ça bientôt. La chose la plus importante pour le monde des affaires, c'est la certitude, savoir où investir puis comment se positionner.
8: Plus tard aujourd'hui, Ottawa fera le point sur les derniers développements avec les provinces et les territoires. Chez nous, le chef de l'opposition à l'Hôtel de Ville de Québec reproche à Bruno Marchand de banaliser les événements qui ont entraîné la fermeture partielle du pont Pierre-Laporte le week-end dernier. Selon Stéphane Lachance, le maire a eu tort d'assimiler la fusillade et la collision survenue vendredi soir à un simple fait divers. Le chef de Respect citoyen a rappelé que l'incident avait eu un impact sur des milliers d'automobilistes et nuit à la circulation du transport lourd. Rappelons que le pont Pierre-Laporte a dû être fermé complètement en direction sud pendant plus de 12 heures. Stéphane Lachance soutient que les événements de la fin de semaine démontrent que la construction d'un troisième lien inter-rive est une nécessité.
14: Une région qui compte près de 1 million d'habitants, coupée en deux pendant près de 12 heures, pour moi, c'est pas un fait divers. Des camionneurs envoyés vers Trois-Rivières pour traverser le fleuve, c'est pas un fait divers pour moi, non. Des milliers de personnes immobilisées pendant des heures, ce n'est pas un fait divers. Vu de l'hôtel de ville, ça peut ressembler peut-être à un incident, mais vu du pont puis ceux, les gens qui étaient sur place, là, c'était vraiment autre chose.
8: Le journaliste de Choix Radio X, François Gariépy, portera les couleurs du Parti québécois dans la circonscription de Charlevoix-Côte-de-Beaupré. Le chef de la formation, Paul Saint-Pierre Plamondon, en a fait l'annonce en début d'après-midi sur ses réseaux sociaux. Monsieur Gariépy travaillait pour Choix Radio X depuis 6 ans. Il affrontera l'actuel député de Charlevoix, la caquiste Karianne Bourassa. Les chaînes Metro, Sobeys et Loblaws pourraient être tenues en partie responsables dans l'affaire du sirop d'érable frelaté révélée par enquête au printemps. Un cabinet d'avocats entend déposer une demande d'action collective, leur reprochant d'avoir vendu du sirop coupé avec du sucre de canne sans en informer les consommateurs. Selon les avocats, le prix anormalement bas du produit aurait dû éveiller les soupçons des détaillants. Si l'action est autorisée, des millions de dollars pourraient être réclamés aux entreprises visées. À l'international, la canicule continue de faire des victimes en France. Les autorités sanitaires recensent provisoirement 7300 décès en excès depuis la fin mai, pendant les épisodes de forte température. En juillet, près des trois quarts de ces décès concernaient des personnes de 75 ans et plus. La France connaît par ailleurs une année record sur le plan des épisodes caniculaires. Le pays a cumulé 52 jours de vagues de chaleur depuis la mi-juin. En terminant, à la météo, nuageux cet après-midi dans la grande région de Québec. Des averses avec risque d'orage sont aussi prévues. Ce soir et cette nuit, partiellement nuageux, 40 % de probabilité d'averse, minimum 13. Il fait présentement 22 degrés sur la rue Saint-Jean à Québec. Passez un bon après-midi.

0: Ici Émilie Perrault, il restera toujours la culture se poursuit. Je salue Lorraine Guillet de Saint-Lambert qui nous a écrit Marie-Ève Perron, une comédienne qu'on ne voit pas assez souvent au petit écran. Alors voilà, le message est lancé. Je suis convaincue qu'elle n'est pas la seule à le penser. Si vous avez manqué cette première demi-heure qu'on vient de vivre avec Marie-Ève Perron et Marie-Lou Richer, je vous invite à aller rattraper ça sur Radio-Canada Audio. Et là, l'émission se poursuit avec Pierre Bertrand. Bonjour Pierre Bertrand.
1: Bonjour.
0: Professeur de philosophie à la retraite, auteur qu'on a reçu l'an passé dans le cadre du Tinder littéraire avec le comédien Stéphane Crête, que je remercie parce que c'est ainsi qu'on a pu faire connaissance, Pierre. Et cet été, j'ai lu deux de vos livres, Éloge de la fragilité, que vous avez fait paraître en 2000, puis La part d'ombre, publié en 2014, des livres qui sont pas faciles à trouver. Pierre-Bertrand.
1: Ouais.
0: Il faut vous trouver, il faut faire le tour des librairies, mais qui sont vraiment des lectures essentielles. Qu'est-ce que ça vous fait de savoir que vos écrits résonnent encore aussi longtemps après leur sortie?
1: Évidemment, j'en suis très heureux. En même temps, moi, j'écris à partir de ce qui m'apparaît essentiel et je ne me vois pas comme différent fondamentalement des autres. Donc, que d'autres personnes soient intéressées à lire des choses qui me concernent d'une manière très profonde, ça ne me surprend pas. Il n'y a aucun orgueil là-dedans.
0: En toute modestie.
1: C'est juste un constat que, finalement, bon, quand un être humain exprime quelque chose qui est commun à d'autres, bien évidemment, ça intéresse aussi les autres.
0: C'est exactement ça. Vous défendez l'idée que la création, c'est la meilleure façon de donner une forme vivable au chaos dans nos vies. Et autour de la table, j'accueille un BDiste qui incarne ça. Bonjour, Jean-Sébastien Bérubé.
2: Bonjour.
0: Ta bande dessinée, toujours sur scène, Vivre avec le bégaiement, raconte justement comment le dessin, comment le slam sont devenus des alliés pour toi. Est-ce que ça te demande encore du courage de prendre la parole en public dans le cadre d'une entrevue, Jean-Sébastien?
2: Toujours. C'est probablement comme ça jusqu'à la fin de mes jours, mais ça fait partie du truc, là.
0: Oui, puis je pense que c'est important qu'on parle de ce sujet-là. J'ai l'impression que ta bande dessinée fait œuvre utile. On va en reparler. Et je salue également à Winnipeg, notre fidèle collaborateur depuis les débuts de l'émission, Jérémy Laniel. Bonjour, Jérémy.
3: Bonjour, Émilie.
0: On lit quoi, Jérémy, avec toi?
3: Alors, on lit un des incontournables, j'ai l'impression, de cette rentrée. Le mur, quatrième roman de Christian Guay-Poliquin. Je suis convaincu que je n'étais pas le seul parmi vos auditeurs et auditrices qui l'attendaient. Et j'ai eu le grand plaisir de passer au travers. Vraiment une dystopie. Un autre brique à son édifice littéraire qui est excessivement cohérente. Oui. Puis ça, je trouve ça vraiment intéressant de la part d'un écrivain.
0: Et un petit nouveau à l'émission. Bonjour. Je salue le libraire Mike Seviano qui se joint à l'équipe. Bonjour, Mike.
4: Bonjour, Émilie.
0: Mike est libraire depuis près de 30 ans. Tu as travaillé dans plusieurs librairies. A remporté le prix libraire de l'année, oui. Je le rappelle. Très heureuse donc de t'accueillir. Sur quel livre est-ce que tu as jeté ton dévolu pour cette première historique?
4: Aujourd'hui, voilà. Aujourd'hui, on parle de L'amour après 20 ans de Linnea Maya Ernst. Une curiosité, rencontre d'amis qui, des fois, dérape un peu.
0: Merci beaucoup d'être avec nous.

0: Mon prochain invité est un amoureux inconditionnel des mots et de la pensée pour qui la littérature demeure le seul médium véritablement indispensable. Nourri dès l'adolescence par la fureur et la vitalité des romans de Dostoïevski et d'Henri Miller, il a vu son univers s'élargir à l'université grâce à un mentor d'exception, le philosophe Gilles Deleuze, Pierre Bertrand. On vous accueille au son des variations Goldberg de Bach qui sont jouées ici par Glenn Gould. Ça vous met dans quel état, cette musique-là?
1: Ah, mon Dieu. Glenn Gould, c'est la rencontre d'un génie à l'état pur, un grand créateur à sa façon. Évidemment, il n'a pas créé de musique comme telle. Il en a peut-être créé, mais ce n'est pas là où il est, où il excelle. Mais c'est son audace, sa capacité de renouveler complètement l'interprétation. C'est ça, la création, c'est de faire advenir quelque chose qui n'était pas là. C'est quand même un acte formidable comme tel. Et pour moi, c'est vrai, vous l'aviez souligné, l'acte de créer, c'est mon point, c'est mon focus, oui, en quelque façon. Ça m'a toujours fasciné. Et pour moi, l'acte même de créer, indépendamment de ce qui est créé, l'objet, c'est la chose elle-même. Et d'ailleurs, je pense qu'un créateur crée d'abord pour ça, crée pour expérimenter cet acte-là. Évidemment, si ça donne une œuvre qui ensuite intéresse les autres, tant mieux. Mais c'est cette espèce d'ouverture complète où, finalement, on n'est plus réellement un individu isolé. On est comme un genre de canal de communication pour quelque chose qui nous dépasse. Pour moi, c'est quelque chose de très mystérieux en même temps.
0: Vous avez enseigné la philosophie au Cégep Édouard Montpetit. Vous êtes l'auteur d'une quarantaine d'ouvrages. Vos livres m'ont été recommandés d'abord par le comédien Mathis Verhoeven, qui a dit de l'éloge de la fragilité que c'est une œuvre qui a été déterminante. Il a lu ça lorsqu'il avait 17 ans. Et là, je le cite, il dit « C'est un livre qui nous conforte dans notre vulnérabilité, qui dit « Tout ce qui te traverse, tout ce qui te bouscule, t'ébranle, c'est ce qui fait ta force. » Il écrit, c'est le contraire de toute la logique masculiniste que défendent les alphas. T'es un humain, t'es fragile, embrasse ça.
1: Oui, mais c'est vrai, parce qu'en fait, quand on crie, on est très vulnérable. Il faut l'aide pour se laisser, pénétrer et traverser par des choses qui sont plus grande que nous, en réalité. Donc, et cette fragilité devient éloge. Pourquoi? Parce que ça devient aussi une sorte de force. Oui. Quelqu'un qui est fermé, qui se croit fort, qui en est arrivé à des conclusions définitives, c'est bloqué, là. C'est, pour créer, il faut être dans une position d'ouverture, de disponibilité. Donc, il faut connaître un certain vide intérieur, mais un vide qui permet l'apparition de quelque chose de nouveau.
0: Et cet été, c'est Robert Lalonde qui suggérait à nos auditeurs, dans le cadre de l'émission Tourne la page, de lire votre essai « La part d'ombre ». Ouais. Et il disait « Pour cesser de subir un passé qui ne passe pas ».
1: Oui.
0: Ce sont des lectures, moi, qui m'ont accompagnée cet été. Vous, est-ce que vous vous relisez des fois, Pierre Bertrand?
1: De temps en temps, certains passages, juste pour me rassurer... pour dire, ben, finalement, c'était pas si pire que ça, ce que je faisais. Parce que il y a l'acte même, puis il y a l'après-coup. Mm-hmm. Dans l'après-coup, bon, évidemment, c'est sûr qu'on devient plus critique ou on est moins inspiré, bon, tout ça. Mais jamais je vais relire un livre au complet, là. Non, jamais. Mais juste pour... Et aussi pour constater que j'ai pas tant changé que ça. C'est qu'il y a comme une sorte de continuité entre les différents moments de l'œuvre comme telle. Et on le découvre dans l'après-coup. Quand on est dedans, ben là, on est plutôt dans l'ouverture dont je parlais tout à l'heure. Donc, c'est une sorte de constat de dire, j'ai pensé avoir changé, mais en réalité, j'ai peut-être pas tant changé que ça. Ce qui me passionne maintenant me passionnait déjà quand j'étais beaucoup plus jeune. Autrement, mais j'avais cette sensibilité-là, malgré tout, où j'étais intéressé par ce genre de questions-là, malgré tout.
0: L'essence était déjà là. Si vous aimez les écrits de Robert Lalonde, vous allez vous y retrouver aussi dans La part d'ombre, parce que je voyais en tout cas beaucoup de correspondances entre vos œuvres. Qu'est-ce que c'est pour vous, la part d'ombre?
1: Ah, mon Dieu, c'est quelque chose de très terrible, comme vous l'avez constaté, en quelque sorte. Bon, je viens d'une famille où j'ai eu un père alcoolique, très problématique, une mère qui s'est suicidée, Donc, c'est toute cette part-là de l'enfance, mm-hmm. de l'adolescence aussi, quoique en vieillissant, évidemment, on prend nos distances, mm-hmm. on est en contact avec d'autres personnes. Donc, cette part d'ombre-là, c'est... Et aussi, ça a été pour moi très libérateur d'écrire ce livre-là, parce que quand j'étais jeune, j'étais gêné. Mm-hmm. J'avais honte. J'avais honte de mon père, j'avais honte... Je ne voulais pas en parler. Quand on me demandait « qu'est-ce que ton père fait ?»« Où est ton père ?» et ainsi de suite. Et c'est un peu comme pour me libérer de cette honte-là que je l'ai publié, rendu ça public, en disant « ben là, finalement, c'est quelque chose qui ne m'appartient plus. » Et c'est un des côtés positifs de la création aussi, c'est qu'on pas débarrasse, parce que le terme est péjoratif, mm-hmm. mais du moins, on se libère de quelque chose qui était là et qui nous pesait ou qui nous aurait pesé si on s'en était pas libéré par la création. Donc, créer, pour moi, c'est de connaître une forme de calme, de vide. Mm-hmm. Tout ce qui finit par sortir, en fait, n'est plus en nous. Ou est transformé.
0: Mais Pierre Bertrand, en fait, ce que vous écrivez, c'est qu'il ne faut pas que nos blessures nous hantent toute notre vie. Et il ne s'agit pas là de les dénier, mais plutôt de trouver une porte de sortie créatrice.
1: C'est ça, c'est ça.
0: Je me demandais, est-ce que le modèle de votre tante vous a inspiré?
1: Oui.
0: Il y a une certaine Madame Bertrand de 101 ans.
1: Oui. Elle-même a eu, en tant que fille unique dans une famille, elle a été...
0: Donc, c'était la sœur de votre père?
1: Oui, c'est ça, très écrasée. Et d'ailleurs, son père était mon grand-père, mm-hmm. évidemment. Et c'est avec lui, d'ailleurs, que j'ai été vraiment très heureux. J'en parle, d'ailleurs,
0: mais
1: dans
0: oui,
1: la pardon.
0: Mais oui, absolument. Ça a été vraiment l'oasis dans votre vie.
1: Absolument.
0: C'était votre grand-père paternel.
1: C'était l'amour de ma vie, en fait, ce grand-père-là. Il m'a comme sauvé. C'était la joie, c'était le calme. C'était pas un homme... c'était pas un intellectuel, c'était pas un homme instruit, c'était un marchand. Mais... En tout cas, j'ai vraiment été en amour avec lui. Mais elle, c'était pas par rapport à son père, c'était par rapport à ses frères. Mm-hmm. Où là, où effectivement, elle se sentait un peu diminuée. Et aussi, à l'époque, en tant que femme, c'était pas évident. Oui. C'est une femme, comme vous le savez, qui est débordante d'énergie. Donc,
0: et qui a trouvé une porte de sortie créatrice.
1: Oui, c'est ça, il fallait. Sinon, si elle n'avait pas trouvé ça, je ne sais pas ce qu'elle serait devenue. Là. Il faut trouver une porte de sortie créatrice. Mmh. Sinon, ça devient une porte de sortie destructrice. Oui. Donc, il faut faire ce bon choix-là.
0: Et là, je pense aux gens qui nous écoutent en ce moment qui ne sont pas tous des artistes. Ouais. Donc, c'est là où je voudrais vous amener à parler de la création. Ça ne veut pas dire que tout le monde doit écrire un livre ou tout le monde doit peindre une œuvre.
1: Non, pas du tout. On peut créer, de toute façon, on crée beaucoup de choses. Hein. Il y a les arts en général, mais ça peut être... En réalité, il faut créer sans cesse. Mm. On crée... Nos relations, il faut les créer aussi.
0: Ouais. Vivre, c'est créer.
1: Au jour le jour. Ouais. Hein, sinon, finalement, ça dépérit ou ça tombe mal. Donc, la création, elle peut avoir... C'est sûr qu'elle peut laisser des traces tangibles, visibles, mm-hmm. comme dans une œuvre, mais elle peut aussi ne pas laisser de traces. La création, c'est d'être complètement là dans ce que l'on fait. Parce que pour créer, il faut être totalement là dans ce que l'on fait. Mmh. Et on peut faire diverses choses et avoir cette dimension créatrice, même si ça ne laisse pas de traces, même si ça passe. Mais tout passe, de toute façon. Hein. Même les œuvres finissent par passer. Là.
0: Il y a des gestes de création qui peuvent échouer. Vous-même, vous dites que ça a été très long avant, parce que vous avez écrit pendant des années sans vraiment comprendre ce qui vous menait.
1: C'est ça.
0: Moi,
1: je voulais écrire et pendant longtemps, là, des années, j'ai noirci des cahiers, où pour l'essentiel, je disais « je veux écrire ». C'est « je veux écrire ». Et je ne parvenais pas à écrire. Je faisais l'expérience de l'échec, mais il fallait passer par là, peut-être. Mm-hmm. Je me dis, après coup, il fallait que je passe par là pour qu'à un moment donné, ça débloque. Donc, il ne faut pas... c'est sûr que si on veut, comme il y a des gens, mettons, qui veulent écrire, puis qui disent, mais moi, il faut que je sache d'avance ce que je vais écrire. Non, il faut que tu plonges, mm-hmm. que tu t'essaies. Et là, des fois, ça, tu ne trouves pas de piste. Pardon, là, tu trouves une piste. Il y a comme une sorte d'abandon de laisser aller et aussi de persévérance.
0: Je rappelle qu'on discute avec l'auteur et philosophe Pierre Bertrand. Vous avez été donc longtemps professeur de philosophie au Cégep. Par définition, votre travail donc c'était de vulgariser, de démocratiser les connaissances. Oui. Et vos livres sont d'ailleurs écrits de façon très accessible. Pourquoi la philosophie est encore associée à quelque chose d'élitiste?
1: Ben parce que chez beaucoup de philosophes, c'est lié. C'est souvent très jargonneux.
0: Est-ce qu'ils font exprès pour qu'on les comprenne pas?
1: J'espère que non. Et c'est peut-être une déformation professionnelle.
0: Mais c'est très limpide, je trouve. Vos écrits sont accessibles.
1: Oui, c'est ça. Et moi, j'aime les philosophes qui sont accessibles. Oui. C'est comme le premier Socrate qui dit « Connais-toi toi-même ». C'est, à pareil, moi, la phrase la plus importante de toute la philosophie.
0: Et c'est accessible. Donc, on comprend ce qui...
1: Ben oui, connais-toi toi-même. Je veux dire, c'est quelque chose de très actif aussi. Là, c'est pas juste une idée. Là, c'est quelque chose, c'est une pratique. Il n'y a pas de mots savants là-dedans. Je ne sais pas, c'est des déformations professionnelles, sans doute, là, qui peuvent expliquer que ça devient jargonneux. Mais moi, ce n'est pas le genre de philosophie qui m'intéresse.
0: Mais vous, en plus, vous avez étudié à Paris à l'époque où, justement, les philosophes étaient très accessibles. Vous êtes arrivé à Paris, le lendemain, vous alliez prendre un café avec Michel Foucault.
1: C'est ça.
0: Gilles Deleuze, vous l'avez croisé.
1: Oui, absolument.
0: Et vous pouviez échanger avec ces gens-là aussi facilement.
1: Oui, j'étais étonné, en réalité. J'étais très étonné. Pour moi, c'était comme des idoles lointaines, inaccessibles. Et là, j'arrivais là, et le lendemain, j'allais chez Michel Foucault, on a parlé toute la journée. Non, c'est assez fascinant, je trouvais même que ces philosophes-là que j'admirais étaient plus faciles, étaient plus accessibles que certains de mes professeurs à l'Université de Montréal.
0: Donc... Voilà, c'est un commentaire en soi, mais ce que j'aime dans vos livres aussi, c'est que vous invitez vos lecteurs à oser penser par eux-mêmes.
1: Ouais.
0: Vous dites aussi que toute la création, pas juste la création artistique, c'est un pharmacon. Donc, c'est à la fois le remède et le poison.
1: Ouais.
0: Et là, on est en plein, en ce moment, on ne passe pas à côté, là, la montée en puissance de l'intelligence artificielle.
1: Ouais.
0: En ce moment, la ligne entre remède et poison, là, on est où à peu près, vous croyez?
1: Moi, c'est-à-dire que l'acte de créer comme tel m'apparaît tout à fait positif.
0: Oui.
1: Ce qu'on crée, ça peut être un pharmacon. C'est-à-dire, pharmacon, c'est un mot grec qui... dont vient le mot pharmacie, d'ailleurs, qui signifie remède et poison. Puis d'ailleurs, dans une pharmacie, il y a les deux, effectivement. Donc, dans l'œuvre elle-même, tout dépend de l'usage qui en est fait. Ça peut être bon, puis ça peut être mauvais. Puis c'est vrai de toute chose.
0: Oui.
1: C'est vrai de toute chose. Mais l'acte même de créer, ça, il y a quelque chose de magique là-dedans. Il y a quelque chose, c'est le fait de faire advenir quelque chose. C'est un peu comme un enfant qui naît. Tu sais, ça peut devenir un bandit, ça peut devenir... Mais l'acte même de naître, l'acte même de créer, c'est quelque chose qui nous dépasse. C'est l'être, c'est la vie, bon, et ainsi de suite. Donc, c'est quoi la
0: et
1: question?
0: Et par rapport à l'intelligence artificielle,
1: L'intelligence artificielle, c'est magnifique, c'est assez incroyable, tu poses, et c'est fascinant en même temps. C'est, tu dis comment, en fait, une machine peut répondre aussi rapidement, aussi complètement, à une question que je viens de lui poser il y a quelques secondes.
0: L'avez-vous essayé? Est-ce que vous testez un peu? Est-ce que vous réfléchissez avec des intelligences artificielles?
1: Non, ça, c'est deux choses distinctes. C'est quand je veux avoir une information sur quelque chose, là, je pose la question. Et c'est vrai que c'est fascinant. Et ça pose la question aussi... du cerveau humain, c'est-à-dire que parce qu'il y a comme une sorte d'intelligence naturelle, intelligence artificielle, il y a des relations entre les deux comme telles. Mais vous savez, on pose la question des fois de l'intelligence artificielle, des dangers de l'intelligence artificielle, mais il y a aussi les dangers de l'intelligence naturelle. Quand on regarde l'état des choses, l'état du monde, ça n'existait pas l'intelligence artificielle il y a 100 ans, 200 ans. Il y a eu des guerres, des massacres à n'en plus finir. Et ça continue. Et c'est pas la faute. Trump, c'est pas une intelligence artificielle. Là. Bon, c'est une intelligence naturelle et tous les gens qui sont autour de lui. Donc, c'est un problème fondamental. Il faut pas mettre tout ça sur le dos de l'intelligence artificielle. L'intelligence naturelle elle-même, elle est problématique. Elle ne va pas de soi. Et c'est elle, cette intelligence naturelle, qui crée l'intelligence artificielle. Donc,
0: Toujours en compagnie de Pierre Bertrand, vos propos font beaucoup réagir. Il y a Françoise Falardeau de Belleuil qui nous écrit « Les livres de Pierre Bertrand m'habitent dans toutes mes créations depuis plusieurs années. » Elle dit d'ailleurs que vous avez été évaluateur pour un de ses essais, « Fio, je deviens » à l'UQTR. Donc, elle vous salue. Okay. Il y a Isabelle Blier de Chicoutimi qui écrit « Quel homme inspirant. C'est vrai qu'on a envie de lire toutes ses publications. » À ce sujet, dépêchez-vous, ou allez en bibliothèque, ou allez chez votre libraire préféré. On peut faire des commandes spéciales pour les livres qu'on a évoqués. Mais la bonne nouvelle aussi, c'est qu'il y a un prochain livre qui va arriver, Pierre Bertrand. Ouais. La vie infinie, c'est le titre. Quelle réflexion vous habitait lors de l'écriture de ce livre-là?
1: La vie infinie, c'est l'être ou la vie. Pour moi, les deux sont identiques. On sait qu'une des grandes questions philosophiques, c'est la question de l'être. C'est bon. D'ailleurs, les deux philosophes avant Socrate, Parménide et Héraclite, chacun a insisté sur... Parménide disait « l'être est », l'autre, Héraclite, « on ne se baigne jamais deux fois dans le même fleuve ». T'sais? Donc, le devenir et l'être. Pour moi, c'est quelque chose... C'est inséparable, les deux. Et pour relier ça avec le connais-toi toi-même, quand on dit toi-même, mais qui es-tu? Ouais. Qui es-tu? Tu sais, je veux dire, au sens où je suis un homme, je suis une femme, je suis LGBT, point final. Mais est-ce que je ne suis pas quelque chose de plus inconnu que ça encore? Tu sais? Donc, et au fond, vivre, est-ce que vivre, c'est passer d'un moment à l'autre, c'est quoi être, c'est donc ce sont toutes des questions qui nous interpellent dans la mesure où on est partie prenante de ça. Est-ce que nous sommes vraiment au présent? Oui. Comme se connaître soi-même de Socrate, ça ne veut pas dire en fait est une définition de qui tu es.
0: Parce qu'elle va changer.
1: Puis aussi qui es-tu en profondément. Mm-hmm. Et plus tu approfondis, plus tu te dis dans le fond, je suis ceci, je suis cela, mais qui suis-je par-delà ça?
0: C'est encore plus profondément une question que ça.
1: Donc c'est la question de l'être, être purement et simplement, ou être vivant purement et simplement, parce que je ne pense pas qu'il y ait une vraie différence entre les deux.
0: Donc la vie infinie qui va paraître aux éditions Liber, ce sera quelque part à la fin de l'automne ou à l'hiver. Je vous dis tout de suite qu'on va vous réinviter, parce que je vais vouloir qu'on reparle de tout ça. Okay. Je voudrais terminer en citant un extrait de l'éloge de la fragilité. C'est un passage qui m'a fait beaucoup de bien, et je me dis ça va peut-être faire du bien à d'autres personnes. Alors, je vous cite. Il est aussi un art en ce sens, être capable de ne pas correspondre aux critères de réussite tels qu'établis par le monde, donc accepter d'échouer en regard de ceux-ci, accepter de n'être rien.
1: Ouais.
0: Merci pour ça, Pierre-Bertrand. Ça fait du bien. Alors, j'invite les gens qui veulent vous lire à contacter leur libraire préféré, à aller en bibliothèque pour trouver les livres de Pierre-Bertrand aux éditions Liber. Sachez que les 5 plus récents sont plus faciles à trouver. Hein? Ouais. C'est comme ça, mais de toute façon, on va faire des pressions pour des réimpressions. Pierre-Bertrand, vous restez avec nous?
1: Ben oui.
0: Merci beaucoup d'être là. Et d'ailleurs, en lien avec cette tendresse que vous avez évoquée pour votre grand-père paternel, on va aller écouter un choix musical de notre programmatrice invitée, c'est Jenny Salgado. Elle voulait nous faire entendre Momsy de Beris et je vais la citer. Elle dit « Quelle beauté cette chanson qui nous offre ne serait-ce qu'un petit moment ancré à nos mémoires futures et antérieures avec nos grands-parents, avec ceux qui ont déjà fait la paix avec le temps. » On écoute Beris.

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1: On lit quoi?
2: On lit quoi?
3: On lit quoi? En direct de nos studios de Winnipeg, je joins notre collègue Jérémy Laniel, qui est en train de se remettre, lui aussi, j'imagine, de Pierre Bertrand.
4: Absolument, absolument. J'essaie tout de suite de voir où est-ce que je peux me commander certains de ces livres avant que la folie s'empare des librairies.
3: Ce sera
4: et l'ancien libraire que je suis est déjà prêt à recevoir les commandes de livres épuisés.
3: Oui, c'est ça. Ce sera ton premier délit d'initié, Jérémy Laniel. Toute l'équipe est sous le charme en ce moment. Pierre Bertrand, sachez que l'invitation elle est ouverte. Vous revenez quand vous voulez dans nos studios. Jérémy, tu as lu pour nous Le mur de Christian Gay Poliquin, qui nous avait offert auparavant Le poids de la neige. C'est toujours à la Peuplade. Je pense qu'on peut dire que c'était un des romans les plus attendus de cette rentrée littéraire.
4: Absolument. Il a un bastion de lecteurs et a raison, Christian Gay Poliquin. Et on retrouve un peu ce qui fait un peu sa griffe depuis son tout premier livre, Le fil des kilomètres. C'est un livre, quelque part, celui-ci, donc Le mur, encore une fois, entre la dystopie et la fable. On a une ville séparés sans surprise par un mur. Hein? On est directement là, surveillés par des gens lourdement armés. On y suit un personnage tout aussi complexe qu'attachant. Elle s'appelle Elena. C'est une femme qui a longtemps travaillé sur les chantiers, donc milieu d'hommes, milieu masculin, qui est désormais une réparatrice à vélo, absolument charmant comme idée. Donc, réparatrice à vélo, elle reçoit ses contrats le matin même, par courriel, envoyé par l'agence avec un grand A. Elle doit se rendre à un endroit qui est un genre de parvis de mairie où on a accès justement à la connexion Internet parce qu'on comprend que c'est pas dans les maisons, il y a pas de Wi-Fi. Et donc là, elle reçoit son contrat puis elle doit sillonner la ville pour aller tantôt réparer un évier bouché, refaire un cadre de fenêtre ou encore installer une étagère qui... Donc vraiment, la petite besogne qu'elle fait à gauche, à droite. Et ces menus travaux-là, on comprend rapidement, à force de rencontrer ces petits personnages dans les premières pages, qu'il y a plein de choses qui chicotent, au sens où on se rend compte que le café est une denrée rare, le tabac aussi, l'Internet n'est pas disponible. Et on comprend qu'il y avait un temps d'avant. Qu'est-ce qu'il y avait le temps d'avant?
3: Avant quelque chose.
4: Avant quelque chose, avant le mur, avant cette séparation-là. Rapidement, on se demande pourquoi ce mur? Qu'est-ce qu'il y a de l'autre côté? Qui dirige cette agence? Est-ce que c'est un gouvernement? Pourquoi certains veulent traverser le mur? Parce qu'on comprend que parfois, il y a des arrestations qui se font à la frontière. Quand on a autant de questions après seulement une vingtaine de pages, c'est bon signe, Émilie, on est accroché et on veut lire la suite.
3: Comment ce livre-là donc vient s'inscrire dans l'œuvre de Christian Gay Poliquin? Parce que je pense qu'on peut parler d'une œuvre.
4: Oui, après quatre livres,
3: je crois. Pour dire une œuvre, je sais que Simon Boulris va m'écrire pour dire que quand c'est... Oui. On peut le dire au masculin quand c'est l'œuvre complète. Bon.
4: Tout ça pour dire que c'est un Christian Gay Poliquin pur jus.
3: Okay.
4: Je le suis depuis Le fil des kilomètres, son premier livre, avec cette fameuse panne d'électricité avec laquelle il avait fait sa trilogie dans laquelle on retrouve le poids de la neige et les ombres filantes. Cette idée de ces lieux-là habités par les éléments. La neige était très importante, bien évidemment, dans le poids de la neige, mais dans Le fil des kilomètres, la route où est-ce qu'on rentrait de plus en plus dans ce lieu qu'il y avait depuis... Plus on avançait sur le territoire, plus ça faisait longtemps qu'il n'y avait pas eu d'électricité. Toujours des endroits où on a l'impression de se reconnaître, mais ne sont jamais nommés.
3: Puis on subit les éléments, là.
4: Exactement. On les subit et ça nous ramène à notre personnalité propre, à nos propres instincts. Donc, on est vraiment là-dedans. Christian Gay Poliquin, c'est un écrivain des éléments, des lieux, des ambiances. Il le fait avec une langue absolument exceptionnelle. Il y a un petit travail d'orfèvrerie chez Christian Gay Poliquin, mais en même temps, qui est jamais lourd. On n'est jamais en train d'écrire au charpie pour nous dire « Sentez-vous l'ambiance et l'inquiétante étrangeté? » Non, mais c'est là et ça fonctionne. Et je trouve que ça fonctionne particulièrement bien dans un livre qui est court et je reviendrai sur la durée du livre. Ici aussi, j'ai parlé du mur. Je vais pas parler de la pluie. Il pleut tout le temps dans ce livre-là et ça amène un climat, une humidité. On est inquiet.
3: Oh mon Dieu, un cauchemar.
4: Un cauchemar, un magnifique cauchemar. Il y a aussi un ex à Elena qui tente de la joindre. Donc, à chaque fois qu'elle va chercher ses contrats, il envoie un autre message vocal. Puis, on comprend qu'elle veut pas le voir, mais non, est-ce qu'il est en fuite de quelque chose? Est-ce qu'il est de l'autre côté du mur, de ce côté-ci? Il y a de voisines toujours en train de fumer sur son balcon. Puis imaginez juste cette image-là. En fin de journée, il n'y a plus, ça fait trois jours qu'il mouille. Et là, il y a juste ce mégot de cigarette qui brûle de l'autre côté de la rue. Puis, ça, c'est la voisine qui fume. Mais est-ce que c'est la voisine ou est-ce que c'est l'ex? Il y a toujours cette idée-là de quelqu'un quelque part qui peut-être nous regarde.
3: Et là, tu parlais du format. Qu'est-ce que tu veux dire sur le format?
4: Ben, c'est que quand j'ai lu le livre, après, j'ai commencé le livre en version numérique avant de recevoir la version papier.
3: OK.
4: Et donc, j'avais pas le...
3: tu savais pas dans quoi tu t'embarquais.
4: Je savais pas dans quoi je m'embarquais.
3: Et donc, j'ai tellement
4: de questions dès le départ que j'ai manqué, mon Dieu, on va savoir à quel point on va rentrer dans la dystopie et tout. Et là, je reçois le livre papier, puis je me rends compte que j'ai passé le 2/3 du livre. J'aurais pas réponse à toutes mes questions. Et c'est correct, c'est pas grave. Et là, je me rends compte qu'on s'en va dans un livre qui, justement, s'intéresse à l'humain. Un livre qui aborde plutôt cette quête, ces questions existentielles-là. Alors, Elena a deux fils, un qui est un garde qui patrouille le mur, l'autre travaille dans une station balnéaire. Donc, on comprend qu'il y a un monde à l'extérieur de cette ville-là. Il y aura des quêtes. Étant donné que le livre est court, je ne veux plus en dire parce que je ne veux pas divulgâcher. Et je me suis rendu compte à lire ce livre-là et j'ai fait des recherches, puis je ne suis pas le premier à faire ce lien-là. Il y a un petit côté José Saramago chez Christian Guy-Poliquin, un écrivain des concepts. Il y a Saramago qui avait écrit L'aveuglement, où tout le monde perd la vue, La lucidité, où on est une ville non dite était prise d'une épidémie de vote blanc. Tout le monde avait voté blanc à une élection. Qu'est-ce qu'on fait avec ça? Et ces concepts-là, je trouve que c'est il y a un petit côté philosophique, conceptuel que Guy-Poliquin aime beaucoup jouer et ça fonctionne. Le fait que ce soit un roman court, ça démontre à quel point il est capable de nous embarquer incroyablement rapidement dans cet univers-là, qui n'est pas par la bande collé à cette trilogie de la panne, mais en même temps qui nous rappelle pourquoi on aime retomber en amour avec son écriture. Et il y a une scène finale qui jumelle une certaine genèse du personnage qu'on va découvrir à la toute fin.
3: Mais on n'en dira pas plus, parce que c'est la scène finale.
4: On découvre encore une fois dans ce côté court et précis, à quel point il est capable de faire, sans faire de mauvais jeu de mots sur son travail manuel, mais quelque chose d'assez bien construit.
3: Il y a une maîtrise là-dedans. Ouais. Alors, je rappelle que Jérémy Laniel nous parlait de ce nouveau roman de Christian Guy-Poliquin. Ça s'intitule Le Mur. C'est donc aux éditions de La Peuplade. C'est déjà en librairie. Merci beaucoup, Jérémy Laniel, de l'avoir lu pour nous.
4: Toujours un plaisir.

0: C'est la première fois que je rencontre cet auteur de bande dessinée et slameur qui nous a donné il y a quelques années une série de BD sur Radisson. Plus récemment, Comment je ne suis pas devenu moine, qui a reçu le prix BD des collégiens et plusieurs éloges. Plus jeune, sa maison était remplie de toiles de différents artistes, dont celle de son père, qui avait même peint des personnages de Walt Disney sur les murs. Et si le livre Bégaiement, entre fierté et préjugé, une différence et non un défaut, a été déterminant dans sa vie, là, c'est à son tour d'offrir une bande dessinée sur le bégaiement qui, on l'imagine, va faire œuvre utile. Jean-Sébastien Bérubé, bonjour.
1: Bonjour, merci de l'invitation.
0: On t'accueille sur une chanson qu'on entend dans la série Dark.
1: C'est oui,
0: une
1: j'ai
0: série sur Netflix que tu as regardée quelques fois. Qu'est-ce qui te ramène toujours à cette série-là?
1: Ah, c'est le scénario, la complexité du scénario, l'histoire, les thèmes abordés. Mm. D'ailleurs, il y a des thèmes philosophiques abordés dans cette série-là. Le côté science-fiction. Bon, tu sais, je veux pas trop en dire, là, pour pas dire de punch, là, mais tu sais, c'est vraiment une série que j'étais accro à cette série-là, en fait.
0: Ton livre, donc, est autobiographique. Ça raconte ce que le bégaiement te fait vivre tout au long de ta vie. Donc, on parle de discrimination, on parle de moquerie, d'incompréhension. Et surtout, tu parles aussi de toutes les théories loufoques et les méthodes complètement absurdes qu'on t'a proposées tout au long de ta vie pour guérir ton bégaiement. Et j'insiste sur ce mot-là parce que je le trouve assez particulier, mais c'est ce que tu as entendu toute ta vie. Il y a encore beaucoup de désinformation autour du bégaiement, Jean-Sébastien.
1: Oui, énormément de désinformation, puis c'est la raison principale pour laquelle j'ai décidé de faire ce livre-là, parce que, de un, le bégaiement, c'est transmis par les gènes, c'est héréditaire, puis c'est une condition neurodéveloppementale. Puis je rentrerai pas trop dans le jargon scientifique là, mais en gros, ce qui cause le bégaiement, c'est que ce sont des connexions neuronales responsables de la parole qui ont des interruptions. Mm-hmm. En gros, le bégaiement, qu'est-ce que c'est concrètement? C'est ça. Puis ça fait pas longtemps qu'on sait ça. Les études scientifiques qui ont donné des résultats prometteur, il date juste des années 2010. Ça fait que c'est ultra...
0: C'est tout récent,
1: c'est
0: là.
1: C'est ça. Puis moi, comme... tu sais, j'ai 47 ans, je suis né en 78, puis toute ma vie, j'ai entendu des faussetés sur le bégaiement. Puis ces faussetés-là, puis tu sais, je suis pas la seule personne qui bégait, qui a entendu ces faussetés-là toute ma vie, comme je le raconte dans mon livre. Quand on entend ces faussetés-là, ben comme on n'a pas d'autres informations, on peut les croire, puis c'est dommageable.
0: Ben oui, puis ça fait vivre de la honte, ça fait vivre des questionnements. Et autour de toi, donc, il y a des gens qui mettaient beaucoup d'énergie à tenter de guérir ton bégaiement. Je reviens sur ce mot-là, alors que c'est pas du tout le but de ton livre. Mais il y a aussi ton grand-père qui, lui, niait complètement la situation.
1: Ouais, mais moi, je pense qu'il niait parce qu'il... pour dédramatiser. Ouais. En tout cas, c'est mon interprétation. Parce que là, tu sais, il voulait probablement pas que je me sente mal puis que je pense que j'ai un problème. Fait que lui, il disait, mais non, tu bégayes pas du tout. Puis finalement, mon bégaiement, il l'a nié toute sa vie. Mais tu sais, le mauvais côté à ça, c'est qu'en niant mon bégaiement de sa vie, ben là... Tu sais, moi, quand je vivais justement de la discrimination puis des affaires comme ça, ben je pouvais pas en parler avec lui, tu sais.
0: Le titre de cette bande dessinée, c'est Toujours sur scène. Ça fait référence à quoi?
1: Toujours sur scène, ben ça fait référence à deux choses, mais la chose principale, c'est que c'est une phrase que mon père il me dit quand j'avais 20 ans. Je revenais du cégep, j'étudiais au cégep de Rimouski en arts plastiques, puis tu sais, c'était la première fois de ma vie que je parlais ouvertement à mon père de ce que ça me faisait vivre, le bégaiement, puis de comment je me sentais avec ça, dont la honte, puis que je trouvais ça difficile de sortir dans la rue. Puis parce que parler, quand on est une personne qui bégait, parler, ça peut être une lutte. Et on lutte contre soi-même, contre le bégaiement qui se manifeste. Puis en plus de ça, on doit lutter contre les insultes des autres. Fait que mon père me dit, je ne pensais pas que c'était si difficile pour toi de vivre avec le bégaiement. C'est comme si tu étais toujours sur scène. Fait que c'est de là que vient le titre.
0: Avec Pierre Bertrand, un peu plus tôt, on parlait de l'importance de l'action créatrice. Je sais que ça résonne beaucoup avec ta propre aventure dans cette bande dessinée-là. Parce que donc l'action créatrice, ça permet de donner une forme vivable au chaos. Donc pour toi, Jean-Sébastien, ça a d'abord été le dessin. Le dessin, ça a été un moyen de communiquer sans bégayer.
1: Oui, totalement. Dessin et écriture. Ouais. Donc, la bande dessinée.
0: La bande dessinée, c'était ça. Et en plus, au cégep, tu as rencontré un professeur de philosophie, Michel Labrie, qui, lui, enseignait même la philosophie de la bande dessinée.
1: Oui, puis moi, j'avais pas le droit de suivre ce cours-là parce que j'étais étudiant en arts plastiques, puis je devrais prendre un cours qui avait pas rapport avec l'art. Ça fait que là, j'étais comme banni du cours de philosophie de la bande dessinée. Mais finalement, parce que dans le fond, là, Michel Labrie, c'était un ami à mon père, puis mon père, il lui parlait de moi, puis lui disait « Hey, mon fils Jean-Sébastien, il voudrait devenir auteur de bande dessinée, peux-tu l'aider? » Puis Michel Labrie, il lui a dit « Ben, tu diras à Jean-Sébastien de venir m'en voir à mon bureau. » Fait que finalement, j'allais voir Michel Labrie comme à toutes les semaines à son bureau au cégep.
0: C'était ton Gilles Deleuze à toi, ton Michel Foucault là, qui était accessible à ce moment-là. Et plus tard, dans ta vie, est arrivé le slam. Tu t'es mis à faire du slam, donc malgré le bégaiement, quel impact ça a eu, ça, dans ta vie?
1: Ouais, le slam, ça a été assez surprenant et incroyable parce que là, tout d'un coup, je bégayais plus. Quand j'étais sur scène puis je faisais du slam. Puis là, tu sais, tout le monde à Rimouski était bien surpris de ça. Ça fait que c'était comme une révélation. Mais tu sais, aujourd'hui, avec les études scientifiques, on sait pourquoi. C'est que c'est pas les mêmes régions du cerveau qui fonctionnent dépendamment si on parle, si on chante, si on récite de la poésie.
0: Ouais.
1: C'est ça. Fait que finalement, c'est pour ça, dans le fond, que... Mais tu sais, parce que encore une fois, ça revient... Tu sais, aux croyances que les gens avaient, que, comme si tout d'un coup, là, il y avait de la magie. Là,
0: c'est un miracle.
1: Oui, c'est ça. Puis que, ou ben non, que dans le fond, que c'est parce que j'avais confiance en moi, alors que ça n'a rien à voir. Tu sais, encore une fois, le bégaiement, c'est neurodéveloppemental.
0: Parce qu'il y a des gens qui disent, par exemple, ah ben ça doit être parce que tu as la peur de ton père. Puis là, on essaie de trouver là, des raisons psychologiques. Là.
1: Toutes les faussetés, les croyances, les théories, je les ai toutes entendues. Puis pas juste par des charlatans, là,
0: ouais.
1: Par des professionnels de la santé. Là.
0: Donc, c'était important de parler ouvertement de cette désinformation-là. Mm-hmm. Et là, il y a quelques années, tu découvres l'association Bégaiement Communication, l'ABC. Et pour la première fois, tu entends cette phrase-là, « Le bégaiement, c'est beau ».
1: Oui, ça m'a choqué. La première fois que j'ai entendu cette phrase-là, parce que ben moi, j'arrivais là, à l'époque, j'avais 42 ans, puis tu sais, je veux dire, j'avais 42 ans d'expérience négative avec le bégaiement. Puis là, j'arrive là, puis là, il y a une fille qui dit, Geneviève, qui est dans la BD, elle dit, le bégaiement, c'est beau. Puis je suis comme, comment ça, le bégaiement, c'est beau? Qu'est-ce que c'est ça? Puis je croyais pas du tout à ça. Puis j'étais pas le seul à ne pas croire à ça non plus. Mais l'ABC, Association Bégaiement Communication, ça a littéralement changé ma vie avec le bégaiement. Ça a complètement changé ma relation avec mon bégaiement parce que j'avais pas une bonne relation avec cette chose-là. À cause de la mauvaise information, justement, je savais pas qu'est-ce qui causait ça, qu'est-ce que c'était exactement, pourquoi moi, bon. Puis, l'ABC, là, ce que ça fait, l'ABC, c'est que ça déconstruit tout ça. T'sais? Puis, ça donne du pouvoir aux personnes qui bégaient de se réapproprier leur histoire de vie et travailler sur la relation avec le bégaiement. Parce que on va pas, ça c'est très important de dire qu'on va pas à l'ABC pour arrêter de bégayer.
0: On y va pour vivre avec ce bégaiement-là.
1: Ouais, c'est ça. Parce que encore une fois, arrêter de bégayer, tu sais, moi, j'ai tout essayé, là, les trucs, là, puis je veux dire, j'ai 47 ans, je bégaye encore. Des fois, c'est sûr qu'entre l'âge de 15 ans et l'âge de 47 ans, mon bégaiement a énormément diminué. Mm-hmm. Puis, bon, c'est probablement causé par la neuroplasticité puis tous les trucs que j'ai fait, mais tu sais, ce que là où je veux en venir avec ça, c'est qu'on n'arrête pas de bégayer à jamais, là, tu sais. Puis l'ABC met l'accent sur ça. T'sais.
0: Oui, et vivre avec ça. Il y a vraiment une belle parenthèse de pensée avec, avec Pierre Bertrand sur l'acceptation de cette part d'ombre-là.
2: Oui, absolument, absolument. De faire de quelque chose de négatif, quelque chose qui devient positif, parce que justement, ça fait partie de nous.
3: Et on en revient à la créativité.
2: Oui.
0: On en revient exactement à ça. Et tout ça a été sublimé donc, dans cette bande dessinée de Jean-Sébastien Bérubé. Donc, c'est déjà disponible en librairie. C'est paru donc à la Pastèque. Je rappelle le titre, Toujours sur scène, vivre avec le bégaiement. Merci beaucoup, Jean-Sébastien Bérubé.
1: Merci, ça m'a fait plaisir.
0: Et je vous invite à rester avec nous parce que dans un moment, on va vivre quelque chose d'historique. Le libraire Mike Séviénaud qui répond pour la première fois à notre grande question existentielle. On lit quoi?
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0: On entendait la pièce cardinale de Sansei H dans la programmation musicale de Jenny Salgado qui dit que cette chanson-là, en fait, c'est un duo de Sansei H et Véronne qui est la productrice. Elle dit « Ça fait partie des réponses que je laisse parler pour moi quand on me demande où sont les femmes dans le rap keb. » C'est ça, la réponse de Jenny Salgado.
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0: On lit quoi? On peut l'entendre sur les ondes de CIBL ou le consulter à titre de libraire à la librairie Médiapol. Il a d'ailleurs reçu le prix d'excellence au prix des libraires du Québec le 28 avril dernier. Et ça me fait plaisir de l'accueillir comme collaborateur à l'émission. Bonjour Mike Seviano.
3: Bonjour Émilie.
0: Alors pour cette première fois au segment On lit quoi, tu nous parles d'une œuvre danoise.
3: Oui, c'est une autrice danoise, L'amour après 20 ans, un roman de Linnea Maya Ernst qui semble à prime abord un roman léger.
0: Ben, avec ce titre, effectivement.
3: Effectivement.
0: L'amour après 20 ans.
3: Et d'ailleurs, hein, précisons là, qu'en anglais, le titre, c'est Waist Deep, qui veut dire jusqu'à la taille. Et en danois, je sors mon danois,
0: oh oui,
3: c'est Kun til Navlen, qui veut dire jusqu'au nombril.
0: Alors, comment est-ce qu'on en est arrivé à L'amour après 20 ans?
3: Comment on en est arrivé à L'amour après 20 ans? Je me suis posé la question beaucoup. C'est l'histoire, en fait, d'un week-end où des amis, qui sont des amis depuis l'université, une vingtaine d'années, on est dans un roman de milléniaux. Hein? Okay. Donc, on se retrouve dans un week-end dans la campagne danoise pour se parler, se revoir, tout ça. Et un des couples va annoncer un mariage. Donc, c'est je dirais, le point de départ de tout ça. Pourquoi l'amour après 20 ans? Je me suis dit, mais il peut y avoir une double sonorité.
0: OK.
3: L'amour après 20 ans, est-ce que ce groupe d'amis-là, après 20 ans de connaissance, s'aime autant? Mm. D'autant plus que, ben, on, tu sais, j'ai l'impression qu'on est du Sally Roney qui a fait un livre avec Éric Rohmer.
0: OK.
3: Et comme si Cédric Lapiche était à l'arrière pour donner un peu des directions, c'est cette réunion-là, cet espace de marivaudage, de discussion, de
0: bavardage. Donc, au départ, on a l'air d'être dans quelque chose de très joyeux, mais il se passe quelque chose
3: en
0: arrière.
3: Ben, jusqu'au nombril. Mm-hmm. Je dirais même que les personnages plongent littéralement. Dans un phénomène que j'ai appelé dans ce livre-là, la nostalgie hâtive.
0: La nostalgie hâtive, OK.
3: Parce qu'on est des gens dans la quarantaine, mais qui semblent très nostalgiques d'il y a 20 ans.
0: Ouais.
3: J'ai l'impression qu'il y a 20 ans qu'on a 40 ans, c'est pas si loin que ça. Et le livre tourne totalement autour de ça. Donc, inévitablement, ben, lorsqu'on annonce le mariage d'un couple, ça nuit un peu à Sylvia, qui, elle, est amoureuse de Ernst, mais qui est en couple avec Charlie, son amoureuse. Et là, il va y avoir toute une perception très particulière je dirais de l'amour, du polyamour, de la sexualité. C'est un roman sur la sexualité décomplexée. Et ce qui, au début, justement, semble une petit roman amical, ouais, sympathique, mais ça va jouer beaucoup plus sur l'identité d'une génération. Et ça m'a fait réfléchir sur, c'est intéressant, le fait de lire ailleurs. C'est-à-dire lire d'autres textes en danois. Ben là, je l'ai lu en français, mais lire.
0: Mais qu'est-ce qui se passe chez les milléniaux danois?
3: Exactement. Mais qu'est-ce qui se passe chez les Danois? Qu'est-ce qui se passe chez les milléniaux? Donc, lire d'autres générations pour essayer de les comprendre ou peut-être de se connaître soi-même, de peut-être mieux comprendre sa propre génération.

0: génération avec un regard sur l'autre génération.
1: Donc là, toi, t'es dans quelle génération, Mike?
0: Moi, je suis dans les X.
1: OK.
0: Ouais, moi, je suis dans les X.
1: Et qu'est-ce qui définit les X habituellement?
0: Ben, je pense que nous, on était un peu plus perdus. Je pense qu'on était moins ouverts et où on a fait beaucoup plus semblant. Dans ce roman-là, on fait pas semblant. On sous-entend des choses, mais les choses sont dites. On joue avec l'identité queer, on joue justement avec le polyamour, on joue avec plein de choses qui sont affichées. Mais étonnamment, c'est tellement bien affiché, c'est tellement bien dit que ça nous permet également de voir tout ce qui traîne en dessous, tout ce qui était caché, tous les remords, tous les regrets de plein de personnages.
1: Donc là, ce livre-là, il est paru cet été. Je rappelle, L'amour après 20 ans, c'est aux éditions J.C. Lathèse. C'est son premier roman?
0: C'est son premier roman,
1: en fait. À Linéa, c'est ça, Linéa?
0: Exact, oui. À Linéa, Maya Ernst. C'est une, en fait, c'est une rédactrice dans le journal Weekend, Weekend Davisen, un journal danois.
1: Mais oui, bien
0: et
1: sûr.
0: Et c'est son premier, ouais, c'est ça. Et c'est son premier roman. Ça sonne premier roman.
1: Okay.
0: On peut y percevoir les qualités d'un premier roman, mais beaucoup peut-être les défauts d'un premier roman également. Mais ça va au-delà justement de cette petite perception de simple roman, de rencontre entre des amis qui ont été amoureux, qui se sont partagés un peu les amours dans les années depuis l'université, tout ça. Il y a une réflexion générationnelle, je dirais, dans ce livre-là.
1: Qu'est-ce qui t'a amené à choisir celui-là? En tant que libraire.
0: En tant que libraire, je me place...
1: Parce que je ne peux pas croire que c'est le titre, là.
0: Non, le titre ne m'a pas du tout accroché.
1: L'amour après 20 ans.
0: J'aime les primo-romanciers, les primo-romancières.
1: OK, t'aimes découvrir
0: J'aime des découvrir voix. Beaucoup. Je suis moins portée à lire les auteurs, à part Pierre Bertrand,
1: oui,
0: ça, c'est autre chose.
1: Mais ça, faut le trouver.
0: Je m'en occupe. Mais quand quelqu'un écrit, ben, il y a des gens qu'on aime suivre, mais j'aime beaucoup découvrir les primo-romanciers. Ça m'attire, le sujet m'attirait, et je voulais lire ailleurs, justement.
1: Oui.
0: Danois, une autrice... Millénial, c'est un autre univers, découvrir les autres univers pour justement les rapprocher ou les éloigner de ce que moi je pense ou de ce que je présume.
1: Donc, pour situer les gens, si on a aimé, tu mettrais avec quel auteur québécois? On est dans quelle famille là, pour ce genre d'écriture-là?
0: Oh mon
1: toi?
0: Dieu, tu me prends au dépourvu. Je ne sais pas vraiment à qui on pourrait immédiatement le
1: Mais tu mets ça entre les mains de qui?
0: Je mets ça dans les mains, oui, vraiment dans les mains des lecteurs entre 20 et 40 ans.
1: Okay, donc,
0: vraiment entre 20 et 40 ans, même si moi, oui, je suis plus vieux puis j'apprécie, mais je pense que ce groupe de lecteurs-là va apprécier énormément.
1: Alors, je rappelle le titre. L'amour après 20 ans. C'est de Linéa Maya Ernst. C'est paru donc aux éditions J.C. Lathèse. C'est en librairie depuis juillet. Merci beaucoup, Mike
0: Sévier,
1: pour cette première chronique historique.
0: Merci.
1: Il y en aura d'autres.
0: J'espère.
1: Et ben, c'est là-dessus que se termine l'émission. Encore une fois, Pierre Bertrand, merci beaucoup.
2: Merci.
1: Et on invite les gens à vous lire. Et vous, sachez que vous êtes toujours le bienvenu. L'invitation est ouverte. On se reparle, je l'espère, bientôt. Et moi, je vous donne rendez-vous demain dès 13h30. Entre autres, Alain Farah, qui va participer au Tinder littéraire. Il a choisi d'inviter Alexandra Streliski. Donc, discussion entre un auteur et une pianiste, c'est ce qu'on va vivre ensemble demain. C'est un rendez-vous dès 13h30.
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0: Bonjour tout le monde, il est déjà 15h. On vous souhaite la bienvenue à C'est encore mieux l'après-midi. Votre émission du retour à la maison en ce mercredi 19 août. Guillaume Dumas et toute l'équipe avec vous pour les trois prochaines heures, c'est-à-dire Alexandra Duval qui est avec nous aux informations.
1: Bonjour.
0: Bonjour Alexandra, vous semblez surprise que je vous interpelle en premier.
1: J'étais concentrée sur ce qui se passe à Ottawa, Washington.
0: Est-ce qu'il s'en passe encore des choses aujourd'hui?
1: Je regardais les fils, puis j'avais perdu le fil du début de l'émission.
0: Êtes-vous en train de me dire qu'il n'y a toujours pas d'entente officielle? Ou...
1: Il y en aurait une. Oui. On n'a pas les détails. C'est ça. Puis là, Mark Carney doit rencontrer son conseil des ministres maintenant. C'est prévu. Oui. C'était prévu à 15h. Donc, en principe, ça commence.
0: On serait en plein
1: dedans.
0: Et là, on entend à peu près tout et son contraire. Le président américain qui laisse entendre qu'il n'y aura plus de barrières tarifaires pour les agriculteurs américains. Alors que de l'autre côté, on dit qu'on va défendre bec et ongle la question de la gestion de l'offre. Alors, on est quand même à des oppositions.
1: La gestion de l'offre serait épargnée. C'est ce qu'on comprend.
0: Voilà.
1: Je vais faire entendre un extrait tout à l'heure de Dominique Leblanc.
0: J'ai hâte d'entendre ça. Oui.
1: On dit aussi que les tarifs douaniers sur l'acier et l'aluminium pourraient diminuer, passer de 50 % à 25 %. Il y a eu cette suspension de 3 jours là, sur les 500 produits qui étaient visés, dont les tarifs devaient entrer en vigueur à minuit.
0: Et là, quelle surprise, il y a eu un sursis hier. On est
1: Mais c'est parce qu'on
0: ne
1: peut pas le prendre pour acquis qu'il va y en avoir un. C'est ça l'affaire.
0: Et des fois, les gens nous disent, mais vous savez bien, c'est toujours la même chose. Vous savez quoi? Vous n'avez pas tout à fait tort quand vous nous dites ça.
1: En fait, vous avez raison.
0: Mais c'est notre métier aussi d'être à l'affût et de ne pas présumer de certaines choses parce qu'on ne sait jamais non plus à quoi s'attendre.
1: C'est sa façon de négocier.
0: Oui.
1: On l'a bien compris.
0: On est au courant.
1: Mais
0: avec
1: la journée où il n'y aura pas de sourcils, si ça arrive, on ne souhaite pas.
0: On a eu l'air fou.
1: Mais admettons.
0: Oui, c'est ça.
1: Voilà.
0: Alors, on fait toujours preuve de cette réserve journalistique. Et on va le faire encore et toujours parce que des situations comme celle-là, vous savez quoi? Il y en aura d'autres d'ici la fin du mandat de M. Trump. On y revient dans quelques instants. Caroline Leclerc, bonjour.
2: Bonjour, Guillaume.
0: Caroline, comment allez-vous?
2: Comme dans un rêve, comme d'habitude.
0: C'est vrai, comme dans un rêve.
2: Oui, comme dans un rêve éveillé.
0: Okay, c'est quoi ce rêve?
3: Des cataractes ou...
0: Moi, c'est...
2: Non, pas du tout. Et là, on ne parle pas des cataractes de Shawinigan parce que c'est pas du tout la même signification.
0: Non plus, absolument pas.
2: Écoutez...
0: Le rêve, c'est quoi, des petits nuages dans le ciel de Québec aujourd'hui ou...
2: Non, pas tant que ça. Quoique, deux, trois petites gouttelettes ici et là, on est toujours preneurs. Mais je vais vous parler d'aurore tantôt parce que moi, j'ai commencé à avoir passé des aurores boréales.
0: Okay.
2: La semaine dernière, vous avez manqué ça. J'achalais tout le monde avec les Perséides, presque à tous les jours.
0: Hey, vous savez quoi? J'écoutais la radio. Hein?
1: C'est annuel, ça.
0: Oui,
1: Caroline.
0: C'est vrai que vous étiez. Vous
2: étiez tannée?
0: Non, pas tannée.
2: Je vais le dire.
0: Je vous dirais bien informée.
2: Ah! Bonne réponse.
0: Oui, c'est ça.
2: Quelle diplomatie.
0: Absolument.
2: C'est
0: la diplomatie de bureau, ça, absolument.
2: D'accord. En dehors du bureau, c'est autre chose, peut-être. Cela dit, moi, j'ai commencé à voir quelques photos circuler sur les réseaux sociaux d'Aurore Boréale.
1: Ouais.
2: Et je vous en parlerai un petit peu plus tard, aux alentours de 16h10. Donc oui, ça me...
0: Je trouve ça toujours passionnant.
2: Donc, ça met un peu de beauté dans ces
0: Surtout
2: journées.
0: Surtout quand vous êtes au bon endroit pour l'observer et qu'il n'y a pas trop de luminosité et tout ça. Là.
4: C'est assez les photos sont toujours plus impressionnantes.
2: Oui, c'est ça. Les téléphones d'aujourd'hui. J'en ai discuté avec mon invité que je vais vous présenter plus tard. Les téléphones d'aujourd'hui, en fait, nous permettent de voir des phénomènes qu'on ne voit pas à l'œil nu.
0: Chercher des couleurs, là, absolument.
2: On les voit juste pas à l'occasion, même avec nos yeux, parce que les appareils d'aujourd'hui sont beaucoup plus sensibles.
0: On est des créatures tellement limitées, après tout.
1: Est-ce qu'on va en avoir à Québec bientôt?
2: C'est déjà commencé. Il y en a qui en ont déjà vu, mais c'est ça. C'est limité. On est sur le déclin de ce cycle où on voyait des aurores boréales, mais il est possible qu'on en voit quand même dans les prochaines semaines, effectivement.
0: Segment très intéressant qui s'en vient dans une soixantaine de minutes. Tania Beaumont, bonjour.
1: Allô.
0: Tania, on va parler cinéma avec vous aujourd'hui parce que c'était le dévoilement de la programmation du Festival de cinéma de la Ville de Québec aujourd'hui.
3: Qui fête 15 ans.
0: Hey, déjà.
3: Ouais, 15e anniversaire et on en a profité pour en faire le thème de cette édition. Donc, ça veut dire quoi avoir 15 ans? Comment on le représente au cinéma? Donc, on en profite aussi pour faire une rétrospective de ce qui s'est fait dans les 15 dernières années, de repasser aussi quelques films qu'on a déjà présentés qui ont eu du succès au fil du temps. Alors, on nous a dévoilé toutes ces programmations. On en reparlera un peu plus tard, comment on a bâti tout ça. Mais même tous les films dans la compétition officielle, ce sont des premiers ou des deuxièmes longs-métrages. Donc, on est allé dans la jeunesse. C'est ce qu'on avait envie de montrer, autant devant que derrière la caméra. Ce n'est pas que ça. Et quand je parle de nostalgie, J'ai pensé à toute l'équipe de C'est encore mieux l'après-midi.
0: Comment ça?
3: Parce qu'on va, entre autres, rendre hommage à Louis Saya et à Sophie Fauché.
0: Ah,
3: si
0: oui.
3: Je vous dis ça, ça vous dit quoi? En plus, le président du jury, c'est Roger Frappier. Donc...
0: Moi, ça me dit Ding et Dong.
3: Ding et Dong, le film qui va être diffusé...
4: Ça peut être Radio Enfer aussi.
0: Ah, c'est vrai.
3: Sophie Fauché, dans
4: Sophie Fauché, ah, oui. Petit rôle.
0: Ah,
4: dans
0: oui, c'est vrai qu'elle a joué dans Radio Enfer.
4: Elle est propriétaire, ou gérante d'un magasin de vêtements.
0: Ouais, c'était la patronne de la belle...
4: De la belle Maria.
0: Voilà, la belle Maria.
3: C'est juste pas un film, par exemple.
0: Non, c'est vrai.
3: Donc, on va le présenter à Place du Bel.
0: Et en plus, Roger Frappier s'en vient en studio dans quelques instants. Alors, Monsieur Frappier, si vous nous entendez, si vous êtes dans une voiture, on vous le dit, on va vous parler de Ding et Dong, le film, parce qu'autour de la table, il y a des membres de cette secte, des membres du culte. Marc-André Boivin.
4: Oh, je suis membre depuis longtemps.
0: Ah oui, clairement.
4: Oui.
0: On a la poignée de main secrète, je vous le dis.
3: J'ai pensé à vous, parce que souvent, dans la journée ou à micro fermé, vous êtes au moins trois.
4: Oui.
3: Là, on m'entoure, désolé Alexandra, vous n'êtes pas là-dedans, mais...
0: Il y a Caroline aussi.
3: On m'entoure de répliques de Ding et Dong.
0: Oui.
4: La pizza pickle, c'est cool.
2: Eux aussi sont lourds, autrement qu'avec les persillés. Mais ils ont certaines lourdeurs.
0: Avec Ding et Dong, on est lourd. Et vous savez quoi? Je vais l'assumer jusqu'à la fin de mes jours. Cela étant dit, on va parler de bien d'autres choses. De la jeunesse aussi, avec Roger Frappier, là, qui, malgré c'est quoi, là, je ne veux pas tout dévoiler, 81, peut-être 82 ans aussi, est toujours extrêmement intéressé par la jeunesse, par ce qui se fait au cinéma. Alors, ça va être une belle discussion avec le président du jury aussi, qui s'en vient dans quelques minutes. Monument, puis là, ce ne sont pas mes mots, bien que je le pense aussi, du cinéma, non seulement ici, mais un peu partout sur la planète, l'un des producteurs les plus influents. Alors, ça sera une très belle discussion. C'est incroyable.
4: Classique québécois, là.
0: Du déclin de l'Empire américain à Jésus de Montréal, la grande séduction, le nommez-les ces grands films-là. Il y a du Roger Frappier derrière tout ça. Alors, bien de le recevoir dans quelques instants. Marc-André, officiellement, bonjour.
4: Bonjour. J'allais dire rebonjour. Vous ne m'aviez pas salué.
0: Non,
4: déjà.
0: Mais je pensais que vous allez faire une réplique de Ding et Dong. Heureuse. On risque d'être tannant aujourd'hui, je vous le dis.
4: Ouais, ça se pourrait.
0: Et puis cette représentation-là, faudrait aller voir ça aussi
3: ensemble. Non, c'est à 17h.
0: Ah, arrêtez donc.
3: Je vous le dis.
0: On va faire changer ça.
3: Il va rester juste 36 minutes une fois que l'émission va être terminée.
0: OK, bon.
4: À moins que ça, on ait des remplaçants.
3: En direct?
0: Une ding-dongite pour cette journée-là. Qui sait? On sait pas. Alors bref, on va parler de cinéma. Aujourd'hui, avec Roger Frappier, dans quelques instants, on va parler également des premières annonces électorales à proprement parler. La campagne n'est pas lancée, mais on est vraiment dans ce thème-là. Aujourd'hui, on va les décortiquer avec notre analyste Guillaume Bourgault-Côté, qui sera avec nous en deuxième heure d'émission. Et évidemment, toute bonne saison de C'est encore mieux l'après-midi. On doit vous rappeler nos collaborateurs et collaboratrices qui reviennent. Et qu'est-ce que ça veut dire avec le mercredi?
1: Miam, miam,
0: la chronique gourmande d'Alison Van Rassel qui revient pour une énième saison, je ne sais plus combien.
1: Elle est là depuis le début, je pense.
0: Je pense que oui, mais c'est tellement toujours un plaisir de la recevoir. Puis à la maison, je sais que vous aimez Alison, vous nous l'écrivez. Et là, j'aimerais vous parler du contenu de sa chronique, je ne le sais pas, parce qu'elle n'a pas voulu me le dire. Je pense que ce seront des coups de cœur qu'elle a eu au cours de l'été, lesquels, je le sais pas, on va découvrir ça avec elle dans quelques instants. On va parler de sport également aussi avec l'arrivée à Montréal d'une grande vedette du soccer, Alexis Sanchez, le Chilien, qui devrait disputer ses premières minutes ce soir avec le CF Montréal, mais qui est en déplacement du côté de Columbus. On va en discuter avec le descripteur des matchs du CF Montréal à RDS, Olivier Brette, qui sera avec nous un peu plus tard dans l'émission. Et on lance également un nouveau segment, les mercredis. On veut prendre le temps, là c'est un peu cliché, mais de prendre le temps avec vous, de comprendre des phénomènes, de comprendre des sujets, de les décortiquer, de les analyser. Et aujourd'hui, sur les avancées de la guerre technologique, texte fort intéressant dans le New York Times ce matin, traduit également en français dans les pages de la presse sur les avancées de la guerre technologique et surtout sur l'avènement et la précision des images satellitaires d'un côté comme de l'autre, mais particulièrement du côté ukrainien dans ce conflit. Alors, on va se pencher là-dessus tout à l'heure avec Dominique Harel. Il est professeur de sciences politiques et titulaire de la chaire d'études ukrainiennes à l'Université d'Ottawa. Puis également, aujourd'hui, on veut la bonifier, cette banque de sujets que l'on veut explorer avec vous au cours des prochaines semaines. Et on vous demande sur la page Facebook, mais on peut nous répondre, bien entendu, par texto et dans la bulle de conversation, quel sujet complexe vous aimeriez qu'on vulgarise à l'émission?
1: Vous savez, bonne réponse, j'allais voir.
0: Quoi? Il y a vraiment des choses extrêmement intéressantes. Par exemple, Sylvie nous dit « Moi, je me questionne sur un sujet sensible. Pourquoi encore la religion dans notre civilisation supposément évoluée? » Alors, vaste et large question. En effet, Jacques, lui, est vraiment dans le thème, dit « La gestion de l'offre à l'heure des négociations avec les États-Unis. » C'est vrai qu'on parle régulièrement de la gestion de l'offre, mais est-ce qu'à la maison, vous comprenez bien ce mécanisme-là.
1: Est-ce qu'autour de la table, on comprend bien ce mécanisme-là?
0: Je pense qu'il y a beaucoup d'angles morts aussi dans les...
1: Beaucoup.
3: Il y a une excellente pièce de théâtre, livre et version audio sur la gestion de l'offre. Mais c'est sûr que résumé en 8 minutes, c'est toujours bien. Là. Mais Justin Laramie, le comédien dans Ronde de lait, a fait un bon travail de vulgarisation. Mais encore là, je l'ai vu puis je l'ai lu... Je comprends moins encore.
1: D'accord. Non,
0: mais c'est vrai que c'est un mécanisme complexe. Mais
3: avec des classes de lait, là, c'est compliqué.
0: Mais donc, on propose vraiment un segment d'émission où on va vraiment se concentrer à décrypter un sujet. Pas le traiter comme un thème d'actualité, mais vraiment à l'explorer en profondeur, de façon assez pédagogique. Alors, venez faire un tour sur nos plateformes. On veut savoir quel est ce sujet-là que vous aimeriez que l'on explique davantage, qu'on vulgarise. Et vous savez quoi? Tout le monde va en profiter. Moi le premier et également les collègues autour de la table. Collectivement, on va tenter de s'enrichir de cette façon-là. Sinon, voyez-vous, dans les sujets qu'on nous propose, comment calculer un déficit gouvernemental? Est-ce que Gemini est un réel danger dans les salles de classe? Les troubles auditifs, c'est-à-dire l'effet du bruit sur l'humain et son audition?
1: Quelle bonne idée!
0: C'est incroyable!
1: Ça, là, il faut le faire.
0: Oui, il faut le faire.
1: C'est pour moi qui réalise l'émission. Désolée, Sandra. Mais c'est un sujet qui interpelle énormément de gens.
0: Oui.
1: Alors, et pas obligé d'avoir des troubles auditifs.
0: Non, c'est vrai.
1: Pour avoir, disons, une mauvaise, là, je cherche mon mot, là, mais une difficulté avec les bruits.
0: Absolument. Des fois, il y a des sensibilités.
1: Oui, voilà.
0: Alors, comment on les décrit, comment on les explique aussi? Voyez-vous,
1: comment ça peut affecter quelqu'un?
0: Exactement. On veut qu'on parle davantage de la démocratie parlementaire, du législatif, de l'exécutif, du judiciaire, de la séparation des pouvoirs. Christian, il va d'un thème que je trouve particulièrement intéressant et je vais le faire avant que mes collègues me taquinent, le trouble de l'opposition. Christian dit beaucoup de gens en sont atteints.
1: Chez l'adulte.
0: Chez l'enfant.
1: On le connaît chez l'enfant.
0: Chez tout le monde. On le connaît chez bien des gens.
1: En tout cas, j'en connais un en face de moi.
0: Bon, c'est pour ça que j'ai décidé de prendre les devants pour me faire taquiner. Mais c'est correct. Mais voyez-vous, ce sont des sujets comme ceux-là qu'on veut vraiment explorer. Alors, écrivez-nous par texto 88-670-9071 ou dans la bulle de conversation sur l'application audio. Puis là, on vous le dit, tout ce qui est mentionné aujourd'hui va aller dans un beau document qu'on va bonifier en vue de la prochaine saison et semaine après semaine. On va tenter de faire baisser cette liste-là, mais je vous le dis, on va vous réinterpeller régulièrement là, pour savoir là, ce qui vous taraude, ce que vous voulez connaître davantage.
1: Excellente idée.
0: Oui, 15h12, minutes, Alexandra, aux informations. On en parlait là, tout à l'heure en début d'émission. Le premier ministre Mark Carney qui rencontre actuellement son conseil des ministres pour faire le point sur les derniers développements avec les États-Unis.
1: Oui, au lendemain de cette suspension là, de nouveaux droits de douane par les États-Unis, Mark Carney affirme qu'un accord avec Washington est en voie d'être finalisé. De son côté, le président américain Donald Trump évoque une entente équitable pour les deux parties. Questionné sur les concessions faites par Ottawa, le ministre responsable du commerce Canada-États-Unis, Dominique Leblanc, a affirmé que la gestion de l'offre n'a pas été sacrifiée.
5: Ben, moi, je pense que c'est important de préciser que le système de gestion de l'offre demeure entièrement intact. C'était important de protéger le système qu'on a au Canada de gestion de l'offre. Ce sera évidemment protégé dans les textes qu'on est en train de finaliser.
1: Par ailleurs, Mark Carney aura une rencontre virtuelle avec les premiers ministres des provinces et des territoires après cette réunion du Conseil des ministres là, qui a lieu en ce moment. Et bien sûr, la première ministre du Québec, Christine Fréchette, va participer à cette réunion-là. Les partis d'opposition à Québec attendent eux aussi d'avoir les détails des discussions entre le Canada et les États-Unis. Voici le chef du Parti libéral, Charles Milliard.
6: On a parlé de la gestion de l'offre qui semble protégée, c'est une excellente nouvelle. Mais le secteur forestier est extrêmement mis à mal au Québec, entre autres par le laxisme du gouvernement actuel à ne pas avoir offert un nouveau régime forestier, à titre d'exemple. Alors oui, confiance, mais c'est le rôle du Québec de défendre le Québec aussi.
1: De son côté, la première ministre de l'Alberta, Danielle Smith, se dit encouragée par les progrès réalisés dans les négociations commerciales entre le Canada et les États-Unis. La Ville de Québec a fait le point sur les travaux de Tramcité à venir dans les prochains mois. Sur le boulevard René-Lévesque, les travaux souterrains vont commencer dans les prochaines semaines. D'ici là, il y a une voie par direction qui sera maintenue entre les avenues Maguire et Hollande et à la hauteur du Grand Théâtre aussi. Mais à partir de la mi-octobre, le boulevard René-Lévesque sera complètement fermé entre la rue de l'Amérique française et l'avenue Turnbull, donc à la hauteur du Grand Théâtre. Il y a aussi l'abattage d'une cinquantaine d'arbres sur le boulevard René-Lévesque qui est annoncé à partir de la semaine prochaine. Le maire Bruno Marchand appelle au respect des travailleurs.
7: Les employés de la ville ou des contracteurs qui doivent honorer les contrats qu'ils font avec nous et couper les arbres parce que nécessaire, je viens de l'expliquer, ces dernières semaines ont vécu des comportements malheureux. alors que des travailleurs ont été invectivés, alors qu'ils effectuaient des interventions sur des arbres. Et j'exige qu'on les respecte. L'incivilité ne sera pas tolérée et j'invite tous nos employés à porter plainte à la police dès qu'il y a action inappropriée.
1: Bon, si on regarde maintenant dans Saint-Roch, le double sens de la rue Dorchester et la fermeture de la rue de la Couronne, ça devait se faire dans les prochains mois. C'est reporté d'un an, reporté à 2027. Sur le chemin des Quatre Bourgeois, les travaux de remplacement de conduite vont se poursuivre jusqu'en novembre entre le boulevard Pidouze et l'autoroute Duplessis. Donc, à suivre pour la rentrée, ça risque d'être assez compliqué. Mais dans Saint-Roch, on évite le pire, là, je vous dirais, entre guillemets, pour le moment. Le Parti conservateur du Québec a dévoilé sa plateforme électorale en vue des prochaines élections provinciales. La formation politique a présenté ses priorités, notamment en matière d'économie et de santé. Le chef du Parti conservateur, Éric Duhaime, a pris la parole ce matin ici à Québec. Il est entouré de candidats.
8: L'enjeu numéro un dont nous parlent les gens, ben c'est pas compliqué, là, c'est le coût de la vie. C'est ça la priorité des Québécois, puis c'est ça la priorité du Parti conservateur dans la plateforme qui vous est présentée aujourd'hui. Il y a trop de familles qui travaillent fort, puis qui font même des heures supplémentaires, ou parfois ils ont même deux jobs, puis ils arrivent tout simplement plus.
1: Par ailleurs, le parti s'est engagé à réduire de 47 milliards de dollars les dépenses de l'État québécois sur une période de 5 ans s'il est porté au pouvoir en octobre prochain, en plus de promettre d'importantes baisses d'impôts. La loi qui interdit la vente de boissons énergisantes aux jeunes âgés de moins de 16 ans va entrer en vigueur seulement en décembre au Québec, mais déjà des écoles secondaires de la province interdiront ces boissons dès la rentrée scolaire. C'est le cas notamment ici à Lévis, à l'école secondaire de L'Aubier, où la direction a décidé d'ajouter cette règle au code de vie de l'établissement. Le président de l'Association québécoise du personnel de direction des écoles, André Bernier, affirme que d'autres établissements emboîteront le pas.
9: Les jeunes vont s'habituer à ça. C'est comme le cellulaire, on croyait que ce serait quelque chose de très difficile et les adolescents ont très, très bien collaboré là, avec les équipes écoles. On n'en entend même plus parler là, au niveau de la faisabilité. Ça se fait très bien, donc je pense qu'ils vont être capables de comprendre ça.
1: La loi qui interdit donc la vente de boissons énergisantes va entrer en vigueur le 11 décembre prochain. Partout au Québec, mais déjà, vous voyez, certaines écoles le bannissent.
0: Qui prennent les devants, quelque sorte.
1: Oui, oh, oui. Et on a rencontré des jeunes que je vais vous faire entendre un peu plus tard à l'émission. Vous allez voir, c'est intéressant de savoir ce qu'ils pensent de ça.
0: C'est un point de vue qui est assez important aussi dans cette grande discussion-là, bien entendu. Merci beaucoup, Alexandra.
1: À tout à l'heure.
0: À tout à l'heure. Marc-André, allons-y avec un premier clin d'œil en circulation, s'il
4: vous plaît. On débute ça avec un accident, Guillaume, sur l'avenue Chauveau, face au 3705 de l'avenue Chauveau, entre le boulevard de Lormière et le boulevard Saint-Jacques. Il y a au moins personne de blessé. Alors, tous les services d'urgence ont été demandés sur place au cours des dernières minutes. Puis c'est déjà assez compliqué là, dans ce secteur-là. Donc, si vous pouvez éviter ce coin-là, c'est très chargé. On a un accrochage aussi, intersection Hamel et Monseigneur Plessis. Il n'y a pas de blessés de ce côté. On a quand même demandé la présence des policiers. Et c'est assez lourd, merci. Comme début d'heure de pointe, on a des bouchons à peu près partout. Pour Félix Leclerc, reste déjà depuis le secteur Henri IV jusqu'à l'autoroute Laurentienne. On est pare-choc contre pare-choc. On a droit au même scénario entre Saint-David et Pierre-Bertrand côté ouest de Félix-Leclerc. Ça affecte la circulation sur Robert-Bourassa-Nord pour l'accès Félix-Leclerc-Est depuis Hamel. C'est complètement bloqué. On a des problèmes aussi dans les bretelles d'accès pour Félix-Leclerc-Ouest à partir de Laurentienne-Nord et Laurentienne-Sud. La traversée vers la Rive-Sud, c'est pénible. Henri IV est bloqué à la hauteur Hamel, Duplessis, hauteur Charret dans les deux cas jusqu'au pont. C'est de longs bouchons de circulation auxquels on a droit là, présentement. Dans ce secteur-là, puis je vous parle pas de la 20 ouest, mais c'est déjà très lourd, là aussi.
0: Merci Marc-André. Caroline, à l'extérieur, pas de surprise aujourd'hui, des nuages et 22 degrés au thermomètre.
2: Voilà, on vous avait prévu, vous avez prévenu, c'est-à-dire qu'il y aurait quelques gouttelettes cet après-midi, c'est déjà commencé. On a 19 actuellement à la station météo de l'aéroport international Jean-Lesage. Et ben oui, c'était des nuages en début de journée, quelques averses aussi prévues cet après-midi. Il y a un risque d'orage aussi très faible, mais c'est quand même, ça fait partie de l'équation tout de même. 5 à 10 mm d'eau, c'est ce qu'on pourrait recevoir en tout pour ce petit système qui arrive de l'ouest du pays. Un peu plus, bien sûr, sous les orages. Cette nuit, ce sera partiellement nuageux parce qu'à la fin de ces précipitations, normalement, en mi-soirée, c'est derrière nous, mais il pourrait rester quelques averses résiduelles après, mais rien d'important. Donc, ça se dégage doucement, c'est partiellement nuageux. Des nappes de brouillard aussi possibles qui pourraient se former au cours de la nuit jusqu'à demain matin, tôt en matinée. Et demain, on retrouve le soleil. Du soleil, quelques nuages ici et là, donc en alternance, puisqu'il y a un anticyclone qui s'installe et ça met la table pour la fin de semaine. Tout de même, en après-midi, un faible, je dis bien très faible pourcentage de probabilité d'averse en après-midi. Pas de quantité à signaler ici, mais il pourrait y avoir une petite averse ici et là, notamment pour la région de Québec, pour la Beauce aussi, sans plus. Et on retrouve le soleil complètement pour vendredi avec 23 et samedi identique, 24 du soleil. De plus en plus, il y a quand même la présence de ce système dont je vous ai glissé un mot là,
0: pour
2: hier.
0: Pour ce dimanche.
2: Pour ce dimanche et ce lundi. Donc, un autre système de l'ouest du pays qui, lui, serait peut-être un petit peu plus volumineux. C'est encore tôt quand même pour connaître tous les détails de cette pluie potentielle. Mais ça toucherait dimanche et lundi dans l'ouest de la province un peu plus tôt samedi.
0: Voilà. Merci beaucoup, Caroline. 15h20 minutes. On vous en parlait en tout début d'émission. C'est le Festival de cinéma de la Ville de Québec qui a dévoilé aujourd'hui la programmation de sa 15e édition qui aura lieu du 9 au 13 septembre. Une édition qui s'articule autour de la jeunesse, de l'identité et de l'avenir et qui tente de répondre à cette grande question. Qui sommes-nous à 15 ans? Et pour l'occasion aujourd'hui, c'est nul autre que le producteur Roger Frappier qui est également le président du jury. C'est lui que l'on connaît, bien entendu, pour tant de films. Le déclin de l'Empire américain, Jésus de Montréal, La Grande Séduction ou pour l'équipe de C'est encore mieux l'après-midi, Ding et Dong, le film. Monsieur Frappier, bonjour.
10: Bonjour.
0: Merci beaucoup d'être avec nous aujourd'hui.
10: Très heureux d'être à Québec.
0: Bien content également de vous rencontrer pour la première fois, Monsieur Frappier. C'est presque un honneur étant donné tout ce que vous avez produit. Vous arrivez comme président de ce jury armé d'une carrière et d'un CV assez incroyable. Mais Roger Frappier, à 15 ans, qui était-il? Se trouvait-il dans le grand monde du cinéma à ce moment-là?
10: C'est justement, comme on a parlé beaucoup des 15 ans du festival aujourd'hui, puis qu'est-ce que c'est d'avoir 15 ans, alors je me suis creusé la tête et je me suis souvenu qu'à 16 ans, j'avais pris l'autobus de Saint-Joseph-de-Sorel pour me rendre à Montréal, au cinéma Alouette, voir West Side Story de Robert Wise. Et le cinéma Alouette était situé au coin de Bleury et Sainte-Catherine. Et j'avais été tellement impressionné par le film que mon souvenir est que dans l'autobus, sur le chemin du retour, c'est là que j'ai décidé que le cinéma ferait partie de ma vie. Et ça m'a...
0: Ça a été un moment tournant pour vous, ce film.
10: Un moment tournant pour moi. Et je ne savais pas comment, évidemment, dans ces années-là. Puis quelques années plus tard, j'ai vu Le chat dans le sac de Jules Gros. Mm-hmm. Et là, je me suis dit, on peut même faire des films au Québec. Alors, c'était vraiment une période dans les années 60 où le cinéma m'a interpellé complètement.
0: Et vous êtes passé par tous les postes de projectionniste à réalisateur pour finalement finir producteur aussi.
10: Projectionniste, réalisateur, acteur un peu longtemps, il faut admettre ses limites. Mais en même temps, d'être sur les plateaux, j'étais dans un film, La maudite galette de Denis Arcand, il dit, ah, j'ai un rôle pour toi. J'ai compris après le film qu'il y avait d'autres éléments du cinéma qui s'offraient mieux à moi que d'être
0: acteur. À partir de quel moment on sait qu'on est un bon producteur? Évidemment, c'est un métier, je pense, que pour bien des gens, on connaît très, très peu. Évidemment, réalisateur, on s'imagine ce que ça fait pour le rôle de producteur. Ça peut sembler abstrait pour plusieurs personnes, mais concrètement, non seulement qu'est-ce que ça fait un producteur, mais comment on sait qu'on a les qualités pour le devenir aussi?
10: Ben, c'était un long processus. Okay. D'abord, j'ai été réalisateur, j'ai réalisé des documentaires, j'ai réalisé des films publicitaires. Après ça, je suis devenu monteur. Puis, après ça, bon, j'ai eu une fille, il y a une famille, il faut gagner sa vie. Puis là, comme réalisateur, puis c'est encore le cas au Québec, comme réalisateur, on fait un film aux 4 ans. Puis moi, j'avais l'énergie de faire 4 films par année. Et puis, je me suis dit, mais je vais devenir le producteur que moi, j'aurais aimé avoir. Et là, c'est ça qui m'a préparé à commencer. Et j'ai eu la chance de commencer à l'Office national du film. Donc, j'avais un cadre qui me permettait d'expérimenter.
0: De développer ce talent-là aussi.
10: De développer ça. Alors, j'ai formé un groupe de travail cinématographique qui était formé de Denis Arcand, Pierre Falardeau, Jacques Leduc.
0: Incroyable, ça. Hein?
10: On se réunissait une fois par semaine, tous les jeudis. On s'échangeait les idées de nos films. On regardait un film l'après-midi. On discutait du film. Et c'est comme ça que le déclin de l'Empire américain est venu au monde, que le premier film de Pierre Falardeau, on le disait. Et c'était une période formidable. Et de fil en aiguille, mais ça s'est enchaîné.
0: Et là, je reviens à ce que vous avez dit, M. Frappier, dans la mesure où, bon, à l'époque, on faisait un film aux 4 ans, les choses n'ont pas tant changé non plus. Qu'est-ce qui fait en sorte que l'industrie cinématographique québécoise est figée dans cette espèce, veux pas dire d'immobilisme, est-ce que c'est essentiellement une question bureaucratique? Est-ce qu'on ramène toujours ça au financement et les règles qui sont imposées aux producteurs, aux réalisateurs?
10: Pourquoi est-ce qu'on dit que le Québec, c'est la langue et la culture et que le budget de la culture représente 1 % du gouvernement du Québec? Alors, si c'est la langue et la culture, mais on a besoin de plus d'argent. On va mettre 1 milliard dans Bombardier sans se poser de questions.
0: Ou dans des usines de batterie, par exemple.
10: Oui,
0: aussi,
10: M. Landry m'a dit une fois, j'étais dans une réception avec lui, il venait de mettre 65 millions pour garder 100 jobs à Paccard le long de la quinte. J'ai dit, Monsieur Landry, 65 millions, je peux faire travailler 400 personnes pendant 4 ans. Mais non, on n'est pas vu comme une industrie. On est vu comme chacun qui présente un film avec ses subventions. Il y a un talent fou dans le cinéma au Québec.
0: Et on le voit, il y a des talents immenses qui sortent de chez nous.
10: Mais il faut juste savoir les moyens. Denis Villeneuve a compris que, je veux dire, avec le talent qu'il avait, il était obligé d'aller à l'extérieur. Nous, les producteurs, on ne peut pas aller à l'extérieur.
0: Vous l'avez fait avec Jane Campion, notamment récemment
10: oui,
0: aussi.
10: Oui, c'était une des belles expériences.
4: Il y en a qui font des petits miracles avec pas grand-chose au Québec.
10: Oui.
4: Là, c'est
10: oui.
4: Ça.
10: On fait des films avec, je veux dire, tellement peu d'argent. Et puis, vous savez, le cinéma, là, le retour de la société est immense. Si je fais un film de 6 millions à Montréal, je dis, j'engage du monde qui paye de l'impôt, je loue des voitures, des camions, j'achète du bois pour faire des décors.
0: Je
10: mets le monde dans les hôtels, je loue des voitures. Alors, c'est extrêmement valorisant pour la société. Toutes les études qui ont été faites disent qu'un dollar investi dans le cinéma, il en rapporte 2,2 au gouvernement. Pourquoi est-ce que... pourquoi est-ce que le gouvernement met des centaines de millions partout puis dit pas un bon matin, bon, mais au Québec, il y a véritablement du talent dans le cinéma et c'est une fenêtre sur l'international, sur le monde. Mais cette année, on va mettre 300 millions là-dedans. Et le 300 millions va revenir au gouvernement d'une certaine façon. Puis les cinéastes vont avoir la capacité de raconter. Christian Larouche fait le film sur Gilles Villeneuve. Je veux dire, c'était la croix et la bannière d'arriver.
0: C'était compliqué, cette histoire-là.
10: Compliqué. Hein? La croix et la bannière d'arriver à avoir assez d'argent pour rendre cette vedette du Québec au maximum de ce qu'on peut. Alors.
0: Raconter quelqu'un de chez nous, c'est compliqué à le faire aussi.
10: Absolument. Absolument. Mais regardez, quand on se compare, on se console, on réussit à faire des films quand même. Les films sont bons. Les films vont dans tous les grands festivals de la planète. Et je dis, il va y avoir des films québécois au festival de cinéma de la ville de Québec. Oui. Il va y avoir des très bons films. Le festival est important. Tu sais, c'est la fenêtre du cinéma d'auteur sur le monde. Je dis, pendant 5 jours, c'est incroyable les films qui sont ici. Ce sont, il y a 4 films québécois, je crois, sur les 9 films. Ce sont tous des premières, des deuxièmes œuvres. Donc ça, c'est une nouvelle génération de cinéastes qui vont s'exprimer.
0: Comment vous les trouvez, justement, les jeunes cinéastes? Comment vous les trouvez d'affronter aussi cette fameuse machine-là qu'on décrit depuis 40-50 ans et qui ont envie de persévérer pour mettre à l'écran des histoires de chez nous aussi?
10: C'est du courage ou...
0: un peu de folie?
10: Ou c'est de la folie, un des deux. Mais en même temps, les jeunes... plus que nous, à une époque, les jeunes d'aujourd'hui grandissent dans les médias. Ils grandissent complètement. Ils sont toujours sur un écran, quasiment 24 heures par jour. Donc, ils ont une façon de raconter qui est différente.
0: Ils ont un langage aussi.
10: Ils ont un langage qui est différent. Puis aussi, ils ont des préoccupations différentes. Et c'est très stimulant. Alors, moi, j'ai vraiment hâte de voir les films en rafale parce que ça nous donne le pouls de où la nouvelle génération est rendue.
0: Monsieur Frappier, je m'en voudrais de ne pas parler de cette autre activité qui va être présentée pendant le Festival de cinéma de la Ville de Québec. Puis je vous l'ai dit à micro fermé, je vous l'ai dit à micro ouvert, on est des grands fans de Ding et Dong, le film, autour de la table. Et là, on va le présenter pendant le Festival de cinéma de la Ville de Québec. Et c'est vous qui allez être là pour le présenter, ce film-là. Maintenant, on est quoi, 30?
10: Oui.
0: 36 ans?
4: Il me semble que c'est 90. Oui,
0: donc, 36 ans plus tard, quel regard vous portez sur ce film-là aujourd'hui?
10: Écoute, c'est un film que j'ai revu l'année dernière avec Claude Meunier lui-même. Quand le film a été digitalisé, on a tellement ri. et puis, j'étais vraiment content. parce que Claude a réaimé son film, parce que ça avait été terrible
0: par rapport à la critique. Effoiré en bon québécois.
10: Oui, oui, oui. C'était vraiment... puis je ne comprenais pas pourquoi. Puis moi, j'avais même pris une page de publicité dans la presse en mettant les noms des trois critiques que je n'aimerais pas aujourd'hui. J'ai aimé le milieu, j'ai aimé le début, j'ai aimé la fin. Chaque critique avait aimé une partie différente. Puis moi, j'avais dit, ça prend trois critiques pour faire un spectateur. Le Québec aime le film.
0: C'était très brillant, par contre. C'est très fin, ça.
10: C'est vraiment une comédie exceptionnelle et très drôle. Et je suis vraiment content qu'il soit présenté ici. D'autant plus qu'il y a du grand monde dans ce film qui ne sont plus avec nous.
0: Ben oui.
10: Louis Saya, Sophie Fauché, Raymond Bouchard. Je veux dire, c'est toute une époque qui nous glisse des doigts.
0: Mais êtes-vous étonné que ce film-là, je comprends qu'à l'époque, vous aviez senti le potentiel parce que vous en étiez le producteur, mais est-ce que vous aviez imaginé à l'époque que ça pouvait devenir, je pense qu'on peut l'appeler film culte aussi pour bien les Québécois, bien les Québécoises?
10: Oui, absolument. Non, mais c'est arrivé très vite parce que moi, selon ce que fait Stanley Kubrick, j'avais vraiment... Kubrick me disait, quand je sors un film, je fais toutes les salles de cinéma pour m'assurer que le son et l'image sont tels que je les veux.
0: Okay.
10: Alors, le film sort le vendredi, je pars, j'arrive dans un cinéma. Ah, n'entrez pas, monsieur, c'est plein. Je m'en vais dans l'autre. Ah, monsieur, vous ne pouvez pas entrer, c'est plein. J'ai dit, oh mon Dieu! que c'est merveilleux! Alors, le film, immédiatement, est allé rejoindre son public. Évidemment, il y avait Ding Dong dans le film qui c'est... Vous savez, la comédie de Claude Meunier, c'est à un autre niveau. Ce qu'il a fait à Radio-Canada pendant des années, on n'aurait jamais pensé que avec La Petite Vie,
0: ben oui,
10: que certains soirs, il y avait 4 millions de spectateurs québécois devant l'écran. Ça, c'est la moitié de la population.
4: Je regarde encore, moi, quand ça repasse.
10: Pour les reprises.
0: Mais moi, c'est mon plus grand regret que ça ait bien marché parce qu'il n'y a pas eu de suite à Ding Dong. Je vous le dis, là.
10: Oui, mais...
0: Ben, donc, que voulez-vous?
10: Oui, je sais. Mais ce que j'essaie de faire en ce moment, je vous le dis publiquement, j'essaie de trouver un cinéma à Montréal qui va le présenter tous les vendredis à 9h pour être capable qu'on le revoie sur un écran et que ça devienne un rendez-vous de la semaine pour avoir du plaisir.
0: Ben oui,
10: parce qu'il faut que le film existe sur l'écran.
0: Bien sûr.
10: Parce que ça, c'est le genre de film qu'avec du monde autour de soi, on a beaucoup de plaisir.
0: Est-ce que c'est réglé l'histoire du DVD, ça? Parce qu'on voulait le ressortir en DVD, hein?
10: Oui, non, mais ça n'arrivera pas maintenant. Ça va être sur les plateformes et sur tout ça. Ouais.
0: OK.
3: Parce que j'ai essayé de le regarder récemment, c'était pas évident, là.
10: Oui, malheureusement, le DVD s'est terminé à ma grande douleur.
0: Oui. En tout cas, moi, j'ai ma copie à la maison et je la chéris précieusement. Personne ne peut y toucher. Je vous dis, il y a seulement moi qui peux manipuler le disque pour le mettre dans l'appareil.
2: Je l'ai acheté il y a quelques mois déjà. J'ai réussi à le trouver, une très rare copie
0: en usage.
2: Combien
0: vous avez payé ça?
2: Au prix, j'ai payé ça 60 $.
0: Il
2: y en avait au-dessus de 100 $, beaucoup d'ailleurs.
0: C'est clair. Monsieur Frappier, ça a été un immense plaisir de vous recevoir aujourd'hui.
10: Merci beaucoup.
0: J'aurais aimé jaser avec vous pendant des heures et des heures. On va vous souhaiter un beau séjour à Québec pendant le Festival de cinéma de la Ville de Québec du 9 au 13 septembre. Vous en êtes aussi le président du jury. Un grand merci pour l'arrêt en studio aujourd'hui.
10: Au grand plaisir. Merci beaucoup.
0: Merci beaucoup. Au revoir. 15h33. Marc-André, petit mot de circulation, s'il vous plaît.
4: Oui, parce qu'on a un gros début d'heure de pointe. Je vous disais que la 20 Ouest, c'était compliqué là, au cours des dernières minutes. On a une bonne congestion qui s'étend au-delà de l'avenue Taniata jusqu'au kilomètre 317. Congestion qui débute avant la route du président Kennedy. Alors, il faut vraiment de la patience dans ce secteur-là. Si vous optez pour Guillaume Couture, tout juste après le chemin des Îles, il y a là aussi un bon embouteillage à l'approche de la rue Saint-Laurent, même un peu après, jusqu'au chemin du fleuve. Là. Donc, la patience qui est de mise là aussi. Pour la 20, direction Est, on a des problèmes là aussi entre le chemin du Sault et la rivière Etchemin. Alors, pas facile là, non plus. On a même un léger ralentissement là, à l'approche du pont La Porte, direction Nord, à partir des échangeurs présentement pour la jonction 73 Nord, 20 Est et 20 Ouest. La traversée vers la rive Sud, je vous le disais, c'est pénible. Henri IV est bloqué à la hauteur du boulevard Hamel. La La congestion débute à la hauteur de Charest pour Duplessis, direction sud, et les accès Duplessis-Sud, Henri-IV-Sud, Robert-Bourassanard à partir de Charest-Est. Tout ça est complètement bloqué présent.
0: Donc, Marc-André, pas d'accident, pas de boum poteau dans tout ça.
4: Non, okay, Hugo Toulepine.
0: Oui. Une tourne.
4: Une tourne.
0: Et voilà. Ça va être terrible jusqu'à 18h.
2: Ta char bleu.
0: Je m'en excuse.
4: Fasse dedans.
0: Alors, à ceux et celles qui disent, mais pourquoi ils disent des niaiseries comme ça? Bien entendu, des phrases cultes entendues dans
2: ça
0: le film.
2: Ça prend la ref.
0: Ben oui, la ref de Ding Dong, le film. Et là, quelqu'un nous écrit, cette année, on dit, excusez-moi, ça fait longtemps que je veux montrer Ding Dong à mes enfants. Où on peut le trouver aujourd'hui? C'est Odile qui nous demande ça.
4: Sur YouTube.
0: C'est ça, le monsieur Frappier est pas loin, mais il y a une copie. Il y a une version piratée qui est sur YouTube. Je vous le dis, mais sinon, sur les plateformes, ben,
3: ouais, c'est elle ça, est là, c'est... film complet. Puis j'avais essayé parce que, bon, vous arrêtez pas d'en parler tout le temps. Ouais. Donc là, je l'ai vu dans le temps qui passait à la télé, mais tu as attrapé comme.
0: Je m'excuse, mais je le pense pas. Okay?
3: Non, non, mais.
0: Je me sens parler.
3: Je suis pas obligé de vous écouter.
4: Elles sont tellement bonnes.
3: Je me rappelle juste que ça avait été quand même compliqué de le mettre sur ma télé.
2: C'est la culture avec un grand K.
0: Oui.
3: Donc, effectivement, il y en a une copie sur YouTube. On ne le dit pas trop fort, mais Elephant en a une version sur son site. C'est en location, mais c'était comme 4 ou 5 $. Là. C'était quand même pas si mal. Loué 3,99 période pour de streaming, c'est ce qui est écrit là. Période pour le regarder en ligne de 48 heures. Donc, cinéma. Elephant Cinéma qui a retravaillé.
0: Renumérisé.
3: Qui a revitalisé l'image de plusieurs films québécois, dont Ding Dong. Alors, vous allez le retrouver sur le site de Elephant.
0: Ou sinon, rendez-vous collectif pendant le Festival de cinéma de la Ville de Québec avec cette projection publique où nous serons quelques larrons en foire à rire tous ensemble de ces blagues qu'on verra pour 102, la 103e fois, je ne sais plus. Quelque chose comme
4: mon
0: ça.
4: Mon Dieu, mais c'est plus que ça.
0: Ah, probablement aussi.
4: Oui, c'est plus dans le 150, 200 fois, je pense.
0: Mais sinon, pour avoir une copie physique, ben c'est ça. Il faut aller vraiment sur le marché secondaire, faire comme Caroline, débourser quelques menus dollars, puis comme ça, vous aurez peut-être une copie DVD de Ding Dong, le film. Il y a quelques années, il y a le journal Le Soleil qui avait glissé dans ses pages du samedi les grands classiques du cinéma québécois. C'est un coffret qu'on pouvait accumuler au fil des semaines. Il y avait quelques films là, qui arrivaient dans une petite pochette en carton, notamment La Florida et Ding Dong, le film qui se retrouvait là-dedans. Alors, il y a bien des gens de Québec là, qui ont peut-être encore une copie comme celle-là. Sinon, ben, écoutez, on vous souhaite la meilleure des chances sur le marché secondaire.
4: Perruque.
0: Le Père-Huc.
4: Le Père-Huc.
2: La B-Huc.
0: C'est la B-Huc. Alexandra, maintenant, soyons sérieux aux actualités. Il y a un autre journaliste de Québec qui fait le saut en politique.
1: Après Stéphanie Martin du Journal de Québec, le journaliste de Choix Radio X, François Gariépy, va porter aussi les couleurs du Parti québécois, mais dans la circonscription de Charlevoix-Côte-de-Beaupré. Le chef de la formation, Paul Saint-Pierre Plamondon, en a fait l'annonce en début d'après-midi sur ses réseaux sociaux. François Gariépy travaillait pour Choix depuis 6 ans. Il va affronter l'actuel député de Charlevoix, la caquiste Karianne Bourassa. Le chef de l'opposition à l'Hôtel de Ville de Québec reproche à Bruno Marchand de banaliser les événements qui ont entraîné la fermeture partielle du pont Pierre-Laporte le week-end dernier. Selon Stéphane Lachance, le maire a eu tort d'assimiler la fusillade et la collision survenue vendredi soir à un simple fait divers. Le chef de Respect citoyen rappelle que l'incident avait impacté des milliers d'automobilistes et nué à la circulation du transport lourd. Rappelons que le pont Pierre-Laporte a dû être fermé complètement en direction sud. Pendant plus de 12 heures, là, il n'a été rouvert plutôt qu'à 11h20 samedi matin. Stéphane Lachance soutient que les événements de la fin de semaine démontrent que la construction d'un troisième lien interrive est nécessaire.
11: Une région qui compte près de 1 million d'habitants, coupée en deux pendant près de 12 heures, pour moi, c'est pas un fait divers. Des camionneurs envoyés vers Trois-Rivières pour traverser le fleuve, c'est pas un fait divers pour moi, là. Des milliers de personnes immobilisées pendant des heures, ce n'est pas un fait divers. Vu de l'Hôtel de Ville, ça peut ressembler peut-être à un incident, mais vu du pont puis ceux, les gens qui étaient sur place, là, c'était vraiment autre chose.
1: Québec solidaire demande à la ministre de la Famille de revoir les critères de proximité pour l'octroi de place en CPE. C'est l'abandon du projet de CPE qui devait être inclus là, dans le projet immobilier d'Îlot Saint-Vincent de Paul qui est vivement contesté. Les familles qui vivent au centre-ville de Québec peinent à trouver des places en garderie. Et lors du point de presse de Québec solidaire ce matin, il y a deux mamans qui étaient présentes, dont Geneviève Lacroix, résidente du Vieux-Québec, qui n'a d'autre choix que de déménager à Montréal.
12: C'est qu'on n'a pas trouvé ni de CPE, ni de garderie privée subventionnée, non subventionnée. Ici, on n'a même pas trouvé une gardienne à domicile. Donc, c'est pour ça qu'on retourne à Montréal où ce que on a trouvé une garderie privée en attendant à temps partiel. Moi aussi, je retourne dans la même situation que Cindy, 70 $ par jour. Donc, c'est un peu, ça vient compliquer un peu le budget.
1: En terminant, on revient sur cette nouvelle. De plus en plus d'écoles secondaires vont interdire la consommation de boissons énergisantes à la suite de l'adoption en juin de la loi qui interdit la vente aux moins de 16 ans. Ce sera le cas à l'école secondaire de Laubier à Lévis, mais l'Association québécoise du personnel de direction soutient que d'autres écoles ont l'intention d'interdire les boissons énergisantes. Ceux-là, qu'est-ce qu'en pensent les jeunes?
13: Tu peux quand même en mettre dans ta gourde d'eau. Là. Si c'est pas transparent, tu peux en mettre, personne ne veut savoir.
14: C'est comme les téléphones. Je veux dire, ils ont mis une règle, mais les gens, ils la respectent pas nécessairement tout le temps. Là.
1: La vérité sort de la bouche des enfants.
0: Mais ils sont rusés quand même. Remarquez, c'est pas très dur à déjouer non plus.
1: Non, c'est
0: faut-il
1: ça.
0: Faut-il le reconnaître, mais quand même, c'est intéressant de les entendre aujourd'hui.
1: Oui, oui, oui, tout à fait.
0: Voilà.
1: Salut.
0: C'est complet, merci Alexandra. Caroline, maintenant, quelques détails à la météo, s'il vous plaît.
2: Alors, c'est quand même plutôt calme actuellement côté météo, à part aujourd'hui, je vous dirais, là, puis c'est pas grand-chose. On a 19 actuellement, la pluie s'est commencée, là, c'est un peu plus soutenu d'ailleurs, comme vous pouvez le constater.
1: Pas si calme que ça, finalement.
2: Globalement. Mais aujourd'hui, c'est vrai que c'est un petit peu, ça bouge un petit peu plus. C'est pas mal d'ailleurs la seule journée de la semaine où il y aura des perturbations de cette importance, entre guillemets. Donc, des averses prévues cet après-midi jusqu'en début de soirée. Risque d'un orage également, avec des vents du sud-ouest aussi de 20 km à l'heure. Donc, c'est un système de l'ouest du pays. Ça prendrait fin en milieu de soirée. Peut-être qu'il pourrait y avoir aussi des petites averses là, qui restent après, mais vraiment, c'est très peu. Cette nuit, ça va se dégager tranquillement. Au minimum, ce qui est prévu, c'est 13 degrés. Et demain, c'est le retour du calme et de la stabilité, comme on l'aime.
0: Ben oui.
2: Alors, quelques nuages en journée, mais sinon, c'est majoritairement du soleil, avec 23 au thermomètre, humidex 26. Donc, soleil, quelques nuages, un petit 30-40% de probabilité dans d'averse ou en après-midi qui pourrait écorcher la grande région de Québec, la Beauce aussi, les H, les CH,
1: ça va bien en ce moment. Moi, c'est Z, toi, c'est H. Ah.
0: C'est ça. Et les mots, t'as dit une consonne,
2: Et crème, il y en a trop. Et donc, voilà, outre ça, pas grand-chose, sinon demain, plutôt calme, mais vendredi, ça se maintient, 23 du soleil, 24 encore très beau, très confortable. Température estivale 24 et plein soleil avant l'arrivée d'un autre système prévu pour dimanche et lundi. Système dépressionnaire de l'ouest du pays qui pourrait peut-être être un peu plus volumineux quand même. Alors à suivre pour cette partie-là.
0: Voilà. Merci beaucoup, Caroline.
2: Avec
0: 15h42 minutes. Ben, vous le savez, cette semaine, c'est le retour de C'est encore mieux l'après-midi avec l'équipe régulière pour sa 9e saison. Puis une émission comme celle-là ne pouvait pas revenir sans ses grands classiques. Et l'un de ces classiques, eh bien, c'est les mercredis gourmands avec notre communicatrice culinaire Alison Van Rassel. Bonjour, Alison.
1: Salut les gourmands.
0: Il y a de la fébrilité dans le studio. C'est comme
1: oui,
0: ça.
1: Oui, parce que j'ai un concombre dans les mains.
0: Un gigantesque concombre.
1: Oui,
0: que j'ai vu passer sur les réseaux sociaux hier.
1: Mais c'est parce que je l'ai cueilli juste pour vous, Guillaume. C'est le signe de la gourmandise. Et là, c'est la passation officielle du concombre, du retour en onde. En fait, c'est ma conjointe Marie-Ève qui l'a cultivé juste pour vous. Donc, c'est une réussite pour nous au jardin cette année.
0: Est-ce que je suis parfaitement honnête? Et je me suis retenue pour écrire des niaiseries.
1: Je sais.
0: Okay, voilà. Okay. Écoutez, on est humain.
1: On se retient tous et toutes en ce moment.
0: Oui, absolument.
4: De toute façon, c'est pas votre genre de faire des niaiseries et d'en dire.
0: Ça m'arrive. J'ai
1: en tout cas, c'est surprise d'entendre ça.
0: Oui, c'est ça. Mais quand même, j'étais impressionné de voir ça hier sur les réseaux sociaux.
1: Ouais.
0: Puis je me suis retenu à deux mains. J'ai commencé à écrire, j'ai effacé, j'ai mis des émojis.
1: Moi, j'ai juste vu que vous aviez vu mon message. Je me suis dit, il va se passer quelque chose en onde demain.
0: Alison, pendant 25 minutes, j'avais mon téléphone et je niaisais dessus. Je peux pas faire ça.
1: J'apprécie votre capacité à lâcher prise. Cela dit, ça a pris 25 minutes pour le faire.
0: Merci beaucoup.
1: Ça me fait énormément plaisir. Et c'est le cadeau de la gourmandise parce qu'on est justement dans l'apogée de cette saison où on a accès à tellement de beaux légumes, tellement de beaux fruits, tellement de beaux produits issus de notre territoire. Puis vous le savez à quel point c'est important pour moi de mettre en valeur justement tous ces artisans, toutes ces saveurs, ces couleurs, ces textures. C'est ça la gourmandise pour moi, Guillaume, vous le savez. Donc, je ne change
15: change pas la formule, mais ce que je vais apporter encore plus cette année pour vous, ce sera la découverte. Et on débute en grand parce que cette année, et là, vous allez m'excuser parce que je triche un peu, j'en ai parlé ce matin à ma chronique à Pénélope, mais je ne pouvais pas ne pas en parler avec vous parce que pour moi, ce que vous avez dans votre verre en ce moment, une petite dégustation à l'aveugle, c'est un exercice que je veux faire de plus en plus avec vous aussi, que j'ai essayé avec goût de savoir aussi cette année, cet été, parce que on n'a pas passé l'été en onde ici à Québec ensemble. Mm-hmm. J'ai rencontré plusieurs de vos auditeurs, grands fans de Marc-André, de Tania, d'Alexandra, de vous, Guillaume. Et donc, je les salue parce que plusieurs m'ont dit « Mais vous êtes où? Qu'est-ce que vous faites? » Permettez-moi de prendre une petite pause.
0: Ben hein, oui. Des fois, et de faire des découvertes aussi.
15: Et voilà. Et d'aller sur les routes du Québec faire des découvertes. Donc, ce que vous avez entre les mains en ce moment, ce que vous buvez en fait entre les lèvres, c'est selon moi le produit le plus innovant sur le marché. En ce moment. Et je vais dire le plus innovant sur le marché canadien.
0: OK, rien de moins, là.
15: Rien de moins, c'est un produit québécois. Qu'est-ce que ça goûte, Marc-André? Là, je vois des points d'interrogation.
4: C'est bon,
15: là.
4: C'est bon, ouais.
3: Moi, est-ce que c'est fait avec la renouée du Japon?
15: Eh, hey boy! Pour moi, elle écoute mes chroniques. Absolument.
3: Non,
0: c'est pas la limonade de la renouée.
15: Voilà.
3: C'est Caroline qui en a parlé.
0: Ben oui,
3: et là, je me suis dit, ça goûte la rhubarbe, mais c'est pas assez puissant.
0: Elle en a glissé un petit mot la semaine dernière. Ben oui.
4: On peut faire quelque chose avec cette plante envahissante-là.
15: Est-ce que vous en avez de la renouée?
4: J'en ai au lac Saint-Jean.
0: Alison, à mon ancienne résidence de Cap-Rouge, je peux le dire, j'habitais directement dans la côte de Cap-Rouge et où j'étais, il y avait un mur de renouée pendant des années. Là. Hey, j'ai essayé, j'ai pioché, j'ai pelleté, j'ai mis
4: rien
0: feu dans les racines et ça n'a rien donné.
4: On m'a dit de mettre des bâches pendant 8 ans.
15: Ouais.
0: C'est ça.
15: C'est fou.
3: Si la vie vous donne de la renouée...
0: Moi, j'ai réglé le problème. Moi, j'ai réglé le problème, j'ai vendu.
4: Ah ouais.
3: Non, mais si la vie vous donne la renouée, faites de la limonade.
15: Ah, exactement. Ben là, et si on ouvre les lignes, je pense que tout le monde qui est en contact une fois dans sa vie avec la renouée sur son terrain va avoir exactement les mêmes histoires horrifiques.
0: C'est comme une revanche aujourd'hui pour tout ce que j'ai vécu.
15: Et voilà. Donc, c'est délicieux, n'est-ce pas?
0: C'est magnifique.
15: C'est exactement l'ADN même de la création de cette limonade. Donc, vous en avez déjà parlé ici. Je ne vais pas en parler davantage. Je vais plutôt vous inviter à aller lire mon texte sur Mordu, parce que c'est une initiative de la ville de Abercorn dans les cantons de l'Est et de Récolte Rebelle. Si on ne peut pas s'en débarrasser, elle est comestible à renouée. On va la boire.
0: Oui.
15: Donc, c'est l'année dernière, je disais à la blague que le chou pointu, c'était le légume de l'année. Mm-hmm. Cette année, je vous le confirme, c'est la renouée du Japon.
0: Hey, je ne pensais jamais entendre ça, un compliment, un point positif pour la renouée.
4: C'est fou, renversez-en pas, ça va pousser sur le
0: site. Non, c'est ça.
4: Ça pousse partout.
15: Et c'est ta déclaration obligatoire parce que c'est ultra envahissant. Oui. Donc, sachez-le, pour les gens qui nous écoutent, il y a l'application Sentinelle du gouvernement du Québec qui a été mise de l'avant. Donc, vous pouvez justement dire que vous avez de la renouée du Japon dans votre cour arrière. Ça va aider justement à la contrôler, du moins dans la mesure du possible qu'on est capable de la contrôler.
3: C'est ça. Mais c'est bon.
15: Donc, c'est bon, hein?
0: C'est rafraîchissant, c'est délicieux.
15: Il y a un petit côté vert qu'on reconnaît. On reconnaît l'asperge, jeune asperge, la rhubarbe et tout. Moi, j'ai beaucoup, beaucoup de plaisir à boire ça. Donc, merci d'avoir osé le boire
0: à
15: l'aveugle.
0: On les trouve où, à peu près, ces produits-là?
15: Moi, je l'ai commandé en ligne. Okay. Je l'ai directement acheté en ligne. Ce n'est pas un produit reçu. J'ai payé pour. Et si vous êtes dans la région des Cantons de l'Est, à Sutton, à Abercorn, dans ces coins-là, vous pouvez vous la procurer directement. C'est vendu et embouteillé par la distillerie Caumont.
0: Okay.
15: Donc, gardez ça en tête.
0: En tout cas, achetez sur Internet et ne la faites pas pousser. C'est tout ce que j'ai à dire.
15: Oui, ne plantez pas ça. C'est l'horreur. Deuxième découverte, on est plus près de chez nous. Cette fois-ci, je peux vous prêter ma petite bouteille que j'ai entre les mains. Tiens, voilà, aussi simple que ça. Vous pouvez en verser petit... santé, Guillaume, avant d'en verser. On fait l'exercice à la Karine Duplessis-Pichet.
0: Oui.
15: C'est sans alcool. C'est un sirop. Donc, ce que vous avez entre les mains, c'est une nouvelle entreprise qui nous vient de Wendake. C'est le chef Inou Simon Landry Asselin, qui a lancé cette entreprise Kabir Kuba Inspiration. On connaît tous la chute Kabir Kuba dans la région. Donc, c'est son environnement de jeunesse et son environnement, c'est de travailler aussi sur la côte nord pendant une partie de l'année et de revenir à la maison. Pour faire une très longue histoire courte, il a créé cette entreprise qui met de l'avant des saveurs, des parfums de la forêt boréale.
0: Mais ça sent le bonheur, ça.
15: Oui, et ce n'est pas le premier à le faire. Là où je trouve que c'est ultra innovant, ce qu'il fait, Simon, c'est qu'il le fait dans un contexte où ce sont des sirops. C'est, là, juste à voir votre visage, je sais que vous avez du plaisir en ce moment.
0: Oui, mon Dieu, c'est pas compliqué. Hein? Oh.
15: C'est le
3: un sirop, donc on ne peut pas le boire juste comme ça.
0: Oh, c'est
15: vous pourriez.
4: Ben, oui, c'est fait. Ben, on dort, je vais un petit peu de gin là-dedans. Moi.
15: Et voilà.
3: Un peu d'eau
15: on pourrait même rajouter...
0: Après 18 heures,
15: oui. On pourrait rajouter la limonade, la renouée que vous venez juste de boire. On pourrait rajouter de l'eau pétillante, tout simplement.
3: Oui.
15: On pourrait même en faire une slush. Un genre de breuvage glacé. Parce que c'est ça son but. Comment est-ce qu'on peut démocratiser le plus possible les arômes, les saveurs boréales? C'est en travaillant avec des saveurs, des contextes familiers.
0: Mais je vous dirais juste, tremper les lèvres, Alison, on saisit bon. Toutes les saveurs qu'on trouve là-dedans. C'est vraiment bon.
15: C'est bon. Hein? Oh! Savez-vous quoi? Ça goûte le Québec.
0: Oui.
15: Le vrai de vrai. Et donc là, ben, sachez, Kabir Kuba Inspiration, il y a plusieurs points de vente pour aller faire un tour sur son site web aussi. Et Simon, j'ai eu la chance de m'entretenir avec lui dernièrement. Il a vraiment l'intention de distribuer davantage. Il travaille avec Alixir dans la région aussi, donc des arômes naturels, des concentrés, des essences naturelles, pardon, qui vont nous permettre de goûter davantage. C'est une entreprise issue des Premières Nations. Donc, encore une fois, comme je le mentionnais, il est Innu de Wendake. Donc, ça, j'aime ça.
0: Il l'embrasse.
15: Hein? Oh. Puis, savez-vous quoi? Je termine là-dessus pour cette deuxième découverte-là. Puis, je fais rapide parce que il me reste une minute, mais ce que Simon me disait, il dit c'est innovant parce que tous ces produits-là, auparavant, on parlait d'un point de vue de médecine naturelle. Pour ce qui est des différentes Premières Nations au Québec et ailleurs au Canada, pour ce qui est d'aller vers ces arômes, ces cueillettes sauvages-là, c'était dans une perspective de médecine naturelle. Là, ce qui est nouveau, c'est qu'on en parle d'un point de vue aromatique, d'un point de vue de saveur. Donc, il y a ça aussi innové, c'est-à-dire aller vers les savoirs, mais le faire d'un point de vue, le transformer d'un point de vue innovant pour mettre avant les saveurs. Et ça, c'est nouveau dans le langage. On en a entendu parler beaucoup plus dans les dernières années, mais c'est nouveau aussi dans cette découverte.
0: Très belle initiative, ça c'est clair.
15: Dernière, moi je me suis amusée cet été, Guillaume, peut-être que vous avez vu ça passer, je me fais une belle plug parce que je ne fais pas une scène avec ça. Ça s'appelle Dans le champ. C'est une petite série que j'ai lancée sur ma chaîne YouTube où je vais à la rencontre

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2: Paru parce que le sarrasin vert, quand on ajoute du liquide dedans, ça devient vert. Puis dans le temps, quand c'était vert, c'était pas normal. Donc, la culture a cessé. Mais c'est correct. On a appris.
3: On a évolué, bien
2: on
3: sûr.
2: On a évolué. Ouais, ouais. Et donc, la famille Bisson, je suis allée à la rencontre de Luce Bisson, qui, avec sa famille, veut remettre le sarrasin de Tartarie au goût du jour. Il le commercialise en farine à pain, en tire-liche. Je vous invite à vous abonner, Guillaume, je me fais une grosse plug, à ma chaîne YouTube pour la liste de lecture dans le champ,
3: oui,
2: où littéralement, on jase avec ces gens-là, puis on apprend à connaître leurs différents défis dans la culture, biologique ou non, mais principalement biologique parce que c'est un peu dans mes valeurs. Mais bref, on essaie de démocratiser tout ça pour vous encourager à mieux consommer.
3: En tout cas, moi, je vous le dis, pour cette 9e saison, c'est encore mieux l'après-midi. On en veut d'autres découvertes.
2: Avec grand plaisir.
3: Amenez-nous ailleurs et faites-nous sortir des sentiers battus, puis faites-nous découvrir le Québec comme aujourd'hui vous l'avez si bien fait. C'était magnifique.
2: Avec vous, depuis les 9 dernières saisons et encore, Guillaume, merci beaucoup pour votre confiance.
3: C'est un long mariage.
2: Salut les gourmands.
3: Un mariage réussi, mariage heureux.
2: Et voilà, mariage gourmand est toujours un mariage.
3: Ça, je vous dis, ça commence par ça généralement.
4: Ouais. Salut, c'est Alice, un mariage pluvieux.
2: Ben, il pleut d'or aujourd'hui, fait que voilà,
4: mariage
2: c'est la première.
4: Mariage pluvieux, mariage heureux.
3: Ah, c'est vrai, il y a ça aussi, mais ça fait 9 ans déjà.
4: Ouais, c'est ça.
3: Tania, salut Alison, on se retrouve la semaine prochaine. Tania, vous nous parlez du festival Kaléidoscope qui va reprendre le flambeau du Nouvel An à Québec.
5: Ouais, une nouvelle union, parce qu'on sait que Toboggan, qui est organisé par Bleu Feu, on a annoncé en avril dernier que finalement, on n'allait pas renouveler l'expérience. On le faisait depuis 2019. Et finalement, c'est Kaléidoscope, vous savez, depuis déjà 2021, c'est l'équipe qui est organisée, qui organise le marché de Noël allemand, qui organise Kaléidoscope. Donc, après le marché de Noël allemand, on continue du 27 au 31 décembre avec des activités culturelles. Donc, ça permet d'optimiser aussi les infrastructures du marché Noël allemand. Donc, c'est la même équipe qui va reprendre pour les activités du Nouvel An, qui sont tout de même des célébrations importantes, entre autres d'un point de vue touristique, où il y a une très bonne occupation hôtelière, 93% la veille du jour de l'an. C'est ce qu'on a remarqué l'an dernier. Alors, on va revenir avec une programmation un peu plus tard cet automne.
3: Merci beaucoup, Tania. Marc-André, petit mot de circulation, s'il vous plaît.
4: Congestion monstre sur la 20, direction ouest, Guillaume, à partir de la route Monseigneur Bourget maintenant jusqu'au kilomètre 317, un peu après l'avenue Taniata. On a un long, long, long bouchon de circulation. Alors, ça prend de la patience. 20 est entre le chemin du Saut et la rivière Etchemin, là aussi, c'est bien bloqué. On semble avoir des petits problèmes aussi sur la 20, direction est, mais à l'approche des échangeurs, là, il semble y avoir un véhicule en panne qui nuit à la circulation. Donc, il y a un peu de congestion, là aussi.
3: Merci Marc-André. À 15h54, on vous a demandé un peu plus tôt cette semaine quels sont les sujets desquels on devrait parler davantage. C'est encore mieux l'après-midi. Plusieurs d'entre vous avaient parlé d'environnement et chose promise, chose due. C'est ce qu'on va faire pendant toute la saison, les mercredis, avec le collègue Benoît Livernoche qui va être avec nous pour toute la saison. Bonjour Benoît.
6: Oui, bonjour.
3: Voilà, Benoît, on va bien sûr revenir sur cette question de l'annulation par le gouvernement Carney de l'objectif d'atteindre 100% de vente de véhicules électriques en 2035. Mais là, pour vendre, il faut aussi de la publicité. Et là, on va parler de publicité pour les automobiles, les vols vers des destinations vacances et dans leur ensemble, les énergies fossiles. Et ça, Benoît, c'est un type de marketing qui est de plus en plus montré du doigt pour son impact direct sur la crise climatique.
6: Oui, on en parle depuis plusieurs années de ça et c'est bon de le rappeler. Parce que c'est un sujet dont j'ai déjà parlé,
3: ah oui?
6: Mais je le ramène parce que ça s'actualise tout le temps. Et on parle de ces... On regarde des matchs de football, parce que moi, je regarde ça, là, je dis, on regarde des matchs de hockey, on a toujours des pubs qui finissent pas de voitures, une après l'autre, des 4x4, ça roule dans des rivières.
3: Même pendant les matchs maintenant.
6: Ouais,
3: vous avez raison, qu'ils roulent dans des rivières, qu'ils gravissent des montagnes.
6: C'est
3: aussi.
6: Ça. Ah oui. Et on roule, on voit des voitures, même électriques et tout ça, ça roule à vitesse folle dans une ville, on dirait qu'il y a personne. On dit, c'est quoi? C'est vrai, ça? Ça existe? On peut faire ça? Parce que si on montrait un peu la réalité, finalement, on serait un peu pris dans le trafic. Arrêté, on devrait rouler 30, on prendre dans un sens unique. On n'a pas cette réalité-là. Et on voit qu'il y a de plus en plus de groupes qui critiquent. On vend des vols aussi, le bonheur des vols à rabais. Ça banalise des déplacements. C'est extrêmement polluant, on le sait. Des campagnes de pub des grandes pétrolières. Quoique là, il y en a moins. Hein? Tranquillement, on dirait qu'il y a un mot qui est passé d'avoir un message plus positif.

0: Donc, c'est une question quand même qui est très d'actualité. Qu'est-ce qu'on fait avec ces publicités?
1: Évidemment, des critiques d'éco-blanchiment, de greenwashing en anglais. Mais là, Benoît, on comprend que le véhicule lui-même, il pollue. Mais est-ce qu'on peut vraiment dire qu'une simple image publicitaire vient aggraver la crise climatique?
0: Ben, l'enjeu ici, c'est quoi l'objectif de la campagne publicitaire? La réponse est assez simple, il faut faire vendre un produit. Mm-hmm. Hein? C'est simple, on vend des voitures, on fait des pubs pour ça. Donc, en stimulant délibérément la demande pour des produits à forte intensité carbone, ben, l'industrie de la publicité va générer indirectement une quantité massive de gaz à effet de serre. Donc, il y a un calcul qui avait été fait. J'avais déjà interviewé le collectif québécois Masse Critique, qui avait publié en 2024 un rapport sur les émissions de l'influence publicitaire, qu'on appelle l'EIP. Il faut bien comprendre que la méthode du collectif Masse Critique ne calcule pas le bilan carbone du tournage de la publicité et tout ça. Là. Okay. C'est vraiment la mesure plutôt des émissions générées par l'augmentation des ventes. C'est fou, aujourd'hui, on a des statistiques pour tout. Hein? C'est quand même... Mais c'est fascinant. Et en termes économiques, donc, si une publicité est efficace, bien, elle va offrir un bon retour sur investissement. Donc, elle met des nouveaux VUS sur les routes. Mm-hmm. On vend plus de billets d'avion. Ça se traduit par des émissions supplémentaires. Et les données du Québec, c'est quand même intéressant. Pour l'année 2023, selon leur étude, l'empreinte de cette influence publicitaire avait été évaluée à 10 300 000 tonnes équivalent CO2.
1: OK, donc quantité qui est loin d'être négligeable.
0: Évidemment.
1: Benoît, face à des données comme celle-là, on commence à voir, puis vous le dites il y a quelques instants, on commence à voir des réactions législatives à l'international. Il y a des pays qui encadrent maintenant des pratiques.
0: Oui, en Europe, évidemment. Oui. On va citer l'exemple européen. C'est toujours le cas. La France, par exemple, a légiféré avec une loi qu'on appelle Climat et résilience. C'est désormais formellement interdit de montrer un véhicule circulant hors des routes balisées. Donc, okay. On peut pas faire une pub comme ça.
1: Donc, la Jeep dans le désert, c'est terminé. Là.
0: Le hors-piste publicitaire, c'est devenu illégal. Les constructeurs doivent obligatoirement afficher des messages de prévention comme « Pour les trajets tout courts, privilégiez la marche ou le vélo ». Hein, ça ressemble aux pubs de cigarettes. Oui. Là. On commence à avoir ça. Là. Les autorités réglementaires en Angleterre, on a un exemple quand même qui avait été frappant. Il y avait une publicité de Toyota et j'avais fouillé sur Internet pour la trouver. On voyait une flotte de camions, là, une camionnette roulée dans une rivière sauvage. C'est fascinant parce qu'il y a des gens qui avaient réagi. Où est-ce qu'on peut trouver vraiment une rivière sauvage en Angleterre, d'une part?
1: Donc, j'avais même pas pensé à ça.
0: C'est très difficile. C'est assez.
1: Oui.
0: Alors, il y a un organisme réglementaire qui avait carrément banni cette publicité en disant que, écoutez, ça encourageait un comportement irresponsable. Au niveau municipal, ben là, c'est en Europe, on a la ville de La Haye, Amsterdam, par exemple. On a interdit toute publicité des industries fossiles, ça inclut l'automobile, l'aviation, sur des abribus, des panneaux publics. Donc, on traite désormais, comme on dit, la pub fossile, exactement comme on a traité celle du tabac.
1: Bon, on va revenir un peu chez nous maintenant. Le cadre légal au Canada, qu'est-ce qu'on peut en dire? Est-ce qu'on est sur le point d'adopter des réglementations similaires à ce qu'on voit en Europe?
0: On a ça, on l'a finalement, mais très, très, très faiblement. C'est une loi C-59 qui a été adoptée en 2024 et abrogée, on va le dire, en 2026. Donc, initialement, la loi sur la concurrence va s'attaquer à l'éco-blanchiment. Donc, désormais, si une entreprise prétend qu'un véhicule est vert ou qu'une pétrolière vise la carboneutralité, ben, elle doit le prouver avec des méthodes scientifiques reconnues. En 2026, on a enlevé dans le texte de loi « méthodes scientifiques mondialement reconnues ». C'est un mot, c'est des petits mots ici qui enlèvent un peu
1: mais
0: la
1: qui
0: force
1: ont toute
0: de
1: leur
0: loi.
1: Importance aussi.
0: Mais il y a quand même des choses. Le fardeau de la preuve est inversé. C'est à l'entreprise de démontrer que sa publicité dit vrai. C'est pas au public de prouver la tromperie. Ça veut dire que ça relève du bureau de la concurrence. Oui. Donc, c'est vraiment, il faut qu'il y ait un groupe qui poursuive et qui dépose une plainte au bureau de la concurrence. Il n'y a pas eu de cas de tribunaux encore vraiment à cet effet. Mais il y a quand même un mouvement. Les villes d'Ottawa, Toronto, la STM à Montréal, la TTC à Toronto. Ici, à Québec, on n'a pas touché à ça encore, on peut le dire. Le RTC, c'est pas le cas. Mais on veut pas montrer des publicités qui pourraient s'apparenter à de l'éco-blanchiment. Donc, on voit que, tranquillement, la donne change ici au Canada.
1: Mais là, en attendant que les lois se précisent ou encore que les gouvernements agissent, est-ce qu'il y a d'autres solutions? Benoît, est-ce que l'industrie publicitaire peut corriger le tir par elle-même? Est-ce que ça, c'est un vœu pieux?
0: Absolument, mais on l'a vu.
1: Non, mais rappelez-vous
0: de la publicité d'Honda. Martin et Matt, ça fait quand même longtemps.
1: Oui.
0: La publicité qui vendait des voitures, mais que finalement, moi, je me rappelais de celle-là où il regardait le miroir et il disait « Objects in the mirror are closer than they appear ». Hein, les objets sont plus près, puis là, on le voyait partir, aller chercher sa pinte de lait au dépanneur. Et donc, on vendait un véhicule, mais on montrait qu'on pouvait y aller à pied. Ben, Renault a fait la même chose, une publicité fascinante. Oui. Il n'y a pas si longtemps en France où on voit un véhicule, je crois que c'est un véhicule électrique même. On voit les images typiques, la famille, on ouvre la porte, on voit qu'on veut rentrer dans le véhicule, mais non, on prend un ballon et on joue autour du véhicule, on est là. Et finalement, le message à la fin, c'est un véhicule, c'est vraiment pratique, c'est très utile. On peut l'utiliser, mais pas tout le temps. Alors, il y a des manières de faire de la publicité okay. pour vendre un objet.
2: Un bon encore... citoyen corporatif.
1: Oui, c'est quand ça. Même. En adoucissant c'est... le message un
0: en
1: petit peu
0: En adoucissant le message. Puis on voit que ben, c'est ça, c'est un peu ça l'idée. C'est que les publicités, ben, ça va suivre la mode. On veut vendre des gros véhicules. Est-ce que ça va changer au Canada? On va voir.
1: Ben justement, mais... en terminant, Benoît, la voiture électrique dans tout ça, dans les publicités, on voit de plus en plus de publicités zéro émission, de véhicules zéro émission aussi.
0: Ben, ça, c'est certain que des groupes vont critiquer ça. Ils vont rappeler qu'un véhicule, ça reste un véhicule. Surtout si on prend un gros véhicule électrique.
1: Un VUS électrique, ça reste un VUS qui consomme de l'énergie.
0: Qui consomme de l'énergie. D'ailleurs, ça, les gens veulent le rappeler. On commence à avoir beaucoup de parcs éoliens. On voit de la construction ici et là, des enjeux. J'étais en Pennsylvanie récemment et on parle aussi de véhicules électriques, mais là-bas, c'est du gaz de schiste. C'est du photovoltaïque sur des terres agricoles. Donc, l'énergie, on la voyait pas avant parce qu'on consommait du pétrole qui est loin. L'Alberta, les États-Unis, mer du Nord, l'Arabie Saoudite. Mais là, si on consomme l'énergie qualifiée de propre...
1: Quand ça pose dans le côté, c'est un peu plus visible.
0: C'est ça. Oui. Donc, c'est cette question, elle est là. Et donc, évidemment, on fait pression pour rappeler que peut-être envoyer des messages différents, que moins de consommation de véhicules, c'est beaucoup mieux.
1: Benoît Livernoche, j'ai l'impression qu'on aura beaucoup de plaisir au cours des prochaines semaines à jaser d'environnement. Merci beaucoup pour cette première aujourd'hui.
0: Voilà, merci à vous.
1: Alors, à la prochaine. Rendez-vous la semaine prochaine, même heure, même poste. Merci beaucoup, Benoît Livernoche. 16h03, Marc-André parlant de véhicules. Il y en a quelques-uns qui sont coincés, semble-t-il, à Québec. Qu'est-ce qu'on
3: en sait? Oui, on a eu un accrochage aussi face au 119 de la rue des Commissaires, intersection là, de la rue Saint-Anselme. Il n'y a pas de blessés. Mais c'est un secteur où il y a en plus pas mal de travaux. Alors, c'est pas facile et c'est à éviter, si vous le pouvez, bien sûr. Pour les véhicules coincés, je peux vous nommer quelques endroits. Il y a Henri IV-Nord, notamment, où ça commence à se corser. Là. On a d'abord des problèmes avant le chemin Sainte-Foy, à partir du secteur Hochelaga, mais entre Félix-Leclerc, voire Amel et Chauveau. Là aussi, c'est plus compliqué. Route de la Bravoure, direction Nord, l'approche de la base militaire est pas mal chargée. Là. On est arrêté à la hauteur du boulevard Pie-11-Nord. On a des problèmes depuis la route des Érables aussi, sur la route de Fossambeau, direction Nord. Alors, jusqu'à Sainte-Catherine, Catherine de la Jarre-Cartier, là aussi, c'est pas mal compliqué. De Henri IV à Laurentienne et de Bourg-Royal à Saint-David, on est bien bloqué aussi sur Félix-Leclerc, direction S.
1: Et Alexandra, aux actualités, on est au lendemain de la suspension des nouveaux droits de douane par les États-Unis. Là, il y a Mark Carney qui affirme qu'un accord avec Washington est en voie d'être finalisé.
4: Oui, d'ailleurs, le ministre responsable du commerce Canada-États-Unis, Dominique Leblanc, est de retour à Ottawa après avoir participé à des rencontres intensives à Washington. Le président américain Donald Trump a fait le point sur les derniers développements, comme va nous l'expliquer notre collègue à Washington, Hugo Lavallée.
5: Donald Trump soutient qu'un accord est à portée de main avec le Canada, qu'il ne reste plus que quelques détails à régler. Il a dit que l'entente sera équitable pour les deux parties, que le Canada avait acquiescé à une bonne partie des demandes américaines, que c'était une entente qui va rendre les manufacturiers américains très heureux, que les fermiers aussi vont être très contents, qu'ils n'auront plus aucun tarif à payer. Est-ce donc à dire que le Canada a fait des compromis sur la gestion de l'offre? Ce n'est pas clair. Le ministre responsable du commerce Canada-États-Unis, Dominique Leblanc, disait plutôt que ce n'était pas le cas. Le président Trump a ajouté par ailleurs que les Américains avaient aussi fait des compromis, notamment dans le secteur de l'automobile. Écoutons Donald Trump.
6: We had a very good conversation with the Prime Minister last night, and we've come to a deal with Canada. It's good for everybody.
5: Il ne reste que quelques détails à finaliser, dit-il, mais nous avons bel et bien un accord avec le Canada. Le président Trump a aussi évoqué dans une publication sur Truth Social un peu plus tôt la résurrection du projet de l'oléoduc Keystone XL, un projet dont on parle depuis bientôt deux décennies, qui devait permettre d'exporter plus de 800 000 barils de pétrole de plus par jour. Une annonce qui semble un peu surgie de nulle part, puisqu'on n'avait pas eu d'écho selon lesquels ce projet faisait encore l'objet de discussions. D'autant que même s'il y avait de l'opposition au Canada, ce sont surtout les États-Unis qui avaient, par le passé, fait obstacle au projet. Ici Hugo Lavallée, Radio-Canada, Washington.
4: Ici au pays, le premier ministre Mark Carney a rencontré son conseil des ministres cet après-midi à 15h au sujet de l'entente qui est en voie d'être finalisée avec Washington. Et plus tard cet après-midi, 16h30, il va présider une réunion virtuelle avec ses homologues des provinces et des territoires pour parler du même sujet. La Ville de Québec a fait le point sur les travaux de Tramcité à venir dans les prochains mois. Sur le boulevard René-Lévesque, les travaux souterrains vont commencer dans les prochaines semaines. D'ici là, il y a une voie par direction qui sera maintenue entre les avenues Maguire et Hollande et à la hauteur du Grand Théâtre. Mais à partir de la mi-octobre, le boulevard René-Lévesque sera complètement fermé entre la rue de l'Amérique française et l'avenue Turnbull. L'abattage aussi d'une cinquantaine d'arbres sur René-Lévesque est annoncé à partir de la semaine prochaine. Le maire de Québec, Bruno Marchand, appelle au respect des travailleurs.
2: Les employés de la ville ou des contracteurs qui doivent honorer les contrats qu'ils font avec nous et couper les arbres parce que nécessaire, je viens de l'expliquer, ces dernières semaines ont vécu des comportements malheureux, alors que des travailleurs ont été invectivés, alors qu'ils effectuaient des interventions sur des arbres. Et j'exige qu'on les respecte. L'incivilité ne sera pas tolérée et j'invite tous nos employés à porter plainte à la police dès qu'il y a action inappropriée.
4: Bon, ailleurs en ville, dans Saint-Roch, là, le double sens de la rue Dorchester et la fermeture, vous savez, de la rue de la Couronne s'est reporté finalement à 2027. Et sur le chemin des Quatre Bourgeois, les travaux de remplacement de conduite vont se poursuivre jusqu'en novembre entre le boulevard Pie-12 et l'autoroute Duplessis. Un ancien militaire originaire de Gatineau, Éric Sauve, a déposé hier une pétition à la Chambre des communes qui demande au ministère de la Défense nationale d'annuler une directive qui réduit la place du français sur les lieux de travail. Le document parrainé par le député conservateur Pierre Paulus demande notamment le retrait de la directive mise à jour en 2025 et qui détermine si la langue de travail doit être le français, l'anglais ou les deux selon l'emplacement géographique. Des employés de la Défense devront maintenant travailler en anglais, tandis que leur lieu de travail était autrefois considéré comme bilingue. Voici le vétéran, donc Éric Sauvé. Il s'inquiète des répercussions dans la francophonie.
7: Je considère que le français est une des deux langues officielles, doit être aussi importante, doit être mise sur un pied d'égalité. Et aussi, le bilinguisme est important, c'est une force pour les forces canadiennes. C'est pas quelque chose qu'on doit seulement accommoder, c'est vraiment une capacité stratégique qui nous permet de nous déployer dans beaucoup d'endroits, parler aux ONG, parler aux gens locaux et avoir une meilleure relation dans toute la francophonie qui comprend 93 États.
4: Rappelons que le ministre de la Défense fédérale a ordonné la semaine dernière la révision et l'examen de la nouvelle politique en matière de langue au travail. Les chaînes Métro, Sobeys et Loblaw pourraient être tenues en partie responsables dans l'affaire du sirop d'érable frelaté révélée par nos collègues d'enquête au printemps. Un cabinet d'avocats entend déposer une demande d'action collective, leur reprochant d'avoir vendu du sirop coupé avec du sucre de canne, rappelez-vous, sans en informer les consommateurs. Selon les avocats, le prix anormalement bas du produit aurait dû éveiller les soupçons des détaillants. Si l'action est autorisée, des millions de dollars pourraient être réclamés aux entreprises concernées. En terminant, la canicule continue de faire des victimes en France. Les autorités sanitaires recensent provisoirement 7300 décès en excès là, depuis la fin mai pendant les épisodes de forte température. En juillet, il y a près des trois quarts de ces décès qui concernaient des personnes âgées de 75 ans et plus. La France connaît par ailleurs une année record hein, sur le plan des épisodes caniculaires. On en parle beaucoup. Le pays a cumulé, écoutez bien, 52 jours de vagues de chaleur depuis la mi-juin. 52 jours depuis la mi-juin.
1: En peu de temps, calcul, ben oui, c'est ça.
4: Ben c'est ça, une troisième vague sévit depuis la fin juillet. Le bilan définitif des décès sera publié en octobre.
1: Ouais, un été assez particulier en Europe. Feu de forêt, chaleur intense. Là, c'est assez incroyable ce qui se passe là-bas. Merci beaucoup, Alexandra.
4: À plus tard.
1: On va revenir chez nous avec la météo. On a eu une bonne averse il y a quelques instants. Caroline, ça semble s'être calmé à tout le moins sur le centre-ville de Québec.
8: Oui, pour l'instant, mais si on regarde les images radar, il en reste encore un petit peu à venir. Okay. Ne vous inquiétez pas. Et c'est le scénario d'ailleurs qui est prévu pour les prochaines heures. Jusqu'en milieu de soirée, en fait, là, ce système-là de l'Ouest canadien qui va balayer nos secteurs et donc nous laisser peut-être 5 à 10 mm au total, peut-être un peu plus sous les orages puisqu'il y a un risque d'orage, surtout en début de soirée. Mais dès le milieu de la soirée, tout ça se dégage. On s'en va vraiment plus vers l'Est et là, ben, doucement, c'est partiellement nuageux. Quelques gouttelettes possibles, comme je vous disais, mais rien de plus sinon, avec un minimum de 13 également cette nuit. Et en ce moment, c'est plus frais. On a 18, alors que dans les derniers jours, on était dans le 25, tout ça. Donc, bon, on descend sous les valeurs saisonnières, mais rassurez-vous, ça va remonter dans les prochains jours. Dès demain, d'ailleurs, avec 23, humidex 26, il pourrait y avoir des petites nappes de brouillard en matinée là, qui se seront formées au cours de la nuit, mais sans plus. Sinon, alternance de soleil et nuages, avec, oui, encore un petit faible pourcentage de probabilité d'averse en après-midi. 40 % pour tous nos secteurs, sauf peut-être la Beauce qui finalement s'en tirerait. Il y a un petit risque d'orage aussi, mais c'est plutôt faible. Donc, seule perturbation possible de la journée demain. Et vendredi, plein soleil, 23 degrés. Samedi, alternance de soleil et nuages aussi avec 25. Donc, une fin de semaine qui débute de belle façon. Par contre, pour dimanche et lundi, bien, il y a de la pluie possiblement au menu. Reste à voir pour les quantités et la durée de ce système-là, mais c'est un autre système de l'ouest du pays qui va nous visiter et donc nous laisser ces précipitations.
1: OK. Caroline, on a beaucoup parlé la semaine dernière des Perséides, à juste titre, parce que c'est un spectacle qui est magnifique. Et là, il y en a un autre qui nous attend, celui des aurores boréales.
8: Bien, possiblement, parce que là, moi, j'ai commencé à voir passer des photos d'aurores boréales sur mes réseaux sociaux. Je me suis demandé, coudon, est-ce qu'on est encore là-dedans?
1: Ça passe-t-il quelque chose?
8: Parce que dans les deux dernières années, 2024-2025, on était dans la fin de ce cycle solaire, qui est une période propice pour voir les aurores boréales. Et donc, est-ce qu'on pourrait en voir actuellement? J'en ai vu dans Rimouski, Saint-Jean-Port-Joli, Grande-Rivière en Gaspésie, Témiscamingue, Saint-Michel-des-Saints. Mais ici, qu'est-ce qui se passe? Et donc, j'ai pensé en discuter avec Sébastien Giguère, qui est coordonnateur scientifique et responsable de l'éducation à l'Astrolabe de Mont-Mégantic. Et donc, je voulais savoir, est-ce qu'on peut en voir dans les prochains jours, dans les prochaines semaines, puisque, comme les Perséides, on en a vu la semaine dernière, c'était la période la plus favorable, oui. Le pic, mais on peut en voir encore cette semaine. Donc, la fin de ce cycle solaire-là, est-ce que c'est la même chose? On peut voir encore possiblement des aurores boréales.
9: On est dans la descente de ce pic-là. Il y a moins d'activité sur le soleil, il y a moins de taches solaires, il y a moins d'éruptions aussi. Mais ça ne veut pas dire qu'il n'y en a pas, qu'il ne peut pas y en avoir. On peut imaginer que dans la prochaine année encore, il y a quand même dans cette descente de cycle solaire-là, encore assez d'activité pour qu'il y ait des probabilités d'en voir. Ceci dit, les scientifiques ont remarqué au fil des années qu'il semblait y avoir un peu plus de tempêtes géomagnétiques, comme on les appelle, aux alentours des équinoxes. Donc, en septembre, par exemple, ou en mars, parce qu'il semblerait que le champ magnétique du Soleil et le champ magnétique de la Terre se connecteraient en quelque sorte plus facilement.
8: Bon, alors on arrive tout près de l'automne. Mm-hmm. On n'est pas encore rendu pour ceux qui veulent encore...
1: Et calmez-vous, il y a encore un bon mois. Là.
8: C'est okay, l'été, c'est mais ça. Bon, est-ce que ça pourrait être une raison? Peut-être. Puis est-ce qu'on peut les prévoir aussi, ces aurores-là? Parce qu'avec le temps, mais la technologie évolue. Est-ce qu'on peut savoir de façon plus précise à quel moment il y en aura? Bon, les éclipses, évidemment, avec des calculs et tout, on peut le savoir des siècles et des siècles à l'avance. Les Perséides, toutes les différentes périodes d'étoiles filantes, bien, on le sait aussi à l'avance. Mais qu'en est-il, donc, de ces aurores boréales? Est-ce qu'on peut le savoir un peu plus tôt pour se préparer, prévoir un petit séjour, par exemple?
9: Le déclenchement d'une tempête géomagnétique, c'est lié la plupart du temps à une éjection, une explosion à la surface du Soleil, un espèce de coup de vent solaire, si on veut, qui va nous envoyer une quantité plus dense et plus rapide de particules qu'à l'habitude. Et lorsque, il y a des satellites dans l'espace qui observent le Soleil, et lorsqu'ils détectent une éjection de masse coronale, comme on les appelle, eh bien là, on sait que c'est possible qu'il y ait des aurores qui se déclenchent dans 3 ou 4 jours, selon la vitesse du coup de vent, le temps, disons, que cette matière-là prend à parcourir la distance entre le Soleil et la Terre.
8: Bon, 3 ou 4 jours, vous allez me dire, c'est pas beaucoup.
1: Non, c'est ça.
8: En même temps, c'est mieux que... Bon, puis vous savez...
1: C'est dur de planifier des vacances.
8: C'est dur de planifier des vacances. Mm-hmm. Il y a différentes applications aussi sur lesquelles vous pouvez voir un peu l'activité si vous suivez certains professionnels. Compte professionnel où on en parle, c'est possible de le savoir aussi.
1: Que vous insistiez sur professionnel.
8: Certainement.
1: Absolument.
8: Bon. Et sinon, parlons donc des appareils, des cellulaires, en fait. Dans ces photos qu'on a vues dans les dernières années, avez-vous remarqué à quel point il y avait une qualité phénoménale, une quantité phénoménale?
1: Et on voit des choses hallucinantes et magnifiques.
8: Et donc, rappelons-nous du 10 mai 2024, qui était la grosse soirée d'aurore boréale. Et là, à ce moment-là aussi, les réseaux sociaux débordaient, bien sûr, de photos de tout genre. Il y en a eu aussi l'automne dernier, on en voyait passer beaucoup. Et donc, ces photos-là d'une grande qualité sont prises souvent avec des téléphones cellulaires.
9: C'est la première fois depuis que les téléphones portables sont répandus avec des appareils photo de maintenant très sensibles. Donc, on a vu un déluge de belles images d'aurores boréales après ces aurores-là, comme on n'en avait jamais vu avant. De l'autre côté, ça peut aussi créer des attentes parce qu'on peut s'attendre à voir avec nos yeux ce qu'on voit circuler sur les réseaux avec les photos des téléphones. Donc là, il faut quand même calibrer les attentes un peu. Les capteurs de nos appareils photo sont quand même beaucoup plus sensibles que nos yeux. Ils accumulent la lumière pendant de nombreuses secondes, alors que nos yeux sont plus des caméras vidéo, si on veut, qui n'accumulent pas la lumière. Donc, c'est pas exactement la même chose.
8: Moi, j'ai un vieux téléphone. Alors, mon vieux téléphone, il ne voit rien.
1: Okay.
8: Il ne voit rien.
1: Il est comme nous.
8: Il est comme, oui, okay. Il est comme moi. Voilà. Mais bon,
1: on s'en... Vous n'êtes pas vieille, vous. Je tiens à préciser.
8: Si vous le dites.
1: Contrairement au téléphone, oui.
8: On s'en va vers l'automne. Donc, bon, même si les équinoxes, on le disait, c'est un facteur secondaire pour prévoir les aurores, ben, peut-être que vous auriez l'occasion d'en voir. Et si vous n'êtes pas sûr, des fois, il y a une lueur jaune, ben là, c'est peut-être de la pollution lumineuse. Mais si c'est une lueur verte, par contre, ben, sortez votre téléphone. S'il n'est pas trop vieux, faites un test, allez voir. Puis peut-être que vous allez pouvoir percevoir ces aurores-là. Et à la limite, avoir un souvenir dans votre téléphone et non pas dans vos yeux parce que votre téléphone est meilleur que vous. Mais quand même, ça peut être une façon de s'y mettre à l'observation des aurores. Voilà, d'avoir de belles surprises. Donc, regardez ça dans les prochaines semaines. Oui. Il y a des chances.
1: Et il y a aussi beaucoup de rubriques là-dessus sur le web pour prendre de bonnes photos, pour s'exercer à bien capter les aurores boréales. Ça vaut la peine d'y jeter un coup d'œil. Merci beaucoup, Caroline.
8: Avec plaisir.
1: Information et précision très importante. Aujourd'hui, Marc-André, je me tourne vers vous. On nous a signalé une opération policière. Quartier Saint-Sauveur, le secteur de la rue de Montmartre.
3: On a un homme en crise, en fait, dans ce secteur-là depuis quelques heures déjà, semble-t-il. Mais là, on a la rue de Courcelette qui est fermée à la circulation dans le quartier Saint-Sauveur, entre la rue de Montmartre. Okay. Et la rue Marie de l'Incarnation. Il y a un important dispositif policier. Les pompiers sont sur place également. On dit que ça fait déjà quelques heures. Okay. C'est pas réglé encore.
1: Faut bien vous situer dans le coin du stationnement là, du magasin La Tulipe.
3: Du magasin La Tulipe, exactement. Je parlais avec les policiers là, tout à l'heure. On me dit que c'est toujours pas réglé.
1: Okay.
3: Qu'on pourra en avoir encore pour quelques heures. Alors, on surveille ça, mais dès que ça va être réglé, évidemment, on va nous aviser puis on va être bon pour le mentionner aux auditeurs également.
1: Mais pour l'instant, secteur qui est bien à éviter.
3: Oui, à éviter. Rue de Courcelette qui est complètement fermée à la circulation.
1: Voilà, c'est noté. Merci, Marc-André. 16h17, on va aller parler politique maintenant avec Guillaume Bourgault-Côté, notre collaborateur et chef de bureau politique au magazine L'Actualité. Bonjour, Guillaume.
10: Bonjour, Guillaume.
1: Bon, Guillaume, la campagne électorale devrait être déclenchée, devrais-je préciser, jeudi prochain. Mais on le sait, là, tous les partis sont déjà en mode campagne électorale. Et là, on le voit aujourd'hui avec différents engagements qui ont été mis sur la table. On va faire le tour ensemble, mais d'abord, c'est beaucoup la proposition du Parti québécois d'abolir Santé Québec, le qui a fait réagir aujourd'hui.
10: Ben oui, puis évidemment, tous les engagements du Parti québécois, on va les regarder d'un peu plus près parce qu'ils ont une vraie chance d'être élus. Parce que vous savez, les conservateurs aussi proposent d'abandonner Santé Québec, mais bon, c'est un petit peu moins concret. Et c'est une entrevue qu'a donnée M. Plamondon à Québécois, dans laquelle il donnait certaines des priorités du Parti québécois. Je retiens de ça notamment qu'on confirme que la question de la souveraineté, ben, on la met un petit peu en sourdine, disons. Et surtout qu'à travers les priorités qu'on connaissait pour la plupart, le contrôle des dépenses, notamment le coût de la vie, la santé, l'immigration, ben, il y aura cette idée, effectivement, d'abolir des structures créées par la CAQ, notamment Santé Québec, donc.
1: Prenez le temps, Guillaume, de prendre une petite gorgée d'eau si nécessaire. Alors, je comprends que la politique, c'est beaucoup de choses aussi.
10: Effectivement, mais c'est bon, c'est replacé.
1: C'est replacé. Écoutez, Guillaume, reprenez votre souffle. Je vous retrouve instant. Marc-André, on a fait une courte circulation.
3: Oui.
1: Je pense qu'on peut ajouter quelques détails, le temps de permettre à l'ami Guillaume
3: Ce n'est pas les ralentissements qui manquent, Guillaume. On en a un peu partout. C'est le cas pour Charest, direction ouest, depuis Robert Bourassa jusqu'à Legendre. On a un long bouchon de circulation cet après-midi de ce côté. Direction est, on a des problèmes là aussi pour les accès du Plessis-Sud depuis le secteur Legendre, mais pour l'approche Henri IV aussi, avant Blaise-Pascal. On est bien à l'arrêt entre Henri IV et Robert Bourassa et même jusqu'à Saint-Sacrement, complètement bloqué là aussi. Secteur Saint-Sacrement, c'est pénible cet après-midi. La descente de la côte Saint-Sacrement est complètement bloquée pour l'approche Charest. Là, ça refoule au-delà du chemin Sainte-Foy. Si vous êtes sur Charest-Ouest aussi, l'approche Saint-Sacrement, c'est compliqué. Secteur Marie de l'Incarnation, Basse-Ville de Québec, Port de Québec aussi pour la rue d'Alousie. C'est là aussi complètement bloqué dans les deux directions entre la Traverse et Quai Saint-André. Alors, ça prend de la patience un peu partout.
1: OK, mais il y a autre chose de débloquer. Je pense que c'est la voix du collègue Guillaume Bourgault-Côté. Guillaume, êtes-vous de retour avec nous?
10: Très bon lien.
1: Okay. Guillaume, on va reprendre parce qu'on parlait donc de cette proposition du Parti québécois, là, du PQ, d'abolir Santé Québec aujourd'hui. Puis on le disait, ça fait jaser énormément.
10: Ben oui, parce qu'évidemment, on se pose un peu la question à savoir pourquoi on voudrait se débarrasser de Santé Québec, parce que, vous savez, on a cette expression qui dit que parfois on essaie de bâtir l'avion en plein vol, puis là, si on parle de Santé Québec, on a l'impression qu'on était à cette étape-là, et que là, on parle tout de suite de démolir l'avion qui est en train de prendre son envol, là, quelque chose comme ça. Puis c'est une réforme dont on a beaucoup parlé depuis 3-4 ans, là, si on monte même au début, réforme qui est clairement est pas complété, c'est pas intégré. On est vraiment dans une vision à long terme. Puis vous savez, Guillaume, c'est un peu, à mon sens, un travers de la politique. Ça vaut pour tous les partis, mais c'est que ça devient de plus en plus difficile de faire du long terme, hein, parce que dès que on met quelque chose en place, on voudrait des résultats rapides, puis si on constate que ça va pas aussi vite qu'on voudrait, ben on recommence. Alors c'est un peu ce que propose le Parti québécois. On a vu les réactions aujourd'hui, notamment de la ministre Bélanger, qui a dit que ça serait pas réaliste. Réaction de Santé Québec aussi, qui a mis de l'avant un certain nombre de chiffres, notamment en fait pour dire qu'on a quand même des résultats avec Santé Québec. Le fait que 37%, il y a 37% moins de gens qui sont en attente d'une chirurgie depuis plus d'un an. Il y a différentes données comme ça. Il y a moins de bris de service. Donc, on fait valoir ça. Mais du côté du Parti québécois, ce qui amène à cette proposition, c'est qu'on se dit, là, je paraphrase, je parlais à un conseiller de M. Plamondon aujourd'hui, puis on disait, c'est un peu devenu un État dans l'État. Il y a trop de fonctionnaires, on a l'impression d'une machine trop grosse, et on veut réduire la bureaucratie pour vraiment se concentrer sur les services. Ça, ce sont les grandes lignes, parce que les détails de la proposition, Guillaume, on va les avoir plus tard, puis je vous dirais qu'ils seront importants, ces détails-là, c'est-à-dire de quoi on parle exactement, comment on voudrait procéder. Parce que, évidemment, si vous défaites ça, ça veut dire des coûts, ça veut dire des turbulences dans le réseau, ça veut dire du temps qu'on va passer à
1: des
10: défaire.
1: Des conventions à réécrire aussi, forcément.
10: Ben oui, c'est quand même pas rien. Et c'est, bon, c'est une chose de le dire publiquement, c'est vraiment une autre chose d'avoir un plan précis pour incarner ou faire aboutir cette idée-là. Donc, ce sera à surveiller, mais oui, c'était assurément une des données de cette entrevue là, qui a fait jaser aujourd'hui.
1: Guillaume, on va rester dans les engagements électoraux parce qu'il y a également le Parti conservateur du Québec qui a dévoilé aujourd'hui même sa plateforme électorale avant même le début de la campagne. Et là, clairement, c'est une plateforme là, qui ne va pas étonner les électeurs conservateurs. On est campé à droite dans ce qui est proposé.
10: Oui, absolument. Puis je trouve ça intéressant. C'est-à-dire qu'on respecte vraiment l'ADN du parti. Puis on assume aussi, du côté de M. Duhaime, l'étiquette de parti à droite. C'est assumé pleinement. Puis on le voit dans le document. Donc, cette idée... Puis il n'y a pas grand-chose d'étonnant aujourd'hui. Là, c'est-à-dire qu'on pouvait s'attendre à ça, d'avoir plus de privés en santé. Bon, bien sûr, il y a cette proposition de supprimer 20 000 postes dans la fonction publique. On lui a posé la question, d'ailleurs, par rapport à la région de Québec, considérant le nombre de fonctionnaires qui travaillent à Québec. Est-ce que vous n'avez pas peur de perdre des appuis dans une région qui est quand même en fait centrale pour le Parti conservateur? Puis sa réponse à ça, M. Duhaime, c'est de dire, ben non, c'est-à-dire que s'il y a un endroit où les gens peuvent comprendre, peuvent voir le gaspillage qu'il y a dans l'État, c'est bien à Québec. Donc, à son avis, ça devrait passer. Il y a aussi, dans les propositions, la réduction, voire l'élimination des subventions aux entreprises. Mm-hmm. On pense, avec l'ensemble des propositions, pouvoir couper 47 milliards dans l'État, ça, il y en avait parlé la semaine dernière. Oui. C'est beaucoup d'argent. Puis l'idée, c'est de pouvoir, avec cet argent-là, ces économies, permettre des baisses d'impôts historiques. C'est comme ça qu'on a présenté ça ce matin. Autre chose intéressante, Guillaume, on veut vraiment être reconnu comme le parti des familles. Ça a été dit comme tel. Fait qu'il y a différentes mesures là-dedans pour rehausser le taux de natalité, donc des incitatifs fiscaux, déréglementer le secteur de la construction pour faciliter l'accès à la propriété. Il y a des trucs aussi sur les services de garde. J'avais l'impression qu'on revenait aux années de l'ADQ il y a un bon moment. C'est-à-dire qu'on maintiendrait quand même le financement des garderies, mais M. Duhaime voudrait financer, il disait, chaque enfant plutôt que seulement ceux qui fréquentent les milieux de garde reconnus, ce qui peut être interprété comme un incitatif à ce qu'un ou l'autre des parents reste chez soi, hein, ça peut être ça. Alors, différentes choses là-dedans, mais c'est intéressant parce que c'est le premier donc à mettre sur la table l'ensemble de ces propositions qu'on va évidemment développer un petit peu en campagne. Puis c'est le premier aussi dont on connaissait le slogan « Oser pour vrai ». Donc, il est visiblement bien prêt, M.
1: Duhaime. Oui, pour le déclenchement de cette campagne, on l'imagine là, probablement jeudi prochain. Là, du côté de Québec solidaire, Guillaume, on a présenté hier ce que seraient les priorités d'un gouvernement solidaire dans les 100 premiers jours d'un mandat. Ça paraît un peu théorique, tout ça comme exercice, mais c'est une manière de souligner les grands axes des engagements aussi.
10: Oui, parce qu'évidemment, il ne faut pas prendre ça au pied de la lettre. Les chances que QS forme le prochain gouvernement sont assez minces, puis je pense qu'ils seraient les premiers surpris. Mais quand même, disons que c'est un exercice qui permet de mettre de l'avant les grandes priorités et aussi de dire qu'on serait capable de travailler assez rapidement autour de ces priorités. Là. Puis je vous dirais qu'un peu comme on vient d'en parler pour les conservateurs, c'est assez du Québec solidaire classique là, qu'on a dans ce document-là, avec des petites nuances, notamment par rapport aux ambitions climatiques. Mais on voit à travers ça qu'on cible vraiment les locataires, les gens à faible revenu, les syndiqués, notamment avec des propositions d'établir à 20 $ le salaire minimum. Donc, on ferait la hausse très rapidement, un gel de la hausse de loyer, donc on gèle ça à l'inflation. On annulerait la politique de retour au travail des fonctionnaires. Quand je vous disais qu'on s'adresse aux syndiqués, ben, il y a ça. Des choses plus larges comme fermer le bureau du Québec à Tel Aviv, donc une espèce de position de principe. Mm-hmm. Fait que différentes choses de leur côté, évidemment, on aura leur slogan aussi demain, mais ça va être à surveiller Québec solidaire quand même dans cette campagne-là, Guillaume, à savoir comment ils vont arriver à se faire voir, à se faire entendre aussi dans un contexte qu'on sait qui est assez difficile. Et c'est la première fois qu'ils connaissent ça dans une campagne électorale. Ils ont toujours été en croissance, eux, depuis 2008. Là. Toujours augmenter la députation, là, ça s'annonce un peu plus compliqué, mais on verra. Hein, ça sert à ça quand même, une campagne électorale.
1: Absolument. Guillaume, avant de se laisser, quelques mots sur les négociations commerciales entre le Canada et les États-Unis. Bon, on le sait maintenant, il y a cette entente entre les deux pays, mais on est encore dans l'attente des détails et aussi des réactions politiques.
10: Oui, bien là, il est presque 16h30, alors il doit y avoir dans les prochaines minutes cette rencontre virtuelle entre M. Carney et les premiers ministres de toutes les provinces. Mme Fréchette, évidemment, sera là. Et c'est normalement après ça qu'on devrait, je crois, avoir certains détails, parce que là, bon, il y a des petites choses qui circulent. On a eu la version de M. Trump, mais je pense que ce serait prudent d'attendre la version canadienne des choses, notamment sur la gestion de l'offre, parce que Dominique Leblanc nous dit que ça va être... on a protégé intégralement la gestion de l'offre, mais si on écoutait M. Trump, on pouvait avoir l'impression du contraire. Donc ça, ce sera certainement l'élément au cœur de ce que va regarder Québec. Le secteur forestier aussi, s'il y a des choses là-dessus. Donc, je pense qu'on aura des détails tout à l'heure, mais très certainement que si c'est effectivement une entente, comme M. Carney disait, qui, je le cite, là, qui garantit les meilleures conditions dans chacun des secteurs stratégiques les plus importants pour le Canada, ben, on poussera un soupir de soulagement, mais pour l'instant, un peu de prudence en attendant d'avoir les détails.
1: On va tous attendre impatiemment les fameux détails de cette entente qu'on espère voir communiquer le plus rapidement possible. Guillaume Bourgault-Côté, merci d'avoir été de l'émission aujourd'hui.
10: Grand plaisir, à mardi.
1: Au revoir, à très bientôt. Salut. Guillaume Bourgault-Côté, il est le chef du bureau politique au magazine L'Actualité, sera avec nous là, tout au long de la saison. À C'est encore mieux l'après-midi. À 16h27, Tania, il y a le Festival de cinéma de la Ville de Québec qui a dévoilé aujourd'hui sa programmation.
11: Toujours un événement qui s'en vient en septembre. Et là, c'est le 15e anniversaire déjà. Il y a eu plusieurs festivals de cinéma dans la Ville de Québec, mais on l'avait reparti il y a déjà 15 ans. Il me semble, je me rappelle là, quand ça venait de commencer.
1: C'était hier. Hein?
11: Près. Mais c'était exactement il y a 15 ans. Donc, il y a même un nouveau directeur général qui est le 5e et qui est là pour sa première édition. Et je lui ai demandé, Marc Gauthier, c'est son nom. Lui, il a beaucoup d'expérience déjà. Il a fait d'autres festivals. Je lui ai demandé comment on trouve l'équilibre entre la nouvelle ligne directrice que le FCVQ s'est donnée dans le passé, donc d'être un festival, oui, humain, mais engagé, mais aussi en abordant un côté qui reste de cinéma populaire.
12: La structure du festival nous permet de le faire parce que généralement, on a notre programmation en salle qui peut nous permettre d'aller chercher les cinéphiles un peu plus aguerris ou les gens qui ont ont un intérêt particulier pour le documentaire des sujets qui les touchent personnellement, qui touchent des causes de société ou des sujets d'actualité. Mais justement, cette présence de films gratuits sur la place Diouville, d'habiter le cœur du CVQ, c'est aussi se donner un terrain de jeu où on peut aller vraiment plus large.
11: Quand on parle d'aller plus large, on a parlé un peu plus tôt avec Roger Frappier. Digne donc le film qui va être diffusé à Place Diouville, mais il y a toujours une portion qu'on appelle Focus, donc qui regroupe plusieurs films d'un même sujet, où là, on est vraiment plus dans le cinéma engagé. Et là, cette année, on va parler de logement avec 4 films complètement différents, mais tout de même qui auront cette thématique-là. Donc, on est vraiment en grand écart pour avoir une belle balance entre le cinéma engagé et le cinéma populaire. J'ai aussi parlé avec Hélène Faradji, qui est directrice de la programmation depuis plusieurs années. Et on s'est inspiré du fait que c'était le 15e anniversaire. Et elle nous dit d'où ça vient, cette inspiration, comme ligne directrice pour la programmation.
13: L'envie de se connecter à la jeunesse, à ce qui s'en vient demain, à ceux et celles qui hériteront du monde qu'on est en train de façonner, ça nous semblait la plus belle façon de célébrer un anniversaire. Donc à la fois de se pencher sur les 15 dernières années, de réfléchir à le chemin parcouru, qu'est-ce qui s'est passé, mais aussi, ben, c'est quoi la suite ? Quand on a 15 ans, c'est exactement ça. On est à cette espèce de croisée des chemins. Qu'est-ce qu'il y a eu avant nous ? Vers où on s'en va ? Et donc, l'idée de rassembler des films qui s'intéressent à des personnages qui ont 15 ans, de mettre de l'avant des premiers, des deuxièmes films, tout ça s'est imposé assez naturellement.
11: Elle parle de premier ou deuxième film parce que 8 des 9 films en compétition, ce sont des premiers ou des deuxièmes longs métrages. Imaginez démarrer une carrière de cinéaste, de réalisateur, réalisatrice, en gagnant un prix, par exemple, dans un festival reconnu comme celui de la Ville de Québec.
1: C'est une belle tape dans le dos.
11: Ben oui, en même temps, c'est une belle opportunité. Il y a même en compétition, il y en a plusieurs, là, mais il y a Faux Gun Bandit qui a été tourné à Beauport, d'ailleurs. Moi, je pense qu'on va s'en reparler de ce film-là. Un anniversaire, c'est aussi l'occasion de regarder en arrière, de faire un petit rétrospective, de prendre un pas de recul. On ne fait pas que ça non plus, mais on a trouvé une belle façon de le faire.
13: Sur la place Youville, on a vraiment une section rétrospective où il s'agit de revisiter les 15 dernières années de cinéma québécois. Tandis qu'en salle, on va avoir la version les 15 prochaines années. Donc ce qui se passe aujourd'hui et qui nous permet de voir ce qui s'en vient. Moi, je trouve ça extraordinaire de voir combien au cours des 15 dernières années, le cinéma québécois s'est illustré. À la fois en long métrage et en court métrage, de les réunir... en trois programmes, tous ces courts-métrages qui sont allés à Cannes, à Berlin, qui ont été nommés aux Oscars. Je suis incroyablement admirative du talent qu'on a au Québec. Puis de le voir réuni comme ça dans des programmes, ça m'enchante.
11: On va entre autres diffuser court-métrage de Denis Villeneuve, Next Floor, je pense. Quelque chose du genre. Là, je viens de décider de vous en parler, là, mais je l'avais pas pris en note. Il y en aura 84 au total. Et il y a une soirée que j'aime beaucoup qui s'appelle Québec-Québec. Un programme Québec-Québec. Donc, des courts-métrages de cinéastes de la ville de Québec, de la province de Québec. Mmh. Donc, entièrement local. Il y a aussi des discussions, rencontres de l'industrie. Entre autres, une discussion sur l'édition musicale. Comment choisir la bonne musique pour son film, les droits pour les chansons, ça. Comment les obtenir. Ça me semble vraiment très, très intéressant. Et son jury pour ce 15e anniversaire du Festival de cinéma de la Ville de Québec, Roger Frappier, qu'on a reçu tout à l'heure, président Louise Archambault, Jean-François Leblanc, Alexandre Isabelle, aussi de la région, et Kim Lévesque-Lisotte. Les dates, 9 au 13 septembre pour ce prochain Festival de cinéma de la Ville de Québec.
1: Qui s'annonce encore une fois très prometteur. Mmh. Alors, il y a pas mal d'activités qui sont proposées, puis certainement qu'on va en reparler d'ici là. Alors, soyez rassurés également, si vous êtes curieux d'entendre cet entretien avec Roger Frappier qu'on a fait un peu plus tard, il va être disponible dans une trentaine de minutes sur la plateforme audio. On lui a parlé autour de 15h15 et on vous le dit tout de suite, ça a été une profession de foi. Donc, notre amour a été déclaré envers le film Ding et Dong, puis évidemment qu'on n'a pas pu contourner la question avec M. Frappier, avec qui on aurait pu discuter des heures et
11: Dieu,
1: des heures.
11: Ah, mon Dieu, oui, hein, c'était tellement intéressant.
1: Quelle institution, un homme absolument formidable qu'on reverra bien sûr à Québec pendant le festival de cinéma de la Ville de Québec. Merci beaucoup, Tania. À tout à l'heure. Marc-André, allons-y avec votre liste d'épicerie dans la circulation parce que c'est lourd aujourd'hui.
3: Oui, très lourd. Pour la Rive-Sud, on a un accident, le 20 Est, bretelle 73 Nord, un peu avant le pont La Porte, là, qui nuit au trafic depuis un petit moment et ça complique les choses. Donc, il y a une bonne congestion à l'approche des échangeurs depuis la route des Rivières maintenant. On a également un bon embouteillage qui débute tout juste après la route Monseigneur Bourget pour la 20 direction Ouest. Donc, embouteillage qui s'étend là, jusqu'à l'avenue Taniata. Pour la direction Est aussi, il y a des problèmes avant la rivière Etchemin, là, depuis le chemin du Sceau. Alors, pas facile pour les autoroutes sur la rive sud. Si vous êtes sur le chemin des îles pour les accès pour la 20, c'est compliqué. Là aussi, il y a de bonnes files d'attente pour le boulevard Guillaume-Couture aussi, direction Ouest. Avant la rue Saint-Laurent, on a des problèmes là, depuis le chemin des îles maintenant. Alors là aussi, une longue attente pour l'approche de la rue Saint-Laurent en direction ouest sur Guillaume-Couture. Pour la traversée vers la rive sud, c'est laborieux. La Henri IV Sud est bloqué présentement à la hauteur de Félix-Leclerc. Alors, jusqu'au pont, on est par choc contre par choc. Même chose avant Charest sur Duplessis, direction sud. Là, on est tout juste après le boulevard Amel. Donc, très, très lourd là aussi. Et pour Félix-Leclerc, direction est, depuis Henri IV jusqu'à la première avenue, c'est chargé. On a également un léger ralentissement là, à l'approche Saint-David et côté ouest, l'ouest de Saint-David à Pierre-Bertrand. On l'a pas facile là non plus.
1: Voilà, c'est bien noté, Marc-André. Alexandra, il y a le chef de l'opposition à l'Hôtel de Ville de Québec qui reproche à Bruno Marchand de banaliser les événements qui ont entraîné la fermeture du pont Pierre-Laporte la fin de semaine dernière.
4: Ouais, selon Stéphane Lachance, le maire a eu tort d'assimiler la fusillade et la collision survenue vendredi soir à un simple fait divers. Le chef de Respect citoyen a rappelé que l'incident avait impacté des milliers d'automobilistes et nuit à la circulation aussi du transport lourd. Rappelons que le pont Pierre-Laporte a dû être fermé complètement en direction sud pendant plus de 12 heures. Là, il n'a été rouvert qu'à 11h20 samedi matin. Stéphane Lachance soutient que les événements de la fin de semaine démontrent que la construction d'un troisième lien interrive est une nécessité.
14: Une région qui compte près de 1 million d'habitants, coupée en deux pendant près de 12 heures, pour moi, c'est pas un fait divers. Des camionneurs envoyés vers Trois-Rivières pour traverser le fleuve, c'est pas un fait divers pour moi, là. Des milliers de personnes immobilisées pendant des heures, ce n'est pas un fait divers. Vu de l'hôtel de ville, ça peut ressembler peut-être à un incident, mais vu du pont puis ceux, les gens qui étaient sur place, là, c'était vraiment autre chose.
4: Un autre journaliste de Québec fait le saut en politique après Stéphanie Martin du Journal de Québec. Le journaliste de choix Radio X, François Garipi, va porter les couleurs du Parti québécois dans la circonscription de Charlevoix-Côte-de-Beaupré. Le chef de la formation, Paul Saint-Pierre Plamondon, en a fait l'annonce en début d'après-midi via ses réseaux sociaux. François Garipi travaille pour choix Radio X depuis 6 ans. Il va affronter l'actuel député de Charlevoix, la caquiste Karianne Bourassa. De plus en plus d'écoles secondaires vont interdire la consommation de boisons de boissons. J'ai-tu de la misère quand il y a trop de S. Aujourd'hui,
1: fois, tout, oui.
4: Là, les boissons oui. énergisantes à la suite de l'adoption en juin de la loi qui interdit la vente aux moins de 16 ans. Ce sera le cas notamment à l'école secondaire de L'Aubier à Lévis. La nouvelle règle sera ajoutée au code de ville dès la rentrée. Et selon l'Association québécoise du personnel de direction, d'autres écoles où l'interdiction n'était pas encore en vigueur devraient emboîter le pas. Ce virage est salué aussi par Marie-Jeanne Rossier-Bisaillon de l'Association pour la santé publique du Québec.
15: Les boissons énergisantes n'ont tout simplement pas leur place dans les établissements scolaires. Donc, justement, la nouvelle loi qui va rentrer en vigueur à partir de décembre est une opportunité de faire un ménage dans les écoles où on retrouverait encore des boissons énergisantes ou dans lesquelles la consommation de boissons énergisantes serait encore permise.
4: Le ministère de l'Éducation n'a pas donné de directive là, aux écoles concernant la consommation, mais rappelle au réseau l'interdiction de vendre les boissons énergisantes aux moins de 16 ans. Qu'est-ce qu'en pensent les jeunes?
16: Tu peux quand même en mettre dans ta goutte d'eau. Là. Si c'est pas transparent, tu peux en mettre, personne ne veut savoir.
17: C'est comme les téléphones. Je veux dire, ils ont mis une règle, mais les gens, ils la respectent pas nécessairement tout le temps.
4: Je les adore.
1: Ah oui, je les adore.
4: J'admire
1: aussi.
4: Leur franchise.
1: Oui, on parlait de troubles de l'opposition en début d'émission, mais on dirait que ça se manifeste. Là.
4: Non, mais je fais ça de la franchise.
3: Ta gourde n'est pas transparente.
1: Ben, vous savez quoi? Je me replace à 15-16 ans.
4: Auriez-vous mis un petit peu de Red Bull dans votre gourde d'eau?
1: Ça aurait pu, là. Juste pour contourner, juste pour défier. Probablement que je l'aurais fait.
4: Il est 16h38, il y a pas mal d'ados qui écoutent à cette heure-là.
1: Je sais bien, mais quand même. On est transparent ici à l'émission. Oui, évidemment, ça. On suit les règles, idéalement.
4: On leur donnera pas des trucs parce que c'est pas bon pour la santé,
1: ben non,
4: on le sait.
1: C'est ça. Ça, on l'a répété maintes et maintes fois. Je pense que de toute façon, tout le monde le sait aussi. Mais à 16 ans, on est assez grand pour prendre des décisions aussi, dans ce sens-là.
4: Mm-hmm. Mm-hmm. Oui. Généralement.
1: Oui, ça, c'est le papa qui parle, là, qui essaie de se raisonner.
4: Oui, ouais, c'est ça. Voilà. À 12 ans, on peut-tu prendre des décisions?
1: Ça, c'est une autre affaire, ça. Vous avez raison.
4: Salut.
1: Merci, Alexandra. À tout à l'heure. À 16h38, c'est ce soir à 19h30 sur les ondes de RDS que les amateurs de soccer pourraient voir les toutes premières minutes de jeu du nouveau joueur vedette Alexis Sanchez dans le maillot du CF Montréal. Les débuts en MLS du Chilien âgé de 37 ans qui s'est démarqué, je vous le rappelle, en Europe après des passages au FC Barcelone, à Arsenal, à Manchester United ou encore à l'Inter de Milan sont parmi les plus attendus de l'histoire de la troupe montréalaise. Et pour l'occasion, le CF Montréal va se trouver à Columbus pour y affronter le Crew. Et l'arrivée du Chilien, ça tombe à point nommé pour relancer une formation qui se trouve au bas du classement dans l'Est. Et pour en parler et pour bien comprendre le phénomène, on va aller retrouver Olivier Brette. Il est descripteur des matchs du CF Montréal sur les ondes de RDS. Bonjour Olivier.
18: Bonjour Guillaume.
1: Olivier, merci beaucoup d'être avec nous aujourd'hui. Il y a peut-être bien des gens qui nous écoutent et qui ne sont pas familiers avec l'univers du soccer et surtout du soccer international. Est-ce que d'abord et avant tout, l'arrivée d'Alexis Sanchez, là, c'est un peu la plus grosse prise pour le CF Montréal là, depuis un certain Didier Drogba, là, il y a une bonne dizaine d'années maintenant?
18: Ah, c'est pas un peu. Okay. C'est tout ça. Court, point à la ligne, point d'exclamation, avec peut-être à quelque part quelques lignes plus bas dans le paragraphe, un point d'interrogation sur son âge. Mais souvenez-vous, on avait un point d'interrogation sur l'âge de Didier Drogba aussi à son arrivée. Et finalement, ça avait été un feu d'artifice phénoménal avec un tour du chapeau à son premier départ. C'était pas ses premières minutes avec l'Impact de Montréal à l'époque. Donc, c'est une excellente nouvelle pour un joueur qui a brillé sur la scène continentale en Europe avec plusieurs grands clubs, vous l'avez dit, mais aussi avec son équipe nationale parce que c'est le plus sélectionné et le joueur avec le plus grand nombre de buts dans la meilleure génération chilienne de l'histoire. Ça, il faut le rappeler, si c'était pas de l'équipe d'Alexis Sanchez, menée par Alexis Sanchez, Lionel Messi aurait pas pris sa retraite internationale il y a une dizaine d'années et ça, c'était en raison d'échecs consécutifs en Copa América, qui est l'équivalent de l'Euro, mais pour l'Amérique du Sud, où le Chili avait battu l'Argentine dans deux finales. Et ça, ben, ça fait partie d'un énorme leg d'Alexis Sanchez sur la scène mondiale.
1: Olivier, donc, il arrive avec ce titre de joueur désigné. Ça, c'est une particularité dans la MLS, là, des joueurs qui ont des salaires assez importants, là, qui échappent. Et là, je résume ça grossièrement un peu à toutes les histoires de masse salariale. Qu'est-ce qui fait en sorte que l'Impact de Montréal, j'ai dit l'Impact, le CF Montréal, a mis une dizaine d'années avant de remettre sur le terrain une grosse pointure comme celle-là qui était attendu par les partisans?
18: D'ailleurs, juste pour la parenthèse Impact de Montréal, le club a joué avec un maillot rétro de 1993. À RDS, on avait nos graphiques des années 90 le week-end dernier. S'il y a un moment pour avoir un écart de conduite comme celui-là...
1: Olivier, c'est de votre faute parce que j'ai regardé ce match-là aussi.
18: Bon, ben voilà. Donc, ce fut l'Impact le temps d'un soir seulement. Mais le CF Montréal avait changé son approche parce qu'on s'était rendu compte qu'après les dépenses importantes qu'on avait faites sur Didier Drogba, on avait continué à dépenser de manière importante, mais pour des joueurs qui produisaient pas nécessairement. On s'était rendu compte aussi qu'on avait de la difficulté à renflouer les coffres. Le CF Montréal faisait des pertes à quelque part entre 10 et 20 millions par année. Ça avait été déploré par Joey Saputo. Et là, ce qu'on avait décidé de faire, c'était se retourner vers des jeunes à fort potentiel qu'on pouvait former au club. Ça a été le cas avec certains joueurs comme Nathan Saliba, Mathieu Chouinard et compagnie, ou d'autres qu'on va chercher ailleurs, qu'on amène pour une somme X et qu'on revend pour une somme plus importante. Ça a fonctionné d'un point de vue comptable, d'un point de vue financier, mais en termes de résultats, on s'est rendu compte qu'on prenait rapidement le large avec une équipe, des équipes en MLS qui, elles, allaient dans l'autre direction, avec les Messi et compagnie, des transferts, comme on l'a vu, pour une vingtaine de millions, pour Josh Sargent, pas plus loin que Toronto. Oui. Donc, on n'a pas seulement besoin de regarder chez les grands Américains. Et là, je pense qu'on est en train de se recentrer avec la volonté de toujours exploiter des jeunes potentiels qui n'ont pas trouvé leur place ailleurs ou qui n'ont pas eu les minutes pour briller ailleurs. Mais on doit aussi aller chercher des joueurs qui peuvent t'aider immédiatement. Il y a un joueur, il y a eu une exception depuis Didier Drogba. Le problème, c'est que c'était pas la bonne position. C'était Victor Wanyama qui avait une feuille de route exceptionnelle qu'on payait 3 millions de dollars, qui était une somme faramineuse à l'échelle du CF Montréal lors des années où il était présent ici à Montréal. Le problème, c'est que c'était un milieu défensif. Ces sommes-là, quand on a des budgets aussi modestes que le CF Montréal à l'échelle de la MLS, ça doit être investi en attaque. Et là, c'est ce qu'on est en train de faire avec Alexis Sanchez.
1: Olivier, donc, on pourrait le voir ce soir, évidemment pas comme titulaire, peut-être quelques minutes en fin de match, mais on peut s'attendre à quoi au cours des prochains matchs, des prochaines semaines, comme impact d'abord sur le terrain pour Alexis Sanchez?
18: Je pense que ça peut être immédiat. Sa personnalité est pas celle d'un moteur diesel qui prend son temps pour se mettre en marche. Au contraire, c'est la pédale dans le tapis. C'est une Formule 1, Alexis Sanchez. Puis je pense que, un peu comme on l'a vécu à la Coupe du Monde, pour ceux qui ont suivi, lorsqu'on a fait entrer Alphonso Davies dans ce fameux match face à l'Afrique du Sud, psychologiquement, on a affecté l'adversaire. Et je pense que ça va être le premier impact d'Alexis Sanchez avec sa nouvelle équipe, même si c'est pour 5, 10 ou 15 minutes en fin de match. Si c'est un match serré, comme on l'a eu par exemple le week-end dernier, le match que vous regardiez face au DC United, moi j'ai la conviction la plus totale que si Alexis Sanchez entre en fin de match pour une quinzaine de minutes, le CF Montréal prend la victoire. Peut-être pas parce que Alexis Sanchez, lui, marque ou offre une passe décisive, mais parce que ça va placer l'adversaire dans une posture défensive avec une certaine crainte que les adversaires ont tout simplement pas depuis le début de la saison, vu les armes limitées en attaque pour le CF Montréal.
1: Olivier, je vais vous poser la question qui a été posée aussi à Alexis Sanchez en point de presse là, il y a quelques jours et qui l'a piqué un tout petit peu. On lui a demandé est-ce qu'à 37 ans, il était encore en mesure d'avoir les jambes nécessaires pour briller à ce niveau-là.
18: Je crois que oui, mais je crois que la question est tout à fait légitime. Mmh. Peut-être qu'Alexis Sanchez, lui, sait exactement où il s'en trouve, où il se trouve physiquement. D'ailleurs, j'ai eu l'occasion de parler avec Philippe Lafroy là, à 48 heures du match, entraîneur du CF Montréal. Puis Philippe Lafroy a un background en préparation physique. C'est pas seulement un entraîneur là, qui laisse tout ça au personnel médical. Et c'est un Philippe Lafroy très enthousiasmé par rapport à là où Sanchez en est physiquement. Donc ça, c'est une excellente nouvelle. En même temps, il y en a eu des cas de figure. Alessandro Nesta, avant son arrivée à Montréal, il y a quoi, 12 ans, avait, peut-être un petit peu plus, avait connu des quarts de finale en Ligue des champions de l'UEFA en Europe pour l'AC Milan. Phénoménaux face à justement Lionel Messi et compagnie avec le FC Barcelone. C'est le Barça qui avait gagné, mais Nesta avait été incroyable. Quelques mois plus tard, Nesta avait plus de jambes ici à Montréal. Didier Drogba, ça a été l'inverse. Drogba s'attendait à être à court de forme et ça avait été, je le disais tout à l'heure, un feu d'artifice dès ses premiers matchs. Si on est à quelque part entre les deux, je pense que ça va rester un grand succès pour Sanchez et pour le CF Montréal qui a gravement besoin de punch offensif.
1: Oui, Olivier, en terminant, je veux qu'on parle de l'impact aussi à l'extérieur du terrain. Est-ce que ce sera aussi une façon de mousser l'intérêt envers le CF Montréal avec une pointure comme celle-là pour ramener davantage de gens au stade Saputo pour aller voir une vedette comme Alexis Sanchez?
18: Ben, si l'échantillon de samedi dernier est un exemple à suivre, oui. Je pense que la réponse est oui. J'ai vu énormément de familles chiliennes. Et là, je parle de générations, là, 2, 3, si c'est pas 4 générations d'une même famille avec les maillots chiliens d'Alexis Sanchez. Est-ce qu'ils sont venus seulement pour un match parce que c'était sa présentation? Je pense pas. Je pense qu'il va y avoir au minimum un roulement de nouvelles personnes qui vont venir, qui viendraient pas généralement voir une équipe sans Alexis Sanchez. Donc ça, c'est une excellente nouvelle. Mais je pense que ce que ça fait surtout, c'est que au lieu d'avoir un club qui demande aux partisans de se mettre de la partie, de débourser de leur poche pour venir encourager l'équipe, c'est un club qui débourse de ses poches, peut-être pas en transfert, parce que Alexis Sanchez est agent libre après sa fin de contrat en Espagne avec Séville, mais ça doit être, je le présume, ça devrait être rendu disponible au mois de septembre, les chiffres de l'Association des joueurs, un salaire important, surtout à l'échelle du CF Montréal. Et ça envoie le message à la communauté soccer montréalaise, québécoise. On est prêt à dépenser pour vous offrir un spectacle encore plus intéressant et vous offrir une équipe qui va se rendre, on l'espère, en séries éliminatoires. Et c'est là que je pense que ça peut avoir boule de neige si les gens continuent de se présenter au stade parce que c'est déjà des foules plus qu'appréciables. Si on remplit le stade, les résultats y sont et qu'on arrive en série, là, c'est certain que ça pourrait avoir un effet très important pour la saison sprint l'an prochain, mais surtout, en terminant, pour la toute première saison hivernale qui s'en vient en 2027-2028.
1: Avec ce nouveau calendrier proposé par la MLS, en tout cas, chose certaine, on va se brancher ce soir à 19h30 sur RDS pour voir possiblement les quelques premières minutes d'Alexis Sanchez. Olivier Brett, merci beaucoup d'avoir pris quelques instants pour l'émission et surtout nous avoir expliqué ce phénomène d'Alexis Sanchez.
18: Toujours un plaisir.
1: Bon match ce soir.
18: Bye-bye.
1: Merci, 16h47 minutes. Tania, il y a Petit Béliveau qui annonce la sortie de son 4e album.
11: Qui va sortir en octobre prochain, le 16 précisément. Et pour ce faire, il lance une 2e chanson qui s'y retrouve, qui s'appelle Parfait Pays avec Kenji. Kenji, c'est un rappeur qui prône l'indépendance du Québec.
1: Oui. Et là, on devait tout le monde en parle en passé aussi.
11: Oui, entre autres. Donc, Parfait Pays avec Petit Béliveau qui est acadien. Et c'est quand même intéressant. Chacun plaide pour son coin de pays et Petit Béliveau, lui, voudrait, attention, passer une aiguine dans le sol de Baie-Sainte-Marie. C'est de là qu'il vient pour que ça devienne son état. Et comment Petit Béliveau voit son pays acadien, mais c'est ce qu'il décrit dans la chanson. Entre autres, on ramène une usine de ballonnés. Il y a Ronnie Leblanc qui est roi et on forme aussi une milice, la Petit Bel Beatdown Squad. C'est ce qu'il raconte dans cette chanson.

0: Alors, nouvelle pièce de Petit Bénévous qui est disponible, le 16 octobre, album complet. Quatrième, qui est son album homonyme d'ailleurs, donc qui porte le nom de Petit Bénévous.
1: Voilà, merci beaucoup Tania. Marc-André, un mot de circulation.
2: C'est lourd, à peu près partout en ce moment. On me dit que la côte d'Abraham est complètement bloquée, notamment pour la descente vers Charest. De la Couronne aussi, c'est difficile, le secteur de la rue du Prince-Édouard pour la sortie de la base-ville de Québec. On a d'importants travaux. Alors, il y a de l'attente sur de la Couronne, sur du Prince-Édouard dans ce secteur-là. Là, ça prend vraiment de la patience un peu partout. En ce qui concerne la Haute-Ville de Québec, même scénario, Grande Allée, c'est très lourd pour l'approche Honoré-Mercier, la descente d'Honoré-Mercier est au ralenti, au moins jusqu'à la rue Saint-Jean, où on a de l'attente également rue Saint-Jean et sur René-Lévesque. Alors, pas facile dans ces secteurs-là.
1: Merci beaucoup, Marc-André. 16h50, on parle de l'actualité municipale avec notre journaliste spécialisé en la matière, Olivier Lemieux, qui s'installe en studio. Bonjour, Olivier.
3: Bonjour, Guillaume.
1: Bon, Olivier, une cinquantaine d'arbres qui seront abattus le long du boulevard René-Lévesque entre le Grand Théâtre et l'Université Laval d'ici la mi-septembre. Bon, on le sait, les abattages qui sont rendus nécessaires par l'avancement du tramway. Mais là, Olivier, la Ville de Québec, il rappelle que plus du 3/4 des arbres situés le long du tracé seront protégés.
3: Oui, et on sent que l'enjeu demeure sensible. Vous me direz qu'il y a beaucoup d'eau qui a coulé sous les ponts depuis l'hiver dernier, depuis la manifestation en Haute-Ville, la sortie de politiciens. On sentait vraiment l'opposition à ces abattages-là. Évidemment, parce qu'à l'époque, il y avait encore beaucoup d'interrogations sur le montage financier du tramway depuis. Puis on sait qu'Ottawa a bonifié largement sa participation. Disons que le montage financier s'est solidifié et les gouvernements sont résolument engagés à faire avancer ce projet-là. Les travaux en témoignent. Une fois qu'on a dit ça, ben à la ville, on sait qu'on arrive dans le secteur litigieux. Les arbres matures là sur René-Lévesque, on sait qu'ils sont appréciés. Alors là, on joue carte sur table au cours des 2-3 prochaines semaines. Ça commence en fait dès la semaine prochaine, Guillaume. Il y a 50 arbres qui seront coupés. Je vous donne les tronçons donc sur René-Lévesque. On dit entre l'Université Laval et l'avenue Mirand, entre l'avenue Turner

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2: Et au point qu'on a dû arrêter les travaux. Le maire a lancé un message clair tantôt. On sait qu'il y a des gens opposés au projet, mais on ne va pas tolérer d'incivilité. La police est avisée. Tenez-vous le pour dit, le maire de Québec.
3: On tolérera aucune incivilité. Si vous n'êtes pas capable de vous comporter, vous ne méritez pas de vivre dans une ville. Ces employés-là donnent vie à la ville, améliorent la ville. Il faut en prendre soin, il faut les protéger, il faut être respectueux. Mais je ne veux pas que ça dégénère plus que ça. Je veux qu'on soit capable de se comporter ensemble pour respecter tout un chacun.
4: OK, autre sujet maintenant, Olivier, la mise à double sens de la rue Dorchester. On a appris que c'est repoussé, ça.
2: Oui, ça, c'est un gros morceau, là, parce qu'il faut que les gens le gardent en tête. Avec l'arrivée du tramway, on va circuler le tramway sur la rue de la Couronne et tout le trafic automobile va être déplacé sur la rue Dorchester, qui est présentement sens unique vers le sud, vers la Haute-Ville. Oui. Alors, on devait arriver au double sens dès cet automne-là. Finalement, on repousse. On sait que Dorchester a été élargi. Il y a une voie qui a été ajoutée. Mais c'est justement avec en tête qu'on va tomber au double sens. Là, ce qu'on comprend, c'est que du côté de CDPQ Infra, on va pas travailler sur les deux sorties du tunnel en même temps. On sait qu'on a débuté de l'excavation pour déplacer des réseaux techniques urbains près du Grand Théâtre, près de Turnbull, parce que c'est là qu'il y a une sortie de tunnel. Alors, on travaille déjà à excaver pour la trémie du tunnel. On pensait faire la même chose du côté de la Couronne à la hauteur de Jean-Paul Lallier, des Jardins, parce qu'il y aura aussi une sortie de tunnel là. On le fera pas donc cet automne. On dit que c'est pas des retards. On dit qu'on a seulement choisi de travailler plus intensivement en Haute-Ville, moins en Basse-Ville. Une fois qu'on a donc établi ça, ben pourquoi chambarder tout de suite les habitudes des automobilistes? On garde Dorchester intact pour l'instant et on ferme pas de la Couronne. Ça s'en vient, mais pas avant.
4: On a un petit répit, en quelque sorte.
2: Ben, okay. C'est ça que je suis en train de vous dire. On a un petit répit.
4: Un petit répit.
5: On a
4: un
5: bien compris.
4: Oui, c'est ça. J'écoute.
2: On a un petit répit pour la rentrée et on va écouter donc Daniel Genet. Il est directeur du bureau de projet du tramway.
6: On est dans un grand projet. Il faut accepter qu'il y aura des choses qui vont évoluer en cours de route. Puis à la base, mais ce qu'on fait, c'est qu'on comprend ce qu'il y a à construire. Puis des fois, c'est en concevant qu'on s'aperçoit qu'il faut faire des ajustements. Donc, c'est la réalité d'un grand projet.
4: Olivier, également, il y a le programme de soutien aux entreprises touchées par les travaux du tramway qui est bonifié également.
2: Oui, on sait que, bon, ça peut être assez invasif selon les secteurs. Il y a des baisses d'achalandage, c'est attendu. Donc, il y a possibilité d'aller chercher jusqu'à 30 000 $ en compensation par année. Jusqu'à maintenant, il y avait trois secteurs essentiellement qui étaient touchés par le programme de compensation. On le rappelle rapidement. Chemin des Quatre Bourgeois entre le boulevard Pie-12 et l'autoroute du Plessis. Boulevard Laurier entre la route de l'Église et l'Université Laval et boulevard René-Lévesque entre l'Université et l'avenue Hollande. Là, on ajoute deux autres secteurs, donc toujours sur René-Lévesque, entre les avenues Belvédère et Turnbull et entre l'avenue Turnbull et la rue de l'Amérique française. C'est pas tellement compliqué. À mesure qu'on progresse avec les travaux, on étend le programme de compensation. On sait qu'il y a des gens qui voudraient plus, qui voudraient qu'on rehausse le plafond d'indemnisation. Je parle des commerçants. Le maire Marchand a encore répondu tantôt que c'était l'un des programmes les plus généreux au pays. Je vous dis pas qu'il se fait mieux ailleurs, mais bon, le maire est allé en visite à Calgary, en Alberta, dans les derniers mois.
4: Oui, c'est vrai.
2: Et là-bas, on s'entend qu'il n'y a pas de compensation malgré les travaux assez invasifs en cours pour le réseau de trains légers. Alors, je ne sais pas si à se comparer, on se console. On sait que ce n'est pas évident pour personne.
4: Évidemment, oui.
2: Mais il y a donc ce programme-là qu'on étend, deux secteurs de plus.
4: Olivier, merci beaucoup pour le compte-rendu de la journée. On vous souhaite une belle fin de journée.
2: À vous
4: aussi. On se reparle très bientôt. Merci beaucoup. 16h56 minutes. Marc-André, c'est bientôt le Radio-Journal, mais on le sait, c'est compliqué le retour à la maison aujourd'hui. Allons-y avec les derniers détails.
7: Vraiment, on a du bouchon de circulation au pied carré là, en ce moment. C'est vraiment compliqué à la grandeur du réseau routier. D'ailleurs, le ministère des Transports nous avise que si on peut retarder nos déplacements ou utiliser itinéraire alternatif, faut pas hésiter à le faire là, parce que c'est compliqué à peu près partout.
4: On peut rester au boulot jusqu'à 18h et écouter, c'est encore mieux l'après-midi.
7: On peut faire ça,
4: c'est un
7: aussi.
4: Bel accompagnement.
7: Tout à fait, oui. C'est possible ça aussi. Pour Henri IV Sud, depuis Félix Leclerc jusqu'au pont, on est toujours par choc contre par choc. On a des ennuis depuis Charest sur Duplessis, direction sud. Alors là aussi, on a droit à de longs bouchons de circulation là, pour les deux artères. En ce qui concerne le boulevard Laurier, on est à l'arrêt

0: hauteur Robert Bourassa là, pour la direction ouest, donc vers les ponts, c'est complètement bloqué. On a de bons bouchons de circulation aussi sur le chemin Saint-Louis, direction ouest avant la Vigerie, direction est, secteur de l'avenue Fabre. Alors, c'est très chargé. Même chose pour le boulevard Champlain. On est à l'arrêt au quai des Cageux pour l'approche du pont La Porte direction sud. Alors, très lourd. Il y a de l'attente aussi avant le pont de Québec. Donc, ça prend de la patience pour la traverser vers la rive sud. Henri IV Nord, depuis Charest jusqu'à Chauveau, là aussi. Oh. C'est très lourd en ce moment.
1: OK, patience, c'est le mot d'ordre. Caroline, je regarde à l'extérieur. Je vois quelques essuie-glaces qui s'agitent et quelques gouttes qui tombent actuellement sur le centre-ville de Québec.
2: Elle a être perspicace. Oui, vous avez...
1: Sherlock, hein, le grand Sherlock de la circulation.
2: Ouais, voilà. Alors, c'est un peu plus frais aujourd'hui. On a 18 degrés. C'est gris. Et oui, il y a une petite pluie fine actuellement. Ça a été un peu plus soutenu plus tôt et possible aussi que ça reprenne de plus belle, de façon un peu plus forte dans les prochaines heures. Il y a un risque d'orage aussi en début de soirée, mais tout ça ne durera pas très longtemps puisque demain, ben, c'est le retour du soleil en matinée. Déjà, il y aura du soleil, quelques nuages aussi qui s'invitent au passage. Bon, il y a encore un risque d'averse demain après-midi, mais c'est pas grand-chose. Un petit orage aussi, faible risque, je spécifie, pour demain après-midi. Pas de quantité importante à signaler. On aura 23 demain et ressenti. Bon, pas trop lourd en humidité, 26. Donc, une très belle journée qui se dessine. Et vendredi aussi, c'est du soleil, 23. Idem pour samedi, avec 25, quelques nuages supplémentaires.
1: Merci beaucoup, Caroline. Dans quelques minutes, c'est-à-dire tout de suite après le Radio-Journal, on vous présente un segment qui reviendra comme ça tous les mercredis et qui vise à répondre à certaines de vos interrogations. C'est un segment qu'on a intitulé librement « Le comprendre ». On va se pencher pendant quelques minutes sur des phénomènes de société qui ne sont pas nécessairement liés à l'actualité. Ça peut être le cas. Est-ce qu'on va faire pour lancer le segment tout à l'heure? On va parler de guerre technologique. On en est où actuellement sur les différents fronts et particulièrement sur celui entre la Russie et l'Ukraine? Qu'est-ce que ça veut dire, la guerre technologique? Qu'est-ce qu'on a développé au cours des dernières années? On va en parler avec le professeur Dominique Harel et on se retrouve dans une dizaine de minutes à C'est encore mieux l'après-midi.
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7: Aujourd'hui au Radio-Journal, un accord entre Ottawa et Washington a finalisé pour éviter l'imposition de nouveaux tarifs.
8: On a maintenu à notre ligne dure sur la protection de la gestion de l'offre, et je suis très confiant.
7: Les industries les plus menacées demeurent méfiantes malgré un certain soulagement.
9: Le pire est l'incertitude. Par cette incertitude-là, elle va disparaître, c'est une bonne chose.
7: Une première au Québec, le gouvernement Fréchette autorise un projet pilote de stockage de carbone. Et les conservateurs d'Éric Duhaime font des baisses d'impôts l'une de leurs priorités en vue des élections québécoises.
10: On est les citoyens les plus taxés du continent. On n'en a pas pour notre argent.

0: Bonjour, ici Jean-Sébastien Bernatché. Mark Carney a confirmé cet après-midi qu'Ottawa et Washington se dirigent vers une entente commerciale qui éviterait au Canada les nouveaux tarifs annoncés par Donald Trump. En fin de soirée hier, le président américain avait d'ailleurs annoncé qu'il reportait de 3 jours l'entrée en vigueur de ces tarifs. Un nouveau sprint est donc en cours pour tout ficeler à temps. Le président américain parle d'un accord équitable, mais au pays, plusieurs se demandent quelles concessions ont été faites par les négociateurs canadiens. Valérie Gamache est à Washington.
1: Nous devons faire des compromis, dit Donald Trump. Mais ce sont eux qui paient le fort prix, ajoute le président américain pour qualifier le projet d'accord entre Ottawa et Washington, conclu à l'arraché moins de 2 heures avant l'imposition de nouveaux tarifs.
2: Oui, on est très contents. On travaille maintenant à finaliser les textes et les documents.
1: Son représentant au commerce, Jamison Greer, se réjouit aussi. Mais le sprint reprend de plus belle. Le président a donné 3 jours au parti pour que l'accord se concrétise.
2: Moi, je dois parler avec le Congrès, aussi avec les entreprises, les syndicats.
1: On connaît peu de choses du projet d'entente. Washington diminuerait un peu ses tarifs sur l'industrie automobile canadienne. En échange, le président précise que l'accord allait réjouir les agriculteurs américains, ce qui laisse entrevoir que le gouvernement canadien a peut-être trouvé une façon de satisfaire l'administration Trump, qui estime que les quotas qui limitent l'entrée de leurs produits laitiers et de volailles au Canada sont injustifiés.
3: On a maintenu notre ligne dure.
1: Le ministre Dominique Leblanc a voulu se faire rassurant.
3: Le système de gestion de l'offre demeure entièrement intact.
4: Merci, Jamison.
5: Ouais, bonne journée.
4: Merci, à bientôt.
1: Après 8 jours de négociations intensives à Washington, le ministre est rentré à Ottawa. Après avoir convaincu les Américains, il doit maintenant convaincre les Canadiens qui trouveront leur compte dans cette entente. Ici Valérie Gamache, Radio-Canada, Washington.
0: On poursuit la discussion avec notre chef de bureau à Ottawa, Daniel Thibault. Daniel, là, on apprend que les tarifs sectoriels imposés par Washington sur l'acier et l'aluminium passeraient de 50 à 25. Alors, avec ce qu'on sait jusqu'à maintenant, avez-vous l'impression que le gouvernement Carney a obtenu ce qu'il souhaitait?
6: Bon, le gouvernement Carney avait calculé, Jean-Sébastien, le niveau de réduction dont il avait besoin pour assurer la survie de ses secteurs d'activité. Hier, on nous disait que cette barre-là, elle était non négociable. On peut présumer donc que ce qui sera annoncé entre dans ce cadre. Deux sources américaines, vous le disiez, disent que les tarifs sur l'acier et l'aluminium passeraient de 50 à 25 que sur l'auto, ça passerait de 25 à 12. On me dit, du côté canadien ce soir, de faire preuve d'un peu de prudence avec ces chiffres. Ce pourrait être légèrement plus haut ou plus bas, vraisemblablement plus bas. Les choses bougent encore, semble-t-il. Le Canada a compris qu'il faudrait apprendre à vivre avec des tarifs. C'est ce qui explique cette négociation. La grande question, c'est quelles sont les concessions qu'Ottawa a dû faire et comment elles seront accueillies par les provinces.
0: Dominique Leblanc a présenté le projet d'accord à ses collègues du cabinet fédéral un peu plus tôt. Là, Mark Carney parle en ce moment même avec les premiers ministres des provinces. Daniel, est-ce que ça pourrait bloquer avec eux?
6: Oui, le défi du premier ministre fédéral, c'est de convaincre les provinces qu'elles doivent lui faire confiance, qu'il a entre les mains la meilleure des options qui était négociable. Peut-il maintenir un front uni? Peut-il convaincre l'Ontario, par exemple, que l'accord est suffisant pour remettre l'alcool américain sur les tablettes? Peut-il convaincre le Québec, les agriculteurs québécois, qu'une révision des quotas laitiers ne constitue pas une nouvelle brèche dans la gestion de l'offre dans un contexte politiquement chargé au Québec? Ce soir, c'est le leadership de Mark Carney et son pouvoir de persuasion qui sont mis à l'épreuve.
0: Merci, Daniel.
6: Au plaisir.
0: Réaction maintenant dans les secteurs visés par les nouveaux droits de douane américains actuellement en suspens. J'en parle avec Éric Plouffe. Éric, la prudence reste de mise?
7: Oui, voilà, malgré les propos du ministre responsable du commerce Canada-États-Unis, Dominique Leblanc, à l'effet que le système de gestion de l'offre demeurait intact, on sent quand même une certaine retenue sur les réactions à ce sujet. D'une part, il y a l'Union des producteurs agricoles qui a préféré réserver ses commentaires pour le moment. Et d'autre part, des producteurs laitiers du Québec se sont avancés tout en exprimant des préoccupations et des doutes parce que certains craignent un affaiblissement du système de gestion de l'offre qui encadre la production du lait, des œufs et de la volaille au Canada depuis plus d'un demi-siècle. On va écouter à ce sujet Steve Comtois, qui est copropriétaire d'une ferme laitière au Québec.
4: C'est autant difficile pour les petits que pour les grands parce que je veux pas la gestion de l'offre, ça va toucher le prix du lait. Et en ce moment, les intrants, à cause de Trump, justement, à partir aussi, les intrants sont beaucoup plus chers. Là, autant que c'est des fertilisants, du gaz, qu'on met dans les tracteurs, tout monte de prix, mais le prix du lait, lui, il monte pas. Fait que si on l'est encore plus d'accords commerciaux, le prix du lait risque d'être à la baisse. Fait que ça va faire encore plus mal aux producteurs.
7: Par ailleurs, Jean-Sébastien, il y a manufacturier exportateur du Québec qui accueille favorablement le report de l'imposition de nouveaux tarifs, tout en déclarant que l'incertitude risque de retarder des investissements dédiés à la productivité, la modernisation et l'augmentation de la capacité de production. Et l'organisation espère là, que les différents paliers de gouvernement vont profiter de la suspension pour le moment temporaire d'entrée en vigueur de nouveaux droits de douane pour parvenir à une solution commerciale durable et prévisible.
0: Merci, Éric.
7: Il n'y a pas de quoi.
0: Le gouvernement de Christine Fréchette autorise une entreprise albertaine à lancer un projet pilote de stockage de carbone sous terre dans la région de Bécancour, dans le centre du Québec. La société Questerre utilisera un ancien puits d'exploration gazière pour en tester le potentiel de stockage de CO2. Explication de Philippe-Antoine Saunier.
5: L'exploitation de gaz naturel est interdite au Québec depuis 2022, mais les anciens puits qu'on avait forés pour l'exploration gazière pourraient servir à stocker du gaz carbonique. C'est ce que l'entreprise Questerre s'apprête à faire dans la région de Bécancour. Un puits sera utilisé pour mener un projet pilote de stockage du CO2 d'une durée de 5 ans. Selon Bernard Giroux, professeur en géophysique à l'INRS, le stockage pourrait être utile à de grands émetteurs industriels comme des alumineries ou des cimenteries.
8: Des industries qui émettent du CO2 pourrait utiliser, par exemple, le Saint-Laurent comme vecteur de transport du CO2 jusqu'au port de Bécancour. Puis ça demanderait une infrastructure minimale là, pour acheminer le CO2 vers leur puits.
5: Enfoui à 1 ou 2 kilomètres de profondeur, le CO2 risque peu de remonter à la surface, selon le professeur Giroux. Mais Charles-Édouard Tétu, qui est analyste en politique climatique et énergétique chez Équiterre, se méfie des ambitions de l'entreprise albertaine Questerre.
9: Nous, on le voit vraiment comme le cheval de Troie, là. Donc, c'est une des entreprises qui avait voulu poursuivre le gouvernement et qui continue d'avoir des litiges avec le gouvernement sur l'interdiction d'exploiter des énergies fossiles sur le territoire.
5: Une autre entreprise, Deep Sky, mène un projet semblable à Thetford Mines en promettant de capter le CO2 présent dans l'air pour le séquestrer sous terre. Ici Philippe-Antoine Saunier, Radio-Canada, Montréal.
0: Le chef du Parti conservateur du Québec a dévoilé la plateforme électorale de sa formation politique. Éric Duhaime entend faire campagne en proposant des coupures importantes dans les dépenses de l'État québécois, des baisses d'impôts pour les familles et une nouvelle refonte de la structure du réseau de la santé. Pierre-Alexandre Bolduc nous en dit davantage.
10: Les conservateurs sont gonflés à bloc et les premiers à dévoiler leur plateforme électorale.
11: On est les citoyens les plus taxés du continent. On n'en a pas pour notre argent.
10: Le chef Éric Duhaime promet d'abord un dégraissage de l'État, une réduction des dépenses de 47 milliards de dollars sur 5 ans.
11: L'obésité puis le gras sont en train de nous étouffer et c'est exactement ça à quoi on veut mettre fin.
10: Le PCQ promet aussi des baisses d'impôts historiques pour les particuliers. Rien n'est chiffré pour le moment. Les détails viendront en campagne, disent-ils. Ils veulent aussi que le privé offre davantage de soins de santé pour réduire l'attente. Dr Karim El Ayoubi est candidat dans Chauveau.
12: Si cela se fait à coût moindre que dans l'appareil public, le gouvernement devra automatiquement privilégier cette option.
10: Éric Duhaime ne manque pas de passer à l'attaque en ciblant d'abord Christine Fréchette.
11: Ça devrait être le slogan de la CAQ. D'ailleurs, je leur suggère, avec Christine, on se ruine.
10: Il critique aussi Paul Saint-Pierre Plamondon et sa promesse de ne pas tenir de référendum tant que Donald Trump sera au pouvoir.
11: La position du PQ, là, ça tient pas à route, c'est pas compliqué. Depuis quand c'est les Américains qui vont décider le choix de la nation québécoise?
10: Éric Duhaime est bien conscient que les Québécois ne sont pas tous convaincus par ses propositions. Mais il dit être persuadé que de plus en plus de gens tendront l'oreille au cours des prochaines semaines. Ici Pierre-Alexandre Bolduc, Radio-Canada, à Québec.
0: En terminant...
13: Il fallait que je sois ici, parce que sans lui, c'est pas pareil. C'est un homme qui nous touchait, droit au cœur.
0: Le public rend hommage depuis cet après-midi au pianiste de jazz Oliver Jones exposé en chapelle ardente à l'Hôtel de Ville de Montréal. Oliver Jones, figure emblématique du jazz montréalais, est mort le 22 juillet à l'âge de 91 ans. Ses funérailles auront lieu demain. Voilà pour le Radio-Journal. Bonne soirée de la part de toute l'équipe de la Salle des Nouvelles.

0: Et toute l'équipe est de retour à 17h10 pour la dernière heure de C'est encore mieux l'après-midi, mesdames et messieurs. Vous nous lancez de magnifiques défis pour la prochaine saison parce qu'on vous demande aujourd'hui sur la page Facebook quel sujet complexe aimeriez-vous qu'on vulgarise à l'émission. On a beaucoup de réponses par texto au 88-670-9071, dans la bulle de conversation sur l'application Radio-Canada Audio et bien évidemment sur la publication Facebook. Jacques qui nous dit, en trois mots, la physique quantique. Oh là là.
1: Je vais vous faire ça.
0: Marc-André, vous serez l'expert.
2: Bon, après l'intelligence artificielle, là,
0: oui?
2: C'est ce qui va révolutionner nos vies.
0: Avec les ordinateurs quantiques, la capacité de calcul, la puissance qui se cache derrière ça.
2: La capacité de traitement.
0: Oui.
2: C'est fou. Et il y a beaucoup d'entreprises qui se développent dans ce sens-là, dans les cantons de l'Est notamment. Okay. Si jamais vous cherchez
0: vous savez quoi?
2: Un intervenant.
0: On
2: là.
0: Va se pencher là-dessus avec le bon intervenant, bien oui. évidemment, parce qu'il y a aussi Gadel là, qui dit « Je seconde pour la physique quantique ». Et elle ajoute « Cela dit, pour un aspect plus humain, il serait intéressant de recevoir des personnes qui ont vécu des troubles psychologique grave, question d'en apprendre plus sur les signes précurseurs, la prise de conscience, la recherche d'aide, les traitements, le rétablissement, les rechutes. Elle dit que ce sera un beau moyen d'en apprendre davantage et donner des outils à ceux qui passent à travers ce processus actuellement. Évidemment, excellente idée aussi. On prend bonne note de toutes les propositions parce qu'on tire à peu près dans toutes les directions. C'est franchement intéressant. Donc, on dépose ça dans un fichier tout au long de la saison. Les mercredis, on vous propose ce segment qu'on va baptiser comprendre. Et aujourd'hui, on va le lancer dans une dizaine de minutes avec Dominique Harel. Il est professeur de sciences politiques et titulaire de la chaire d'études ukrainiennes à l'Université d'Ottawa. On entend de plus en plus parler de guerre technologique, notamment sur ce front entre l'Ukraine et la Russie. Mais concrètement, qu'est-ce que ça veut dire, la guerre technologique? Où en sont rendus les outils? Qu'est-ce qu'on doit comprendre maintenant des capacités pour chacune de ces nations? On va y revenir dans quelques instants, d'autant qu'il y a un texte fort intéressant dans le New York Times publié aujourd'hui. Il est traduit en français également aussi dans les pages de la presse. Alors, dans quelques instants, on va baptiser notre segment « Comprendre ». Et là, si vous nous écoutez, il y a vraiment ce thème-là là, que vous voulez voir être vulgarisé à l'émission. Écrivez-nous, ça va nous faire grand plaisir de le traiter. Je vous dis pas la semaine prochaine, mais au courant des prochaines semaines. On va donc bâtir cette liste-là grâce à votre collaboration. Puis on va s'assurer là, qu'on va miser juste par rapport à vos intérêts en cette matière-là.
2: Gros travail d'équipe.
0: Voilà, exactement. Donc, on met les auditeurs à contribution cette semaine. Vous l'avez remarqué avec les questions du jour, on se bâtit des petites banques de données. Alors, on va donc travailler là-dessus ensemble. Allez, Alexandra, allons-y avec une actualité, s'il vous plaît.
2: À l'approche de la rentrée scolaire, le nombre de postes d'enseignants, enseignantes vacants dans les écoles de la Capitale-Nationale et de Chaudière-Appalaches a diminué de moitié en une semaine seulement, selon le plus récent bilan gouvernemental publié tout à l'heure. La situation s'est grandement améliorée, notamment au Centre de services scolaires des Premières Seigneuries, où on ne compte maintenant que 26 postes vacants, comparé quand même à 151 la semaine dernière. À celui de la capitale, il ne reste que 2 postes à pourvoir. Ces données sont toutefois accueillies avec scepticisme du côté du syndicat de l'enseignement de la région de Québec, puisqu'il ne correspond pas à la réalité sur le terrain, affirme le président François Bernier.
3: Ça nous laisse croire qu'on serait presque de retour en plein emploi puis que la pénurie serait résorbée. C'est effectivement dur à croire, là, pincez-moi quelqu'un.
2: Ouais, il s'agit toutefois d'un portrait incomplet, parce que les données qui concernent les postes des professionnels, comme par exemple les TES, les orthopédagogues, etc., et des membres du personnel de soutien seront recueillies à partir de la semaine prochaine seulement. Donc, l'on parlait d'enseignants et d'enseignantes. Le retour en classe se fera la semaine prochaine, du mercredi 26 août au 31 août, dans les centres de services scolaires de la grande région de Québec.
0: Est-ce que vos duotangs et vos petits crayons sont bien identifiés?
2: Lundi.
0: C'est réglé, là?
2: Non, l'étiquetage n'est pas fait.
0: OK.
2: Non.
1: Mais elle a déjà tout acheté.
0: Ben, vous savez quoi? Moi, ma conjointe a fait ça, je pense, la semaine passée ou il y a 2 semaines.
2: Moi, j'ai fait ça au début du mois de juillet.
0: Ah oui, c'est vrai, vous aviez raconté ça.
2: Ben okay. Oui, je suis de même.
0: C'est de la... Vous avez de la bonne prévision, on va dire ça comme ça.
2: Ben, j'ai ça courir à la dernière minute.
0: Non, puis je vous comprends. Puis c'est quand il y a plein de monde. Puis tout ça.
2: Fin de semaine, il annonce beau, là. Mm-hmm. Je vais pouvoir en profiter.
0: Pendant que les autres vont
2: courir.
0: Taponner.
2: Ouais, c'est dimanche, ça. Je vais étiqueter dimanche. Ouais,
0: chercher le fameux crayon HB à mine de je sais pas quoi, là, où ça s'en vient, vous savez.
2: On comprend pas ce que c'est tout le temps, là.
0: On va se déclencher sur les listes. On arrête ici. Merci beaucoup, Alexandra.
2: On en a parlé lundi. Ah,
0: c'est vrai, en plus.
2: Il y en a qui n'ont rien fait dans l'équipe encore.
0: Au palais. Marc-André, maintenant, aux informations.
2: Oubliez pas, j'ai besoin d'un ensemble de géométrie. colorimétrie.
1: Ah oui,
2: c'est tout
1: vrai.
2: Ce qui me manque.
0: Ah, c'est vrai? Vrai. Vous avez ça à la maison? Rapport
1: non, non, non, non. Okay. Je vais y faire un achat.
2: Non, non, c'est correct. Je vais m'occuper. Je vais m'occuper du compost.
1: Je vais m'occuper à vous qu'à moi.
2: Plus
1: qu'à vous.
2: Oui.
0: Je suis tellement d'accord avec ça. Marc-André, moi, je me fie sur vous pour la circulation, par contre.
1: Au moins pour ça, je ne suis pas pire fiable.
0: À peu près juste.
1: On a eu un accident durant les nouvelles, l'intersection du chemin Sainte-Foy et de l'avenue du Père Pelletier. Accident pour lequel tous les services d'urgence ont été demandés là au cours des dernières minutes. Il y aurait au moins une personne de blessée, là, mais ça risque de compliquer un peu les choses. Là. Donc, intersection chemin Sainte-Foy et Père Pelletier. En ce qui concerne Félix Leclerc, direction Est, on a une bonne congestion depuis la bretelle provenant d'Henri IV là, jusqu'à l'autoroute Laurentienne. Si vous êtes sur Robert Bourassanard, ça prend de la patience aussi. L'approche Félix Leclerc Est, c'est lourd depuis Versant Nord. Côté ouest de Félix Leclerc, de Destimoville à Robert Bourassa, c'est pas facile là aussi. On a des problèmes également sur Henri IV direction nord où on est arrêté là tout juste avant le boulevard Amel. Alors jusqu'à Chauveau, c'est pas réglé pour notre heure de pointe. Je dis ça, il est 17h16 ouais. Là, mais j'ai l'impression que ça va se prolonger pour la traversée vers la rive sud parce que Henri IV est encore bloqué à la hauteur de Félix Leclerc, mais jusqu'au pont, on est vraiment pare-choc contre pare-choc du Plessis sud depuis Charest, même scénario jusqu'au pont là aussi, c'est très très chargé et sur la rive sud pour la 20 direction ouest, il y a congestion jusqu'à l'avenue Taniata toujours, mais depuis la route Monseigneur Bourget. Alors là aussi, c'est vraiment pas facile. On a des problèmes avant le pont La Porte Nord aussi. On a eu un accident dans la bretelle provenant de la 20 Est pour l'accès 73 Nord. Et ben là, ça s'est compliqué un peu. La 20 Est est bloquée au tard des échangeurs, mais la 73 Nord, elle, ça refoule au-delà du parc des Chutes de la Chaudière.
0: OK, merci Marc-André. On se reparle dans quelques instants. Caroline, maintenant, allons-y avec la météo. J'ai presque 20 degrés actuellement rue Saint-Jean. Il y a de petites gouttelettes qui tombent aussi.
4: On a eu une petite accalmie où c'est plutôt faible, effectivement. Un petit crachin, là, rien de plus. 18 degrés à la station. Vous avez aimé le mot crachin, n'est-ce pas?
0: Bon. Vous le savez.
4: 18 à la station météo de l'aéroport Jean-Lesage. Des averses, oui, on avait déjà en début d'après-midi. J'ai eu quelques messages d'ailleurs d'auditeurs. Alors, merci pour ceux qui nous ont fait signe à ce sujet. C'est quelque chose de particulier, bien sûr. N'hésitez pas à nous écrire.
0: Oui.
4: Et donc, oui, un risque d'orage aussi possible jusqu'en début de soirée. Mais à la suite de ça, bon, il pourrait y avoir quelques averses résiduelles au cours de la soirée, mais ça va se dégager doucement aussi. Cette nuit sera partiellement nuageux, 13 degrés, avec aussi des petites nappes de brouillard possibles qui vont se dissiper tôt demain matin. Demain, ben, c'est le retour du soleil, fort heureusement. 23 degrés, humidex 26. Il y aura aussi quelques nuages qui s'ajoutent à ça. Et aussi en après-midi, à nouveau un faible 40 % de probabilité d'averse, exception faite possiblement de la Beauce. Il y a un petit risque d'orage aussi, mais très faible. Donc, c'est pas grand-chose, encore une fois, si jamais ce serait en très faible quantité. Probablement même qu'aujourd'hui d'ailleurs. Et vendredi, c'est 23 degrés, c'est du soleil. Samedi, très beau également, alternance sur les nuages avec 25. À plus long terme, un petit système dépressionnaire là, qui prend naissance dans l'ouest du pays, qui pourrait nous laisser aussi bon, quelques averses là, pour dimanche et lundi. Ça reste à préciser puisqu'on est encore dans le long terme.
0: Caroline, vous nous parlez maintenant d'un produit que je connais très peu parce que c'est une bonne année pour celui-ci. C'est le sel de Guérande.
4: Oui, un texte que vous retrouvez dans Le Parisien où on parle de cette année assez productive pour le sel de Guérande. On va aller faire un petit tour en Bretagne parce qu'on parle de ces vagues de chaleur en Europe qui, normalement, ben, qui touchent en fait fortement l'agriculture, entre autres. C'est difficile pour les cultures, les animaux aussi d'élevage, mais sur la côte atlantique, oui, c'est les grandes chaleurs, notamment à Guérande. Donc, en Bretagne, ben, les producteurs de sel vivent une saison historique. Avec cette canicule-là qui est persistante puis un ensoleillement aussi qui est continu, ben, les volumes de production ont explosé, ce qui dépasse les moyennes habituelles. Donc, il y a un producteur indépendant, d'ailleurs, qui donne quelques commentaires dans le texte en question, parle d'une année exceptionnelle où, après près de 70 jours de récolte ininterrompue, ce qui est quand même énorme, ses rendements ont atteint des niveaux jamais vus en 30 ans de carrière. Il va dépasser les 85 tonnes de gros sel contre 40 tonnes dans une saison classique. Les coopératives aussi, ça va plutôt bien. Les saliens de Guérande, notamment, on est assez heureux de la situation. Les 227 paludiers, donc ceux qui font l'extraction du sel, de la coopérative devrait récolter cette année entre 40 et 45 000 tonnes de sel qui vont être stockées. Donc, eux, ça leur prend 3 années de stock minimum parce qu'ils sont habitués à des accords de production. Donc là, ça va être un grand coup cette année. Mmh. Et déjà aussi, on disait qu'il y avait des sécheresses précoces dès le mois d'avril, des coups de chaleur aussi, des coups de chaud, c'est-à-dire qui ont fait que les marais étaient plus productifs qu'à l'habitude. Donc, cette année, un producteur, il dit qu'il devait être à 75 kilos de gros sel par prise alors que la moyenne est de 50 kilos. Donc, c'est 50%
0: c'est vraiment
4: plus.
0: Une explosion.
4: C'est vraiment énorme. Donc, cela dit, ben oui, si ça fait le bonheur des coopératives, ben les paludiers trouvent ça un petit peu difficile parce que les heures de travail sont plus longues, s'épuise physiquement et mentalement. Et aussi, ben, ce qui inquiète, c'est le changement climatique parce que, bon, évidemment, c'est un moteur de production en ce moment, ponctuel, mais c'est une menace aussi à long terme. Alors, ce qu'on redoute particulièrement, oui, c'est l'élévation du niveau de la mer qui pourrait éventuellement engloutir ces marais salants. Donc, c'est assez intéressant quand même. Texte dans le Parisien, si vous voulez avoir plus de détails.
0: C'est un angle assez particulier sur une crise comme celle-là, quand
4: oui,
0: même.
4: Oui, tout à fait. Puis bon, c'est ça, on souligne tous les dommages que font ces canicules, ces chaleurs extrêmes. Bon, il y a quelques moments où c'est... quelques histoires qui sont peut-être un peu plus positives, entre guillemets,
0: mais
4: du moins
0: à court
4: momentanément.
0: Terme, c'est ça,
4: momentanément.
0: Ouais, bien important de le souligner. Merci beaucoup, Caroline. À tout à l'heure. Et puis, Tania, il y a le Périscope qui a dévoilé sa programmation complète hier soir.
5: Oui, souvent, on va dévoiler quelques spectacles et là, le reste suit. Alors, 10 spectacles pour 2026-2027 avec des thèmes contemporains engagés. L'identité de la saison cette année, c'est être là. Et on souligne l'importance de l'échange humain dans les arts de la scène. On fait probablement référence à l'intelligence artificielle aussi, qui prend de plus en plus de place, aux échanges aussi entre personnes. Donc là, c'est ce qui est au cœur de cette programmation. Je vous n'aime pas les 10 spectacles, mais quelques-uns, entre autres La Distance, qui va être proposée en octobre, coproduction entre le Théâtre Sortie de Secours de Québec et Sala Beckett de Barcelone. Donc, il y a quand même un échange culturel ici. Constellation, le spectacle d'impro sérieux. Bon, évidemment, ça me rejoint un peu. Production de La Chaumière. Donc, c'est les codes de l'improvisation théâtrale qui sont revisités, où on va proposer de l'improvisation, mais on sera pas sur le gag pour faire rire, mais vraiment de raconter des histoires sérieuses. Aussi, Libre dire oui, qui est une production du théâtre Rude Ingénierie, qui sera à la début décembre. Et si on va au printemps, fin l'hiver, printemps, j'ai accroché sur le titre Jomo. Vous connaissez le FOMO,
0: bien sûr,
5: le Fear of Missing Out, oui, mais il y a aussi
0: la peur
5: le...
0: de rater quelque chose. Là.
5: Exactement,
0: voilà.
5: Mais il y a aussi le JOMO, le Joy of Missing Out. Hein? Donc, au lieu d'aller à reculons, quelque part, de ne pas y aller et d'apprécier ce moment, de ne pas regretter de ne pas être là, de prendre une décision consciente, de dire non à un événement ou à quelque chose.
0: Je suis bon là-dedans, je pense.
5: Le JOMO?
0: Oui, absolument. Ouais. Oui.
5: Hein? Mm-hmm. Donc, ce sera une pièce qui va être présentée du 16 au 27 mars. Et j'en profite aussi pour vous dire, hier, je glissais un mot de cinéma dans le parc. On proposait au parc La Pointe-aux-Lièvres dans une galaxie près de chez vous. J'ai terminé en disant, ah, si les conditions météo sont pas au rendez-vous, on va remettre à demain. Ben, je vous confirme qu'on remet à demain.
0: Ah, okay. Ouais. Voilà. C'est annulé pour ce soir.
5: Oui.
0: OK. Donc, précision bien importante. Merci beaucoup, Tania.
5: Merci.
0: À tout à l'heure, à 17h23 minutes, je vous en parle depuis le début de l'émission. On va lancer aujourd'hui un segment qui vous sera présenté comme ça tous les mercredis où on va s'arrêter quelques instants sur un sujet qui mérite d'être décrypté davantage, un sujet qu'on veut comprendre davantage. Et aujourd'hui, on va se pencher sur la guerre technologique parce que vous le savez, les avancées transforment les conflits armés. Les drones, les satellites et l'intelligence artificielle sont de plus en plus sophistiqués. Ils ouvrent également la voie de nouvelles stratégies militaires. L'Ukraine, par exemple, peut maintenant frapper plus loin dans le territoire russe grâce à l'utilisation de drones. Et on va en parler avec mon prochain invité, c'est Dominique Harel. Il est professeur de sciences politiques et titulaire de la chaire d'études ukrainiennes à l'Université d'Ottawa. Monsieur Harel, bonjour.
6: Bonjour.
0: Merci beaucoup d'être avec nous pour nous aider ben justement à comprendre un peu cette fameuse guerre technologique, des termes qu'on entend régulièrement. Mais on veut vraiment se plonger au cœur de ce qui est proposé, de ce qui est présenté sur le terrain. D'abord, évidemment, je le disais, c'est la course aux nouvelles technologies parmi les pays qui sont impliqués actuellement dans des conflits armés. D'abord et avant tout, là, quels sont les pays qui se démarquent le plus actuellement ou ceux qui ont peut-être les avancées les plus importantes?
6: Ben, en fait, c'est l'Ukraine, la Russie. Et l'Iran, on voit avec la guerre en Iran, le régime iranien est parvenu à attaquer les bases militaires américaines un peu partout dans le Golfe, mais aussi le fameux détroit d'Ormuz avec des drones. Bon, ils ont des missiles aussi, mais avec des drones. Et puis là, ben, ça étrangle le commerce international, l'exportation du pétrole. Mais la guerre en Ukraine, c'est à un niveau, c'est ça, c'est la technologie de la guerre. On est dans la quatrième année et demie, ça va faire très exactement 4 ans et demi le 24, donc dans quelques jours, 24 août. Et la guerre ne ressemble plus à ce qu'elle était au début.
0: Monsieur Harel, ben justement, comment ça se déploie, ces nouvelles technologies-là? Qu'est-ce qui est utilisé? Qu'est-ce qu'on doit savoir sur les armements qui sont utilisés actuellement, et peut-être particulièrement par l'Ukraine aussi?
6: c'est la militarisation des drones. Bon, ils ont commencé à apparaître dans les premières années de la guerre, mais c'était sur le front, d'abord pour à des fins de surveillance, et là, ça, de l'ennemi. Et ça s'est développé tellement que c'est extrêmement difficile maintenant de faire des avancées. La Russie avance de moins en moins là, sur le front de l'Est, à des coûts humains qui ne cessent de monter. On serait rendu, bon, il y a évidemment, là, c'est désestimé, mais on serait rendu peut-être à 350 000 morts, peut-être encore plus, avec avec les blessés qui peuvent pas revenir au combat. Là, les chiffres sont faramineux. Donc, il y a une espèce de ce qu'on appelle en anglais une kill zone, un espace qui devient de plus en plus large entre les deux armées, russes et ukrainiennes, sur le front de l'Est, où les drones de chaque côté voient tout. Ils se promènent, là, enfin, volent jour et nuit. Aussi, les drones du côté ukrainien sont utilisés de plus en plus pour sauver des vies, littéralement, pour évacuer des soldats. Là, on parle de drones de robots, aussi de drones robotisés. Ça, c'est sur la ligne du front.
0: Oui.
6: Mais l'autre avancée qui est assez spectaculaire depuis plusieurs mois, là, c'est la grande révélation de l'année 2026, c'est que les Ukrainiens sont capables de faire ce qu'ils n'étaient pas capables de faire avant parce qu'ils demandaient aux États-Unis, aux pays de la coalition de l'OTAN, en Europe, de leur donner des armes, des missiles à longue portée pour aller frapper à la source, parce que les sanctions économiques n'empêchent pas la Russie de produire des missiles et aussi des drones d'attaque. Et la meilleure façon de prévenir, finalement, de se défendre, c'est d'empêcher d'aller à la source, donc de frapper quoi? De frapper des raffineries de pétrole. Et ça, la Russie, vous savez, c'est un immense pays, hein? Il y a 14 fuseaux horaires. Et les Russes ont toujours pensé que leur profondeur était leur meilleure défense. Les armées allemandes, pendant la Deuxième Guerre mondiale, se sont pas rendues à Moscou, mais ont pas pu, avaient pas la technologie aussi pour frapper les usines qui avaient été évacuées bien à l'est de Moscou.
0: Et ça, c'est intéressant ce que vous soulignez, M. Harel, oui, parce que les drones, oui, bon, évidemment, peuvent maintenant frapper jusqu'à 2000, 2500 kilomètres, mais avec ces prochaines générations de missiles, on peut se rendre à quelle distance maintenant?
6: Ben, 2500 kilomètres, ça commence à couvrir à peu près toute la superficie de la Russie. Oui. Il reste peut-être un 10% encore, ce qui fait qu'il n'y a plus une cible en particulier, qu'elle soit énergétique, comme les raffineries de pétrole qui sont frappées un peu partout sur le territoire russe et qui ont déjà causé une baisse de production de 30%. Là, il y a des pannes, pas des pannes, mais des pénuries de pétrole, donc à la pompe, là, à peu près un peu partout en Russie. Et ça affecte, ça affecte les exportations. Et c'est un peu la stratégie ukrainienne, là, donc, oui, de faire en sorte que ça devienne de plus en plus difficile, même économiquement, pour la Russie, parce qu'elle finance sa guerre par l'exportation de pétrole très largement, pour les forcer à négocier. Ils sont pas rendus là, mais c'est la stratégie.
0: Monsieur Harel, qu'est-ce qui fait en sorte que les Ukrainiens ont été en mesure de développer du moins ces armes-là plus rapidement que les Russes, qui ont quand même aussi quelques ressources? Comment on explique cette accélération de la guerre technologique, et particulièrement dans le camp ukrainien?
6: Ça se développe des deux côtés.
0: Okay.
6: Mais les Ukrainiens ont effectivement une longueur d'avance technologique. Là, on parle au niveau des drones. On n'est pas rendu, évidemment, au niveau des missiles, ouais, balistiques. Les Ukrainiens n'en ont pas encore. Mais qui sait, dans 3 mois, 6 mois, ça pourrait changer aussi. Comment l'expliquer? Je pense que c'est l'urgence. Hein? C'est les Ukrainiens qui sont en situation de défense de leur collectivité, de leur nation, de leur État. Et c'est dans l'urgence. Ils partagent avec les Russes une espèce de legs soviétique où l'ingénierie était très, très développée. Et d'ailleurs, en Ukraine, il y avait même l'ingénierie militaire de très haut niveau. Il y avait des usines de missiles qui étaient situées en Ukraine. Là, on parle de l'époque soviétique. Donc, tout ça, il y a une espèce d'héritage un peu. Ajouter avec ça l'urgence qui fait qu'ils n'ont pas des années pour développer tout ça. Ils doivent le faire. Et c'est assez impressionnant dans un contexte où, évidemment, ils se font attaquer quotidiennement.
0: Mm-hmm. Monsieur Harel, est-ce que finalement on revit quelque chose que l'on voit régulièrement lors de conflits armés? Puis ça me rappelle bien entendu les paroles d'un certain Jean Leloup dans la pièce 1990 alors qu'il chantait la guerre technologique fait rage. Est-ce que finalement, dans des conflits comme ceux-là, le besoin immédiat de développer un nouvel armement fait en sorte que c'est la guerre technologique qui prend le pas sur ce qu'on connaissait autrefois?
6: C'est la guerre technologique, mais je vais ajouter aussi, c'est la motivation. Mm. Vous savez, il y a un film qui joue actuellement au Québec, là, La bataille de Gaulle,
0: oui.
6: qui est un film assez extraordinaire. La deuxième partie elle va sortir dans quelques semaines. Et il y a un passage dans le film où on entend le général de Gaulle dire « Vous savez, ce qui fait gagner la guerre, c'est les convictions, la morale, avant même la technologie. » C'est ce qu'il dit.
0: C'est intéressant, ça, oui.
6: Alors, les Français avaient rien au début. Ils partaient d'absolument rien. Et puis, ils ont gagné avec les Alliés, mais aussi à la sueur de leur front, littéralement. On voit des parallèles avec les Ukrainiens. C'est eux qui sont en situation de guerre existentielle, mais c'est assez remarquable qu'ils parviennent, à partir de pas grand-chose là, en termes d'industrie militaire, à renverser la situation, même par rapport à l'Occident, même par rapport à l'OTAN. C'est-à-dire que pendant des années, c'était « on va vous aider, on va vous aider, on va former votre armée, etc. » Mais là, de plus en plus, on entend des politiciens en Europe dire « ben en fait, il faut apprendre des Ukrainiens. » Parce que la nouvelle guerre, maintenant, on n'est même pas prêt. Vous savez, il y a de plus en plus de drones là, qui sont envoyés, des drones mystérieux en Pologne, en Roumanie, en Allemagne. Et puis, l'OTAN n'est pas prête. Ils envoient des chasseurs comme ça. Des avions de chasse pour les descendre, mais là, ça coûte une fortune, parce que les drones, ça coûte pas cher, alors que des missiles comme ça, envoyés par des avions, ça coûte des millions de dollars. Et ça, c'est les Ukrainiens qui développent cette nouvelle technologie qui devient de plus en plus précieuse pour les Alliés, même pour les États-Unis.
0: Oui, et qui deviendra, donc on comprend, la norme aussi. Dominique Harel, vous êtes professeur de sciences politiques et titulaire de la chaire d'études ukrainiennes à l'Université d'Ottawa. Merci beaucoup d'avoir fait le point pour nous, justement sur ces avancées technologiques qui marquent le pas, notamment dans ce conflit entre la Russie et l'Ukraine. Un grand merci d'avoir été avec
6: nous aujourd'hui. Merci.
0: Au revoir.
6: Bonne soirée.
0: À très bientôt. Merci. 17h32 minutes, mon cher Marc-André. Alors, faisons le point maintenant en circulation.
2: Ça va pas bien, hein?
0: Parce que ça, on va aller en prolongation ce soir.
1: Ah, ben, j'ai bien l'impression. Il y a plusieurs endroits à part ça parce qu'on a encore de longs bouchons de circulation, là, pour Félix Leclerc, direction Est, depuis Henri IV jusqu'à Laurentienne. Il n'y a pas eu de changement. On a encore des ennuis aussi côté Ouest jusqu'à Robert Bourassa, cet après-midi, là, depuis Henri Bourassa. On est encore par choc contre par choc. Robert Bourassa Nord, depuis Charest jusqu'à Le Bourg. L'accès Félix Leclerc Est, tout ça est bien au ralenti. La traversée vers la rive sud, c'est vraiment pénible cet après-midi. On est toujours à la hauteur de Hamel, certainement, là, pour Henri IV, direction sud, hauteur de Charest pour Duplessis. On a encore de l'attente sur le boulevard Laurier, secteur de la route de l'église, mais aussi un peu après la Vigerie. En ce qui concerne le boulevard Champlain, on est bloqué sous les ponts encore à cette heure-ci. Il y a de longues files d'attente direction est et ouest sur le chemin Saint-Louis également. 20 ouest, on est arrêté tout juste après la route Monseigneur Bourget jusqu'à l'avenue Taniata. Là, on a quasiment une dizaine de kilomètres de congestion, là, pour vous donner une idée. Et ça affecte aussi la circulation sur le chemin des îles pour les accès pour la 20 ouest. C'est complètement bloqué dans les deux directions. Et à partir du chemin des îles jusqu'à la rue Saint-Laurent sur Guillaume Couture, direction ouest, là aussi, c'est laborieux cet après-midi.
0: On a reçu un texto de l'auditeur Mehdi qui nous dit sur Guillaume Couture, c'est l'enfer. J'ai mis 55 minutes pour aller du chemin des îles à la rue Saint-Laurent.
2: Ouf.
0: Il ajoute le mot magique, c'est patience. Et il dit, heureusement, on est bien accompagné. Alors, merci beaucoup pour votre compliment.
1: Une bonne émission de radio.
0: Ben, c'est ça. Ça aide un petit peu à patienter. Ouais. Mais malheureusement, j'ai une mauvaise nouvelle. Nous, on ne pourra pas aller en prolongation.
1: Non.
0: Madeleine Blémorin ne veut pas.
1: Ah ouais?
0: Non, c'est ça. Il y a une autre émission à 18h. Mais il faut respecter la grille horaire de Radio-Canada. Mais on sera là, bien sûr, en pensée avec vous.
1: Oh oui.
0: Voilà. Non, vous n'êtes pas d'accord?
1: Ben,
0: en pensée, j'ai dit, Marc.
1: Oui, en pensée.
0: Soyez là. Soyez empathique un petit peu, là.
1: OK,
0: c'est ça.
1: Je vais me forcer.
2: Excellent. Mais Madeleine est bonne aussi.
0: Oui, elle est excellente. Très bonne. Excellente émission, en effet. Moi, je l'écoute toujours dans l'auto, en revenant à la maison aussi. Alexandra, la Ville de Québec a fait le point sur les travaux de Tramcité à venir dans les prochains mois.
2: Ouais, et sur le boulevard René-Lévesque, les travaux souterrains vont commencer dans les prochaines semaines. D'ici là, il va y avoir une voie par direction qui sera maintenue entre les avenues Magoire et Hollande et à la hauteur du Grand Théâtre. Mais à partir de la mi-octobre, le boulevard René-Lévesque sera complètement fermé entre la rue de l'Amérique française et l'avenue Turnbull. Donc, c'est vraiment bien de le prendre en note parce que c'est à partir de la mi-octobre, le paysage va complètement changer et ça va changer les habitudes aussi. Il y a aussi l'abattage d'une cinquantaine d'arbres sur René-Lévesque qui est annoncé à partir de la semaine prochaine. Le maire Bruno Marchand appelle au respect des travailleurs.
7: Les employés de la ville ou des contracteurs qui doivent honorer les contrats qu'ils font avec nous et couper les arbres parce que nécessaire, je viens de l'expliquer, ces dernières semaines ont vécu des comportements malheureux. Alors que des travailleurs ont été invectivés, alors qu'ils effectuaient des interventions sur des arbres. Et j'exige qu'on les respecte. L'incivilité ne sera pas tolérée et j'invite tous nos employés à porter plainte à la police dès qu'il y a action inappropriée.
2: En fait, il y a 35 arbres qui sont situés entre l'Université Laval et l'avenue Mirand qui seront abattus, de même qu'entre l'avenue Turnbull et la rue de l'Amérique française. Également, il y a une quinzaine d'autres abattages additionnels qui pourraient avoir lieu entre la rue Gérard-Morissette et l'avenue Hollande. Et si on regarde les travaux ailleurs dans Saint-Roch, vous savez, le double sens là, de la rue Dorchester et la fermeture de la rue de la Couronne, bien ça, c'est reporté à 2027 et sur le chemin des Quatre Bourgeois, les travaux de remplacement de conduite vont se poursuivre jusqu'en novembre entre le boulevard P12 et l'autoroute du Plessis. Un autre journaliste de Québec fait le saut en politique. Après Stéphanie Martin du Journal de Québec, le journaliste de Choix Radio X, François Gariépy, va porter les couleurs du Parti québécois dans la circonscription de Charlevoix-Côte-de-Beaupré. Le chef de la formation, Paul Saint-Pierre Plamondon, en a fait l'annonce en début d'après-midi sur ses réseaux sociaux. François Gariépy travaillait pour Choix Radio X depuis 6 ans. Il va affronter donc l'actuel député de Charlevoix et ministre du Sport, la caquiste Karianne Bourassa. Et une école privée pour élèves à besoins particuliers sera relocalisée à Saint-Tite-des-Capes. C'est le Collège des Hauts-Sommets qui pourra ainsi doubler sa capacité pour accueillir jusqu'à 274 élèves. Le projet va contribuer également au développement économique de la communauté parce que les toutes nouvelles installations là, vont permettre des retombées de taxation de plus $1 million. Le maire du village, Sébastien Sylvain, estime que ce partenariat sera porteur pour les deux organisations.
8: Nos infrastructures sportives sont comme désuètes un peu. Ça va amener un investissement majeur. Puis en même temps, bien, on va avoir un gymnase, on va pouvoir développer notre patinoire, notre terrain de soccer, toutes nos petites infrastructures, ce qui va faire que la population va pouvoir en bénéficier aussi. Fait que c'est encore plus intéressant pour tout le monde.
2: Un win-win, comme on dit.
0: C'est un beau résumé, ça. Un win-win.
2: Bien, on dit ça. Oui,
0: absolument. Je peux dire le contraire.
2: J'ai la ref.
0: Merci, Alexandra. À tout à l'heure.
2: Écrivez-moi, lancez-moi pas des tomates non. J'ai dit win-win.
0: Ben non, c'est, on comprend.
2: Comprenez ce que je veux dire.
0: C'était ludique, n'est-ce pas? C'est ça. Caroline, en météo, comment ça se passe?
4: Petite pause en ce moment de précipitation, du moins sur la rue Saint-Jean, mais sur les images radar, on voit qu'il en reste encore à venir. C'est ce qui était prévu d'ailleurs, de toute façon, dans les cartons. Il y a un risque d'orage aussi qui est prévu jusqu'en début soirée, mais pas énorme non plus. Là, il n'y a quand même aussi pas de grande quantité attendue. Au total, pour ce système en entier, bon, peut-être un 5 à 10 mm sous les orages, peut-être un petit peu plus, vous l'aurez compris. Et cette nuit, c'est un minimum de 13, sera partiellement nuageux une fois que ces averses seront derrière nous. Quelques nappes de brouillard possibles également au cours de la nuit qui se dissiperont tôt en matinée demain. Et demain, c'est le retour du soleil, une journée estivale comme on les aime, 23 degrés, humidex 26. Par contre, il y a encore aussi un petit 40% de probabilité d'averse qui flotte dans l'après-midi pour tous nos secteurs, sauf en Beauce où on pourrait s'en tirer de ces petites averses passagères. Et pour vendredi, c'est le retour du soleil avec 23 degrés également, en plein dans les normales saisonnières. Samedi, 25. Soleil, quelques nuages aussi. À plus long terme, la fin de semaine ne sera peut-être pas complètement ensoleillée puisqu'il y a un autre système de l'ouest du pays qui s'amène sur nos secteurs et pourrait laisser quand même une quantité d'eau un peu plus importante pour dimanche et lundi. Ça reste à préciser dans les prochains jours.
0: Voilà. Merci, Caroline. Maintenant, vous le savez, les négociations commerciales sont au cœur de l'actualité. Aujourd'hui, le premier ministre Mark Carney a confirmé tout à l'heure qu'un accord avec les États-Unis est en voie d'être finalisé. Le système de gestion de l'offre a souvent été cité par les États-Unis comme un point de friction majeur dans les négociations commerciales. D'autant que M. Trump a déclaré aujourd'hui que les tarifs imposés aux agriculteurs américains seraient totalement éliminés. D'autre part, le ministre responsable du commerce Canada-États-Unis, c'est-à-dire Dominique Leblanc, lui assure de son côté que le système de gestion de l'offre va demeurer intact. Il y a le président de la Fédération de l'Union des producteurs agricoles de la Capitale-Nationale, Yves Laurencel, qui est avec nous en studio pour en parler. Monsieur Laurencel, bonjour.
9: Bonjour, Dominique.
0: Merci beaucoup d'être avec nous, Monsieur Laurencel. Bon, d'abord, les détails, on ne les connaît pas encore. Ça spécule, il y a beaucoup d'informations qui circulent, mais malgré tout, avec ce que vous avez entendu aujourd'hui, avec les rumeurs qui courent, est-ce que vous êtes inquiet pour les agriculteurs canadiens et particulièrement les agriculteurs québécois?
9: Toujours inquiet, puis beaucoup inquiet pour les agriculteurs québécois. Parce qu'on se dira d'entrée de jeu qu'environ 50 % du lait produit au Canada est fait au Québec. Fait que ça va avoir un impact vraiment majeur là pour le Québec. Si on parle en revenus pour l'ensemble du Canada, c'est plus de 34 % du revenu agricole du côté laitier qui vient du Québec. Donc ça a un impact vraiment important.
0: On parle beaucoup du système de gestion de l'offre et aussi c'est dans le viseur du président américain Donald Trump. Pourquoi c'est autant important pour les agriculteurs, les producteurs de chez nous? Je le sais que c'est une question qui revient comme ça au fil des années. C'est un système qui reste quand même assez complexe, qui est difficile à vulgariser. Mais en vos mots aujourd'hui, qu'est-ce qui fait en sorte que ça doit demeurer? Puis on l'entend aussi dans la bouche des politiciens. Madame Fréchette qui l'a répété, ça c'est pour elle, là, c'est une ligne rouge qui est à ne pas franchir. C'est non négociable. Qu'est-ce qui fait en sorte qu'on s'attache autant à ce système?
9: Ce qui fait en sorte, là, résumer très, très rapidement... Oui.
0: Et je comprends que c'est difficile c'est aussi difficile, comme exercice.
9: Mais oui. Rapidement, là, le système de gestion de l'offre, ça garantit aux consommateurs canadiens qui paient le juste prix pour un aliment qui n'est pas subventionné par l'État. Moi, quand j'entends M. Charlebois, encore, vous avez vu passer M. Charlebois là, cette semaine, là, les 10 points qu'il démentait, qui parle de la gestion de l'offre, là, ça, c'est de la malhonnêteté intellectuelle.
0: Pourquoi, selon vous, oui?
9: Parce qu'il dit des faussetés. Il arrange les mots pour que les gens pensent que la gestion de l'offre, c'est mauvais. La gestion de l'offre, c'est calculé en fonction, l'agriculteur, que ce soit un producteur de lait, d'œufs ou de volaille, son coût de production est calculé avec une marge de profit qui est pas très grande, mais qui a quand même une marge de profit. On se cachera pas, il y a une marge de profit. Mm-hmm. Et le prix de ce que le consommateur paie à l'épicerie, c'est le prix juste du producteur agricole. Puis il faut se dire aussi que si le lait, le prix de production, le coût de production du lait, de la volaille ou des œufs baisse, le prix baisse. Vous le voyez peut-être pas parce que c'est le marchand qui vend le prix. Mais nous, le producteur, aujourd'hui, là, je vous dirais peut-être, oui. Je vous donne un prix approximatif, là, c'est peut-être 98 cents le litre que le producteur reçoit. Quand ils vont refaire le coût de production en janvier, peut-être que le lait va baisser de 2 cents le litre, peut-être qu'il va augmenter de 2 cents. Ça varie, c'est traité une fois par année. Puis c'est faux de dire que c'est subventionné. Quand il y a eu des subventions, c'est quand, dans la dernière entente de la CEUM, puis dans toutes les ententes qu'il y a eu là, dernièrement, on a perdu 8,6 % quasiment 9 % de volume. Ça, on appelle ça sur nos futurs.
0: Okay.
9: La consommation future, on l'octroie pour laisser rentrer des produits américains ou des produits européens qui rentrent puis ils viennent. Fait que oui, c'est vrai qu'il y a eu des subventions pour compenser la perte que les producteurs vont subir dans le futur. Ça, c'est vrai qu'il y a eu une subvention. Mais de dire que le lait est subventionné, c'est faux.
0: Okay. Laurencel, mais d'un point de vue américain, on se glisse dans les bottines d'un politicien américain, puis écartons M. Trump d'une discussion comme celle-là. Est-ce que malgré tout, lorsqu'on regarde de l'extérieur un système comme celui-là, quand on est une autre nation qui voudrait donc, par exemple, entrer sur le marché canadien et sur le marché québécois, est-ce qu'on peut avoir l'impression d'un certain protectionnisme quand même avec un système de gestion de l'offre?
9: Il peut y avoir peut-être une certaine impression, mais je vous dirais la même chose. Quand on regarde le sucre aux États-Unis... Est-ce qu'il y a une protection? C'est la même chose.
0: La réponse, c'est oui, bien évidemment.
9: C'est ça. Fait que nous, ce qu'on vient faire avec le système de gestion de l'offre, puis moi, je salue le gouvernement canadien de supporter, puis de maintenir... Ça n'a pas été facile de passer une résolution puis de passer une loi au Parlement canadien l'année passée pour protéger la gestion de l'offre. Mais moi, ce que je salue, c'est qu'on salue une loi qui vient garantir aux consommateurs québécois, aux consommateurs canadiens, premièrement, quand il n'y a pas de gestion de l'offre, quand c'est un marché ouvert, qu'est-ce qu'on veut? Nos vaches, là, tu sais, on parle beaucoup de bien-être animal, tout ce qu'on veut, mais nos vaches, là, ils ne sont plus traités comme un animal, ils sont traités comme une machine. Aux États-Unis, une vache, là, on la pique à la somatotropine. C'est une hormone pour booster la vache pour qu'elle donne plus de lait. Cette somatotropine-là, on la retrouve dans le lait. Au Canada, on n'a pas le droit. C'est une hormone qui est interdite depuis plus de 20 ans. Quand on a un système de gestion de l'offre, on a un système qui nous garantit qu'on a tant de litres de lait à produire par année pour une ferme. Notre budget est fait en fonction. Puis là, je parle de lait, mais c'est autant pour la volaille, autant pour les œufs. On a un budget, on peut établir. Fait que il n'y a pas de surperformance à aller chercher. Nos vaches sont très performantes. Puis quand monsieur Charlebois vient dire que c'est un système désuet, que les producteurs, là, ils sont pas efficaces, pourquoi qu'il n'y a plus de petites fermes aujourd'hui? Parce que justement, quand tu es trop petit, tu perds ton efficacité et tu n'es plus capable de te démarquer. La vie coûte trop cher. Donc, elle épure quand même un peu les petits-petits, mais elle protège le modèle de la ferme familiale quand même.
0: Monsieur Laurencel, n'empêche, on est en pleine négociation. On dit qu'il y a un accord qui sera bientôt finalisé. Et forcément, dans une négociation comme celle-là, il y a des concessions qui seront faites et on le souhaite de part et d'autre pour en arriver à une entente qu'on appelle toujours la fameuse entente gagnant-gagnant. On espère que ce sera le cas, bien évidemment. Mais est-ce que vous craignez quand même qu'il y ait des concessions qui soient faites dans le vaste domaine de l'agriculture? Et surtout, qu'est-ce qu'il faudrait éviter comme concession, selon vous?
9: Il faut éviter de tomber dans les produits qui sont... Moi, souvent, ce que je dis là, dans les entrevues, nous, ce qu'on veut, là, on ne veut pas être fermé à tout. Mais il y a des normes environnementales au Québec, au Canada. On a des normes qui sont au plus haut standard. Nous, ce qu'on
0: plus
9: dit...
0: Plus strict qu'aux États-Unis?
9: Oh, oui, vraiment oui, okay. plus strict. Oh, oui, okay. Beaucoup plus strict qu'aux États-Unis que bien d'autres pays. Nous, ce qu'on dit, c'est qu'on veut jouer à armes égales. Si vous voulez rentrer vos pays, vos produits dans notre pays... Ben, il faut qu'ils respectent les mêmes normes environnementales, les mêmes produits qui sont interdits ici, on veut qu'ils soient interdits dans
0: Est-ce que
9: pays.
0: C'est le cas actuellement, par exemple, pour des fromages français?
9: Non. La France est quand même très avancée du côté environnemental. On ressemble beaucoup à la France. La France, vous le savez, ils commencent à revendiquer que notre blé, supposément, il y a des herbicides qu'on met, qu'eux autres ne veulent plus. Et ils parlent de la moutarde. Vous voyez, la France, c'est... Mais les États-Unis, là, le Mexique, ça ne se compare pas. Il se fait des choses, il se fait des pratiques agricoles, il se fait des pratiques environnementales. Il y a de l'utilisation de certains produits qui ne sont plus utilisés au Canada. Nous, on veut jouer à armes égales. Qui, si vous rentrez vos produits dans notre pays, il faut qu'ils respectent nos normes sanitaires et de salubrité.
0: Monsieur Laurencel, qu'est-ce que vous espérez entendre lorsqu'on va dévoiler les détails de l'entente? Parce qu'évidemment, la question agricole reste quand même au cœur des préoccupations, des négociations aussi. Pour vous, la meilleure finalité de tout ça, qu'est-ce que ce serait?
9: La meilleure finalité, ce qu'on entend, c'est que l'entente n'a pas été respectée à 100%. L'entente qui a été signée sous le premier mandat, la dernière CEUM, ils nous disent qu'il n'a pas rentré autant de lait qu'il voulait. Il n'a pas rentré autant de matière qu'il voulait. Nous, ce qu'on dit, que l'entente soit respectée, mais qu'il n'y ait pas plus. Ce que je souhaite aujourd'hui, c'est qu'ils ont discuté des volumes peut-être qui n'ont pas rentré à 100%, qu'ils fassent respecter, mais qu'on ne touche pas à la gestion de l'offre premièrement et qu'il n'y ait pas de nouvelles brèches.
0: En tout cas, je suis certain d'entendre les commentaires de Dominique Leblanc, puis également de la première ministre, Mme Fréchette. Bon, on comprend très bien qu'on ne veut pas toucher à ça. On se demande ce que voulait dire M. Trump aujourd'hui en parlant des barrières qui allaient être levées pour les agriculteurs américains. On espère que les prochaines heures, les prochaines journées sauront répondre à nos questions. Yves Laurencel, merci beaucoup d'être passé en studio aujourd'hui. On aura sans doute l'occasion de se reparler très bientôt pour comprendre ce qui se passe actuellement avec cette entente.
9: C'est un plaisir, merci.
0: Merci beaucoup. Au revoir. Yves Laurencel, il est le président de la Fédération de l'UPA de la Capitale-Nationale et Côte-Nord. On vous rappelle les détails de cette entente qui n'est pas encore finalisée, n'ont pas été dévoilés. Tania, maintenant, à 17h45, il y a la Super Francofête qui se poursuit ce soir à Québec.
5: Et on a reçu plusieurs questions, tant par texto que par courriel, à savoir, mais là, qu'est-ce qui se passe? Il fait pas beau. Je suis allée un peu plus tôt sur le site de la Super Francofête et vous avez une fenêtre là, qui ouvrait directement quand on ouvrait le site pour nous dire le spectacle de ce soir, avec les conditions météo, c'est maintenu, tel que prévu, 19h, ouverture des portes, le spectacle à 20h. Et ce soir, c'est Piaf symphonique par Isabelle Boulay qui va être accompagnée par l'Orchestre symphonique de Québec. Oui. C'est sous la direction musicale de Jean-Michel Malouf avec des arrangements originaux de Nobuyuki Nakajima. C'est un pianiste japonais, compositeur, arrangeur qui a fait ses arrangements pour changer la musique de Piaf et la rendre symphonique. Alors, c'est le concert qu'on aura droit ce soir. Et on l'a mentionné un peu plus tôt, mais on on a reçu aussi un message concernant dans une galaxie près de chez vous,
0: oui,
5: à l'extérieur.
0: Le cinéma en plein air,
5: oui, c'est
0: oui.
5: ça. Donc oui, c'est effectivement ça, c'est remis à demain. Mais Piaf Symphonique ce soir à l'Agora dans le cadre de la Super Francofête, c'est maintenu et il y a encore quelques billets. Donc si, okay. si vous avez envie de bien vous habiller et aller faire un tour, bien le concert a lieu.
0: Oui, Marc-André, si on se rend dans le secteur en automobile, il faudra peut-être patienter un petit peu parce que tout à l'heure, c'était compliqué dans le Vieux-Port.
1: Ah, c'est pas réglé
0: non plus, okay.
1: pour la rue d'Alousie. On a encore une bonne attente, surtout côté est, là, entre la traverse, même un peu avant, et quai Saint-André. On note quand même une petite amélioration, là, mais c'est loin d'être réglé. Alors, ça pourrait être un petit peu plus chargé pour encore quelques minutes. On a encore de l'attente aussi de la Couronne à l'approche de Prince-Édouard. Faut être patient là aussi. Mais Côte-d'Abraham, Hauteville de Québec, c'est en train de se dégager. Ça va nettement mieux dans ce secteur-là. C'est la traversée vers la rive sud là, qui demeure vraiment pénible. Encore à cette heure-ci, on est toujours bien bloqué Henri IV Sud à la hauteur d'Amel. Alors, ça s'est amélioré un peu, mais on est quand même pare-choc contre pare-choc jusqu'au pont. Même chose depuis Charest sur Duplessis, direction sud, et 20 ouest à partir de la route Monseigneur-Bourget là, jusqu'à l'avenue Taniata. Là aussi, on a bien l'impression que ça va se prolonger pour cette heure de pointe.
0: Merci Marc-André. Il est 17h51. On va terminer l'émission en beauté parce qu'on s'adresse maintenant aux amateurs de manège et de sensations fortes. On vous rappelle que c'est demain que commence la grande foire de Québec sur les terrains d'Exposité. Et pour en parler, on va aller retrouver sans plus tarder Véronique Vallée. Elle est la copropriétaire de Beauce Carnaval. Elle est avec nous au bout du fil. Madame Vallée, bonjour.
10: Bonjour.
0: Merci beaucoup d'être avec nous, Madame Vallée. Bon, là, je vous le dis d'entrée de jeu, d'ordinaire, quand les manèges débarquent dans le secteur d'Exposité, on a toujours l'idée de penser, ah oh non, c'est l'été qui finit, parce que c'est un peu le retour à l'école qui s'amorce. Mais il faut pas voir ça comme ça, c'est-à-dire que c'est une grande fête qui s'amène chez nous encore.
10: Oui, effectivement, mais il faut voir plus ça comme une belle fin d'été. On apporte beaucoup de manèges, de restaurants, d'activités encore une fois cette année pour justement partir le retour à l'école en force.
0: Madame Vallée, avec les années, il y a tellement de sortes de divertissements qui sont possibles. Il y a des gens qui sont scotchés sur leurs appareils. Mais qu'est-ce qui fait en sorte

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2: C'est une grosse convention, là. C'est des manèges et des manèges à perte de vue avec des kiosques de toutes sortes. Puis quand on voit un beau manège où on entend des cris, là, des enfants qui rient dedans, là, on s'arrête. Puis on se dit, ah, oh, tiens, regardons ça, ça a l'air pas si pire. Là, nos enfants embarquent dedans. Puis là, tout de suite, on le sait. Là. Dans leur visage, on dit, ah, oui, ça nous le prend.
3: Donc, c'est le banc d'essai qui fonctionne. Et justement, là, qu'on va voir, qu'est-ce qu'on pourra vivre encore une fois là, cette année avec la Grande Foire Exposité?
2: Ah, il va en avoir pour tous les goûts. Okay. Il va avoir pour les cœurs sensibles, mais pour les cœurs moins sensibles aussi. On apporte l'incontournable Zipper. On a un manège que ça fait environ 2 ans qu'on a, le nouveau Storm. Puis plus familial cette année, on a un nouveau manège qui vient tout juste d'arriver, c'est les éléphants.
3: En soirée,
2: ça tourne en rond et ça monte, mais c'est en soirée, les lumières, c'est de toute beauté.
3: Madame Vallée, bon, évidemment, il y a les manèges là, qui vont être présents avec la Grande Foire de Québec. Sinon, là, quelles autres activités on va proposer sur le site là, pendant toutes les journées où vous serez installés là-bas?
2: On va avoir dimanche le 23 un spectacle de lutte. La NSPW va être là dès 13h. On va avoir des mascottes les 21, 22, 29 et 30 août de 13h à 16h. Une démonstration canine samedi le 22. On va avoir des amuseurs de rue, quelqu'un qui gonfle des ballons, des jongleurs, des exposants aussi qui amènent leur truc à vendre. Un bingo, on a encore un bingo aussi pour ceux qui aiment mieux prendre ça un peu plus relax.
3: Oui, parce qu'il y en a évidemment en vieillissant, on est peut-être un petit peu plus tranquille avec les manèges aussi. Madame Vallée, c'est quoi la recette du succès avec un événement de ce genre-là? Qu'est-ce qu'on doit absolument apporter sur le site d'Exposité pour s'assurer que les visiteurs vont passer un bon moment?
2: Il faut vraiment arriver avec comme on dit, là, la switch à off, arriver là puis vouloir avoir du plaisir. Ça, c'est le plus gros secret. Laisser nos téléphones à la maison ou les apporter seulement pour prendre des photos puis profiter du moment présent avec les enfants, les ados, les grands-parents. C'est ça que ça prend, là. Ça prend du temps en famille. Puis c'est ça la clé, ouais. la clé du succès.
3: Madame Vallée, en terminant, la question peut-être la plus difficile, là, c'est un peu comme demander à quelqu'un quel est son enfant préféré, mais votre manège préféré, là, le truc que vous préférez dans ce que vous allez offrir au cours des prochaines journées.
2: Plus jeune, je vous aurais dit le Zipper, mais aujourd'hui, je vais vous dire le Storm.
3: Ah oui, pourquoi?
2: Ben, il tourne pas à l'envers, premièrement, mais il tourne juste assez vite pour donner le petit virement de cœur qui fait du bien.
3: Le petit quelque chose là, qui fait qu'on se rappelle qu'on est en vie aussi puis que tous nos organes sont au bon endroit dans le corps. Là-dessus, vous avez tout à fait raison. Madame Vallée, ça a été un plaisir de vous parler. On va vous souhaiter un excellent séjour à Québec. Ça commence demain, jeudi 20 août, donc du 20 au 23. Et ça reprend du mercredi 26 au dimanche 30 août. Donc, tous les détails là, sur la page web, notamment d'Exposité. Merci beaucoup d'avoir été avec nous aujourd'hui.
2: Merci à vous. Bonne journée.
3: Au revoir. Une belle fin de journée. Parce qu'autour de la table, on a des amateurs de manège ici.
4: Non.
3: Ouais, je vous avoue, moi non plus. Mais en fait, plus jeune, je détestais pas ça. Mais avec les années, je suis rendu pépère.
4: Ouais, j'ai beaucoup de misère aussi. J'ai pas le cœur solide sur ces affaires-là.
5: J'en ai fait beaucoup. Là, je jaillis pas la patente. Là. Je crie par contre très fort. Mais j'en ai pas fait depuis ma crise cardiaque. Je sais pas. Qu'est-ce que ça donnerait?
3: Je m'attendais pas à ça. Écoutez, on va contacter votre cardiologue, Marc-André, puis on vous revient avec une réponse demain.
5: Je sais pas ce que ça donnerait.
3: Moi, je pense qu'il n'y a pas de problème.
5: Pas de problème, hein, je sais pas.
3: Vous êtes en pleine forme,
5: j'en
3: maintenant,
5: ai pas
3: de
5: fait depuis ce temps-là.
3: OK. Ouais. Je dirais comme bande d'essai, c'est un petit peu embêtant. Alors, si jamais quelqu'un.
5: Je demanderais l'avis de mon cardiologue.
3: Et peut-être aussi l'avis d'auditeurs qui nous écoutent. Si jamais vous avez retesté la patate en question avec un petit manège,
5: textez-nous.
3: 88-670.
4: Est-ce que c'est contre-indiqué?
3: Je sais pas, quand même, c'est assez embêtant. Alexandra, vous, ça, vous êtes fan de manège. Je vous regarde.
6: Non, je déteste. Ça de vous, moi. Non, okay. Vraiment pas. J'aime les sensations fortes dans certains sports, notamment en ski, vous le savez.
3: Oui.
6: Je suis pas ma mère, comme on dit, mais les manèges, je déteste.
3: Okay. Est-ce que Caroline va sauver la mise aujourd'hui? Ou...
6: La pitoune était mon maximum.
3: Ah, ça, c'était le fun, ça.
6: Mais c'était mon maximum à la ronde. Okay. Je suis pas retournée là, je pense que ça fait 20 ans.
5: Il n'y a plus de pitoune.
6: Non, je sais.
3: Malheureusement. Caroline, vous, est-ce que vous êtes un petit peu celle qui allait sauver l'honneur de l'équipe?
7: Non, moi, pas assez la grande roue, c'est pas mal le maximum.
3: Oui, OK. Il y a notre réalisatrice Sandra qui aime ça. Alors, heureusement, il y a au moins quelqu'un dans l'équipe de C'est encore mieux l'après-midi qui va sauver l'honneur aujourd'hui.

0: parce que clairement, hey, on est plate.
1: Ça fait longtemps que je fais ça.
2: Ce ne sera pas une activité d'équipe.
0: Non, non, on va trouver autre chose. On va aller prendre un café, la gang. OK. Tania.
2: Oui, une
0: tisane. C'est ça. Avec des pantoufles en fantex. Sinon, aux arts et spectacles, qu'est-ce qu'on peut noter ce soir?
2: Bien, ce soir, des affaires, mais sinon, je vous parlais d'un peu de rentrée littéraire. Parce qu'il y a Jean-Philippe Plot qui va lancer un nouvel essai. Hein, on sait que ça avait quand même bien fonctionné avec le dernier de ses livres, donc Le silence des néons. Ce sont des réflexions à voix basse. Bien sûr, ça fait en réaction avec son émission de radio. Donc, on retrouve ces réflexions qu'il fait en fin d'émission. Alors, on les a mis dans un cadre.
0: Oui, il sera avec nous dans les prochaines semaines. D'ailleurs, je tenais à vous le préciser. Marc-André en circulation.
1: On va se prolonger à des endroits.
0: Hein? Ah oui, à beaucoup d'endroits. Hein?
1: Non, Félix Leclerc reste. La traversée vers la rive sud, ça demeure très chargé. La 20 ouest de Guillaume Couture aussi, avant la rue Saint-Laurent. Là, pas facile dans ces secteurs-là.
0: Alexandra aux actualités.
3: Éric Duhaime, chef du Parti conservateur, va rencontrer le maire de Québec demain, Bruno Marchand. On sait qu'ils ont eu divergence d'opinion dans les derniers jours.
0: Je vous dirais légèrement,
3: sur le troisième lien, sur ce qui est arrivé aussi sur le pont Pierre-Laporte. Alors, à suivre demain.
0: Ben oui, certainement. Et Caroline, la météo en terminant.
4: Il y a encore des risques d'averses, mais ça va se dégager doucement. Et demain, c'est du soleil 23, humidex 26. Petite averse possible en après-midi, mais rien de plus. Très belle journée estivale.
0: Excellent. Merci beaucoup, Caroline. Là-dessus, on vous souhaite une excellente soirée. Continuez de nous proposer des sujets que vous voulez voir vulgarisés à l'émission. On se retrouve demain à 15h. Au revoir.
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9: Ici Madeleine Blais-Morin. À ça nous regarde ce soir.
10: Wonderful deal. Hopefully a wonderful deal for everybody. Yeah.
9: Ottawa et Washington sur le point d'enterrer la hache de guerre. Un accord commercial est sur la table.
11: Le système de gestion de l'offre demeure entièrement intact.
9: Qu'est-ce que le Canada a gagné? Et qu'est-ce qu'il a concédé aux Américains?
12: Ça ne devrait pas être une monnaie d'échange.
9: Et pourquoi ressuscite-t-on soudainement l'oléoduc Keystone XL? Aussi à l'émission, après deux autres féminicides au Québec, on se penche sur le sort des enfants, eux aussi victimes de l'horreur. Et plus tard...
13: Les boissons énergisantes n'ont tout simplement pas leur place dans les établissements scolaires.
9: Une rentrée sans boissons énergisantes, de plus en plus d'écoles québécoises les interdit.
14: Est-ce que ça va se faire en cliquant des doigts? Assurément pas.
9: Bon mercredi soir à tous. Je sais pas qui aurait pu parier à pareille heure hier soir que le Canada parviendrait à conclure une entente avec les États-Unis qui n'était pas minuit moins une littéralement, mais presque. C'est un peu après 22 heures hier soir que Donald Trump a publié sur son réseau Truth Social qu'il mettait sa menace sur pause pour 3 jours. Depuis, on a appris qu'un accord préliminaire avait été conclu. Il ne resterait qu'à finaliser les détails. Avec nous ce soir, notre chef de bureau à Ottawa, Daniel Thibault. Bonsoir, Daniel.
15: Bonsoir, Madeleine.
9: Est-ce qu'on sait exactement ce qu'elle contient, cette entente? Pas encore.
15: Pas encore. On a des bribes, on a de petits éléments. Et au cours des dernières heures, le Conseil des ministres a été mis au courant. Les premiers ministres des provinces ont été mis au courant aussi. Ceci dit, il y a peu de détails qui ont filtré. On sent que du côté canadien, on fait encore preuve d'une très, très grande prudence. Peut-être parce que on a vu un peu ce qui s'était déroulé dans le cadre des négociations au cours des dernières semaines. Mmh. Et qu'on a l'impression que tout peut encore glisser entre les doigts du Canada au cours des prochaines heures. D'ailleurs, M. Trump est sorti hier soir en disant « On a un accord ». Vous avez vu probablement la réaction du gouvernement canadien une heure après, qui était beaucoup plus mesurée. M. Carney est sorti sur les médias sociaux plus tôt aujourd'hui pour parler d'un accord à portée de main, pour laisser entendre qu'il avait quelque chose entre les doigts, mais en se gardant encore une petite marge de manœuvre. Un porte-parole du gouvernement canadien ou un officiel qui est au fait des négociations me disait, il y a une vingtaine de minutes, On est encore en train de fignoler la négociation, des petits détails, et il y a des choses qui pourraient changer, ou la Maison-Blanche pourrait complètement revirer ou retourner l'entente. Dans ce contexte-là, on veut s'assurer qu'on se donne toute la piste d'atterrissage nécessaire avant de déclarer le vol terminé.
9: Donc, ne pas vendre la peau de l'ours avant de l'avoir tué. Quand même, on avait l'impression qu'il y avait un soupir de soulagement là, de la part du gouvernement.
15: Oui, parce que hier après-midi, c'était pas clair qu'on allait en arriver à une entente. Toutes les sources canadiennes nous laissaient entendre que l'optimisme était à peu près à son plus bas.
9: Et là, on entrait dans l'inconnu, là. Représailles, guerre tarifaire.
15: Et on se retrouvait devant une guerre tarifaire potentielle,
9: perte
15: des
9: d'emploi.
15: Programmes d'aide pour les gens qui perdaient leur emploi, une riposte tarifaire et l'escalade qui serait vraisemblablement venue avec. Le gouvernement Carney avait calculé le niveau de tarif avec lequel il était capable de vivre, le niveau de tarif qui pourrait permettre à certains secteurs de l'industrie canadienne de survivre. Ça, c'était la base de négociation. Mm-hmm. C'est ce qui a été présenté à Donald Trump et on nous a dit ça tout le long des derniers jours, c'était non négociable. Donc, on ne sait pas ce qu'il y a dans l'entente, mais on peut présumer qu'on est à peu près dans ces eaux-là, dans ces secteurs-là. Il y a deux sources américaines qui nous laissent entendre qu'il y a une réduction tarifaire, entre autres du côté de l'acier et de l'aluminium, qui passerait de 50 à 25 % dans l'industrie de l'automobile. Ce serait une transition de 25 à 12 % Une source canadienne me disait un peu plus tôt, soyons prudents, j'ai vu des chiffres, moi, aujourd'hui, qui étaient un peu inférieurs à ceux-là. Là encore, on nous dit qu'il y a un peu de fignolage dans la négociation des détails.
9: Et pour les tarifs supplémentaires, cette menace de tarifs supplémentaires de 50 % sur toute une série de produits, ça ne serait plus là.
15: Voilà. Et ça on l'a évité. Mm-hmm. Ce que l'on a appelé les tarifs en vertu de la section 338. Ultimement, ce que l'on comprend, c'est que le gouvernement canadien a réalisé qu'un monde sans tarifs dans la Maison-Blanche de Donald Trump, ça n'existerait pas. On a négocié du mieux qu'on a pu en espérant maintenant que ce qu'on a entre les mains, ça peut se vendre aux provinces et ça peut se vendre aux Canadiens.
9: Ça peut se vendre aux provinces. Daniel, c'est important dans l'équation, ça, parce que les provinces avaient décidé, puis c'est, Ottawa n'était pas contre au début, là, de retirer l'alcool de leurs tablettes, une série de provinces. Elles ont quand même du poids en ce moment-là.
15: Oui, parce que dans la proclamation signée par Donald Trump hier, on comprend que les États-Unis s'attendent à ce que le bourbon américain, l'alcool américain, reviennent sur les tablettes des magasins canadiens. Ça, c'est un levier que les provinces ont entre les mains. Doug Ford est probablement disposé à aller dans cette direction-là s'il obtient quelque chose en retour. Et ça veut dire un règlement acceptable pour l'industrie de l'acier, un règlement acceptable pour l'industrie de l'automobile, deux gros moteurs économiques de sa province. Même chose du côté du Québec. Madame Fréchette, qui se prépare à partir en campagne électorale, ne voudra pas donner l'impression aux électeurs qu'elle s'est écrasée devant les Américains si elle n'est pas capable de leur brandir une victoire en disant « J'ai obtenu des gains pour le secteur de l'aluminium où j'ai réussi à protéger la gestion de l'offre. » Et ça demeure la grande question, je vous dirais, la gestion de l'offre. Est-ce que Donald Trump disait hier, on a obtenu davantage d'accès pour les agriculteurs américains en sol canadien, disait essentiellement que toutes les barrières tarifaires étaient tombées. Du côté canadien, aujourd'hui, je vous dirais qu'on est plus modéré en parlant davantage de réallocation de contingents tarifaires, ces fameux quotas. Monsieur Leblanc, qui est à Washington ce matin, est sorti en disant « La gestion de l'offre a été protégée. Ce sera la ligne du gouvernement. » Est-ce que les provinces l'accepteront? Écoutons Dominique Leblanc là-dessus.
12: Ben, moi, je pense que c'est important de préciser que le système de gestion de l'offre demeure entièrement intact. C'était important de protéger le système qu'on a au Canada de gestion de l'offre. Ce sera évidemment protégé dans les textes qu'on est en train de finaliser.
15: Alors, suite des choses, dans un contexte politique particulièrement chargé ce soir, Madeleine, je vous dirais que c'est le leadership de M. Carney qui est un peu mis à l'épreuve, tout comme son pouvoir de persuasion auprès des provinces.
9: Et on va pouvoir juger justement de cette entente lorsqu'on connaîtra son contenu et comment elle sera reçue. Daniel Thibault, merci.
15: Plaisir.
16: Tariffs will be non-existent for our farmers. Our farmers were paying tremendous tariffs. into Canada.
9: Et Donald Trump qui a parlé aujourd'hui d'une entente très équitable pour le Canada et les États-Unis et d'une victoire pour les agriculteurs américains, on le disait. Avec nous ce soir, Raphaël Jacob, chercheur associé à l'Observatoire sur les États-Unis de la chaire Raoul Dandurand. Raphaël, bonsoir.
17: Bonsoir, madame.
9: Raphaël, on avait l'impression, puis je pense pas qu'on a tort, là, que c'est ultimement Donald Trump qui décidait s'il allait avoir, oui ou non, une entente. Est-ce qu'il en avait besoin d'une entente, Donald Trump?
17: Le trésor public américain en avait probablement plus besoin que le président lui-même sur une base personnelle. Je m'explique brièvement, mais en même temps, je prends le temps de le faire parce que de ce que j'ai vu, c'était très, très peu couvert. C'est beaucoup moins excitant peut-être d'un point de vue médiatique, mais sur le fond, c'est beaucoup plus important en ce qui me concerne. La question du marché obligataire. Hier, Madeleine, quelques heures avant que le président fasse son annonce, la minute moyenne, comme quoi il y aurait un sursis, peut-être même qu'on aurait une entente avec le Canada, ce qu'on a appris, c'est qu'on avait atteint un plafond jamais vu depuis 2007, depuis près de 20 ans, pour ce qui est de ce qu'on appelle les taux 30 ans. Autrement dit, le coût pour l'emprunt de capital avait atteint le plus haut sommet qu'on avait vu en deux décennies. Pourquoi est-ce que c'est important et en quoi est-ce que c'est lié directement à la question des tarifs? Je vous replonge à avril 2025. Rappelez-vous la fameuse soi-disant journée de la libération avec les fameux tarifs soi-disant réciproques que le président annonce en grande pompe dans les jardins de la Maison-Blanche.
9: Avec un tableau, il y avait tous ces pays et les tarifs associés, là.
17: Exact. Ça touche à peu près tous les pays de la planète et il recule à peine une semaine plus tard. Ce n'était pas les négociateurs ou les leaders de pays étrangers qui avaient été capables de le faire plier. Ce n'était même pas le marché boursier qui était en recul très net qui l'avait fait reculer. Ce qui l'avait fait reculer, c'était le marché obligataire. C'est-à-dire que les taux d'intérêt allaient en s'emballant alors que la valeur de la devise américaine, elle, allait en chutant. Et en quoi est-ce que c'est particulièrement critique quand vous êtes le trésor public américain? Parce que vous êtes sévèrement endetté. On parle d'une dette nationale qui est maintenant à 40 000 milliards de dollars. Et à partir du moment où les créditeurs, les investisseurs commencent à avoir encore moins confiance envers le gouvernement américain, par exemple, dans un contexte de nouvelle guerre commerciale, ces taux-là peuvent aller encore en s'emballant. Donc, il y avait un incitatif fondamental pour que le président recule ce qu'il a fait. Et soit dit en passant, qu'est-ce qu'on a vu qui s'est produit ce matin même, à peine une douzaine d'heures suivant l'annonce de M. Trump? Son secrétaire au Trésor, dans une sortie hautement inhabituelle, a annoncé que le département du Trésor allait directement intervenir pour racheter davantage de dettes américaines, l'objectif étant d'intervenir pour tenter de freiner l'espèce d'escalade des taux d'intérêt. Donc, d'un point de vue américain, c'est critique. Est-ce que je peux vous démontrer hors de tout doute que c'est le facteur qui a fait reculer le président? Non, mais je peux affirmer que c'est le facteur qui pesait le plus dans les faits.
9: Donc, comme si Donald Trump ne voulait pas d'effet spirale de guerre tarifaire qui s'envenime et qui ferait ultimement monter les taux d'intérêt, c'est ça?
17: Notamment, sans compter le fait, et ça, jusqu'à un certain point, il y a une dichotomie là-dessus, parce que ça semble être une conviction très réelle qu'il a, une des rares, soit en pensant d'un point de vue politique, c'est-à-dire avoir une approche tarifaire plus musclée, des tarifs plus élevés. Donc, autant lui et son administration peuvent y tenir, le constat qu'ils sont sommés de faire après un an et demi, c'est que c'est très impopulaire auprès de l'électorat américain. Donc, il y avait, veut pas, aussi cette pression-là, que le président l'admette ou non, des tarifs par rapport à la Chine, jusqu'à un certain point, ça se vend davantage. Par rapport au Canada, même si c'est loin d'être une priorité électorale pour les électeurs américains, contrairement à la priorité que c'est clairement pour les électeurs canadiens, ça demeure impopulaire. Donc,
9: c'est quand même lui qui isolé, c'est quand même lui qui avait fait la menace au départ là, d'augmenter les tarifs. Donc, peut-être qu'il a réalisé quelques semaines plus tard que finalement il fallait revenir à la réalité et avoir un certain contrôle là, sur cet aspect de son économie. Là.
17: Comme Madeleine, il l'a fait à répétition depuis le début du mandat. Donc, vous parliez en ouverture d'émission tantôt de l'espèce d'effet surprise, si on veut, de l'annonce du recul d'hier. Oui, jusqu'à un certain point surprenant, mais en même temps, entièrement prévisible quand on connaît le style du bonhomme. Et un point additionnel, parce que je crois que c'est vraiment critique, Daniel Thibault le mentionnait il y a un instant, vous le mentionnez aussi, je vais me permettre de le mentionner à ma façon, c'est-à-dire que une entente, oui, c'est très plausible, pour pas dire probable à ce stade-ci, qu'on va en avoir une dans les prochaines heures qui va être dévoilée, mais ce n'est quand même pas fait. Et là aussi, ça se rattache au style de M. Trump, c'est-à-dire annoncer qu'une entente a été signé, alors que dans les faits, il n'y a aucun document qui a été paraffé. Et le meilleur exemple que je peux vous donner de ça, pas besoin de remonter 9 ans et demi au début de son premier mandat, remonter dans les 6 derniers mois. Je comprends que les dynamiques sont différentes, mais le style de gestion est le même. Regardez ce qui se passe avec l'Iran. À combien de reprises est-ce que Donald Trump est allé sortir sur la place publique en disant « on a une entente, ils ont accepté de faire X, Y, Z » seulement pour qu'on apprenne dans les heures et les jours qui suivaient qu'il n'y en avait pas d'entente, ou au minimum que les Iraniens n'avaient pas accepté de faire ce que le président supposait ou prétendait qu'ils avaient accepté de faire. Donc, entente très possible effectivement avec le Canada, ça ne veut pas dire que dans les faits, cette entente-là va correspondre au discours public que le président véhicule depuis les dernières heures.
16: Une mise en garde qui vaut la peine d'être faite. Raphaël Jacob, en un mot, là, Keystone XL, qui a été mentionné dans cette publication sur Truth Social, ça sort d'où, ça? Pourquoi il brandit à nouveau le pipeline?
17: Ben, ça sort d'où? En un mot, ça sort des années 2000. Ça
16: fait 2008, presque... hein, le projet.
17: Écoutez, ça fait 5 administrations qui se lancent la balle, et ça, c'est sans compter, à ce stade-ci, c'est probablement dans les dizaines de tribunaux américains qui ont été interpellés à se prononcer sur le dossier. Donc, vous me demandez pourquoi le ressusciter? La meilleure explication que je peux vous trouver à chaud présentement, c'est d'essayer de brandir le spectre d'une victoire quelconque qu'il aurait pu obtenir de la part des négociateurs canadiens. Au-delà de cela, qu'est-ce que ça va vraiment donner dans les faits? C'est une question qui est ouverte.
16: Jean, je m'en permets une dernière. Les élections de mi-mandat s'en viennent, là.
17: Oui.
16: Est-ce que, s'il y a une vente, j'ai bien vu, vous avez mis votre ceinture puis vos bretelles, là. On va voir lorsqu'elle sera véritablement signée, cette entente-là. Mais s'il y a une vente, est-ce que ça pourrait changer la relation de façon durable avec le Canada, selon vous, ou ça va être toujours et encore à recommencer?
17: C'est vrai que ça paraît que ça fait quand même à peu près 2 mois qu'on ne s'est pas parlé en ondes, Madeleine. C'est difficile de raccrocher, n'est-ce pas, avec la conversation ici.
16: On achève.
17: La réponse courte, c'est qu'il n'y a rien de permanent avec Donald Trump. Que ce soit avec le Canada, que ce soit avec l'Iran, que ce soit avec l'Europe, avec l'Ukraine, avec la Russie, sa parole vaut ce qu'elle vaut. Et les ententes qu'il paraffe également valent ce qu'elles veulent. Donc, peu importe ce qu'on finit par pondre dans les prochaines heures, les prochains jours, gardons ceci en tête également. Donc, et je termine là-dessus à mon tour, là. Ça peut être interprété, ce que je viens de dire, de deux façons. C'est-à-dire qu'il n'y a rien de stable, il n'y a rien de bon qui peut vraiment tenir. Mais à l'inverse, le contraire est également vrai. C'est-à-dire que pour ceux et celles qui ont une vision peut-être plus apocalyptique des relations canado-américaines, il n'y a rien qui garantit que ça va être au vinaigre jusqu'à la fin du mandat, encore moins au-delà du mandat de M. Trump. Donc là aussi, peut-être garder la tête froide.
16: Raphaël Jacob, merci beaucoup.
17: Merci, madame.
16: Et on va en parler justement de cette saga de Keystone XL qui dure depuis près de 20 ans.
18: Le département d'État américain donne le feu vert au projet controversé de pipeline Keystone XL.
19: C'est officiel, l'administration Obama rejette le projet de construction du pipeline Keystone XL de TransCanada dans sa forme.
20: L'approbation du projet de pipeline Keystone XL par le président Donald Trump est bien accueillie par plusieurs au pays.
21: La société albertaine TC Energy vient d'annoncer qu'elle met fin définitivement au projet de pipeline Keystone XL. La compagnie...
16: Dans des extraits de nos bulletins de nouvelles en 2011, 2012, 2017, 2021, donc comme quoi c'est une saga qui dure. Barack Obama avait bloqué le projet, Donald Trump l'avait réanimé, puis Joe Biden avait révoqué le permis. Pour parler de cette nouvelle étape, là, il y en a eu d'autres, là, mais de cette dernière étape, je devrais dire, avec nous ce soir, Normand Mousseau, professeur de physique à l'Université de Montréal, directeur scientifique de l'Institut de l'énergie Trottier. Normand Mousseau, bonsoir.
22: Bonsoir.
16: Normand Mousseau, rappelez-nous Keystone XL, là, pour ceux qui ont peut-être oublié là, depuis le début de la saga. Ça consiste en quoi, au juste?
22: En fait, c'est un pipeline qui doit partir de Hardisty, donc en Alberta, et amener du pétrole, des sables bitumineux là, jusqu'à Cushing, là, en Oklahoma. Donc, en fait, jusque dans le sud des États-Unis.
16: Donc, c'est... Allez-y, pardon.
22: Et c'est un pipeline d'à peu près 850 000 barils par jour, là, en termes de capacité.
16: Et là, dans son message sur Truth Social, Donald Trump disait « le projet va ressusciter d'entre les morts ». Est-ce que le fait de dire « on ressuscite le projet », ça se fait? Est-ce qu'il y a encore une demande des industries qui veulent de Keystone XL?
22: C'était un peu étonnant d'en entendre parler aujourd'hui parce que déjà, il y avait approuvé il y a quelques mois là, la capacité de transport de passer à travers la frontière canadienne. Donc, le Keystone avait été réanimé sous une autre forme, là, avec une compagnie américaine, Bridger Pipeline, qui proposait donc un pipeline avec un tracé différent et qui ramasserait aussi du pétrole là, produit aux États-Unis, là, du pétrole de roche étanche, là, près de la frontière canadienne. Et ce qui manquait encore, c'est la partie canadienne. Donc, ça manque toujours, là. Donc, il faut ce qu'on appelle le Prairie Connector maintenant, qui reste branché sur le pipeline américain, donc qui ferait de Hardesty jusqu'à la frontière des États-Unis.
16: Et le Canada, donc, là, le Canada se situe où dans tout ça? Est-ce que le Canada serait en faveur? Parce que jusqu'à maintenant, ce qu'on entendait dans les extraits, c'était plutôt du côté américain là, où il y avait des rebondissements.
22: Le Canada a toujours été pour, là, a toujours soutenu ce pipeline-là. Ça fait pas d'enjeu parce que le tracé initial passait par la Saskatchewan et le Manitoba, sans l'Alberta, Saskatchewan, Manitoba. Le nouveau tracé, là, qui passerait pas par le Dakota du Nord, là, où il y avait des enjeux d'objection, là, les cours avaient soutenu les opposants. Donc, il passerait par le Montana, mais passerait par l'Alberta et Saskatchewan, deux provinces qui sont pas, donc, récalcitrantes, là, au pipeline. Donc, pour le fédéral, ça pose pas de problème. Ça a été approuvé depuis longtemps et à répétition.
16: Oui, alors c'est ce qui est d'autant plus surprenant là, que Donald Trump, tout à coup, dise, dans le cadre d'une négociation entre le Canada et les États-Unis sur des barrières tarifaires, qu'il parle du pipeline Keystone XL comme étant un élément de la négociation, alors qu'il n'y avait peut-être pas d'enjeu côté canadien là-dedans.
22: La seule possibilité, c'est que le fédéral dise, ben là, je vais payer pour Trans Mountain 2, je vais payer pour ça aussi, parce que présentement, South Bow, qui est la compagnie là, qui est derrière le projet, la partie canadienne du projet n'a pas encore annoncé qu'elle le faisait. Un des enjeux, c'est que on parle de 550 000 barils par jour. Déjà, les expansions de TransCanada vers le sud, les expansions de Trans Mountain, où on veut rajouter de quelques centaines de milliers de barils par jour, plus le nouveau pipeline, ça absorberait à peu près l'entièreté là, des capacités de production de l'industrie actuelle. Donc, si on voulait rajouter un pipeline, il faudrait construire des nouvelles mines. Et ça, c'est très coûteux. Et c'est peu probable. Moi, je vois difficilement comment on rentabiliserait ça dans un contexte où le prix du pétrole est relativement faible.
16: Mm-hmm. Et justement, parlant du prix du pétrole, qui est déjà relativement faible, est-ce que ça peut être un argument de la part aussi de Donald Trump de ramener toute cette question du prix du pétrole? Keystone XL pourrait peut-être contribuer à abaisser les prix du pétrole encore plus, parce que ça passerait évidemment par le marché américain.
22: Là. Oui, mais là, l'enjeu, présentement, pourquoi les prix sont élevés, c'est la question, donc c'est ce qui se passe dans le détroit d'Ormuz, la guerre contre l'Iran. Puis, ils ne sont même pas très élevés. Ce qu'on voit, c'est que les Américains ont aussi augmenté leur production de pétrole. Donc, pour moi, l'enjeu du côté de Trump, c'est vraiment, je crois, de faire en sorte que le pipeline, la partie américaine, se construise pour faciliter l'augmentation de la production de pétrole là, de schiste au Dakota du Nord et dans cette région-là. Le pipeline lui-même, là, sur 850 000 barils, il y a à peu près 300 000 barils qui sont alloués aux États-Unis. Donc, sur les 850 000 barils du pipeline, il y a juste 550 000 qui viendraient du Canada. Donc, je crois qu'un des aspects de Trump, c'est pas tant d'aller chercher du pétrole canadien que de justifier l'investissement au niveau américain. Parce que si on a un pipeline qui est vide ou à moitié vide, ben on peut pas le rentabiliser et les investissements se font pas.
16: À votre avis, est-ce qu'il va se faire, ce pipeline-là, Normand Mousseau?
22: Moi, j'ai des doutes avec les nombreux projets qu'on a en chantier. On n'a pas vu les investisseurs. Hein. Faut pas oublier que les sables bitumineux sont avant tout possédés par les Américains. Là. Et on n'a pas vu les investisseurs se montrer très, très chaud à l'idée d'investir massivement là des milliards ou des dizaines de milliards de dollars dans des nouvelles mines. Donc, on a investi à la marge et les nouvelles capacités des pipelines annoncées sont déjà suffisantes là, pour absorber tout ça.
16: Normand Mousseau, professeur de physique à l'Université de Montréal, directeur scientifique de l'Institut de l'énergie Trottier. Merci.
22: C'est un plaisir.
16: Au revoir. Bye. Restez à l'écoute plus tard à l'émission. Est-ce que l'intelligence artificielle et les robots ont un rôle à jouer dans la sécurité alimentaire? On vous emmène à Singapour visiter une ferme verticale qui cherche à révolutionner la production alimentaire dans un monde plus chaud et plus urbanisé. Mais d'abord...
1: Il me dit, il y a du sang sur la porte. Là, je vois le sang. Puis il dit, papa, tu es ma maman.
16: Cette phrase-là que j'ai entendue hier, bon, elle m'a arraché le cœur. C'est un résident du quartier Saint-Michel à Montréal qui l'a prononcée. C'est un voisin de cette mère de famille tuée cette semaine. C'était le 13e féminicide de l'année au Québec. Il y en a eu deux en l'espace de 48 heures à Montréal. Et trop souvent, dans ces histoires-là, il y a des enfants qui sont témoins de la scène, qui sont tués ou qui sont blessés. Avec nous ce soir, l'avocate Valérie Assouline, qui travaille en droit de la famille et de la jeunesse. Maître Assouline, bonsoir.
2: Bonsoir.
16: Maître Assouline, cette affaire-là, elle nous a tous touchés. Et vous aussi, j'ai lu vos commentaires sur les médias sociaux. Là, vous avez dit, ces enfants ne sont pas des dommages collatéraux, ils sont des victimes. Ils vont avoir besoin de beaucoup d'amour, ces enfants-là.
2: Ah oui, ils vont avoir vraiment besoin de beaucoup d'amour, de beaucoup de soutien psychologique aussi. Il faut qu'ils préservent leurs repères, parce qu'ils en ont des repères. Souvent, ces enfants-là, du jour au lendemain, sont dépaysés, sortent de leur milieu, perdent tout ce qu'ils ont. Et c'est d'une tristesse. Il faut vraiment, vraiment leur donner le soutien nécessaire.
16: Mm-hmm. Et je disais aussi, vous écriviez l'indignation doit mener à l'action. Qu'est-ce qu'on doit faire, Valérie Assouline?
2: Bien, on s'indigne tous après un féminicide, hein, mais ça ne suffit pas. Il faut mieux former, il faut mieux détecter, il faut mieux partager l'information, parce qu'on a des policiers, on a des intervenants du milieu de la santé, on a l'école. Il faut donner aux femmes aussi les moyens de se mettre en sécurité et d'intervenir lorsque ça représente un danger, et ce qu'il faut aussi. Et c'est ce que je remarque souvent dans ma pratique, c'est que les femmes ne sont pas crues ou la violence conjugale est parfois minimisée. Il faut croire les femmes quand elles nous disent qu'elles ont peur. Mm-hmm. Alors ça, c'est vraiment un enjeu que je retrouve moi sur le terrain tous les jours.
16: Et on parle de la police, on va parler des institutions, on va parler des centres d'aide pour les femmes. Est-ce que les gens, les voisins par exemple, on revient aux voisins, oui. L'entourage... Est-ce qu'il faut apprendre à détecter et dénoncer? Et quels sont les signes? Parce qu'on veut pas nécessairement se mêler de la vie privée des gens, c'est délicat. Comment on fait pour intervenir ou alerter? À quel moment on doit se dire, OK, là, il faut faire quelque chose?
2: Mais je pense que les réflexes qu'on avait avant de taper chez la porte de notre voisin et de voir si tout va bien, est-ce que ça va bien, est-ce que je peux t'aider avec les enfants, d'essayer de parler à ces femmes-là qui semblent souvent isolées, hein, parce que quand on est victime de violence conjugale, on est isolé. Parfois, il y a de la victime de la violence aussi économique. Mais il faut parler quand on entend un couple crier. Il faut intervenir, il faut signaler. Et je pense pas qu'il faut hésiter de le faire, surtout quand il y a des enfants en plus.
16: Mm-hmm. Alors, est-ce qu'on n'intervient pas nécessairement personnellement? On peut appeler la police, j'imagine?
2: On appelle la police. Oui, mm-hmm. Parce qu'on peut se placer en danger d'intervenir personnellement s'il y a un couple qui est en train de se crier à tue-tête. Mm-hmm. Je comprends, mais il faut appeler la police. Il n'y a rien de mal. On n'a pas à avoir de la violence conjugale. Ça ne devrait pas être toléré. Mm-hmm. Et je vous le dis, moi, parfois, j'ai des couples qui rentrent dans mon bureau et je ressens une dynamique de violence. Et il faut le dire. Et donc, c'est important de le nommer et de dire, écoute, je pense que tu es victime de violence conjugale. Comment je peux t'aider? Donc, on est tous responsables de son voisin, je trouve. Mm-hmm. C'est important.
16: Il y a une collègue là, à Radio-Canada, il y a quelques mois, qui avait écrit un article, qui avait rencontré un homme dont la mère avait été tuée lorsqu'il avait 3 ans à l'époque, mais ça fait déjà plus de 30 ans. Et il disait... Donc, plus de 30 ans plus tard, on ne guérit pas. Et ce n'est pas qu'à la victime de dénoncer, on est tous responsables. Là, comme société, on a quand même fait des avancées. Là, je pense par exemple à la loi Gaby Renault récemment au Québec qui a été adoptée pour permettre de connaître les antécédents d'un nouveau conjoint, par exemple. C'est pas assez, c'est ce que je comprends de vos commentaires.
2: Mais je pense qu'on a chacun une pièce du casse-tête et il faut être capable de mettre ces pièces ensemble avant un drame. Donc, il faut que chaque intervenant, que ce soit dans tous les paliers, il faut mieux comprendre la violence conjugale. Elle est malheureusement encore minimisée. Ne pas minimiser la parole des femmes, et ça c'est un élément qui est vraiment constant et que je constate encore aujourd'hui malgré tout ce qui a été mis en place, parce que c'est vrai qu'il y a eu des mesures qui ont été mises en place, mais c'est encore trop peu. Et notre responsabilité collective, c'est d'alerter, c'est de ne pas accepter la violence. Vous êtes dans un centre commercial, vous voyez de la violence conjugale devant vous, et elle peut s'articuler de n'importe quelle forme, mais ne minimisez pas ça. Ce n'est pas normal. Il faut intervenir.
16: Et je reviens aux enfants. Des enfants qui sont aussi menacés dans un contexte de violence conjugale.
2: Ah oui. En fait, la loi sur la protection de la jeunesse, il y a une protection, enfin, un des motifs de compromission, c'est la violence conjugale, l'exposition à la violence conjugale. Donc, c'est très grave pour un enfant d'être témoin de cette violence. Parce qu'il vit dans un climat, et en plus, bien évidemment, il y a tous ces dangers-là qui peuvent... cette violence-là peut les atteindre, éventuellement, physiquement aussi.
16: Il leur arrive quoi, par exemple, aux enfants, là, on ne va pas nécessairement parler d'un cas en particulier, mais des enfants qui sont finalement les victimes, elles aussi, là, de ce qui se passe quand une mère est tuée?
2: Bien, souvent, ils sont placés en famille d'accueil lorsqu'il n'y a pas de personnes significatives pour s'occuper d'eux. Donc, dans l'idéal, ces enfants devraient avoir des personnes significatives, un milieu de vie où ils n'ont pas à changer nécessairement d'école. Ils devraient recevoir des soins, le soutien psychologique. Ça, je vais vous le dire, j'ai des dossiers où les enfants ne reçoivent pas automatiquement un soutien psychologique, alors qu'il y a des drames où on se dit, mais comment est-ce qu'un enfant arrive à travers tout cet épisode-là qu'il a vécu sans soutien psychologique? Ça doit être instantané, obligatoire. Alors, j'ai vu des enfants perdre leur mère avec la violence conjugale et ne pas avoir de soutien psychologique le lendemain. Et ça, c'est préoccupant.
16: Mais votre appel, il a été lancé, Maître Valérie Assouline, avocate spécialisée en droit de la famille. Merci beaucoup.
2: Merci à vous.

0: C'est pas aux Québécois, maintenant, là, de continuer à se serrer la ceinture. C'est à l'État québécois de serrer la ceinture. Et c'est ça qu'on propose aujourd'hui. La CAQ nous a montré depuis 8 ans qu'il y en a en masse du gaspillage dans la machine. Ça devrait être le slogan de la CAQ, d'ailleurs, je leur suggère. Avec Christine, on se ruine.
1: Vous venez d'entendre Éric Duhaime, le chef du Parti conservateur du Québec, qui veut se définir, vous l'avez entendu, comme le parti du redressement, celui qui veut rendre l'État plus efficace, mais aussi le parti des familles, auquel il promet des baisses d'impôts historiques en espérant que ça favorise la natalité au Québec. Le parti a dévoilé aujourd'hui son programme électoral. On va en discuter avec notre analyste politique à Québec. Bonsoir, Véronique Prince.
2: Bonsoir, Madeleine.
1: On a l'impression que Éric Duhaime, il reprend certaines des idées de l'ancienne ADQ, non?
2: Oui, je reconnais très bien le Éric Duhaime, d'ailleurs, qui avait été candidat pour l'ADQ en 2003, celui qui avait milité même auprès de Mario Dumont à l'époque. Mais objectivement parlant, il y a un espace au Québec pour des propositions qui sont plus à droite, parce que l'ADQ parvenait toujours à aller chercher environ 15 % du vote, avant d'ailleurs de devenir l'opposition officielle en 2007. Tout comme le Parti conservateur du Québec est actuellement autour de 15 % d'appui dans les sondages. Alors, il se définit comme le parti qui aura la volonté politique de moderniser en profondeur le vieux modèle bureaucratique québécois, celui qui va dégraisser, faire le grand ménage. Alors, vous voyez le genre de vocabulaire qui est employé. Éric Duhaime a quand même, il faut lui donner cette facilité à communiquer, là, à trouver des expressions et des slogans que les autres chefs n'ont pas tous. Là. C'est-à-dire que sa carrière comme animateur de radio, souvent polémiste, là, a probablement aidé en ce sens. Mais bon, il fait vraiment une mise en marché là, ces jours-ci à la veille de la campagne électorale. Ce que je remarque par rapport à 2022, ou alors, à ce moment-là, il surfait plus sur la frustration des gens liés à la pandémie. Hein. Il a souvent fait des déclarations même qui étaient controversées. Ses adversaires l'accusaient de mentir. Cette fois, j'ai l'impression que cette mise en marché est plus recentrée, je dirais. C'est-à-dire que le Parti conservateur semble avoir fait un espèce de ménage à l'intérieur de ses propres rangs. En fait, on le sait parce que les stratèges le disent assez ouvertement. Là, le parti a tenté de se professionnaliser, appelons ça comme ça. Il ne veut plus être le parti marginal de droite. Cette fois, il veut pas manquer son coup de faire élire des députés. Et ça le force peut-être à adopter des positions moins radicales, moins provocatrices. Il veut pas être polémiste, justement, mais il veut réunir ceux qui ne croient plus en les autres partis ou en le système politique actuel, des gens plus désabusés qui veulent un changement en profondeur sans que ce soit pour autant farfelu. Alors aujourd'hui, oui, il a présenté cette plateforme-là, une plateforme qui est d'ailleurs mieux résumée que celle de 2022. Il semble avoir même amélioré son organisation pour la campagne actuelle. D'ailleurs, il y a des anciens caquistes déçus, hein, des conseillers par exemple, dont l'un d'entre eux a une assez grande expérience, il faut le reconnaître, expérience de campagne électorale, là, qui se sont joints à lui. Le parti paraît peut-être un petit peu plus structuré. Reste maintenant à voir s'il va réussir à amener une bonne campagne, parce que ça dépend vraiment de sa performance, puis ça dépend du chef, puis d'un paquet d'autres facteurs. Mais pour en revenir au programme électoral, le Parti conservateur s'affirme comme l'autonomiste, hein, vraiment la troisième voie qui sera mieux que la CAQ, plus assumée pour augmenter le rapport de force avec Ottawa. Il promet d'ailleurs une constitution québécoise également, un hymne national. Il veut plus de privé en santé, 20 000 fonctionnaires de moins en coupant 47 milliards dans la fonction publique, principalement par attrition ou en coupant des subventions aux entreprises. Il veut revoir la façon de construire les logements pour que les propriétaires aient envie d'investir dans le logement abordable en révisant des programmes. Est-ce qu'il pourrait peut-être aussi aider les familles à faire plus d'enfants, pense-t-il, c'est en leur offrant des baisses d'impôts historiques. Donc, elles auront moins à se serrer la ceinture. Mais on parle pas nécessairement de bébé bonus ou d'allocation famille, là. C'est pas, moi, pour l'instant, c'est pas ce que j'ai compris. Ce sera davantage défini en campagne électorale. Ce sera détaillé. Mais pour le moment, ça semble être plus, bon, on va leur donner des incitatifs, les familles, pour qu'elles sentent qu'elles sont moins prises à la gorge, là. Mais à première vue, Madeleine, c'est vraiment beaucoup de dépenses très importantes au moment où on le sait que le déficit est particulièrement important au Québec. Donc, est-ce que c'est vraiment réaliste? Il aura le justifié en campagne électorale.
1: Bien, c'est ça. Il veut faire quand même des coupes ailleurs, là. Aller chercher de l'argent, notamment dans la fonction publique, si je ne me trompe pas.
2: 47 milliards dans la fonction publique, quand même.
1: Alors, on parle de son taux d'appui là, de 15 % dans les sondages. Est-ce que c'est toujours la grande région de Québec qu'il vise particulièrement?
2: Oui, surtout la rive sud de Québec. Quand on regarde l'agrégateur de sondage Québec 125, en Beauce, en Chaudière-Appalaches, Lobinière, c'est là où ses gains potentiels se trouvent. Il y a 7 comtés dans cette région et il a des chances pour les 7 quand même. Mmh. Il a aussi un potentiel de 6 comtés sur 11 dans la capitale nationale. Mais évidemment, la campagne n'est pas encore commencée.
3: Ça paraît pas.
2: Ça dépend de la performance. Non, ça paraît pas, mais ça va dépendre aussi de la performance des autres chefs. Mmh. Et ça va dépendre aussi du taux de participation. Donc, pour le moment, on peut dire qu'il commence du bon pied la campagne électorale qui sera déclenchée fort probablement la semaine prochaine. Mmh. Mais on verra pour la suite dans les prochaines semaines.
3: Notre analyste, Véronique Prince, merci.
2: Au revoir.
3: Au revoir.

0: Il y a du nouveau dans le dossier des boissons énergisantes chez les jeunes. On vous en a déjà parlé à l'émission. Vous vous souvenez probablement de ce reportage de l'émission Enquête sur la mort de Zachary Miron, qui était mort lors d'une sortie de ski, un adolescent de 15 ans, pour qui le mélange d'un médicament pour son trouble de déficit de l'attention et d'un seul Red Bull avait été fatal. Là, ce qu'on apprend aujourd'hui, c'est qu'il y a davantage d'écoles secondaires qui s'apprêtent à bannir la consommation de boissons énergisantes. Et pour faire le point, je joins la journaliste Daphné Dion-Vient à Québec. Bonsoir, Daphné.
1: Bonsoir, Madeleine.
0: D'abord, quel était le portrait dans le réseau scolaire au Québec? Les boissons énergisantes, elles n'étaient pas déjà interdites dans les écoles?
1: Eh bien, elles étaient déjà interdites dans plusieurs écoles. On nous dit même dans une majorité d'entre elles, selon les associations de direction d'école. Mais on nous dit aussi que c'était pas uniforme. Donc, il y avait encore des écoles où c'était permis.
0: Permis, même s'il y avait eu une loi qui avait été adoptée en juin. Là, je rappelle, c'était une loi qui interdisait la vente aux jeunes de moins de 16 ans au Québec. Ça, qu'est-ce que ça avait changé pour le réseau scolaire?
1: Bien, concrètement, il n'y avait pas de vente de boissons énergisantes là, dans les écoles secondaires. C'était pas possible là, d'en acheter dans des machines distributrices, sauf peut-être de très rares exceptions. Mais ça n'empêchait pas les jeunes d'apporter des canettes de boissons énergisantes de la maison ou acheter au dépanneur.
0: Oui, c'est ça. Donc, c'était une loi qui interdit la vente, mais pas nécessairement la consommation. Là. C'est une distinction importante.
1: Oui, tout à fait. Donc, mais il y a quand même eu, vous savez, un débat entourant l'adoption du projet de loi. On a beaucoup parlé des dangers de l'interaction entre les boissons énergisantes et les médicaments pour le trouble du déficit de l'attention. Là, vous avez rappelé d'entrée de jeu le décès du jeune Zachary Miron. Donc, tout ça, ça a quand même suscité la réflexion dans les écoles secondaires et ça a poussé des établissements à aller plus loin en modifiant leurs règles pour interdire la consommation de boissons énergisantes là où c'était pas déjà le cas.
0: Et vous avez d'ailleurs un exemple dans la région de Québec.
1: Oui, c'est à l'école secondaire de l'Aubier qui est située à Lévis sur la rive sud. La décision a été prise là, vers la fin de l'année scolaire, alors l'interdiction devrait être en vigueur là, dès la rentrée. Mais c'est loin d'être la seule école là, à aller de l'avant. Là-dessus, on peut écouter André Bernier. Il est président de l'Association québécoise du personnel de direction des écoles.
2: J'ai déjà plusieurs écoles là, au niveau des différents centres de services là, qui vont faire un pas vers en avant là, en ce sens-là. Certaines écoles vont décider de le mettre dans leurs règles de vie en collaborant là, avec les enseignants, les parents pour amener ça au conseil d'établissement. Donc, il va y avoir là, un cheminement qui va devoir se faire tranquillement, pas vite.
0: Bon, les règles, c'est une chose. Les faire respecter, c'en est une autre. Est-ce que ça va être un défi, ça?
1: Oui, ben c'est une bonne question. Hein? On a parlé à des jeunes qui fréquentent des écoles où les boissons énergisantes sont déjà interdites. Ce qu'ils nous racontent, c'est que bon, il y a des élèves qui cachent des boissons énergisantes dans les casiers, d'autres qui les mettent dans des bouteilles d'eau. Alors selon eux, il va toujours y avoir une façon de contourner une règle comme celle-là. Mais du côté des directions d'école, là, on n'est pas trop inquiet. On sait bien qu'il y a toujours des élèves qui vont contourner les règles, mais on est surtout confiant que ça pourrait encourager des jeunes à moins consommer de boissons énergisantes, du moins pendant leur journée d'école. Donc, on peut à nouveau écouter André Bernier qui représente les directions d'école.
2: Il va y avoir de l'éducation. Est-ce que ça va se faire en cliquant des doigts? Assurément pas. Mais au fur et à mesure qu'on avance, tranquillement, pas vite dans l'année, je pense que les jeunes vont s'habituer à ça. C'est comme le cellulaire. On croyait que ce serait quelque chose de très difficile. Et les adolescents ont très, très bien collaboré là avec les équipes écoles.
0: Oui, mais vous dites quand même des élèves qui cachent des boissons énergisantes dans leur casier et qui en mettent dans leur bouteille d'eau, comme quoi ils en veulent aussi, là, parce que faut rappeler que ça survient dans un contexte où la consommation de boissons énergisantes chez les jeunes, elle a beaucoup augmenté ces dernières années.
1: Oui, selon les chiffres là, qu'on a de l'Institut de la statistique du Québec, la consommation des boissons énergisantes par les jeunes du secondaire, justement, bien, ça a presque doublé entre 2016 et 2023. Donc, c'est pour ça que le virage là, qui est en cours dans le réseau scolaire, eh bien, il est salué par l'Association pour la santé publique du Québec. Je vous laisse écouter une de ses représentantes, Marie-Jeanne Rossier-Bisaillon.
3: Les boissons énergisantes n'ont tout simplement pas leur place dans les établissements scolaires. Donc, justement, la nouvelle loi qui va rentrer en vigueur à partir de décembre est une opportunité de faire un ménage dans les écoles où on retrouverait encore des boissons énergisantes ou dans lesquelles la consommation de boissons énergisantes serait encore permise.
1: Et je termine en précisant que du côté du ministère de l'Éducation, on n'a pas donné de directives spécifiques concernant la consommation de boissons énergisantes dans les écoles secondaires. On s'est contenté de rappeler les obligations de la nouvelle loi.
0: Daphné Dion-Vient, merci.
1: Merci.
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0: Et ce soir, à la chronique économique, on va vous parler du stockage du carbone. Là, vous êtes peut-être en train de vous dire, ça fait des années qu'on en parle du stockage du carbone. Oui, il y a entre autres en Alberta le projet Pathways. C'est le plus grand projet d'utilisation de stockage et de captage de carbone dans le monde. Et on constate de plus en plus que l'idée, qui ne fait pas l'unanimité, s'installe au Québec, même si la province ne produit pas d'hydrocarbures. En juin dernier, il y a eu le gouvernement de la CAQ qui a adopté un projet de loi pour encadrer les activités de stockage et de séquestration du carbone. Il y a un projet aussi dans la région de Thetford Mines. Mais ce soir, on va vous parler plus spécifiquement du projet pilote que la CAQ vient d'autoriser dans la région de Bécancour. Philippe-Antoine, bonsoir.
5: Bonsoir, Madeleine.
0: C'est une entreprise bien connue dans le secteur du gaz naturel qui est derrière le projet.
5: Oui, Questar Energy, une entreprise qui avait mené des activités d'exploration de gaz de schiste au Québec avant que le gouvernement n'intervienne pour interdire cette activité-là. Et elle s'était d'ailleurs tournée vers les tribunaux pour contester la décision du Québec d'interdire l'exploration et l'exploitation des hydrocarbures. Mais Questar avait déjà foré un certain nombre de puits d'exploration. Et en 2021, il y a 5 ans déjà, elle avait demandé au gouvernement du Québec l'autorisation de mener un projet pilote de stockage de carbone dans un réservoir souterrain.
0: Donc, la compagnie a attendu 5 ans, mais là, 5 ans plus tard, Québec a dit oui.
5: Oui, dans la Gazette officielle d'aujourd'hui, on peut lire que Québec autorise un projet pilote de la compagnie Questar dans la région de Bécancour qui vise à utiliser un puits gazier. Il y a un nom, ce puits-là, le puits A-283.
0: C'est romantique.
5: Voilà, pour vérifier le potentiel de stockage géologique du dioxyde de carbone. L'entreprise aura 5 ans pour mener son projet pilote. Il s'agit de forer des puits d'injection et d'observation et d'utiliser le puits A-283 comme puits de surveillance. Mmh. On va injecter du CO2 dans un réservoir géologique qui se trouve à des centaines de mètres sous terre, sans doute 1 ou 2 kilomètres de profondeur. Bernard Giroux est professeur de géophysique appliquée à l'Institut national de recherche scientifique.
6: La technologie du stockage géologique du CO2 est connue. C'est mené depuis plusieurs années par l'industrie pétrolière, entre autres, parce que c'est eux qui s'occupent de travailler avec des réservoirs géologiques principalement. Mais la question qui se pose, c'est est-ce que nos réservoirs, nous, au Québec, vont permettre d'injecter à un débit, un volume qui est intéressant d'un point de vue économique.
0: Oui, justement, à quoi ça pourrait servir d'injecter du CO2 dans le sol à Bécancour, au Québec?
5: Ça peut servir à plusieurs choses. Il y a des projets de stockage de carbone ailleurs dans le monde, notamment dans l'Ouest canadien, qui sont directement liés à l'exploitation des hydrocarbures. On injecte du CO2 pour faire sortir les hydrocarbures de puits de gaz ou de pétrole. Mmh. Au Québec, il y a déjà un projet à Thetford Mines où l'entreprise Deep Sky cherche à capter le CO2 qui est dans l'air ambiant pour l'injecter sous terre et ensuite vendre des crédits de carbone équivalents à la quantité de CO2 qui est enfouie. On voit que c'est une autre utilisation. À Bécancour, on ne connaît pas les motivations économiques de l'entreprise Questar, qui n'a pas répondu à mes questions d'ailleurs, mais le professeur Bernard Giroux croit qu'il pourrait y avoir un marché chez les grands émetteurs de CO2, comme par exemple des alumineries et des cimenteries.
6: Un des avantages stratégiques de la région de Bécancour, c'est qu'il y a le parc industriel et portuaire, donc un port. Des industries qui émettent du CO2, qui sont éloignées du secteur, pourraient utiliser par exemple le Saint-Laurent comme vecteur de transport du CO2 jusqu'au port de Bécancour. Puis là, le site visé par Questar est relativement proche du port, donc ça demanderait une infrastructure minimale là, pour acheminer le CO2 vers leur puits.
5: Donc, éventuellement, du CO2 qui proviendrait de grandes usines. Mais pour le projet pilote, il est possible, selon Bernard Giroux de l'INRS, que Questar achète du CO2 pour injecter ça dans le sol.
0: Est-ce qu'il y a des risques?
5: Le décret du gouvernement du Québec prévoit un système de surveillance. Questar devra fournir au gouvernement un rapport mensuel avec les données de surveillance et leur interprétation. Et après le projet pilote, l'entreprise va devoir fermer tous les puits dans un délai de 24 à 36 mois et assurer la surveillance du site pendant 2 ans. Selon Bernard Giroux de l'INRS, il y a quand même peu de risques que le CO2 remonte à la surface.
6: On va injecter le CO2 à très grande profondeur, là, typiquement supérieur à 1000 mètres. Puis dans la région de Bécancour, c'est probablement au-delà de 2000 mètres. Donc, pour que le CO2 remonte jusqu'à la surface, là, j'aime utiliser l'expression, là, c'est le parcours du combattant, là, pour le CO2 de remonter sur 2 kilomètres jusqu'à la surface. Il y a beaucoup d'obstacles qui vont l'empêcher. Mais il reste qu'il faut prendre des précautions nécessaires quand même, puis s'assurer que les choses sont faites correctement.
5: Mais évidemment, dans le milieu environnementaliste, on est très sceptique au sujet du stockage du carbone, et ça depuis de nombreuses années. Charles-Édouard Tétu est analyste en politique climatique et énergétique chez Équiterre. Il est particulièrement méfiant des intentions de la compagnie Questerre.
7: Nous, on le voit vraiment comme le cheval de Troie, là. Donc, c'est une des entreprises qui avait voulu poursuivre le gouvernement et qui continue d'avoir des litiges avec le gouvernement sur l'interdiction d'exploiter des énergies fossiles sur le territoire. Puis, c'est une entreprise qui, à la base, est dans le domaine du gaz naturel. Donc, ça, c'est vraiment, selon Équiterre, là, la première étape de dire, ah, ben c'est peut-être possible de séquestrer notre carbone. Donc, on va pouvoir vendre l'idée aux Québécois et aux Québécoises que du GNL, c'est pas tant polluant, puis de toute façon, on peut enterrer les émissions, ce qui est complètement une lubie.
5: L'analyste d'Équiterre reconnaît que la séquestration du carbone, ça va devoir faire partie des solutions de décarbonation, mais il croit qu'on devrait seulement le faire pour une partie des émissions de CO2, environ 12 %. Il croit qu'on devrait réserver cette solution-là pour les sources de CO2 qui seraient impossibles d'éliminer autrement.
0: Philippe-Antoine Saunier, merci.
5: Merci, Madeleine.
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0: Des milliers de personnes ont manifesté devant le Parlement de Kiev pour contester la nomination d'un nouveau ministre de la Défense, plus d'un mois après le limogeage de son prédécesseur, Mykhailo Fedorov, qui avait été 7 mois ministre de la Défense. Donc, Mykhailo Fedorov a lancé hier un défi au gouvernement du président Volodymyr Zelensky, tenir des élections, alors que le pays, depuis l'invasion russe de février 2022, vit sous le régime de la loi martiale. On en parle avec François Brousseau. Bonsoir, François.
8: Bonsoir, Madeleine.
0: C'est quoi les arguments de ce jeune homme de 35 ans qui semble, en fait, très populaire, hein? Et il y a plusieurs manifestants qui sont descendus plusieurs fois dans les rues de la capitale et d'autres villes du pays.
8: Oui, depuis un mois et demi, presque tous les jours, Mykhailo Fedorov, lui, il fait valoir, je le cite, que la Russie ne peut pas prendre la démocratie ukrainienne en otage. Mais il reconnaît en même temps, du même souffle, que le processus d'organisation d'élections dans un pays sous les bombes, c'est complexe, tout particulièrement pour les millions de personnes déplacées au pays ou à l'étranger. Il y en a 10 millions hein, dans un pays qui comptait 41 millions en 2022. C'est difficile aussi pour les habitants des zones occupées qui risquent de recevoir des bombes, ceux qui peuvent pas se rendre de toute façon, ceux qui sont proches des fronts, ou encore pour les soldats actifs. Donc, tenir des élections, c'est pas simple. Il dit, nous devons trouver un mécanisme légal, sûr, réaliste, qui permette à l'Ukraine de rétablir un processus pleinement démocratique. Les mandats officiels, je le rappelle, de Zelensky et du Parlement sont échus depuis de début 2024, mais il ajoute que cette complexité n'est pas impossibilité et que l'Ukraine a toujours su trouver depuis 4 ans des solutions originales à des problèmes que l'on croyait insolubles. Et selon Fedorov, l'Ukraine fait face à une crise systémique de la gouvernance, un pays dans lequel, et là je le cite toujours, des décisions sont prises sans qu'on comprenne pourquoi.
0: En tout cas, son message obtient une certaine popularité, là. C'est qui? Qu'est-ce qu'il faisait avant d'être ministre de la Défense?
8: Alors, ce type a été ministre de la Transformation numérique tout de suite après l'élection de Volodymyr Zelensky, donc pendant plus de 6 ans. Avant ça, il avait été un des artisans de la campagne électorale, notamment en ligne, et de la victoire inattendue de cet acteur devenu politicien et finalement résistant à la Russie depuis plusieurs années. Donc, ministre à 28 ans, Fedorov, record de jeunesse en Ukraine. Il a mis sur pied à partir de rien, ce ministère qui n'existait pas. Donc, avant même de recevoir la responsabilité de la Défense début 2026, pendant 7 mois, il avait une longue expérience au Conseil des ministres de Zelensky. Et même avant de détenir brièvement ce portefeuille, il avait été étroitement mêlé à la révolution des drones sur les champs de bataille. C'est son côté brasseur de cage contre les traditionalistes, son approche technologique sur le front guerrier, contrairement à celle, par exemple, plus conservatrice de l'ancien chef d'état-major Oleksandr Sirski, d'ailleurs congédié entre parenthèses lui aussi dans les jours qui ont suivi en juillet. Donc Zelensky il ménageait la chèvre et le chou, mais aussi il y a ses prises de position tranchées sur la question de la corruption qui est capitale en Ukraine, sur l'octroi des contrats militaires. Donc tout ça, ça a conduit des milliers de personnes depuis 5-6 semaines à faire de ce jeune homme un symbole pour la jeunesse et aussi à exprimer l'exaspération face au gouvernement et face à cette guerre qui n'en finit pas.
0: Et pourquoi il a été limogé de son poste de ministre de la Défense?
8: Alors, c'est pas parfaitement clair, Madeleine, mais on comprend que ce jeune homme bousculait beaucoup de monde, qu'il était apparemment en conflit avec la vieille garde représentée par exemple par Sirski, le chef d'état-major. Il y a aussi les lobbies qui tournent autour de l'armée avec des procédures d'approvisionnement pas toujours claires. Et depuis un an, en particulier depuis l'été 2025, il y a eu des scandales de corruption mis au jour par les groupes d'enquête publique, les poursuites d'un parquet anticorruption très actif, dont, entre parenthèses, il n'y a eu évidemment aucun équivalent dans la Russie de Poutine. Donc, Fedorov, aujourd'hui en Ukraine, incarne un peu ces aspects-là. D'abord, l'agilité technologique extraordinaire dont a fait preuve depuis 2 ans l'Ukraine pour se défendre et pour contre-attaquer avec les drones aériens, mais aussi marins, terrestres, les ressources numériques, l'intelligence artificielle, etc. Et puis, la nécessité qu'il avance de brasser la cage politiquement et d'éliminer complètement, et là, je le cite encore, il l'a dit comme ça, ce qu'il peut rester de soviétique dans le système ukrainien.
0: Mmh, donc, il a brassé la cage pour ce qui est de l'aspect militaire, brassé la cage politique, et là, il exige donc des élections. Est-ce que ça change la donne? Est-ce que ça pourrait avancer la date des élections?
8: Bon, c'est possible. Peut-être je vais citer quelques sondages. Mm-hmm. On peut rappeler que malgré cette contestation et cette exaspération, qui sont réelles, Volodymyr Zelensky reste un président populaire. Hein. Il est plus à 90% d'appui comme en 2022. Mais les derniers sondages, comme un tout récent de l'Institut de sociologie de Kiev, il y a quelques semaines, donnent à Zelensky quand même plus de 60% d'appui. J'en ai même vu un début 2026 à 68% mm-hmm. d'appui. Et autre question, l'opportunité de tenir des élections malgré la guerre. Ben là, 55-60% des Ukrainiens sont contre.
0: Ah,
8: il
0: majorité.
8: Faut attendre. Il faut mm-hmm. attendre, oui, la fin de la guerre. Il y a aussi des sondages de popularité des personnalités. Alors là, des personnages justement comme Fedorov ou encore Valérie Zaloujny, ça c'est l'ancien commandant des armées, concurrence Zelensky. Il ne dépasse pas, mais il le concurrence. Par exemple, j'ai trouvé un sondage. Comment voteriez-vous au premier tour d'une présidentielle? Ça donne Zelensky 25-30%, Zaloujny 15-20%, Fedorov 12-15%.

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3: À Singapour, une entreprise a inauguré il y a quelques mois la plus haute ferme verticale du monde. Il s'agit d'un complexe de plus de 23 mètres de hauteur où des robots et l'intelligence artificielle cultivent des légumes toute l'année sans dépendre de la météo. La compagnie Green Phyto croit que son innovation peut être une solution pour l'agriculture dans un monde plus chaud, plus urbanisé et de plus en plus vulnérable aux crises alimentaires. Notre correspondant en Asie, Philippe Leblanc, a visité cette installation.
4: En entrant chez Green Phyto, on oublie presque qu'on visite une ferme. Les longues rangées de bacs blancs remplis de laiture verte s'étendent à perte de vue. Elles sont empilées sur plusieurs niveaux et elles sont baignées par des milliers de lumières d'ailes. Ici, il n'y a pas de tracteurs et très peu de travailleurs. On voit plutôt des robots qui déplacent les cultures d'un étage à l'autre pendant que l'intelligence artificielle surveille chaque plant. Cette immense installation de plus de 23 mètres de hauteur peut produire jusqu'à 2000 tonnes de légumes par année. Pour la fondatrice de Green Phyto, Susan Chung, l'objectif dépasse la technologie et la mécanisation.
5: You know, when we talk about food security, food safety, that means you need to feed the world. So you must be able to scale.
4: La sécurité alimentaire, c'est aussi la capacité de nourrir la planète. Pour y parvenir, il faut pouvoir produire à grande échelle, dit-elle. À Singapour, le défi est réel. La cité-État importe environ 90 % de sa nourriture et elle dispose de très peu de terres agricoles. Avec les vagues de chaleur, les sécheresses et les inondations qui frappent de plus en plus l'Asie et l'ensemble de la planète, Green Phyto veut retirer la météo de l'équation agricole et elle espère offrir des solutions au vieillissement de la population et à la pénurie de travailleurs agricoles puisque ses opérations sont automatisées. L'entreprise fonctionne avec seulement 20 % de la main-d'œuvre nécessaire dans une ferme conventionnelle. Elle contrôle presque tout par ordinateur. La température, l'humidité, les nutriments et même l'intensité de la lumière. Son système d'intelligence artificielle prédit les rendements plusieurs semaines à l'avance afin de produire uniquement ce qui sera vendu.
5: So it's fully powered by AI.
4: L'intelligence artificielle nous permet de prévoir les rendements et de produire à la demande avec des légumes toujours uniformes en taille, en goût et en apparence, explique-t-elle. Il s'agit d'un pari important pour Green Phyto. Ces dernières années, plusieurs fermes verticales de Singapour ont fermé leurs portes parce qu'elles étaient incapables de supporter les coûts élevés de construction et surtout d'électricité. Green Phyto affirme avoir réduit sa consommation énergétique de 30 % grâce à un système d'éclairage conçu sur mesure. Mais la rentabilité reste fragile, même avec ses gains d'énergie. Les laitues, choux asiatiques et brocolis chinois de Green Phyto se vendent deux fois plus cher dans les épiceries de Singapour que des produits comparables importés de Chine.
5: What matters to people is really the quality of the crops and also how much it costs per head of lettuce.
4: Ce qui compte vraiment pour les gens, c'est la qualité des cultures, mais aussi le prix de la laitue, admet-elle. Cette réflexion sur l'avenir de l'agriculture dans un monde en transformation a également lieu au Canada. En Ontario, où près de 320 acres de terres agricoles disparaissent chaque jour, des fermes comme Vision Greens cultivent laitue, basilic et roquette toute l'année dans des bâtiments urbains. Et en Colombie-Britannique, UP Vertical Farms mise, elle aussi, sur une production intérieure à grande échelle pour réduire la dépendance aux importations de légumes de Californie. Les experts canadiens y voient un complément prometteur, mais rappellent que ces installations énergivores ne remplaceront pas les terres agricoles perdues. L'entreprise singapourienne Green Phyto a pleinement confiance dans les technologies qu'elle a créées, puisqu'elle détient des brevets dans 34 pays. Et qu'elle rêve déjà d'exporter son modèle.
5: Especially in countries like Montreal, I think it will be a lot more interesting because
4: Susan Chung cite même Montréal et le Québec comme marché potentiel pour ces technologies de ferme verticale grâce à l'hydroélectricité qui coûte moins cher. Cette ferme verticale aux allures d'usine à Singapour veut donc être un banc d'essai pour l'avenir de l'agriculture afin de renforcer la sécurité alimentaire. Ici Philippe Leblanc, Radio-Canada, Singapour.

Et c'est ce qui m'a fait... Je reprends. Et c'est ce qui m'a fait à l'émission ce soir. Demain, on va retrouver Philippe Leblanc. Il va nous dire que la Chine souhaite que ses données contribuent à façonner les robots conversationnels qui sont utilisés partout dans le monde. Si vous avez des suggestions, des commentaires, écrivez-nous à sanousregarde@radio-canada.ca. Ici Madeleine Bleborin. Bonne soirée à tous. À demain.

0: retour des requins blancs est-il une bonne nouvelle ou une menace? À tout à l'heure.
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2: Bonsoir, ici Louis de Belleval. Voici les informations. Le premier ministre Mark Carney a confirmé qu'un accord avec Washington était en voie d'être finalisé pour éviter l'imposition de nouveaux tarifs douaniers sur un ensemble de produits canadiens. Le président américain a de son côté évoqué une entente très équitable avec le Canada, laquelle inclurait la levée de tarifs canadiens sur les importations américaines. Ottawa assure d'autre part que le système de gestion de l'offre demeurerait intact. Toutefois, les négociations commerciales avec les États-Unis sont loin d'être terminées, comme le rappelle le professeur titulaire en droit international économique de l'Université Laval, Richard Ouellet.
3: La CEOM reste complètement à renégocier. Là, ce qu'on vient de régler, c'est la crise tarifaire que Trump nous impose. Et ce qui était prévu à l'agenda pour l'été 2026, pour des gens comme moi, c'était la renégociation de l'accord global. On pensait pas qu'on allait parler uniquement de tarifs pendant l'été 2026. On pensait qu'on allait renégocier un accord de 300 pages. Là, maintenant, il faut faire ça. Parce que l'accord lui-même prévoit qu'on le renégocie et que si on arrive à le renégocier, il est bon pour un autre 16 ans.
2: Selon les premiers détails de l'accord qui ont filtré, les tarifs sectoriels imposés par les Américains, notamment sur l'acier, l'aluminium et l'automobile, seraient réduits de façon significative. Mais est-ce que le gouvernement Carney a obtenu ce qu'il souhaitait? Voici là-dessus l'analyse de Daniel Thibault.
4: Le gouvernement Carney avait calculé le niveau de réduction dont il avait besoin pour assurer la survie de ses secteurs d'activité. Hier, on nous disait que cette barre-là, elle était non négociable. On peut présumer donc que ce qui sera annoncé entre dans ce cadre. Deux sources américaines, vous le disiez, disent que les tarifs sur l'acier et l'aluminium passeraient de 50 à 25 % que sur l'auto, ça passerait de 25 à 12 %. On me dit, du côté canadien ce soir, de faire preuve d'un peu de prudence. Ce pourrait être légèrement plus haut ou plus bas, vraisemblablement plus bas. Les choses bougent encore, semble-t-il. Le Canada a compris qu'il faudrait apprendre à vivre avec des tarifs. C'est ce qui explique cette négociation. La grande question, c'est quelles sont les concessions qu'Ottawa a dû faire. Le défi du premier ministre fédéral, c'est de convaincre les provinces qu'elles doivent lui faire confiance, qu'il a entre les mains la meilleure des options qui était négociable. Peut-il maintenir un front uni? Peut-il convaincre l'Ontario, par exemple, que l'accord est suffisant pour remettre l'alcool américain sur les tablettes? Peut-il convaincre le Québec, les agriculteurs québécois, qu'une révision des quotas laitiers ne constitue pas une nouvelle brèche dans la gestion de l'offre dans un contexte politiquement chargé au Québec? Ce soir, c'est le leadership de Mark Carney et son pouvoir de persuasion qui sont mis à l'épreuve.
2: C'était Daniel Thibault. Et puis, pendant ce temps, dans les provinces de l'Atlantique, le milieu des affaires retient son souffle. Charles-Étienne Drouin a recueilli des réactions.
5: C'était important de protéger le système.
6: Le gouvernement du ministre responsable du commerce Canada-États-Unis, Dominique Leblanc, confirme qu'un accord est en voie d'être finalisé avec les Américains. L'objectif est d'éviter que les tarifs de 50 % sur un éventail de produits canadiens entrent en vigueur ce week-end. L'incertitude demeure tout de même. Jason Summers est le président directeur général du Groupe Savoie.
7: On n'a pas le moyen d'avoir des tarifs, on n'a pas les marges pour ça.
6: Le Groupe Savoie, qui compte environ 500 employés au Nouveau-Brunswick, craint de perdre une relation d'affaires avec un client majeur aux États-Unis. Elle leur vend plusieurs composants d'armoires de cuisine. Si les tarifs devaient s'appliquer, le vice-président atlantique de la Fédération canadienne de l'entreprise indépendante, Louis-Philippe Gauthier, s'attend à une chute majeure des revenus pour plusieurs entreprises.
8: Il y a jusqu'à 5 % des entreprises qui disent « bon, ça ferme mon entreprise ». Ça réduit mes revenus à zéro. Je ne serais pas capable de compétitionner.
9: I'm not interested in fighting a losing battle.
6: Le propriétaire d'une menuiserie à Moncton, Darren Smith, songe même à déménager ses activités aux États-Unis si les nouveaux droits de douane ne sont finalement pas suspendus. Ici Charles-Étienne Drouin, Radio-Canada, Frédéric Thune.
2: Le Parti conservateur du Québec a dévoilé sa plateforme électorale en vue des prochaines élections provinciales. La formation politique a présenté ses priorités, notamment en matière d'économie et de santé. Le chef du Parti conservateur, Éric Duhaime, a pris la parole à Québec, entouré de quelques-uns de ses candidats.
10: L'enjeu numéro un dont nous parlent les gens, ben c'est pas compliqué, là, c'est le coût de la vie. C'est ça la priorité des Québécois, puis c'est ça la priorité du Parti conservateur dans la plateforme qui vous est présentée aujourd'hui. Il y a trop de familles qui travaillent fort, puis qui font même des heures supplémentaires, ou parfois ils ont même deux jobs, puis ils arrivent tout simplement plus.
2: Par ailleurs, le parti s'engage à réduire de 47 milliards de dollars les dépenses de l'État québécois sur une période de 5 ans s'il est porté au pouvoir en octobre, en plus de promettre d'importantes baisses d'impôts. Et puis, les réactions défavorables aux nouvelles sanctions américaines à l'endroit de la Cour pénale internationale se multiplient. L'Union européenne, le Japon, la France et l'ONU ont dénoncé les mesures prises hier contre la présidente de la Cour, la japonaise Tomoko Akane, et un haut procureur. Tous défendent l'indépendance de la CPI et demandent à l'administration Trump de lever les sanctions. Washington accuse l'institution d'être politisée, notamment dans ses enquêtes qui visent Israël et les États-Unis. Et puis enfin, la canicule continue de faire des victimes en France. Les autorités sanitaires recensent provisoirement 7300 décès en excès depuis la fin mai pendant les épisodes de fortes températures. En juillet, près des trois quarts de ces décès concernaient des personnes de 75 ans et plus. Voilà, c'était les informations à l'antenne de Radio-Canada.
11: Bonsoir tout le monde. Capsule historique pour commencer cet épisode de Moteur de recherche. On va écouter une vieille flûte. Mais alors, quand je dis vieille flûte, là, c'est pas vos cours de primaire. C'est même pas une flûte de la Renaissance. On parle d'une flûte qui aurait... Et là, le conditionnel est important. 46 000 ans, 60 000 ans, en tout cas, c'est plusieurs dizaines de milliers d'années. C'est une flûte slovène qui a été trouvée à Dioulé, Babé, et on écoute ce très vieil instrument. On n'est pas sûr que c'est une flûte, dont on a voulu que c'est une flûte, et on va parler de ça ce soir à Moteur de recherche.

Et ce soir, un moteur de recherche, une émission qui répond à vos questions en sciences, santé, technologie, environnement, consommation. Pourquoi les humains ont un si mauvais sens de l'orientation quand on le compare à celui du reste du règne animal qui, dans certains cas, est assez acéré? Merci. Comment et quand la musique est-elle apparue chez Homo sapiens? Et on vous le dit tout de suite, c'est vague. Animaux versus humains. Il y aura beaucoup d'animaux dans l'émission ce soir. Sommes-nous égaux face aux poussières oculaires et le retour des requins blancs dans le golfe du Saint-Laurent? Bonne ou mauvaise nouvelle?

0: Bonsoir tout le monde, public en délire, considérez-vous salués. On est très heureux de, ben comme ça, de continuer cette belle tradition pour une nouvelle saison avec encore une fois une belle fournée de chroniqueurs qui foulent l'auguste tapis, parce que là, ça fait déjà quand même quelques années hein, qu'on le foule ici dans la nouvelle MRC de ce Studio 41 pour cette 9e saison. Et parlant de vieux briscards de moteurs, je crois qu'il remporte la palme avec quelques autres chroniqueurs. Vous n'êtes pas beaucoup, ben, il y en a quand même quelques-uns de cette première saison qui est encore là. Alexandre Shields, bonsoir.
1: Bonsoir Mathieu, vous vous souvenez, vous m'aviez passé en audition?
0: Ah oui, non, je m'en souviens pas. Je l'ai pas pris personnel, manifestement.
1: Maintenant, je suis moins, mais j'étais stressé. Oh, stressé. Donc, je m'étais retrouvé en terrain inconnu. J'avais parlé de Beluga pour mon plan de converse pour l'audition. Et finalement, j'avais eu le poste. Je m'étais dit, ah, oh, ça va durer une saison.
0: Et voilà. C'est vrai que j'en impose. J'indispose.
1: Ouais. On avait commencé une émission par semaine. On avait commencé une émission par semaine. Donc c'est
0: le vendredi soir, 19h.
1: De voir que ça se poursuit, Radio Intelligente.
0: Merci.
1: Qui se nourrit du public et de l'intelligence de gens comme vous, Mathieu.
0: Vous magasinez 9 autres saisons, Alexandre.
1: Avec plaisir.
0: C'est parfait. On aime ça, les roucoulades. En direct, merci Alexandre. Bienvenue. Tellement content. Tellement
1: plaisir, content. Toujours,
0: vraiment,
1: Mathieu.
0: Vraiment, vraiment. Quelqu'un qui est arrivé au fil des années, c'est notre ami Mathieu M. Blanchet. Bonsoir, Mathieu.
2: Bonsoir.
0: Avec qui on a eu le plaisir de partager le micro dans un camp musical cet été, camp musical par Lindsay. Et je vous invite à écouter cette émission de Moteur en herbe. Si vous ne l'avez pas écouté, on est un petit peu moins assidus durant l'été et on a fait une émission vraiment, vraiment trippante.
2: Les jeunes, c'est impressionnant. Ah.
0: Moi,
2: j'adore ça, aller à la rencontre des jeunes, puis voir leur passion.
0: Des très, très bonnes questions, des gens très allumés. Alors, donc, cette belle série est disponible.
2: On a eu un petit spectacle privé, là,
0: du thème de moteur.
2: Je pense que c'était la meilleure fois.
0: C'était une très bonne émission. Alors, bienvenue pour une nouvelle saison, mon ami.
2: Merci.
0: Et on a également Langis Michaud, qui lui aussi est une recrue au fil des années de cette belle équipe. Bonsoir, Langis.
3: Bonsoir, Mathieu.
0: Langis Michaud, on va parler... C'est quelque chose de vraiment intéressant. On va parler de cils, on va parler de paupières, on va parler de sourcils et la manière dont ils ont évolué chez nous.
3: Oui, et chez les animaux.
0: Et chez d'autres animaux, ouais.
3: On va parler de la partie la plus sensible du corps humain.
0: Carrément. On ne le réalise pas, mais c'est la partie la plus innervée en termes de millimètres carrés là, du corps humain. Ça ne veut pas dire que notre ouïe n'est pas importante. Et là, je fais un lien avec notre invité de ce soir. On est très heureux de le recevoir pour une deuxième fois. C'est un ethnomusicologue. Moi, j'aime beaucoup les ethnomusicologues. Anthropologue et chargé d'enseignement à la faculté de musique de l'Université Laval, Anthony Grégoire. Bienvenue à nouveau dans notre studio.
4: Merci, bonsoir.
0: On est vraiment contents, puis surtout que cette question-là de la naissance de la musique, ça se peut pas que ça intéresse pas tout le monde, parce que on aime ça, la musique. Et là, on a entendu une flûte tout à l'heure. Oui. Parlez-nous du débat qui entoure cette fameuse flûte de Diouye Babé, c'est bien ça?
4: Oui, Diouye Babé. Oui.
0: Flûte slovène, dont on n'est pas sûr qu'elle ait été voulue. Pourquoi ça?
4: Oui, en fait, c'est que il y a toujours cette question-là de savoir quand est-ce que les instruments commencent à être fabriqués. Et puis, dès qu'on s'éloigne un petit peu de nous, un petit peu pas mal, là, on est rendu à pratiquement 60 000 ans, là. La question de la fabrication.
0: Oui, c'était hier. C'était avant hier.
4: Mais on se demande toujours à partir de quand les gens étaient conscients qu'ils allaient fabriquer ce qu'on appelle aujourd'hui une flûte. Mmh. Et donc, à partir de cet exemple-là, de la flûte de Diouye Babé, on a un os, et puis avec des trous, et il y a eu beaucoup de recherches qui ont été faites par des archéologues notamment, et qui ont découvert que finalement, peut-être que le manque de régularité avec les trous et tout, ça pourrait plutôt être le résultat d'animaux carnivores comme la hyène qui aurait mangé...
0: Qui aurait mordu dedans.
4: Qui aurait mangé un fémur, par exemple.
1: Peut-être que pour trancher le débat, on pourrait en parler à Keith Richards. Il devait être là à l'époque. Mais...
0: Effectivement.
1: Il y aurait peut-être la réponse pour nous.
0: Mais cela dit, il y a une question à laquelle on ne pourra jamais répondre. Parce qu'on sait que cette flûte-là... en fait, il y a cet objet qui existe, il y a des trous.
4: Exact.
0: On peut faire du... Parce que ce qu'on a entendu, c'est la flûte originale, on souffle dedans, elle fait du bruit, elle fait un son. Donc, elle aurait pu avoir été utilisée par nos ancêtres à l'époque, néanmoins.
4: Assurément, mais il y a une question qui reste fondamentale dans ces objets-là qu'on retrouve aujourd'hui, qui est justement, est-ce que si aujourd'hui on s'en sert comme un instrument de musique, est-ce qu'il a nécessairement servi comme instrument de musique avant?
0: Ouais.
4: Parce que c'est pas parce qu'on peut souffler et faire siffler un os que nos ancêtres s'en servaient comme une flûte, par exemple.
0: Alors voilà, vous venez d'expliquer pourquoi j'adore l'ethnomusicologie. On va en parler plus en détail tout à l'heure sur cette origine de la musique qui se perd, là on peut le dire, vraiment sujet amené dans la nuit des temps. 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

0: On va commencer avec une question de Denis Laberge ce soir, à laquelle va répondre notre ami Mathieu M. Blanchet, neuropsychologue de son état. Donc, Denis Laberge nous envoie ceci. Pourquoi les humains semblent-ils avoir un si mauvais sens de l'orientation alors que plusieurs animaux peuvent parcourir des centaines, voire des milliers de kilomètres, on va en parler d'ailleurs avec ces fameux requins blancs tout à l'heure, et retrouver leur chemin? Très bonne question.
1: Oui, excellente. Mais la première chose que je dirais à notre auditeur, c'est que la prémisse est à moitié vrai.
0: Ah oui.
1: Donc, l'être humain n'a pas nécessairement un mauvais sens de l'orientation, même qu'on est capable de faire des assez bonnes performances, là, assez impressionnantes. Par contre, c'est sûr que si on se compare à des espèces animales qui possèdent un GPS intégré, un système de navigation extrêmement spécialisé, on n'est pas comparable.
0: Oui.
1: On sait que les oiseaux migrateurs, ils s'orientent avec la position du soleil, les étoiles.
0: Ils sont en train de partir, là, d'ailleurs. Là. Ils s'en retournent là, en Amérique du Sud, en Amérique centrale.
1: Oui, ils utilisent justement les champs magnétiques là, terrestres pour s'orienter. On sait qu'il y a des fourmis qui vont utiliser la lumière polarisée. Les saumons, d'ailleurs, qui utilisent et le champ magnétique, mais aussi des indices olfactifs pour retrouver le lieu de leur naissance. Donc, comparer notre orientation, notre sens d'orientation à des animaux, c'est un peu comme si on comparait notre capacité à nager à un dauphin. Mmh. Je veux dire, on sait nager, on nage quand même très bien, on n'est pas contre compétition contre un dauphin qui est biologiquement spécialisé pour faire ça. Là.
0: Oui, mais quand même, on est capable de savoir où on est, on n'a pas nécessairement ces boussoles magnétiques-là. Comment notre cerveau réussit à pallier le manque de toutes ces aides biologiques qu'on retrouve chez d'autres espèces?
1: Ben, dans le fond, c'est le fait qu'on possède quand même un système de navigation qui est assez évolué et sophistiqué. C'est une des structures centrales, c'est l'hippocampe. Donc souvent, on l'associe beaucoup à la mémoire là quand on parle du cerveau, mais il joue un rôle assez important, même très fondamental dans tout ce qui est la représentation de l'espace.
0: On retient ce mot là parce qu'il va être très important, la mémoire.
1: Oui, dans la mémoire. Oui, parce que bref, dans l'hippocampe, on va retrouver aussi des neurones dans différentes régions du cerveau qui vont nous permettre d'utiliser les bâtiments, les intersections, les montagnes ou n'importe quel autre repère là qu'on peut voir pour construire ce qu'on va appeler la carte cognitive. Mm-hmm. Puis notre cerveau va tenir compte de nos mouvements, de la direction dans laquelle on tourne, puis ça, pour bouger dans cette carte cognitive-là. Mm-hmm. Le problème, c'est si on enlève nos yeux, puis on essaie de se repérer dans cette carte cognitive-là, il va y avoir des micro-erreurs. Et le cumul de ces micro-erreurs-là, un peu comme sur une calculatrice, là, après quelques minutes, on va être légèrement décalé de où est-ce qu'on pense. Puis après, très longtemps, on va être complètement mêlé puis on ne saura plus on est où. Là.
0: Ouais.
1: Donc, c'est pour ça un peu, là, si vous sortez d'un magasin ou vous êtes au IKEA, si on n'a pas nos repères visuels habituellement, où on n'a pas cette carte cognitive-là, c'est là où on se perd très facilement dans certains magasins.
0: Effectivement. Mais j'aurais le goût aussi de dire, Mathieu, que quand on regarde l'histoire, on a un peu l'impression qu'on aurait aussi un peu désappris. On regarde les Polynésiens dont on pense qu'ils auraient découvert des nouvelles îles, ne serait-ce qu'en regardant les étoiles, en se déplaçant la nuit avec absolument aucun GPS. On était capable de faire mieux avant. Quand même.
1: Oui, on l'était, puis on le voit que là, on se fie beaucoup à nos repères plus actuels et dont la technologie.
0: Ouais.
1: Ce qui est pas nécessairement une mauvaise chose. Là, on peut pas dire que Google Maps est en train de tuer notre hippocampe. Ça nous permet. Pour la géolocalisation, mais on va pouvoir l'utiliser. Tu sais, il y a aucun neurone qui meurt pour rien dans notre cerveau. Donc, s'il y a une partie qui est pas utilisée, on va pouvoir la réutiliser ou l'utiliser pour autre chose. Là, c'est ça, la plasticité cérébrale. C'est pour ça, entre autres, que certains aveugles, ont des capacités d'écholocalisation que moi, nécessairement, je n'ai pas.
0: Ouais.
1: Donc oui, effectivement, on en perd, mais on va pouvoir réutiliser certains neurones dans d'autres fonctions.
2: La question que je me posais, est-ce que c'est parce que les repères naturels qu'on avait ont disparu parce qu'on vit dans des villes qui sont pas des constructions naturelles? Peut-être que je devance un peu, mais
0: c'est assez juste ça, parce qu'effectivement, quand on sort des villes, on a peut-être le contact avec ces repères-là, il est peut-être plus grand.
1: Oui, il y a une expérience qui est vraiment intéressante là qui a été faite. Là, c'est une expérience qui s'appelle le projet Sea Hero Quest, qui est un jeu vidéo qui est conçu pour étudier la navigation, mais à très grande échelle. Là. Donc, les chercheurs ont recueilli des données auprès de millions de personnes là, à travers le monde. Puis, ils ont trouvé des différences entre certaines personnes. Donc, on le sait que c'est pas universel, notre sens d'orientation. Ce qui est intéressant, c'est qu'une des analyses qui portait sur 400 000 personnes dans 38 pays environ, ont montré que les gens qui grandissaient à l'extérieur des villes réussissaient mieux, globalement mieux, à se localiser ou à se géolocaliser que ceux qui étaient dans les villes. Donc, il y a cet effet d'apprentissage-là où le cerveau va être entraîné là à utiliser d'autres repères, les repères peut-être plus terrestres. Tu sais, moi, je le sais, là, mon père, mon grand-père, quand je demandais l'heure, il regardait le soleil. Moi, je regarde le soleil, j'ai aucune idée, il est quelle heure, là. Mais eux sont capables, tu sais. Bon, ça, c'en est une façon de se repérer en termes de temps que les gens, peut-être, de la ville utilisent beaucoup moins que des personnes plus éloignées des grands centres.
0: Cela dit, il y a quand même des chercheurs qui sont sceptiques quant au fait que des technologies ont peu ou pas d'impact sur notre cerveau. On a déjà interviewé ici à l'émission Véronique Bobotte là, du campus McGill, de l'Université McGill, qui a observé que quand on utilise certaines technologies, ça a des effets notamment sur notre hippocampe et sur des structures comme les noyaux codés qui sont responsables des automatismes. Quand on va travailler puis qu'on se pose pas la question si on va tourner à gauche, à droite ou tout ça, on est sur les noyaux codés, on n'est pas sur un autre système qui demande plus de questionnement sur notre environnement.
1: Non, c'est ça, les noyaux gris centraux ou ganglions codés, c'est les structures qui viennent aider dans cette carte cognitive-là. Donc, c'est sûr, si moi, tous les matins, je mets mon GPS pour aller au travail, puis je ne fais qu'écouter, là, tu sais, dans 200 mètres, tourner à droite, puis je tourne à droite, mais je suis pas en train de faire un effort cognitif pour me repérer. Donc, c'est sûr que je développe pas cette capacité-là. Je la perds pas, c'est que je ne la développe pas. Ouais. Donc oui, les gens qui mettent leur GPS, puis ça, il y a aussi une étude réalisée à McGill et Douglas là qui ont montré.
0: L'Institut Douglas, c'est ça. Oui, Véronique Bobotte.
1: Là. Oui, donc où l'utilisation d'un GPS là, je veux dire pas à tous les jours nécessairement, mais régulièrement pour faire un trajet qui est quand même assez simple, montre que on perd cette capacité là, puis qu'on est moins bon. Puis moi, j'en suis la preuve pour de vrai. À tous les matins, je le mets pour éviter le trafic. Et si jamais il y a une rue qui est fermée, puis j'ai pas mon GPS, je sais pas sur quelle rue je suis, je sais pas où aller à Montréal. Moi, je connais mon petit trajet, le GPS. Là.
0: À contrario, Mathieu, on peut le muscler, entre guillemets, ce sens-là.
1: Oui. Oui, mais ça prend du temps, comme n'importe quoi quand on apprend une nouvelle capacité. Mm-hmm. Donc, il faut le développer. Puis la meilleure façon de le faire, ça serait ce que moi j'appelle la navigation active. Là. Donc, c'est avant de partir, il faut regarder où est-ce qu'on va, prendre une carte, essayer de se faire la carte mentale.
0: Savoir où on est rendu grosso modo rendu dans le parcours.
1: Oui, exactement. Si on prend le GPS, bien, essayer de le devancer. Donc, de deviner où il va nous faire passer, par où, etc. Même chose, d'avoir des repères visuels, la rivière. Bon, une autoroute, une montagne, la rue principale. Donc ça l'aide. Sinon, au niveau des connaissances aussi, on peut aller les chercher. T'sais. Donc toutes les autoroutes, admettons, leurs chiffres représentent ou leurs couleurs représentent, qu'elles soient régionales, provinciales, si elle est...
0: Nord-sud, est-ouest.
1: Exactement. Ouais. Donc ça s'entraîne avec des connaissances. Puis aussi en ayant un goût de naviguer activement. Là.
0: Ouais.
1: Mais actuellement, avec les GPS, les autos, les gens qui font ça, c'est ceux qui préfèrent des randonnées, aller en montagne, en vélo, faire le tour du Canada ou quoi que ce soit.
2: Ou aller marcher dans la toundra. Là. Moi, je me souviens d'être allé au Nunavik, puis il y avait des repères de temps en temps, mais sinon, il n'y a pas de réseau non plus, donc il faut s'orienter. Mais c'est facile de se perdre, mais sinon, on essaie d'aiguiser notre œil, finalement. Là. Moi, j'ai failli me perdre, là, mais donc, je suis un urbain, bien sûr, mais c'est peut-être que aussi, justement, les Inuits, justement, eux, arrivaient à avoir ces repères-là de façon instinctive.
0: Ben, l'occasion fait le larron. Je pense que l'humain est très adaptable et réussit en tout cas à trouver son compte avec les systèmes qui
2: comme quand on marche dans une médina, par exemple, là, on essaie de se repérer, donc c'est vraiment ça demande un effort. On muscle
0: Peut se muscler, c'est ça la bonne nouvelle. Mais effectivement, je pense qu'on va parler des requins blancs tout à l'heure. On serait bien perdu, pas de GPS sur la mer, contrairement à ces animaux absolument fabuleux dont on va parler tout à l'heure avec notre ami Alexandre Shields. Merci Mathieu Blanchet, merci beaucoup pour votre retour ici. On est très heureux de vous accueillir pour cette nouvelle saison.
1: Ben oui, ben bonne neuvième saison.
0: Neuvième. Voilà. Merci Mathieu. À très bientôt.
1: Merci.

0: Une musique qui date de 1400 avant notre ère, et c'est la première musique donc notée qui nous est parvenue. Donc c'est sur une plaquette, donc c'est un iPad finalement de l'époque. Et déjà, on écrivait là-dessus. On va parler d'histoire de la musique, mais c'est à dessein qu'on vous a mis ça, parce qu'imaginez, là, on est au Moyen-Orient il y a 1400 ans, puis on peut pas remonter plus loin en termes de notation musicale. Et c'est un lien avec la question que François nous a envoyée. Comment et quand et sous quelle forme la musique est-elle apparue chez nos valeureux ancêtres, la tribu des Homo sapiens? Je vous le demande. Y a-t-il un anthropologue musicologue dans la salle? Eh oui, il y a un ethnomusicologue, c'est encore mieux, et anthropologue qui est avec nous. Il est chargé d'enseignement à la faculté de musique de l'Université Laval. Bonsoir, Anthony Grégoire.
1: Bonsoir.
0: C'est une question qui est quand même, d'un point de vue scientifique, assez difficile, j'imagine, à aborder, parce qu'on vient de le dire, là, 1400 avant Jésus-Christ, c'est la première partition. Avant ça, il n'y en a pas.
1: Non, c'est
0: ça. Donc, avec quoi on réussit à infirmer ou confirmer le fait qu'on a commencé à faire de la musique il y a 10 000, 20 000, 30 000, 50 000 ans?
1: Oui, ben en fait, c'est une bonne question, parce que cette question-là, elle est pleine de certitudes. Et puis, c'est étrange de dire ça comme ça, mais elle a plein de certitudes qui nous engagent à chercher un petit peu les petites zones d'ombre, là où, finalement, on ne pourra jamais prouver ou démontrer
0: On le saura jamais.
1: Ben non, et puis, tu sais, on ne peut tout simplement pas dater la naissance de la musique. C'est impossible. Donc, on peut seulement dater les premiers objets qui nous prouvent qu'elle a existé auparavant, antérieurement à cet objet-là qu'on peut dater par plein de façons.
0: Bon, il y a cette fameuse flûte dont on parlait tout à l'heure, la flûte slovène, 60 000 ans à peu près.
1: Oui, entre 50 et 60 000 ans.
0: Entre 50 et 60 000 ans. Là, on n'est pas sûr si ces trous, les trous qui lui permettaient de jouer, permettait de jouer, était voulu ou pas, mais ça fonctionnait. Mais il y a des flûtes pas tellement plus ultérieures à ça, dont on sait qu'elles ont été utilisées par Homo sapiens. Le plus vieil artefact, il est daté de quand?
1: Ben, on retrouve des flûtes à environ 40 000 ans, là, surtout dans la vallée du Danube, donc en Allemagne. Et puis ces flûtes-là, on sait qu'ils ont été fabriquées pour être des flûtes, contrairement à l'autre où la thèse de la hyène qui aurait bouffé un fémur est encore démontrable. Mais donc, ces flûtes-là, on les a retrouvées dans des os d'ailes de vautours ou même dans l'ivoire de mammouth, par exemple. Et puis donc, ce qui caractérise vraiment ces objets-là comme étant des flûtes, c'est notamment la présence d'une embouchure qui a été aménagée pour siffler. Pour souffler dedans et émettre un sifflement. Et donc, non seulement ça, mais on a aussi des trous de doigté qui sont parfaitement espacés pour des doigts. Et donc, ça nous témoigne, nous, comme chercheurs, qu'il y a une espèce de conscience de faire des sons plus ou moins organisés. Hein. C'est pas comme aujourd'hui non plus. Mais donc, ça témoigne aussi d'une fabrication qui est complexe.
0: Oui. Et en fait, ce qui est intéressant dans cette flûte-là, c'est qu'on s'est rendu compte en l'analysant qu'elle n'était pas un prototype. On n'essayait pas, entre guillemets, là, de gosser sur quelque chose. C'était un savoir déjà bien maîtrisé. C'est donc dire que ça devait être dans le décor depuis déjà longtemps.
1: Oui, c'est ça. C'est que dès lors qu'on est capable de démontrer qu'on a un objet factuellement préparé pour faire pour une pratique quelconque, ici la musique, eh ben ça témoigne déjà d'une science qui a été développée antérieurement à ça. Et puis ce qui est difficile, c'est que à mon passage précédent à l'émission, on parlait de voix, on parlait de chansons et tout, mais ça laisse aucune trace outre que le corps humain lui-même, tu sais. Mais lorsqu'on a des instruments de musique, eh ben là on est capable de voir où à un moment donné dans l'histoire de l'humanité, il y a eu un certain déclic.
0: Ouais.
1: Et puis un certain déclic qui a mené finalement plusieurs humains ou plusieurs humanoïdes à concevoir un système qui faisait du sens pour eux. Parce que c'est pas donné comme ça qu'on puisse dire du jour au lendemain, on va prendre un fémur de mammouth et en faire un instrument de musique.
0: C'est qu'il devait y avoir probablement quelque chose qui précédait ça, c'est ce que vous dites.
1: Exactement.
0: Évidemment, ça n'a pas laissé de traces, mais ça se peut aussi qu'il y ait d'autres instruments qui ont été construits en d'autres matériaux, mais qui ont été complètement lessivés par le temps. Ça, on peut quand même le postuler, mais on ne pourra jamais avoir la réponse.
1: Oui, exact. Puis il y a quand même des exemples de ça qui existent, un peu anecdotiques, mais par exemple, lors de fouilles archéologiques ou minéralogiques dans les grands empires coloniaux, entre autres, il y a eu des collectes de certains objets ou artefacts. Et puis j'ai un exemple avec le Muséum national d'histoire naturelle de Paris qui ont ramassé en Afrique subsaharienne ce qu'eux ont catalogué comme étant des pilons en pierre. Sauf qu'il y a un minéralogiste, un ethnominéralogiste qui est arrivé et qui s'est dit « mais ça, c'est beaucoup trop lourd finalement pour être un pilon ». Et puis, il s'est tout simplement dit que on pourrait peut-être essayer de trouver une autre fonction. Et puis, par hasard, comme ça, il l'a frappé.
0: Ben non.
1: Et cette pierre-là a fait un ting.
0: Mais non.
1: Ça a résonné. Et puis, ils se sont mis à ressortir plein d'artefacts comme ça, des réserves. Et ils se sont rendus compte que voilà, il y avait des lithophones qui existaient très, très longtemps avant ça. Et donc, avant de fabriquer des flûtes ou des instruments...
0: Des lithophones.
1: Oui, on fabriquait des instruments avec des pierres,
2: Saison 9, Mathieu. Mais je me demandais, par contre, est-ce que ça se pourrait que ces sons-là aussi viennent de ce qu'ils entendaient? Je reviens toujours aux baleines, évidemment, mais les baleines chantaient, puis faisaient de la musique. Est-ce que ça se peut qu'ils aient eu envie de reproduire ce qu'ils entendaient aussi dans la nature, les chants des oiseaux ou d'autres choses comme
1: ça? Oui, exactement. Et puis, en fait, c'est exactement la réponse qu'on a à fournir à cet auditeur qui pose la question. On fait de la musique dès lors que des gens ou une société donnée donc fait du sens des sons de son environnement. Et donc, c'est finalement l'arrivée de la musique dans les sociétés humaines arrive dès lors que consciemment, on peut organiser ces sons-là. Et donc, les gens vivaient...
0: Il faut être conscient, dans le fond, qu'il y a des sons autour de nous qui... nous inspire, entre guillemets,
1: exactement.
0: Ou crée un sens qui n'est peut-être pas là à l'origine. Là.
1: Exactement, parce qu'on peut évoluer en nature ou aujourd'hui en ville et quoi que ce soit, et puis on est submergé toujours de sons.
0: Mm-hmm.
1: Mais ça ne veut pas dire qu'on va en faire du sens.
0: Ouais.
1: Et par exemple, la voiture qui passe sur la 40, j'en fais pas nécessairement du sens, sauf que il n'y a probablement pas de trafic. Sauf que quelqu'un dans la nature pourra entendre un orignal ici, ou des criquets, ou même une baleine, ou un dauphin, ou quoi que ce soit, et se dire, aujourd'hui, je pourrais le reproduire, et puis ça pourrait signifier aux autres de mon entourage que je viens de leur parler d'un dauphin, par exemple.
0: Écoutez, par un grand retour de balancier, ça me fait penser ce que vous dites au compositeur de musique contemporaine, John Cage, qui avait, je ne sais pas si dans les années 50 ou 60, là, mais c'est dans ce coin-là, avait, entre guillemets, composé la fameuse œuvre 4 minutes 33 de silence, où un interprète va sur scène, mais ne joue pas. Et donc, l'œuvre, c'est ce qui est en train de se passer pendant que les gens ont une écoute peut-être plus affûtée. C'est peut-être ça qui est à l'origine de la musique.
1: Ben en fait, oui, c'est un bon exemple, la pièce 4 minutes 33 de Cage, parce que alors que nous, on classe ça aujourd'hui comme étant une pièce plus ou moins expérimentale, qui oblige finalement l'auditeur ou l'auditoire à faire sens de cette performance-là, eh ben si on remonte il y a 60 ou 100 000 ans, eh ben il y avait pas ce souci de performance, mais il y avait pas non plus cette question-là de qui est un auditeur ou non.
0: Mmh.
1: Et puis donc faire de la musique, c'est aussi prendre pour acquis qu'il y a quelqu'un qui est là pour l'écouter.
0: Mais ce que vous dites, c'est que ne serait-ce que poser la question, puis je veux pas enlever aucune valeur à la question de notre auditeur François, là, c'est une excellente question, mais simplement de poser la question. Comment la musique est-elle apparue? C'est déjà une prise de position sur ce que la musique doit être.
1: Exactement. Et puis ça, c'est une question qui est typiquement moderne, hein? Parce que la dernière fois, j'expliquais que ce qu'on appelle nous musique, c'est l'organisation plus ou moins hiérarchisée des sons. Mais donc encore aujourd'hui, lorsqu'on sort de l'Occident, c'est pas toujours le cas. Et donc, ce qu'on appelle musique n'est pas toujours humainement organisé.
0: Ouais.
1: Et donc, cette question-là, elle est fantastique parce que la prémisse, elle est typiquement moderne et occidentale, alors qu'il faut en réalité opérer un petit décentrement pour voir à partir de quand les humains se sont dit que ces sons-là de leur environnement faisaient du sens pour eux et que de les mettre ensemble, on pouvait représenter un portrait, un paysage ou une sorte d'évocation là, liée avec la mémoire. On en parlait aussi.
0: Pour faire un lien avec le groupe de l'heure, Angine de Poitrine, pour ne pas le nommer, on sait que les quarts de ton ont existé pendant des millénaires dans d'autres sociétés. Et en tout cas pour le grand public ici, ça vient d'arriver là dans la vie, puis rien de mauvais là-dedans, là, mais en fait c'est même très intéressant. Mais On voit que notre rapport à la musique, il est très typé par nos pratiques culturelles. Oui. Fait qu'il faut ouvrir un peu la lentille, c'est ce que vous nous dites.
1: Oui, c'est ça. Puis non seulement il faut ouvrir la lentille, mais il faut aussi voir que, et vous l'avez dit Mathieu, notre écoute et puis notre perception, elle est culturelle, elle est historiquement ancrée. Et puis géographiquement ancré aussi. Hein. On pense pas à la musique ici à Montréal comme on le pense, par exemple, en Afrique de l'Ouest, dans le désert.
0: Ouais. Bon. C'est tellement intéressant. C'est la deuxième fois seulement que vous venez, mais je veux d'autres... S'il vous plaît, je vais me créer des comptes secrets pour nous envoyer des questions si on n'a pas d'autres questions
2: là-dessus. Sincèrement, c'est extrêmement intéressant. On ira prendre un verre.
0: Non, mais c'est clair et net.
2: C'est fascinant d'en apprendre sur l'histoire de la musique parce que ça fait tellement partie de nos vies en plus.
0: Absolument. Puis on se rend compte que, en fait, on peut décider qu'une musique sera ce qu'on décidera d'en faire.
1: Exactement.
0: Aussi. C'est que c'est pas une définition qui est figée, puis ça, c'est la musique, et ça, ça n'en est pas. On a effleuré le sujet. J'espère que ça suscitera d'autres questions. C'est un grand plaisir d'avoir accueilli à nouveau en ce studio Anthony Grégoire. Je rappelle que vous êtes ethnomusicologue. Je vous l'avais dit que c'est le fun des ethnomusicologues. Anthropologue et chargé d'enseignement à la Faculté de musique de l'Université Laval. Merci beaucoup, et on se dit à très bientôt.
1: Certainement.
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0: Et on a vérifié 433 de musique, c'est en 1952, donc que John Cage a, entre guillemets, imaginé cette musique du silence. On va parler tout à l'heure de requin blanc et de pourquoi les cils et les paupières, c'est important avec Langis Michaud. Auparavant, 8 gigawatts. Vous savez qu'il est très difficile pour notre esprit de se représenter les grandes valeurs, comme 8 gigawatts. 8 gigawatts, c'est 8 milliards de watts. Ça fait beaucoup de watts et, dans les faits aussi, c'est énorme. C'est pas non plus une échelle qu'on utilise beaucoup dans notre vie de tous les jours. Et ce, même quand on parle de grands projets industriels. Il existe, cela dit, une industrie actuellement chez qui le gigawatt devient peu à peu la mesure étalon. Et c'est aussi, pour la plupart des gens qui ne sont pas au service de cette industrie, extrêmement préoccupant. Mais même quand on écoute justement l'ensemble des spécialistes du climat qui mentionnent que l'intelligence artificielle générative est une contributrice nette à la crise climatique, ça demeure vague. Mais il y a une annonce qui a été faite avant hier par les compagnies Nvidia et OpenAI qui permet d'en prendre toute la mesure. On a appris que les deux géants ont annoncé la construction d'un complexe de centres de données gargantuesque, et là je pense que le mot est pas trop fort, en Ohio, ça c'est juste à l'est où ça se situe, c'est à l'est de la ville de Cincinnati. Lors de cette annonce, on a aussi appris que c'est le gaz naturel, hein, qui est un gaz à effet de serre, même si on dépense beaucoup en marketing pour nous le faire oublier, qui sera utilisé, hein, pour alimenter cet immense campus, et que ce dernier aura donc besoin de près de 8 gigawatts d'électricité. Mais ça veut dire quoi? 8 gigawatts. Bien, à titre de comparaison, hein, la puissance installée de tout le complexe Lagrande dans le nord du Québec, c'est 17 000 mégawatts. Donc, 17 gigawatts. Imaginez, là, c'est un territoire immense. Le projet Northvolt aussi, hein, dont on a beaucoup parlé et dont on disait qu'il allait accaparer beaucoup de notre énergie, bien, ce n'était que, entre guillemets, 354 mégawatts. Alors, c'est 23 fois moins que le projet d'OpenAI. Et ça, c'est pour une usine. 8 gigawatts en IA générative, c'est devenu aussi, redisons-le, petit. Selon le cabinet Bain & Company, aux États-Unis seulement, l'industrie dit qu'elle aura besoin de 100 gigawatts d'ici 4 ans. C'est 300 projets Northvolt. Tout cela, rappelons-le, pour des gains en productivité plutôt rares, hein, dans l'ensemble de l'économie. Mais même s'il devait y avoir des gains de productivité, eh bien, on a appris que ça annulerait l'empreinte, mais les gains de productivité pourraient-ils annuler l'empreinte carbone déjà gigantesque d'une industrie qui n'existait pas il y a moins de 5 ans? Bien, selon une nouvelle étude, non. Cette étude qui a été publiée la semaine dernière dans NPG Climate Action par une scientifique qui travaillait auparavant pour Microsoft Sustainability. Elle s'appelle Holly Alpine, et elle l'a résumé donc ainsi sur ce site, parce que donc les gains en productivité seront complètement annulés par l'empreinte carbone. Ce qu'elle dit, elle dit les gains de productivité générés par l'IA augmentent les émissions mondiales nettes des combustibles fossiles et par une grande marge, hein, soit de 1,2 à 4,8% des émissions mondiales liées à l'énergie en 2024, car les applications de l'IA utilisent les combustibles fossiles génèrent davantage d'émissions que celles utilisant des énergies renouvelables, et même en cas d'adoption parallèle. À eux seuls, les gains de productivité de l'IA générative liés aux combustibles fossiles génèrent des émissions de 3,3 à 13,3 fois supérieures aux émissions actuelles des centres de données, et ce sera jusqu'à 8 fois supérieur aux émissions prévues pour les centres de données en 2035.
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0: Je résume la question de notre auditrice Florence B. de Montréal. Elle dit, coudonc, moi j'ai une petite affaire dans l'œil, je me comprends plus, il faut que j'aille à la salle de bain, puis c'est comme ça presse. Là, je pense qu'on a tous vécu ça. Mon chien, mon ancien chien, j'avais l'impression qu'il avait plein d'affaires dans les yeux, ça le dérangeait pas du tout. J'ai aussi un chat qui, au contraire, semble ne jamais avoir quoi que ce soit dans les yeux. Alors, est-ce qu'on a une sensibilité différente aux yeux, donc selon les différentes espèces animales? On en discute avec Langis Michaud, docteur Langis Michaud, optométriste, professeur titulaire à l'Université de Montréal. Rebonsoir, Langis.
4: Rebonsoir, Mathieu.
0: Alors, on va commencer avec cette statistique incroyable dont vous nous avez parlé en début d'émission. La première couche de l'œil, c'est la cornée. Et c'est le tissu le plus densément innervé du corps humain, carrément.
4: Oui, pour situer les auditeurs, la cornée, là, c'est la partie transparente au-dessus de la couleur de l'œil. Donc, les patients appellent ça la vitre de l'œil. Donc, c'est par là que les lumières convergent et qu'on voit. Donc, oui, c'est 7000 terminaisons nerveuses par millimètre carré. Il n'y a pas un autre endroit. Pensez à tous les endroits dans votre corps, là. Il n'y en a pas un de plus sensible. Même celui qui vous chatouille le plus. Là. Non, il n'est pas là. Orteil, il n'y a aucune compétition.
0: Ou d'autres endroits. Ces terminaisons nerveuses-là, ouais. À quoi ressemble-t-elle? Qu'est-ce qu'on retrouve là?
4: Ben, c'est fascinant. C'est d'abord créé en termes de vortex. Donc, dans le tiers inférieur de la cornée, on va trouver, si on le regarde de haut, ça a l'air d'un ouragan. Donc, c'est un noyau il y a des fibres nerveuses qui sortent là, comme d'un tronc commun et qui forme un noyau, et après ça il y a une arborisation. Alors c'est vraiment comme une fougère qui s'étend partout sur la cornée, et là on a trois types de récepteurs nerveux qui vont émaner de ça. Il y a des nocicepteurs, on les appelle nocicepteurs polymodaux, qui eux ils réagissent à plusieurs stimulations, puis c'est vraiment là nos premiers avertisseurs de gros problèmes là. Donc les produits chimiques, l'inflammation, la chaleur, les traumatismes vont être stimulés et là ça va déclencher immédiatement la fermeture.
0: C'est pour ça qu'on sent mal très rapidement.
4: Très rapidement, très, très rapidement. Et c'est parce que ça menace un élément essentiel à notre survie comme humain.
0: On en parlait tout à l'heure avec l'orientation. Là.
4: Exact.
0: C'est lié, là, parce que c'est une adaptation qui nous a servi.
4: C'est une adaptation qui nous a servi. On a un deuxième élément qui sont des thermorécepteurs. Oui, c'est le chaud, le froid. Mais c'est pas juste le chaud, le froid. C'est qu'il faut savoir. Puis c'est assez. La nature est bien faite. Hein. C'est toujours le comité céleste de création de l'œil.
0: Oh,
4: là.
0: Ouais.
4: Il a travaillé fort.
0: Oh, ouais. Il a travaillé longtemps.
4: Puis il s'est pas trompé souvent. Là. En tout cas, je pense qu'il y a de l'intelligence artificielle derrière ça aussi.
0: Très naturel. On devrait dire ça.
4: Exact. Ouais. Donc quand notre film de larmes s'évapore et qu'on a besoin de recligner, la température de notre œil va chuter. Parce que nos larmes sont à la température du corps, 36 Celsius. Il va tomber rapidement à la température ambiante, 20, 22, 24. Et ces récepteurs thermiques vont dire, allez, oh, tu t'en viens froid, là, mon ami. Alors, tu as besoin de nouvelles larmes. Donc, on va remettre une couche pour te réchauffer. Alors, donc, ça déclenche le clignement. Puis, il y a les mécanorécepteurs. C'est eux qui vont déranger quand on a un cil, une poussière, quand on se met un doigt dans l'œil, quand on a une lentille de contact mal positionnée. Donc, c'est vraiment des mécanorécepteurs qui sont tactiles. Eux, c'est vraiment là, l'objet, là, quand ça frotte. Mais là, il y a rien de simple dans la nature. Un œil sec, par exemple, parce qu'il se développe une sécheresse avec les années, va avoir une sensation de grattement parce qu'il y a une altération des cellules de sauvegarde. Alors, il peut y avoir plusieurs stimulations de plusieurs récepteurs qui arrivent en même temps au cerveau.
0: C'est pour ça qu'on est sensible.
4: Et c'est pour ça qu'on est sensible.
0: Okay. Parfait. Donc, on va parler des sourcils. On va parler des paupières. On va parler des cils. En quoi est-ce que ça nous aide à mieux voir et à garder notre vue
4: sourcils,
0: en
4: deux,
0: santé?
4: Deux fonctions. Il y a une première fonction qui est sociale. Donc, la reconnaissance, évidemment. Quelqu'un qui fronce ses sourcils, les hauts sourcils. Donc, évidemment, on connaît tous les significations de ça. On ne parle pas de ça ici. On parle, par contre, d'une protection contre la sueur. Donc, si la sueur tombe dans nos yeux, c'est inconfortable parce que les larmes sont salées. Le sel est plus salé de notre sueur que des larmes. Donc, ça va devenir douloureux pour l'œil. Donc, il faut dériver la sueur sur le côté des yeux pour que ça coule sur les joues. Puis
0: éventuellement, c'est pas la même concentration.
4: C'est pas la même concentration. Donc, encore une fois, la nature est bien faite. Et la forme des sourcils permet d'éviter cette contamination du milieu oculaire par les larmes. Après ça, il y a les cils, bien évidemment. Et on en a plusieurs, ça paraît pas, hein, mais on a 150 à 200 cils dans la paupière supérieure, 100 à 150 dans la paupière inférieure. C'est des barrières naturelles contre les poussières, les pollens, les petits insectes, les autres particules en suspension, avant qu'ils n'atteignent la surface de l'œil. Et en plus, ils sont recourbés. Pourquoi? Parce que il modifie le flux de l'air près de l'œil pour empêcher l'évaporation rapide des larmes.
0: C'est pour modifier le flux de l'air également.
4: Exactement.
2: Wow. Respect pour les cils.
0: Respect pour les cils.
4: Respect pour les cils.
0: Oui, mais un instant, mais en voulez-vous une autre? Là, vous disiez que la nature était super bien faite, mais je regardais vos notes et il paraît que les cils, c'est la seule pilosité qui ne blanchit pas. Imaginez si nos cheveux avaient la capacité de nos cils.
4: Oui, parce que les cils se remplacent à tous les 30 à 45 jours. Et donc ça prend 30 à 45 jours pour atteindre leur taille. Ils se remplacent entre 60 et 90 jours. Et on perd entre 1 à 5 cils par jour. Donc, ça se peut qu'il y en ait tombe un dans l'œil puis qu'il nous dérange. Stimuler nos récepteurs comme tel. Pourquoi le chat et le chien, eux, ne sont pas affectés? Parce qu'il faut en venir au chat et au chien à un moment donné.
0: Parce que c'était l'objet de notre question.
4: C'était l'objet de la question. Mais eux, ils ont, dans le cas du chat, ils n'ont pas vraiment de cils, mais ils ont un surplus de poils au-dessus des paupières qui agissent de la même façon. Mais surtout, le chat et le chien, ils ont une troisième paupière qui est la membrane nictitante, qui va balayer, qui est transparente. Et elle va balayer la surface de l'œil sans que l'animal perde la vision. Et nous, quand on cligne, c'est une fraction de seconde, mais on perd la vision quand on cligne. Lui, sa paupière est transparente, puis a fait son travail, et il n'y a pas de perte de vision, donc c'est super efficace. Mais ça fait le même objet. Donc c'est pour ça qu'il a l'air totalement peinard, dérangé. Ouais. Il fait sa petite vie de chat, là, puis il n'est pas dérangé, pas du tout.
2: Mais ça, c'est quand il a les yeux ouverts. Là.
4: Quand il a les yeux ouverts.
2: 42 minutes par jour où il est réveillé.
4: C'est ça. Mais si il ferme les yeux, mais de façon plissé volontaire, là, c'est un signe. S'il se frotte la tête sur un tapis ou sur une substance XYZ, ça veut dire qu'il y a quelque chose qui le dérange. S'il se lave, mais vraiment intensément, là. Faut jamais faire ça, les humains, hein, se frotter les yeux, parce qu'on peut développer des déformations de la cornée.
0: Faut pas se frotter les yeux?
4: Faut pas jamais se frotter les yeux.
0: Ben, voyons.
4: Non, jamais se frotter les yeux. Ben, s'il vous plaît, là.
2: Qui ne l'a jamais fait ici autour de la table?
4: Surtout les enfants et les adolescents, là. On a actuellement une recrudescence de kératocondes. Kératocondes, c'est une déformation de l'œil qui peut évoluer, qui va évoluer dans le temps et qui peut rendre un handicap visuel important.
0: Parce qu'on se frotte trop les yeux.
4: Parce qu'on se frotte trop les yeux. Et pourquoi on se frotte trop les yeux? Nos yeux sont plus secs parce que les écrans sont là, on cligne moins à l'écran. On est plus allergique à l'environnement, donc ça picote, ça chauffe, on se frotte les yeux et on se déforme les yeux. Donc jamais se frotter.
0: Bon, revenons à nos animaux. Semblent moins indisposés que nous.
4: C'est beaucoup à cause de leur membrane nictitante.
0: OK, c'est la membrane nictitante.
4: Parce qu'ils ont les mêmes terminaisons nerveuses que nous. Ils ont les mêmes soucis d'évolution dans le temps. Il faut qu'ils surveillent leur environnement, il faut qu'ils survivent aux menaces, puis il faut que leur vision soit efficace pour le faire. Il y a plein d'autres animaux qui ont aussi... Aussi, on a mesuré la sensibilité. Les tortues ont une sensibilité cornéenne incroyable.
0: Ah ouais.
4: Ouais, les tortues, c'est incroyable. Les oiseaux de proie, il y a une sorte.
0: Pour des raisons évidentes.
4: Par contre, les mammifères souterrains dont les yeux sont peu exposés, les paupières souvent fermées, présentent une innervation cornéenne beaucoup plus désorganisée.
0: Les taupes, par exemple.
2: Le rotopnu.
4: Exemple. Et ils sont beaucoup moins sensibles.
2: Le rotopnu.
0: Le rotopnu, dont on parlait hier, ouais, effectivement. Continuez, Jean. Langiste, pardon. Excusez-moi.
4: Dans le modèle animal, on n'est pas unique à avoir cette sensibilité-là.
0: Et on va le rappeler en terminant, Langiste Michaud, si nous sommes si sensibles, c'est parce qu'il y a une raison à ça. Hein, il faut se prémunir très, très rapidement contre quelque attaque que ce soit.
4: Oui, si vous avez une douleur oculaire qui se poursuit, ben il faut rincer abondamment. Et encore là, ça dépend avec quoi on rince, mais évidemment de l'eau propre ou de la solution saline si on en a à portée de main. Puis si ça continue, ben consultez votre optométriste ou un ophtalmologiste. Ce qu'il faut surtout pas faire avec les cils, et j'insiste, c'est de se faire rallonger les cils. Parce que ça, c'est un nid à bactéries, c'est un nid à contamination, c'est un nid à infection, et vous allez ressembler à un chat avec une perruque.
0: Ouais, bon, je vous laisse ça, là, mais effectivement, disons que d'un point de vue biologique...
4: Biologique, c'est vraiment pas une bonne idée.
0: Non, c'est vraiment pas une bonne idée. On n'a pas évolué comme ça. Généralement, il y a une raison derrière ça. Notre ami Langis Michaud, on est très heureux encore une fois de vous accueillir pour une nouvelle saison. C'est toujours un plaisir de parler de ces choses-là avec vous. Je rappelle que vous êtes optométriste, professeur titulaire à l'Université de Montréal. À très bientôt.
4: Très plaisir à moi aussi.
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0: Je voyais...
2: N'hésitez pas à me couper la parole, je n'ai pas arrêté de parler de l'émission. J'écoutais l'émission hier, puis je parle chez moi.
0: Ça montrait que vous écoutez,
2: premièrement. C'est tellement intéressant. Je parle tout seul chez moi quand vous avez parlé du Sommet des Amériques hier, entre autres.
0: Oui, j'étais...
2: Moi aussi, j'étais. C'est pour ça qu'on parlait d'irritation oculaire. Bon,
4: voilà. Oui, les gaz
2: les gaz lacrymogènes portent très bien leur nom.
0: Il y avait un hélicoptère au-dessus de chez nous qui tenait les gaz au sol. Donc, mon salon,
2: c'est quelque chose.
0: Ça semblait une piste de danse. Bon, alors, il y a quelqu'un qui nous a envoyé... parce que là, on voit de plus en plus de requins dans le golfe du Saint-Laurent et la personne nous demande, coudonc, est-ce que c'est une bonne nouvelle ou bien c'est une menace pour nous? Alexandre, vous intéressez beaucoup au golfe du Saint-Laurent sous toutes ses coutures.
2: Ouais, tout ce qui
0: baleines, sous l'eau. Les mammifères, les poissons. Et donc, vous allez nous dire si le requin est une bonne nouvelle ou une menace.
2: Ben, j'espère beaucoup. La semaine prochaine, je vais dans le Bas-Saint-Laurent-Gaspésie. J'espère en voir. Mais on en voit donc des requins blancs dans le Saint-Laurent. Effectivement, on les voit pas nécessairement, on sait qu'ils sont là.
0: On les voit pas beaucoup.
2: On en voit plus, on les voit en surface, comme les baleines, par exemple. Mais par contre, sur le site O-Search, donc O-C-E-A-R-C-H.org, vous pouvez en suivre en direct, si on veut, ou à peu près, parce qu'il y a des requins, notamment des requins blancs, des tortues aussi, qui sont menus de balises satellites, qui demeurent sur l'animal pendant longtemps. Et certains de ces requins-là ont des noms. J'ai vérifié cet après-midi encore. Contender, qui est un de mes préférés, un requin blanc mâle qui a été tagué, en bon français, en janvier 2025. Non, mais vous riez autour de la table, mais attendez de voir le poids de l'animal qui est présentement donc dans le golfe de Saint-Laurent, au nord de l'île d'Anticosti, au moment où il a été muni d'une balise. Il mesurait 4,3 mètres pour un poids de 1700 livres quand même. Il peut devenir encore un peu plus gros, 5 mètres, pas loin de 2200 livres. Contender donc n'est pas le seul d'ailleurs représentant de son espèce dans la région. J'en ai noté au moins une vingtaine, dont Bella qui n'était pas tellement loin, femelle aussi, 1500 livres, des belles bêtes. Mm-hmm. Et qui sont donc dans le golfe du Saint-Laurent, à l'est de Terre-Neuve, au sud de la Nouvelle-Écosse. Mais ce ne sont pas tous les requins blancs, bien sûr, qui sont tagués, donc identifiés avec une balise. Donc il y en a plus qui sont dans le golfe. Il y a aussi Pêche et Océan Canada qui en tag en bon français. Mmh. J'ai pas trouvé l'équivalent, là, qui est muni de balises.
0: Ils identifient avec une balise
2: satellite, donc, qui demeure donc une partie de l'année dans le golfe du Saint-Laurent notamment. Et on constate donc que ce sont aussi des animaux qui font des migrations très impressionnantes. Les requins blancs, souvent, on peut les suivre d'ailleurs sur le site, ils vont aller jusque dans le golfe du Mexique en hiver. Donc vraiment, l'hiver, ils vont passer une partie de l'hiver au large de la Floride.
0: Avec pas de GPS.
2: Et avec un signal qui est coordonné aussi avec les saisons. Ça ressemble un peu à la migration de la baleine noire, notamment.
0: Mais c'est pas nouveau, les requins blancs dans le golfe du Saint-Laurent. Les nations autochtones les ont vus depuis carrément des générations.
2: Ouais, on pourrait encore une fois poser la question à Keith Richards, mais il n'est pas en studio avec nous aujourd'hui. Mais effectivement, j'adore Keith Richards.
0: C'est parfait, on l'aime guitariste. Tous. On le salue.
2: On le salue d'ailleurs. Et donc, oui, effectivement, la présence du requin blanc, elle est documentée dans les récits des Premières Nations depuis plusieurs centaines d'années. Donc, ça existait, voire des milliers d'années. Ça existait donc déjà il y a de cela plusieurs siècles, effectivement. Mais c'est une espèce qui aujourd'hui est très menacée. Il est même classé, le grand requin blanc, en voie de disparition en vertu de la loi fédérale sur les espèces en péril, donc il y a un statut très sévère. Pourquoi? Notamment parce qu'il a été victime des engins de pêche, donc ce qu'on appelle des captures accidentelles, mais aussi de la pêche sportive. On se souvient du film Jaws, donc Les Dents de la Mer. Ça a donné évidemment mauvaise réputation, mais aussi les gens voulaient avoir une mâchoire de requin blanc chez eux, donc ça a été extrêmement... Il y a eu une grosse pression. C'est pas la seule espèce de requin qui est menacée, mais c'est une espèce qui est menacée. Donc les scientifiques essaient de comprendre pourquoi il est de retour, possiblement davantage dans le golfe du Saint-Laurent.
0: Est-ce que c'est le réchauffement climatique? climatique? Est-ce qu'on peut établir un lien ou pas?
2: Le quoi? Le réchauffement? Non, mais...
1: Quelle bonne blague!
2: Quelle bonne blague! Bon ton. Non, effectivement, peut-être que le réchauffement climatique fait partie des explications de cette situation-là, parce que le requin blanc, c'est une espèce qui affectionne les eaux plus chaudes, donc ça se peut que ça soit une partie de la réponse. Ça peut être aussi la croissance de la population qui est jumelée au réchauffement, fait en sorte qu'on en a plus ici. Mais aussi, et c'est important, ils trouvent surtout à manger dans le golfe du Saint-Laurent. Le phoque gris, notamment, on en voit souvent autour de l'île Brion, qui est pas loin des îles de la Madeleine. Un phoque gris adulte, ça peut peser autour de 350 kilos, donc 750-800 livres dans ces eaux-là. Donc, un requin, c'est une

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2: Essentiellement, les requins blancs sont pas des animaux qui vont attaquer spontanément. J'en avais discuté avec un chercheur de Pêche et Océan Canada qui me disait que souvent, le requin va tourner autour de l'appât qu'ils mettent pour pouvoir le taguer en bon français. Il va rester là à tourner autour pendant de longues minutes, voire des dizaines de minutes avant de finalement attaquer. Donc, c'est des animaux qui sont assez méfiants. Ce sont pas des... Ils n'en veulent pas une famille particulière, comme dans Les Dents de la Mer 2, qui recherchaient la même famille. C'était évidemment n'importe quoi, ce film-là. D'ailleurs, le requin blanc là-dedans était d'une taille absolument...
3: Irréaliste,
2: disons ça comme ça. Donc, clairement, ça fait très mauvaise presse, mais clairement, c'est pas une espèce qui est particulièrement menaçante. Et surtout, ils sont dans des eaux où on se retrouve pas, règle générale.
4: Bon, c'est pas une menace, mais en même temps, est-ce que c'est une bonne ou mauvaise nouvelle? On sait qu'il y a une surpopulation de phoques gris actuellement. J'imagine que si on le prend sous cet angle, c'est une bonne nouvelle de voir les requins qui arrivent, là, qui semblent arriver, en tout cas, entre guillemets, en grand nombre.
2: Ouais, et effectivement, c'est une bonne nouvelle d'un point de vue biologique puis d'un point de vue biodiversité, parce que le requin blanc, c'est un grand prédateur, et un peu comme le loup en milieu terrestre, par exemple le lion, l'ours polaire, ce sont des animaux qui ont un rôle à jouer dans la régulation de l'écosystème, notamment en tuant les animaux malades ou en nettoyant les océans. Ils peuvent se nourrir par exemple de baleines mortes, et leur présence donc dans les eaux canadiennes, ça témoigne de la santé de l'écosystème. Effectivement, ça peut faire une pression intéressante sur le phoque gris, qui est une espèce qui est surabondante, menace même d'autres espèces par sa surabondance, parce qu'il est très peu chassé, malheureusement, parce que ça pourrait, d'un point de vue économique, être extrêmement intéressant pour certaines régions. Mais donc, cette présence-là est intéressante. Ça témoigne aussi des mesures de protection qui ont été efficaces. Donc, en bout de ligne, cette présence-là, si elle augmente, moi, j'aimerais aussi en voir, bien sûr, ça serait toujours intéressant. C'est un objet fétiche là, pour les adeptes de biodiversité, de pouvoir voir des requins blancs. Ce serait intéressant, effectivement, de constater dans les prochaines années s'ils seront plus présents, bien sûr, avec le réchauffement et l'augmentation de la population. Mais globalement, c'est une bonne nouvelle.
4: Ouais. Mais on va le redire en terminant, pas beaucoup de poissons, c'est pas à cause des phoques, c'est les humains. C'est Daniel Pauly qui l'a très bien démontré. C'est la surpêche là, qui a fait s'effondrer les stocks de poissons.
2: Oui, tout à fait. Mais le phoque gris, effectivement, il y aurait quelque chose à faire en matière de chasse. Il y a des produits à tirer de ça.
4: C'est contesté. Mais il y a des gens qui ne sont pas trop d'accord.
2: Envoyez vos questions en moteur de recherche pour la deuxième saison.
4: C'est intéressant ça, de discuter de cette question-là. Merci beaucoup, Alexandre Shields. Encore une fois, grand plaisir de reprendre une nouvelle saison en votre compagnie et on espère qu'il y en aura beaucoup d'autres. Merci.
2: Avec plaisir.
1: Les onglets de nos collaborateurs.
4: D'ailleurs, parlant de l'Est du Québec et de poissons et d'oiseaux et d'animaux, vous allez être au Festival des oiseaux migrateurs très bientôt.
2: C'est un classique, mais j'invite tout le monde à y aller. Festival des oiseaux migrateurs de Tadoussac. Bien sûr, une contrée où on s'est rencontrés d'ailleurs, Mathieu Dugal, il y a de cela 700 ans.
4: Et
2: donc, effectivement, ouais, tout à fait intéressant, notamment pour les activités de bagages de la petite nyctale, qui est l'oiseau le plus mignon qui existe sur cette planète. Et aussi, il y aura un spectacle de Stéphane Lafleur qui fera peut-être la chanson Cardinal, de l'album Cardinal, que je vous invite d'ailleurs à vous procurer aussi. Fort intéressant.
4: Est-ce qu'on va baguer Stéphane Lafleur?
2: On va.
4: Peut-être.
2: Ça sonne comme un défi, ça,
4: Mathieu. On va lui proposer.
2: Voilà,
4: on va tenter de s'orienter en nature à Mont-Tremblant, Mathieu, qu'il y a. J'adore ce festival. Un festival d'orientation.
3: C'est en faisant mes recherches sur mon sujet, je suis tombé là-dessus. C'est le championnat québécois et de l'Est du Canada de course d'orientation. Donc, c'est pour tout âge. Ils vous emmènent dans une forêt, ils vous donnent une carte et vous devez vous repérer et traverser leur chantier avec boussole. Vous pouvez utiliser toutes les façons de se repérer.
4: J'espère qu'ils donnent des balises aussi au cas où ça va pas bien.
3: Je sais pas. Ouais. Mais sur les photos, ça avait l'air très intéressant puis très ludique. Pour les enfants, on voyait aussi des stands en français, kiosques d'orientation et quoi apprendre sur la nature. Donc, une belle sortie extérieure.
2: Plus intéressant que le cocoton de Laval.
4: Oui. Ça demandait moins d'orientation, mais plus de force physique. C'est les championnats québécois de l'Est du Canada de course d'orientation à Mont-Tremblant du 18 au 20 septembre. Quelle belle proposition. Merci, Mathieu. On termine avec vous. Langiste, vous nous dites qu'il faut faire attention à nos yeux parce que c'est le mois de la santé des yeux.
5: Des enfants. L'International Association for Prevention of Blindness déclare le mois d'août prévention de la santé des enfants et c'est la rentrée à l'école. Donc, j'invite tous les parents à doter leurs enfants du premier outil d'apprentissage scolaire, des bons yeux et des yeux qui voient bien, qui sont bien coordonnés. Allez voir votre optométriste avant la rentrée.
4: Voilà, avec ça, on peut voir des requins et des petites nictales et s'orienter en forêt. Voilà.

0: des bons conseils. On est là demain 19h. Soyez-y. Bye-bye.
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6: Bonsoir, ici Louis de Belleval. Voici les informations. Mark Carney a confirmé qu'Ottawa et Washington se dirigent vers la conclusion d'un accord commercial qui évitera au Canada les nouveaux tarifs décrétés par Donald Trump. En fin de soirée hier, le président américain avait annoncé qu'il reportait de 3 jours l'entrée en vigueur de ces tarifs. Un sprint est en cours pour tout ficeler d'ici minuit samedi. Le président américain parle d'un accord équitable, mais ici au pays, plusieurs se demandent quelles concessions ont été faites par les négociateurs canadiens. Valérie Gamache est à Washington.
7: Nous devons faire des compromis, dit Donald Trump. Mais ce sont eux qui paient le fort prix, ajoute le président américain pour qualifier le projet d'accord entre Ottawa et Washington, conclu à l'arraché moins de 2 heures avant l'imposition de nouveaux tarifs.
8: Oui, on est très contents. On travaille maintenant à finaliser les textes et les documents.
7: Son représentant au commerce, Jamison Greer, se réjouit aussi. Mais le sprint reprend de plus belle. Le président a donné 3 jours au parti pour que l'accord se concrétise.
8: Moi, je dois parler avec le Congrès, aussi avec des entreprises, des syndicats.
7: On connaît peu de choses du projet d'entente. Washington diminuerait un peu ses tarifs sur l'industrie automobile canadienne. En échange, le président précise que l'accord allait réjouir les agriculteurs américains, ce qui laisse entrevoir que le gouvernement canadien a peut-être trouvé une façon de satisfaire l'administration Trump, qui estime que les quotas qui limitent l'entrée de leurs produits laitiers et de volailles au Canada sont injustifiés.
9: On a maintenu notre ligne dure.
7: Le ministre Dominique Leblanc a voulu se faire rassurant.
9: Le système de gestion de l'offre demeure entièrement intact. Merci, Jameson.
8: Bonne journée.
9: Merci, à bientôt.
7: Après 8 jours de négociations intensives à Washington, le ministre est rentré à Ottawa. Après avoir convaincu les Américains, il doit maintenant convaincre les Canadiens qui trouveront leur compte dans cette entente. Ici Valérie Gamache, Radio-Canada, Washington.
6: Et puis, les réactions à la suspension de l'entrée en vigueur des tarifs et la possible conclusion d'un accord suscitent des réactions prudentes, en particulier en ce qui concerne le système de gestion de l'offre. Éric Plouffe.
10: L'Union des producteurs agricoles a préféré réserver ses commentaires pour le moment concernant la déclaration du ministre responsable du commerce Canada-États-Unis, Dominique Leblanc, à l'effet que le système de gestion de l'offre ne serait pas touché. Des producteurs laitiers du Québec se sont pour leur part avancés tout en exprimant des craintes comme Alexandre Labrie.
11: On a besoin de cette gestion de l'offre-là. C'est ce qui nous permet de rester en place. Je pense que l'alimentaire et la souveraineté au Québec, ça devrait être la priorité de notre gouvernement. On ne devrait pas être une monnaie d'échange.
10: Certains craignent un affaiblissement du système de gestion de l'offre qui encadre la production du lait, des œufs et de la volaille au Canada depuis plus de 50 ans. Steve Comtois est copropriétaire d'une ferme laitière au Québec.
12: Les intrants sont beaucoup plus chers. Là, autant que c'est des fertilisants, du gaz qu'on met dans les tracteurs, tout monte de prix, mais le prix du lait, lui, il ne monte pas. Fait que si on lait encore plus d'accords commerciaux, le prix du lait risque d'être à la baisse. Fait que ça va faire encore plus mal aux producteurs.
10: Par ailleurs, manufacturiers et exportateurs du Québec a de son côté accueilli favorablement le report de l'imposition de nouveaux tarifs, tout en déclarant que l'incertitude risque de retarder des investissements dédiés à la productivité, la modernisation et l'augmentation de la capacité de production. Éric Plouffe, Radio-Canada, Montréal.
6: Les nouvelles sanctions des États-Unis contre la Cour pénale internationale suscitent une levée de boucliers. L'ONU, l'Union européenne et le Japon apportent leur soutien à la présidente de la CPI, la japonaise Tomoko Akane.